0: Il est 2h, le flash, Léonie Cornet. Une nouvelle plainte pour viol déposée contre l'homme accusé du meurtre de Liana, 11 ans. Là, c'est une autre jeune fille qui dit avoir reconnu le visage de son agresseur. Elle dénonce des faits commis en 2023. Cette plainte s'ajoute aux deux autres classées sans suite en 2018 et en 2024 pour de mêmes faits sur des petites filles. Concernant Liana, après une semaine de recherche, son corps a finalement été retrouvé dans un silo agricole jeudi. Une marche blanche est organisée ce dimanche à Fleurance, dans le Gers, sans aucune présence politique, hormis certains maires là depuis le début. Ce sont les volontés de la famille. 7 personnes sont mortes après un coup de grisou dans une mine de charbon en Colombie. Ça s'est passé à Sutatahuza, dans le centre du pays. Une accumulation de méthane a provoqué une explosion. Ce genre de drame est malheureusement fréquent dans les mines colombiennes en raison des manquements aux règles de sécurité. Au total, au mois de mai, 13 mineurs sont morts après 2 autres explosions. L'armée américaine annonce avoir bombardé des drones et des installations de radars en Iran, des tirs de légitime défense, déclare Washington. D'après les États-Unis, les engins menaçaient le trafic maritime dans la région. Les frappes ont eu lieu sur la côte sud de l'Iran, près de Gorouk et sur l'île de Keshm. Le rongeur à l'origine de l'antivirus, traqué en Argentine après la terre de feu dans le sud du pays, c'est désormais dans la province de Mendoza, à l'ouest, que les recherches s'étendent. Objectif, capturer l'animal potentiellement vecteur de cette maladie. L'antivirus a été identifié sur un bateau de croisière, le MV Ondus, le mois dernier. Il a tué 3 personnes, en a contaminé 13. Complètement désinfecté aujourd'hui, le paquebot reprendra son circuit de croisière le 13 juin prochain, annonce son propriétaire. Qui pour reprendre SFR, Bouygues Télécom, Orange ou Free? Les 3 opérateurs téléphoniques se donnent jusqu'à dimanche pour trouver un accord. Plus de 20 milliards d'euros sont en jeu. Les salariés ont d'ores et déjà fait part de leurs inquiétudes quant à leurs emplois respectifs. Plus de transparence sur les salaires, c'est ce que demande la CFDT au gouvernement. Le syndicat regrette que la France ne se conforme pas à la réglementation européenne. En théorie, elle a jusqu'à dimanche pour transmettre un projet de loi au Conseil d'État à ce sujet. L'objectif est de renforcer l'égalité au travail et de réduire les écarts de salaire. Attention aux baïnes, si vous êtes sur le littoral atlantique ce week-end, la préfecture de Gironde invite à la prudence. Un homme est mort la semaine dernière, emporté par les courants. Courants particulièrement forts, précise la préfecture, qui peuvent emmener les nageurs vers le large. Et puis c'est ce qu'on appelle sauter une étape. À Roland-Garros, l'Italien Flavio Cobolli s'est qualifié d'office en finale après le forfait de son adversaire ce vendredi soir. Matteo Arnaldi, italien aussi, victime d'un virus. La finale opposera donc Flavio Cobolli au numéro 3 mondial, Alexander Zverev. Elle va se jouer dimanche.
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1: Il est 3h, le flash, Léonie Cornet. Gérald Darmanin présente ses excuses à la famille de Liana. Le garde des Sceaux était l'invité du 20h de France 2 ce vendredi soir. Et le gouvernement reconnaît des dysfonctionnements de la justice dans cette affaire. Disparu depuis plus d'une semaine, le corps de l'adolescente a été retrouvé dans un silo agricole à Puy-Castier, dans le Gers, à une quinzaine de kilomètres de Fleurance. C'est là qu'elle avait été aperçue pour la dernière fois dans la voiture d'un homme de 41 ans, homme visé par plusieurs plaintes, dont deux pour viol classé sans suite. Une marche blanche en hommage à Liana est organisée à 15h ce dimanche. SFR toujours dans la tourmente. Les trois candidats au rachat de l'opérateur Bouygues Télécom, Orange et Free se donnent jusqu'à dimanche pour trouver un accord. La dernière offre s'élève à plus de 20 milliards d'euros. Si les trois parviennent à s'entendre, ils pourront se partager l'entreprise de téléphonie. Depuis l'annonce du rachat en avril dernier, les salariés ont fait part de leurs inquiétudes quant à leurs emplois respectifs. Une frappe israélienne fait 5 morts au Liban, dont une femme et un secouriste, annonce ce vendredi du ministère de la Santé libanais. Les tirs ont eu lieu à Zebdin, dans le sud du pays. Deux autres personnes ont été blessées, dont un secouriste. À cela s'ajoute un bébé qui est mort, tué par des tirs d'Israël en Cisjordanie. C'est une information du ministère de la Santé palestinien. Âgé de 7 mois, ses parents sont légèrement blessés et de son côté, l'armée israélienne reconnaît avoir ouvert le feu sur un véhicule de civils. La station spatiale internationale brièvement évacuée à cause d'une fuite sur un module russe. À bord, l'astronaute française Sophie Adnaud qui a dû se réfugier dans son vaisseau avec le reste de l'équipage. Plus de peur que de mal, la fuite en question a été colmatée. Ces incidents sont récurrents sur le module russe. L'agence Roscosmos qui la gère indique que des travaux sont en cours pour tout remettre en ordre. Occupée depuis plus de 25 ans, la station spatiale internationale doit être désorbitée à l'horizon 2030. Près de 3/4 des lycéens ont reçu au moins une proposition sur Parcoursup, la plateforme d'orientation post-bac. La phase d'inscription principale a commencé mardi, elle se termine le 11 juillet. Depuis vendredi, les candidats avec des vœux en attente vont devoir les classer par ordre de préférence, précise le ministère de l'Enseignement supérieur. L'an dernier, 83 000 lycéens et étudiants en reconversion avaient pu trouver une place. Et puis sur la terre battue de Roland-Garros, l'Italien Flavio Cobolli se qualifie d'office en finale sans passer par la demi. Son compatriote et adversaire Matteo Arnaldi a déclaré forfait à cause d'un virus. Cobolli affrontera donc en finale le numéro 3 mondial Alexander Zverev.
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0: Bonjour à toutes et à tous, soyez les bienvenus dans Grand Bien Vous Fasse et ce matin, le bonheur selon Alex Lutz. Alors comment présenter Alex Lutz sans manger la moitié de l'émission, tant cet homme est caméléon. Il est humoriste, acteur, réalisateur, romancier, il a entre autres réalisé Guy, qui lui a valu le César du meilleur acteur en 2018, et récemment l'adaptation du roman de Nicolas Mathieu, Connemara. Il est tranquillement titulaire de 3 Molières de l'humour, dont le dernier pour son dernier spectacle, Sexe, Grog et Rockin' Chair, qui a triomphé au Cirque d'Hiver et qu'il reprend pour une date exceptionnelle, le 20 juin prochain, sur la scène du Dôme de Paris. Depuis sa création télévisuelle avec Bruno Sanchez de Catherine et Liliane, on ne peut plus se passer de sa manière de voir le monde, de le décrire et le jouer avec un mélange rare d'humour, de mélancolie et de précision anthropologique. Avec lui, le vieux, le jeune, le masculin, le féminin n'ont plus de frontières. Eux, ils sont la rose et le réséda, le pain et le chocolat du vendredi. Bonjour Thibaut de Saint-Maurice, philosophe de votre état.
1: Moi, je suis le pain. je prends tout de suite.
0: Ah oui, chacun choisit ça.
1: Je prends le pain.
0: Vous okay, prenez le pain, va. D'accord. Ouais. Pain complet, pain. Je suis obligé. Si voilà. Je remplace Ali et Rébéi, je suis obligé de demander. Quelle punchline philo avez-vous choisi pour ce vendredi?
1: Eh bien, assurément une punchline ou en tout cas un état d'esprit que notre invité Alex Lutz doit réunir chaque soir quand il joue sur scène, c'est cette phrase d'Emerson: « Aie confiance en toi, tout cœur vibre à cette corde de fer ».
0: Oh que c'est beau! Bonjour Sandra Colombo.
2: Bonjour.
0: Humoriste et actrice au menu de cette cinéthérapie qu'aujourd'hui je vous confie.
2: Oui, j'ai la grande joie de vous remplacer. Et alors je dois vous dire que pour une personne qui a du mal à faire des choix, comme moi, ce fut cornélien d'écrire cette chronique parce que choisir? Eh ben, rendez-vous tout à l'heure.
0: Ouh là là! Bienvenue dans Grand Bien Vous Fasse, l'émission qui tente de mettre du bonheur dans un monde qui n'est pas super super riant.
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4: Alex Lutz.
5: Ignoré.
4: Non, Alex Lutz.
5: Ignoré.
4: Alex Lutz, ouvrez-moi, Alex Lutz. Bah, qu'est-ce qui vous... Paf! La cling, cling, cling, cling, cling, cling, cling, cling. Nous sommes réunis pour accompagner Gérard. Moi, je voulais faire un spectacle rigolo. On dit tout le temps, les gamins sont sur des écrans, mais à l'époque, on avait des jeux extraordinaires, d'une inventivité.
6: Ils perdaient pas trop de temps sur les explications à cette époque-là. C'était, ben, où sont les gamins? Ben, ils jouent sur la falaise.
0: Bon, bonjour Alex Lutz. Bon, vous n'êtes pas sur une falaise, vous êtes avec nous et on en est vraiment ravis. Alors pour attaquer comme ça, direct, pour entendre votre style inimitable, j'aimerais que vous me lisiez le synopsis de Sexe, Grog et Rockin' Chair que vous allez reprendre pour cette date exceptionnelle le 20 juin au Dôme de Paris.
7: Ah d'accord, dès le démarrage comme
0: ouais,
7: ça.
0: Allez hop, on lit.
7: Hop, on y va. On galope, on se débrouille, on flash code, on mot de passe, on upload... On wifi's, on capte pas, on est plouc, on plug, on cloud, on protège ses données, on data centre, on se décentre, on inspire par le ventre, on reboot, on marche en forêt, on influe, on transfère, on libère, on aime la terre, on est off, on est suivi, on se retourne peu, on se bienveillance, on se résilience, on se détoxe, on a tout trié, on est une belle âme, on pronote, on revit, on galope, on galope, on galope, on enterre son père et on rock'n'roll ce qu'il en reste, mais on rigole.
0: Alors d'abord, quand on entend ça, on a un peu l'impression que c'est un concentré de toutes les émissions d'Ali Rebéi. Alors moi, je trouve ça incroyable, ce style, avec tous ces néologismes fous.
7: Mais j'adore ça. Je me rends compte avec le temps que j'utilise des néonolis. Il y en a un presque là. J'adore ça. Je trouve que... on a une langue assez formidable parce qu'elle est tellement imagée. Et donc on peut inventer des mots parce que on peut inventer avec le son, l'image, la manière, un nouveau mot. Et les Allemands font ça, ils peuvent inventer un mot en tenté avec tout ce qu'ils ont comme préfixe et comme suffixe. Tu peux faire un mot de 14 km qui en fait chez nous serait une phrase. Les Anglo-Saxons, c'est encore autre chose. Et j'en ai parlé un jour à un pote qui m'a dit, pour m'expliquer comment la langue française était tellement imagée. Il me disait, les Anglo-Saxons ont une langue plus faible. Alors, il exagérait exprès. Hein. Mais je lui dis, bah non, tu peux pas dire ça. Il me dit, mais je t'assure et tout. Et je lui dis, bah, donne-moi un exemple. Il me fait, bah, une mousse aérienne et onctueuse. Traduis-le-moi en anglais. C'est vrai que c'est dur. Aérienne et onctueuse. Nous, on a tout de suite un imaginaire avec ça et tout de suite des adjectifs qui peuvent s'adjoindre et des mots formés de sons et d'images et tout. Donc j'adore ça, les néologismes. Je trouve que ça peut créer plus de poésie encore.
0: Donc, enfin, puisqu'on parle du bonheur, le bonheur des mots, c'est essentiel ?
7: Ben, ça participe quand même. C'est vraiment les griffes et les crocs que nous, on n'a pas et que les tigres ont pour faire des trucs, quoi. Parce que franchement, nous, si un gorille, il accouche de nous-mêmes, normalement, il nous fout un coup de latte sur la gueule, il dit, bah, il va pas marcher, cet objet-là.
0: c'est donc vrai. Nous, on marche grâce aux béquilles des mots, alors.
7: Ben, c'est quand même un truc qu'on a, voilà, enfin, c'est... Moi, je crois aux particularités de chaque animal. Chaque animal à son truc. Il y en a, ils savent courir vite, il y en a, ils savent grimper très vite, machin. Bon. Nous, on sait un peu tout faire, mais pas très bien. C'est-à-dire qu'on court bien, mais enfin, c'est pas non plus, on n'est pas un guépard. On sait un peu se bagarrer, mais on n'est pas un gorille. On n'a pas vraiment des griffes et des crocs pour déchiqueter des machins. Mais on a développé ce truc qui est, par exemple, de dire, tiens, tu me passerais le bidule pour m'aider à ouvrir le truc. Ce qui est quand même pas mal.
0: Ou le bitonio.
7: Oui. Moi, j'aime bien. Et donc, c'est mon, à chaque fois, je me dis, bon, ben, c'est ce qui fait que notre spécificité humaine, en fait, animale, c'est la solidarité. Qu'on le veuille ou non. Alors, on n'a pas dit que c'était facile, mais c'est quand même la solidarité. Et elle passe par cette espèce de qui veut dire, tiens, tu veux pas m'aider pour un truc. Ou tiens, je t'aime pas trop, ah bon, mais qu'est-ce que tu veux dire par là?
0: Oui, c'est ça. Alors, pour revenir à Sex, Grog et Rockin' Chair, donc que vous reprenez donc vraiment date exceptionnelle le 20 juin, je pense qu'il y a des gens qui en ont kidnappé d'autres pour leur piquer leur billet, donc au Dôme de Paris. Donc, ce spectacle, bon, c'est un hommage à votre papa. Mm-hmm. Et en même temps, au centre de la scène, il y a un dispositif incroyable, espèce d'amas d'objets, ouais. D'amas de souvenirs, de montagnes d'émotions. Et c'est, voilà, c'est un spectacle, c'est entre la tristesse et la joie de, bah, en fait, de pas mal de choses.
7: Bah oui, parce que je crois que c'est toujours au centre de tout, en fait. Moi, je crois que j'aime rire parce qu'il y a du... Il y a du chagrin ou sur le chagrin, et le chagrin tout d'un coup se transforme parce qu'il y a du rire. Enfin, je sais pas comment c'est foutu cette affaire-là. Et bah, donc, avec le deuil de mon père, c'était quand même tout indiqué éditorialement. Et voilà, vu que mon père avait entre autres syndrome un peu Diogène, comme ça, je trouvais que voilà, partant de cet agacement ou de cette trouille ou de cette angoisse ou de cette douleur que ça pouvait représenter. Au fil des années, ces affaires comme ça accumulées, qu'on jetait, qu'on machin, qu'on recommençait, on rejetait, on c'était propre et puis c'était super, on se disait on repart sur des bonnes bases et ça le rattrapait à nouveau. Bon bref, et ben tout d'un coup pour de l'artistique ça peut devenir, pour vous dire ce que je disais tout à l'heure, un objet de poésie et de création et que moi ça a forcément créé mon rapport au monde aussi. Alors bon, tout d'un coup ben ça peut devenir un amoncellement autant insupportable que une montagne de possibles. Donc il se transforme un peu cet objet central sur la scène, c'est un peu ça peut devenir une grande jupe, une petite montagne à gravir, un amoncellement de choses qui m'ensevelissent, le haut les beaux jours de Beckett, ça peut devenir plein de choses comme ça. Donc, ça crée un spectacle à tiroir autour de cette thématique-là et de ce message à mon père.
0: Oui, oui, parce que de votre père, après on glisse vers par exemple une séquence d'EHPAD.
7: Oui.
0: Qui est quand même l'une des choses...
7: Tellement rigolote. C'est...
0: Oui, eh ben justement, tellement rigolote. Une des choses les plus drôles que j'ai entendues depuis longtemps sur une scène, où là, vous refaites ce que vous savez, entre autres, très bien faire, c'est-à-dire une galerie de personnages hallucinants, quoi.
7: Oui, enfin, je pars du... Je remercie mon père, donc ça part d'un... C'est un bon exemple. Je remercie mon père à un moment donné, au détour d'une phrase, qu'il mort à 71 ans, en disant « Merci, c'est tôt ». Donc c'est un peu émouvant quand même à ce moment-là. Je dis merci, c'est tôt, mais c'est bien, parce que vu que j'en parle, c'est un 68 tard, c'était un compliqué, un révolté, un douloureux révolté, bon bref. Et je lui dis, vu la charge mentale que tu me mettais sur les épaules, toi ou des révoltés du Bounty comme toi en EHPAD, j'y mets pas un doigt. Et après, je parle de cette génération dont on parle régulièrement, des boomers et des boomeuses, etc., que j'aime beaucoup, mais qui nous agacent quand même un petit peu de temps en temps, mais qu'on adore. Mais j'ai l'impression qu'on réfléchit pas non plus trop à leur finitude, parce qu'eux-mêmes refusent de... C'est un de leurs grands malheurs, c'est de réfléchir...
0: Bah, d'oser penser
7: à leur finitude, parce que non, ils ne mourront jamais, ils sont jeunes pour toujours. Et c'est à la fois très beau, ce qui se passe pour eux, c'est vrai. C'est des femmes dynamiques, c'est des hommes qui... Enfin, c'est pas les mêmes vieux, c'est pas vrai. Voilà, c'est des nouveaux vieux, et eux en EHPAD, ben non, tu leur fais pas chanter Étoile des Neiges sous un sapin sans aiguille à Noël, en fait. Tu leur fais chanter les Stones, et ils vont dire, non, moi je t'emmerde, je veux pas, je vais pas au réfectoire, je fume si je veux... voilà. Mais non, c'est pas une bouteille de planquée sous mon oreiller, qu'est-ce que tu racontes? Bon bref, il y aura des nouveaux enjeux.
0: Oui, c'est ça, des enjeux assez rock'n'roll en fait, avec nos
7: assez
0: vieux.
7: Assez rock, et à la fois, et voilà, c'est ce que je dis dans le spectacle, c'est à la fois énervant et à la fois cette espèce de petite galerie de cette chorale qui chante du Stones dans cette EHPAD, ben, finit aussi par un bras d'honneur où tout d'un coup la musique s'envole et ça devient une danse un peu chamanique parce qu'il nous énerve, mais il y a eu le rock. Quand même.
0: Ouais, voilà, oui, c'est ça.
7: Bah ouais.
0: Alors, pour revenir à l'origine du monde, enfin en tout cas du vôtre, vous êtes né le 25 août 1978.
7: Sous Giscard.
0: J'allais le dire. Justement, voilà. Donc.
7: Je voulais un petit truc chronologique à vous indiquer. Voilà.
0: Sous Giscard, donc à Strasbourg.
7: Oui.
0: Alors, ça a été quoi? C'est quoi? C'est bourgeoisie, classe moyenne, et vous êtes enfant unique?
7: Non, je suis pas du tout enfant unique.
0: Ah bah alors, je croyais, vous voyez.
7: Ben non, non, non, j'ai une sœur et une autre sœur.
0: Ah oui, oh bah alors, n'importe quoi.
7: N'importe quoi, Guillemette,
0: alors,
7: en ce moment.
0: Alors, vraiment.
5: Mais tout enfant est unique.
0: Oui, c'est ça, sens. Merci Thibault.
7: Voilà, et hop là.
0: Comme il me rattrape par les cheveux. Ça, c'est un ami. Oui, c'est quoi cette enfance, disons, de la classe moyenne en Alsace?
7: Maman prof, mon père assureur, puis cadre au chômage, puis des tonnes de formation en entreprise des années 90, puis une espèce d'errance un peu professionnelle, un peu particulière. Mais oui, plutôt classe moyenne qui accède à la propriété dans un lotissement et qui, voilà. Donc vraiment, la France...
0: Des années 80
7: Oui, des années 80, avec des Français qui cochent ce qu'on attend d'eux de la société, quoi.
0: Ben justement, alors, enfin, l'image du bonheur de ces gens-là, de vos parents, et même de vous, petits garçons à l'époque, c'est quoi?
7: Ben, c'est notamment cet amoncellement au milieu de la scène. mais c'est très touchant, en fait.
0: C'est la surconsommation?
7: Oui, et en même temps, je la trouve mal critiquée. Je trouve qu'il faut la critiquer, mais je trouve qu'on la critique mal. On oublie de dire d'où ça part, quoi. Ça part de femmes qui étaient pliées en deux au lavoir et qui tout d'un coup ça avait du sens en fait, un truc en formica et un machin qui se jette et une machine à laver en fait. Alors bien sûr derrière ça a été comme pour tout dévoyé trop. Et on voit bien que ce mouvement n'a pas cessé, parce qu'on s'est vraiment dit, tiens, voilà enfin un monde super. En gros, on vit un peu plus longtemps, on peut se soigner d'un peu de trucs, acheter plein de machins et les jeter. Bon, c'est vrai qu'il y a un truc assez sympathique par rapport à des siècles d'autres choses, de guerre notamment. Mais bon, on voit bien que ça ne marche pas quand même. Et je trouve assez émouvant de En fait, en critiquant ce monde de la consommation-là, on oublie de dire aussi que ça a été une utopie. Et ça a quand même été une utopie. Alors, c'est quand même intéressant. Et c'était à la fois assez étonnant de voir l'utopie s'éteindre en tentée. Ça aussi, j'ai l'impression que c'est assez récent dans l'histoire. C'est-à-dire, il y avait un atavisme avant où tu étais dans ta famille paysanne, où tu te disais, tiens, a priori, ça va me concerner pendant 3 siècles. Bon. On est une des premières générations d'après-guerre et les générations d'après-guerre où, en tenté presque, on peut se raconter Le bourgeois ou pas le bourgeois, l'ouvrier ou pas l'ouvrier, l'ouvrier qui devient le bourgeois, où on peut se raconter quelque chose, aussi à travers cette espèce d'utopie dont je parle là. Et donc, elle est tout de suite chargée de mélancolie et de regret en même temps, ce bonheur oui. des années 70-80. C'est assez rigolo. Je parle de ça dans le spectacle. Quand je vois trois photos de mon père en gilet de mouton sans manches et cheveux longs et oui. pieds nus de Maxime Le Forestier, à, pouf, 15 ans plus tard, une espèce de parodie de Bernard Tapie sur une photo. Tu te dis, tiens, comment ça a marché, cette affaire-là?
8: Ça commence
7: ils y
8: à
7: ont
8: évoluer
7: cru
8: si
7: quand
8: vite,
7: même, et oui. donc ils y ont cru, on y a tous cru, et on voit bien, on continue à être sur ce format-là, à pleurer en disant, oh, mais les écrans, tout en même temps qu'on va à chaque fois avoir la sensation d'être le matin dans un film d'anticipation de sa propre vie. Hein. Voilà, cette espèce de rapidité, cette utopie, elle n'est pas partie. Même si on la critique maintenant, elle n'est pas partie. Cette espèce de pouvoir contrôler le temps, le modifier en tenté et remplacer par du truc qui se remplace et qui se remplace. Donc, c'est juste à observer. Moi, je n'ai pas trop comment arranger le coup, mais
8: et je peux le constater. Enfant, alors au milieu donc, de cette période-là, où on croyait encore à l'utopie, disons, consumériste, vous rêviez de quoi, petit garçon?
7: De machin assez artistique, déjà, je crois. Non, vraiment. En tout cas, c'est là-dedans que je me sentais bien. D'animaux, de la nature, de je suis un peu yakari, et de dessins, et de foutez-moi la paix, je fais des dessins dans mon coin, et je fais une potion avec de la boue, et des herbes, et des je sais pas quoi, je suis dans un coin. Et je fais des trucs. Et j'imagine des trucs.
8: Ah, et vous imaginez des trucs. Voilà. Et c'était déjà aussi un petit garçon qui avait envie d'attirer l'attention, par exemple, ou de faire rire ses copains ou...
7: Ça, j'en ai pas eu conscience vraiment tout de suite. Il se trouve que... En revanche, je me suis rendu compte, en revanche, vraiment tôt, que ça me faisait être un peu mieux aimé.
8: D'être drôle
7: De faire marrer, ouais. Oui. Ouais. Je me souviens notamment d'une colonie de vacances qui a été vraiment fondatrice. Mais où j'étais pas trop... Mais ouais, j'étais pas kiffé dans cette comédie de vacances, ça a été mal, elle était partie un peu dans les graviers.
8: Vos petits camarades vous aimaient pas.
7: Ouais, j'étais un peu au bord du...
8: De la falaise.
2: De la falaise.
7: Au bord de la falaise, là, pour le coup, franchement, j'étais pas aimé par les grands, j'étais pas aimé par ce monde. Bon, j'étais pas trop aimé. Bon, ça arrive, tu te dis d'accord, j'ai 3 semaines à tirer. Et il y avait à un moment donné, à moitié de chemin, une espèce de truc de on fait des spectacles, une soirée de spectacle. Une soirée cabaret, je crois. Donc on fait des trucs, chacun pouvait venir créer une chanson, un machin, un truc. Et j'avais dit, non, mais je veux raconter une histoire sur la scène, une histoire de Bambi ou de Walt Disney ou je sais pas quoi, mais je la raconterai à ma manière. Donc ils avaient dit, oui, bon, fais ton truc, voilà. Et je voyais bien, j'ai les consciences qui se disaient, tiens, il va faire son bide.
8: Oui.
7: Parmi tous les numéros, ouais. Mais c'est pas grave, ils avaient dit d'accord, bah, tu passeras après Machine et Marjorie qui fait son truc de claquette ou je sais pas quoi. Et j'ai cartonné. Et je me souviens, j'ai cartonné et le lendemain j'étais adoré.
8: Et oui, bah.
7: J'étais adoré le lendemain. Ça, j'avais trouvé ça quand même assez sympa. Je m'étais dit, ah, ça c'est chouette. Et j'avais remarqué aussi dans des tensions familiales, quand tu rigoles, quand il y a de la tension, puis que tu commences à imiter un tel et un tel, ou que tu... Bon, j'avais remarqué que la dérision quand même amenait un peu la possibilité de se reparler. Je trouve ça pas mal, quand même.
8: Bon, ça donne très très envie, quand même, que vous retrouviez le texte éventuel de ce spectacle sur Bambi, que vous avez fait en colo.
7: Bambi ou Blanche-Neige, je crois, parce qu'il y avait l'histoire de la sorcière. Je me souviens, j'imitais tous les personnages. Les nains, les machins, tout. Ça serait un red flag absolu aujourd'hui, je pense, ce spectacle de 11 minutes. Mais franchement, je m'étais bien amusé.
8: Il est déjà 10h25 et c'est l'heure. Et ben voilà, alors, c'est l'heure de retrouver la cinéthérapie de Sandra Colombo.
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9: Les films sont plus harmonieux que la vie, Alphonse. Il n'y a pas d'embouteillage dans les films, il n'y a pas de temps mort.
3: Grand bien vous fasse.
10: Au cinéma, c'est comme ça et pas autrement.
8: Alors Sandra, est-ce que vous avez fini par choisir deux choses dans la carrière exceptionnelle d'Alex Lutz?
2: Eh bien, tout à fait. Cher Guillemette, Quand vous m'avez demandé de faire cette chronique, je me suis dit « Hey, vu que je remplace Guillemette qui remplace Ali, je vais parler d'Inception, de Christopher Nolan. » Et puis vous m'avez dit « On reçoit Alex Lutz. » Ah bah joie, immense. Évoquer la filmographie de cet homme qui virevolte de la scène au plateau de cinéma et de doublage, cet artiste dont j'admire tant le talent, quelle joie! Mais devinez qui s'est radiné au triple galop! Non, pas la vengeance, l'angoisse. Oui, bon, en même temps, celles et ceux qui me connaissent ne seront pas étonnés, hein, vu que je suis constituée par un tiers d'angoisse, un tiers d'anxiété, un tiers de chips. Et puis alors, vas-y, pour conseiller seulement deux films dans la très riche carrière d'Alex. Oui, dans ma tête, je vous appelle Alex. J'espère que ça ne vous dérange pas. Alors, j'étais là. Bon, alors, est-ce que je mets un extrait de Catherine et Liliane? Ah bah non, parce que déjà, ce n'est pas un film. Et en plus, si ça se trouve, Catherine et Liliane... Ça lui fait le syndrome Jean-Claude Duss, ce personnage des bronzés, qu'on a beaucoup trop collé à Michel Blanc, alors que Michel Blanc, c'était tellement plus que ça. Bon, bah alors, je vais parler de OSS 117 et de la mythique scène du crocodile à la broche. Ou alors je parle du talent de mes amis, de Guy, de Connemara, comme ça je peux aussi parler de sa corde réalisateur brillant. Non, je sais, je vais faire la frimeuse et je vais dire... Vous savez que vous et moi, on a un point commun, Alex. Alors non, je ne parle pas du fait qu'on soit né en province, puis qu'on soit monté à cheval et à la capitale, ni du fait qu'on ait joué au point-virgule. Non, je parle du fait que vous et moi, nous avons tourné avec Léa Drucker.
11: 8 millions, mais pas question. C'est quand même nous qui sommes décisionnaires.
12: Oui, à 10%.
11: Mais c'est quand même à nous de décider de comment se vend ce tableau.
12: Il est encore assez tôt à New York.
11: Non, mais je vais pas l'appeler.
12: Pourquoi ?
11: Parce que...
12: T'es devenu tellement lâche.
2: Dans le tableau volé, ce film de Pascal Bonitzer, vous campez un commissaire-priseur qui découvre par hasard un tableau d'Egon Schiele qui fut spolié à son propriétaire par les nazis. D'où le titre du film. Et alors, vraiment, on dirait que vous avez été commissaire-priseur dans une vie antérieure. Bon, de toute façon, Alex, soyons clairs, vous êtes hyper fort pour faire les métiers. Même quand vos personnages ont des métiers peu communs, vous arrivez à enfiler ces vies comme si c'était la vôtre. Oh, bah tiens, je sais, voilà, je vais parler de 5e set, film qui en plus a le bon goût d'être totalement de saison, puisqu'il retrace l'itinéraire d'un ex-jeune prodige du tennis qui va essayer à 37

0: bout du monde. Mais il y a tellement de vie dans Alex Lutz que je manque de mots. Alors je vais vous en dire un de 5 lettres. Merci. Merci de manier si bien les mots pour nous faire comme des petits remparts contre l'angoisse. Merci de nous faire rêver. Merci de nous faire vibrer, vibrer notre part d'enfance. Merci de continuer à nous faire croire qu'ensemble, c'est possible. Merci d'inventer des fausses vies qui ont l'air vraies pour nous aider à supporter les nôtres qui ont l'air de plus en plus fausses. Merci Alex d'être dans nos vies.
1: Ah, je suis très touché.
2: Ah bah oui, alors magnifique exercice d'admiration. Alors évidemment, la cinéthérapie de Sandra est à podcaster d'urgence et à partager sur l'appli Radio France. Et dans un instant, bah, on continue à évoquer le bonheur, bon, et donc le talent d'Alex Lutz. Et on se retrouve juste après avoir écouté, oh là là, The Fugees, oh. Killing Me Softly with a Song, c'était 96.
1: C'était il y a 2 minutes.

0: Oh là là, c'était les Fugees, Kill Me, Killing Me Softly with a Song.
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0: Et ce matin, dans Grand Bien Vous Fasse, oh là là, c'est un bien fou de parler du bonheur avec Alex Lutz, génial caméléon, qui reprend pour une date unique et exceptionnelle Sex, Grog et Rockin' Chair au Dôme de Paris. Alors, je voudrais rapidement rendre hommage à Marjane Satrapi, que je connaissais un peu, avec une petite anecdote. Un jour que je venais l'interviewer pour la ressortie de Persepolis dans un magnifique coffret DVD, la conversation avait duré longtemps.

0: l'avait dérivé. En fait, il était tard et elle s'est inquiétée de l'heure à laquelle j'allais rentrer chez moi. Et elle m'a dit « Mais dis donc, tu as pas peur de te faire emmerder dans la rue ?» Elle parlait comme ça, Marjane. Elle parlait cash, elle parlait droit. Et elle m'a dit « Tu sais ce que je vais te donner ? Moi, j'ai plein de sifflets de gendarmes. Je vais t'en donner un. Si tu te fais emmerder, tu siffles. » Et donc, elle m'a donné un des sifflets de gendarmes qu'elle avait dans sa collection. Je l'ai mis sur mon porte-clés. Et j'ai remarqué sur ce sifflet qu'il y avait encore une trace de son rouge à lèvres. Ce rouge à lèvres ultra rouge qu'elle portait tout le temps. Voilà, Marjane, ce sifflet toujours, depuis 3 ans, sur mon porte-clés. Et bah, si tu m'entends, voilà, je t'adresse un coup de sifflet. Allez, on passe à quelque chose de plus drôle.
1: Ouais, allez,
0: écoutez, bon. On passe à quelque chose de plus drôle, quoique.
2: Nous, on partait en forêt. Qu'est-ce que j'aimais ça, les souvenirs de famille. Et alors là, pareil, le nombre de fois où la bagnole partait sans moi. Alors moi, je courais après et je m'accrochais au pare-choc. Je disais, ben là, vous m'avez oublié. Alors on rigolait.
3: C'est horrible, Catherine.
2: Mais non, c'est pas horrible. Alors j'ai la voix de mon père encore qui disait, tout le monde a bouclé ses ceintures. Catherine, tout se passe bien dans le coffre. Alors, je disais, j'étais avec le chien, j'adorais. Mmh. J'adorais mon chien, c'était vraiment... On formait un binôme, moi j'ai pas parlé jusqu'à l'âge de 5 ans. Hein. Un beau souvenir, tout ça. Un peu dur, oui, un peu dur
3: quand même.
2: Ouais, un peu dur, oui. Ouais. Indéniablement.
0: Indéniablement, chère Catherine. Alors, Catherine et Liliane, hein, on va pas. Effectivement, Sandra dit tout à l'heure que c'est la base, hein, Catherine et Liliane. Mais en fait, dans cet extrait-là, on voit à quel point aussi, cher Alex, vous matinez toujours l'humour de causticité, éventuellement même d'un peu d'amertume, et toujours avec ce verbe finalement que vous adorez. Rigoler. Vous dites toujours que c'est rigolo, rigoler. Vous dites jamais rire, vous dites rigoler.
4: Oui, et ça vient de Tom Dingler, mon metteur en scène, qui dit toujours... parce que pour mettre en scène, il dit toujours, c'est soit c'est rigolo, soit c'est pas rigolo. Et il a raison. Et ça, c'est vrai. C'est-à-dire que si vous avez envie de faire rire, c'est tellement binaire, ça passe quand même que à la réaction des gens, quoi. Et il disait toujours rigolo, et du coup, de là, rigoler. Et l'emploi de ce verbe du premier groupe plutôt que celui du troisième.
0: Et comment on peut rigoler du fait, donc, évidemment, d'un faux souvenir. Enfin, j'espère que vous n'étiez pas dans le coffre quand vous étiez petit.
4: Oui, j'étais pas dans le coffre avec le chien.
0: Mais comment on peut, transformer ça en quelque chose d'amer
4: Ce qui est rigolo, là, je crois, c'est l'immense temps de déni qui fait quasiment 2 minutes de sketch jusqu'à... Finalement.
5: Jusqu'au indéniablement,
4: où là, tout d'un coup, elle se prend le coup de pelle dans la gueule. Et ce qui est drôle, c'est... Alors, c'est drôle et pas drôle, mais enfin, avec l'énergie de ces personnages plutôt drôles, l'énergie riante de ce souvenir horrible qui est comme un éléphant au milieu de la pièce, le témoin, voyant ça, peut avoir un petit spasme de rire. Et à la fin, ça interroge aussi son spasme de rire à lui, de pourquoi t'as ri d'entendre ça. Donc, même le rire devient un déni là-dedans. Aussi. Donc c'est.
0: Mais quand nous rions, en fait.
4: C'est quand même intéressant. C'est quand même intéressant. Donc c'est rigolo. Et puis c'est si ça peut un peu. On peut se dire, tiens, c'est un peu se questionner.
0: Alors Catherine, d'abord, j'ai envie de redire son nom de famille.
4: Jablasi.
0: Voilà, Catherine Jablasi. Donc de toute façon, bon. Alors ça
4: et
0: aussi.
4: Liliane Quint.
0: Liliane Quint. Vous avez un talent particulier pour les prénoms, en plus qui capte des époques, les noms de famille. Ça, c'est un truc.
4: J'adore ça, oui.
0: Vous adorez, hein.
4: Oui, oui.
0: Vous pouvez balancer comme ça des chapelets de prénoms d'après les exemples.
4: Oui, j'aime bien. Marie-Pierre Flochon, tout ça, j'aime bien.
0: ça commence. Marie-Pierre Flochon, c'est ça.
4: J'aime bien.
0: Donc cette Catherine, évidemment, cette femme d'une cinquantaine d'années.
4: À l'époque de la série, oui, elles étaient pas loin de la pré-retraite. Donc 55, un vrai bon pied dans le 20e siècle quand même.
0: Et qu'est-ce cette propension à vous glisser dans des personnages de l'autre sexe, mais aussi de tout âge. Et en fait, ce rapport vraiment très précis à la féminité, on a l'impression que vous comprenez les femmes mieux que la plupart des hommes.
4: Mais parce que je vois pas de différence, moi. C'est vraiment un vrai truc hein, que j'ai. Je... Aujourd'hui, ça, il y a des noms là-dessus, sur la fluidité qu'il y a, mais je, émotionnellement, enfin, c'est pas du chinois, c'est pas du chinois, pour moi.
0: Vous connaissez les codes.
4: Bah, à moins d'être sourd, ce qui souvent nous arrange bien, ça c'est autre chose. Enfin, franchement, ou alors de... Je peux pas comprendre qu'un, quelqu'un soit ministre et passe à côté de problématiques qui sont pas insurmontables, de la question du féminin, c'est pas possible. Ou alors il y a un truc qui a pas marché, mais ça existe pas, ce niveau de capacité intellectuelle. Et dire, ah non, ça, j'ai pas compris, par rapport à quoi, de quoi. c'est pas vrai. Après, c'est un choix, mais c'est pas vrai. Donc, bah, du coup, et moi, mon travail d'acteur et d'acteuriste, moi j'aime bien ce mot, il est chouette d'ailleurs, c'est rigolo.
0: Acteuriste.
4: Actrice, j'entends ça de temps en temps dans les milieux militants avec les machins, les points médians, tout ça, c'est vachement passionnant, ça c'est intéressant tout ce qui va se passer sur la langue. Mais mon travail, c'est d'être une... Alors, on n'était pas des âmes à l'époque. On nous foutait dans la fosse commune. Ça avait quand même des inconvénients. Mais cette annulation de l'âme, c'est pas qu'on était des bêtes du... Enfin, c'est pas qu'on est des bêtes du diable, mais notre travail, c'est d'être plus tellement rien, d'être encore une âme humaine et de se déplacer presque fantomatiquement vers l'âme du vieux, vers l'âme de l'enfant, vers l'âme de la femme, vers l'âme du méchant, du gentil. C'est ça mon travail d'acteur. Donc c'est ça qui est passionnant. Et puis on a tout un peu en nous, hein, si on est franchement franc. Les gens qui vous disent « j'ai jamais été raciste », bah, tu te rappelles, le 11 septembre, 4 machin, derrière le feu rouge, quand t'as dit je sais pas quoi au camion poubelle. Bon, voilà, on est tous, ou à un moment donné, sournois, méchants, gentils, plein d'empathie, dans l'heure d'après, pas du tout.
0: Féminin, masculin,
4: féminin,
0: jeune, vieux.
4: Masculin, têtu, tout. A priori, le panier d'ingrédients, on l'a en soi pour... Et puis le féminin, c'est passionnant à...
0: Oui, parce
4: à
0: que
4: travailler aussi, quoi.
0: Des femmes, vous n'en avez pas qu'incarné, enfin, comme Catherine, vous en avez filmé et vous avez écrit des rôles pour elles.
4: Ouais, ouais.
0: Vous avez écrit un rôle magnifique dans Une nuit pour Karine Viard. Vous avez donc transposé à l'écran Connemara, donc avec ce personnage féminin central. Quand on écrit...
4: Une nuit, Karine et moi, on avait écrit ensemble. Donc Karine a aussi... fabriquer sa partition là-dedans, mais oui, j'adore ça, oui.
0: Et plus généralement, est-ce qu'il y a un bonheur à écrire, ou est-ce que c'est une angoisse ?
4: Non, j'aime pas écrire.
0: Ah.
4: J'aime bien l'avoir fait, mais ça me fait chier de le faire. oui, enfin, je trouve... J'adore le projet. Hein, on adore
1: ouais,
4: le projet, on est d'accord.
1: On adore le... ouais.
4: Vous êtes un peu d'accord ou pas ?
3: Oui, on le projet.
4: On adore le projet, résultat. On dit, je vais écrire là-dessus. On se dit, il est 16h, normalement j'ai fini à 17h. Et en fait, tu te dis, anyway, merde, ça fait une nuit, cette histoire. Bon, oui. Alors tu te jettes, tu mens au téléphone, on te dit, oh, t'as pas eu la pièce jointe, c'est marrant et tout ça. Bref, tout est chiant. Mais une fois que c'est fait, t'es soulagé. Alors le soulagement du renvoi, il est merveilleux.
1: Et mais après, il y a...
4: Ah oui, le soulagement d'avoir...
0: Sandra Colombo, oui.
1: Après, il y a aussi tout le travail de réécriture. Parce
4: oui,
1: qu'en
4: alors
1: fait,
4: ça,
1: écrire,
4: et re derrière, voilà.
1: Et rementir avec... T'as pas reçu la pièce jointe.
4: Ah, c'est super, génial. Tu te dis, c'est super, débarrassé. Et on dit, ah, par contre, j'avais observé machin.
1: Ouais.
4: Ah, tu dis, ah, d'accord, où ? Ah, d'accord. Bon, et hop, tu retournes avec ta copie. Voilà. Donc, il n'y a rien de mieux que la VDF.
0: Et...
1: La VDF. Alors moi j'ai une question.
0: Est-ce la version que... définitive.
1: Oui, la version définitive, c'est comme ça qu'on appelle notre fichier normalement définitif, VDF. Est-ce que quand vous écrivez votre spectacle, vous le réécrivez un peu au fur et à mesure des jours ou pas ?
4: Du passage au plateau,
1: ouais,
4: oui.
1: Et sur le plateau après, une fois que
4: oui,
1: créé...
4: Oui, ça se complète. Alors celui-là un peu moins, il est quand même très écrit. Étonnamment, il bouge moins que les précédents. Il y a moins la place pour ça, il est plus structuré, je sais pas, il y a un truc de structure. Mais oui, de retirer, de mieux fabriquer la phrase. Et puis il y a des phrases avec lesquelles, des phrases ou des moments avec lesquels vous vous battez. Et puis à force de les essayer en plateau, de trébucher dessus, vous trouvez tout d'un coup le bon équilibre. Alors ça devient une écriture en commun. Parce que c'est l'écoute que ça provoque qui vous donne l'exactitude ou pas.
1: Ouais, avec le public.
4: Bon sens, c'est pas ce que je voudrais qu'ils écoutent comme je voudrais qu'ils écoutent.
0: Ah oui.
4: Oui,
0: ah,
4: alors ouais. ça vous donne un peu une indication de comment retravailler et écrire ce moment-là.
0: Alors on va écouter autre chose. Enfin, un truc qui nous a tous mais plaqués au mur tellement c'était bien.
3: Je sais pas, vous faisiez du piano.
5: Mal. Horriblement mal.
3: C'est pas mal, je trouve, moi.
5: Mais t'as vu ça un peu, il y a tous les doigts qui glissent, qui se décalent, il y a des fautes comme un premier. J'ai même pas enregistré. Et la guitare, je n'y arrive plus. J'ai pas de dextérité, j'ai pas de... J'ai eu un accident, moi, il y a quelques années.
3: C'est vous qui composez vos chansons ou...
5: J'en ai fait, si, quelques-unes. Dadidou, ouais. Avec ma beauté, ça c'est moi. C'est mon morceau préféré, Dadidou. C'est notre chanson, mon cœur, qui nous remplit de bonheur. Et tu chantes, chantes, dadidididida, et mon amour reste à toi. Joli. C'est une carte postale.

0: Bon, alors ça, c'est... Ça y est, maintenant, je pense que les gens l'ont dans la tête pour tout le week-end et tant mieux. C'est cadeau. Bon, ben, Guy, 2018, ce truc incroyable... c'est votre deuxième long métrage et vous arrivez avec ce personnage, donc de ce faux documentaire sur un chanteur
1: n'ayant pas existé.
0: D'abord évidemment ringard, dépassé, et puis finalement follement attachant et émouvant. Même là, cette voix qu'on entend, enfin ça.
1: Mais même là, ça vous a ému.
0: Mais oui, ça m'a ému. Mais cette voix de Guy, mais comment vous avez fait Guy? Enfin, d'où ça sort, et c'est votre obsession du temps qui passe qui...
1: Alors, c'est le truc du temps, parce que moi, j'ai quand même un truc avec le temps.
0: Oui, un peu, hein, quand même.
1: Ouais. Bah, je trouve que c'est le grand malentendu, hein. Franchement, si on était débarrassé de ce truc, ça serait super. Hein, hébété de bonheur, en se disant, au fait, bon, d'accord. Et bon, bah, vu qu'il y a une horloge, du coup, c'est que des emmerdements. Non, c'était déjà venu avec un peu de fatigue. J'avais adoré faire le talent de mes amis, et d'ailleurs, je l'ai pas suffisamment dit, comme j'étais heureux de pouvoir le faire, comme j'ai été, comme je dois énormément à Vincent Roger, d'avoir le producteur, d'avoir pu le faire, etc. Mais je l'ai fait presque dans une baignoire un peu trop grande pour moi. Et c'était pas un film horriblement cher, mais c'était voilà. Et c'est vrai que derrière, je me suis dit non, il faut que je refasse un truc comme un croquis, comme un pas cher, pas vu, pas pris, que personne comprend, comme ça on me dit pas tu t'as pas peur que sur ma version de texte. Et je savais que je pouvais faire quelque chose avec un personnage fort comme ça. Ça venait aussi de l'histoire de la scène. Et puis j'interrogeais déjà un peu de la fatigue artistique. Enfin, moi j'étais sur scène, c'était une époque où je jouais 250 fois par an. Enfin, j'étais tout le temps sur scène, plus les tournages. Donc je voyais déjà qu'il y avait un petit ronron à faire tous les soirs, mon sketch de la vendeuse, comme si je servais une chanson d'un chanteur populaire qui vient faire tous les soirs. On ne se rend pas compte, quoi. Sylvie Vartan, le nombre de fois où il a dû chanter sa Maritza, alors que parfois dans la journée, ce n'était pas l'envie de chanter la Maritza. et ce moment-là, ce temps-là et tout ça, je l'éprouvais déjà, je l'éprouvais émotionnellement, je l'éprouvais dans le corps. Et puis très vite, tu vois que, voilà, qu'il n'y a pas de raison que tu échappes à ce truc où tu as peut-être un peu la carte et puis tu ne l'auras peut-être pas et puis tu vas peut-être la récupérer. Qu'est-ce que ça veut dire tout ça? Je trouvais que c'était des thèmes intéressants.
0: Oui, c'est quoi ce thème? Parce qu'en fait, autant que le temps, c'est le thème d'être dépassé.
1: Dépassé ou d'être vu, pas vu, aimé, pas aimé. On en parlait au début de l'émission. Et puis cette espèce de cruauté aussi, d'en être et de ne pas en être. Ce que l'on projette les uns sur les autres. Alors, il n'y avait pas mieux que d'imaginer une personnalité populaire par rapport à ça, parce que c'est intéressant, les projections. Moi, je vous avais répondu à ça, vous m'aviez interrogé, c'était une première à m'interroger au moment de la semaine de la critique sur Guy.
0: Oui.
1: Et on avait ri de ce qu'on imagine de chanteurs qu'on aime bien ou qu'on n'aime pas. Et c'est vrai que moi, j'ai aussi fait Guy pour les certitudes déçues. J'adore ça dans notre métier. Tu te dis... Ah, cette émission, dis non, j'ai rencontré machin, j'aime pas ses films, j'aime pas ses chansons, j'aime pas ses trucs. Ça nous arrive de temps en temps, on se dit oh là là, j'ai rien à dire. Et puis au bout de deux secondes, à la machine à café, parce que vous parlez de jardin.
0: Oui, c'est ça.
1: D'école maternelle où placer ses gamins, ou de je ne sais quoi. Tout d'un coup, la personne, elle est passionnante, intéressante, ça peut être ton meilleur ami, et son histoire artistique t'intéresse.
0: Soudainement, c'est ça. Alors oui, c'est
1: ça. Et moi, ça m'est déjà arrivé.
0: Alors qu'on l'a méprisé juste avant.
1: Oui, ou parce qu'on l'a mal écouté. Puis, puis tout d'un coup, tu te dis avant. Et puis après, tu rigoles. Tu dis, ah, mais cette chanson et tout. Et puis la personne te dit, oh, bah, tu peux pas savoir, je l'ai écrit comme ça, c'était la face B. Tiens, je voulais pas la chanter, je voulais pas l'enregistrer, je l'aime pas. Ah bon? Non. Ah, alors c'est génial, tout d'un coup, ça te change tout le truc. Et ça, c'est quand même génial. C'est le début aussi, encore une fois, je pense, d'aller vers...
0: Mais alors justement, ça définit vraiment...
1: Moi, j'aime
0: vraiment...
1: bien aller vers... Voilà.
0: Ouais. Oui, ça définit un peu votre rapport au bonheur, cette notion de vraiment s'intéresser aux gens, quoi.
1: C'est quand même super. Si la machine... si la boulangère, elle est vraiment pas sympa, elle fait une gueule de 7 pieds de long, vous avez deux possibilités. Soit aller dans l'énergie, et d'ailleurs, en tant qu'acteur, on nous dit souvent, va pas dans l'énergie forcément de ton partenaire, sinon ça annule complètement le truc. Soit vous allez dans l'énergie de l'agressivité, elle vous dit, je sais pas, quatre petits pains, ça fait un truc horrible. Soit vous vous dites, j'ai 2 minutes 20 pour essayer de la faire sourire. C'est pas gagné, mais je peux y arriver par tous les moyens du monde. Bon, eh ben c'est quand même génial. Et quand elle est repartie en souriant, c'est top.
2: Sandra, oui. 2 minutes 20, mais pas quand vous allez acheter du pain, sinon c'est très long pour les autres.
1: Eh ben, t'as toujours un peu le moyen de dire, non, mais tu fais tomber tes pieds, tu dis n'importe quoi. Alors elle dit oui, n'importe quoi, et alors tu rigoles. Hop. Et hop, t'arrives à te débrouiller. T'arrives à te débrouiller pour qu'elle soit... Bon, 2,40 qui font 20. Allez, hop, hop. Et elle est quand même un peu contente. Et puis, ça se trouve, elle s'est engueulée avant que son mari. Et c'est ce qui fait qu'elle est dégueulasse. C'est pas contre toi. Alors, bon, c'est quand même sympa.
0: Ça, ce sont des
1: j'aime bien, moi.
0: Des micro-plaisirs.
1: C'est des micro-bonheurs. Bah, franchement, oui. C'est à la fin de ta journée, si t'as fait un peu quelques épiphanies comme ça, t'es content quand même.
0: Et dans les maxi-bonheurs, est-ce que le fait de s'être éloigné de Paris, de vivre à la campagne, mais surtout parce qu'on n'a pas prononcé le mot cheval suffisamment, bon sang, c'est important de vivre à la campagne?
1: Oui, mais alors tout à l'heure, j'étais dans le taxi et j'adore aussi la capitale et tout. Mais oui, ça participe. Parce que ça fait dézoomer un peu, quoi. C'est chouette. Mais j'adore les énergies de capitale, hein, j'adore ça aussi. Mais c'est vrai que j'aime bien me réveiller avec les piou-piou, quoi. C'est sympa, quand même.
0: Alors, dans un instant, la punchline de la philo de Thibaut de Saint-Maurice. Et on se retrouve juste après avoir écouté Camille, si tu souris aux anges.

0: C'était Camille, si tu souris.
1: 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Comme le dit Descartes, c'est d'abord douter de tout.
2: Grand bien vous fasse.
1: Et donc douter du doute, et donc douter que philosopher, ce soit douter de tout.
0: Alors ce matin, cher Thibault, votre punchline ressemble un peu à un slogan de coach en développement personnel. Et confiance en toi.
3: Oui, Guimette, alors vous avez raison d'être un peu méfiante, hein, parce qu'effectivement, cette formule sonne à première vue donc, comme vous savez, un post Instagram inspirant là, sur fond pastel coloré avec cette jolie phrase. Alors, sauf que cette phrase, en fait, elle est de Ralph Waldo Emerson, un écrivain et philosophe américain du 19e siècle, et qu'elle vient d'un texte de 1841 qui s'appelle « La confiance en soi ». Et la phrase complète, c'est « Aie confiance en toi, tout cœur vibre à cette corde de fer ». Alors, vous l'entendez, l'image est belle, hein, il y aurait en chacun de nous comme une corde tendue, une corde de fer, et quand on a le courage de croire en ce que l'on pense vraiment, ou quand on a le courage de monter sur scène seul, comme vous, Alex Lutz, comme vous, Sandra Colombo, quand on a le courage de se lancer seul dans un projet, dans une entreprise, alors cette corde se met à vibrer. Emerson nous dit que cette vibration-là, ce timbre qui nous appartient en propre, c'est la chose la plus précieuse que nous ayons. Et pourtant, eh bien, nous passons notre vie à l'étouffer. Pourquoi ? Eh bien, parce que la société en nous, partout, l'étouffe, cette individualité. C'est une formule qui claque, mais sa logique est simple. Dès qu'on entre dans un groupe, on accepte de troquer un peu de soi contre un peu de conformisme et d'acceptance, d'acceptabilité, de reconnaissance. On dit ce qu'il faut dire, on pense ce qu'il faut penser, on aime ce qu'il faut aimer. La vertu que le groupe réclame avant toutes les autres, c'est la conformité. Faire comme tout le monde, donc, pour être accepté.
0: Alors, donc, cette confiance en soi à laquelle Emerson nous invite, c'est une forme de résistance ?
3: Oui, exactement, et c'est toute la puissance de son idée. En nous invitant à nous faire confiance, Emerson ne fait pas l'éloge du caprice ni de l'humeur du moment. Ce qu'il appelle la confiance en soi, ce n'est pas suivre donc les petites envies, mais c'est se mettre à l'écoute de sa voix profonde, cette voix qu'on entend très bien dans la solitude et qui devient inaudible dès qu'on rejoint le monde. Il a une phrase magnifique pour ça un peu plus loin. « Rien n'est sacré, dit-il, sinon l'intégrité de notre propre esprit. » Esprit. Chacun, chacune de nous dispose d'un esprit singulier. Voilà le fondement de cette confiance en nous-mêmes qui ne se réduit pas à simplement avoir de l'assurance en public et ne pas être trop timide. Hein, c'est bien plus profond. C'est le souci de l'intégrité de sa propre singularité. Ça veut dire travailler à se faire confiance et même plus précisément à retrouver en soi de bonnes raisons de se faire confiance contre toutes les bonnes règles et les bonnes opinions bien conformes reçues dans notre éducation ou transmises par notre milieu. Alors ça peut surprendre aujourd'hui de faire l'éloge de cette confiance en soi car on vit dans des sociétés qui sont bien plus individualistes que celles dans lesquelles vivait Emerson et on peut avoir l'impression que l'on souffre déjà, nous déjà beaucoup trop de cet individualisme un peu extrême où chacun a désormais un avis sur tout et c'est qui peut conduire en plus à relativiser toute vérité générale. Mais si l'appel d'Emerson à se faire confiance redonne de la puissance à la pensée personnelle, il va aussi plus loin, parce que c'est une invitation sans cesse renouvelée à nettoyer notre pensée de toutes les opinions et de tous les préjugés qui sont construits en nous sans que nous y ayons consenti et qui font que, en croyant dire ce que l'on pense, en fait, on ne fait que répéter des opinions toutes faites. Voilà, aie confiance en toi, tout cœur vibre à cette corde de fer, nous dit Emerson. Cette corde de fer, nous l'avons toutes et tous, elle est tendue en nous depuis toujours, mais nous vivons souvent dans le bruit des autres, occupés à deviner ce qu'il faut penser pour être approuvé, validé ou liké. Et ce bruit finit parfois par couvrir la vibration de notre corde à nous. Alors avoir confiance en soi, hein, ce n'est pas se prendre pour le centre du monde, mais c'est faire confiance à cette vibration-là, suffisamment pour la laisser sonner, même quand elle détonne, et puis qui sait, peut-être, à force de faire vibrer notre corde, nous donnerons peut-être à d'autres le courage de faire vibrer la leur.
0: Oh. Alex, est-ce que je peux vous demander, comme ça, en écho à cette belle chronique de Thibault, qu'est-ce qui vous donne confiance ?
4: Qu'est-ce qui me donne confiance ? Je sais pas trop. Non, je sais pas trop. Elle est intéressante cette chronique, elle est partageante parce que effectivement, sous une chape de convention au moment où il a pensé sa phrase, c'est vrai que ça a vraiment beaucoup changé. Donc aujourd'hui, non, ça serait super que ça vibre, mais si y a une personne qui veut bien avoir un petit souci d'harmonie pour que la guitare fasse un accord à peu près entendable, c'est quand même vraiment pas mal aussi. Donc, oui, non, c'est écouter un truc... pas confondre orgueil et amour propre, mais l'amour propre, c'est un peu important. L'amour propre, un peu se respecter, voilà, je crois que ça aide un peu.
0: Et ben voilà, donc un bon conseil en même temps. Accordez vos guitares et ayez un peu d'estime de vous-même. Merci beaucoup.
4: Merci.
0: Alex Lutz, Sex, Grog et Rockin' Chair le 20 juin au Dôme de Paris. Et on n'a pas eu le temps d'en parler. Lisez son livre, Le radiateur d'appoint chez Flammarion. Merci aux amis du vendredi, Thibaut et Sandra. Merci Cyrine Bignounès qui m'a aidé à préparer cette émission avec la collaboration de Noélia Filiol. Merci à Anna Massardi et Joseph Ascal qui m'ont tant épaulé les autres jours de cette semaine miraculeuse où Ali m'a laissé les manettes. Merci à Claire Destacant à la réalisation et à Maria Pasquier de lundi à jeudi. Merci à Valentine Chedebois à la programmation musicale. Merci à Loïs qui surgissait quand je ne savais pas allumer un écran. À la technique ce matin, Raphaël Rousseau, lundi. Dans Grand Bien Vous Fasse, il est là. Il est de retour après une semaine de vacances bien méritées. Le seul, l'unique, Ali Rebéi, qui se demandera si le sport fait maigrir.
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1: Il est 4h, le flash Léonie Cornet. Une marche blanche en hommage à la jeune Liana organisée demain 15h à Fleurance dans le Gers, sans aucun homme ni femme politique, à l'exception de certains maires présents depuis le début, exige la famille. L'adolescente de 11 ans, disparue depuis plus d'une semaine, a été retrouvée morte dans un silo agricole. Un homme de 41 ans est mis en cause dans cette affaire, déjà visé par plusieurs plaintes, dont deux pour viol classé sans suite. Une enquête administrative a aussi été demandé pour en savoir plus sur d'éventuels dysfonctionnements de la justice. Les conclusions seront rendues le 19 juin prochain. Un homme de 19 ans interpellé à Marseille hier, on lui reproche d'avoir tué un homme de 46 ans mercredi dernier à Louviers dans l'Eure. L'information a été révélée par nos confrères d'ici Normandie. La victime est morte des suites de ses blessures par arme blanche dans une propriété privée. L'hypothèse du meurtre sur fond de violence intrafamiliale est privilégiée par les enquêteurs. Le Koweït, une fois de plus, la cible de drones et de missiles. Son aéroport avait été visé par l'Iran cette semaine. Cette fois, ce sont les défenses anti-aériennes qui sont attaquées, précise l'armée du Koweït sur son compte X. Attaque revendiquée à l'instant par les gardiens de la Révolution. Dans un autre pays du Golfe, plus au sud, à Bahreïn, une alerte anti-aérienne a été déclenchée ce matin. Le ministère de l'Intérieur invite les habitants à rester calmes et à se rendre en lieu sûr. 7 personnes sont mortes hier après un coup de grisou dans une mine de charbon en Colombie. Ça s'est passé à Sutatahusa dans le centre du pays. Une accumulation de méthane a provoqué une explosion. Ce genre de drame est malheureusement fréquent dans les mines colombiennes à cause de problèmes de sécurité. Au total, au mois de mai, 13 mineurs sont morts après 2 autres explosions. Ebola qui continue de sévir en République démocratique du Congo et elle pourrait atteindre un niveau record comparable à celui de 2014. C'est en tout cas l'avertissement d'une agence de santé américaine. D'après le dernier bilan de l'Organisation mondiale de la santé, l'épidémie a fait 64 morts en RDC ces dernières semaines. Bientôt plus de subventions allouées au planning familial de Carpentras dans le Vaucluse. Décision du maire RN Hervé de Lépineau au conseil municipal de vendredi. L'élu argumente, selon lui, l'association ne cesse de taper sur le RN, ce sont ses mots. Fondé en 1960, le planning familial milite pour l'accès à la contraception et au droit à l'avortement en France. Par cette décision, elle va devoir renoncer à 3000 euros de financement. Et puis ça y est, on connaît l'affiche de la finale homme de Roland-Garros. Le tennisman italien Flavio Cobolli affrontera le numéro 3 mondial Alexander Zverev. Cobolli qui s'est qualifié d'office après le forfait de son compatriote Matteo Arnaldi atteint d'un virus.
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4: Bonsoir à tous. Dites finalement entre nous, vous regrettez pas ces petits moments de chaleur maintenant que la pluie est revenue? Allez, je vous emmène pour une heure faire un tour d'archipel sonore d'une île à l'autre et je remets le son.

Arriba! Tout le monde debout avec Bad Bunny et il va falloir se serrer autour de la Casita parce qu'il arrive dans un mois, tout juste le 1er juillet au Vélodrome de Marseille et puis les 4 et 5 à l'Accor Arena à Paris. Salsa, plena, merengue, il y a de tout ça comme reggaeton, idembo, bien sûr aussi Bad Bunny traverse les genres des Caraïbes sans jamais perdre de vue sa patrie, l'île de Puerto Rico et son histoire chargée notamment dans ses relations avec l'Amérique. Alors je disais d'une île à une autre en préambule parce qu'on fera escale ce soir sur l'île de Wight avant de terminer notre course à la fin d'émission vers un archipel à l'ouest de la Mauritanie, le Cap-Vert. En attendant, DC's et Laurent Voulzy font du surf sur la côte basque, vous entendrez ça dans un instant. Ino Casablanca fait le pont entre l'Espagne où il a grandi, le Maroc et la France et tout ça sur une cadence antillaise. On ira faire la fête à Marseille avec le trio La Flemme, on se perdra dans le nouvel album de Labyrinthe, on écoutera le nouvel EP de Tchégué. Je vous parlerai de l'art exquis de celui qu'on associe toujours à Brigitte Fontaine, tellement leur discographie, leur œuvre paraît indissociable, art exquis Belkacem, dont on a appris la mort lundi. Et puis, le deuxième voyage se fera en images avec les photos et les films réalisés par Claude Ventura, dont l'objectif cinéphile a suivi aussi bien les Doors que Jimi Hendrix sur l'île de Wight, justement en 70, mais aussi Lou Reed, Nico et John Cale au Bataclan à Paris. Il a été un des premiers, un des rares propriétaires de cet enregistrement pirate devenu mythique qu'on écoutera tout à l'heure. Mais tout de suite, ETDS, Even the Devil Smile, c'est le nom de la dernière mixtape de Jason Aaron Mills, alias IDK. Je crois qu'il aime bien les acronymes, lui. IDK, I don't know, je ne sais pas, un anglo-américain de 34 ans qui se définit aussi bien en rappeur qu'en producteur. Il aime plein de choses, même le boom-bap à l'ancienne et cette ambiance à la Cypress Hill. IDK, bien entouré avec Joey Valance et Bray, Clover. Oh, bro.

0: This is et Laurent Voulzy, c'est plus Belle-Île en mer ni Marie-Galante, mais le Pays Basque. J'avoue, on s'y voit déjà un peu sur la plage à scruter les vagues. Rencontre inattendue et réussie. En attendant, sachez que This is donnera un concert juste pour vous, chers auditeurs, sur France Inter, mardi prochain, en direct du studio 104, à partir de 20h.
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0: Et tout de suite, la première histoire de ce soir, une histoire d'art exquis.

0: Ah ouais? C'est normal, je t'ai expliqué. Il y a eu une explosion.
1: Oui.
0: Et l'agitation moléculaire due à cette explosion...
1: La quoi?
0: L'agitation moléculaire.
1: Ah ouais.
0: Provoque une élévation thermique suffisante pour enflammer les matières environnantes.
1: Ouais, ouais.
0: C'est alors ce qu'on appelle la combustion.

ensemble à jamais au-delà de la mort. C'est normal, c'était dans leur album paru en 73. Je ne connais pas cet homme qui était sorti chez Sarava. Sur la pochette, une photo en noir et blanc, on le voit, cheveux longs et barbe noire, en col roulé, les yeux fermés, en train de jouer des percussions. C'était son instrument principal, mais Areski jouait aussi très bien de la guitare. Et s'il était autodidacte, Belkacem s'était inscrit plus tard à la Schola Cantorum. Il connaissait les claviers bien tempérés de Bach, comme son Eric Satie. Alors oui, il y a eu, comme à la radio avec Brigitte Fontaine et l'Art Ensemble of Chicago, leur collaboration avec Sonic Youth, Étienne Dao, plein d'innovations, de belles chansons. Et cela jusque dans son dernier album solo, sorti l'année dernière. C'était long cours.

0: Extrait du dernier album solo d'Areski, dont on a appris la mort lundi à l'âge de 86 ans. Si Jacques Higelin était crabouif en 69 dans l'album qu'ils enregistrent ensemble, Areski, dit Gonflos premier, raconte dans une chanson qu'il est né à Versailles. Ce qui est vrai, ses parents d'origine kabyle tenaient un restaurant où passaient plein de musiciens algérois. Et puis, dans la grande salle du cinéma Cyrano, on est toujours à Versailles, Areski assiste adolescent aux répétitions d'Edith Piaf, des Beatles, de Brel. C'est en 69, au moment où il enregistre Higelin Areski, qu'il fait la rencontre de Brigitte Fontaine. Ensemble, ils vont créer Gnoc, un spectacle en partie improvisé qui va rester des mois à l'affiche au théâtre du Lucernaire à Paris. Ils ne se quitteront plus sans jamais former un couple, mais plutôt deux entités inséparables. Je voudrais vous faire écouter un morceau de l'album qu'ils ont enregistré ensemble en 75, Le Bonheur. On dirait qu'il tient le bonheur dans leur appartement, leur vie à deux, Brigitte et Areski.
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Voilà pour saluer Areski Belkacem et nos pensées pour Brigitte Fontaine. Retour à l'actu, mais toujours avec le goût des expérimentations et du format libre avec Cosmic Opera Act 2, deuxième volet du grand geste d'un certain Labrinthe. Labrinthe, c'est un Anglais qui est parti vivre à Los Angeles. La musique de la série Euphoria, c'est lui. Enfin, les deux premières saisons, parce que Labrinthe a quitté le navire et se consacre à ses albums, à son île personnelle. Et il n'a pas tort. Labrinthe.

Connaissez-vous The Sincere's? Ils viennent de Los Angeles. Leur chanteur et guitariste, c'est un certain Joey Quiñones. Leur album sort en septembre. Ils viendront jouer en France au New Morning à Paris le 2 octobre. Did you know? Oui, maintenant, vous savez. The Sincere's.

0: On y est bien dans la fête avec la flemme qui fait brûler la flamme du garage punk à Marseille, qui a dit qu'il n'y avait que du rap en PACA, pas moi. La flemme joue ce soir à Metz, demain à Louan et ils partent ensuite en tournée en Corée. Et oui, après Séoul, vous aurez une chance de les voir encore à Rock en Seine le 28 août.
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0: Alors on est d'accord, il y a plein de façons de faire la fête. Si comme Jean-Louis, vous êtes plutôt Ricard, rien n'empêche de faire la fête à la glace et au Bourbon, tant que c'est avec modération. Du côté de Brooklyn, avec Geese, la bande de Cameron Winter n'en finit pas de tourner en ce moment aux États-Unis, très fort sur scène et au disque, et là on écoute Husbands.

0: passé de l'autre côté avec les Doors. On est sur l'île de Wight en 1970. C'est la troisième édition du festival, la dernière aussi la plus mythique. Beaucoup s'accordent à le définir comme le plus grand événement musical de l'époque après Woodstock. Il y avait environ 600-700 000 personnes qui sont venues voir les Doors de Jim Morrison, mais aussi Sly and the Family Stone, Jimi Hendrix. Dans les coulisses, un réalisateur de documentaire qui n'a pas pris sa caméra, mais juste son appareil photo, un Leica. Vous voilà de l'autre côté de l'objectif, à travers l'œil d'un certain Claude Ventura. Il photographie les musiciens Johnny Mitchell, Leonard Cohen, les Doors aussi, mais surtout les contrechamps des milliers de garçons et de filles rassemblés là pour 3 jours de musique non-stop. Réalisateur, documentariste, le nom de Claude Ventura est associé pour toujours à l'émission Cinéma en 1982-91 sur Antenne 2, de la télé faite comme du cinéma, tournage en 16 mm, lumière stylisée, interview, mise en scène. On n'a plus jamais revu ça depuis à la télévision. De même qu'on n'avait jamais vu les photos de Claude Ventura, plus de 35 000 négatifs jamais tirés, qui dormaient dans ses classeurs chez lui à Paris. Sa fille Avril l'a décidé à faire le tri, les exposer et en faire un livre qui vient de paraître aux éditions Alary. On croirait reconnaître Sean Penn dans le hippie qui nous regarde, entouré de policiers, des bobbies, toujours sur l'île de Wight. Il y a du noir et blanc, mais de la couleur aussi, et on bouge beaucoup, intensément, à regarder ces photos. On est par exemple en mai 68 à la Maison de la Radio, depuis la mobilisation interne de l'ERTF, au Festival de Rotterdam, là c'est toujours en 70, sur des terrains vagues et des murs en ruine à Liverpool en 74, dans le New York dévasté de Patti Smith, à Hollywood, tout près de Robert Mitchum, devant Alain Delon ou Maurice Pialat, en plein tournage. Claude Ventura se livre même à la fin avec des photos personnelles aussi émouvantes que belles. Enfin, il y a un chapitre qui s'appelle « Filmer la musique ». Et dans ce livre, il nous parle de l'aventure Pop 2, quand il va filmer dans le Bataclan avec seulement 2 caméras, Roxy Music, Johnny Winter, Taj Mahal, les caméras au cœur de la musique. Imaginez donc ce plan séquence, caméra à l'épaule, on est en janvier 72 au Bataclan pour une réunion ultime du Velvet Underground qui ne porte plus son nom. L'image tourne autour du piano où joue John Cale, Nico est au loin à l'harmonium et on s'approche doucement de Lou Reed qui est assis avec sa guitare.
1: Hello, it took us a while to get here. This is a song about copping drugs in New York. It's called I'm Waiting for My Man.
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Lou Reed, Nico et John Cale sur la scène du Bataclan. Les carnets photographiques de Claude Ventura, c'est aux éditions Alary. Retour à l'actu et à une autre vision de la nuit moins américaine mais pas moins vibrante, celle de Matias Aguayo, le Chilien et Allemand qui vient de sortir Anenoa. On écoute sa définition, sa construction du rythme, The Beat.

Clavier oriental et rythme chaloupé, on ne quitte pas Ino Casablanca qui sera, et oui, l'une des têtes affiches de la prochaine fête de la musique de France Inter à l'Olympia en lettres rouges. 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Hein. Bon, bon. On ne perd pas le fil avec Tchégué. Fatissi Savané, native de Kinshasa, continue d'agiter nos nuits ici et à l'étranger. Elle avait même fait la couverture du très stylé magazine anglais Dazed. Un nouvel EP vient de sortir et le clip est terrifiant. Elle est défigurée. Tchégué, Psycho.

Et pour finir, on part en direction d'une île intense, celle de Rio Loco. Le festival qui commence la semaine prochaine à Toulouse. Insulae, c'est le thème cette année, invitation aux cultures insulaires. Il y aura les Anglais de Morshiba, le Cubain Roberto Fonseca ou encore Greg de l'île Maurice. Mercredi prochain pour l'ouverture, direction le Cap Vert avec un hommage à Cesaria Evora. Il y aura plein d'invités dont Théophile Chantre, Mayra Andrade ou encore Stomy Bugsy. Et oui, tous réunis pour cet hommage à la diva aux pieds nus, petit pays.

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1: Il est 5h, le flash, Léonie Cornet. Une nouvelle plainte pour viol déposée contre l'homme accusé du meurtre de Liana, 11 ans. Là, c'est une autre jeune fille qui dit avoir reconnu le visage de son agresseur. Elle dénonce des faits commis en 2023. Cette plainte s'ajoute aux deux autres classées sans suite en 2018 et en 2024 pour les mêmes faits sur des petites filles. Concernant Liana, après une semaine de recherche, son corps a finalement été retrouvé dans un silo agricole avant-hier. Une marche blanche est organisée demain à Fleurance, dans le Gers, sans aucune présence politique, hormis certains maires là depuis le début. Ce sont en tout cas les volontés de la famille. Les gardiens de la révolution iranienne revendiquent une attaque sur des bases dans les pays du Golfe. 7 missiles contre le Koweït et Bahreïn, déclare l'armée américaine. L'aéroport du Koweït a déjà été ciblé cette semaine par l'Iran. Plus au sud, le Bahreïn a déclenché ce matin son alerte aérienne pour mettre ses habitants à l'abri. L'Iran reproche au Koweït et à Bahreïn de servir de base aux États-Unis. D'où vient l'antivirus? Alors que l'Argentine mène des recherches pour connaître son origine, le pays annonce étendre ses investigations à une nouvelle province, celle de Mendoza dans l'Ouest. L'objectif est d'identifier le rongeur potentiellement vecteur de cette maladie. 150 ont déjà été capturés et analysés en terre de feu dans le sud. Pour l'heure, les résultats ne sont pas concluants. Pour rappel, l'antivirus a été identifié sur un bateau de croisière, le MV Ondius. Il a tué 3 passagers. 13 personnes ont été contaminées d'après l'OMS. Depuis, le paquebot a été entièrement désinfecté et doit reprendre ses croisières à partir du 13 juin, annonce son propriétaire. 7 jours en Espagne pour le pape Léon XIV. La visite commence aujourd'hui au Palais Royal à Madrid, avant une veillée de prière au stade du Real. Demain, le souverain pontife donnera une messe toujours dans la capitale espagnole. Plus d'un million de fidèles sont attendus sur place. Près de 3/4 des lycéens ont reçu au moins une proposition sur Parcoursup, la plateforme d'orientation post-bac. La phase d'inscription principale a commencé mardi, elle se termine le 11 juillet. Depuis vendredi, les candidats avec des vœux en attente vont devoir les classer par ordre de préférence, précise le ministère de l'Enseignement supérieur. L'an dernier, 83 000 lycéens et étudiants en reconversion avaient pu trouver une place. Du monde aux urgences, au mois de mai, à cause de la canicule, les autorités sanitaires font le bilan. Plus de 400 personnes ont consulté les urgences le 26 mai, jour du pic de chaleur. Le ministère de la Santé assure avoir anticipé la prévention, mais l'absence de campagne de la part de Santé publique France fait beaucoup parler. Et puis sur la terre battue de Roland-Garros, l'Italien Flavio Cobolli se qualifie d'office en finale sans passer par la case demi. Son compatriote et adversaire Matteo Arnaldi a déclaré forfait à cause d'un virus. Cobolli affrontera donc en finale le numéro 3 mondial, Alexander Zverev.
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2: Il a cofondé le duo Daft Punk avec Guy-Manuel de Homem Christo. Il compose des musiques de ballet, participe à des installations éphémères. Totémique aujourd'hui, c'est prendre le temps d'une conversation avec Thomas Bangalter. Il a 51 ans et fait de la musique depuis qu'il en a 17.
3: Pour moi, l'expérience, le concept d'expérience, avoir de l'expérience et s'appuyer sur son expérience, ça a toujours été un petit peu suspect. J'aime bien cette idée du débutant. Chaque projet a finalement été l'occasion de redevenir débutant et de repartir complètement à zéro, malgré justement ce succès dont on pouvait parler.
2: Est-ce qu'il y a un truc dont vous êtes fier ?
3: Je suis pas très à l'aise avec le concept de la fierté, mais je dirais fier de mes enfants, fier de ma femme. Je suis pas fier de choses que j'ai faites, moi.
2: Thomas Bangalter fait partie de ces rares artistes qui ont changé le cours de la musique mondiale en inventant une nouvelle esthétique, un nouveau geste, une nouvelle façon de faire. Cette déclaration provoquerait chez lui un sourire et pas mal de gêne. Il y eut l'intermède Daft Punk, comme il dit, avec Guy-Manuel de Homem Christo, deux gars qui ont commencé à composer dans leur chambre d'ado. pour finalement contribuer à écrire la bande-son mondiale des années 1990, 2000, 2010. Depuis que cette histoire des robots a pris fin, Thomas Bangalter a composé des musiques de films, travaillé avec Aurel San ou Lil Nas X, et écrit pour la danse, une première partition symphonique il y a 3 ans, et aujourd'hui paraît l'album de la musique qu'il a écrite pour un ballet de 16 danseurs, un disque d'électro minimal qui s'intitule Mirage. Thomas Bangalter m'a donné rendez-vous à l'est de Paris. J'ai traversé une cour fleurie et me suis retrouvée dans une pièce sans fenêtre. Une heure de conversation avec Thomas Bangalter, c'est Totémique jusqu'à la prochaine heure.
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3: On se trouve dans le studio Gang, qui est un studio qui existe depuis 1974, où beaucoup de disques ont été enregistrés. Des disques de Michel Berger et de France Gall aussi. Là, on a le piano de Michel Berger sur tous ces disques. Et où je travaille, et j'ai travaillé avec Daft Punk et aussi tout seul depuis bientôt une vingtaine d'années.
2: C'est aussi le studio où Pharrell Williams a posé sa voix pour Get Lucky.
3: Oui. Une grande partie des voix de Random Access Memories ont été enregistrées là, à 10 cm d'où on se trouve. Ouais.
2: J'aimerais qu'on écoute le tube que vous avez choisi. Je vous ai apporté des petites oreillettes. Okay. Alors, qu'est-ce que c'est ? C'est pas forcément facile à deviner. C'est une musique de film, composée par Charlie Chaplin en 1936 pour la fin des temps modernes. Je vous décris la scène. Charlot est assis par terre au bord d'une route. Il tient sa godasse dans une main et de l'autre, il secoue son chapeau pour éventer son pied nu. À côté de lui, il y a sa fiancée, interprétée par Paulette Godard, et elle se met à pleurer. Elle demande « À quoi bon ?» et Charlot lui répond « Courage, il ne faut jamais désespérer, on va se débrouiller. » Avant de prendre la route, tous les deux bras dessus, bras dessous, il fait un geste comme s'il tirait sur le coin de sa bouche pour sourire. Et le morceau s'intitule « Smile ». C'est celui que Thomas Bangalter a choisi pour Totémique.

0: Les Temps modernes, c'est sans doute le film que j'ai vu le plus de fois. Quand j'avais, j'étais enfant, j'avais 3 ans. Chez moi, il y avait un magnétoscope et il y avait la cassette des Temps modernes. Et je pense que mes parents m'ont mis devant la télévision comme ça. Et j'ai appris à appuyer sur rembobiner et lecture. Et j'ai regardé le film en boucle. C'est quelque chose qui me touche beaucoup et je trouve que le génie de Chaplin est vraiment présent aussi dans cette mélodie. Et en même temps, en plus, ce qui arrive à un moment donné où le cinéma parlant existe et qu'il n'y a plus besoin de faire des films muets et qui décide de faire un dernier film muet, qui est peut-être un des films les plus politiques engagées que le système d'Hollywood ait pu créer.
1: Qui dénonce quand même le travail à la chaîne.
0: Exactement.
1: Et l'asservissement que ça suppose.
0: Oui, complètement. Et c'est aussi un film qui, pour moi, bien plus tard, a eu une résonance particulière. Parce que c'est Chaplin crée de manière complètement spontanée, en 1914, ce personnage du Tramp. C'est sa canne,
1: son chapeau melon,
0: ses chaussures et son pantalon trop grand et son veston trop petit. Et tout ça, c'est arrivé vraiment, pour être précis, en janvier 1914. Chaplin travaille au studio avec Max Sennett et ils sont en train de tourner un court-métrage. Et Max Sennett dit « c'est pas assez drôle, va te déguiser pour essayer de faire des gags qui soient plus marrants pour ce film ». Il part dans la pièce, il ouvre une malle et il prend 4 accessoires et au hasard il revient et en fait il crée ce personnage comme ça. Et il va finalement incarner ce personnage jusqu'au temps moderne où finalement ce fameux plan où il y a Smile, c'est le dernier plan de la vie de ce Tramp. Et Chaplin donc abandonne ce costume à 46 ans, et je me suis rendu compte plus tard qu'effectivement, moi aussi, j'avais abandonné le costume de robot à 46 ans aussi. Donc il y a un truc qui est symboliquement qui me touche particulièrement par rapport à l'idée de vivre à un moment donné avec un personnage et puis de lui dire au revoir à un moment aussi. Ouais.
1: Pour ce qui vous concerne, ce personnage de robot, avec Guy-Manuel Domène-Christo, quand vous étiez le duo Daft Punk, c'était une façon de vous protéger. Et c'était une façon aussi de proposer une autre figure dans la pop.
0: Je pense que la première étape, c'était de se cacher. À l'époque, les personnages de robots n'existaient pas. Et ça, c'était aussi pour se protéger. Et après, moi, j'ai vraiment pris ces personnages de robots comme des entités à part entière, qui pouvaient être des personnages entre la réalité et la fiction, qui aujourd'hui, finalement, ont rejoint définitivement, en ce qui concerne ces personnages de robots, le domaine de la fiction, et où il y a eu cette séparation, et moi j'ai rejoint le domaine de la réalité.
1: Mais alors, est-ce que ces personnages-là, ils avaient fini par vous bloquer, provoquer plus de l'enfermement qu'autre chose, alors que ça avait été libérateur au départ?
0: Moi, j'ai eu l'impression de raconter des histoires avec ces personnages. Et donc, j'ai pas l'impression que ça a été une manière d'être bloqué du tout. Mais un petit peu comme un scénario. La différence, c'est que la vie et le scénario, c'est pas la même chose. Et que j'ai l'impression qu'en 2021, l'histoire de ces personnages et la manière dont... Et on a fait un film qui s'appelle Electroma, qui raconte le désir pour ces robots de devenir humains. J'ai l'impression que finalement, on arrivait à un point où ce désir d'humanité, il était palpable, sans remettre en cause absolument le parcours de ce que ces personnages avaient pu vivre. À ce moment-là, j'étais plus du tout confortable avec l'idée d'embrasser une esthétique robotique et cybernétique en disant je veux être un robot à un moment donné qui ne représentait peut-être plus les mêmes valeurs symboliques et esthétiques.
1: Et politiques.
0: Et politiques aussi. Il y avait, j'ai l'impression, pendant une grande partie de ces 2 décennies, une sorte de tension entre la symbolique du robot comme quelque chose de séduisant et d'un peu impressionnant et d'un peu terrifiant aussi. Mais moi, j'ai toujours senti, même en regardant les robots de Star Wars, de R2-D2, C-3PO, quelque chose de séduisant. Et on pouvait à la fois réfléchir à cette tension. Les dernières années, la tension, je la sentais moins et j'avais vraiment l'impression qu'on arrivait progressivement dans un monde où la symbolique du robot était, à mon avis, à titre personnel, beaucoup plus terrifiante que
1: ils ont basculé du côté obscur de la force.
0: Peut-être, ouais. C'était peut-être mon ressenti. Ce qui est sûr, c'est que moi, je continue à faire la même chose que ce que je fais depuis peut-être bientôt 35 ans. Il n'y a pas de rupture, vraiment. Et, on part effectivement peut-être de la machine et on va vers l'humain. Et donc, on part de quelque chose de mécanique pour arriver quand même vers les corps et vers l'imprévisibilité, l'instantané et quelque chose qui s'éloigne de la machine et qui s'éloigne de l'automatisation. Ouais.

On a écouté la musique que Charlie Chaplin avait composée pour les temps modernes en 1936. 18 ans plus tard, c'est devenu une chanson qui porte toujours le titre de Smile, et c'est Nat King Cole qui l'interprète.

0: Thomas Bangalter, Rebecca Manzoni, c'est Totémique sur France Inter.
1: Son père, Daniel Bangalter, dit Vanguard, a été musicien. Sa mère, qui s'appelait Thérèse Toreux, fut danseuse. Elle est née au Maroc et elle est arrivée à Paris à l'âge de 16 ans. Après une formation de danseuse classique, Thérèse Toreux a intégré la compagnie de Roland Petit et Zizi Jeanmaire, et puis elle s'est consacrée à la danse contemporaine. Finalement, Thomas Bangalter a suivi sensiblement le même parcours en écrivant pour des ballets. C'est-à-dire qu'il a d'abord composé une partition symphonique, et Mirage, l'album qu'il publie aujourd'hui, est la bande-son strictement électronique pour un ballet de 16 danseurs.
0: On m'a beaucoup parlé, en fait, de mon père, en fait, qui est aussi compositeur et
1: producteur
0: de musique, et de la musique qu'il a pu faire, du disco, de la compagnie créole. Et on m'a souvent, à cette époque, à l'époque de Daft Punk, peu parlé de ma mère. Et c'est vrai que ces axes de recherche ou d'expression aujourd'hui, y a évidemment un parallèle. Et bizarrement, j'ai passé beaucoup, beaucoup plus de temps quand j'étais enfant dans les répétitions et les studios de danse que même dans un studio d'enregistrement, voir mon père travailler. Ça, j'ai peut-être fait 3-4 fois dans ce moment-là, alors que je me souviens beaucoup plus des danseurs, des chorégraphes et de ce monde-là de la danse, en fait, à ce moment-là de ma petite enfance et de mon enfance.
1: Je suis déjà venue ici, pour tout dire. Mm-hmm. Et avant, il y avait une harpe. Elle est où ?
0: Elle est chez moi.
1: Mais vous en jouez ?
0: Mal. J'en joue mal, mais je compose pas mal avec, en fait. Puis c'est surtout aussi un instrument un peu secret, un peu mystérieux. D'habitude, on ne peut pas vraiment toucher une harpe. C'est la harpiste. Et moi, j'ai toujours été très curieux. Et à l'époque du projet Mythologie, je me suis dit « Ah, j'aimerais bien avoir une harpe et apprendre un peu à en jouer et à composer avec. »
1: 2023, Thomas Bangalter compose la musique de Mythologie, un ballet d'Angelin Prel-Jocage, en collaboration avec l'Orchestre National de Bordeaux.

0: arrivé à Mythologie, c'était un moment où, à la fin de Daft Punk, je me suis vraiment posé une question très personnelle qui était, voilà, est-ce que j'aurais pu être compositeur ou musicien sans la technologie? Est-ce que j'aurais pu, après 30 ans d'une utilisation intensive de machines, se dire, est-ce que je pourrais arriver à faire quelque chose? Et c'était la première fois que j'écrivais des partitions pour un orchestre seul et que je travaillais sur l'orchestration. Moi, je n'ai pas fait du tout le conservatoire. Pendant le confinement et le Covid, j'ai lu pendant un an tous les traités d'orchestration de Rimsky-Korsakov, de Berlioz. Je suis complètement rentré dans un travail assez de recherche et d'apprentissage sur l'orchestration. Et là, c'était vraiment le travail le plus intéressant que j'ai pu faire avec le chef d'orchestre, qui était Romain Dumas, qui m'a vraiment aidé, où au fur et à mesure du travail d'écriture et d'orchestration, voilà, je venais pas du tout de ce monde, mais c'était comme un peu comme un directeur de thèse, où je lui ai dit, voilà, moi je vais te donner ma partition, et je veux juste que tu me dises si c'est faisable, si c'est jouable par un orchestre.
1: Si c'est physiquement tenable.
0: Si c'est physiquement tenable, et si ça l'est pas, je veux pas que tu me corriges, tu me dis juste ça l'est pas, et moi je repars, et j'essaye des choses, et je te les repartage après.
1: Vous aimez bien être dans la position du néophyte total?
0: Complètement. Pour moi, l'expérience, le concept d'expérience, avoir de l'expérience pour faire quelque chose et s'appuyer sur son expérience, ça a toujours été un petit peu suspect. J'aime bien cette idée du débutant. Et c'est vrai que l'aventure Daft Punk était un super vecteur pour apprendre plein de choses. À un moment donné, je faisais des allers-retours au Japon à l'époque de Interstellar, le film d'animation qu'on avait fait avec Toei Animation et Leiji Matsumoto. Travailler avec les équipes pendant 2 ans sur un projet. On a réalisé un film qui s'appelait Electroma et j'étais caméraman et directeur de la photographie. J'ai arrêté de faire de la musique pendant à peu près 2 ans à cette époque pour apprendre à filmer, à éclairer. Et finalement, chaque projet a finalement été l'occasion de redevenir débutant et de repartir complètement à zéro, malgré justement à l'extérieur ce succès dont on pouvait parler. Et l'idée, c'est de dire, c'est une super opportunité pour faire un stage, en fait. Et à l'occasion de ce stage, apprendre et créer quelque chose. Et c'est peut-être la seule expérience avec laquelle je suis à l'aise, c'est que j'ai cette expérience, finalement, de
1: l'éternel débutant.
0: De l'éternel débutant. Et c'est celle-ci, finalement, sur laquelle je me repose au maximum et je m'autorise à toujours essayer de me surprendre.
1: Est-ce que le succès a été un moteur pour faire de la musique?
0: Ça a pu être un encouragement à continuer à explorer des choses et à n'en faire un peu qu'à sa tête. En fait, c'est ça qui est compliqué avec le succès. Le succès, c'est une forme d'approbation du public. Mm-hmm. Mais moi, je l'ai toujours reçu comme continue à faire ce que tu veux plutôt que continue à faire ce qu'on aime. Donc,
1: continue à faire ce que tu veux plutôt que continue à faire ce que le public aime.
0: Voilà. J'ai l'impression d'avoir toujours fait abstraction du public, mais c'était pour moi la manière la plus...
1: Respectueuse.
0: Exactement. Et c'est bizarre, en fait, d'être dans quelque chose où on en fait abstraction parce qu'on n'essaye pas d'anticiper ce que le public veut. D'ailleurs, je pense que si ce n'était pas le cas, on n'aurait pas arrêté Daft Punk non plus, si c'était en écoutant ce public-là. Donc, moi, tout ce que j'ai fait artistiquement, c'est une réponse extrêmement sincère et spontanée à l'environnement qui m'entoure et en créant des rêves, en me disant voilà le monde dans lequel je vis et voilà ce que je voudrais voir, moi, en tant que public. Et j'ai l'impression que c'est quand même la manière de respecter ce qu'est l'art et évidemment de respecter le public, d'en faire finalement abstraction.
1: Vous venez en plus d'un univers qui est celui de la musique électronique au départ, qui est un univers en marge. Enfin, les rêves, c'était interdit, en fait. C'était même pas légal à l'époque, les fêtes électro.
0: Complètement, oui.
1: Est-ce que c'est important d'être parti de là? Est-ce que cet aspect-là vous séduisait?
0: Oui, J'ai toujours été intéressé par, à l'époque, l'avant-garde et des approches expérimentales qui se démarquent et qui sont complètement affranchies de problématiques industrielles ou économiques ou du système comme ça, tel qu'il peut être défini à un moment donné. Mais cette marge-là, j'ai l'impression que c'était aussi intéressant parce que même par rapport à la fin de Daft Punk, moi, j'étais complètement prêt à retourner dans cette marge parce que je viens de là. Donc, je n'avais pas une volonté ou une nécessité de vouloir rester dans un cadre de pop music ou d'industrie musicale comme ça, à grande échelle et tout ça. Donc, c'est peut-être ça, en fait, qui a pu me servir. C'est que j'étais... Et je suis complètement à l'aise avec cette idée de repartir dans la marge, explorer après cet intermède.
1: cet intermède, oui.
0: Cet intermède de réexplorer des choses. Mais en même temps, ce qui est intéressant, c'est de laisser les gens venir explorer avec les artistes ce qui est dans cette marge et de le faire de manière complètement honnête et sincère. Sans forcément attendre que le public vienne, mais il est le bienvenu, en fait, en même temps.
1: Ce qui était totalement imprévisible, j'imagine, c'est l'ampleur du succès. Est-ce que vous vous êtes dit à certains moments, non mais là, c'est pas possible, enfin...
0: Complètement. En plus, je pense que les mécaniques...

0: effectivement du travail en studio ici. Ou,
1: ça veut dire que vous ne réalisiez pas ?
0: C'est une réalité que je n'arrivais pas et que je n'arrive toujours pas à totalement appréhender. Donc évidemment, elle me paraît incroyable et je ne l'ai jamais prise pour acquise et je suis toujours surpris que les gens écoutent cette musique ou continuent de l'écouter. Ou, enfin voilà. Mais moi, j'ai toujours considéré, encore une fois, que ces personnages et ces robots, ils existaient indépendamment de moi. Un peu comme des personnages de films ou de séries où les gens ont finalement établi un lien affectif qui est fort avec un imaginaire où une partie de l'histoire elle est écrite, elle est proposée et puis l'autre elle est écrite un peu par le public aussi. Voilà.
1: Est-ce qu'il y a un truc dont vous êtes fier, Thomas Van Galter?
0: Je sais pas, je suis pas très à l'aise avec. Le concept de la fierté, mais je dirais après le plus simple, je serais fier de mes enfants, fier de ma femme, fier de choses beaucoup plus. Je suis pas fier de choses que j'ai faites.

0: Nous sommes dans le studio Gang, à l'est de Paris. Thomas Bangalter a bossé là lorsqu'il formait le duo Daft Punk avec Guy Manuel de Homem Christo et il continue de s'y rendre pour travailler ses projets personnels, dont Mirage, partition d'un ballet pour 16 danseurs, que je vous ferai écouter un peu plus tard. L'album sort aujourd'hui. Dans ce studio d'enregistrement, Thomas Bangalter n'a pas choisi d'écouter la voix d'un musicien, mais celle d'un cinéaste espagnol qui fit scandale. Il s'appelait Luis Buñuel. Thomas Bangalter a choisi un extrait très précis d'un épisode que la série Cinéaste de notre temps lui a consacré et qui fut diffusé en 1963. Cet extrait commence par cette question-là.
1: Vous aimez Tolède ?
2: Quoi ?
1: Vous aimez Tolède ?
2: Pas beaucoup. C'est une ville assez sale, des ruelles malodorantes.
0: Le soir même, Buñuel affirme à son interlocuteur que Tolède la nuit, c'est magnifique. Et le journaliste lui fait remarquer.
3: Vous disiez que vous n'aimiez pas.
2: Ce matin, pas, mais maintenant, je commence à l'aimer sérieusement.

0: très bien.
1: Pourquoi?
0: Et
1: pourquoi?
0: Je sais pas, je change comme ça. Le matin, j'aime, l'après-midi, je n'aime pas, les soirs, j'aime à nouveau, je suis comme ça.
2: Moi, j'adore cet extrait, en fait, parce que on se retrouve avec un artiste qui est interviewé et qui dit quelque chose et complètement son contraire, ensuite, 2 heures après, en disant « je déteste et j'adore ». Et pour moi, c'est vraiment un exemple de s'autoriser à rester dans le ressenti instinctif, viscéral. Alors, il le dit sans doute avec beaucoup d'humour et beaucoup de provocation, mais je trouve ça génial parce que ce que j'ai appris vraiment dans la création et ce que j'essaye de faire, c'est de ne pas m'appuyer sur des mécanismes logiques, théoriques ou des décisions que je prendrais qui deviendraient comme une forme d'engagement. Et de se dire, voilà, il faut être en permanence dans le moment présent. Je pense vraiment que le propre de l'homme, si on va dans cette direction, et le plus beau, c'est l'imprévisibilité. Et c'est la spontanéité, mais qui serait vraiment, pas une posture, mais une traduction d'un ressenti à un moment donné, et que ce ressenti peut pas être anticipé, en fait.
3: Vous parlez d'imprévisibilité, de spontanéité, etc. Mais le parcours de Daft Punk, par exemple, le temps qui s'est écoulé entre chaque disque, il était très long. On sentait qu'il y avait une réflexion à chaque fois.
2: C'est différent, je pense que c'est une question de temps de recherche aussi. Mais je suis d'accord, moi c'était... Je vais quand même prendre un exemple sur Random Access Memories. Qui est un disque qui a mis à peu près 4 ou 5 ans, peut-être un peu plus, ouais, 5 ans à être fait. Donc il y a eu tout un processus au départ d'écriture, de maquettes, de jeter les maquettes, de dire il y a une pause avec la musique de Trône l'Héritage. Ensuite, il y a eu ces séances avec ces musiciens de studio, avec des orchestres, des chorales. On vient ici, on enregistre Pharrell Williams. Paul Williams aux États-Unis, des vocodeurs qu'on a enregistrés ici. Donc on se retrouve avec énormément de matériel collecté sur plusieurs années. Et à un moment donné, je me souviens avoir dit à Guy Manuel, on va fixer une date pour la fin du processus, vraiment. Alors qu'on n'était absolument pas finalement prêt. J'ai l'impression que c'était presque le contraire, parce qu'il y avait quelque chose de complètement vertigineux, complètement empêtré en fait dans de la matière, pour la peine, mais englué,
3: submergé
2: dans de la matière. Et ce qui était génial, finalement, comme sensation, c'était à un moment donné, avec cette deadline, de se sentir en retard. Et pendant qu'il y avait l'ingénieur du son qui mixait un morceau, on était en train de travailler sur le morceau d'après. Et en 2 jours, il fallait complètement être dans un processus de spontanéité et de créer en fait un morceau.
3: Vous êtes obligé à ça, en fait.
2: Oui, mais j'ai l'impression que c'est l'idée d'intégrer la spontanéité et de s'autoriser à intégrer la spontanéité jusqu'au bout, même si on travaille 5 ans ou 6 ans, de ne pas se dire « je vais être fidèle à mon idée de départ » ou « je vais être fidèle aux années de travail », en fait. Et finalement, le disque tel qu'il est sorti... J'ai quand même l'impression que c'est le fruit de 2-3 semaines de spontanéité à un moment donné, et c'est la version du moment où il a été fait. Donc évidemment, tout ça, c'est secret, et en fait, on n'en parlait pas, mais je pense qu'il y a évidemment quelque chose de... Encore une fois, moi, je faisais semblant d'être une machine, donc il y avait un intérêt de simuler l'idée d'un master plan qui met des années à être fait, qui est ultra contrôlé et tout ça, alors qu'en fait, le secret, c'est sa latitude et capacité d'imprévisibilité et de spontanéité juste au dernier moment, quitte à complètement changer tout le système. Voilà.

Aujourd'hui, Thomas Bangalter publie l'album Mirage, bande-son d'un ballet pour 16 danseurs imaginé par le chorégraphe Damien Jallet et l'artiste contemporain japonais Kohei Nawa. C'est une musique qui donne la sensation d'assister à du morphing, comme si un objet ou une créature se transformait en direct et sans à-coups. On peut visualiser une marche au début, le souffle d'un monstre ensuite et peut-être. Le disque est un trip de près d'une heure, une musique en mutation permanente.

0: Comme vous avez recours à l'électronique, aux machines, il y a vraiment des moments où on se dit, mais d'où sort ce son ?
1: Oui, merci. C'est peut-être un peu l'idée. C'était un projet Mirage qui tourne autour de la perception des choses, du ressenti et d'une certaine forme d'illusion, sans arriver à comprendre exactement l'expérience qu'on est en train de vivre, si elle est réelle et d'où elle vient. Moi, je suis arrivé à un moment donné où mon rapport à la technologie, à la musique électronique, j'avais l'impression de peut-être pouvoir tout décomposer, tout analyser, tout comprendre en fait, comment les sons se rencontrent et se forment. Et j'avais aussi envie d'essayer, après cette expérience orchestrale, de me dire « Ah, mais je veux bien refaire de la musique électronique, mais je ne veux pas la programmer. » Et je travaillais depuis quelques années avec des outils sur tablette graphique où on peut dessiner la musique. Et c'est comme ça que le projet a été composé.
0: Mais ça veut dire que cette partition de Mirage, c'est un dessin au départ qui est devenu musical ?
1: C'est pas au départ, tout ça c'est en temps réel en fait. C'est-à-dire que c'est à la fois effectivement des dessins, des nuages de points ou des lignes ou des procédés géométriques qui en abscisse et en ordonnée, donc on a à la fois le temps et la hauteur du son, et où ces images, on les entend en temps réel, et en les modifiant en temps réel, elles se modifient aussi. C'est un peu, on pourrait le... Je viens d'y penser, et c'est pas du tout pour me comparer à ce génie, mais dans le mystère Picasso de Clouzot, où on voit Picasso en train de travailler, on le voit peindre, et en permanence, il modifie son tableau, et il y a différentes couches, et il efface, et tout ça. Ce processus-là, justement, il apparaît pas dans le tableau final. Là, un disque comme Mirage, c'est un enregistrement en temps réel d'exploration graphique sur des sons qui sont en train d'être modifiés en temps réel et dont le changement graphique est reflété. C'est un peu technique, hein, mais en tout cas, il y a quelque chose de complètement capturé qui n'arrive qu'une fois.
0: On pense à une matière aussi, dans le son, on parle de texture. Pour vous, ça veut dire quoi ce mot, la texture ? Parce qu'on parle de texture quand on parle de tissu. Mais pour un son, c'est quoi ?
1: C'est mon obsession, en fait, la texture et la matière. C'est ce qui me touche, en fait. C'est le grain de la pellicule argentique, c'est le souffle sur une bande analogique. C'est... Et évidemment, j'adore le minimalisme. Et dans le minimalisme, en fait, il y a tellement peu de choses que la texture et la matière est encore plus au centre de tout. Mes sources d'inspiration principales, c'était le crépitement du feu, ou une rivière qui passe, ou des choses qui sont finalement répétitives ou minimales, mais c'est jamais la même chose. Quand on est près du feu, le cerveau, il n'est pas en train d'avoir une boucle, ou un sample, ou un échantillon en boucle, et on est dans une sorte de transe, mais c'est toujours la même chose, et c'est jamais la même chose.
0: Vous, s'il fallait prendre un exemple d'un son que tout le monde connaît, ou... Vos oreilles à vous, Thomas Bangalter, vous êtes dit « Mais ce son-là, c'est mon Graal. Mm-hmm. » Vous penseriez à quoi ? Est-ce que vous auriez un exemple ?
1: Il y en a plusieurs, mais il y a le son de guitare de Jimi Hendrix, par exemple.
0: Dans quel morceau ?
1: Dans Purple Haze, le début. La matière, c'est un bon lapsus. Mais... avec laquelle on a une guitare électrique et en fait il y a une texture qui est si prenante de manière physique et si personnelle qu'on a l'impression que c'est l'artiste qui arrive à s'exprimer avec son instrument de manière unique et non verbale. Ouais, ça me touche particulièrement.

0: En même temps que va paraître le disque Mirage, vous avez sonorisé La Caverne du Pont Neuf, conçue par J.R. C'est une démarche très particulière parce que c'est sonoriser un espace public. Ça n'est pas une musique que vous avez conçue. Pourquoi vous n'avez pas mis une musique ?
1: Alors, j'imaginais absolument pas du tout l'idée de créer de la musique pour déjà imposer une musique à l'espace public comme ça, et surtout qui serait 24 heures sur 24 pendant 3 semaines à être dans quelque chose de... J'avais pas l'impression que c'était la manière d'augmenter l'expérience. J'avais vu enfant et j'avais adoré le Pont Neuf de Christo. C'est un souvenir très très fort de mon enfance. Je suis revenu vers J.R. et je lui ai dit j'aimerais, moi ce que je te propose c'est d'emballer cette installation de un son, un seul son. Mais comme Christo avait choisi, je me souvenais de cette étoffe qu'il avait choisie, qui était juste, alors il y avait quelque chose de très radical en fait, on parlait de marge et d'avant-garde. Et finalement, ma première idée c'était de l'emballer d'une seule fréquence. Et au final c'est une sorte d'étoffe sonore qu'on reste 30 secondes, une minute ou 40 minutes, c'est la même chose, en fait. On n'est pas dans un rapport temporel, et beaucoup plus dans un rapport spatial. J'ai juste imaginé quel son pourrait vraiment jaillir de cette structure, plutôt que d'imaginer un musicien ou un compositeur qui aurait mis de la musique à côté. Donc alors, c'est plus la musique que pourrait émettre, en fait, cette structure.
0: Ouais. Alors, puisque ce son-là, on ne va pas l'entendre, sauf si vous me le filez avant que je parte, vous faites non de la tête.
1: Je fais non parce qu'il vient, il vient. C'est un son qui a été créé et qui ne peut être généré que par le système d'amplification. Donc, c'est juste...
0: C'est le son du pont, alors.
1: C'est totalement ça. Ce n'est que le son du pont, le son de la caverne, on va dire, plutôt que du pont.
0: Thomas Van Galter a joué une ligne de basse sur ce morceau. Il l'a aussi coécrit et coproduit. Voici Yoroi par Orelsan.

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1: Thomas Bangalter est l'invité de Totemic jusqu'à 10h. Il y a une carte blanche dans cette émission. Je crois que vous vouliez lire un texte.
2: Alors, je voulais lire un texte et j'avoue que notre conversation, et spécialement ce que vous avez dit sur Mirage et sur vos interprétations de cette musique et de ce que vous avez vu, j'ai l'impression qu'on est assez raccord. J'ai choisi un texte d'un livre de Vladimir Jankélévitch qui s'appelle « La musique et l'ineffable ». Et donc Jankélévitch qui était philosophe, professeur à la Sorbonne, musicien et musicologue. Et donc c'est un texte à la fois de philosophie et de musicologie. Et moi j'ai beaucoup de mal à m'exprimer sur la musique, mais c'est vrai que ce qu'il écrit à la fois me touche particulièrement et c'est hyper agréable de pouvoir lire quelqu'un qui arrive à s'exprimer de cette façon-là sur la musique.
1: Alors vous avez pris, voilà. Vous avez photocopié le livre,
2: voilà,
1: et vous avez stabiloté.
2: Voilà, pour essayer de ne pas me planter. Donc je vais lire un peu ces quelques lignes. La musique, disait Debussy, est faite pour l'inexprimable. Précisons toutefois, le mystère que la musique nous transmet n'est pas l'inexprimable stérilisant de la mort, mais l'inexprimable fécond de la vie, de la liberté et de l'amour. Plus brièvement, le mystère musical n'est pas l'indicible, mais l'ineffable. C'est la nuit noire de la mort qui est l'indicible, parce qu'elle est ténèbre impénétrable et désespérant non-être, et parce qu'un mur infranchissable nous barre de son mystère. Est indicible à cet égard ce dont il n'y a absolument rien à dire, ce qui rend l'homme muet en accablant sa raison et en médusant son discours. Et l'ineffable, tout à l'inverse, est inexprimable parce qu'il y a sur lui infiniment, interminablement à dire. Entre les sentiments contradictoires, la musique n'est plus tenue d'opter et elle compose avec eux, au mépris de l'alternative, un état d'âme unique, un état d'âme ambivalent et toujours indéfinissable. La musique est donc inexpressive non pas parce qu'elle n'exprime rien, mais parce qu'elle n'exprime pas tel ou tel paysage privilégié, tel ou tel décor à l'exclusion de tous les autres. La musique est inexpressive en ceci qu'elle implique d'innombrables possibilités d'interprétation entre lesquelles elle nous laisse choisir.
1: En écoutant de la musique, on reste libre.
2: Voilà.
1: Il y a une séance photo,
2: ouais.
1: Avec un Polaroid.
2: Okay.
1: On le fait où ?
2: Vous voulez.
1: Bah là-bas, c'est mieux quand là-bas, même, ouais,
2: super.
1: Au milieu des
2: autres. C'est avec un flash ?
1: Oui.
2: Ok, super.
1: Très fort, le flash.
2: Trop bien. Ah, j'ai peut-être fermé les yeux.
1: Bah, on en fera une.
2: J'ai peut-être fermé les yeux.
1: Allez-y, prenez-la.

0: comment?
1: Ça va.
0: Ça fait quel effet de se voir alors maintenant? Dans la presse? Sur les réseaux?
1: Moi, je cherche pas particulièrement une exposition de ma personne, mais j'ai l'impression que l'anonymat était plus au centre de la démarche, en fait. Il y avait tout un dispositif après où, par exemple, je voyais des gens qui me demandaient « Est-ce qu'on peut faire une photo ?» Je dis « Non, non, on ne peut pas faire de photo. » J'étais dans un moment où j'avais l'impression que je trouvais que c'était un peu prétentieux et présomptueux ce désir de se cacher, en fait. De dire « Non, non, non, je ne veux pas apparaître comme si c'était finalement un complexe de supériorité, en fait. » De dire « Non, non, mais moi, en fait, je suis un secret, je suis caché. » Donc, en fait, j'ai l'impression aujourd'hui d'apparaître avec beaucoup de... simplicité, en fait, derrière ça. Il n'y a pas de démarche. Et j'ai surtout aussi l'impression que c'est un peu... Moi, je compare un peu aujourd'hui cet anonymat de Daft Punk avec, je ne sais pas, une installation du performance art comme Marina Abramovic, par exemple, où on se tient avec une certaine rigueur, une discipline. On devient un autre personnage, comme ça, anonyme pendant 20 ans. J'ai l'impression que le message est passé, en fait, par rapport à ce que je pense et cette proposition à un moment donné. Donc,
0: au bout d'un moment, il ne faut pas que ce soit perçu comme une forme de snobisme, quoi.
1: Sans doute. Et c'est vrai qu'il y avait cette idée de super-héros ou de super-pouvoir à un moment que je pouvais trouver amusante en me disant « Ah, ben, je suis comme un super-héros, personne ne sait qui je suis, c'est une certaine forme d'anonymat. » Et après, finalement, moi, j'ai adoré... quand, après avoir arrêté Daft Punk, cette idée de perdre les super-pouvoirs. Ça me fait penser à Superman 2, en fait, dans le film Superman 2, où à un moment donné, il perd ses super-pouvoirs, et donc à un moment, il se fait tabasser, il a le nez qui saigne, et en fait, il devient vraiment humain dans cette imperfectibilité de son être. Et aussi, finalement, un peu au Magicien d'Oz, où finalement, y a tout ce rêve, et puis on tire le rideau, et on voit ce vieux monsieur derrière, avec ses machines, en disant, en fait, tout ça, c'était ça, c'était humain. Et à partir du moment où, moi, tout ce que j'essaye de faire en ce moment, ce sont des tentatives, des projets collaboratifs, je me disais, mais d'où je vais me cacher, et dire, me regardez pas, c'est un secret, et tout ça. Donc, tout ça, c'est fait... de la manière la plus naturelle, mais et j'espère pas du tout sensationnaliste non plus, quoi.
0: Merci beaucoup, Thomas Bangalter.
1: Merci beaucoup, Rebecca Manzani.
0: L'album Mirage, partition de Thomas Bangalter pour un ballet de 16 danseurs paraît aujourd'hui. La caverne du Pont Neuf de JR, abîmée par l'orage, devrait ouvrir au public dans quelques jours. Et concernant l'œuvre de Daft Punk, deux podcasts sont disponibles sur l'appli Radio France, Histoire secrète de la French Touch et un totémique hors-série sur les 10 ans et la conception de Random Access Memories. Stéphane Le Guénec, réaliste totémique, c'était avec Nicolas Delmas et Théo de Lobadère. Aujourd'hui, Perrine Malinge programme nos invités. Célestine Babinet trouve les sons et la documentation et JB Audibert prend soin de la bande originale de l'émission. La semaine prochaine, vous emmène chez une humoriste et comédienne. 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

0: Bienvenue sur France Inter, il fait déjà jour, c'est le coup d'envoi du 6-9. Bonjour Ali Badou, bonjour Céline Dacosta.
1: Bonjour à toutes les deux et bonjour amis auditeurs, il est 6h.
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1: 6 juin et un premier point sur l'actualité ce matin, Marion.
0: Le Koweït visé par des attaques de missiles et de drones. Le Bahreïn en état d'alerte ce matin. Et ce 3 jours après une attaque contre l'aéroport du Koweït attribuée à l'Iran. L'Iran, que met en garde le président libanais Joseph Aoun, vous n'avez pas à intervenir dans notre pays. Alors que l'armée israélienne, elle continue d'occuper une partie du sud et poursuit elle aussi ses bombardements, comme sur ce village à majorité druze sur la ligne jaune, la limite de la zone occupée et d'où Israël s'est retiré. On y croise Mana, retraité de l'armée libanaise, qui n'a pas souhaité s'en aller.
3: Ils sont à l'est, sur la colline et dans la vallée. Nous ne pouvons plus aller sur nos terres. C'est une occupation. Que pouvons-nous faire? Il ne nous reste plus rien. Depuis notre naissance, nous vivons en guerre. Nous voulons la paix. Nous n'en pouvons plus.
0: Nous serons au Liban dans le journal de 7h30 sur France Inter. Rue coupée à Madrid, centre-ville paralysé, monument pavoisé et fleurs jaunes et blanches aux couleurs du Vatican. C'est la première tournée européenne d'importance pour le nouveau pape. Léon XIV arrive aujourd'hui en Espagne pour une visite d'une semaine. Il y abordera les questions migratoires et sociales et rencontrera notamment le Premier ministre socialiste Pedro Sanchez. En France, Gérald Darmanin présente ses excuses à la famille de Liana, cet enfant de 11 ans dont le corps a été retrouvé à Puy-Castier dans le Gers, dans un silo agricole abandonné à une quinzaine de kilomètres de Florence, sa ville. Le garde des Sceaux était l'invité du 20h de France 2 hier soir et il reconnaît des dysfonctionnements de la justice dans cette affaire.
4: Il y a eu des défaillances dans l'organisation du service public de la justice. Il y en a sans doute eu aussi chez les forces de l'ordre, le ministre de l'Intérieur aura l'occasion de le dire. Nous avons failli dans l'organisation concrète de suivi de plaintes et notamment la dernière, celle qui a été déposée en août 2025. Tout à chacun, puisque notre service informatique fonctionne, voit que cette personne a déjà eu des plaintes pour des viols ou des attouchements sexuels sur des mineurs.
0: Le principal suspect avait en effet fait l'objet de plusieurs plaintes, dont 2 pour viol classées sans suite. On y reviendra largement tout au long de cette matinale. Une marche blanche en hommage à Liana aura lieu demain à 15h. C'est une première pour l'enseigne Décathlon. Tous les syndicats appellent à une mobilisation nationale aujourd'hui partout en France. Dans les 324 magasins, ils réclament une revalorisation des salaires pour pallier la dégradation de leur pouvoir d'achat, alors que le groupe affiche une très bonne santé financière et une grande popularité, plus 16% de bénéfices l'an dernier. Attention au buy-in si vous êtes sur le littoral atlantique ce week-end. La préfecture de Gironde invite à la prudence. Un homme est mort la semaine dernière, emporté par les courants, courants particulièrement forts, précise la préfecture, qui peuvent donc emmener les nageurs vers le large. Et puis sur la terre battue de Roland-Garros, l'Italien Flavio Cobolli se qualifie d'office en finale sans passer par la demi. Son compatriote et adversaire Matteo Arnaldi a déclaré forfait à cause d'un virus. Cobolli affrontera donc en finale le numéro 3 mondial Alexander Zverev. Ça sera demain. Aujourd'hui, place à la finale dames. Elle oppose la russe Mira Andreeva, numéro 8 mondial, à la révélation du tournoi Maja Jawalinska, la 114e joueuse mondiale issue du tournoi de qualification.
5: D'abord, j'étudie mon adversaire. Ensuite, c'est naturel, je dirais. Et puis aussi le fait de regarder le tennis à la télévision, je regarde souvent, j'adore ça. Quand j'étais jeune, je regardais le tennis toute la journée. Je pense que ça m'a beaucoup aidé à mieux lire le tennis de l'adversaire.
0: La Russe contre la Polonaise, début du match à 15h. Avant ça, journal des sports à 8h10 sur France Inter.
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0: Et Céline Dacosta, on fait un premier point météo avec vous. Comme prévu, une nouvelle perturbation va traverser le pays.
6: Oui, on a déjà un petit peu de pluie sur la Bretagne et en Normandie en ce moment. Les averses sont prévues entre l'Île-de-France et la région centre entre la fin de matinée et le milieu de l'après-midi. Averses qui vont se décaler ensuite vers les frontières du nord et ça sera plus dans la soirée. Ce temps instable est accompagné d'un vent soutenu sur un gros quart nord-ouest, des rafales entre 50-60 km à l'heure dans les terres jusqu'à 70-80 km à l'heure sur les côtes de la Manche. On peut parler de coups de vent sur la Bretagne et le Cotentin. Du vent, on en aura également un petit peu près de la Méditerranée, sur les côtes varoises et les extrémités corses. Mais là, ça sera sous un grand soleil. Soleil qui, ce matin, concernera toutes les régions du sud et de l'est. Dans l'après-midi, on aura encore de larges éclaircies du nord-est jusqu'en Méditerranée. Elles reviendront également après le passage de la perturbation sur la Bretagne et l'ouest de la région centre.
0: Et les températures sont encore un peu fraîches par endroit ce matin.
6: 8 à Mulhouse, 9 à Nancy, 10 à Besançon. Ça grimpe jusqu'à 14 à Paris ou Rennes, jusqu'à 16 à Toulon ou 19 à Bastia. Ça, c'est en ce moment. Mais cet après-midi, le thermomètre va repartir à la hausse avec 21 à 27 degrés sur le nord-est et toute la moitié sud. Ça restera un petit peu juste sous la perturbation sur le nord-ouest, la pointe nord et l'île de France avec 16 à 22 degrés.
0: La météo de Céline Dacosta à suivre le journal des Outre-mer.
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0: 6h06 sur France Inter.
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0: Et l'actualité des Outre-mer, c'est avec vous ce matin. Bonjour Tessa Gromane.
10: Bonjour Marion, bonjour à tous et à toutes.
0: Un non-lieu général prononcé en faveur des militants Kanak poursuivis après les émeutes en Nouvelle-Calédonie.
10: Deux ans après la crise insurrectionnelle meurtrière sur le territoire, les juges d'instruction ont décidé de lever les poursuites contre 14 militants indépendantistes de la CCAT, la cellule de coordination des actions de terrain, et parmi eux Christian Théin, le leader du mouvement. Les explications d'Oda Najiali.
11: Ils étaient encore poursuivis pour association de malfaiteurs, suspectés d'avoir orchestré les émeutes qui ont endeuillé la Nouvelle-Calédonie au printemps 2024. Avec ce non-lieu ordonné par les juges d'instruction parisiens, c'est peut-être la fin d'un long combat judiciaire pour Christian Théin et les 13 autres militants indépendantistes de la CCAT mis en cause. Peut-être, puisque le parquet de Paris annonce déjà faire appel de la décision. Sort judiciaire encore en suspens, donc, pour ces hommes et ces femmes, interpellés un mois après le début des violences sur le Caillou. Plusieurs d'entre eux, transférés et incarcérés dans l'Hexagone, ont dénoncé des traitements inhumains et dégradants. Au mois de juin dernier, après quasiment un an de détention provisoire, les militants sont remis en liberté avant de pouvoir retrouver la Calédonie. Et dans le même temps, les charges retenues contre eux sont progressivement abandonnées jusqu'à ce non-lieu accueilli avec soulagement par l'avocat historique du FLNKS, François Roux, même si le dossier n'est toujours pas fermé. Situation plus qu'explosive à 3 semaines des élections provinciales, élections organisées pour la première fois avec un corps électoral élargi, ouverture du corps électoral à l'origine de la crise insurrectionnelle il y a 2 ans.
10: Le procès des tueurs d'Alicia Faye s'est terminé vendredi en Guyane. La jeune femme originaire de Bordeaux avait été recrutée dans un réseau de trafic de cocaïne entre la Gironde et Cayenne et assassinée d'une balle dans la tête. 3 personnes étaient jugées toute la semaine. Le principal accusé en fuite au Guyana a été condamné à 30 ans de réclusion. Sa compagne à 6 ans et le 3e accusé a été acquitté.
0: Et mardi, le Parlement a adopté une loi qui reconnaît la responsabilité de l'État français dans le scandale du chlordécone.
10: Ce pesticide cancérigène utilisé dans les bananeraies aux Antilles. Le texte voté ne reconnaît qu'une part de responsabilité de l'État dans ce scandale sanitaire. Une nuance que dénonce notamment Jean-Marie Flower, président de l'association Vivre en Guadeloupe. Il fait le parallèle avec la loi Taubira reconnaissant l'esclavage comme crime contre l'humanité et il parle de neutron législatif.
12: En physique, un neutron, c'est une particule qui n'a pas de charge, ni positive ni négative. Bien là, ce neutron législatif, il n'a aucune charge juridique. Ça ressemble beaucoup à la loi Taubira de 2001, qui est une loi surtout symbolique, pour des raisons qui sont tout à fait connues. C'est que les conséquences financières de reconnaître une responsabilité pleine et entière de l'État, c'est tout simplement au-delà de ce que l'État pourrait supporter. Donc on sait qu'il n'acceptera d'aller à cette reconnaissance pleine et entière qu'avec un bras de fer qui, si ça ne suffit pas au niveau national, ça sera au niveau supranational qu'il faudra aller.
10: Réaction recueillie par Lydia Quérin, Guadeloupe la première.
0: Et le salon du tourisme et des loisirs s'est ouvert hier à La Réunion.
10: 200 exposants accueillent tout le week-end professionnels et particuliers, avec pour objectif de promouvoir un tourisme vertueux, Cynthia Véron.
13: Développer le tourisme sur notre île tout en préservant l'environnement, c'est l'un des enjeux majeurs des professionnels du secteur. Sonia Esparon tient une ferme auberge à Saint-André. Pour elle, le tourisme durable est possible.
14: 50% des produits viennent de l'exploitation agricole. On a un endroit pour composter tous les aliments non utilisables. On dit aux clients d'éviter de gaspiller l'eau parce que ça devient très, très compliqué dans l'Est avec de la sécheresse. On a aussi des récupérateurs d'eau.
13: Accompagner les prestataires vers les labellisations environnementales, c'est la mission de Dimitri Jaurès, responsable ingénierie et développement à l'Office de tourisme du Nord.
15: On a eu là notamment un atelier sur la gestion de l'eau, donc un atelier compte-gouttes, où les professionnels qui étaient en gestion avec l'eau, les plonges des hôtelleries, des restaurations, des structures d'hébergement, qui sont sensibilisés justement à comment limiter l'utilisation de cette ressource.
13: Le tourisme éco-responsable est aujourd'hui incontournable pour préserver notre île. La Réunion attire chaque année plus de 500 000 visiteurs.
10: Un reportage de Cynthia Véron, Réunion la première. Bonne journée.
0: Merci Tessa Groman, c'était votre journal des Outre-mer qu'on peut réécouter dès maintenant sur l'application Radio France. Bonne journée.
1: Il est 6h11 sur France Inter. Musique à présent avec Queen Bee, Beyoncé en duo avec Shabuzi et ce titre Sweet Honey Buckin'.

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1: Beyoncé sur France Inter, bon réveil, il est 6h15.
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1: Et un avant-goût de l'émission au livre, etc., présentée par l'ami Lilia Hassein, une émission consacrée au territoire de l'imaginaire, avec aujourd'hui la scénariste et romancière belge Odile Doultremont, la romancière et nouvelliste Cécile Coulon et Bertrand Ploquin, éditeur indépendant, artisan de la série Histoire jamais entendue.
3: Alors chez vous, Odile Doultremont, Niki attend la nuit pour confronter Abel. L'enfant de votre livre, Cécile, ne sort que dans l'ombre et les histoires de Bertrand surgissent de lieux souterrains. Pourquoi la lumière du jour est-elle dans vos livres le territoire de l'impunité, du mensonge, alors que l'obscurité devient celui de la révélation? Quelle valeur vous accordez à la nuit, Cécile Coulon?
4: Que ce soit en poésie ou en roman, la nuit c'est l'espace où tout est possible, c'est l'espace du grand danger et de la grande liberté, de la grande métamorphose aussi, alors que le jour c'est l'espace social absolu, et dans l'espace social le plus important c'est de maintenir une sorte d'ordre, et la nuit c'est l'ordre rétabli selon les émotions de chacun et chacune. Et je trouve que écrire dans l'espace de la nuit et de faire qu'un roman ne soit qu'une seule et longue nuit, il y a quelque chose d'une liberté absolue dans l'écriture et dans le style aussi.
3: Je vous pose la même question, Odile Doultremont, puisque vous aussi, dans votre livre aussi, dans le titre de votre livre, il y a le mot nuit.
5: Oui, la nuit, c'est la vulnérabilité à l'état pur, mais c'est aussi la possibilité, en tout cas dans mon livre, dans mon histoire, pour Niki, la personnage principale, de s'octroyer la liberté d'être violente, parce que ça lui donne une forme de... Elle est comme protégée par la nuit. La violence, c'est quand même l'exercice d'une émotion qui est particulièrement masculine. Et en l'occurrence, c'est une femme qui est violente, là. Et donc, je pense que la nuit la couvre, la protège.
3: Bertrand Ploquin, vous vous intéressez aussi aux alcôves, aux secrets. Alors, c'est pas forcément la nuit directement, mais vous aimez bien quand même les lieux de confidence.
6: Oui, c'est vrai. Alors, pour moi, déjà, la nuit est un jour ailleurs. On n'est jamais totalement dans une nuit quand on pense que pour quelqu'un d'autre, le jour s'est levé. Mais ce que ça m'évoque, c'est surtout le travail du masque. La nuit, ce qui cache, ce qui dissimule, effectivement. Et il se trouve que dans la collection que j'anime, tous les auteurs et les autrices écrivent sous pseudonyme. Et c'est à ça que ça me renvoie immédiatement. Après, effectivement, puisqu'il était question, notamment dans un des recueils d'une cave en Bourgogne, oui, cette nuit-là est celle où naît aussi quelque chose de fabuleux, un secret, un mystère, qui, quand il se révèle, eh bien, illumine les palais, peut-être les âmes.
3: Il y a aussi quelque chose de l'enfance dans la nuit, Cécile Coulon.
4: Moi, mon souvenir d'enfance de la nuit, c'était de lire des livres interdits à la lampe de poche, sous la couette. Et je pense que ça a commencé comme un espace où l'imaginaire avait toute sa place, où la violence lue, pour le coup, était tout d'un coup démultipliée. Et c'était avoir accès à des histoires, des fantasmes auxquels on n'a pas accès le jour, parce qu'il s'agit de vivre correctement le jour et de vivre ce qu'on veut la nuit. Et je me souviens de manière très précise des livres que j'ai pu lire à ce moment-là et d'à quel point c'est à ce moment-là que je me suis dit « j'aimerais tellement faire pareil
3: ». Et est-ce que c'est quelque chose que vous avez gardé? Est-ce que, par exemple, vous écrivez la nuit?
4: Pas du tout.
3: Quel espace la nuit pour vous?
4: Alors, comme j'ai vieilli depuis, je dors la nuit énormément, mais c'est vrai que pour avoir marché la nuit, couru la nuit, il y a des perceptions qui sont très différentes. Le corps ne fonctionne pas de la même manière. Les sens ne fonctionnent pas de la même manière. Je crois que le détail prend toute son importance. Les sons sont amplifiés.
3: On est aux aguets, la nuit.
4: On est aux aguets. Il y a quelque chose de l'animalité qui ne surgit que la nuit quand on est seul.
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7: Et pour l'instant, il est 6h18 sur France Inter. On parle réchauffement climatique dans les petits bateaux de Camille Cronier.
8: Et coucou les petites curieuses et les petits curieux, grosse crise et urgence au programme.
9: Bonjour, je m'appelle Antoine, j'ai 8 ans. Je voudrais savoir pourquoi le climat se réchauffe. Merci de me répondre, au revoir.
8: Et merci pour ta question Antoine, vaste question ça, pourquoi le climat se réchauffe? On en parle énormément depuis quelques années parce que les choses vont, je crois, en s'accélérant. Je suis avec Valérie Masson-Delmotte qui est chercheuse en sciences du climat à l'université Paris-Saclay. Alors pourquoi le climat se réchauffe, Valérie Masson-Delmotte ?
10: Alors c'est très bien compris, le climat se réchauffe parce que les activités humaines rajoutent dans l'atmosphère des gaz qui ont une propriété incroyable, même s'ils sont présents en toute petite quantité, invisibles, de piéger une partie de la chaleur de la Terre et l'empêcher de partir vers l'espace. Et du coup, en fait, on a une accumulation de chaleur autour de notre planète, un réchauffement de l'air, un réchauffement de l'océan, un recul, en fait, par exemple, de l'enneigement, des glaciers. Et donc, cette accumulation de chaleur, elle est la conséquence des activités humaines.
8: C'est-à-dire, qu'est-ce qui fait qu'il y a ces gaz à effet de serre dans l'atmosphère, un peu comme un bouclier donc, qui empêche la chaleur de partir dans l'espace. Quelles sont les activités qui font le plus de gaz à effet de serre ?
10: Moi, je dis plutôt l'image, c'est plutôt l'image d'une sorte de couette invisible qui, comme une couette autour de notre corps, piège notre chaleur, l'empêche de partir dans une pièce et puis nous conduit à avoir une température agréable. Et puis, si on rajoute des couettes, bien, en fait, de plus en plus, on a chaud puis trop chaud. C'est assez similaire. Donc, les activités humaines qui compte le plus, c'est le fait de brûler des énergies fossiles, le charbon, par exemple, pour faire de l'électricité dans certains pays, le pétrole, par exemple, pour les déplacements, le gaz pour l'industrie, pour se chauffer. Les autres facteurs qui jouent aussi, ce sont certaines activités liées à la production de notre alimentation, par exemple, l'élevage de ruminants qui conduit à des rejets de méthane, ou bien l'utilisation d'engrais azotés qu'on utilise pour les cultures.
8: Et pourquoi, Valérie Masson-Delmotte, on dit qu'il faut limiter au maximum le réchauffement climatique à 1,5 degré. Il y a des gens qui disent bah, « c'est pas beaucoup 1,5 degré ».
10: Alors ça, c'est un choix politique. C'est le choix qui a été fait au moment de l'accord de Paris, qui est le premier accord universel qui implique l'ensemble des pays par rapport à la volonté de limiter les risques liés au changement climatique. Cet accord, il vise à contenir le réchauffement largement sous 2 degrés, avec l'aspiration à renforcer les efforts pour le limiter à 1,5 degré. Alors, aujourd'hui, on en est à peu près, sur les derniers 10 ans, 1,2 degré de réchauffement au niveau de la surface de la Terre par rapport à la fin du 19e siècle. Et pour chaque dixième de degré, pour chaque demi-degré en plus, on a des changements des caractéristiques du climat dans chaque région, notamment des événements extrêmes, des modifications de la disponibilité en eau dans certaines régions, des conséquences aussi à plus long terme sur la montée du niveau de la mer. Et donc, les différents pays ne sont pas touchés de la même manière. Mais pour certains pays particulièrement fragiles, un niveau de réchauffement plus élevé que 1,5 degré posera des questions importantes sur les ressources en eau, sur les rendements agricoles, la sécurité alimentaire et parfois même l'habitabilité, avec par exemple pour les petites îles, la montée du niveau de la mer qui pourrait conduire à rendre certains pays moins habitables.
8: Et c'est bien à terme l'habitabilité de toute la planète, donc notre possibilité de continuer à vivre sur Terre, qui est en jeu. Salut les matelots!
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7: Et salut Camille Cronier, on vous retrouve aussi ce soir à 20h05 sur France Inter.
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7: À suivre la météo, mais juste avant, on écoute Sweat du groupe The Source. Ah, c'est l'humour d'abord de Charline Vanhoenacker, effectivement, petite erreur de ma part, Charline Vanhoenacker, qui s'intéressait cette semaine à l'encyclique du pape qui l'a dédiée à l'intelligence artificielle.
11: Le Vatican part à l'assaut de la Silicon Valley.
7: Oui.
11: Léon XIV contre Elon Musk. Dieu contre l'IA, Daphné, enfin. Mais là, il y a match. Là, il y a du débat, Sonia, de la polarisation.
7: Oui.
11: Le monde spirituel et l'univers de la technologie. Les deux systèmes nous promettent une vie éternelle. Hein. L'un, c'est après la mort. L'autre, c'est pendant, je dirais. Vous choisissez lequel, vous ? Le paradis ou le transhumanisme ? Allez, là, il faut choisir. Il n'y a pas de moment de temps qui tienne. Hein. Bon, alors, je vous dis, j'ai choisi. Les IA ne font pas le poids face au pape. Regardez. Non mais ChatGPT en est à sa version 5. Oui. Gemini, version 3. Alors que Léon, lui, est déjà à sa version 14.
7: 14,
11: eh hey, ouais. Oui. Enfin, vous voyez bien que l'univers de la blague est un monde parallèle. Parce que dans le monde réel, le pape a perdu d'avance, bien sûr. Dans la Silicon Valley, ils ont des drones, des Tesla blindés, des robots qui font du kung-fu. Et au Vatican, les guerres de Suisse. Des types déguisés en harlequin avec des lances et des casques à froufrou. Alors, lundi, ça vous plaît, ça ? Je sais, point de vue fashion, ah, on est d'accord.
12: C'est le seul truc que j'adore, c'est ce petit casque.
11: ce petit casque. Lundi dernier, le pape a publié sa première encyclique, une lettre envoyée à 1 milliard de fidèles, parce que le pape, quand il fait envoyer à tous, bam, c'est 1 milliard de gens. Hein. Vous voyez, lui, en un clic, il envoie l'encyclique. Celle-là, c'est pour vous, Sonia. Vous comprendrez après la chronique. C'est rare qu'un pape publie un texte, ça veut dire qu'il est vraiment très inquiet. D'habitude, quand il veut obtenir un résultat, il fait une prière en allumant un cierge, on est d'accord. Ici, il a rédigé 100 pages sur la protection de la personne humaine à l'ère de l'IA. Il y écrit que la dignité de la personne humaine ne dépend ni de son utilité, ni de sa productivité, ni de ses capacités techniques. J'en déduis que Léon ne sera pas le candidat de la droite pour 2027. À vous, c'est marrant d'entendre le pape parler d'intelligence artificielle. Parce que moi, j'attends que Jeff Bezos nous dise d'aimer son prochain. Mmh. Mais on peut aussi se féliciter de voir le Vatican lucide face aux menaces. Parce qu'on a quand même connu une époque où le principal ennemi du pape, c'était le préservatif.
12: C'est vrai.
11: Et ben, résultat, aujourd'hui, on ne sait plus très bien s'il est latex ou silicone. Mais bon. Le pape a même baptisé Claude le chatbot de la société Anthropique parce qu'il a invité son patron au Vatican. Et il ambitionne d'en faire une IA dotée d'une morale. Depuis, chez Anthropique, ils refroidissent les serveurs à l'eau bénite. Mais ne nous emballons pas trop non plus. La religion et l'IA ont le même fond de commerce, la crédulité humaine. Et ça fait plus de 2000 ans que les catholiques sont sur le dos d'une intelligence invisible. C'est pas pour se faire piquer le concept par 3 geeks à l'aube du 3e millénaire, bien sûr. Mais pour certains, l'IA est en train de devenir une nouvelle religion. Ça va être un nouveau tas d'emmerdes, ça. Le dimanche matin, on ira en famille à l'Apple Store. 2 mois plus tard, le port du MacBook sera interdit dans l'espace public. Puis ça ouvre beaucoup d'autres questions, comme y a-t-il une vie après la mort de la batterie de mon smartphone ? Objet sacré, déjà. Et enfin, pour se confesser, l'Église devra créer ChatGPT.
12: Ah, joli,
11: ouais, c'est bien, allez, vas-y, c'est ça le jeu. Allez, concluons. Et admettons que l'IA soit la nouvelle religion. Alors, si le projet, c'est de crucifier Elon Musk, je dis pourquoi pas.
7: Charline Van Hunneker qui explose les faits dans la grande matinale du lundi au jeudi à 10h moins le quart. Et puis, vous pouvez la retrouver aussi ce soir dans son émission Bistroscopie. Elle sera en compagnie de l'écrivain italien Eri De Luca. Rendez-vous juste après le journal de 19h.
1: Il est 6h26 sur France Inter. Bientôt la météo de Céline Dacosta qui s'installe en studio. Mais d'abord, Sweat du groupe de Softs.

0: Souhaite des softs sur France Inter. Il est bientôt 6h30, la météo.
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2: Céline Dacosta, un coup de vent sur la Manche aujourd'hui.
3: Oui, sous la perturbation arrivée hier et qui poursuit sa route entre la Bretagne et la Normandie, on a un vent qui souffle fort ce matin et ce sera comme ça toute la journée. Jusqu'à 70-80 km à l'heure en rafale sur les côtes bretonnes et le Cotentin, un vent qui concernera tout le nord-ouest jusqu'en Île-de-France dans l'après-midi avec des rafales entre 50-60 km à l'heure. Pour vous donner une idée, le vent, on commence à le ressentir vraiment à partir de 20-30 km à l'heure, donc c'est assez soutenu. Et cet après-midi, c'est là qu'on retrouvera entre les Pyrénées, le Massif central et les Ardennes, donc en passant par l'Île-de-France, ces averses avec localement peut-être même quelques coups de tonnerre à l'arrière, donc là où la perturbation sera déjà passée, les éclaircies vont revenir. Et pour les régions de l'Est et de la moitié Sud, c'est le soleil qui va briller largement, surtout près de la Méditerranée et en Corse.
2: Et c'est aussi là qu'il fera le plus chaud.
3: 27 degrés à Nîmes, Montélimar, Marseille, 26 à Ajaccio, ça grimpe à nouveau dans le Sud-Ouest également, 25 à Toulouse, dans le Centre-Est, 26 à Lyon et le Nord-Est avec 25 à Strasbourg, mais ça restera juste sur les autres régions de la moitié nord avec 16 à 22 degrés. Des valeurs qui restent un peu fraîches ce matin également pour la saison, en tout cas une moyenne de 8 à 14 degrés, 15 à 19 près de la Méditerranée.
0: Merci Céline Dacosta et bon réveil sur Inter, 6h30. 6 juin, le journal Damien Mestre. Bonjour Damien.
4: Bonjour à tous. À la une ce matin, un ministre de la Justice qui présente ses excuses et des habitants qui eux se sentent abandonnés. Reportage dans le Gers à suivre après le meurtre de Liana. Une marche blanche est organisée demain. Les salariés des magasins Décathlon appelés à la grève aujourd'hui, c'est une première. Et puis, 2 ans après le succès des Jeux Paralympiques de Paris, le tennis fauteuil est à nouveau en difficulté faute de financement.
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4: Il a donc formellement présenté ses excuses à la famille de Liana, le ministre de la Justice, invité hier du 20h de TF1, Gérald Darmanin, qui se dit furieux après la découverte du corps de la jeune collégienne dans le Gers. Il évoque un immense échec, ce sont ses mots pour qualifier la façon dont gendarmes et magistrats ont géré les accusations de violence sexuelle sur mineurs qui visent le principal suspect. Sur place à Fleurance, beaucoup d'habitants, eux, font part de leur lassitude, Erwan Chassin.
5: Gérald Darmanin ne semble pas avoir eu beaucoup d'audience à Fleurance, malgré le drame que la commune subit. Durant l'interview et les excuses du garde des Sceaux à la télévision, Franck, lui, comme tant d'autres ici, était au bar.
6: Mais pourquoi regarder ? Moi je sais ce qu'il va dire. On fait une enquête, il y a des dysfonctionnements.
5: Pour lui, c'est un problème de moyens que rencontrent surtout les zones rurales abandonnées.
6: Là, les gendarmes, ils sont 8. Faire des enquêtes de ce niveau-là, on n'a pas les moyens. La justice est pareille.
5: C'est à Montestruc-sur-Gers, à 10 minutes plus au sud, que vivait avec sa famille le principal suspect du meurtre de la fillette. Jean-Claude accuse le coup et la justice.
7: Les agriculteurs, ils manifestent, bon, ils cassent quelque chose ou quoi. Tout de suite, ils sont chopés, ils sont mis en examen. Et lui, ça fait 10 ans qu'il court, il n'a rien qui le court au cul, comme, excusez-moi du mot. Alors bon, c'est pas normal ça. Et là, il a fallu qu'on gueule un peu pour activer un peu le gouvernement.
5: Il y a un food truck juste à côté de l'église.
8: Et là, vous attendez quoi ?
9: Les burgers.
5: Sébastien est là avec l'une de ses filles.
9: Il y a des manquements, mais la justice arrive quand même à fonctionner de temps en temps. Quoi.
5: Vous la condamnez pas, la justice, justement ?
9: Pas totalement. Il y a des choses qui se sont passées qui n'auraient jamais dû se passer sur un cas comme ça. Ça, je le condamne. Par contre, il ne faut pas toujours leur jeter la pierre non plus. Quoi.
5: La justice protège autant que possible, conclut-il.
4: Un reportage dans le Gers d'Erwin.

0: Anne Chassin, on évoquait les mots de Gérald Darmanin qui met aussi en garde les magistrats. L'indépendance de la justice n'est pas l'irresponsabilité, dit le ministre. Réaction immédiate des syndicats, celui de la magistrature notamment, qui demande à Gérald Darmanin de laisser l'enquête administrative avancer sereinement. L'actualité au Moyen-Orient avec une nuit marquée par des attaques iraniennes, plusieurs missiles tirés sur le Koweït et sur le Bahreïn. Les gardiens de la révolution expliquent avoir agi en représailles à des bombardements américains sur des installations de radars en Iran. L'armée russe, elle, indique cette nuit avoir intercepté des drones dans la région de Saint-Pétersbourg. 25 drones en tout, alors que s'achève aujourd'hui dans la ville un forum économique. Et puis le pape entame aujourd'hui son premier grand voyage en Europe. Il est en Espagne, attendu à Madrid, Barcelone et dans les Canaries. Léon XIV qui doit notamment parler accueil des migrants et s'exprimer devant le Parlement espagnol. C'est une mobilisation historique chez Décathlon. Pour la première fois, l'ensemble des syndicats de l'enseigne appellent à la grève aujourd'hui. Ils accusent l'entreprise d'engranger un maximum de bénéfices sur le dos de ses employés. Mariam El Kurdi.
1: L'action s'annonce plus forte à Anglo, dans le nord de la France, là où le premier Décathlon a ouvert il y a 50 ans. Des élus sont invités notamment. Mais le mouvement de grève est national. Les employés dénoncent une dégradation de leur pouvoir d'achat alors que leur entreprise performe. Sébastien Chauvin est vendeur depuis 20 ans en Seine-et-Marne et délégué CFDT.
2: Nos salaires stagnent. En fait, l'entreprise se porte très bien et c'est tant mieux. Et c'est aussi et surtout grâce à nous.
1: Bénéfice net annoncé par l'entreprise en hausse de 16% en 2025. Les salariés réclament donc une revalorisation des salaires, précisément une répercussion de la hausse du SMIC pour tous ceux qui touchent jusqu'à 3500 euros bruts par mois.
2: Quelqu'un qui est là depuis 10 ans, il touche entre 2000 et 2100 euros bruts par mois. Donc le SMIC, il va friser les 1900 euros bruts. C'est pas acceptable que nos salaires soient si proches après autant d'années d'ancienneté. Le métier de vendeur, il y a beaucoup de manutention, il y a du conseil client, on a des horaires atypiques, on finit à 20h le soir, on travaille le samedi, on travaille les jours fériés. C'est une augmentation légitime qui maintient juste à flot le pouvoir d'achat des collègues de Décathlon.
1: De son côté, la direction de Décathlon affirme poursuivre un dialogue direct, régulier et constructif avec l'ensemble des équipes et des représentants du personnel, sans plus de précision.
0: À Mariam El Kurdi, service économie sociale de France Inter. Par ailleurs, des rassemblements sont aussi prévus dans les boutiques. C'est le cas à Strasbourg ou à Nîmes, par exemple. Le sport et le basket. Les Spurs de Wembanyama en position désormais très délicate. Ils s'inclinent cette nuit d'un point face aux Knicks. Défaite 105 à 104 pour ce deuxième match dans la finale de NBA. À Roland-Garros, c'est une finale dames 100% inédite cet après-midi à partir de 15h. La Russe Mira Andreeva affronte la Polonaise et surprise de ce tournoi, Maya Szwalinska, classée 114e mondial. Le tennis à Roland-Garros, c'est aussi le tennis en fauteuil, avec cette autre finale dames aujourd'hui à midi, avec la Française Xenia Chasteau. Le tennis fauteuil qui, une nouvelle fois, souffre d'un manque de moyens, avec une baisse notable des dotations. Deux ans après les Jeux Paralympiques, les pratiquants se sont oubliés, Jean-Pierre Blimeau.
3: La fronde est menée par Michael Jérémiaz. Le champion paralympique organise un tournoi cet automne sur la Côte d'Azur. Il dénonce une hypocrisie de certains sponsors qui se font de nouveau prier pour aider le tennis fauteuil.
4: Pas tous, heureusement, mais il y en a qui effectivement disent que c'est parce qu'il n'y a pas de sous. Donc on sait évidemment que ce n'est pas le cas quand on voit certains être des annonceurs quelques semaines plus tard après ces rendez-vous-là, à Roland-Garros notamment ou ailleurs. Et puis non, l'excuse souvent c'est on a fait le job.
3: Une année sur le circuit professionnel coûte en moyenne 80 000 euros et de nouveau, même les meilleurs ont du mal à boucler leur budget s'il ne joue pas en grand chelem, comme ici à Roland-Garros, explique Stéphane Houdet, triple champion paralympique et professionnel depuis 18 ans.
5: Les dotations hors grand chelem font que ça nous coûte de l'argent de jouer. C'est notre participation en grand chelem qui nous permet de financer le reste de la saison.
3: Pour la Française Xenia Chasteau, le souci n'est pas seulement financier, il s'agit aussi de retrouver de la visibilité.
6: Moi, j'ai eu un Suzanne Lenglen rempli pendant les Jeux à Paris 2024, lors de mes 8e de finale. À Roland-Garros, juste un an après, j'ai eu un Suzanne Lenglen vide, et c'est la réalité.
3: Ce midi, Xenia Chasteau retrouve justement Secours Suzanne Lenglen pour la finale du simple dame en fauteuil.
0: Un reportage à Roland-Garros de Jean-Pierre Blimeau.
7: C'était le journal de Damien Mestre, à suivre dans la prochaine demi-heure à 7h moins le quart. Une première revue de presse et puis un moment bucolique. Comment les pigeons se repèrent dans l'espace? La réponse est dans la chronique La planète des sciences et un tour au jardin pour observer les insectes grâce à la chronique Regard croisé.
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7: 6h39, les chimpanzés sont des artistes, on va voir ça dans la chronique La Planète des Sciences, mais d'abord, de la poésie et la voix douce d'Alain Souchon, le baiser.

0: Le baiser d'Alain Souchon, c'était en 1999.
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2: La planète des sciences avec l'ami Daniel Fievé. Bonjour Daniel.
3: Bonjour Ali et bonjour Marion.
0: Bonjour. La boussole interne des pigeons voyageurs ne se trouverait pas là où on le pensait.
3: Oui, la capacité de ces oiseaux à détecter le champ magnétique terrestre pour s'orienter est encore assez mystérieuse. Plusieurs théories ont déjà été avancées. Certaines évoquent des protéines sensibles au champ magnétique dans la rétine, d'autres des particules de fer dans le bec ou encore des capteurs situés dans l'oreille interne. Mais voilà qu'une nouvelle étude allemande place la boussole des pigeons dans leur foie et plus particulièrement dans des cellules du système immunitaire que l'on appelle les macrophages, particulièrement riches en fer au niveau de cet organe.
2: Et comment est-ce que les chercheurs en sont arrivés à cette conclusion, Daniel ? Et
3: ils ont administré à la moitié d'un groupe de 34 pigeons un traitement pour détruire leurs macrophages temporairement. Puis ils ont lâché le groupe de volatiles à une vingtaine de kilomètres de leur volière. Le ciel était très nuageux, les oiseaux ne pouvaient donc pas céder de la position du soleil pour s'orienter. Résultat, les pigeons qui avaient conservé leurs macrophages sont rentrés chez eux en 70 minutes environ, et ceux dont les macrophages avaient été détruits se sont égarés. Il a fallu attendre que le soleil réapparaisse le lendemain pour qu'ils puissent se repérer et regagner leur volière. Cette expérience pose une nouvelle question. Si ce sont bien les macrophages du foie qui captent le champ magnétique, comment l'information parvient-elle ensuite au cerveau des pigeons ? Une autre histoire de navigation interne à élucider.
0: On s'intéresse à présent à l'évolution des Européens au cours des derniers millénaires.
3: Oui, la sélection naturelle a joué un rôle plus important que ce que l'on pensait sur l'évolution de la population européenne depuis 10 000 ans. C'est ce que révèlent des généticiens qui ont analysé 16 000 génomes anciens. Alors pour rappel, les gènes peuvent exister en plusieurs versions que l'on appelle les allèles. Les chercheurs ont identifié près de 500 allèles dont la proportion dans la population européenne a significativement varié sous la pression de la sélection naturelle.
2: Et sur quel type de gène la sélection naturelle a-t-elle agi depuis 10 000 ans ?
3: Alors, beaucoup sont liés à la santé. On comprend par exemple qu'un allèle qui offre une résistance à un microbe ou une maladie constitue un avantage sélectif. Des gènes conférant aux Européens une peau plus claire ont aussi été sélectionnés. L'explication pourrait être que le changement d'alimentation lié à l'avènement de l'agriculture et de l'élevage a provoqué des carences en vitamine D, carences qu'une peau plus claire peut aider à combler, car elle optimise la synthèse de cette vitamine lorsqu'elle est exposée au soleil. Plus surprenant, l'évolution génétique des Européens est aussi allée vers une diminution des calvicies chez les hommes.
0: Ah bon ?
3: Dans ce cas, l'avantage du point de vue de la sélection naturelle n'est pas évident. Peut-être que les gènes qui jouent un rôle dans la perte des cheveux sont impliqués dans d'autres processus biologiques sur lesquels la sélection a opéré. Quoi qu'il en soit, cette étude indique que notre espèce n'a pas cessé d'évoluer. Au contraire, son évolution s'est accélérée au cours des derniers millénaires.
0: Et on termine avec l'analyse de dessins réalisé par des chimpanzés.
3: Oui, pendant plusieurs années, des chercheurs ont régulièrement mis à disposition de chimpanzés du matériel pour qu'ils puissent dessiner librement. Ils ont ensuite analysé près de 500 dessins réalisés par 6 singes sur une période de 8 ans. Il ressort de leur étude que chaque chimpanzé a un style de dessin qui lui est propre et qu'il conserve dans le temps. Par exemple, l'un remplit sa feuille de petits points compacts en grappe, un autre préfère tracer des courbes et des triangles, un autre encore dessine de grands motifs en éventail. Ces chimpanzés sont dotés d'une forme de personnalité esthétique stable qui gagne en technicité avec le temps mais reste singulière. C'est la première fois que l'on démontre la stabilité d'un style graphique individuel chez un primate non humain. Je ne sais pas si l'on peut les qualifier d'artistes. En tout cas, ils ont chacun leurs pattes.
2: Merci Daniel Fievé. C'était la planète des sciences.
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2: Il est 6h47 et il est grand temps de retrouver Sophie Parmentier. Bonjour Sophie.
4: Bonjour.
2: C'est l'heure de la première revue de presse de la matinée et on commence par ce qui fait les unes des journaux.
4: Affaire Liana, les leçons d'une tragédie, titre Libération avec à sa une la photo de la petite fille de 11 ans et tous vos journaux dénoncent cette tragédie alors que l'enquête sur le suspect numéro 1 met au jour les dysfonctionnements dans le traitement des procédures pour viol sur mineur qui le visait déjà. Meurtre de Liana. Guyana. Intolérable, titre Le Parisien aujourd'hui en France. Alors que depuis la mi-février, après une demande officielle de placement en garde à vue, plus rien n'empêchait d'interpeller Jérôme Barella, auteur présumé du meurtre de la collégienne, écrit Le Parisien. Affaire Liana, le suivi judiciaire en question, titre Le Monde. Liana, le chagrin, le fiasco, l'indignation, titre Le Figaro, avec ce sous-titre Lenteur et négligence, cloisonnement des services, rigidité de la procédure, les ratés de l'enquête ont permis aux suspects de passer au travers des mailles du filet policier et judiciaire, ce qui a conduit à la mort de la petite fille. À sa une, l'Indépendant précise qu'une nouvelle plainte pour viol vient d'être déposée contre lui par la mère d'une fillette d'une dizaine d'années à Saint-Brieuc, dans les Côtes-d'Armor. « Mon enfant a reconnu son regard », précise la mère. Ouest France explique que cette maman avait déposé plainte en 2023, au départ plainte contre X pour son enfant, puis sa fille aurait donc reconnu son agresseur en le voyant à la télé.
0: Et dans les journaux, sinon Sophie, il y a aussi la grande galère des alternants.
4: Oui, c'est le titre d'un article du Parisien, page 10. Lola, étudiante en master management responsable, a besoin d'un contrat d'apprentissage pour valider sa deuxième année. Elle avait reçu promesse orale d'embauche, puis plus rien. Comme elle, dans sa promotion, 18 étudiants sur 19 sont en souffrance, sans contrat d'alternance, la galère. C'est très démotivant, soupire Lola. À Strasbourg, Julien Gossa, maître de conférences, dresse le même constat. Il enseigne en IUT informatique. D'ordinaire, nous ne rencontrons aucun problème en termes d'insertion professionnelle. Mais cette année, les jeunes ne trouvent pas d'alternance, s'inquiète-t-il. Une situation d'autant plus paradoxale que depuis 2018, l'apprentissage a connu un véritable essor et n'a jamais été autant soutenu par l'État. Alors les aides publiques ont grimpé à 25 milliards d'euros en 2022 avant d'être ramenées à 15 milliards en 2023, 10 milliards en 2024, 51 000 apprentis en 2000, 900 000 en 2024. Emmanuel Macron visait le million d'alternants, mais la baisse des aides aux entreprises, conjuguée à une conjoncture fragile, est venue percuter cette promesse présidentielle, écrit le Parisien. À Montpellier, Muriel Fournier, dirigeant d'une entreprise de nettoyage de bureaux, s'explique aujourd'hui entre la baisse des aides aux entreprises, l'augmentation des charges globales, je ne peux pas suivre. Il y a quelques années, on était à 8 000 euros d'aide pour un alternant. C'est passé à 6 000 et maintenant 2 000 pour les bacs plus 5. Donc, c'est plus possible, regrette-t-elle. Alors, à la rentrée, si elle arrive à garder 10% d'alternants, elle sera contente d'elle quand d'autres chefs d'entreprise, moins philanthropes, préfèrent prendre des stagiaires non rémunérés.
2: Merci Sophie Parmentier et à tout à l'heure pour On va en reparler. Il est 7h10 sur France Inter. Initiation à l'entomologie à présent, à l'observation des insectes dans les regards croisés. Bonjour Laetitia Bernard.
5: Bonjour Ali, bonjour Marion.
0: Cette initiation, Laetitia, vous l'avez faite dans l'Aube, dans le parc du château de la Motille, un site des monuments historiques qui propose différents ateliers tout le week-end.
5: Et pour moi qui suis non-voyante, observer les insectes, c'est pas une évidence. Heureusement, différents sens peuvent être sollicités, et puis il y a les descriptions. On va découvrir tout cela avec Lucas Besnier. Il travaille pour l'Agrénéba. C'est l'association de gestion de la réserve naturelle de la Bassée.
2: Mais avant de décrire les insectes, Laetitia, il y a une autre description traditionnelle.
5: Lucas Besnier, est-ce que vous pouvez nous dire à quoi vous ressemblez physiquement, s'il vous plaît ?
6: Alors, je suis châtain sombre. J'ai tendance à porter la barbe. Je fais 1m67 et souvent, on a tendance à demander les yeux, donc les yeux marrons avec des taches de vert.
5: On est dans le parc et vous m'avez dit on est à proximité d'une haie.
6: Tout à fait.
5: Qu'est-ce qu'on peut observer en termes d'insectes ici ?
6: Alors, aujourd'hui, on est capable d'observer des petits insectes qu'on appelle des syrphes, qui sont dans la grande famille de ce qu'on va appeler les mouches.
5: D'accord.
6: Et ces syrphes-là vont avoir une particularité visuelle, c'est de ressembler à des abeilles. Donc par exemple, je vais vous indiquer un endroit où il y a des fleurs.
5: Ah, ce sont des toutes petites fleurs.
6: Toutes petites fleurs en grappe. Et ce qui est intéressant, c'est qu'avec une seule grappe, on a plusieurs fleurs. Et je vous parlais des syrphes, ce sont des mouches qui se nourrissent de nectar. Donc si j'essaie de vous les décrire, là ce sont en effet des syrphes, mais des syrphes qui sont, quand on les voit arrêtés comme c'est le cas, sont très proches des mouches. Mais elles ont quand même cet aspect jaune rayé de noir, comme on peut l'imaginer avec des abeilles. Et pour imaginer à peu près, justement, quand on parle de grands yeux, c'est souvent proportionnellement à la taille de la tête. Il faut savoir que chez certains insectes, par exemple, l'individu que j'ai juste à côté de moi, va avoir les yeux qui font à peu près 60% de la tête.
5: Ah, quand même !
6: Donc c'est assez important pour eux parce que c'est ce qui va leur permettre de bien s'orienter et notamment quasiment à 360 degrés et pour éviter des prédateurs par exemple. Et c'est aussi pour ça qu'on a du mal à attraper des mouches, c'est qu'elles ont cette capacité à avoir vraiment dans leur dos à tout moment. Et ce qui est intéressant, comme je disais, qu'ils se nourrissent de nectar, ce sont des pollinisateurs.
5: Vous me disiez, vous m'avez apporté...
6: Des exuvies. Voilà. Alors, on va se rapprocher. Alors, ces exuvies sont l'équivalent des chrysalides pour les odonates. Les odonates, donc libellules et demoiselles, leur phase larvaire, donc la phase enfant-bébé, pour caricaturer le processus, ça se déroule dans l'eau. Une fois qu'elles sont prêtes à muer, elles vont sortir de l'eau, se poser sur une plante proche de ce point d'eau et sortir un peu comme un papillon sort de sa chrysalide.
5: Ah d'accord.
6: Et ce qui reste de cette mue, c'est ce qu'on appelle l'exuvie. Et donc là, je vais vous donner dans la main une exuvie. C'est très léger et assez fragile. On a à peine la capacité de sentir le poids.
5: Oui, comme une mini feuille en sensation, je dirais.
6: Tout à fait. Parce qu'il reste
5: tout
6: vraiment.
5: Un petit bout de foin ou je sais pas.
6: Tout à fait. Vous pouvez.
5: Je peux mettre le doigt dessus.
6: Et c'est vraiment un exosquelette qui a été vidé de l'individu, mais qui a gardé la forme de l'individu quand il était encore une larve.
5: Oh, c'est magique!
6: Ce qui est intéressant, c'est qu'on peut même reconnaître l'espèce grâce à ses exuvies.
5: Mais même tactilement, même au toucher, on peut. Parce que oui, c'est très très détaillé, il faut avoir le doigt un peu sensible, mais...
6: Tout à fait, je vais la récupérer.
5: Il me reste une question à vous poser. Ben là, on a touché, vous avez beaucoup décrit aussi visuellement. Vous-même, Lucas Besnier, quel serait le sens le plus développé chez vous?
6: Il y aurait potentiellement l'ouïe dans le sens où... Beaucoup d'insectes aussi, notamment chez les criquets, les grillons et les sauterelles, vont être identifiables grâce au son. Donc on a tendance à naturellement développer un peu ce sens-là.
0: Regard croisé, merci Laetitia Bernard. On vous retrouve au potager demain pour le deuxième épisode. 6h54 avant la météo et le journal. Elle est en playlist France Inter. La chanteuse Asfar Chamsi chante La Crise, c'est le titre. Depuis que je suis née.

0: La crise d'Asfar Shamsi, elle sera en Bretagne au Festival des Vieilles Charrues le 28 juillet, au Festival du Roi Arthur le 23 août à Bréal sous Montfort. La météo à suivre.
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0: 6h58.
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0: Céline Dacosta, des averses et du vent sur un gros quart nord-ouest ce matin.
5: Oui, c'est cette nouvelle perturbation qui est arrivée hier sur la Bretagne, qui gagne du terrain avec un vent soutenu. Des rafales comprises entre 50-60 km à l'heure dans les terres, jusqu'à 70-80 km à l'heure sur les côtes de la Manche. Et on peut même parler de coups de vent sur la Bretagne et le Cotentin. Avec ce vent qui est bien présent, on a déjà des averses sur la Bretagne, sur la Normandie. Et on en aura ce matin jusqu'au Poitou-Charentes et région centre. Ensuite, elles se décaleront des Pyrénées, Auvergne, vers l'Île-de-France et les Ardennes, et puis de part et d'autre de cette bande pluvieuse, on aura des éclaircies. Le soleil brillera fort sur le quart sud-est toute la journée.
0: Et un mot des températures qui vont remonter cet après-midi ?
5: Oui, sur la moitié sud et l'est, en tout cas sous le soleil, 21 à 27 degrés. C'est dans le sud-est, sans surprise, qu'il fera le plus chaud. On sera même 2 à 4 degrés au-dessus des normales de saison. En revanche, sur le nord et sur l'ouest, on va rester 2 à 3 degrés en dessous, avec une moyenne qui plafonnera entre 16 et 22 degrés. Puis ce matin, c'est encore assez frais par endroits. 8 degrés à Aurillac, 9 à Nancy, on a 10 degrés à Besançon, 11 à Lille ou 12 à Lyon. Ça grimpe quand même jusqu'à 14 degrés à Paris ou encore à Biarritz. 15 pour Perpignan, 18 à Nice et 19 à Bastia. Des températures qui vont continuer à grimper demain, dimanche et dans les prochains jours.
0: Et donc il fera quand même un peu plus chaud. Merci Céline Dacosta. Les rendez-vous dans la prochaine demi-heure. À 7h09, un bol de nature en France, mais à la rencontre des bisons, vous verrez. Il y a une reine dans la chronique cinéma, un roi dans la loi des séries qui fait sa dernière aujourd'hui, celle de Xavier et le Harper, ça sera forcément bien. Et puis Anna Sigalevitch qui nous emmène à la rencontre de l'IRCAM, laboratoire innovant de musique contemporaine, dans la chronique Classic & Co. 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
6: Le journal, Corinne Audouin, bonjour Corinne.
7: Bonjour Ali, bonjour Marion.
6: À la une ce matin, cette nouvelle frappe israélienne dans le sud du Liban malgré le cessez-le-feu.
7: Non, on commence par les dysfonctionnements de la justice dans l'affaire Liana. Négligence, lenteur, manque de moyens, c'est la question ce matin. Pourquoi les premières plaintes contre le suspect de l'enlèvement et du meurtre de la collégienne n'ont pas été mieux suivies? Le ministre de la Justice a présenté ses excuses. Une enquête administrative est en cours pour comprendre ce qui s'est passé. Sophie Binet, réélue à la tête de la CGT, un mandat marqué par la question de la lutte contre les violences faites aux femmes. Nous serons en Inde également dans ce journal où la jeune génération va manifester aujourd'hui à Delhi. Et puis c'est mal parti pour les Spurs de San Antonio. C'est du basket en finale de la NBA. L'équipe de Victor Wembanyama a perdu face aux Knicks de New York et il reste seulement 2 matchs.
0: 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L'acteur et scénariste Xavier Lacan et sera avec nous. 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
7: 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Je suis furieux de cette situation, c'est un immense échec. Ce sont les mots très durs du ministre de la Justice Gérald Darmanin, invité hier soir du journal de 20h de TF1. Une faillite de l'institution, dit-il, qui a tardé à traiter les plaintes visant le suspect du meurtre de Liana dans le Gers. Le corps de la collégienne de 11 ans a été formellement identifié hier après avoir été retrouvé dans un silo à grains désaffecté. L'enquête judiciaire va désormais se poursuivre sur les causes et les circonstances de la mort de Liana et sur le profil du mis en cause, Jérôme Barella, avec en parallèle une enquête administrative pour déterminer justement les dysfonctionnements qui ont conduit à ce drame, notamment à propos d'une plainte pour viol déposée l'été dernier, Charlotte Piret.
8: Et même si le garde des Sceaux assure attendre les conclusions de cette mission d'inspection le 19 juin prochain, la chancellerie pointe d'ores et déjà les nombreux moments où cette plainte pour viol d'une enfant de 10 ans aurait dû devenir une priorité et a en réalité été traitée comme un banal cambriolage. À Toulouse, où malgré des lésions sexuelles constatées, une expertise psychologique qui conclut à la crédibilité de la fillette, le parquet estime que la victime, parce qu'elle a déménagé, est hors de danger. Pas de raison donc de tirer la sonnette d'alarme. Et c'est par la poste, sans coup de téléphone, ni mail d'alerte, que le dossier est envoyé au parquet d'Auch, géographiquement compétent. Là, guère plus d'empressement, ni vigilance particulière. Quant à la gendarmerie en charge de l'enquête, si elle a bien procédé à une nouvelle audition de la mère, rien depuis le 14 février dernier. Une contradiction avec la politique pénale fixée par le garde des Sceaux, rappelle ce dernier, mais surtout d'autant plus incompréhensible qu'une simple recherche dans les fichiers judiciaires suffisait pour constater que Jérôme Barella avait déjà été visé par plusieurs plaintes antérieures pour des faits de viol sur mineurs.
7: Une marche blanche est prévue à Florence, dans le Gers, demain à 15h en hommage à Liana. Bouygues Télécom, Iliad, Free et Orange se donnent jusqu'à dimanche pour finaliser un accord de rachat de SFR. Les trois opérateurs sont engagés ensemble dans ce rachat. Le délai devait expirer hier soir, il est donc prolongé et une offre de plus de 20 milliards d'euros est sur la table. Elle était la seule candidate, c'est donc sans surprise que Sophie Binet a été réélue hier soir secrétaire générale de la CGT lors du 54e congrès de la Confédération. Son bilan a été approuvé à plus de 80% en 3 ans de mandat. La CGT s'est notamment féminisée et elle a mis au cœur de son action la lutte contre les violences faites aux femmes, un sujet, Maxime Debs, particulièrement abordé hier soir.
9: Et qui mieux que Maryse Dumas, mémoire de la CGT, 13 congrès derrière elle, pour parler du chemin parcouru en la matière.
10: On ne mettait même pas le nom, à mon époque, sur ces comportements.
9: Elle qui se souvient des discours, du style, si elle se plaint, c'est pour prendre la place de son supérieur.
10: Si c'était vrai que chaque fois que des victimes se plaignent de violences sexistes et sexuelles, c'était pour prendre la place du premier dirigeant, on aurait un peu plus que 25% de femmes parmi les premiers dirigeants.
9: Alors oui, il y a eu de mauvais comportements et oui, l'omerta doit cesser, on dit d'autres à la tribune.
11: Au SAMU, on a des cas de violence dans les hôtels du 115 qui ont été dénoncés par les usagers et par les collègues pendant des années. Jusqu'à 7 ans de violence continue avant d'obtenir des réponses à la hauteur. Et c'est parce que des collègues et des camarades sont intervenus qu'on a pu obtenir ces réponses.
9: En clôture du congrès, hier à 70% des voix, a été adopté donc un texte pour protéger davantage les victimes, en inscrire le principe dans les statuts de l'organisation.
12: Aujourd'hui, nous gravons dans le marbre qu'un agresseur n'a pas sa place à la CGT, quel que soit son statut ou sa fédération.
9: Et ça, oui, c'est une fierté pour la secrétaire générale réélue, Sophie Doumé.
7: Maxime Debs, spécialiste du service économique et social qui suit notamment les questions syndicales.
6: France Inter, 7h06, comment vivre avec le diabète? C'est une question cruciale pour les malades.
7: Cette maladie chronique touche près de 4 millions de personnes en France. Selon les dernières données de Santé publique France, elle se caractérise par une présence trop forte de sucre dans le sang. Résultat, les personnes atteintes doivent vérifier tout le temps leur taux de sucre. Alors pour manger l'esprit léger, le Same Club organise des dîners entre diabétiques. Ça se passe un peu partout en France, notamment cette semaine nationale de prévention du diabète. Reportage de Cédric Hermel.
13: Autour de la table, 6 personnes. Parmi elles, Farid, atteint d'un
14: diabète de type 2, insulino-dépendant,
13: qui l'oblige à vérifier son taux de sucre plusieurs fois par heure, mais là, aucun coup d'œil au capteur collé sur son bras.
14: On sait qu'on peut tout manger et que tout gère avec l'insuline. Parfois, il y a des aliments où on ne va pas connaître spécifiquement le nombre de glucides ou un plat. Ben, on va s'entraider à calculer le nombre de glucides. On peut se faire un peu plus plaisir sans avoir la crainte d'avoir une remarque un peu déplacée.
13: Impensable il y a encore quelques années pour lui.
14: Quand on est avec des non-diabétiques, parfois ils vont avoir des petites remarques. Non, t'as pas le droit à ça. Et à une personne qui l'a même dit au serveur, non, vous lui donnez pas le coca. Alors qu'entre diabétiques, ça n'existe pas.
13: Ces repas sont devenus un endroit sûr pour Florence grâce aux conseils que se partagent les participants.
15: Des bons médecins, des accompagnements psychologiques, les trucs auxquels on a le droit, plein de petits tips qu'on peut se passer.
13: Mais le plus inestimable aux yeux de la jeune femme,
15: j'ai des personnes qui sont devenues vraiment des amis très proches. Ça nous permet permet de nous sentir moins seuls en fait.
16: Je pense qu'à partir du moment où on sort de l'isolement et qu'on fait partie d'un même collectif, il y a quelque chose qui nous guide et qui nous rend plus forts au quotidien.
13: Sourit Thomas, cofondateur de Same Same Club, un club qui se développe, explique Pauline, l'une de ses cofondatrices.
17: Il y a 70 villes qui ont été demandées, donc on en ouvre 8. On a déjà des tables qui sont complètes.
13: Dans des villes comme Bordeaux, Nantes ou encore Toulouse.
18: Au Moyen-Orient, l'Iran a tiré 7 missiles contre le Koweït et Bahreïn, des pays du Golfe alliés des États-Unis. 6 de ces missiles ont été interceptés. Le dernier n'a pas atteint sa cible. Le régime iranien a de son côté annoncé avoir frappé des bases ennemies dans la région après des bombardements américains contre des installations radar en Iran. En Inde, c'est le mouvement dont tout le monde parle, celui de jeunes qui se révoltent contre le pouvoir en place. Il y a 3 semaines, le président de la Cour suprême a comparer les jeunes chômeurs indiens à des cafards. Des étudiants ont retourné l'insulte en s'autoproclamant le parti des cafards. Né de la génération Z, il annonce sa première manifestation de rue aujourd'hui, correspondance à New Delhi d'Abdullah Erali.
19: Images de cafards générées par intelligence artificielle, affiches détournées, vidéos virales. Le mouvement utilise les codes du web. À l'origine, une phrase du président de la Cour suprême qui a comparé de jeunes chômeurs indiens à des cafards. Pour Antika, étudiante en droit, ses propos passent mal.
20: Ce n'est pas la faute des jeunes s'il n'y a pas de travail, c'est la faute du gouvernement, des politiciens. La déclaration d'une autorité comme le président de la Cour suprême, je pense que ça n'est pas bien.
19: Le sujet résonne largement chez les jeunes que nous rencontrons. Haroun est ingénieur informatique.
21: Pour l'instant, nous avons surtout des ressentiments. Ils commencent à s'exprimer, mais surtout sur les écrans, pas encore dans la rue.
19: Est-ce un mouvement de la génération Z ?
21: Les jeunes sont en colère sur beaucoup de sujets. Il y a un mécontentement qui existe déjà.
19: En 3 semaines, le parti des cafards a pris une ampleur inattendue. Sur Instagram, il dépasse même le BJP, le parti du Premier ministre Narendra Modi. Mais cette popularité en ligne peut-elle se traduire dans la rue ? La mobilisation annoncée ce matin dans la capitale indienne sera son premier test. New Delhi, Abdullah Erali, France Inter.
18: On termine avec du basket. Vous l'avez peut-être suivi si vous vous êtes levé très tôt. Les Spurs de Victor Wembanyama sont en mauvaise posture. L'équipe de San Antonio a perdu à domicile face aux Knicks de New York. Et en finale de la NBA, ils sont désormais menés 2-0. Les 2 prochaines rencontres, ce sera à New York. Le prodige français Victor Wembanyama a donc manqué le panier de la victoire, on l'écoute.
22: En fin de match, je suis encore trop brouillon et c'est tout le problème. Sans rentrer dans les détails, je dois faire preuve de plus de contrôle. Mais on doit aussi se mettre dans de meilleures conditions. On est revenu dans le match et ensuite j'ai merdé et on n'a pas bien joué en équipe. Mais maintenant, c'est fait. Est-ce que je regrette ? Oui, bien sûr. Est-ce que je vais m'en servir pour le match 3 pour se motiver ? Absolument.
18: Voilà, Victor Wembanyama, tout à fait prêt à progresser.
0: C'était le journal de Corinne Audouin. Il est 7h10 sur France Inter. Ébole de nature en Lozère ce matin, département qui compte peu d'habitants mais beaucoup de faune sauvage. Et parmi elles, on a la surprise de croiser des bisons européens. Denis Chessou nous fait découvrir ce bovidé à 1300 mètres d'altitude dans la Margeride avec Sandrine Serré à Sainte-Eulalie.
23: Donc là, ce sont 2 femelles. La première, elle est âgée de 7-8 ans. Hein. La seconde est un peu plus jeune. Elle a 5 ans, hein, ça se voit. La tête est plus fine, les cornes plus fines, la bosse moins développée au niveau des épaules. Le gabarit est plus petit. Hein. Voilà, une femelle adulte, il faut compter entre 300 et 600 kilos pour les plus grosses, pour à peu près 1,50 m hein, au garrot. Une fois qu'elles ont fini leur croissance, c'est-à-dire vers l'âge de 7-8 ans. Hein.
24: Alors là, on est en train tranquillement de ruminer. Mais il est vrai que l'odeur humaine, en fait, leur fait peur, les stresse.
23: Bah, disons qu'il ne faut pas oublier qu'on les a chassés de la préhistoire jusqu'à leur disparition. Donc l'humain est considéré comme un prédateur. Oui. Et comme l'ouïe et l'odorat est très développé, beaucoup plus que la vue, forcément, quand ils sentent un humain, pour eux, c'est un danger. Donc nous, on fait des visites vraiment à l'intérieur du parc, hein, mais grâce aux chevaux, puisque c'est des visites qui se font en calèche, oui. Toujours tirées par des chevaux.
24: Et donc l'odeur du cheval, là ça se passe bien, parce que ça masque l'odeur humaine, et en plus c'est des copains. Hein.
23: Voilà, l'odeur du cheval va couvrir en partie l'odeur humaine, et le cheval est un herbivore, il n'est pas un prédateur, ils ont le même régime alimentaire, donc ils cohabitent sans problème.
24: Là, on a cette chance inouïe de les avoir en gros à 3 mètres, mais on est nous un petit peu en hauteur quand même. C'est toujours une bête sauvage. Hein.
23: Oui, oui. C'est un animal qui est totalement sauvage. En plus, nous, chez nous, c'est une réserve. Donc, les animaux vivent en semi-liberté. On ne les rentre jamais. Ils ont 250 hectares à leur disposition. Ils sont 34. Donc, ils vivent comme s'ils étaient à l'état sauvage. L'été, il n'y a pas d'apport de nourriture. Il y a un apport de nourriture forcément l'hiver, puisque le parc n'est pas assez grand pour qu'ils soient totalement autonomes et qu'ils n'abîment pas la forêt. Donc l'hiver, on complémente avec du foin, mais après, le reste de l'année, ils sont totalement autonomes. Elle est là, la miss. Allez, viens, ma belle.
24: Tiens. Chacune sa ration.
23: Ouais. Il y a l'autre. Donc on va les mettre un peu plus derrière. Comme ça, au moins, il n'y aura pas de bagarre.
24: Oui, parce que ça peut se castagner quand même. D'ailleurs, ça peut se castagner extrêmement fortement. Alors, c'est quoi? C'est le moment de la reproduction?
23: Alors, c'est surtout au moment de la reproduction, les mâles entre eux. Hein. Et du coup, vers fin juillet, début août, il y a des combats entre mâles pour savoir qui sera le mâle dominant. Ça peut aller jusqu'à la mort, malheureusement. C'est vrai que c'est déjà arrivé. Et nous, on ne peut rien y faire.
0: Et la suite, c'est demain dimanche dans CO2, mon amour, à 13h20 avec Denis Chessou et quelques bisons plus une poignée de loups.
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6: Et la joie de retrouver en studio et jusqu'à la prochaine demi-heure Laurent Delmas, Xavier Le Herpeur, Anna Sigalevitch. Bonjour les amis.
5: Bonjour.
6: Et la présence bienveillante d'Alain Baraton. Bonjour maître.
25: Et exceptionnel. Bonjour à tous.
6: Merci d'être avec nous au sommaire de votre chronique cinéma.
25: Question d'Alexandre le Grand. Un autre.
6: Dans la loi des séries, Xavier?
4: Très ambitieux, je vais rectifier l'histoire officielle.
6: Oh. Et Anna, de quoi sera-t-il question dans Classic & Co?
26: Du festival Manifeste de l'IRCAM.
6: Et on démarre évidemment avec votre cinéma paradiso, Laurent Delmas, c'est à vous.
25: La devinette du matin, voici les toutes premières minutes d'un film. Oui, oui, mais lequel?
6: Alain.
25: Et de qui?
6: C'est une scène de mariage.
27: J'ai. Henri de Bourbon, roi de J'ai. Navarre. Acceptes-tu de prendre pour épouse Marguerite?
28: Bravo!
27: Oui. J'accepte.
25: Avec Isabelle Adjani.
26: Non, mais là, c'est louche.
4: Oui, oui. Je l'ai envie de dégainer trop vite, Anna. Il fallait faire semblant de chercher.
6: Merci, Anna, de rétablir la vérité.
25: La reine Margot, de quel réalisateur?
29: N'exagérons pas.
25: Voilà. Allez, la messe.
6: Laurent Delmas, la parole est à vous.
25: À tout point de vue. Il s'agit en effet du film de Patrick Chéreau, La reine Margot avec Isabelle Adjani et Daniel Auteuil, entre autres, adapté du roman d'Alexandre Dumas, adapté avec Daniel Thompson. Mais me direz-vous pourquoi nous parler de ce vieux film de 1994 alors que mercredi prochain sort sur les écrans le nouveau film de Steven Spielberg, Disclosure Day, que vous bouillez de découvrir, n'est-ce pas? Ah oui, alors pourquoi? Parce qu'il n'y a rien, mais rien de plus neuf en vérité que Dumas. Et figurez-vous que trois de ses plus beaux romans historiques font enfin leur entrée dans la prestigieuse collection de la Pléiade chez Gallimard, soit le Graal littéraire par excellence. La reine Margot, donc, mais également la dame de Montsoreau et le moins connu, mais magnifique, les 45. Trois récits flamboyants qui se déroulent sous la Renaissance et parlent des guerres de religion avec une incroyable intensité. Alors, l'écrivain argentin Jorge Luis Borges a dit un jour qu'il était persuadé que, je le cite, et je le cite bien, Homère a lu Proust.
6: C'est génial.
25: En fait, Homère a lu Proust. De la même manière, je suis convaincu que Dumas connaissait tout du cinéma et qu'il est un immense scénariste et même un très grand showrunner, comme dirait Xavier, évidemment. Et d'ailleurs, en 1971, La Dame de Montsoreau a fait l'objet d'une épatante mini-série réalisée en 7 épisodes par Claude Brûlé. On se prend à rêver que les 45 prennent le même chemin sur grand ou sur petit écran.
0: Alors Laurent, un scénariste, oui, mais qui prenait quand même beaucoup de liberté avec la vérité historique, dit-on.
25: Bon, alors Marion, c'est précisément le grand intérêt de cette édition de la Pléiade dirigée par Sylvain Léda. Tordre le cou à ce cliché en mettant à notre disposition les textes et les sources dont Dumas se servait pour construire ses histoires. Certes, il s'autorise des libertés,
0: oui.
25: Mais c'est, comme il le disait lui-même, pour la beauté de la fiction. L'album élaboré par Julie Anselmini et qui accompagne cette édition montre de son côté combien les romans de Dumas ont marqué les créations artistiques qui les ont suivies en littérature comme au cinéma notamment. Alors, cet été, allez au cinéma évidemment,
0: oui.
25: Mais également lisez et relisez sans cesse Alexandre Dumas. On se quitte avec un extrait de la superbe BO concoctée par Goran Bregovic pour la reine Margot de Chiron.

0: Splendide.
1: La reine Margot. Il y a moins de fanfare que chez d'autres.
0: Chez Kusturica, évidemment. Mais la reine Margot, la dame de Montsoreau et les 45 d'Alexandre Dumas, deux nouveaux volumes de la Pléiade pour notre plus grand bonheur.
1: Absolument.
0: Et l'album Dumas. Merci Laurent Delmas. Au sommaire d'On aura tout vu avec Christine Masson.
1: Et bien, deux invités en plateau, Jérémy Régnier pour son film D'un monde à l'autre et Romain Duris à l'affiche de Fils de personne.
0: Très chic, à tout à l'heure. Alain Baraton, vous pouvez faire le tour du studio et vous mettre à côté de Xavier Le Herpeur si vous voulez continuer à tricher.
2: Je vais tout de suite.
0: Et deviner les réponses.
2: Je n'ai pas triché.
0: Aux questions que vous ne savez pas répondre.
1: Il ne sera pas là la semaine prochaine. Hélas, donc, Alain ne saura pas la réponse.
0: 7h18, la loi des séries avec vous, Xavier Le Herpeur.
3: Et donc, notre cœur saigne, Xavier, parce que c'est votre dernière loi des séries de la saison. Vous le commencez avec un énorme coup de cœur pour Star City sur Apple TV.
4: Une uchronie qui nous replonge en 1969 où, contrairement à l'histoire officielle, les soviétiques ont battu à plate couture les américains dans la fameuse course aux étoiles. C'est en effet un de leurs hommes qui a en premier posé le pied sur la lune et fier de ce triomphe, les hommes de Brejnev veulent réitérer l'exploit en faisant cette fois à l'unir une femme. Après avoir écarté assez violemment la candidate prévue, jugée trop libre et trop désobéissante à les femmes, les autorités choisissent une manipulatrice.
0: Un commentaire à Alain Baraton.
4: Vous êtes vengé par la série, je vous rassure. Ratée une fois arrivée sur l'astre de la nuit, la docile jeune femme se lance dans un discours très différent de celui que lui ont rédigé les dirigeants, provoquant ainsi les foudres vengeresses de ceux-ci.
5: Je fais ce premier pas pour mon pays, pour mon peuple et pour le mode de vie marxiste-léniniste.
6: Ingénieur en chef, ils ont fait de nous un modèle pour le monde entier, mais le KGB est plus inquiet que jamais de ce que les Américains pourraient faire.
7: Les Américains étaient parvenus à se procurer tes plans pour la base lunaire. Il semblerait que quelqu'un à la Cité des Étoiles travaille pour l'autre camp.
0: Alors la série Xavier est une sorte de dérivé ou on pourrait dire de miroir inversé d'un autre succès d'Apple TV, For All Mankind, dystopie sur les victoires et la suprématie immarcessible de la NASA.
4: Rassurez-vous, vous pouvez tout à fait voir les deux séries de manière indépendante. Star City, du nom de la ville dortoir où sont regroupés scientifiques et pilotes au fin fond de l'URSS, s'intéresse à la manière dont la guerre froide aurait pu se rallumer avec cette conquête de l'espace. 8 épisodes se déroulant dans la paranoïa exacerbée de la nation mère du communisme, avec les surveillances 24 heures sur 24, les délations, l'espionnage, les exécutions sommaires et l'effacement des indésirables. D'ailleurs, quelqu'un a des nouvelles d'Alain Baraton ?
3: Il est toujours là.
4: L'écriture, Alain, comme la mise en scène, présent. Sont prenantes et étouffantes à souhait. La reconstitution est à la fois grandiose et réaliste. Quant à l'interprétation, elle a été confiée à une distribution en majorité britannique, avec en tête d'affiche Rhys Ifans et Anna Maxwell Martin. C'est donc peu dire qu'elle est brillante. La langue anglaise, c'est d'ailleurs le seul bémol de cette série que l'on aurait presque envie de regarder en langue russe, le canal est disponible pour en parachever l'immersion et la réussite.
3: Et alors pour finir cette saison en arc-en-ciel, on en attendait pas moins de vous Xavier, un mot sur O-Auto, série flamande disponible sur Hello Canal+.
4: Alors Hello Canal+, c'est une application qui met en avant des programmes LGBTQIA+. Et pour initier le mois des fiertés et des prides, quoi de mieux que cette comédie narrant les déboires d'Auto, jeune homme que son premier petit ami et premier amour a brusquement largué sur l'air du très très hypocrite. Je crois qu'il faut qu'on fasse une pause.
8: Tu vas rester tous les soirs ici à regarder la télé ? Il faut que t'en profites. Que tu te tapes plein de mecs.
9: Non, merci.
8: T'es au moins sur quelques applis. D'abord, on doit choisir un pseudo. Elio. On a acheté une maison, Gilles et moi.
10: Sérieux ? Velzec ?
8: C'est un joli coin.
10: Se planter, c'est parfois une excellente chose. Tu vis à Bruxelles, c'est ça ? Crois-moi, mec, pour un gay célibataire, il n'y a pas mieux.
4: Le sexe est-il compatible avec le romantisme ? Et inversement, Alain a lié une idée.
0: Alain Baraton,
1: pas de commentaire.
0: Je suis là que pour arbitrer.
4: C'est la question que posent les 7 épisodes au cours desquels, entre site de rencontre et lieu de drague, notre héros timide va découvrir le véritable Otto qui sommeille en lui, plus dévergondé qu'il ne le croyait. Une série comme on les aime, acidulée et revigorante.
0: Merci beaucoup Xavier Le Herpeur. C'était donc votre dernière chronique de la saison. C'était un bonheur de l'avoir passé cette saison avec vous, place au foot dès la semaine prochaine. Voilà, il est maintenant 7h22 sur France Inter et il est temps de passer à Classic & Co.
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0: Anna Sigalevitch, ce matin dans Classique & Co, vous nous parlez donc du festival Manifeste de l'IRCAM, dont la 15e édition aura lieu jusqu'au 27 juin en différents lieux parisiens. Peut-être rappelez-nous, Anna, pour commencer, ce qu'est l'IRCAM.
11: Oui, avec plaisir. Alors, c'est un endroit assez fascinant quand même, l'IRCAM, une sorte de ruche de création à quelques mètres du centre Pompidou, 16 mètres sous terre, sous la fontaine de la place Stravinsky, dont la conception avait été confiée dans les années 70 à Pierre Boulez. C'est un institut de recherche et de création musicale où sont accueillis artistes, chercheurs et ingénieurs dans un désir d'interdisciplinarité,

Le directeur de l'IRCAM, Franck Madlener, a choisi pour thématique cette année l'éternité. Alors attention à Mathilde, pas l'immortalité, mais l'idée d'offrir la sensation de l'éternité dans un temps bref, par une musique comme suspendue. C'est ce qu'incarne pour lui notamment l'œuvre de Morton Feldman, compositeur qui aurait eu 100 ans cette année, auquel le manifeste consacre un portrait et dont on écoute un extrait de Rothko Chapelle qui a ouvert le festival.

0: Rothko Chapelle a été créée en 1971 en écho à la chapelle œcuménique pour laquelle Rothko avait créé 14 toiles monumentales à Houston. Morton Feldman, dans une même forme de minimalisme, interroge notre manière d'écouter. Il rêvait de musique qui invite à s'approcher, ouvrant la voie aux musiques qui prennent le temps et enveloppent. Rothko Chapelle, comme Does Spring Hide Its Joy, qu'on écoute, de l'artiste américaine Kelly Malone, où un avatar d'orgue spécialisé fusionne avec guitare et violoncelle, sera, comme d'autres pièces au programme, joué dans un écrin très particulier, celui de plusieurs œuvres de l'artiste et cinéaste Anthony McCall, qui depuis des décennies est fasciné par la possibilité de transformer la lumière en volume sculptural. Ici, quatre grandes installations lumineuses verticales entreront en dialogue avec de la musique. Par exemple, ce soir pour la Nuit Blanche, n'hésitez pas à tenter l'expérience dans les sous-sols de l'IRCAM, où sera présenté Skylight, avec la création sonore de David Grubbs, évoquant une tempête qui se rapproche et s'éloigne avec pluie, foudre et éclair.
1: Et une des grandes thématiques du festival cette année, c'est aussi de mêler musique traditionnelle et électronique.
0: La compositrice, chanteuse et DJ tunisienne Dina Abdelwahed, en puisant dans le répertoire de chansons populaires des années 20 et 50, réinvente la performance de la musique électronique en s'appuyant sur l'improvisation intuitive qui a un rôle essentiel dans la musique arabe, avec notamment l'utilisation d'un kanoun digitalisé, une sorte de sitar.

0: Et toujours, Anna, cette idée de porter l'innovation là où on ne l'attend pas. Et le compositeur Stefano Gervasoni a imaginé un concert de chansons d'après des fados de celle qu'on surnommait la reine du fado, Amalia Rodriguez.
1: Oui, ça s'appelle Fado Erratico, une pièce dans laquelle, m'a expliqué Franck Madlener, le vivant et la mémoire se mêlent, car Stefano Gervasoni a réorchestré les sons de Lisbonne, du tramway, de l'océan, le fantôme d'Amalia Rodriguez aussi, et la voix bien vivante et magnifique de Christina Brancu.

0: Deuxième édition de Manifeste, le festival de l'IRCAM. C'est donc jusqu'au 27 juin à l'IRCAM, mais aussi sur pas mal de différentes scènes à Paris. Merci à Anna et merci à Anne Weinfeld pour la réalisation.
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0: et non pas le soleil, comme le dit Laurent Delmas.
1: On en aura quand même, on va voir où, mais c'est vrai que cette perturbation, on la retrouve déjà sur la Bretagne et en Normandie en ce moment, avec des averses qui vont se décaler vers l'Île-de-France, la région centre, entre la fin de la matinée et le milieu de l'après-midi. Averses qui continueront leur route vers les frontières du Nord dans la soirée. Un temps instable qui sera accompagné d'un vent soutenu sur un gros quart nord-ouest, avec des rafales entre 50 et 60 km à l'heure dans les terres, jusqu'à 70-80 km à l'heure sur les côtes de la Manche. Du vent, on en aura également un petit peu près de la Méditerranée, sur les côtes varoises, les extrémités corses, mais là ce sera sous un grand soleil, il est là le soleil. Soleil qui ce matin concernera toutes les régions du sud et de l'est. Dans l'après-midi, les larges éclaircies seront présentes du nord-est à la Méditerranée, puis elles reviendront également après le passage de la perturbation un petit peu plus à l'ouest.
0: Et les températures sont encore un peu fraîches par endroit ce matin.
1: Oui, ce matin la moyenne va de 8 à 14 degrés, c'est juste pour la saison, un petit peu plus près de la Méditerranée comme souvent, 15 à 19 degrés, puis cet après-midi c'est aussi là qu'on aura le plus chaud, 27 degrés attendus à Montélimar, à Marseille ou encore à Nîmes. La moyenne sur l'Est et le Sud ira de 21 à 27. Un petit peu juste en revanche pour le Nord-Ouest jusqu'à la pointe Nord et l'Île-de-France avec une moyenne de 16 à 22 degrés.
0: La météo de Céline Dacosta. Merci Céline et merci à vous de vous réveiller à l'écoute de France Inter. Il est 7h30.
2: Damien Mestre pour le journal. Bonjour Damien.
3: Bonjour à tous. À la une ce matin, cette nouvelle frappe israélienne dans le sud du Liban. 5 morts, dont une femme et un secouriste selon les autorités locales. Reportage sur place dans un instant. Les syndicats de magistrats appellent à la transparence, mais demandent au ministre de la Justice d'assumer ses responsabilités. Gérald Darmanin qui se dit furieux après le meurtre de Liana dans le Gers. La politique et les tensions chez les communistes et les écologistes à propos de la présidentielle. La ville de Rennes qui demande aux artistes de rue de ne pas chanter trop longtemps au même endroit. Et puis de l'art de transformer un jeu d'enfant en sport de haut niveau. C'est ce week-end le championnat du monde de chess tag adapté du jeu du chat et de la souris.
0: Et à 7h50, un gros plan sans concession sur le milieu des influenceurs. Notre invité sera Xavier Lacaille, scénariste et rôle-titre du film Giacomo, bientôt sur les écrans, où le créateur de contenu est prêt à tout, mais vraiment tout, pour atteindre le million d'abonnés sur les réseaux sociaux.
3: 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Il y a le cessez-le-feu théorique et puis il y a la réalité du terrain. Les affrontements se poursuivent dans le sud du Liban entre Israël et le Hezbollah. Une nouvelle frappe a fait 5 morts selon le gouvernement libanais dans la région de Nabatieh, région dans laquelle se sont rendus les envoyés spéciaux de France Inter le long de cette ligne jaune qui délimite l'occupation israélienne dans le village de Débine. Un reportage de Timour Ozturk, Benjamin Thiau et Charbel El-Sherif.
4: On vient d'arriver, on est à l'entrée du village de Débine. L'armée libanaise bloque la route, il y a des barbelés et on voit au loin des colonnes de fumée sur des collines. Les Israéliens sont partis jeudi. Mais comme vous l'entendez, les combats se poursuivent dans la région. On ne peut pas aller plus loin. Débine est complètement désert, il ne reste que des ruines. Mais à quelques kilomètres dans le village voisin à majorité druze, Ebel El-Sari, on va rencontrer des habitants.
5: Bonjour.
6: Bonjour.
5: Comment ça va ?
6: Bien et vous ?
5: Bien.
4: Marna habite à 2 kilomètres des positions israéliennes.
7: Ils sont à l'est, sur la colline et dans la vallée. Nous ne pouvons plus aller sur nos terres. C'est une occupation.
4: Sa maison a été bombardée. Le premier étage est complètement détruit, le toit en béton s'est effondré.
7: Que pouvons-nous faire ? Il ne nous reste plus rien. Depuis notre naissance, nous vivons en guerre. Nous voulons la paix. Nous souhaitons que la guerre se termine. Nous n'en pouvons plus.
4: Retraitée de l'armée, Marna n'a pas les moyens de quitter le village, de s'éloigner de l'occupation et des combats. Il jette par terre un débris de béton. Il n'a pas non plus assez d'argent pour faire réparer sa maison.
3: Un reportage dans le sud du Liban a noté que la nuit a aussi été marquée par des tirs de missiles iraniens contre le Koweït et le Bahreïn. Des tirs en représailles à des bombardements américains contre des infrastructures militaires iraniennes. La guerre au Moyen-Orient qui ne va pas empêcher la Coupe du Monde de football de se tenir normalement à partir de la semaine prochaine. L'ambassadeur américain en Turquie annonce que les joueurs iraniens ont bien obtenu leur visa. Le sport transcende les frontières, se félicite le diplomate. Et puis en Russie, l'aéroport de Saint-Pétersbourg temporairement fermée ce matin. L'armée russe dit avoir intercepté près de 90 drones militaires dans la région alors que s'achève aujourd'hui un forum économique.
2: Le ministre de la Justice présente ses

0: Excuse à la famille de Liana.
1: Gérald Darmanin se dit furieux après le meurtre de cette collégienne de 11 ans dans le Gers, furieux de la façon dont gendarmes et magistrats ont géré les accusations de violence sexuelle et de viol qui visaient le principal suspect. Un immense échec, dit le ministre, qui assure par ailleurs que l'indépendance de la justice, ce n'est pas l'irresponsabilité des magistrats. Propos qui passent mal auprès des syndicats comme à l'USM, organisation majoritaire chez les magistrats. Aurélien Martini, le secrétaire général adjoint.
2: Je crois qu'il faut faire la transparence sur tout ça. S'il y a eu des dysfonctionnements, il faut le dire. Si c'est individuel, il faut le dire. Mais il ne faut pas non plus s'empêcher de dire si c'est structurel. Le président de la République dit qu'il est interdit de parler du manque de moyens. Quand on a 4 fois moins de procureurs en France que la moyenne européenne, on a à l'évidence un problème de moyens. Mais ça n'enlève rien au fait qu'il puisse y avoir des dysfonctionnements. Mais l'affirmer aujourd'hui, c'est un peu gênant quand des inspections sont lancées et qu'elles doivent rendre leur rapport sous 15 jours, ce qui est un délai bref.
3: La procureure d'Auch fait l'objet de menaces de mort.
2: Alors oui, on a été informé de cela. C'est inadmissible. Ça n'est pas la première fois que ça arrive contre mes collègues. Évidemment, quand elle est vue comme un bouc émissaire, vous avez un déferlement sur les réseaux sociaux, notamment. Il faut bien comprendre que quand on fait ça, on met aussi en danger des gens qui ont fait leur métier. On verra s'il convient de leur reprocher la façon dont ils l'ont fait, mais quoi qu'il arrive, il faut s'assurer qu'il soit en sécurité et qu'il puisse continuer à le faire, parce que la justice ne s'arrête pas de tourner, à le faire sereinement.
1: Aurélien Martini de l'Union syndicale des magistrats, joint par Sarah Guibaudot. Une marche blanche est par ailleurs organisée demain par la famille de Liana à Florence. Famille qui ne souhaite pas voir de présence politique lors de ce rassemblement. L'actualité politique, justement, ce week-end, ce sont ces débats qui s'annoncent vifs à gauche chez les écologistes et les communistes. Le PCF prépare son congrès. Les écologistes sont réunis en conseil fédéral avec, dans le viseur, la présidentielle l'an prochain et les stratégies à adopter. Claire Flochel.
3: Le congrès du Parti communiste se prépare avec en toile de fond la polémique provoquée il y a plusieurs semaines par Fabien Roussel. Le patron du PC a tenu des propos jugés sexistes sur la grossesse de la chef des Verts, Marine Tondelier. Il s'est excusé, mais l'affaire offre une nouvelle caisse de résonance à ses opposants. Il lui reproche sa stratégie d'autonomie, ses critiques régulières contre la France insoumise et plaide pour une gauche davantage rassemblée. Il y a probablement plus de contestations et de mécontentement par rapport au congrès précédent, mais Fabien Roussel reste très apprécié, affirme ce proche. Sa reconduction à la tête du parti ne semble donc pas réellement menacée. Des tensions qui secouent aussi les écologistes. Le Conseil fédéral de ce week-end pourrait être marqué par un débat sur la stratégie pour 2027. Certains militants souhaitent discuter dès maintenant d'une candidature écologiste si la primaire de la gauche n'aboutit pas. Mais les proches de Marine Tondelier veulent repousser cette discussion, estimant que l'hypothèse d'une primaire reste encore ouverte. Une décision contestée par plusieurs militants qui y voient une manière d'éviter un débat pourtant jugé nécessaire.
1: Claire Flochel, service politique de France Inter, direction Rennes à présent, où de nombreux artistes dénoncent un arrêté municipal inutile et liberticide. Des artistes de rue en l'occurrence, puisque depuis le 4 mai dernier, ils ont interdiction de jouer de la musique au même endroit durant plus d'une heure. Agathe Le Labourrier.
4: Désormais, chanteurs, musiciens et baladins devront se déplacer de 200 mètres toutes les heures. Rosaine Andro, adjointe à la culture.
5: Pour les habitants, les commerçants, les usagers d'ultra-proximité, c'est important de ne pas maintenir la même proposition artistique, d'autant plus quand c'est du son, donc de la musique, au même endroit plus d'une heure.
4: L'élu ajoute qu'il ne s'agit pas de réprimer l'art de rue.
5: Je reviens quand même au sens même de cet arrêté. Il vise quand même d'abord à autoriser cette pratique des artistes de rue à Rennes, parce qu'on y est très attaché.
4: Mais Rodrigue Payès, chanteur de rue, ne l'entend pas de cette oreille-là.
6: J'ai plus le droit de chanter qu'une heure par jour dans cette rue.
4: Et ça faisait 30 ans qu'il chantait dans la rue Le Bastard.
6: Je me suis senti accueilli. Oui, merci beaucoup.
4: Marine, qui passe sur son vélo, est venue le soutenir.
7: J'habite à Rennes. Et puis Rodrigue, on le connaît, c'est une entité ici, quoi. Mais qui dérange? C'est pas comme s'il hurlait avec une caisse de résonance. Il a rien, c'est sa voix, c'est a cappella.
4: Pour lui, il n'y a pas besoin de règles aussi fortes. Il a toujours composé avec les riverains du quartier.
6: C'est qu'il y avait quelqu'un à un moment qui travaillait à 30 mètres d'ici. Je chantais juste sous sa fenêtre. Il est descendu, il m'a dit ça pose un problème, je travaille là. Voilà, on a convenu ensemble de moments dans la journée où ça le gênait moins qu'à d'autres.
4: Sa pétition pour le retrait de l'arrêt a atteint presque 5000 signatures. Une médiation a été ouverte entre la municipalité et le chanteur.
1: Reportage ici armorique du sport et du basket. Cette nuit, avec la frustration du français Victor Wembanyama, les Spurs s'inclinent dans le deuxième match de la finale NBA face aux Knicks, qui s'impose à l'arraché. Victoire des New Yorkais 105-104. En tennis, en rôle à Roland-Garros, on ne connaît pas encore le nom de la gagnante du tournoi, mais on sait déjà que ce sera une première finale totalement inédite qui débute à partir de 15h. La Russe Mira Andreeva affronte la Polonaise Maya Szwalinska. Et puis là, c'est un sport avec des règles beaucoup plus rudimentaires. Le jeu du chat et de la souris, touché, c'est perdu. On y joue sous le préau, dans la cour de récré, mais aussi depuis quelques années dans des salles dédiées. Ça s'appelle le Chase Tag. Ça cartonne sur les réseaux sociaux et même à la télé. Ce week-end, ce sont les championnats du monde de Chase Tag. Nouredine Zidane a rencontré les Facao, l'une des trois équipes françaises participantes.
8: Un espace truffé d'obstacles, des barres métalliques, des plans inclinés pour sauter, se faufiler. Voilà à quoi ressemble le quad, un terrain de Chase Tag. Le principe,
9: c'est un chat, une souris. Le chat doit toucher la souris, sinon la souris marque un point si elle ne se fait pas toucher en moins de 20 secondes.
8: Antoine Crépin est l'un des 6 membres du collectif Facao.
9: C'est toujours la même structure, c'est 12 mètres par 12 mètres et elle est complètement réglementée par le World Chase Tag, donc l'entreprise qui gère ça. Donc on peut construire toute une stratégie comme un jeu d'échecs.
8: Mais c'est beaucoup plus physique, assure son coéquipier Esteban Noguera. Jusqu'à 16 manches et des pauses de 25 secondes seulement. Il faut donc
10: de la lucidité. Il faut savoir regarder partout, prendre les bonnes décisions, peu importe la fatigue. En deuxième, je dirais de l'explosivité. Et en troisième, un bon cardio.
8: Et jusqu'à 15 heures d'entraînement par semaine pour exceller dans cette discipline spectaculaire, aux séquences courtes, très virales.
11: J'ai l'impression que l'esquive était monumentale.
12: C'est grâce au réseau qu'il y a autant de monde maintenant qui regarde cela.
8: Yoann Bassès, fondateur de Facao.
12: Tous les TikTok, les Instagram, il y a beaucoup aussi d'athlètes qui gagnent leur vie grâce à toutes ces vidéos-là, à toutes leurs compètes. Donc c'est super cool ça pour développer notre sport en tout cas.
8: Prochain défi pour le Chase Tag qui a émergé grâce à son élite, devenir un sport de masse malgré de vrais freins comme le coût des structures. Un quad peut coûter jusqu'à 40 000 euros.
1: Al-Nouredine Zidane pour ces championnats du monde organisés en région parisienne ce week-end, donc aux arènes d'Evry dans l'Essonne.
4: C'était le journal de Damien Mestre. À suivre, hommage à la dessinatrice Marjane Satrapi qui vient de nous quitter dans la chronique, on va en reparler. Et puis on file au jardin avec Alain Baraton.
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0: On va en reparler avec vous, Sophie Parmentier. Vous revenez, Sophie, sur la disparition avant-hier de Marjane Satrapi, inconsolable depuis le décès de son mari Mathias Ripa l'année dernière.
17: Sur un réseau social, Marjane Satrapi n'avait laissé que 2 photos d'elle et de lui. Et elle avait écrit cette phrase « Car j'ai perdu l'amour de ma vie ». À 56 ans, Marjane Satrapi est morte de tristesse, ont précisé ceux qui ont annoncé sa disparition. Des larmes et des bleus à l'âme, Marjane Satrapi en a eu beaucoup dans sa vie. À Téhéran, où elle est née en 1969, elle a d'abord grandi avec la peur de la prison pour sa famille. Son grand-père, qui était un prince Qadjar, avait été premier ministre du père du Shah d'Iran, était devenu un jour communiste et avait été jeté derrière des barreaux. Toute sa vie, Marjane Satrapi est restée traumatisée par les récits qu'elle entendait quand elle était enfant, les ongles des prisonniers qu'on arrache pendant la torture. À 12 ans, Marjane Satrapi a aussi connu la peur de la première guerre Iran-Irak. Confidence au micro France Inter de Chris dans un portrait sensible.
18: Au départ, je m'en souviens, on courait tous aux caves. Puis au bout d'un moment, on devient très fataliste. On sait très bien que de toute façon, s'il y a une bombe qui tombe, cave, toit, jardin, piscine, pareil.
17: À 14 ans, ses parents l'envoient en Autriche, au lycée français de Vienne, pour la protéger. Marjane Satrapi est une adolescente débrouillarde, élève brillante, mais elle manque d'affection seule si loin. À 18 ans, elle revient en Iran, entre aux Beaux-Arts, et affronte la République des Mollahs, tête haute comme ce jour où les gardiens de la Révolution l'interpellent alors qu'elle court en manteau derrière un bus.
18: Et en fait, je me suis arrêtée, il y a les types qui ont descendu avec leur fusil à la main, comme ça, ils sont dit « Pourquoi vous courez ?» J'ai dit « Je cours ». cours parce que j'ai raté le bus. Ils m'ont dit, mais vous comprenez, quand vous courez, les mouvements de votre bassin. Et là, j'ai dit, attendez, mais ne regardez pas mon cul, quoi. Regardez ma tête. Vous n'êtes pas obligé de regarder en bas. Et ils m'ont laissé partir. Vous savez, quand il y a des fous, il faut être encore plus fou qu'eux. Ils ont toujours peur de vous. Quand on crie plus fort, soit on se fait descendre tout de suite, soit on parle. Il n'y a pas de demi-mesure, quoi, en tous les cas.
17: Et dans une autre interview France Inter, Marjane Satrapi ajoutait « Il faut savoir aller au-delà de sa peur, apprendre à vivre avec ».
19: Marjane Satrapi était arrivée en France en 1994 à l'âge de 25 ans.
17: Et au début, elle manquait de confiance en elle, personne ne voulait acheter ses dessins. Puis en 2000, elle publie sa première bande dessinée autobiographique « Persepolis ». BD puissante, en noir et blanc, le succès est planétaire. Marjane Satrapi l'adapte sur grand écran et récompensée au Festival de Cannes et au César. Elle tire aussi un film de sa BD « Poulet aux prunes ». Artiste complète et inspirée, Marjane Satrapi aimait aussi peindre.
20: Et la peinture, pour moi, c'est une source pour faire du cinéma et le cinéma, c'est une source pour faire de la peinture. Les deux communiquent de cette façon.
17: En 2022, après la mort en Iran de Mahsa Amini, pour une mèche qui dépassait de son voile, Marjane Satrapi avait signé un roman graphique collectif « Femme, vie, liberté ». Trois mots qui la résume avec sa cigarette à la main, ses immenses yeux noirs, ses longs cheveux couleur de jais et cette musique qu'elle adorait.

0: C'était Marjane Satrapi, on va en reparler. Merci Sophie Parmentier, tout de suite la main verte.
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2: Et rebonjour Alain Baraton.
3: Et rebonjour Marion, et rebonjour Ali, et rebonjour à tous.
2: Vous venez nous parler de Rendez-vous au Jardin, qui est une manifestation nationale qui fête cette année sa 23e édition.
3: Et oui, l'occasion de découvrir ou redécouvrir 2800 parcs et jardins en France et près de 650 jardins en Europe.
2: Bon, ça va être difficile de les citer tous à l'antenne.
3: Oui, d'où mon conseil, celui d'aller sur le site Rendez-vous au Jardin pour trouver proche de chez vous un jardin peut-être ouvert pour la première fois ou un endroit d'exception, comme ce château qui participe pour la première fois à cette manifestation. Et quel château ? L'un des plus beaux ?
4: Le plus beau ?
3: L'un des plus grands, l'un des plus renommés de France. Allez.
4: Vous qui êtes à la tête des jardins de Versailles.
3: Chambord, ouais, je parlais de Chambord. Il a été conçu pour Rendez-vous au Jardin, un parcours de visite guidé, dédié au jardin et aux abords du château. Il sera ainsi possible de tout savoir, ou presque, sur l'histoire de ce site et des personnages, voyez-vous, qui ont façonné sa réputation.
2: Et donc on continue cette petite sélection à Bagatelle, c'est la rose qui est en vedette.
3: Ah, Bagatelle, l'une des plus belles rosées de France.
2: C'est vrai.
3: Elle est nichée au cœur du Bois de Boulogne à Paris, au programme pour ce week-end de la rose. Des visites guidées, des baptêmes de roses, des ateliers et des animations musicales. Au château du Lude, là c'est dans la Sarthe, on célèbre la 32e fête des jardiniers avec exposition, vente de plantes, une soixantaine d'exposants, ce n'est pas rien, des produits du terroir, des animations et ateliers pour grands et petits à 15h aujourd'hui et en présence des auteurs. Il sera décerné le prix Redouté. Vous savez, Redouté, c'était ce dessinateur hors du commun qui faisait des planches végétales exceptionnelles. Nous étions sous l'Empire, eh bien, à 15h, le prix Redouté sera remis à un homme ou une femme qui aura réalisé le plus bel ouvrage du jardin ou de botanique. J'en parlerai samedi prochain en détail de l'ouvrage, mais j'annoncerai demain le nom du lauréat.
2: Et quel week-end festif, puisque du 6 au 14 juin, c'est aussi la fête des mares.
3: Oui, j'aurais adoré maintenant vous chanter la danse des canards. Mais
2: allez-y.
3: Oh non, non, mais j'adorais beaucoup. Mais il est vrai que les mares, on en parle trop peu. Et cette manifestation organisée par la Société Nationale de la Protection de la Nature, la SNPN, a pour objectif, partout en France, de sensibiliser le grand public à la richesse écologique des mares, des lieux discrets et trop rares, et, mais vraiment essentiels à la biodiversité. Mais vous vous rappelez, c'est la danseuse des canards.
2: Ah bah voilà.
4: Vous avez donc osé.
3: Comment ?
4: Vous avez osé.
3: Oui, non, oui, oui, oui.
2: C'est même un peu dandiné, il faut le dire quand même aux auditeurs.
3: Je me dandine fort bien.
2: Hein. C'est vrai, c'est vrai. Allez, une dernière proposition pour une idée de sortie.
3: Oui, le jardin de Marquessa qui a été construit sur un promontoire qui domine à 130 mètres de hauteur la vallée de la Dordogne. La vue sur cette vallée est absolument incroyable et sur les villages, les plus beaux villages de France également, c'est tout simplement une vision sublimissime, d'autant plus que le thème cette année de Rendez-vous au Jardin, c'est la vue. Et bien ce soir, pour célébrer cette manifestation, il est organisé une soirée aux chandelles avec des artistes, de la musique et près de 2000 bougies.
4: Vous y serez ?
3: Non, je n'y serai pas, mais j'aurais aimé y être.
4: Mais vous êtes un formidable influenceur, on va en parler dans un instant. Mais les auditeurs jardiniers d'Inter, Maître Baraton, ont des questions pour vous. Jeanne vous demande, quelle est l'épaisseur idéale pour un paillage de massif de fleurs ?
3: Je vais commencer à entrer en guerre contre le paillage. Je trouve qu'on en fait un petit peu trop sur le paillage. Prenons un exemple. Tout bête.
4: Ça fait déjà quelques temps que votre colère monte.
3: J'aime la couleur de la terre, j'aime voir la terre. Aujourd'hui, on met du paillage de toutes les couleurs, ça devient un petit peu inepte. Vous croyez vraiment que quand vous mettez du paillage, vous empêchez des plantes comme l'oxalis ou le liseron de se développer ? Que nenni. Mais prenons un exemple. Vous mettez un paillage, donc vous limitez l'évaporation de l'eau de la terre, ça c'est une évidence. Il fait sec pendant 15 jours, 3 semaines. Et enfin la pluie bienfaitrice arrive. Elle mouille quoi ? La terre ou le paillage ? Elle mouille le paillage. Vous avez un potager, vous avez des tomates, vous mettez un paillage. Les petites bestioles qui viennent manger vos tomates, où nichent-elles d'après vous ? Où se cachent-elles ? Dans le paillage. Alors, du paillage, oui, mais c'est un peu comme le whisky, avec modération, voyez-vous.
4: Je ne vois pas le rapport, mais Mélanie, elle vous demande s'il est possible de cultiver des canards en pot.
3: J'en parlais, il n'y a pas très longtemps.
4: Oui, c'était une obsession quand vous faisiez votre festival de Cannes.
3: Je n'ai aucune phobie obsessionnelle à propos du canard. Oui, c'était à propos
2: vous en parlez beaucoup quand même. Hein.
3: C'était un hommage à Laurent Delmas. Le canard, Cannes, festival.
4: Donc, une association d'idées assez fascinante.
3: Mais on y reviendra bientôt. Pour
4: est-il donc possible de cultiver des canards
3: Canne de Provence, canne à sucre, etc. Le canard est une une très belle plante. Oui, il est possible de cultiver des cannas en pot, à condition, il y a une condition, de choisir des variétés de petite dimension. Parce que certains pieds de cannas ont une certaine dimension. Alors, à moins d'avoir des pots énormes, ce qui n'a pas de sens sur un balcon. Si vous ne pouvez plus aller sur votre balcon parce qu'il n'y a plus de place à cause d'un pot énorme, c'est stupide. Donc, oui, mais des
4: c'est
3: petits
4: cannas. C'est un problème,
3: cannas,
4: oui. Merci, maître Marathon. Vous n'avez pas ce problème à Versailles.
3: Oui, non, pas encore.
4: C'était la main verte, 7h50 sur Inter.
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2: Et le premier invité de cette matinale est un acteur et scénariste français qu'on connaissait notamment pour sa série Parlement, où il incarnait un assistant parlementaire européen un peu naïf. Changement total d'ambiance avec ce film Giacomo qu'il a coécrit et dont il incarne le rôle-titre. Bonjour Xavier Lacaille.
5: Bonjour.
6: Bonjour, bonjour.
2: Giacomo, c'est le pseudonyme donc, de ce garçon qui a une obsession, être connu, avoir 1 million de followers sur les réseaux sociaux Instagram et TikTok.
5: Oui.
2: Par tous les moyens, il ne recule quasiment devant rien. Et il dit à un moment dans le film, si je ne suis pas sur les réseaux, c'est comme si je n'existais pas.
5: Ouais.
2: C'est une nécessité d'être connu. Est-ce que c'est vraiment ça le cœur du sujet ?
5: Alors, c'est l'un des sujets qui, je pense, est très universel. C'est ce besoin d'exister sur les réseaux sociaux. Et il n'y a pas que Instagram ou TikTok. Il y a LinkedIn pour les gens qui travaillent dans le monde du salariat. C'est un vrai, je trouve, c'est un vrai effet contemporain. Et le personnage de Giacomo, il partage un truc avec le personnage de Parlement, c'est la naïveté. C'est quelqu'un qui veut à tout prix être connu.
4: C'est le moins qu'on puisse dire.
5: Ouais, c'est le moins qu'on puisse dire, vraiment. Et il est naïf. C'est comme un gosse qui dit bah, « je veux être connu comme tous ces gens que je suis sur Instagram, je suis prêt à tout pour être connu. » C'est un truc, je trouve, qui est très universel et c'est partagé à plein de niveaux, en fait. Il y a plein de gens qui, même, ne sont pas influenceurs, mais postent des choses. Et en fait, on regarde le nombre de likes qu'on a sur Instagram et ça nous fait plaisir. Ça crée une sorte de dopamine hyper ponctuelle, quoi.
2: Lui, il parle justement de rendre les gens heureux. Il dit « on s'envoie des cœurs d'amour ».
5: Ben ouais, c'est quand même fou quand même. On écrit des cœurs et on voit là, et notification. Ah tiens, il y a un tel qui a aimé cette publication. Ah, il y en a un qui a commenté. Et ça nous rend tous un peu addicts à nos niveaux de quotidien, quoi.
4: Mais c'est malgré tout une histoire qui raconte le désespoir ou parce qu'on a souvent du mal à imaginer un discours positif sur les influenceurs.
5: Oui.
4: Et là, pour le coup, on a de la compassion pour ce personnage qui veut à tout prix trouver la formule magique pour devenir célèbre.
5: Ouais, en fait, c'est assez fou, mais les influenceurs, c'est un phénomène qui est ultra intéressant.
4: Vous le jouez au premier degré.
5: Oui, bah oui, parce qu'en fait...
4: Totalement. Et le film défile comme si on était sur un fil TikTok ou sur Instagram.
5: Ouais. Complètement, c'est comme un enfant qui découvre ce milieu et qui veut à tout prix en être. Et pour lui, ses héros, c'est Thibaut InShape, c'est Magali Berda, c'est des gens qui ont des...
4: Qui sont d'ailleurs dans le film.
5: Oui, en fait, le film est totalement improvisé, donc je joue le rôle d'un influenceur. Les gens ont cru pendant
4: qui
5: le
4: tournage... Qui vient d'Amiens,
5: qui rêve d'aller à Dubaï.
4: Qui est prêt à tout pour ne plus être un monsieur nobody.
5: Absolument. Et tout est improvisé avec des vrais... C'est un faux documentaire dans le vrai monde de l'influence. Donc en fait, toutes les situations sont réelles et on a eu des moments d'improvisation incroyables avec des gens qui n'étaient même pas forcément dans le film. À un moment, il y a un enfant, deuxième jour de tournage, il y a un gosse qui croit me reconnaître alors que Giacomo n'existe pas, qui dit « Ah, j'adore ce que tu fais, c'est super !» C'est une scène qui est restée dans le film alors que c'est pas prévu. Et chaque jour...
4: Quand vous mangez des pâtes ?
5: Ouais.
4: Absolument. Non.
5: Oui,
4: c'est pas vrai. Cette scène-là,
5: absolument.
4: Elle est improvisée.
5: Tout est improvisé, c'est pas prévu.
4: Vous êtes assis dans un resto, vous mangez des pâtes et la scène est assez pathétique parce que vous mettez en scène. Il y a un gamin qui rentre avec ses parents qui vous dit bonjour.
5: Oui. L'idée de cette scène, c'est juste le personnage Giacomo, il est italien, il veut à tout prix avoir une collab avec un restaurant italien juste pour avoir des pâtes gratos. Et à un moment, on discute et là, il y a un gosse qui vient me voir et fait ah j'adore tes vidéos alors que Giacomo n'existe pas. Et on a une séquence hyper touchante où il dit qu'il veut être influenceur. 75% des jeunes veulent être influenceurs aujourd'hui. Et on se dit, mais c'est incroyable, on est au deuxième jour de tournage, on a déjà quelque chose d'aussi touchant et fou, quoi.
2: Il faut décrire quand même Giacomo. Il a une coupe au bol totalement absurde, bicolore, avec des tas de colliers dans tous les sens, des habits très colorés, très exubérants. Il est musclé, parce que le mot d'ordre, c'est quand même un esprit sain dans un corps stock, donc massif, mastoc, solide, quoi.
5: Ouais.
2: Comment vous l'avez imaginé ? Vous vous êtes inspiré d'influenceurs réels ?
5: Alors, j'ai passé énormément de temps à regarder des vrais influenceurs. On a regardé beaucoup de choses. Alors, le film est réalisé par Baptiste Drapeau et il est coécrit par Jean-Christophe Brianchon et Mauricio Carrasco. En fait, on s'est documenté et on a travaillé avec un influenceur qui s'appelle Bastos, qui est un vrai influenceur.
2: Qui apparaît aussi dans le film.
5: Qui joue son propre rôle et qui était consultant sur le film. Donc en fait, on a passé beaucoup de temps à lui poser des questions, à observer, à se renseigner sur cet univers-là. Et ensuite, on a fait confiance au réel. C'est-à-dire qu'on a contacté des vrais influenceurs. On ne leur a pas dit grand-chose.
4: C'est dingue d'ailleurs qu'ils aient joué le jeu parce que Bastos, qui est donc un influenceur suivi par 1 million de personnes, lance un concours pour devenir soi-même un immense influenceur. influenceur et gagner des tonnes de likes. Mais pour être un influenceur, il faut des influençables.
5: Oui, alors c'est très juste, mais c'est une super question parce qu'effectivement, il faut quand même un moment être dans une recherche ou être capable d'entendre quelque chose. Et en fait, quand on est sur les réseaux, de fait, on est là et on a envie d'entendre des trucs. Les algorithmes sont tous différents, mais en fait, les algorithmes se resserrent sur un truc quand même précis, et c'est comme sur un point faible en fait. On a des points d'intérêt et les algorithmes de Instagram, TikTok ou même d'autres réseaux sociaux vont nous comme un entonnoir dans des endroits qui nous touchent. Et en fait, ça c'est hyper puissant. Du coup, le personnage de Giacomo, bah lui, il aime les fringues, il aime le sport, il aime le truc. Donc évidemment qu'il est assailli
2: par
4: les voitures.
2: Mais justement, Magali Berda, Bastos, Thibaut InShape, qui a 17 millions d'abonnés, comment est-ce qu'ils acceptent de jouer dans ce film qui est quand même très dur avec les influenceurs? Et puis d'ailleurs, il y en a qui ont refusé, je crois.
5: Alors, on a eu effectivement quelques refus, mais pas tant que ça. En fait, ce qui était assez génial, c'est que on a eu des gens qui avaient du recul sur ce qu'ils font. Et donc, qui étaient quand même assez heureux, mine de rien, même si c'était improvisé et très imprévisible, de participer à un film qui ne se moque pas du tout de l'influence, mais qui vient explorer les rouages de l'influence, et qui, en fait, est pas critique au sens mauvais du terme, mais qui vient explorer quelque chose qu'on n'a pas encore exploré de manière aussi sincère. Il y a eu plein de films où il y avait des personnages d'influenceurs qui étaient un peu grotesques, où ils jouaient des trucs un peu fous. Et en fait, là...
4: Enfin, il est quand même sacrément débile. Hein. Alors, quand votre personnage est quand même vraiment, vraiment...
5: Non, mais oui, en fait, c'est un Candide, donc en fait, il débarque là-dedans.
4: Il est sur une bouée canard, sur un canal à Amiens, la bouée se troue, il est dans une galère, il accuse les Ouïghours qui ont fabriqué...
5: En fait, il veut buzzer, donc en fait, il est sur une bouée, et la bouée, elle coule, et donc il dit, mais qu'est-ce que c'est que ce truc-là, les Ouïghours bad buzz. Mais ouais, en fait, c'est, lui, il est très, très Candide, donc il est prêt à tout. Donc,
4: Candide
5: mais,
4: ou bête?
5: Bah, en fait, c'est très proche, la bêtise au sens... Non, mais la bêtise, c'est hyper beau. Moi, en tant qu'acteur, j'aime être bête sur un plateau de cinéma parce qu'en fait, il faut être prêt à jouer. Le jeu, c'est très enfantin. Et un enfant qui fait une bêtise, les bêtises, elles peuvent être très belles par ailleurs, je trouve.
2: Mais comment ils ont réagi en voyant le film? Vous leur avez montré à
5: Ils ont beaucoup aimé.
2: Ah oui, c'est
5: mais
2: vrai.
5: C'est ça qui est fou, c'est qu'ils ont beaucoup aimé le film parce qu'en fait, ils jouent leur propre rôle.
2: Termine assez mal, en l'occurrence. Enfin, sans dévoiler la fin, mais pour Giacomo.
5: On peut pas tout dire, mais c'est vrai qu'il y a des choses terribles. C'est que sur les réseaux sociaux, recevoir un commentaire négatif, c'est beaucoup plus violent que de recevoir 100 commentaires positifs. En fait, on voulait aussi raconter la violence des réseaux sociaux, la violence de ce qu'on appelle le bad buzz au sens très générique du terme, et ça les touche tous en fait ça, donc c'est beau de le traiter ça.
4: C'est comme un coup qu'on reçoit, et un coup véritablement au sens d'un coup de poing, mais il y a aussi le besoin frénétique de devenir influenceur. Vous dites que vous avez ce besoin-là, votre personnage, sinon vous n'existeriez pas.
5: Ouais.
4: C'est terrible.
5: C'est terriblement triste, mais c'est assez réel, et je trouve que à tous les niveaux, même quelqu'un qui est sur Facebook, il va avoir envie d'avoir des likes. N'importe qui, en fait, il veut que sa cousine voit cette photo. En fait, quand on poste un truc, ou même quand on poste sur LinkedIn, quelqu'un qui démissionne sur LinkedIn et qui met que c'est un truc, c'est un travail sur lui-même, etc.
4: En général, c'est
5: moins drôle, mais il veut être vu, il veut être aimé, en fait. On veut tous être aimés. Et les réseaux sociaux, c'est juste un accélérateur immense de ce besoin d'être aimé, quoi.
4: Parce que Giacomo, l'influenceur dont la vie et le parcours ont inspiré le film, dit que le film est là pour montrer que l'influence, c'est magnifique, que ça rend heureux les influenceurs.
5: Oui. Alors lui,
4: c'est quand même frappant.
5: Il est persuadé que
4: c'est premier degré ou c'est vraiment au deuxième, troisième, septième degré?
5: C'est à tous les degrés, je pense. Parce que c'est ce besoin d'être aimé qui te plonge dans un tunnel. Et en fait, c'est ce qu'on raconte dans le film sans trop spoiler la fin. Mais
4: non, mais parce que la vérité, c'est la vente.
5: La vente, oui, bah oui, oui,
4: ah oui, oui, parce qu'il n'y a pas que le besoin d'être aimé, il y a aussi le besoin de vendre
5: monétiser,
4: et de vendre.
2: Mais la réalité dépasse quand même parfois la fiction. Je ne sais pas si vous avez vu le journal Le Parisien ce matin, on apprend que par exemple il y a des influenceurs qui pour des masculins qui pour changer de visage, avoir une mâchoire carrée, la rendre virile, se frappent avec des petits marteaux sur le visage. On est carrément au-delà encore de ce que vous pouvez montrer.
5: Mais Giacomo, si j'avais vu ça pendant le tournage, Giacomo aurait fait ça. Il se serait fracassé la tête sur des
2: marteaux. Là, il porte un très joli masque doré pour se réhydrater la peau, mais
5: ouais, bah, parce qu'à ce moment-là, c'était ça. Mais oui, non, c'est ces phénomènes-là qu'on veut traiter, et c'est en fait, c'est fou ce truc de il se fracasse le visage, mais le personnage de Giacomo, sa candeur fait qu'il aurait certainement testé ce truc-là, quoi.
4: Mais vous êtes capable de tout jouer, c'est assez étonnant d'ailleurs, et avec autant de sincérité dans un rôle dramatique que dans un rôle au premier degré comme celui-là.
5: Ben, moi j'adore
4: qui nous renvoie à notre réalité.
5: Moi, je joue tout à fond, avec beaucoup de générosité, beaucoup de sincérité. Et quand j'incarne Giacomo, je le fais pas du tout avec de la distance. Je me mets dedans et il n'y a aucun jugement. Et on y va vraiment de manière extrêmement sincère. Quoi.
4: Ouais, et on l'a entendu ce matin.
2: Vous nous faites un petit salut, les gadis.
5: Oui, salut les gars, on est là sur France Inter en direct live.
4: Mais n'éteignez pas la caméra, s'il vous plaît.
2: Merci beaucoup, Xavier. L'accueil Giacomo, donc 17 juin sur les écrans. Merci d'être venu sur France Inter.
4: Merci, bonne journée.
2: Le journal à suivre.
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4: Samedi 6 juin, il est 8h. Le journal, Corinne Audouin, bonjour.
8: Bonjour à tous. À la une ce matin, question sur un fiasco. Après l'enlèvement et le meurtre de Liana, 11 ans dans le Gers, Gérald Darmanin a présenté ses excuses au nom de la justice. Pour le ministre, l'institution a failli en négligeant les plaintes précédentes contre le suspect. Des drames qui révèlent des dysfonctionnements dans la chaîne judiciaire. Ce n'est pas la première fois que cela arrive et on en parle avec vos invités à 8h20, Ali et Marion.
2: Oui, y a-t-il des dysfonctionnements donc dans ce traitement des violences faites aux mineurs et où se trouvent-ils ? Réponse dans le grand entretien, deux anciens membres de la commission indépendante sur l'inceste et les violences sexuelles faites aux enfants, la CIVIS, sont avec nous. L'avocate Karine Durieux-Diebolt et le président de l'association Move Enfants, Arnaud Gallet.
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8: Dans l'actualité aussi, les Européens affichent leur soutien à l'Ukraine. Mini sommet demain à Londres autour de Volodymyr Zelensky. Comment enseigner la mémoire de la Seconde Guerre mondiale 82 ans après le débarquement allié en Normandie. Pour les insomniaques et les curieux, c'est la nuit blanche ce soir à Paris et ailleurs sur le thème de l'amour. Et puis ça se complique pour Victor Wembanyama et les Spurs en finale NBA, c'est du basket et on en parle dans le journal des sports d'Hugo Marceau.
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8: Entre deuil et colère, le choc est double au lendemain de l'identification du corps de Liana. La collégienne de 11 ans a été retrouvée morte dans un silo à grains désaffecté, une semaine après sa disparition dans le Gers. Demain après-midi à Florence, une marche blanche rendra hommage à Liana. Mais au-delà du drame, c'est tout le fonctionnement de la chaîne pénale qui est en cause. Le suspect du meurtre avait fait l'objet de 3 plaintes pour viol. L'enquête sur la dernière plainte déposée l'an dernier pour viol sur une enfant de 10 ans était enlisée depuis plusieurs mois. Alors au nom de la justice, Gérald Darmanin a présenté ses excuses hier soir sur TF1. Le garde des Sceaux parle d'un immense échec.
10: Nous avons failli dans l'organisation concrète de suivi de plaintes nombreuses et notamment la dernière, celle qui a été déposée en août 2025. De ce que j'en sais, il y a des plaintes. De ce que j'en sais, il y a des constats médicaux. De ce que j'en sais, il y a un psychologue qui a confirmé que cette petite fille, manifestement, n'affabulait pas. Et il y a le nom d'une personne qui est connue dans les fichiers qu'on appelle Cassiopée et Tage. Il n'a certes pas été condamné par la justice, mais tout à chacun, puisque notre service informatique fonctionne, voit que cette personne a déjà eu des plaintes pour des viols ou des attouchements sexuels sur des mineurs.
8: Une enquête administrative sur ces dysfonctionnements rendra ses premières conclusions dans 15 jours. Et le cas échéant, Gérald Darmanin en tirera toutes les conséquences en proposant des sanctions, dit-il, pour des défaillances, des fautes professionnelles. Négligence, absence de coordination, manque de moyens. Toutes les pistes sont avancées pour expliquer ce raté. Et ce n'est pas la première fois qu'un drame révèle ce genre de dysfonctionnement. C'est arrivé dans l'affaire Pellicule et dans plusieurs cas de féminicide. On revient avec vous sur ces précédents, Sarah Guibaudot.
11: Au procès des viols de Mazan en 2024, on apprend que l'ADN de Dominique Pellicot avait matché avec celui retrouvé sur une scène de crime en 2010. Le rapport de police scientifique a bien été envoyé par la poste, relève l'inspection, mais il semble s'être perdu au parquet de Meaux. Plusieurs drames ont questionné le suivi de personnes condamnées ou mises en cause. Ce fut le cas pour les deux adolescents accusés d'avoir tué le jeune Elias à Paris l'an dernier. Les derniers juges des enfants les avoir vus n'étaient pas informées de leurs antécédents. Nombre de féminicides ont mis en lumière une mauvaise évaluation du risque que fait peser le compagnon ou l'ex. Le rapport sur la mort d'Inès Messelem à Poitiers en septembre dernier éclairait ces défaillances. La jeune femme avait porté plainte et alerté à de nombreuses reprises. La charge de travail des enquêteurs et des magistrats ou le manque de formation entre en compte, l'organisation aussi. Le rapport soulignait l'importance d'une meilleure circulation de l'information et du développement d'une culture commune du risque.
8: Et du côté des magistrats, les représentants des procureurs rappellent qu'ils alertent depuis plusieurs années sur les stocks de dossiers en attente dans les services de police et de gendarmerie avec des délais de traitement alarmants malgré l'engagement des enquêteurs.
4: 8h05 à l'étranger, quelle place pour la diplomatie dans la guerre entre la Russie et l'Ukraine?
8: Vladimir Poutine ne veut pas rencontrer son homologue Volodymyr Zelensky en tête à tête. Il a refusé hier la proposition du président ukrainien. Sur le terrain, la situation est toujours aussi tendue avec des frappes de part et d'autre. Cette nuit, l'armée russe a intercepté 86 drones ukrainiens autour de Saint-Pétersbourg où se tient un important forum économique surnommé le Davos russe. Et les Européens, eux, ils tentent toujours de trouver une issue diplomatique. Les représentants de la France, de l'Allemagne et de la Grande-Bretagne rencontreront Volodymyr Zelensky demain à Londres. Une façon de mettre la pression sur la Russie, comme l'a répété hier Emmanuel Macron depuis le Monténégro, où il assistait à un sommet entre l'Union européenne et les pays des Balkans. Jérôme Val.
12: Une rencontre pour, explique l'Élysée, montrer l'unité et la détermination des Européens dans un moment où l'Ukraine démontre sa capacité à mettre la Russie en échec. La coalition des volontaires sera aussi réunie à Paris lors du 14 juillet. Message limpide, le moment est venu de faire la paix et aux yeux d'Emmanuel Macron, ce sera avec les Européens.
13: Ce sont aujourd'hui l'Ukraine et la Russie qui peuvent bâtir à la fois un cessez-le-feu et un plan de paix. Ce sont les Européens qui peuvent y aider et ce sont les Européens qui doivent à un moment donné être autour de la table des discussions pour un plan de paix parce qu'il s'agit d'une architecture de paix et de sécurité pour les Européens compte tenu de la géographie.
12: Un impératif, d'autant que sur le terrain, la situation s'enlise pour la Russie qui s'obstine dans une guerre meurtrière, assure l'Élysée. Pour le président français, l'offre américaine de laisser les territoires conquis à la Russie n'est plus la solution.
13: Je crois que pouvoir dire que l'offre qui avait à un moment pu exister, qui n'était faite ni par les Européens ni par l'Ukraine, mais qui consistait à dire il faut laisser à la Russie l'intégralité du Donetsk, en tout cas tout le Donbass. C'est une offre qui n'a jamais existé pour les Ukrainiens ni pour les Européens, mais c'est une offre aujourd'hui qui ne doit plus exister.
12: Voilà de quoi alimenter les débats entre Européens et Américains lors du prochain G7 en France dans 10 jours.
8: Jérôme Val. Au Moyen-Orient aussi, les frappes continuent. La nuit dernière, l'Iran a tiré 7 missiles contre le Koweït et Bahreïn, ces pays du Golfe alliés des États-Unis, en réponse, dit l'Iran, à des bombardements américains sur des installations de radars. Au Liban, d'après le ministère de la Santé, une frappe israélienne a fait 5 morts hier, dont un secouriste dans la région de Nabatieh, fief du Hezbollah, le mouvement chiite pro-iranien. 82 ans après le débarquement des Alliés en Normandie le 6 juin 1944, comment continuer à entretenir la mémoire de la Seconde Guerre mondiale? Les survivants de cette époque se font de plus en plus rares, les témoins directs sont pour beaucoup centenaires. Alors pour les entendre jusqu'au bout, la fondation de l'ancien camp de déportation des 1000 à Aix-en-Provence a fait se rencontrer des collégiens et une trentaine d'anciens enfants juifs cachés pour échapper aux nazis. C'est un reportage de Mathilde Vinceneux.
14: Ils sont une centaine de collégiens à écouter les récits de ces anciens enfants juifs cachés. Charles Lastman, 90 ans, à la gorge nouée quand il parle de son père déporté. Il se souvient de l'annonce de sa mère.
15: Elle est arrivée, elle m'a dit, tu sais Charles, ils ont arrêté papa.
14: Charles Lastman a été caché chez un couple de paysans, Pépé et Mémé, dit-il. Son témoignage fige les collégiens. Une élève prend le micro.
16: Comment, en tant qu'enfant, vous viviez la guerre?
15: Par une trouille immense. On lui disait, quand tu vas faire pipi, comme les Juifs, on est circoncis, tout le monde le sait. Fais attention que personne ne regarde tout ça.
14: À la fin de la rencontre, Emma, 14 ans, est encore émue.
17: Ça m'a touchée. C'est toujours mieux d'entendre le récit de quelqu'un qui l'a vraiment vécu, parce qu'on ressent plus ses émotions qu'un professeur d'histoire qui récite entre guillemets juste ce qui est écrit dans le bouquin, etc. Donc c'est beaucoup mieux. Mais malheureusement, le racisme et l'antisémitisme continuent encore aujourd'hui.
14: Et c'est bien pour ça qu'il y a urgence à raconter encore et encore. Alain Chouraki, président de la Fondation du camp des 1000.
18: Il y a l'urgence de l'âge de ces survivants. Ils ont un minimum de 85-90 ans plutôt. Et il y a une urgence démocratique.
14: Car quand une démocratie vacille, dit-il, cela ouvre la porte aux pires persécutions.
8: La cérémonie de commémoration du débarquement, c'est cet après-midi à Ouistreham, puis à Langrune-sur-Mer, en présence du ministre de la Défense américain, Pete Hegseth. Bouygues Télécom, Iliad Free et Orange se donnent jusqu'à dimanche pour finaliser un accord de rachat de SFR. Les trois opérateurs sont engagés ensemble dans ce rachat. Le délai devait expirer hier soir. Il est donc prolongé. Une offre de plus de 20 milliards d'euros est sur la table. C'est une première chez Decathlon. Tous les syndicats appellent à une mobilisation nationale aujourd'hui dans les 324 magasins de la marque. Ils réclament une revalorisation des salaires alors que la santé du groupe est très bonne. 1400 personnes ont signé la pétition pour dénoncer une entreprise qui surperforme sur le dos de ses salariés. Et un acquis social qui remonte à 90 ans, les congés payés. En juin 1936, le Front populaire instaurait 2 semaines de vacances sans perte de salaire, des congés réservés jusqu'alors à certains métiers, dont les fonctionnaires. Alors on se souvient des trains bondés pour aller sur les plages à l'été 36. 9 décennies plus tard, ces congés ne sont pas toujours synonymes de changement d'air, car 4 Français sur 10 ne partent pas en vacances, Luc Chemelin.
19: Et c'est même 1 enfant sur 3. Les congés sont d'une certaine façon devenus un symbole des inégalités sociales et économiques. Les facteurs sont multiples, explique le géographe Rémi Knafou, spécialiste du tourisme.
20: Il y a la hausse du coût des vacances qui est en partie imputable au développement de l'internationalisation du tourisme en France, au recours à une clientèle étrangère lointaine qui est rémunératrice mais qui concourt à tirer vers le haut tous les prix. C'est le résultat aussi de la précarisation montante du marché du travail. On a vu se multiplier ces dernières années des auto-entrepreneurs, des intérimaires.
19: Créé à la fin des années 50 pour permettre notamment aux plus modestes de partir, Village Vacances Famille propose des séjours à prix bas et aide tous les ans financièrement 60 000 personnes. Martine Pinville, sa présidente, lance un appel.
21: À nous de remettre en place des politiques pour permettre aux familles de partir. Il faut travailler avec des associations qui sont plutôt implantées dans les milieux urbains, même en milieu plus rural, qui repèrent ces personnes et qui peuvent les aider et permettre ce départ en vacances.
19: Des congés payés qu'il convient de défendre pour le bien-être des familles, ajoute la présidente, préoccupée par une proposition de loi LR. Le texte veut permettre de transformer une partie des vacances non utilisées en rémunération supplémentaire.
8: Et les vacances, on en reparle dans l'émission On n'arrête pas l'écho. Après le journal de 9h, le PDG France du Club Med, Stéphane Macaire, sera l'invité de Claire Chaudière.
4: Nuit blanche ce soir pour les insomniaques et les curieux.
8: 25e édition parisienne cette année de cet événement d'art contemporain. C'est ce soir, enfin cette nuit, dans plusieurs villes de France également, avec des installations, des spectacles, des expositions à découvrir gratuitement et sous le signe de l'amour, Julien Baldacchino.
22: Pour préparer cette nuit blanche, la DJ Barbara Butch, directrice artistique de l'événement, a demandé aux Parisiens et Parisiennes de faire des déclarations d'amour face caméra qui seront diffusées sur des écrans mobiles partout dans Paris.
23: C'est pas si facile que ça de le dire, de l'entendre non plus, de le faire entendre encore moins. Et du coup, moi j'ai vraiment envie qu'on se dise plus facilement « on s'aime ». Ce qui est chouette avec toutes ces personnes qui ont été filmées, dire qu'on sait pas qui ils sont, pour qui ils votent. Qu'ils font dans la vie, on n'en a rien à faire en fait, parce que l'important c'est que au bout du compte, on peut s'aimer.
22: Après quelques éditions qui se cherchaient, la nouvelle équipe municipale veut revenir à une fête populaire avec une scène consacrée à la musique devant l'hôtel de ville et des propositions artistiques partout. Florian Sidbon est adjoint à la culture à la mairie de Paris.
24: C'est vraiment faire rentrer l'art contemporain et l'art tout court partout, dans Paris, dans le cœur des Parisiens, et à chaque fois c'est énormément de surprises. Nous on se bat pour que toutes et tous puissent avoir du plaisir avec les styles d'art et les arts qu'ils préfèrent, pas pour cloisonner, pas pour choisir à la place des autres.
22: Ailleurs, d'autres propositions font vivre cette nuit blanche. Au Havre, 8 artistes s'emparent de l'ancien fort militaire de Tourneville, et à Aubervilliers, les artistes du tiers-lieu Push consacrent leur soirée à une variation autour d'une chanson des Beatles.
8: Julien Baldacchino, un petit regret pour cette édition, il va falloir patienter pour traverser la caverne du Pont Neuf conçue par l'artiste JR. Elle a été endommagée par quelques rafales de vent.
4: Il est 8h13 sur France Inter, le journal des sports.
8: avec Hugo Marceau ce matin. Bonjour.
0: Bonjour à toutes et à tous.
8: Direction les États-Unis, on le disait pour parler basket, ça se complique sérieusement pour Victor Wembanyama et les Spurs en finale NBA.
0: San Antonio et son intérieur français qui ont pourtant eu le ballon de la gagne cette nuit face à New York.
1: Fox to Wembanyama, pulls up, jumper.
0: Deuxième défaite à domicile en deux matchs pour les Texans, 104 à 105. New York fait sa loi pour l'instant. Quand on sait que les deux prochains matchs seront dans la bouillante salle de la Grosse Pomme, le Madison Square Garden, et qu'il faut 4 victoires pour être sacré, s'annonce un sacré défi désormais pour Wemby.
8: Et le grand rendez-vous sport de la journée, Hugo, c'est du tennis avec la finale dames à Roland-Garros.
0: Finale surprise, porte d'Auteuil. D'un côté, la sensation polonaise Maya Szwalińska, issue des qualifications. De l'autre, la russe Mira Andreeva, numéro 8 mondiale, 19 ans seulement. Elle aussi, novice à ce niveau, mais favorite selon Justine Hénin, consultante tennis pour France Télévisions et quadruple vainqueur du tournoi.
3: Grande, grande favorite de cette finale. Et ça, pour une première finale de Grand Chelem, arriver à être grandissime favorite dans un contexte quand même un peu particulier. Il faudra le gérer, mais elle aura la fraîcheur qu'aura moins son adversaire, évidemment, et une forme d'expérience qu'aura moins son adversaire, même si c'est une première finale pour les deux.
0: Premier service aux alentours de 15h. Enfin, du suspense en rugby. 4 équipes de top 14 se disputent aujourd'hui 2 places pour la phase finale lors de la dernière journée, à commencer par Bordeaux-Bègles, le champion d'Europe, 6e, mais pas encore qualifié, avant de recevoir Clermont, Thomas Vinclair.
5: Ils ont encore leur destin entre leurs mains. Une victoire avec le bonus et les coéquipiers de Maxime Lucu iront en barrage pour le demi-mêlée de l'UBB. Il faut aborder cette dernière rencontre comme un match de phase finale.
7: Il va falloir cravacher encore et se servir de ce qu'on a vu comme expérience il y a 2-3 semaines en phase finale de Coupe d'Europe pour aller chercher d'autres phases finales pour le club et surtout prendre ce match-là comme un 8e et aller chercher tout ce qu'il faut comme ingrédient pour passer ce match de plus.
5: L'UBB devra faire sans sa pépite, son ouvreur Mathieu Jalibert, blessé, mais qu'importe pour Maxime Lucu, le capitaine bas. Parce qu'on est persuadé, c'est devant que le match va se jouer.
7: L'image de tous les matchs de top 14 maintenant depuis 2 mois, où à chaque fois qu'on a répondu présent, on a fait des bonnes performances. Et à chaque fois qu'on a été un petit peu mis en doute, ça a donné des résultats un peu négatifs. Donc à nous de répondre présent.
5: En face, après la claque reçue à domicile face au Racing, les Clermontois peuvent encore se qualifier. Alors le coach Christophe Furiot attend une vraie révolte de la part de ses joueurs.
25: On a besoin de se retrouver entre nous. D'abord, ça passe par un lavage du cerveau individuellement, puis après, certainement collectif, parce qu'on n'a pas envie que la saison s'arrête. Ça ne serait pas digne de notre saison, ça ne serait pas digne de nos joueurs et ce ne serait pas digne de nos supporters.
5: Et en plus de la victoire, les Clermontois devront aussi compter sur un faux pas du Racing 92 ou de La Rochelle pour espérer se qualifier.
0: Coup d'envoi des 7 matchs de la dernière journée en simultané à 21h.
8: Merci Hugo Marceau pour ce programme sportif complet et très alléchant.
2: C'était le journal de Corinne Audouin. Merci à tous les deux. Il est 8h17.
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2: Céline Dacosta, coup de vent sur la Manche aujourd'hui.
27: Oui, sous la perturbation qui est arrivée hier et qui poursuit sa route entre la Bretagne et la Normandie en ce moment, avec des averses. Là, le vent souffle fort, jusqu'à 70-80 km/h en rafale sur les côtes bretonnes, le Cotentin. Des rafales de vent assez fortes qui vont concerner toutes les côtes de la Manche aujourd'hui et donc toute la journée. Vent qui concernera également le nord-ouest jusqu'en Île-de-France cet après-midi. Et c'est là qu'on va retrouver les averses qui se seront décalés des Pyrénées vers le Massif central, le bassin parisien et les Ardennes, localement pour avoir quelques coups de tonnerre. Et puis à l'arrière, là où la perturbation sera déjà passée, les éclaircies reviendront. Pour les régions de l'Est et de la moitié Sud, c'est le soleil qui va briller généreusement, surtout près de la Méditerranée en Corse, et ça toute la journée.
2: Et c'est aussi là qu'il fera le plus chaud.
27: 27 degrés à Nîmes, à Montélimar, à Marseille, 26 à Ajaccio. Ça grimpe à nouveau dans le Sud-Ouest, 25 à Toulouse, dans le Centre-Est aussi, 26 à Lyon, le Nord-Est, 25 à Strasbourg, donc sous le soleil, mais ça reste juste pour les autres régions de la moitié Nord, 16 à 22 degrés. Des valeurs qui restent aussi un peu fraîches ce matin, avec 8 à 14, 15 à 19 près de la Méditerranée.
2: La météo de Céline Dacosta. Tout de suite, les mots d'Asco.
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2: Bonjour Claude Askolovitch.
28: Bonjour.
2: Vous nous parlez d'un discours.
28: Un très mauvais discours, en tout cas dans la forme. Hein. Un bonhomme compassé, il scande ses mots, il est raide comme un piquet.
29: Nous croyons que l'honneur des Français consiste à continuer la guerre aux côtés de leurs alliés.
28: Alors voilà, c'était le général de Gaulle le 2 juillet 1940, sans doute la première fois qu'il parlait devant une caméra. Alors la semaine dernière, sur le plateau de nos amis de C'est à vous, on a un peu ri de ce discours. Et puis, Simon Abkarian, qui joue le général dans le film La bataille de Gaulle, sorti mercredi, Simon Abkarian a eu ce mot.
6: Pour moi, c'est très inspirant, en tant qu'acteur, de m'inspirer de ça, c'est-à-dire le chemin qu'il a à parcourir pour qu'il puisse se faire entendre.
28: Et c'est donc de cela que nous parlons ce matin, le mystère de l'incarnation. Comment d'une faiblesse faire une force? Comment un grand acteur, Abkarian, incarne un autre acteur, le général de Gaulle?
6: Il a fallu que je propose un de Gaulle, parce qu'il est théâtral cet homme, et donc il fallait lui donner de la théâtralité sans que ce soit trop grandiloquent ou trop appuyé.
28: Et oui, c'est un travail.
4: Et donc le comédien invente son personnage.
28: Il l'imagine, il le recrée, il l'invente et il le défend. Il y a 17 ans, Simon Abkarian avait joué Manouchian, le héros de la résistance, dans le film « L'armée du crime » de Robert Guédiguian.
6: Moi, personnellement, je me suis dit qu'il fallait que je reste derrière, quoi, pour le représenter au maximum, pour le faire apparaître et le faire parler par le voile de la pudeur qui est celle du jeu.
28: La pudeur du jeu, c'est beau, hein? Alors cette fois, pour sentir de Gaulle, Abkarian s'est frotté au langage du général.
6: Et chaque mot est un diamant, même les compléments d'objets directs ou les adjectifs ou quoi que ce soit, il appuie dessus, quoi. Moi, j'avais jamais vu ça, en fait.
28: Jamais vu ça. Parfois, l'incarnation naît d'une impression. Il y a 6 ans, c'est Lambert Wilson qui avait interprété le général dans un film De Gaulle qui racontait la métamorphose de mai-juin 40. Et c'est par l'intime, en comprenant le lien entre De Gaulle et son épouse Yvonne, que Wilson avait accepté le personnage.
9: Sur la copie du scénario, il y avait cette photographie. Lui a 50 ans, elle a 40. Ils s'aiment, ça se voit, il y a une ironie, il y a une tendresse entre eux. Et puis je me suis dit, ah ok, ça c'est possible. Cet homme-là, oui.
28: Et le comédien racontait ensuite, c'était avec Léa Salamé sur cette antenne, il racontait un enjeu du film avec Isabelle Carré qui jouait Yvonne de Gaulle.
9: On a inventé ce que pouvait être leur geste intime. C'est très particulier de se dire comment est-ce que le général de Gaulle embrasse Yvonne. Ça commence par une scène de lit en fait.
28: Et oui, il faut tout prendre pour bien incarner.
2: Et on est habité hein, quand on joue un personnage historique.
28: Souvent, hein. On a en tête Albert Dieudonné. Il avait joué Napoléon dans le film d'Abel Gance, un monument au temps du muet. Il s'était fait enterrer dans le costume de l'empereur. Costume de l'empereur et de son vivant, il assumait tout.
10: Je me suis cru Napoléon, et surtout, quand les caméras tournaient, là vraiment, je me croyais Napoléon.
28: Alors Abkarian, lui, ne pense pas qu'il est de Gaulle, mais n'empêche, il a créé un rapport mystique avec le général. Il est même allé sur sa tombe.
6: Si vous voulez, j'avais besoin de m'inventer un rituel, parce que si, je pense que il fallait que je donne une dimension sacrée à ce travail-là.
28: Alors pour Lambert Wilson, le grand rôle de sa vie n'a pas été de Gaulle, mais l'abbé Pierre. Il l'avait joué très jeune et l'abbé l'avait aidé. Il l'avait guidé dans son personnage. Il avait, disait Wilson, changé sa vie. Il était devenu un guide spirituel et un ami. Il l'avait même baptisé.
9: L'abbé m'a effectivement baptisé parce que je voulais un rite de passage avec lui. C'était quelque chose qui était lié à notre histoire. Je pense qu'il aurait pu être prêtre dans une autre religion. Je pense que j'aurais voulu aussi ce rite-là.
28: Alors forcément, quand sont venues les révélations sur l'abbé Pierre et ses prédations sexuelles, Lambert Wilson a été touché. Ce sont des questions qui arrivent quand on incarne. Est-ce qu'on incarne un homme ou bien l'idée qu'on s'en faisait?
2: Les mots d'Asco, merci Claude Askolovitch. À samedi prochain, à suivre le grand entretien avec Karine Durieux-Diebolt et Arnaud Gallet.
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4: Il est 8h23.
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4: Et un grand entretien ce matin, alors que la disparition et donc le meurtre de Liana, 11 ans, a soulevé cette semaine la question de graves dysfonctionnements de la justice et de l'ensemble de la chaîne pénale dans la protection des mineurs. Questions, réactions, amis auditeurs, au 01 45 24 7000 ou l'application Radio France. Pour en parler ce matin, deux invités au micro d'Inter, Arnaud Gallet et Karine Durieux-Diebold. Bonjour à tous les deux.
14: Bonjour.
4: Arnaud Gallet, président de l'association Move Enfants, ancien membre de la Civise, qui est, je le rappelle, la commission indépendante sur l'inceste et les violences sexuelles faites aux enfants, auteur de « J'étais un enfant » chez Flammarion. Karine Durieux-Diebold, avocate spécialisée dans les droits des victimes de violences sexuelles, ancienne membre de cette même Civise. On rappelle les faits, c'était donc le 29 mai à Florence, dans le Gers, disparaissait la petite Liana, 11 ans. On apprenait hier soir que le corps retrouvé jeudi était bien le sien. Le principal suspect, Jérôme B., toujours présumé innocent, a été mis en examen pour enlèvement et séquestration et placé en détention provisoire. Un drame qui soulève le problème de dysfonctionnement judiciaire, notamment au regard des antécédents de ce Jérôme B. On va s'y arrêter, mais d'abord Arnaud Gallet et le ministre de la Justice, Gérald Darmanin, hier, parlait d'un immense échec et il présentait ses excuses non seulement à la famille mais à l'ensemble des Français. Comment avez-vous reçu ces mots ?
15: Comment est-ce qu'on reçoit ces mots ? Déjà, on a une forte pensée, bien entendu, pour la famille, mais moi, je me dis, M. Darmanin, il est garde des Sceaux, il y a eu un rapport qui a été rendu par la commission indépendante sur l'inceste et les violences sexuelles faites aux enfants. On a l'impression de découvrir les dysfonctionnements au niveau de la justice, au niveau de la police, au niveau de l'école, je me permets aussi de le dire, il y a quand même une commission d'enquête. Là, on a une...
4: Et on va en parler tout à l'heure.
15: Là, on a quand même une petite qui sort à 15h, qui est récupérée par un individu qui est pas... Enfin, bref, sans l'autorisation des parents, ça pose... Là aussi, il y a plein de trucs, en fait, on voit bien que tout le monde sort le parapluie pour se dire c'est un dysfonctionnement. Non, c'est pas un dysfonctionnement, c'est systémique. C'est-à-dire que c'est sans cesse la même histoire. C'est celle qu'on dénonçait au niveau de la Civise qui a été mise en place par Emmanuel Macron. C'est quand même terrible de se dire qu'aujourd'hui, ce dysfonctionnement systémique a coûté la vie, une fois de plus, d'un enfant, d'une enfant. Et ça, c'est quand même quelque chose qu'il faut dire.
4: Même question, comment avez-vous reçu les mots du ministre de la Justice, Maître ?
14: Mais écoutez, je crois qu'il faut vraiment insister sur le fait que ce n'est pas un cas isolé, malheureusement. On parle d'un mécanisme, phénomène systémique, les violences sexuelles sur mineurs.
4: Expliquez-nous ce que c'est que systémique.
14: Alors, les violences
4: sexuelles... C'est systématique, c'est l'immense échec, qu'est-ce que ça veut dire ?
14: Ça ne veut pas dire systématique. Déjà, il faut rappeler les chiffres, c'est-à-dire que les violences sexuelles sur les mineurs sont systémiques, ce sont des violences de masse. Nous avons 160 000 enfants par an qui sont victimes de violences sexuelles. Dans une classe de CM1 ou de CM2, cela représente 2 à 3 élèves par classe. Donc, on a des violences qui sont systémiques. Et ensuite, on a des dysfonctionnements qui sont systémiques parce que c'est récurrent. Moi, dans mon cabinet, malheureusement, c'est la triste habitude que j'ai de relancer les parquets, de relancer les enquêteurs parce que les enquêtes sont trop longues, parce qu'on ne centralise pas les informations, parce qu'on a des auditions d'enfants de 3 ou 4 ans qui dénoncent des faits et qui ne sont toujours pas entendus au terme de plusieurs mois. Et vous vous rendez compte, une parole d'enfant...
4: Donc des signalements, plein de classes et sans suite, c'est ce que vous appelez, même malgré une enquête ouverte.
14: Exactement. Et là, dans cette affaire, il y avait des signaux qui étaient au rouge. Au rouge, il y avait eu des plaintes précédentes. Et l'enquête... Du mois d'août 2025
16: n'était pas encore classé.
14: Alors était en cours. Ça faisait 10 mois d'enquête. Monsieur n'avait toujours pas été encore entendu. Voilà.
4: On peut rappeler à nos auditeurs d'abord qu'en août 2025, donc il y a eu une nouvelle plainte contre cet homme pour viol répété sur une enfant de 10 ans, une enquête ouverte et Jérôme B n'est jamais entendu pendant 10 mois.
16: Voilà, ça exactement. C'est intéressant. C'est intéressant, Arnaud Gallet, et c'est là qu'on peut se poser la question non seulement d'un dysfonctionnement systémique ou non, mais d'une faute, parce que la procureure, le parquet, en février 2026, suite à cette enquête ouverte en août 2025, demande que le suspect soit entendu en garde à vue. La gendarmerie ne le fait pas.
15: Bah oui, c'est une faute, mais encore une fois, c'est une faute.
16: Donc c'est des fautes humaines aussi.
15: C'est des fautes humaines, mais c'est des fautes qui arrivent souvent en fait sur un système qui est à bout de souffle. En fait, c'est exactement ce qu'on dénonce. Vous savez, moi, je vais me permettre de prendre quand même un exemple et de vous dire que c'est un manque surtout de volonté politique. On va prendre un exemple tout simple.
16: Parce que là, on entend des politiques qui se renvoient tout à balle. Tout le monde dit dysfonctionnement.
15: Justement, c'est important. Regardez, on prend le terrorisme. Le terrorisme,

0: Béziers. Donc, en l'occurrence, ils arrivent dans certains cas, parce que moi, je représenterais éventuellement un danger, sait-on jamais, pour la nation, enfin, quand même, sincèrement. On peut, au bout d'un moment. Moi, ce que j'aurais préféré entendre, par exemple, du garde des Sceaux, c'est quoi ? Bah, c'est de se dire, voilà, il l'a dit, il y a tant de plaintes aujourd'hui, il faut rajouter des signalements, et dans ce cas-là, qu'on fiche les personnes, qu'on les
1: sort. On comprend pas bien ce que vous dites là.
0: Comment ça ?
1: Expliquez-nous ce que où vous voulez en venir, en fait.
0: Moi, ce que je pense,
1: c'est que... C'est un manque de moyens ? Est-ce que c'est un manque...
0: Moi, il y a deux choses. Parler de réforme de la justice, de la dysfonctionnement, ça va prendre du temps, il faut de la volonté politique, ça s'inscrit dans le temps. Aujourd'hui, l'urgence au niveau des familles, c'est quoi ? C'est très simple, c'est de se dire qu'il faut que les enfants soient en sécurité. Mais comment est-ce qu'on peut le savoir ? Vous avez les procureurs de la République qui reçoivent des signalements, des plaintes, qui ne sont pas forcément suivies des faits. Aujourd'hui, on est en capacité quand même de les dénombrer, de lister, d'avoir des noms en face, et donc de faire un fichier en disant, voilà, on a tant de personnes dangereuses dans ce pays, je vais les suivre.
2: Karine Durieux-Desbottes, quand on entend le ministre de la Justice, le garde des Sceaux, dire qu'il va y avoir des sanctions éventuellement contre les magistrats s'il y a eu faute, ça c'est un début de réponse, c'est une bonne réponse ou ce n'est pas la réponse ?
3: Alors écoutez, c'est une enquête administratif qui va être lancé sur ce dossier particulier. Je ne voudrais pas que l'on reste sur un dysfonctionnement particulier concernant uniquement cette affaire-là et qu'on exclue en fait le caractère systémique. Pour répondre également à la question précédente, je pense qu'il faudrait traiter véritablement les violences sexuelles sur les enfants comme une priorité nationale. On nous a dit qu'il y avait une circulaire.
1: Arnaud Gallet, vous acquiescez.
3: Une circulaire qui préconisait cela. Moi, je ne le vois pas dans la pratique.
2: Début 2025, la circulaire de Gérald Darmanin qui dit il faut prioriser ces violences-là contre les mineurs.
3: Moi, je ne le vois pas dans la pratique. Je dois encore solliciter les parquets, solliciter les commissariats pour avoir des auditions de mineurs. J'ai entendu ce matin un représentant, un procureur général, qui disait que dans le même temps, il avait eu 75 circulaires en 2025 et 56 circulaires en 2026. Toutes avec des priorités.
2: Priorité narcotrafic,
3: priorité terrorisme, priorité manifestation, priorité narcotrafic. Dans le même temps, vous avez 70 000 plaintes uniquement de violences sexuelles et 2 000 procureurs de la République en France. Donc oui, il y a une question évidemment de moyens, mais il y a aussi une question de priorité nationale. Et à mon sens, on n'est pas encore dans l'ère de la priorité nationale, dans l'ère de la protection des enfants. Et c'est ça qui doit changer, c'est aussi un changement de paradigme.
1: Un mot dans un instant, Arnaud Gallet, mais d'abord, maître, vous disiez qu'en France, le temps de l'enquête n'est pas le temps de la protection des enfants. Qu'est-ce que ça veut dire ? Est-ce que c'est réaligner ces deux temporalités qui est au centre et qui doit être la priorité ? C'est uniquement un manque de moyens ou pas seulement ?
3: Le temps de l'enquête n'est pas le temps de la protection parce que pour expliquer très pratiquement
1: à vos
3: auditeurs, lorsqu'il y a
1: Jean-Louis
3: plainte,
1: d'ailleurs qui nous attend au standard.
3: Lorsqu'il y a un dépôt de plainte, ensuite il y a des investigations qui sont menées pour trouver des indices pour corroborer la parole de la victime. Ça c'est normal. Sauf que ces enquêtes, elles durent des mois et des mois. Pendant ce temps-là, les personnes qui sont soupçonnées ne sont évidemment pas alertées pour ne pas faire disparaître des preuves. C'est ce qui s'est passé dans l'affaire de Liana. Et ils sont libres, et ils sont libres de récidiver. Donc ce n'est pas un temps de protection, ce temps-là. Nous n'avons pas également accès au dossier. Et il faut signaler également le chemin de déshérence des victimes pendant ce temps-là, parce qu'elles ont zéro information. Elles déposent une plainte.
1: Mais comment est-ce qu'on y remédie ?
3: Alors, comment on y remédie ? En accélérant les procédures. Et puis, je tiens à rappeler également qu'au sein de la Civise, on avait émis quand même 82 recommandations. Parmi celles-ci, il y avait l'ordonnance de protection,
1: exactement,
3: qui est une ordonnance d'urgence dans ces cas-là. Et c'est également ce qui concerne, vous savez, les mères protectrices qui dénoncent des situations d'inceste. Donc, pendant ce temps-là, il faut pouvoir protéger les enfants. On avait émis 82 recommandations, il n'y a pas besoin de créer une autre commission. Il faut simplement,
1: exactement,
3: et ça c'est peut-être un appel aussi qu'on peut faire
1: à
3: M. Macron et à M. Darmanin, c'est reprenez simplement nos recommandations, exactement, de la Civise.
1: Arnaud Gallet, la procureure d'Auch, Clémence Meyer, déclarait que la chronologie était conforme à la procédure habituelle, je la cite, mais le tribunal d'Auch, c'est 15 magistrats, 10 000 procédures par an. Comment résorber cet écart qui est absolument sidérant ?
0: Bah, je pense que vous avez tout dit dans les chiffres, hein. Je veux dire, c'est assez simple. C'est-à-dire, comment est-ce que c'est possible aujourd'hui pour la justice de fonctionner convenablement ? Enfin, je veux dire, ça fait combien de temps qu'il y a des alertes, y compris au niveau des magistrats, des procureurs et autres ? C'est pour ça que je pense qu'il y a une vraie vigilance à avoir aussi, quand même, sur le respect quand même, des personnes, même si effectivement là c'est terrible, qui travaillent au niveau des palais de justice et autres, parce qu'on est dans quelque chose qui est extrêmement...

0: extrêmement difficile à résorber, faute de moyens, faute de volonté politique.
1: Mais et vous donc, entendez que, justement, les moyens, ils ont quand même été augmentés. En 2017, on avait un budget de 8 milliards pour la justice, on est passé à presque 13 en 2026.
0: Oui, d'accord, mais on part de loin, en fait. Si vous voulez, ça ne permet pas de résorber. Ça aujourd'hui, vous avez, bah, vous avez des dossiers, en fait, qui attendaient pendant des lustres. Bah, forcément, enfin, je veux dire, moi, je vais prendre un seul exemple. Mon exemple personnel, moi, ma plainte, ça fait 8 ans qu'elle est en cours. Et ça continue. Enfin, je veux dire, 8 ans pour des faits de violence sexuelle. Et encore,
2: rappelez-nous votre plainte, parce que c'est une situation qui vous est arrivée personnellement.
0: Oui, bien sûr. Moi, j'ai été victime d'un double inceste, et sur notamment deux de mes agresseurs, qui sont donc des cousins. Ça fait 8 ans que la plainte est en cours. 8 ans, vous imaginez ce que c'est, 8 ans
2: alors, non, on n'imagine pas, justement.
0: Je n'ose même pas imaginer, vous voyez, pour un enfant, justement, se mettre à hauteur d'enfant, penser au développement de l'enfant. Je veux dire, on n'a pas besoin d'être sorti de fac de psycho ou quoi que ce soit pour se dire, bah tiens...
2: Parce que vous êtes adulte, hein, Nogalem, mais comment est-ce que vous vivez avec ça? Comment est-ce que vous...
0: Ah bah c'est une torture supplémentaire, vous savez la France, c'est pour ça que c'est important de le dire, là on entend Gérald Darmanin et pour bien dire les choses de manière très claire, c'est-à-dire que la France a été condamnée quand même pour victimisation secondaire au niveau de la justice, parce que justement on inflige une nouvelle peine au niveau des victimes, donc c'est pour ça que...
2: À cause de cette temporalité dont on parlait ?
0: Notamment, mais pas que, des fois sur la manière effectivement de poser des questions aux victimes, sur plein de choses, sur une méconnaissance des mécanismes du psychotraumatisme, sur un tas de choses...
2: Mais vous les policiers, les gendarmes ou les magistrats qui vous ont entendu...
0: Bah moi je peux même vous dire...
2: Vous ont pas écouté ?
0: Bah, écoutez, je vais le dire ici avec des warnings, bien entendu. Vous savez, quand on pose la question, mais c'est important, à une personne comme moi, si au bout d'un moment j'ai eu une érection pendant que j'étais violée, c'était en 2025, on peut se poser la question, effectivement, déjà de ce que vous voyez, ça peut me faire à moi, même si on va dire que je suis armé, machin, je peux vous dire que ça, c'est un désastre, c'est un cataclysme total. Et c'est pour ça que je dis qu'au bout d'un moment, moi, encore une fois, je suis armé, dans le sens où je vais avoir un psy, etc. Voilà. Mais pensons aux enfants, avec les questions des fois qui peuvent être posées, parce que, parce que c'est ça aussi hein, le drame là, dont on parle, c'est que ce qui a été, la brigade qui a été désignée en fait, pour poursuivre les faits qui étaient reprochés justement...
1: En août 2025, la plainte d'août 2025.
0: Bien sûr, c'était une petite brigade en fait, de gendarmerie.
1: La c'est plus pas
0: une...
1: petite exactement, du secteur.
0: Exactement. Et donc là aussi, il y a un tas de dysfonctionnements, mais tas de dysfonctionnements qui sont récurrents.
3: Il y a sans doute un manque de formation.
2: Et on va en parler parce que c'est vrai qu'il y a ce qui se passe à l'intérieur des familles. Oui, et vous êtes très bien placé pour en parler, Arnaud Gallet. Il y a la question également du périscolaire où un caractère systémique a été dénoncé récemment. Ouais. On va d'abord rejoindre le standard et retrouver Louis qui nous appelle, Jean-Louis qui nous appelle de Marseille. Bonjour Jean-Louis.
4: Bonjour Ali, bonjour Marion.
1: Bonjour.
2: Vous aviez une question pour nos invités.
4: Bonjour. Oui, bonjour maître. Vous parliez à l'instant de priorité dans cet ordre d'idées. Quelque chose m'interpelle. Pourquoi le droit civil continue-t-il si souvent à préserver les droits de visite d'un parent suspecté, ce qui revient à faire primer l'autorité parentale sur la sécurité absolue de l'enfant ?
2: Merci pour votre question, Jean-Michel.
3: Mais oui, mais c'est effectivement, vous avez tout à fait raison. Ça, c'est récurrent. C'est-à-dire que souvent, on a des situations de mères qui dénoncent des faits d'inceste contre le père. Et en réalité, les procédures se retournent contre ces femmes qui sont protectrices de leurs enfants. Donc, ça questionne sur le crédit que l'on donne à la parole d'un enfant qui dénonce des faits, le recueil de la parole de l'enfant, et ensuite, les enquêtes qui sont menées. Et ces enquêtes-là, elles durent des mois et des mois de la même manière. C'est pour ça qu'on avait préconisé... qui soit mis en place une ordonnance de protection pour éloigner les enfants du père. Et il y a toujours, alors vous interrogez sur les procédures civiles et vous avez raison, moi j'estime qu'on a toujours au sein de la société, au sein de la magistrature, des relents de patriarcat qui font que on donne toujours une place très importante au père, même si il est violent à l'égard des enfants, à l'égard de la conjointe.
2: Un mot pour revenir quand même à Liana, une marche blanche sera organisée demain par sa famille à Florence. La famille ne souhaite pas avoir de présence politique lors de ce rassemblement. Oui, vous les comprenez.
0: Écoutez, moi je respecte, moi j'ai une forte pensée pour la famille, je respecte tout à fait la volonté de la famille, et puis ce qu'on peut rajouter c'est qu'il y a une marche blanche effectivement demain, et puis surtout lundi à 19h, il y a une mobilisation citoyenne devant les tribunaux et devant le ministère de la Justice, à l'appel d'une coalition féministe, parce que c'est pareil, c'est toujours la même histoire, et donc c'est le rendez-vous 19h, place Vendôme, rendez-vous devant tous les tribunaux de France, voilà, tout simplement, déjà effectivement pour rendre hommage à cette petite, et finalement, à toutes ces petites. Vous savez, la question qui nous est posée et qui est posée par cette mobilisation, c'est combien de Jérôme D sont dans la nature aujourd'hui? C'est ça le sujet. C'est quand même le sujet fondamental et on ne peut pas nous répondre à cette question. On va juste nous dire qu'il y a une enquête administrative individuelle. On ne répond pas à notre question.
1: Mais Karine Durieux-Diebolt, vous parliez par exemple de pères qui étaient suspectés d'avoir fait des actes d'inceste sur leurs enfants. C'est là quelle est la difficulté. Parce que où s'arrête la présomption d'innocence et où commencent les mesures de précaution qui sont nécessaires aussi.
3: La présomption d'innocence, moi j'y suis très sensible. Je suis avocate, évidemment que ça doit être préservé et il ne s'agit pas du tout de la mettre à néant. Mais il s'agit de trouver un équilibre avec la protection
1: c'est
3: des enfants. Au titre de la présomption d'innocence, il n'est pas question non plus qu'on laisse des enfants se faire violer. C'est inconcevable, je pense, pour les juristes, pour les magistrats, pour la société. Donc, il faut trouver des mesures de protection. Et c'est cette lenteur de la justice qui fait qu'on fait courir un risque aux enfants. Si on avait des enquêtes qui duraient 15 jours, à ce moment-là, oui, on pourrait mener des procédures normalement en respectant la présomption d'innocence. Mais quand vous avez des enquêtes qui durent des mois, et c'est récurrent, c'est vraiment pas un cas isolé, hein, la situation qui nous vient avec l'affaire Liana, eh bien à ce moment-là, il faut aussi savoir protéger les enfants, il faut rentrer dans l'ère de la protection des enfants.
2: Alors, des auditeurs nous écrivent, ils sont nombreux, et notamment Marie qui est magistrate aujourd'hui au siège, et elle dit que c'est impossible de ne pas commettre d'erreurs qui parfois sont terribles, paroles de magistrate qui résonnent douloureusement évidemment ce matin. Aurélie qui parle de l'éducation nationale, un mot sur le périscolaire puisqu'il y a le maire de Paris, Emmanuel Grégoire, qui parle de caractère systémique de ces violences sexuelles dans le périscolaire dans la capitale.
3: Le périscolaire, c'est toute une histoire, le périscolaire, parce que moi j'ai des affaires du périscolaire et du scolaire, hein, d'ailleurs disons les choses, depuis des années. Quand j'avais sur mon bureau une affaire du périscolaire il y a 5 ans ou 6 ans, je m'arrachais les cheveux parce que pas d'audition de l'enfant avant plusieurs mois, on savait que c'était des affaires qui étaient étouffées. Donc, c'est des affaires qu'on ne faisait pas ressortir. Et il a fallu que cela devienne un scandale médiatique
2: pour que le temps de la prise en charge
3: s'en saisisse.
2: S'accélère.
3: C'est vous dire toute la difficulté que l'on a dans ces affaires-là. En réalité, il faut toujours l'appui des médias pour qu'on ait des sursauts. Mais il ne faut pas que ça soit des sursauts ponctuels, des réactions dans l'immédiateté. Il faut vraiment un travail de fond maintenant. Et ce travail de fond, on l'a déjà fait avec la Civise. Du reste, on a travaillé 3 ans sur ces questions-là. Donc c'était un travail colossal qui a été fourni et qui n'a pas été suivi des faits. Je tiens quand même à le dire.
2: Notre entretien se termine malheureusement. Il y aurait eu d'autres questions à vous poser, notamment sur Betaram avec l'Assemblée qui ne permet pas la levée du secret de la confession. Je ne sais pas ce que vous en pensez. Arnaud Gallès, ce sera le mot de la fin.
0: Ce que j'en pense, c'est que c'est sans cesse la même histoire. Le secret de la confession, 330 000 victimes de pédocriminalité dans l'Église en 70 ans, 13 enfants par jour. Les faits sont prescrits grâce à Dieu, comme dirait le cardinal Barbarin. Donc surtout, ne changeons rien. Voilà ce que j'en pense.
2: Merci à tous les deux pour votre propos. Merci d'avoir été les invités de France Inter ce matin.
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9: 8h43. 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
1: Céline Dacosta, des averses et du vent sur un gros quart nord-ouest ce matin.
10: Oui, c'est la nouvelle perturbation qui est arrivée hier sur la Bretagne qui gagne du terrain avec un vent soutenu, des rafales comprises entre 50-60 km à l'heure dans les terres jusqu'à 80 km à l'heure sur les côtes de la Manche. On peut même parler de coups de vent sur la Bretagne et le Cotentin parce que ça va durer toute la journée. Et avec ce vent bien présent, on a déjà des averses sur la Bretagne, la Normandie. On en aura également ce matin jusqu'au Poitou-Charentes, à la région centre. Et puis elles se décaleront des Pyrénées vers l'Auvergne, l'Île-de-France traverser les Ardennes. De part et d'autre de cette bande pluvieuse, on aura des éclaircies et le soleil va briller fort même sur le quart sud-est toute la journée.
1: Et un mot des températures qui vont remonter cet après-midi.
10: Oui, sur la moitié sud et l'est, sous le soleil, 21 à 27 degrés. C'est dans le sud-est qu'il fera le plus chaud. On sera même 2 à 4 degrés au-dessus des normales de saison. En revanche, sur le nord et l'ouest du pays, on va rester 2 à 3 degrés en dessous, avec une moyenne qui plafonnera entre 16 et 22 degrés. 20 degrés à Paris cet après-midi. Et puis ce matin, c'est encore assez frais. 8 à 14 degrés, jusqu'à 19 quand même, près de la Méditerranée.
2: Merci Céline. 8h45 sur France Inter.
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2: Sophie Parmentier nous a rejoint pour la revue de presse dans un instant. De quoi sera-t-il question, Sophie ?
12: Alors, l'affaire Liana, toujours partout à la une. Également Jean-Luc Mélenchon qui prépare son premier grand meeting de campagne présidentielle. Et puis des étudiants en galère pour des contrats d'alternance.
2: Et puis Charles Pépin et Christophe Bourseiller sont fidèles au rendez-vous. Ouais, bonjour à tous les deux.
13: Bonjour.
2: Dans la question philo, Charles Pépin, de quoi sera-t-il question ?
14: D'angoisse et de liberté.
2: Et dans le monde, ce monde vous rend-il fou ce matin, Christophe Bourseiller ?
14: Oui, alors moi je m'interroge, que faut-il faire pour devenir célèbre ?
1: Et nous.
14: Ben oui, c'est quand même important.
1: Nous serons tous là, après la musique, avec le retour d'une chanteuse qui avait tout arrêté après un malaise sur scène, Lola Young, From Down Here.

0: 8h47 sur France Inter, dans l'œil de Sophie Parmentier. Sophie, l'affaire Liana est donc aussi partout à la une.
1: Oui, et d'abord, c'est son sourire qui marque les esprits, le sourire d'une petite fille de 11 ans, la photo de Liana, sourire et regard doux, une paire de lunettes de soleil sur la tête, sur ses longs cheveux châtains noués en queue de cheval. La même photo est à peu près partout ce matin à la une de la presse et le contraste est saisissant entre cette image d'une enfant en pleine de vie qui sourit et les titres qui s'étale en grosses lettres. Meurtre de Liana, intolérable, à la une du Parisien aujourd'hui en France. Liana, le chagrin, le fiasco, l'indignation, à la une du Figaro, qui publie aussi la photo du silo à grains dans lequel le corps de la petite fille a été retrouvé dans le Gers, tout près du lieu où elle a été enlevée, là où avait travaillé le suspect numéro 1, Jérôme Barella, 41 ans, père d'une amie de la collégienne, quadragénaire visée par plusieurs plaintes pour viol sur mineur, sans jamais avoir été inquiété par la justice. Affaire Liana, les leçons d'une tragédie, titre Libération, et l'éditorialiste Alexandra Schwarzbrod écrit « Les mots peuvent paraître dérisoires face à l'horreur du meurtre de Liana, cette tragédie qui bouleverse la France entière et qui fait rare à pousser le ministre de la Justice à présenter ses excuses à la famille, n'est malheureusement pas la première du genre. L'institution judiciaire n'a pas su protéger cette petite fille », a concédé Gérald Darmanin hier soir sur TF1. « La protection de l'enfance doit être érigée au rang de priorité nationale », réclame l'éditorialiste de Libé, comme vos invités il y a un instant dans ce studio. L'éditorialiste de Libé qui ajoute « Surtout, prenons garde à ne pas confondre émotion et règlement de compte. Il s'agit de mettre à plat un système qui ne fonctionne pas ou plus ». Page suivante, Libé toujours après l'édito, le reportage de l'envoyé spécial du journal. Eva Fontenot a rencontré une habitante qui ne décolère pas, s'emporte contre une justice qui, d'un côté, arrête violemment un agriculteur après une manifestation, et de l'autre, une mère porte plainte pour le viol de son enfant et un an plus tard, le suspect n'a toujours pas été entendu. On marche sur la tête. Cette habitante ajoute « On parle beaucoup de la famille de Liana, mais je pense aussi à la femme du suspect et à ses filles âgées de 7 et 11 ans ». Dans le Figaro, Yves Tréhard signe un édito qui se conclut ainsi « Les mots d'excuses ne coûtent rien, on attend des actes fermes et d'envergure au nom de Liana ». Et puis, à sa une, le journal L'Indépendant ce matin précise qu'une nouvelle plainte pour viol vient d'être déposée contre Jérôme Barella par la mère d'une fillette d'une dizaine d'années à Saint-Brieuc, dans les Côtes-d'Armor. « Mon enfant a reconnu son regard », explique cette maman qui, au départ, avait porté plainte contre X en 2023. À l'époque, elle vivait dans le Gers.
2: Et dans les journaux revient aussi le visage de Jean-Luc Mélenchon,
1: qui tiendra demain son premier grand meeting de campagne à Saint-Denis, dans la ville dirigée par la figure montante de la France insoumise, Bali Bagayoko. À Saint-Denis, Mélenchon veut conforter sa dynamique, écrit le Figaro. Bali Bagayoko est sa pièce maîtresse, poursuit le Parisien. Jean-Luc Mélenchon, qui lancera sa 4e campagne à l'élection présidentielle au pied de la basilique des rois de France.
2: Et sinon, dans le Parisien, il y a aussi la grande galère des alternants.
1: Lola, 24 ans, étudiante en master management responsable, a besoin d'un contrat d'apprentissage pour valider sa 2e année. Elle avait reçu une promesse orale d'embauche, puis plus rien. Comme elle, dans sa promotion, 18 étudiants sur 19 sont le bec dans l'eau, sans contrat d'alternance, la galère, leurs études en péril. À Strasbourg, un maître de conférence qui enseigne en IUT informatique dresse le même constat. Cette année, les jeunes ne trouvent pas d'alternance. Et la situation est d'autant plus paradoxale que depuis 2018, l'apprentissage a connu un véritable essor, n'a jamais été autant soutenu par l'État. 25 milliards d'euros d'aide publique en 2022, 15 milliards en 2023, 10 milliards en 2024. On est passé de 51 000 apprentis en 2000 à 900 000 en 2024. Emmanuel Macron visait le million d'alternants, mais la baisse des aides aux entreprises, conjuguée à une conjoncture fragile, est venue percuter cette promesse présidentielle. À Montpellier, une dirigeante d'une entreprise de nettoyage de bureaux s'explique dans le Parisien. Aujourd'hui, entre la baisse des aides aux entreprises et l'augmentation des charges, je ne peux pas suivre. Il y a quelques années, on était à 8 000 euros d'aide pour un alternant, puis on est passé à 6 000. Là, on est à peine à 2 000. Notamment pour les bacs plus 5, donc c'est pas possible, regrette-t-elle à la rentrée. Si elle arrive à garder 10% d'alternants, elle sera contente d'elle quand d'autres chefs d'entreprise, moins philanthropes, préfèrent prendre des stagiaires non rémunérés.
0: Merci Sophie Parmentier, et à demain 8h52 sur France Inter. La question philo Charles Pépin, vous avez choisi de répondre à Mohamed ce matin qui vous demande comment se libérer de l'angoisse.
3: Eh bien, Mohamed, l'angoisse, d'après Sartre, est la saisie réflexive de la liberté par elle-même. J'explique. Parce que je peux faire ceci ou cela, m'engager comme ceci ou comme cela. Et parce que je suis le seul responsable du visage que prendra alors ma vie, je suis saisi d'angoisse. On entend mieux maintenant la phrase de Sartre, « L'angoisse est la saisie réflexive de ma liberté par elle-même ». Ça veut dire que l'angoisse vient m'indiquer que ma liberté et ma responsabilité sont immenses, pour ne pas dire avec Sartre, infinies.
0: Donc l'angoisse, c'est inséparable de la liberté, mais ça veut dire qu'on ne peut pas s'en libérer de cette angoisse-là ?
3: Sauf à se débarrasser de sa liberté. C'est la thèse géniale de La Boétie, dans son discours sur la servitude volontaire, écrit à l'âge de 17 ans.
0: Oui.
3: Il y a un certain confort à renoncer à sa liberté, un certain confort à obéir, à se soumettre, à suivre la norme ou le troupeau. Au cœur de ce confort, on perd donc à la fois la liberté et l'angoisse qui va avec. Mais si, comme nous tous ici, bien sûr, je vous sens, nous tenons à notre liberté, si nous sentons à quel point nous sommes responsables de notre vie, de notre avenir, de notre valeur même, alors nous ne pourrons pas nous libérer complètement de l'angoisse. Car elle est angoisse et même vertige devant le champ du possible, angoisse et même vertige devant tout ce que nous pouvons devenir si nous assumons que notre existence n'est pas écrite, qu'elle ne déroule pas une essence préexistante, mais reste à inventer, et ce, jusqu'au jour de notre mort. Après, ce sera trop tard.
0: Oui.
3: Le jour de notre mort, écrit Sartre, nous commençons à être. Avant, nous ne faisions que devenir. C'est simplement, très bon jeu de mots de Sartre, quand je suis mort, que je suis enfin, et qu'est levée l'angoisse de devoir s'inventer. Eh bien, le paradoxe, c'est que cette mort qui nous libérera de l'angoisse de devoir nous inventer, nous angoisse aussi pour une autre raison, car nous ne savons pas quand elle viendra, ni même quelle est sa véritable nature. Nous avons beau vivre des deuils, ils ne nous disent rien sur la mort elle-même. Bref, Mohamed, désolé, nous ne nous libérerons jamais complètement de l'angoisse.
0: Mais alors comment on fait pour vivre avec, ou au moins en atténuer les effets qu'on ressent ?
3: Première proposition, pour être un peu positif ce samedi matin, l'action. L'action. L'action plus que la réflexion. L'action, bien sûr, plus que le ressassement ou la rumination. L'action n'importe laquelle, l'action même imparfaite, même pas couronnée de succès, commence toujours à nous apaiser. En nous mettant en mouvement, en rencontrant les autres et le monde, nous sortons déjà du figement de l'angoisse, parce que la vie est mouvement, la vie est élan, et parce que le plus souvent, nous pourrons rectifier le tir, réajuster la trajectoire de notre existence. Donc, un, l'action. Mais aussi, évidemment, la thérapie, ou les thérapies. On pourrait presque dire que quand la vie ne suffit pas, il y a la thérapie pour précisément relancer cette vie. Et puis après l'action, après la thérapie, troisième proposition,
0: la joie. Bien sûr, puisque parce vous êtes là.
3: Oui.
0: Et que c'est le concept sur lequel vous travaillez.
3: Oui, parce que cette joie de vivre qu'on comprend mal souvent, qui n'est pas le bonheur équilibré et serein, elle peut rendre notre angoisse supportable, en tout cas faire bon ménage avec elle. Car cette joie nous dit en même temps que notre angoisse est légitime, parce que notre vie, notre liberté sont bien difficiles, mais que nous pouvons aimer la vie quand même. Et je finirai avec Renaud. Aimer la vie et l'aimer même aussi, hein, dans Mistral gagnant. Aimer la vie et l'aimer même aussi, le temps est assassin et emporte avec lui les rires des enfants. Tout est dit, je crois, dans ces mots de Renaud. Tout est dit de notre angoisse parfois à couper au couteau. Tout est dit également de ce qui peut la rendre supportable, l'action, la joie, la tendresse, l'amour. Au fond, c'est la vie même qui nous angoisse, mais c'est encore la vie qui peut rendre cette angoisse supportable.
0: Merci Charles Pépin, c'était la question philo.
2: 8h56, ce monde me rend fou, Christophe Bourseiller, on démarre avec ça. Célèbre chanson de Christophe, Succès fou. Vous voulez nous parler du succès aujourd'hui, Christophe ?
4: Bah écoutez, soyons honnêtes, soyons honnêtes et francs, Marion, nous rêvons tous, ou nous avons tous rêvé à un moment donné de rencontrer le succès, ne dit-on pas abruptement de quelqu'un qui, ou elle, a réussi ou raté sa vie. Alors franchement, il y a beaucoup de violence dans cette évaluation péremptoire qui nous expédie tantôt au paradis, tantôt en enfer, car la vie est un lent et long fleuve limoneux, win or lose, évitons les bilans trop hâtifs. Et puis, il est bigrement flou, ce mot « succès » qui aujourd'hui tient lieu de viatique.
0: Mais alors, justement, qu'est-ce que c'est au fond le succès ?
4: Très belle question, Ali. Si je me fie au dictionnaire, Ali, le succès, ce Graal, c'est un heureux résultat conforme à nos désirs. Donc, le succès fait partie des plaisirs de la vie. J'ai réussi une recette, j'ai réussi un spectacle, j'ai réussi un examen. Oui, mais je pointe ici comme une anguille dans le potage. Car nous vivons dans un monde égoïste qui glorifie le succès à l'extrême et condamne à mort ceux qui subissent vice, l'échec, le bide, la faille. Notre monde est bâti sur la religion du succès, Ali. L'ennui, c'est que le succès en 2026 n'a pas la même signification qu'il avait au départ, la nuance.
2: Alors, de quoi ce nouveau culte du succès est-il le nom ?
4: La norme de la réussite a changé, Marion.
2: Ah oui ?
4: Oui, parce que hier, le succès, c'était donc la simple réalisation d'un désir, Marion. Mais aujourd'hui, le succès a une toute autre signification. Et c'est ce que démontre avec piment et poivre de Cayenne le philosophe et sociologue Raphaël Liogier dans son dernier opus « Success, l'industrialisation du mensonge ». Vous notez qu'il cause anglais, Liogier. L'idée, c'est que l'amour du succès qui n'a rien d'affamant a laissé la place aujourd'hui à un phénomène initialement américain, mais qui s'est internationalisé au point de dominer la planète, le « success ». Ne confondons pas donc le « success » et le « succès ».
0: Mais quelle est la différence entre les deux ?
4: Eh ben alors voilà. Alors le « success », Ali, ce n'est pas l'accomplissement d'un projet comme l'est le « succès ». Le « success », c'est la célébrité. Je vais vous raconter une petite anecdote personnelle en quelques secondes. Lors d'un lointain séjour à New York, j'ai eu l'occasion d'être invité à dîner par des amis américains. Et puis il y avait une femme que je ne connaissais pas qui m'a posé une question qui m'a laissé sans voix. Apprenant que j'avais joué dans des films autrefois, puis écrit des livres, elle m'a demandé « Êtes-vous connu ?» Alors, comment voulez-vous répondre à une question pareille ? Visiblement, elle ne me connaissait pas, mais elle essayait d'évaluer mon niveau de success. Or, dans son livre « Success », Raphaël Liogier compte une semblable anecdote. Dans un dîner américain, il se fait lui aussi cuisiner et il résume « Mes interlocuteurs ne voulaient pas réellement savoir si j'avais réussi à accomplir quelque chose. Ce n'était pas mes succès objectifs qui les intéressaient, mais ils voulaient savoir si j'étais successful. »
2: Et c'est quoi être successful ?
4: Alors, on y arrive. Alors, pour être successful, il faut clamer partout que l'on est génial, Marion. Il faut faire le buzz. Ce qui compte, ce ne sont pas les accomplissements, mais la notoriété. Andy Warhol disait, dans cette célèbre citation, « À l'avenir, tout le monde sera célèbre pendant au moins 15 minutes. » Et pour atteindre le success, il faut s'extraire par tous les moyens possibles de l'anonymat. Asperger de peinture une toile de maître, commettre un crime abominable, courir nu dans la rue. Enfin bref, c'est open bar. Raphaël Liogier ajoute que le success repose exclusivement sur une base quantitative, quantité d'argent, de vues et maintenant de data. La religion du success, ainsi, est bien pire, c'est la conclusion, que la religion du succès. Et comme disait Oscar Wilde, petite phrase finale, le succès est un poison qui ne doit être pris que tard dans la vie et encore à petite dose.
2: Ce monde me rend fou. Merci, successful Christophe Bourseiller. Le journal à suivre.
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0: Le retour de l'info, Damien Mestre.
7: Bonjour à tous. À la une ce matin, ces rassemblements organisés aujourd'hui dans les décathlons. Les salariés appelés à la grève, un mouvement inédit sur fond de bénéfices records dans l'une des enseignes préférées des Français. Reportage à suivre dans le Gers avec des habitants qui se disent tristement désabusés après le meurtre de Liana et ses dysfonctionnements reconnus par le ministre de la Justice. Nous serons aussi en Espagne où le pape est attendu aujourd'hui dans un pays où ce sont les évangélistes qui font le plein dans les églises depuis plusieurs années, quand des nuisances sonores devant une épicerie de nuit font annuler la vente d'un appartement. Et puis la nouvelle BD de Marion Montaigne, vous verrez pourquoi Thomas Pesquet ressemble à un fromage à péricube.
2: À 9h10 sur France Inter, on n'arrête pas l'écho. À l'approche des vacances, rencontre avec le PDG du Club Med. Les séjours haut de gamme, on le voit en poupe. Et qu'en dit Stéphane Macaire, patron de l'ex-groupe français désormais aux mains des Chinois. Élément de réponse au micro de Claire Chaudière, juste après le journal.
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7: C'est une entreprise qui, de toute évidence, se porte bien. Près d'1 milliard d'euros de bénéfices nets, presque 2000 magasins dans le monde, une marque appréciée de tous les Français. Mais tout cela sur le dos des salariés, dénonce aujourd'hui l'ensemble des syndicats de Décathlon. Ils appellent, c'est inédit, les employés à se mobiliser aujourd'hui partout en France. Mariamel Curdi.
8: L'action s'annonce plus forte à Englos, dans le nord de la France, là où le premier Décathlon a ouvert il y a 50 ans. Des élus sont invités notamment. Mais le mouvement de grève est nationale. Les employés dénoncent une dégradation de leur pouvoir d'achat alors que leur entreprise performe. Sébastien Chauvin est vendeur depuis 20 ans en Seine-et-Marne et délégué CFDT.
9: Nos salaires stagnent. En fait, l'entreprise se porte très bien et c'est tant mieux. Et c'est aussi et surtout grâce à nous.
8: Bénéfice net annoncé par l'entreprise en hausse de 16% en 2025. Les salariés réclament donc une revalorisation des salaires, précisément une répercussion de la hausse du SMIC pour tous ceux qui touchent jusqu'à 3 500 euros bruts par mois.
9: Quelqu'un qui est là depuis 10 ans, il touche entre 2 000 et 2 100 euros bruts par mois. Donc le SMIC, il va friser les 1 900 euros bruts. C'est pas acceptable que nos salaires soient si proches après autant d'années d'ancienneté. Le métier de vendeur, il y a beaucoup de manutention, il y a du conseil client, on a des horaires atypiques, on finit à 20h le soir, on travaille le samedi, on travaille les jours fériés. C'est une augmentation légitime qui maintient juste à flot le pouvoir d'achat des collègues de Décathlon.
8: De son côté, la direction de Décathlon affirme poursuivre un dialogue direct, régulier et constructif avec l'ensemble des équipes et des représentants du personnel, sans plus de précision.
7: Mariam El Kurdi, l'actualité économique ce matin, c'est aussi ce nouveau délai dans le rachat de SFR. Les trois concurrents de l'opérateur téléphonique se donnent finalement jusqu'à demain pour finaliser leur offre.
0: Il est 9h03 sur France Inter et le ministre de la Justice se dit furieux après le meurtre de Liana, Damien.
7: Gérald Darmanin, qui présente ses excuses à la famille, évoque un immense échec. Ce sont ses mots pour qualifier la façon dont gendarmes et magistrats ont géré les accusations de violences sexuelles et de viols qui visent le principal suspect. Sur place, à Fleurance, beaucoup d'habitants, eux, font part de leur lassitude, Erwan Chassin.
10: Gérald Darmanin ne semble pas avoir eu beaucoup d'audience à Fleurance, malgré le drame que la commune subit. Durant l'interview et les excuses du garde des Sceaux à la télévision, Franck, lui, comme tant d'autres ici, était au bar.
11: Mais pourquoi regarder ? Moi, je sais ce qu'il va dire. On fait une enquête, il y a des dysfonctionnements.
10: Pour lui, c'est un problème de moyens que rencontrent surtout les zones rurales abandonnées.
11: Là, les gendarmes, ils sont 8. Faire des enquêtes de ce niveau-là, on n'a pas les moyens. La justice, c'est pareil.
10: C'est à Montestruc-sur-Gers, à 10 minutes plus au sud, que vivait avec sa famille le principal suspect du meurtre de la fillette. Jean-Claude accuse le coup et la justice.
12: Les agriculteurs, ils manifestent. Bon, ils cassent quelque chose ou quoi. Tout de suite, ils sont chopés, ils sont mis en examen. Et lui, ça fait 10 ans qu'il court. Il n'a rien qui le court au cul, excusez-moi du mot. Alors bon, c'est pas normal, ça. Et là, il a fallu qu'on gueule un peu pour activer un peu le gouvernement.
10: Il y a un food truck juste à côté de l'église.
13: Et là, vous attendez quoi ?
14: Les burgers.
10: Sébastien est là avec l'une de ses filles.
14: Il y a des manquements, mais la justice arrive quand même à fonctionner de temps en temps. Quoi.
10: Vous la condamnez pas, la justice, justement ?
14: Pas totalement. Il y a des choses qui se sont passées qui n'auraient jamais dû se passer sur un cas comme ça. Ça, je le condamne. Par contre, il ne faut pas toujours leur jeter la pierre non plus. Quoi.
10: La justice protège autant que possible, conclut-il.
7: Un reportage dans le Gers d'Erwan Chassin. On évoquait les mots de Gérald Darmanin qui met aussi en garde les magistrats. L'indépendance de la justice n'est pas l'irresponsabilité, dit le ministre. Il n'a aucune conscience de ce qui se passe dans les parquets, dénonce dans la foulée le syndicat de la magistrature. De nouveaux affrontements et de nouveaux bombardements au Moyen-Orient malgré les cessez-le-feu. L'armée libanaise annonce à l'instant la mort de plusieurs militaires dans une frappe israélienne, sans davantage de détails à ce stade. Hier, c'est dans le sud du Liban que 5 personnes sont mortes, dont un secouriste, dit le gouvernement libanais. Et puis en Iran, les gardiens de la révolution expliquent avoir frappé une série de cibles au Koweït et au Bahreïn, représailles, dit l'Iran, à des bombardements américains contre des installations militaires. En Russie, ce sont près de 90 drones militaires qui ont été interceptés au-dessus de Saint-Pétersbourg cette nuit, selon l'armée russe. Saint-Pétersbourg, où s'achève aujourd'hui un forum économique. Le pape, lui, entame aujourd'hui son premier grand voyage en Europe. Il est en Espagne, attendu à Madrid, à Barcelone et dans les Canaries. Léon XIV, qui doit notamment parler accueil des réfugiés dans un pays de grande tradition catholique, mais un pays où ce sont les évangéliques qui, depuis quelques années, connaissent un véritable essor, Mathieu Taillac.
15: Segovia est pasteur depuis 40 ans à Madrid, à la tête de l'église réformée du quartier de Ciudad Lineal, à l'est de la capitale. Pour lui, la croissance de l'affluence à ses offices a une explication principale, l'immigration.
16: Dans les églises comme la nôtre, plus de 70% des fidèles sont latino-américains, alors que la fondation, comme toute la direction, est espagnole. Et puis les latino-américains attirent aussi vers nos églises des espagnols, souvent parce qu'ils sont en couple ensemble.
15: Une réalité que confirme l'historien des religions, Francisco Díaz de Velasco, qui ajoute d'autres régions d'origine, africains, asiatiques et retraités du nord de l'Europe, mais aussi une communauté espagnole.
13: Le groupe le plus ancien et le plus important est celui des Gitans, issu d'une église créée en France, l'église Philadelphie.
15: Deux évangélismes, deux histoires qui séduisent aujourd'hui jusqu'aux Espagnols, mais en Espagne. La venue du pape dans le pays où les évangéliques sont parmi les plus dynamiques du continent a aussi des allures de reconquête. Madrid, Mathieu de Taillac, France Inter.
7: Venons-en à cette histoire qui risque de faire s'arracher les cheveux à ceux qui vendent en ce moment un bien immobilier. Un propriétaire parisien a réussi à faire annuler l'achat de son appartement. Il s'est rendu compte que les clients de la supérette en bas de chez lui faisaient beaucoup trop de bruit à son goût. Le tribunal est allé dans son sens. Il a conclu que l'acheteur était victime d'une sorte de vice caché, Jean-Philippe Degnaud.
17: Gilles cherchait un logement dont le premier critère est le calme, avait-il spécifié à l'agence immobilière. Mais une fois installé, Gilles découvre que l'ouverture tardive d'une supérette sur le trottoir d'en face attire une clientèle alcoolisée et droguée particulièrement bruyante, jusqu'à 73 décibels fenêtre ouverte, a-t-il relevé. Le vendeur a fait valoir que cette rue du 15e arrondissement était habituellement bruyante, que cette nuisance ne l'avait jamais gêné et qu'il n'avait jamais eu connaissance de ce critère de calme invoqué par l'acheteur. Mais pour le tribunal, Gilles a été victime d'un dol, c'est-à-dire d'une information que le vendeur lui a dissimulée parce qu'il savait que sa révélation aurait pu faire annuler le contrat. Peu importe, si Gilles ne s'est pas suffisamment renseigné sur l'environnement avant de signer, le silence gardé par le vendeur constitue cette réticence dolosive, écrit le tribunal. Et Gilles peut ainsi récupérer le million d'euros qu'il avait investi dans cet appartement.
7: Le récit de Jean-Philippe Degnaud. Le sport et le basket, les Spurs de Wembanyama s'inclinent cette nuit d'un point face aux Knicks. Défaite 105-104 pour ce deuxième match dans la finale de NBA. Il reste encore deux matchs à jouer à Roland-Garros. C'est une finale dames 100% inédite qui débute cet après-midi à partir de 15h. La Russe Mira Andreeva affronte la Polonaise Maya Szwalińska, classée 114e mondiale. Et puis on termine avec l'idée culture de ce samedi matin. Une bande dessinée signée Marion Montaigne. C'est elle qui avait suivi Thomas Pesquet lors de sa préparation spatiale. La BDaste est de retour dans un album intitulé Space Montaigne, qu'a lu Alexis de Meyer.
18: Dans l'album Dans la combi de Thomas Pesquet, vendu à plus de 500 000 exemplaires, Marion Montaigne racontait les coulisses du séjour de l'astronaute français à bord de la Station Spatiale Internationale. Dans Space Montaigne, elle raconte les coulisses des coulisses en zoomant sur ses angoisses existentielles et son manque de confiance en elle, qui contraste évidemment avec la grande assurance de Thomas Pesquet.
19: C'est un peu la bataille de ma life en fait. J'ai passé beaucoup de temps dans ma vie à me soigner de cette anxiété, mais c'est vrai que aussi ça m'a fasciné de rencontrer des gens qui ne soient pas du tout comme ça. Je suis assez reconnaissante aussi de l'ouverture d'esprit de Thomas et de son humour, même en n'ayant pas du tout le même univers psychiatrique. On a réussi à plus ou moins fonctionner ensemble, parce qu'on se marre quand même pas mal.
18: Aux côtés de Marion Montaigne, lors de l'interview, Thomas Pesquet assume totalement de jouer les seconds rôles dans cette BD où il n'est décidément pas épargné.
20: C'est un peu une running joke qu'on a entre nous. D'ailleurs, c'est même Marion elle-même qui le dit, qu'elle a tellement marre de dessiner ma tronche qu'au début, elle faisait attention, à la fin, elle faisait trois carrés, et je suis passé de à peu près moi à Tintin,
21: un apéricube.
20: Mais bon, c'est très bien. Ce qui est fou, c'est qu'on arrive encore à peu près à me reconnaître. Mais je pense que là, elle met plus de drapeaux sur le t-shirt parce que ma tronche ressemble vraiment de moins en moins à ma vraie tête.
18: En digne héritière des grands caricaturistes, Marion Montaigne grossit le trait pour faire habilement rimer comique avec cosmique.
7: Space Montaigne, publié chez Dargo, c'est en partenariat avec France Inter.
2: C'était le journal de Damien Mestre. Il est 9h11 sur France Inter.
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2: Céline Dacosta, coup de vent sur la Manche aujourd'hui.
22: Oui, sous la perturbation qui est arrivée hier et qui poursuit sa route, on a pas mal de vent entre les côtes normandes, les côtes bretonnes également. C'est là que le vent va souffler le plus fort, 70-80 km/h en rafale. Un vent qui va concerner tout le nord-ouest jusqu'en Île-de-France cet après-midi. on va retrouver les averses qui vont se décaler, puisqu'elles sont déjà présentes sur la Normandie et la Bretagne, vers les Pyrénées, le Massif central, le bassin parisien et les Ardennes cet après-midi, avec localement peut-être quelques coups de tonnerre. Et puis à l'arrière, là où la perturbation sera déjà passée, les éclaircies vont revenir. On aura encore quelques gouttes près des côtes de la Manche, c'est à l'est et sur la moitié sud. Là, le soleil va briller toute la journée, surtout près de la Méditerranée et en Corse.
2: Et c'est aussi là qu'il fera le plus chaud.
22: 27 degrés à Nîmes, à Montélimar ou Marseille, ça grimpe. 26 à Ajaccio, 25 à Toulouse et 26 à Lyon. Dans le nord-est aussi, ça grimpe, 25 à Strasbourg, mais ça restera juste pour les autres régions de la moitié nord. 16 à 22 degrés avec 20 degrés à Paris, des valeurs qui restent un petit peu fraîches ce matin également pour la saison, puisque la moyenne va de 8 à 14 degrés. Demain aussi, ça sera frais, hein, 7 à 12 degrés. Et on a quand même 19 degrés près de la Méditerranée pour Bastia en ce moment.
2: La météo de Céline Dacosta à suivre. On n'arrête pas l'écho. Le patron du Club Med répond à Claire Chaudière.
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0: France Inter, 9h14, on n'arrête pas l'écho. Bonjour Claire Chaudière.
22: Et bonjour Ali et Marion, bonjour à toutes et tous. On vous retrouve demain matin.
0: Bonne émission, évidemment, on sera fidèles au rendez-vous.
22: On file sur la planète écho.
27: Boutique librairie en France est encore considérée comme un temple où n'entrent que les initiés. Mais pourquoi sont-ils si peu nombreux, les mordus du livre ?
28: La télévision, moi j'avoue que je la regarde aussi. Quand on est fatigué, des fois, je préfère regarder un navet à la télé que de prendre un livre un petit peu ardu.
27: En 1989, un Français sur quatre n'avait lu aucun livre. Il s'agit d'un problème de société.
29: Et si la télévision était en train de tuer le livre ? L'inquiétude que vous entendez dans cette archive vieille de 36 ans a commencé donc bien avant l'arrivée des smartphones, hein, et désormais de l'intelligence artificielle qui crée de faux livres boostés par de faux avis à l'intérieur, de faux palmarès littéraires. Mais cette fois, l'heure est peut-être un peu plus grave. Moins 6% de chiffre d'affaires ces derniers mois pour le secteur. Le Furet du Nord, Gibert, deux titres de grands nom sur le fil du rasoir depuis des années, aujourd'hui asphyxié. Et puis on l'a appris cette semaine, pour la première fois, un nombre de fermetures de librairies supérieur au nombre d'ouvertures l'an dernier. L'envolée du livre d'occasion et la baisse de la lecture, bien sûr, tout cela précipite la profession vers un point de bascule. Pendant un demi-siècle, les grands lecteurs ont été progressivement remplacés par de petits lecteurs. L'heure était à la démocratisation. Désormais, le nombre de lecteurs baisse sur toutes les tranches. Alors pour survivre et ne pas perdre une clientèle populaire, les librairies des décennies à venir chercheront probablement à se rapprocher de certains cinémas ou bibliothèques, des acteurs regroupés au sein de mêmes lieux pour partager loyers, charges et accès au public. Ça commence à se faire, mais cela suffira-t-il ? Certes. certainement pas, c'est le message que tenteront de faire passer ce lundi à la ministre de la Culture en personne, Catherine Pégard, 800 libraires réunis à Rennes pour les rencontres nationales du livre. Sans un mécanisme de solidarité, disent-ils, les librairies, de bons conseils, sont en danger. Et le risque, eh bien, ce n'est pas la disparition totale du livre, hein, mais sa transformation en un produit de niche réservé à une élite.
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29: Soyez les bienvenus, voici le Mag Éco de France Inter. C'est l'économie avec celles et ceux qui la façonnent, qui la vivent, mais aussi ceux qui la pensent et la décryptent. On est ensemble jusqu'à 10h. Pour vous accompagner ce matin, Laurent Baudouin est à la console. Juste à côté, il y a Étienne Bertin à la réalisation, Valentin Pérez, le coproducteur, Joseph Ascal et Anne-Cécile Perrin, nos attachés de production, et c'est Geoffrey Roblin qui a fait les mix cette semaine. L'invité de ce samedi 6 juin a pris la tête, il y a un an, du groupe pionnier des villages vacances, le Club Med, passé il y a 10 ans sous actionnariat chinois. Son objectif, poursuivre une stratégie très haut de gamme, doubler le nombre de destinations, la rentabilité, tout en verdissant l'activité. Ça fait quand même beaucoup d'ambition à la fois. Elles sont-elles tenables? Interview de Stéphane Macaire, ce sera vers 9h40. Avant cela, on s'intéressera à cette nouvelle tendance et cette nouvelle offre, celle du tourisme No Kids, sans enfants. Reportage à suivre de Léa Gage. Et puis ma vie au boulot, on retrouvera bien sûr à la fin de cette émission Sandrine Foulon. Bonjour Sandrine.
8: Bonjour Claire, bonjour tout le monde.
29: Deux auditrices, Annabelle et Natacha, vous ont écrit, elles ont des questions très précises sur leurs conditions de travail.
8: Oui, un employeur peut-il visionner les images des locaux de travail depuis chez lui et avec le son? Un salarié à temps partiel est-il obligé d'assister à des réunions en dehors de ses heures de boulot? Deux salles, deux ambiances. Je vous dis ça tout à l'heure.
29: Rendez-vous juste avant 10h. Et voici l'actu de la semaine, digérée, mise en perspective avec nos deux débatteurs autour d'un café ce samedi. Anne-Laure Delade, vous êtes économiste, directrice de recherche au CNRS. Bonjour Anne-Laure.
9: Bonjour, bonjour à tous et à toutes.
29: Et Marc Vigneault, journaliste chez nos confrères du quotidien L'Opinion. Hello Marc.
10: Bonjour Claire, bonjour à tous.
29: On a parlé de richesse ces derniers jours. En France, le niveau de vie des 10% les plus riches a fait un bond en 30 ans. C'est ce que nous a dit l'Observatoire des inégalités mardi. Au même moment, la commission d'enquête parlementaire sur l'imposition des ménages les plus fortunés continuait ses auditions. Ça parle d'optimisation fiscale, autant d'excellents ingrédients pour notre discussion. Alors, la richesse crée-t-elle la richesse? Réduire les inégalités, est-ce que c'est forcément réduire le niveau de vie des plus riches? Surestime-t-on ou sous-estime-t-on les capacités contributives des plus aisés? C'est notre débat du jour.
11: On est riche quand on gagne au moins 4300 euros par mois pour une personne seule, une fois les impôts déduits. Ça concerne un peu plus de 7% de la population, mais on constate que les riches sont de plus en plus riches.
12: Ces données sont importantes si l'on veut envisager sérieusement les questions de redistribution.
13: Quand on est dans une tranche de niveau de vie où 93% de la population à peu près touche moins que vous...
14: Louis Morin, directeur de l'Observatoire des inégalités.
13: Il ne faut pas avoir peur de nommer les choses, appeler un riche ou un chat. La question aujourd'hui, elle ne se focalise pas uniquement sur les riches et les hyper-riches. On doit donner en fonction de ses capacités contributives. C'est-à-dire on doit tous se retrousser les manches et on doit faire un effort collectif.
15: Quand on parle de riches, il y a deux notions très différentes. On peut être riche en termes de revenus, mais bien souvent dans la population, quand on parle de riches, c'est riche en termes de patrimoine.
14: François Eycal, président de l'association Fipeco.
15: Donc, si vous voulez, la redistribution des revenus et la redistribution des patrimoines, c'est deux choses différentes qui appellent des outils différents. Et je pense que le meilleur instrument, ce sont les droits de succession.
16: Aujourd'hui, on ne sait pas qui possède quoi. Si vous faites un transfert à votre cousin au RSA de 100 balles sur son compte, tout le monde le sait. Mais on n'a pas de cadastre du patrimoine.
14: Michaël Zemmour, enseignant-chercheur à l'Université Lyon 2.
16: Et le fait d'avoir une imposition minimale sur l'ensemble des patrimoines, ça mettrait tout le monde dans le jeu, et après on délibère du niveau, de à combien on taxe, etc. Mais au moins, on reconnaît que la puissance publique a le droit de savoir qui possède quoi.
30: On est dans une vision complètement déconnectée de la réalité.
14: Agnès Verdier-Molinier, directrice de la fondation IFRAP.
30: Oui, la fiscalité, en fait, elle est désincitative à rester en France. Et finalement, je pense qu'il y a une vraie incompréhension parce qu'il y a cette idée qu'on peut faire monter la fiscalité jusqu'au ciel et que ça va rapporter toujours plus. Bah non, en fait.
31: La tendance est à l'aggravation avec deux phénomènes très inquiétants.
14: Cécile Duflot, directrice générale d'Oxfam France.
31: l'augmentation de la pauvreté. Nous avons battu des records depuis 30 ans et surtout une aggravation des inégalités. La France avait un niveau d'inégalité inférieur à la moyenne en Europe. En 10 ans, les inégalités en Europe ont baissé, mais les inégalités françaises sont désormais au-dessus de la moyenne en Europe.
22: Voilà, alors d'abord sur le sujet des inégalités et de leur évolution, on l'entendait il y a un instant, hein, quel est le constat sur ces dernières années, et peut-être aussi sur plusieurs décennies, si l'on regarde d'un côté les 10% les plus pauvres et de l'autre les 10% les plus riches, Anne-Laure Delatte, pour commencer, vous nous faites cette photo-là.
2: Mais justement, en fait, je crois que le point de départ, c'est François Eckel qui le dit dans votre son, il faut vraiment distinguer deux choses, les revenus et le patrimoine. Et là, on n'a pas du tout la même photo. En France, donc le revenu, c'est ce que vous gagnez par le travail ou des revenus financiers, et le patrimoine, c'est ce que vous possédez. Et en fait, en France, les inégalités de revenus, on les mesure par exemple en disant combien gagnent les 10% les plus riches par rapport aux 10% les plus pauvres. Et il y a un écart, une fois qu'on a tout redistribué, de 3,5. D'accord ? Donc 3,5 fois plus. En revanche, quand vous regardez les inégalités de patrimoine...
22: Après redistribution, après impôt, on est d'accord, voilà. C'est 3,5.
2: Oui, tout à fait. Oui, avant, c'est 26.
22: Voilà, c'est ça
2: qui est intéressant. C'est qu'il y a... Oui, pardon. Dans les revenus primaires, ce qu'on appelle les revenus primaires, vous avez un écart de 26, mais une fois qu'on a redistribué, on est à 3,5. Donc, chouette, c'est super, on a un système qui redistribue. Le problème, c'est que... Enfin, le problème, l'image, elle est très différente quand vous regardez les patrimoines. Là, le multiplicateur, il est supérieur à 100. En fait, une fois que vous distinguez les 10% les plus possédants et les 10% les moins possédants, les 10% les plus pauvres, ils ont au maximum 6200 euros de patrimoine, mais c'est un maximum, et au minimum, les 10% ont 850 000 euros. Donc en fait, on est un multiplicateur de 130, c'est un grand écart. Et plus vous montez dans la distribution du patrimoine, là, plus les écarts sont délirants. Il faut bien distinguer hein, les 10% de patrimoine les plus élevés et les ultra-riches. On n'est pas du tout en train de parler de la même chose. Mais quand vous faites un focus, par exemple, sur les 500 plus grosses fortunes de France, vous atteignez un montant de capital qui est supérieur à 1000 milliards. Et surtout, ce patrimoine, il a été multiplié par 6 en 15 ans. Ce qui n'est pas du tout le cas, je pense, pour vous ou pour moi.
22: Mais sur l'évolution sur les 10% les plus riches, il y a également un accroissement de cette richesse-là.
2: Ah oui. Pourquoi ? Parce que, en fait, alors que ça soit du patrimoine ou du revenu, les inégalités, elles s'accroissent plutôt par le haut que par le bas. C'est-à-dire que le bas, en fait, il reste stable. Si vous regardez les revenus, par exemple...
22: Le bas, c'est les 10%
2: oui,
22: les plus pauvres.
2: Voilà, les 10% les plus pauvres, leur revenu entre 2019 et 2023... Il a augmenté de 1% au total, donc avant Covid, après Covid. On les a aidés au moment du Covid, on a mis des mécanismes anti-inflation, etc. Mais sauf que quand on les a retirés, ils sont revenus à des revenus très précaires de chômage. Voilà. En revanche, les 10% les plus riches, en plus des revenus du travail, ils ont des revenus du capital, des revenus financiers. Vous avez, sans parler d'actions dingues, hein, mais vous avez des comptes épargne, des livrets, etc. Et donc ça, ceux-là, leur revenu a augmenté de 7% dans la même période. Donc en fait, les inégalités, elles augmentent plutôt par le haut.
22: Est-ce que vous êtes d'accord avec cette photo-là, Marc Vigneault ?
3: En fait, le problème des inégalités, c'est qu'il y a tellement d'indicateurs qu'on peut, toujours trouver l'indicateur qui nous arrange en fonction de son point de vue présupposé, idéologique. Quand on regarde le premier chiffre qu'a donné Anne-Laure, qui est quand même le moins contestable, en 1996, les 10% les plus riches, pour rentrer dans ce seuil, vous aviez 3,5 fois plus que le seuil qui caractérise les 10% de la population les moins riches. Et ce chiffre est absolument stable depuis 1996. Donc, en termes de revenus, on ne peut pas dire qu'il y ait eu une explosion des inégalités, au contraire. Après, si vous prenez d'autres indicateurs, le rapport entre les 20% les plus pauvres et le reste, vous pouvez trouver des petites augmentations des inégalités. Je ne vais pas multiplier les chiffres. Mais effectivement, ce qu'on voit, c'est l'augmentation des inégalités de patrimoine et qui est beaucoup liée quand même quand on prend les 10% de ceux qui ont le plus de patrimoine en général. sans parler des ultra-riches, ils ont beaucoup des appartements. Donc des appartements, par exemple, achetés dans les années 80 à Paris. Donc c'est déjà certaines générations. Et puis quand vous avez votre appartement que vous avez acheté, 100 mètres carrés à Paris, vous avez l'air beaucoup plus riche aujourd'hui. Vous vivez toujours dans le même appartement. Un jour, peut-être que vous le revendrez ou que vous le donnerez à vos héritiers et ils seront plus riches, mais ils pourront toujours vivre dans 100 mètres carrés. Tant que vous ne l'avez pas revendu pour partir ailleurs où les prix de l'immobilier sont beaucoup moins chers, en fait, vous vivez exactement de la même façon. Et le coût de la vie est élevé à Paris. Donc c'est pareil, quand on regarde les revenus...
22: Vous dites que la hausse des prix du logement...
3: Joue énormément dans ces statistiques.
22: Doit nous faire relativiser cette hausse de la richesse.
3: Il faut voir que quand on dit ça à l'Observatoire des inégalités, Louis Morin, qui fait partie de l'Observatoire des inégalités, qui est quand même un organisme légère tendance. C'est pas exactement les chiffres de l'INSEE.
22: Il prend la nuance.
3: Non, mais il dit, c'est un avantage énorme de vivre à Paris. Donc, en fait, les riches vivent à Paris. Donc, il faut tenir compte du fait, certes, en niveau de vie, ils n'ont pas... si vous regardez vraiment leur niveau de vie, leur façon de vivre à Paris, c'est plus cher. Ils n'ont pas forcément un logement tellement plus grand, etc. Mais en fait, il faut prendre l'avantage énorme de vivre à Paris avec les bonnes écoles, etc. Les autres sont obligés de partir en grande banlieue, etc. Mais vivre à Paris, est-ce que c'est vraiment un avantage extraordinaire, etc. Enfin, c'est une façon de voir les choses.
22: Des inconvénients aussi.
3: Voilà.
2: Paris, c'est là où se concentre toute l'activité. Toute l'activité. Et en plus, on a un pays qui est vraiment extrêmement centralisé. Par exemple, en Italie ou en Allemagne, ce sera pas la même chose. Vous auriez le choix. Les inégalités de patrimoine, elles s'expliquent notamment par l'immobilier, mais aussi par les patrimoines financiers. Mais sur l'immobilier, Marc, ce que vous êtes en train de dire, c'est que si vous n'êtes pas dans les 10% les plus riches, effectivement, c'est impossible de vivre à Paris, en fait. Donc, que ça soit pour du loyer ou pour de l'immobilier, le loyer, comme c'est le rendement de la propriété immobilière, ça va avec, et c'est une des raisons qui explique que les loyers sont aussi chers et que vous avez une grande partie de la population qui en fait ne peut pas avoir accès aux meilleurs bassins d'emploi. C'est pas seulement les meilleures écoles, c'est qu'il y a un bassin d'emploi, vous avez des inégalités de territoire qui se développent, quoi.
4: Et puis, si je prends ce sujet de l'immobilier, c'est ce qui explique aussi le fait que le patrimoine génère du patrimoine. Enfin, voilà, il y a aussi la richesse qui génère de la richesse.
3: Bien sûr, mais par exemple, quand on vous parle du patrimoine financier, si vous avez du patrimoine un peu financier, on parle beaucoup ces dernières années, l'INSEE compte l'envolée des revenus du capital comme une augmentation du patrimoine financier. Mais quand il y a beaucoup d'inflation, tous les gens qui ont un livret A le comprennent. Si vous avez plus d'intérêt sur vos livrets, certes, votre livret A, il gonfle, mais si vous avez 5% d'inflation, c'est ce qu'on appelle une taxe inflationniste, et en fait, l'argent qui dort sur votre livret A, en fait, il se dévalue. Donc, il faut bien faire attention à beaucoup de notions.
22: Effectivement, beaucoup de nuances,

0: Je vous soumets le raisonnement. Il y a un arbitrage entre le niveau de richesse globale d'une société et le niveau de redistribution qu'on veut avoir et le niveau de réduction des inégalités. Ça peut se discuter, mais on voit bien que la France est totalement obsédée par les inégalités. C'est-à-dire que l'INSEE a publié en fin 2025 trois études sur les riches. Là, on recommence. On ne parle que de la fiscalité des riches pendant toute la discussion budgétaire, comme si c'était la solution au problème du pays. Oui, on peut s'interroger sur le niveau des inégalités. Oui, on peut dire comment on lutte contre l'optimisation fiscale des très riches. Mais ça ne sera pas la solution du pays, sachant que la France est déjà un des pays qui en fait le plus.
1: C'est-à-dire que ce que dit cette tribune, c'est qu'en fait, ça appauvrit l'économie au global, en fait, de réduire les inégalités, c'est ça qu'il dit.
0: Exactement. Il prend l'exemple des États-Unis et dit, bon, c'est un exemple assez polaire, les États-Unis, mais quand on veut absolument réduire les inégalités, que ça devient une véritable obsession, et surtout qu'on ne se dit pas comment sortir les gens de la pauvreté et augmenter le niveau des revenus et des patrimoines en bas de l'échelle, mais comment réduire ceux en haut de l'échelle, eh bien, à la fin, on arrive à un PIB moyen par habitant qui a tendance à augmenter moins vite qu'aux États-Unis. Et au final, il prend un chiffre à vérifier, mais que, par exemple, les 10% des plus pauvres aux États-Unis gagnent 17 000 euros par an, si on transforme en euros, alors qu'en France, eh bien, c'est 13 000 euros. Donc, à la fin, qui vit mieux ? Voilà, c'est le constat implicite qu'il fait. On pourrait dire que la santé aux États-Unis coûte beaucoup plus cher, etc. Ouais. Il y a plein de nuances. Hein.
2: Il va falloir qu'on s'arrête là-dessus.
3: Non, mais très rapidement, en fait, c'est intéressant comme comparaison parce que s'il y a un point sur une des raisons pour lesquelles il faut se battre contre cette accumulation de patrimoine, c'est que l'accumulation de richesses, elle vous donne pas seulement du confort, elle vous donne du pouvoir aujourd'hui. Elle vous donne du pouvoir sur le débat politique. Elle vous donne le pouvoir d'influencer, d'acheter des médias. Enfin, on est en train de tous
1: là, vous
3: et
1: parlez
3: toutes
1: du assister très ça. Haut de la pyramide.
3: Oui, mais c'est ça le problème, en fait. Là, on n'a plus un problème économique, on a un pouvoir démocratique. On est en train de modifier des éléments structurels du fait de cette accumulation du pouvoir. Et donc, cette comparaison avec les États-Unis, elle est géniale, parce que, pour le coup, aux États-Unis, cette accumulation de patrimoine au top, ça a complètement déstabiliser le contexte politique américain. Et juste les 13 000 et les 17 000 dollars, Gaulier, c'est vraiment un excellent académique. Je suis quand même très étonnée qu'il ne nous parle pas de parité de pouvoir d'achat. C'est-à-dire que, en fait, vous êtes beaucoup plus à l'aise, entre guillemets, avec 13 000 euros en France qu'avec 17 000 euros aux États-Unis.
0: On ne sait pas s'il parle en parité de pouvoir d'achat ou pas.
1: En tout cas, il faut qu'on se quitte.
3: Ça, je suis sûr.
1: En tout cas, là, on voit que la question des inégalités rejoint celle de la question démocratique. Marc Vigneault, journaliste à l'Opinion, et Anne-Laure Delatte, directrice de recherche au CNRS. C'était le débat éco de ce samedi 6 juin. Désolé Marc, vous vouliez dire un mot, mais on n'a plus le temps.
4: Real decreto ley para la ampliación de derechos de deindustrialización en
5: unemployment and lower job creation.
1: L'économie comme elle s'écrit ailleurs, nous partons en Allemagne.
6: Das milliardenschwere Sondervermögen für Infrastruktur und Klimaschutz wird von der Bundesregierung nicht in vollem Umfang genutzt. Danach sollten im vergangenen Jahr gut 37 Milliarden Euro investiert werden. Tatsächlich waren es aber nur 24 Milliarden.
1: L'Allemagne, où l'on s'indigne de la trop faible dépense publique, des difficultés des ministres à dépenser leurs enveloppes budgétaires, comme l'explique la journaliste qu'on vient d'entendre. On est à milieu de l'ambiance en France sur les questions budgétaires, où l'on demande au contraire au ministère de rendre de l'argent. Sébastien Baer, vous êtes notre correspondant à Berlin. Bonjour.
7: Bonjour à tous. Guten Morgen, Claire.
1: Guten Morgen. Berlin, qui a lancé, Sébastien, l'an dernier, un plan de relance de 500 milliards d'euros sur 12 ans pour rénover les infrastructures vieillissantes, stimuler la croissance. Mais l'argent disponible, donc, n'est pas totalement dépensé, alors même que les besoins de modernisation sont criants.
7: Oui, pour rattraper le retard dans les secteurs négligés ces dernières décennies, les routes, les ponts, les voies ferrées, les hôpitaux qu'il faut rénover d'urgence, le réseau haut débit qu'il faut déployer et pour construire également des écoles et des logements. Alors la première tranche de ce fonds spécial a été débloquée l'année dernière, 37,2 milliards d'euros très précisément, mais en réalité sur cette somme, seuls 24 milliards ont été utilisés, comme on l'a entendu à l'instant dans l'extrait en allemand. Cela peut surprendre à première vue, on se dit que dépenser ne devrait pas être un problème, mais le processus a été considérablement ralenti à cause de l'éclatement de la coalition du chancelier Olaf Scholz.

0: le prédécesseur de Friedrich Merz et des législatives anticipées, si bien que le budget 2025 n'a pu être adopté que très tardivement. Dans leur rapport de 383 pages, les experts soulignent qu'il reste encore du temps pour utiliser le fonds spécial. Rappelons-le, les investissements sont prévus sur 12 ans. Et ils soulignent que les premiers effets sont d'ailleurs visibles, en particulier dans les domaines de la numérisation et dans la construction de logements. À l'inverse, le développement des infrastructures énergétiques et de transport reste à la traîne.
1: Et le gouvernement allemand a donc décidé d'accélérer le rythme et de dépenser ce qui doit être dépensé.
0: Oui, c'est la volonté du vice-chancelier et ministre des Finances Lars Klingbeil. Pour mettre la pression sur les ministères, il va instaurer un système de bonus-malus. En cas de progrès insuffisant, les fonds alloués à un ministère pourront lui être retirés et redistribués. Cette année, Berlin entend bien accélérer la cadence. Début mai, 11 des 40 milliards fléchés pour 2026 avaient déjà été investis, soit 28% des crédits. Ce bazooka budgétaire, comme l'appelle Berlin, doit permettre de relancer la croissance en berne depuis 3 ans, minée par les droits de douane américains, la concurrence chinoise et les conflits qui ont fait flamber les prix du gaz et du pétrole. Le comité des sages qui conseille le gouvernement en matière d'économie mise cette année sur une croissance de 0,5%.
1: Sébastien Baer avec nous depuis Berlin. « 9h36 sur France Inter, dans moins de 10 minutes, le nouveau patron du Club Med, arrivé il y a un an, Stéphane Macaire, sera avec nous dans ce studio. Le créneau des séjours haut de gamme, all inclusive, se porte très bien, mais on verra que les défis sont assez nombreux pour ce fleuron du tourisme français. D'ici là, on s'intéresse à un autre segment de l'offre touristique. Vous êtes peut-être déjà tombé par hasard sur un hôtel, un restaurant ou un camping No Kids sans enfants, No Kids ou plutôt Adults Only, c'est la terminologie politiquement correcte, mais la signification est la même, interdiction de venir avec votre progéniture et tranquillité garantie. Historiquement, le créneau était réservé à quelques spots libertins ou naturistes. Il vise désormais une offre un peu plus large et ça pose beaucoup de questions, vous allez l'entendre. On démarre ce reportage en Ardèche. Léa Gedge a posé ses valises et le micro dont n'arrête pas l'écho à Nérac-les-Bains Camping, domaine de la plage. Bonjour.
2: Bonjour. Bienvenue, je suis Yannick Poulet, gérant du camping Domaine de la Plage, niché entre falaises, rivières et forêts. On a un camping dédié aux adultes. L'histoire vient de notre propre expérience personnelle. On était précédemment gérant d'un autre camping Sud-Bourgogne. Fin de saison, au mois d'août, on était épuisé, éreinté, et on a souhaité partir quelques jours pour nous ressourcer. Nous sommes allés dans un camping où il y avait beaucoup d'enfants et on est revenu exténués, encore plus fatigués qu'en partant. Et on s'est dit, dorénavant, on n'ira que dans des établissements dédiés aux adultes. Et bingo, l'idée est née de là et on a l'idée de business à créer en fait. Et en 2025, lorsqu'on a racheté ce camping, en fait, on a envoyé un mail à toute la base de clients pour les prévenir que nous changeons de concept. La réaction des anciens clients a été violente. On a reçu des mails où on nous a souhaité déposer le bilan. Et en contrepartie, on a reçu plein d'appels de nouveaux clients. On ne s'attendait pas à autant de succès, pour être tout à fait franc. Les gens nous appellent vraiment pour vérifier. Vous êtes sûr, il n'y a pas d'enfants dans le camping? Et on a senti un enthousiasme débordant. Enfin, étonnamment, la très grande majorité de nos clients sont parents qui ont confié leurs enfants le temps d'un week-end, le temps d'une semaine de congé aux grands-parents. Et pareillement, on est très surpris parce qu'on a beaucoup de personnes de l'éducation nationale. On a les jeunes couples qui viennent ici chercher du romantisme et nous avons des retraités qui viennent fondamentalement rechercher du calme et c'est ce qu'on propose.
1: Alors est-ce que peut-être on peut aller voir des personnes qui séjournent ici ?
2: Avec plaisir.
1: Bonjour.
3: Bonjour.
4: Ouais, nous on est en vacances. Hein.
3: Très content, hein. Vous voyez bien, je suis complètement décontracté, je suis vraiment bien. Ah, je suis très cool, là c'est top. Alain, j'ai 64 ans, je suis de l'Alsace.
1: Et pourquoi vous venez jusqu'ici ?
3: Mais parce que j'ai trouvé sur internet que c'était un camping 4 étoiles où il n'y avait pas d'enfants et moi j'aime bien le calme. Vu le concept, je pense qu'on va revenir, voilà.
5: On prend l'apéritif, tranquille. Je m'appelle Leïla, j'ai 60 ans. Et puis nous, on vient depuis plusieurs années, donc on a connu le concept avec enfants. Et on est très heureux de goûter à ce changement. On a 4 enfants, on sait ce que c'est, on a 7 petits-enfants. On les a à l'année, on les prend quand on veut, mais quand on est en vacances, on est en vacances. Avoir mon livre, pas avoir à le poser tous les 2 secondes parce que je sais plus ce que j'ai lu, parce que l'autre il m'a mis plein d'eau sur la figure, parce qu'il a sauté dans la piscine où personne fait attention. C'est pas méchant, mais nous on a besoin de se reposer, de se ressourcer. C'est la détente totale. Et là on l'a, on est calme.
1: Dans le camping Domaine de la Plage, à 20 minutes d'Aubenas, l'espace enfant a donc été supprimé et remplacé par une zone de détente. Les activités sont désormais centrées sur le bien-être, comme le yoga ou l'aquagym. Ouvrir un établissement réservé aux adultes, la tendance émerge sur le territoire. Un relais château à Honfleur, un lodge en Camargue, un hôtel 3 étoiles en Corse. Mais quelle est l'ampleur réelle de ce phénomène en France? Je vais poser la question à Xavier Rousselou dans ses bureaux à Paris. Il est le porte-parole du site hôtel.com, une plateforme qui regroupe des milliers d'hôtels, de gîtes ou de campings.
4: Cette offre a commencé par se développer à l'étranger, plutôt sur un segment lune de miel dans la Caraïbe, au Mexique ou aux Maldives, mais aussi parfois une dimension festive, en Espagne notamment, assez proche de nous, ou en Grèce. En France, on retrouve ce type d'offre plutôt dans des boutiques hôtels ou de l'hébergement relativement haut de gamme, autour à chaque fois d'une offre personnaliser des prestations souvent de bien-être et des spas. On est quand même sur quelque chose qui reste assez confidentiel. Si on se base sur ce qu'annoncent les représentants des syndicats hôteliers, on serait sur 17 établissements sur 17 000, donc ça fait 0,1%. Et au niveau des campings, on serait sur une vingtaine de campings sur 7 700 campings en France. Mais ça répond aussi à une vraie demande. Donc sur notre site, vous pouvez affiner votre recherche en cochant, ça peut être aussi bien la case hôtel idéal pour les familles comme hôtel adulte uniquement. Pour ce qui est des hôtels adultes uniquement, on a observé que pour cet été, il y avait une augmentation de 5% des recherches par rapport à l'été dernier. Mais après, c'est à mettre en parallèle aussi avec les recherches pour les hôtels avec le filtre idéal pour les familles qui, lui, a augmenté de 25%. Donc, l'intérêt pour un type d'offre n'exclut pas le succès d'une autre.
1: Si la tendance reste marginale, selon les professionnels du secteur, elle crée malgré tout la controverse. De l'hôtellerie à la SNCF, en passant par des compagnies aériennes, les offres sans enfants font polémique. Ce mouvement inquiète l'exécutif.
6: Bonjour, je suis Sarah El Haïry, je suis haute commissaire à l'enfance.
1: L'ancienne ministre nous révèle que la tendance « no kids » pourrait même bientôt se retrouver au tribunal.
6: Il n'y a jamais eu de décision de justice encore, donc il n'y a pas de jurisprudence. Et il se trouve que nous allons avoir une position de la justice dans les prochains mois, parce qu'une famille a saisi pour le coup la justice pour discrimination liée à l'âge. On leur refusait la vente d'un service, l'enquête est en cours donc je ne peux pas en dire plus. En excluant les enfants, on exclut potentiellement les familles, les mamans en particulier, qui aujourd'hui sont encore le cœur nucléaire de la famille. Et c'est accepter que finalement, un enfant n'est pas un sujet de droit. Le libre choix de la prestation, bien sûr, c'est la liberté d'entreprendre. Mais on ne trie pas ses clients. Personne n'aurait accepté des lieux qui sont interdits aux plus de 60 ans ou aux femmes, à une partie de la population, quelle qu'elle soit. Sauf que sur les enfants, dans le fond, on considère que c'est pas si grave. Alors, soit la justice considère que ça tombe bien sous le coup de la loi, comme j'en fais l'interprétation, c'est l'article 225-1 du code pénal qui est très clair, on ne discrimine personne. Soit on assumera d'apporter une proposition permettant de faire évoluer la loi. J'espère simplement qu'on n'ait pas besoin d'aller jusque-là, et j'invite vraiment les hôteliers, les restaurateurs, le monde de la culture, de ne pas tomber dans cette facilité de tendance qui est celle du no kids ou de l'adult only. Alors, aménageons au lieu d'exclure.
1: Pour tenter de contrer le phénomène, la haute commissaire à l'enfance a lancé un label pour récompenser les établissements les plus adaptés à tous les âges. L'émergence des vacances sans enfants, Vincent Lagarde y a récemment consacré une étude. Il a interrogé des hôteliers lancés sur ce créneau. Il est maître de conférences en entrepreneuriat à l'Université de Limoges.
7: On a déjà vu des mouvements où les hôtels et le tourisme sont en train de spécialiser vers l'accueil des animaux, les personnes retraitées, ou bien les jeunes couples actifs et festifs, ou encore les retraites pour femmes, etc., ou les gay-friendly. Il est possible que ce soit une nouvelle segmentation qui se formalise, qui s'officialise.
1: Et qu'est-ce qui motive les établissements qui passent en adults only ?
7: C'est la volonté de se différencier, de se segmenter sur une offre qui est croissante, qui est assez facile à capter, à peu de frais. Ça permettrait d'augmenter les tarifs et les prix, parce que le fait d'être sans enfant est considéré comme premium, et ceci sans investissement supplémentaire. Et en même temps, on aurait une réduction des charges et des coûts, parce qu'on a moins d'obligations d'équipement sécurisé pour les enfants, et moins de surveillance et d'animation spécifique. Donc on aurait une augmentation de la demande, du prix, et en même temps une diminution des coûts et des charges. Ça reste vrai au début. On voit sur la durée, dans les pays où c'est très développé comme l'Espagne, on va retomber sur un système classique de concurrence. Et pour se différencier, ils doivent ajouter de nouvelles activités comprises dans l'offre. Donc précisément, ils ajoutent progressivement des coûts pour se différencier. Tant que c'est une niche, ça reste très rentable parce qu'il n'y a pas de concurrence. On peut fixer les prix, la demande est très importante. La clientèle est plutôt classe moyenne supérieure et classe supérieure. Mais le fait que ça se démocratise, on commence à avoir des établissements modestes comme des campings en milieu rural qui passent adult only à des tarifs abordables. Ça démocratise et ça popularise en même temps le phénomène.
1: Kids or no kids, le secteur du tourisme face au dilemme des séjours sans enfants, c'était le reportage de Léa Gage.
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1: Et on poursuit la conversation avec le PDG du Club Med, Stéphane Macaire. Bonjour.
9: Bonjour Claire.
1: Vous avez quitté le monde de la grande distribution au Brésil il y a presque un an pour prendre donc les rênes du Club Med. Alors en zone de turbulence, vous avez succédé à Henri Giscard d'Estaing qui a dirigé le groupe pendant plus de 20 ans. Parti après des tensions, des désaccords avec l'actionnaire chinois, le conglomérat Fosun. D'abord, vous avez entendu le reportage. Qu'est-ce que ça vous inspire, vous qui avez aussi des offres No Kids ou alors chez vous, ça s'appelle Adults Friendly, peut-être une manière de contourner cette appellation No Kids, mais en tout cas, vous voyez-vous monter cette demande ?
9: Non, pas forcément. En fait, le Club Med, le positionnement du Club Med, c'est quand même d'accueillir tout le monde et nous avons la chance d'avoir des espaces très très grands. Nos villages, c'est souvent 15 hectares au bord de la mer et donc on arrive à aménager nos sites pour que chacun puisse trouver son compte. Et puis je vais vous dire, dans les séjours, il y a des moments où on a envie d'être avec ses enfants, des moments où on a envie d'être en couple, avec des amis. Et le Club Med, en fait, offre cette liberté-là. À tout moment, vous choisissez d'être avec qui bon vous semble.
1: C'est-à-dire que vous avez les moyens de créer des petites bulles, finalement, au sein de vos aides. Voilà. Et de ne pas, finalement, trop cloisonner. Avant de parler de vos projets, je voudrais qu'on s'arrête un instant sur la stratégie qui a été celle du Club Med ces 10 dernières années, celle d'une incroyable montée en gamme. On est très, très loin désormais des bronzés. On est plutôt dans l'univers du luxe, parfois même butler privé et premier cru et évidemment en mode all inclusive. C'est un pari qui a vraiment été gagnant. On s'éloigne vraiment de plus en plus de la classe moyenne. C'est assez assumé.
9: C'est un pari qui a été effectivement gagnant. Et quand on voit par exemple nos clubs à la montagne, ils sont pleins en fait de décembre à avril, ce qui montre la pertinence de notre positionnement et le bon rapport entre le tarif que nous proposons à nos GM, à nos clients, et la prestation que nous offrons, qui est vraiment unique. Hein. Vous avez évoqué le all inclusive. Le all inclusive au Club Med, c'est vraiment très très large.
1: Dites-nous un peu comment vous vivez la conjoncture actuelle. Depuis le début de la guerre au Moyen-Orient, il y a effectivement beaucoup de choses qui vacillent. Est-ce que vous êtes impacté ? Est-ce que vos clients hésitent à partir ?
9: Alors c'est vrai que, évidemment, cette guerre qui s'est déclenchée le 28 février a changé la donne. Nous étions avec une saison d'hiver qui était excellente. En mars, il a fallu gérer qui ne pouvait plus rentrer chez soi, qui ne pouvait plus nous rejoindre en village. Et en fait, ce que nous avons constaté, c'est que nos GM étaient prêts à reporter leur séjour quand il n'y avait pas de possibilité de vol, parce qu'il y a quand même de nombreux vols qui passent par le Moyen-Orient.
1: Alors GM, peut-être, pour nos auditeurs qui n'ont jamais été en Club Med.
9: Nos gentils organisateurs qui sont nos animateurs en village. Donc nous avons 60 villages répartis à travers le monde et évidemment, c'est pas forcément facile de pouvoir se déplacer quand le hub mondial au Moyen-Orient s'interrompt. Un peu d'attentisme, mais pas beaucoup. On a ouvert fin mars nos réservations pour l'hiver 2026-2027, dans un moment d'incertitude totale. Et nous avons constaté que nos GM, nos fameux clients, se projetait déjà dans l'après avec des performances tout à fait remarquables pour cette future saison.
1: Donc là, oui, il y a quand même un potentiel de croissance encore. Votre marge opérationnelle, ce que vous dégagez, c'est je crois 9%.
9: Oui, autour de 9%.
1: Et on vous demande, enfin en tout cas, l'objectif c'est d'aller bien au-delà. Il y a vraiment, il y a encore des réserves. Comment vous allez faire? Comment c'est possible?
9: Alors on peut toujours améliorer. C'est quelque chose qui est naturel.
1: Toute entreprise. Les prix,
9: non, je crois que le positionnement tarifaire est le bon. Par contre, on a des marges de progression, notamment sur la clientèle B2B, donc les entreprises qui viennent en séminaire dans nos villages. Ça, c'est quelque chose qui se développe, qui est très très fort au Brésil, par exemple, qui monte en puissance en Europe et sur lequel là on peut gagner aussi en rentabilité. Et puis, nous avons de belles perspectives de croissance avec l'ambition à 2035 d'avoir 100 villages contre 60 aujourd'hui, partout dans le monde, mais avec un focus sur la Méditerranée.
1: Alors justement, retrouver cette Méditerranée. C'est votre grand plan d'ouverture de nouvelles destinations. Donc vous voulez passer de 60 à 100, d'un nombre de clients d'1,4 million à 2,6. Et ça, donc, assez vite, en fait. 2035, ça va aller très
9: Alors,
1: vite.
9: Dans le monde du tourisme, c'est effectivement déjà demain. Ça peut paraître très loin. Vous avez évoqué mon secteur précédent.
1: Ça veut
9: précédent.
1: Dire des investissements de masse en très peu de temps.
9: Oui, exactement. Et nous le faisons avec des partenaires immobiliers qui viennent en fait financer nos villages, nos futurs villages, et qui nous accompagnent avec un contrat de bail, avec un contrat de management. Et la marque est tellement belle que ça se bouscule, si je puis me permettre, presque au portillon. Bien entendu qu'il faut montrer un petit peu de solidité et de résilience. C'est pour ça que montrer une belle marge, c'est important aussi pour nos investisseurs. Mais nous allons travailler, comme on dit, en asset light, avec des financements qui viendront donc de ces investisseurs
1: comment
9: immobiliers.
1: Comment on renouvelle l'expérience? Je crois que vous allez ouvrir d'ici peu votre destination phare là, sur laquelle vous communiquez pour cet été. C'est
9: l'expérience d'une vie, l'Afrique du Sud,
1: voilà, avec une école de surf, c'est ça?
9: Donc ça sera la première école de surf pour le Club Med, avec un village qui va être en fait double, un village balnéaire au bord de la mer, avec l'école de surf que vous venez de citer, et à 3 heures de route, la possibilité de vivre une expérience safari en lodge. Et là, absolument unique dans le monde, ce sera proposé à partir de 4 ans. Donc les familles, à l'inverse de la tendance
1: pour
9: qu'on évoquait, avec
1: on
9: des enfants en bas âge, pourront profiter aussi de cette expérience.
1: L'autre axe de stratégie, c'est de revenir en Méditerranée, où vous avez fermé un certain nombre de centres, de resorts qui étaient assez vieillissants. Est-ce que vous risquez pas là de revenir dans une zone qui est en fait assez saturée?
9: Alors, la Méditerranée, elle a effectivement été premièrement notre berceau, je crois qu'il faut se le rappeler, on s'appelle Club Med, Club Méditerranée, et la montée en gamme nous a amené à fermer beaucoup de villages qui étaient très anciens. Maintenant, c'est un territoire qui est le nôtre, et où notre positionnement haut de gamme est tout à fait pertinent. Et il y a encore de la place.
1: C'est ça que vous différenceriez comme ça?
9: Avec le All Inclusive, notre positionnement, le Club Med, le Vivre Ensemble, qui font qu'en fait, il n'y a pas véritablement de concurrence. Et donc, que ce soit en Espagne, en Italie, en Grèce.
1: Alors, des concurrents, vous en avez quand même.
9: Il y a un Turc Rixos, pour le citer. On a aussi un Grec. Et puis, les grands de ce monde ont aussi découvert le All Inclusive. Mais encore une fois, notre positionnement, dans cette chaleur particulière, ce contact géo, gentils organisateurs et GM, nos gentils membres, nos clients, qui est absolument unique. Et cette offre, encore une fois, all inclusive. Quand vous êtes au Club Med, vous vous levez le matin, vous avez envie de faire du paddle, finalement d'être sur votre transat tranquillement, vous changez d'avis, il n'y a pas de souci.
1: C'est vraiment votre créneau. Alors l'un de vos objectifs, parallèlement à toutes ces ouvertures dans les prochaines années, c'est quand même aussi d'accélérer sur l'angle environnemental. Alors il y a des choses que vous faites depuis des années, cuisine locale, emploi local aussi, c'est une autre dimension, normes de construction, sobriété énergétique quand même. Mais malgré tout, votre modèle même, celui d'emmener les gens à l'autre bout de la planète, nager au Costa Rica avec des dauphins. Enfin, est-ce que c'est compatible quand même avec cette accélération sur le volet environnemental et d'autant que vous ouvrez de nouvelles destinations très loin?
9: Alors oui, mais la Méditerranée répond à ce besoin aussi, et ça répond à un besoin de nos clients, en fait, de s'assurer d'avoir une émission de CO2 plus mesurée. Donc, on a des ambitions sur Scope 1 et Scope 2, ce que nous émettons nous-mêmes
1: scope
9: directement.
1: 1, voilà,
9: donc, et Scope 3, qui est l'aérien dans notre secteur.
1: C'est le niveau d'émissions
9: en fait, indirectes.
1: De carbone.
9: Émissions de carbone,
1: comment
9: pardon.
1: Comment vous allez faire
9: avec des discussions à mener avec les compagnies aériennes.
1: Ça mais veut dire la quoi, des discussions à mener avec les compagnies aériennes
9: je termine juste, la relocalisation en Méditerranée répond à ça. Puisqu'on a un certain nombre de clients qui ont cette considération-là, ou qui ne veulent pas avoir de décalage horaire, ou qui veulent être dans une zone considérée comme très très sûre. Et donc c'est pour ça aussi que nous menons ce refocus sur la Méditerranée, pour pouvoir répondre et réallouer avec des voyages, j'en ai la conviction, qui vont être de plus en plus en fait sur les mêmes zones géographiques. Aux Amériques, les Caraïbes, en Europe, la Méditerranée.
1: C'est-à-dire et que les ouvertures l'Asie lointaines, elles correspondent aussi pour une clientèle plus locale. C'est ce que vous nous dites sur les compagnies aériennes. Vous réfléchissez à un mécanisme de compensation carbone. C'est peut-être
9: il peut y avoir
1: des
9: mécanismes de compensation carbone. Il peut y avoir des voyages qui sont plus courts aussi.
1: Alors, je voudrais qu'on termine quand même avec cette actualité. On a appris il y a quelques semaines que l'actionnaire chinois Fosun réfléchissait à réintroduire en bourse Club Med à Hong Kong potentiellement, nous dit Bloomberg. Vous le confirmez ?
9: Non, je confirme rien du tout, puisque rien n'est décidé à ce stade. C'est une décision d'actionnaire. C'est quelque chose qui est sur la
1: ce
9: table depuis un certain temps.
1: Ce serait dommage que ce soit Hong Kong et pas Paris ?
9: Nous sommes
1: ou
9: une entreprise
1: c'est
9: internationale.
1: Du symbole pour vous.
9: Nous sommes une entreprise internationale avec plus de 70% de nos clients qui viennent du monde entier, 30% quand même qui restent français. Mm-hmm. Notre ADN est purement, pleinement français. Nous sommes un fleuron, vous l'avez dit, français. La place de cotation éventuelle
1: importe
9: finalement moins.
1: Ok. Merci Stéphane Macaire, PDG du Club Med. Merci d'avoir répondu à l'invitation d'On n'arrête pas l'écho.
9: Merci.
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1: Et on vous retrouve, Sandrine Foulon, vous répondez aujourd'hui à Annabelle qui travaille dans une boutique. Sa responsable a installé des caméras de vidéosurveillance et visionne les images et le son depuis chez elle. En fonction des conversations, les salariés se font réprimander, des objets sont même déplacés. Est-ce que c'est légal, vous demande-t-elle ?
10: Évidemment non, Annabelle. Un employeur a tout à fait le droit d'installer un système de vidéosurveillance pour des raisons de sécurité, mais je l'ai déjà dit à ce micro, les moyens doivent rester proportionnés au but recherché. C'est strictement encadré. Les salariés ne peuvent pas être filmés en permanence, les images ne doivent pas servir à vérifier la ponctualité ou la productivité du personnel, encore moins à vous adresser des reproches. De manière générale, éviter de filmer les visages est très recommandé. Il est interdit de positionner des caméras dans les zones de repos, les locaux syndicaux ou encore les toilettes. Votre responsable, Annabelle, peut visionner ces images depuis son téléphone ou depuis chez elle, mais il faut s'assurer que seules les personnes habilitées à le faire, la direction ou un agent de sécurité, aient accès à ces fichiers. En revanche, ce qui est très problématique dans votre témoignage, c'est le son. Rien ne justifie, dans ce cas précis, d'enregistrer des conversations privées. Les juges ont plutôt tendance à considérer que ce type d'enregistrement est excessif. C'est une atteinte sérieuse à la vie privée. Pour faire cesser ces agissements, vous pouvez vous rapprocher de la CNIL, du défenseur des droits, de l'inspection du travail ou encore saisir les prud'hommes.
1: Et deuxième question de Natacha cette fois, qui rencontre un autre type de problème. Elle est fonctionnaire à temps partiel. Son administration lui impose d'assister à une réunion qui a lieu en dehors des heures de travail. Peut-elle refuser ?
10: En principe, oui, Natacha, dans la mesure où votre administration a autorisé le temps partiel, elle doit respecter l'organisation de votre vie privée. Mais bien sûr, tout dépend de la nature de cette réunion. Si elle est exceptionnelle, motivée par des raisons bien précises, une situation de crise, un événement annuel, l'incapacité du service à organiser cette réunion en dehors de ce jour-là, votre responsable peut exiger que vous vous y rendiez. Ce sera alors considéré comme du temps de travail effectif, rémunéré en heures complémentaires ou récupéré sous forme de repos compensateur. En revanche, si votre administration vous convoque à des réunions récurrentes en dehors de votre temps de travail, cela peut être considéré comme une forme de harcèlement. Le mieux est toujours d'en discuter avec vos supérieurs hiérarchiques et les syndicats. Vous avez aussi la possibilité d'engager une médiation et, en cas d'échec, de saisir le tribunal administratif.
1: Sandrine Foulon, ma vie au boulot.
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1: Juste après le journal, dans quelques minutes du cinéma, on aura tout vu. Laurent Delmas et Christine Masson avec Jérémy Régnier et Romain Duris. Il est 10h sur France Inter. Et le journal vous est présenté par Corinne Audouin. Bonjour Corinne.
2: Bonjour Claire, bonjour à tous. À la une ce matin, négligence, lenteur ou manque de moyens. On s'interroge sur les dysfonctionnements de la justice dans l'affaire Liana. Pourquoi les premières plaintes contre le suspect du meurtre de la collégienne n'ont-elles pas été mieux suivies? Une enquête administrative est en cours. Vous entendrez le représentant des procureurs de France. 82 ans après le débarquement allié en Normandie, le 6 juin 44, comment enseigner la mémoire de la Seconde Guerre mondiale? Les derniers survivants veulent témoigner jusqu'au bout. Le festival Wheel of Green ce week-end, sous la pluie ou pas, les festivaliers se préparent à tout. Et puis en tennis, duel de dames inédit cet après-midi sur la terre battue de Roland-Garros, avec la sensation du tournoi, la polonaise Maja Szwalińska.
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2: Pourquoi le suspect de l'enlèvement et du meurtre de Liana n'a-t-il pas été arrêté plus tôt? C'est la question qui se pose ce matin, au lendemain de l'identification du corps de la collégienne, retrouvée une semaine après sa disparition. Jérôme Barella avait fait l'objet de plusieurs plaintes pour des viols sur mineurs. L'enquête sur la dernière, déposée l'été dernier, pour des viols sur une enfant de 10 ans, était enlisée depuis plusieurs mois. Pour le ministre de la Justice, c'est un immense échec. Gérald Darmanin annonce déjà de possibles sanctions. Deux enquêtes administratives rendront leurs conclusions dans 15 jours. Le garde des Sceaux avait pris une circulaire pour que les plaintes pour viol et attouchement sur les enfants soient mises en haut de la pile. Alors la procureure d'Auch a-t-elle ignoré cette circulaire? Écoutez le président de la conférence des procureurs, Frédéric Chevalier.
4: Durant l'année 2025, nous avons reçu 64 circulaires de notre garde des Sceaux, circulaires ou dépêches. En 2026, nous en sommes déjà à 53. Nous sommes parfaitement loyaux à l'égard de notre ministre. C'est normal parce que le ministère public est hiérarchisé. Et donc, bien sûr qu'on applique les circulaires de politique générale du garde des Sceaux. Là où on désobéit au garde des Sceaux, c'est que si jamais un matin, on a une enquête sur du narcotrafic, priorité numéro une du garde des Sceaux que l'on partage, et en même temps, nous avons une enquête sur des violences sexuelles sur mineurs, eh bien on va pas prioriser, on va faire les deux en même temps. Parce que chaque matin, les magistrats des parquets de France se lèvent pour assurer la sécurité des Français, des plus vulnérables, des enfants notamment. Donc oui, on ne priorise pas, on fait face.
2: Frédéric Chevalier, président de la Conférence nationale des procureurs, interrogé sur France Info. Et demain après-midi à Florence, une marche blanche rendra hommage à Liana. 82 ans après le débarquement des Alliés en Normandie le 6 juin 1944, comment continuer d'entretenir la mémoire de la Seconde Guerre mondiale? Les survivants de cette époque se font de plus en plus rares, les témoins directs sont pour beaucoup centenaires. Alors pour les entendre, la fondation de l'ancien camp de déportation des Milles à Aix-en-Provence a fait se rencontrer des collégiens et une trentaine d'anciens enfants juifs cachés pour échapper aux nazis. C'est un reportage de Mathilde Vinceneux.
5: Ils sont une centaine de collégiens à écouter les récits de ces anciens enfants juifs cachés. Charles Lastman, 90 ans, a la gorge nouée quand il parle de son père déporté. Il se souvient de l'annonce de sa mère.
6: Elle est arrivée, elle m'a dit, tu sais Charles, ils ont arrêté papa.
5: Charles Lastman a été caché chez un couple de paysans, Pépé et Mémé, dit-il. Son témoignage fige les collégiens. Une élève prend le micro.
7: Comment, en tant qu'enfant, vous viviez la guerre?
6: Par une trouille immense. On lui disait, quand tu vas faire pipi, comme les Juifs, on est circoncis, tout le monde le sait. Fais attention que personne regarde tout ça.
5: À la fin de la rencontre, Emma, 14 ans, est encore émue.
8: Ça m'a touchée. C'est toujours mieux d'entendre le récit de quelqu'un qui l'a vraiment vécu, parce qu'on ressent plus ses émotions qu'un professeur d'histoire qui récite entre guillemets juste ce qui est écrit dans le bouquin, etc. Donc c'est beaucoup mieux. Mais malheureusement, le racisme et l'antisémitisme continuent encore aujourd'hui.
5: Et c'est bien pour ça qu'il y a urgence à raconter encore et encore. Alain Chouraki, président de la fondation du camp des Milles.
9: Il y a l'urgence de l'âge de ces survivants. Ils ont un minimum de 85-90 ans plutôt. Et il y a une urgence démocratique.
5: Car quand une démocratie vacille, dit-il, cela ouvre la porte aux pires persécutions.
2: Et la cérémonie de commémoration du débarquement, c'est cet après-midi à Ouistreham et Langrune-sur-Mer. Le président russe Vladimir Poutine ne veut pas rencontrer son homologue Volodymyr Zelensky en tête-à-tête. Il a refusé la proposition du président ukrainien. Sur le terrain, la situation est toujours aussi tendue. Cette nuit, l'armée russe a intercepté 86 drones ukrainiens autour de Saint-Pétersbourg où se tient un forum économique. Au Moyen-Orient aussi, les frappes continuent. La nuit dernière, l'Iran a tiré 7 missiles contre le Koweït et Bahreïn, ces pays du Golfe alliés des États-Unis. Et puis au Liban, d'après le ministère de la Santé, une frappe israélienne a fait 5 morts hier, dont un secouriste dans la région de Nabatieh, dans le sud du Liban, fief du Hezbollah. C'est une première chez Decathlon. Tous les syndicats appellent à une mobilisation nationale aujourd'hui un peu partout en France, dans les 324 magasins de la marque. Ils réclament une revalorisation des salaires. Alors que la santé du groupe est très bonne, plus de 1400 personnes ont signé la pétition pour dénoncer une entreprise qui surperforme sur le dos de ses salariés. C'est le premier grand voyage en Europe du pape Léon XIV. Il arrive aujourd'hui en Espagne pour une visite de 7 jours entre Madrid, Barcelone et les Canaries. Il sera le premier pape à s'exprimer devant les Cortes, le Parlement espagnol, puis célébrera une messe à la Sagrada Familia à Barcelone. Au cours de ce voyage, il abordera le thème des migrants. Dans un pays à contre-courant des politiques européennes, l'Espagne régularise là où les voisins ferment leurs portes. Les enjeux de ce voyage avec notre correspondant à Rome, Bruno Duvic.
0: Un discours, un sujet, une photo. Voilà le résumé de ce voyage. Le discours, ce sera devant les Cortes à Madrid mardi. Léon XIV a des messages pour la gauche au pouvoir d'abord. Javier Martinez Brocal, vaticaniste du quotidien espagnol ABC.
10: La gauche propose une réforme pour inscrire le droit à l'avortement dans la Constitution, comme en France. C'est aussi un gouvernement qui a légalisé l'euthanasie.
0: C'est l'Espagne déchristianisée. Reste une petite reprise des bâtiments thème chez les jeunes que vient encourager le pape. Il les rencontre dès le premier soir à Madrid. Le sujet, ce sera l'immigration. Deux journées en fin de semaine aux Canaries, où arrivent beaucoup d'exilés. Ici, le message est pour les catholiques tentés par la droite radicale. Le prêtre catalan Armand Puig i Tàrrec dirige l'agence Vaticane qui chapeaute les universités catholiques.
11: On ne peut pas être crédible si on hésite sur cette question. Dans l'évangile, il est écrit « J'étais étranger et tu m'as accueilli ». Je dirais « tolérance zéro » à tout autre discours.
0: La photo, au milieu du séjour, ce sera l'inauguration de la tour de Jésus à la Sagrada Familia, toujours en chantier. Cette tour culmine à 172 mètres. Barcelone a désormais l'église la plus haute de la chrétienté.
2: Bruno Duvic. Un œil sur les scènes, un autre braqué sur le ciel. Le festival Wheel of Green a démarré hier soir au Bois de Vincennes avec une question. Est-ce qu'il va pleuvoir ? En 2022, une tempête et des violentes chutes de grêle avaient obligé à évacuer le site en urgence. Alors cette fois, par question de se faire surprendre, Océane Zitouni, festivalier, staff et direction se prépare à tout.
12: Un ciel bleu-gris, quelques nuages qui n'ont pas trompé cet habitué. Jasmine travaille sur le festival pour la troisième année consécutive. Elle est venue équipée.
13: Je suis venue en K-Way. Col roulé, ouais. Je suis une grosse frileuse après, donc je suis prévoyante.
12: Prévoyante et surtout méfiante, car face au climat du bois de Vincennes, Jasmine a sa propre théorie.
13: Il y a un karma sur Wheel of Green, j'ai l'impression il fait toujours mauvais. J'ai toujours vu de la pluie, ou alors un 16 degrés. Il fait 40 degrés la veille, et pile pour le week-end de Wheel of Green, il fait un temps nul.
12: Et quand c'est pas la pluie, c'est la chaleur écrasante, renchérit sa collègue Miranda. Elle a connu la canicule l'an dernier, mais...
14: Après, il y a des petits moments de grâce. Je sais que l'année dernière, on avait fait un concert où il faisait hyper chaud, et là, il y a de la pluie qui est arrivée pendant le concert, et ça a fait du bien à tout le monde, quoi. Donc c'est des moments chouettes aussi, quoi.
12: Sujet que la direction ne prend pas du tout à la légère. Pour limiter l'impact de la pluie, de nouveaux aménagements sont installés. Marie Sabot, cofondatrice de Wheel of Green.
15: Cette année, on a construit une espèce d'allée en circulation en terre-pierre, des graviers assez importants qui sont mélangés à la pierre et à la terre, ce qui fait que du coup, toute notre allée circulatoire, finalement, elle ne s'enfonce plus. Une météo, canicule ou pluie, on n'est pas obligé de mettre des plates de sol très importantes. On a adapté, je dirais, le bois de Vincennes à notre usage, en quelque sorte.
12: Festival qui porte décidément bien son nom, We Love Green, aimer la nature, c'est aussi accepter de composer avec ses humeurs.
2: We Love Green, c'est jusqu'à demain et pluie attendue cet après-midi. Le ciel devrait être plus clément ce soir. Et sans pluie également, on l'espère, cet après-midi, c'est la finale d'âme à Roland-Garros avec la sensation du tournoi, la Polonaise Maja Szwalińska, la 114e joueuse mondiale, affronte la Russe Mira Andreeva. Un duel tout à fait inédit, Guillaume Batin.
16: Mira Andreeva, numéro 8 mondial, la jeune prodige du tennis russe, est la favorite. À 19 ans, elle parvient en finale d'un tournoi du Grand Chelem pour la première fois de sa jeune carrière.
17: Je n'ai jamais pensé que je pourrais gagner de grands tournois ou être en finale de Grand Chelem. Tout ça, c'était des rêves. Je ne sais pas comment pensent les autres joueurs de tennis, mais moi, c'était mon objectif numéro un dans la vie. Mon plus grand rêve, je ne pensais pas être si proche de l'atteindre. Maintenant, je suis vraiment très heureuse.
16: Mira Andreeva face à Maja Szwalińska, une finale inédite, logique. Les deux joueuses n'évoluaient pas jusque-là dans le même monde. La Polonaise, 114e mondiale, est une habituée des tournois de seconde catégorie. Elle réalise l'exploit inédit de disputer la finale de Roland-Garros après un passage obligé par le tournoi de qualification il y a 15 jours. 3 semaines de compétition au total, 9 victoires d'affilée. Paul-Henri Mathieu, le consultant tennis de France Inter.
18: Elle est très agréable à avoir joué, elle est rafraîchissante, elle fait déjouer ses adversaires et effectivement, elle a tout le public derrière elle parce qu'on n'a pas forcément l'habitude de voir ce style de jeu. Elle fait un petit peu tout et on ressent que les adversaires n'ont pas l'habitude en face de recevoir ce type de balle et on sent beaucoup de frustration.
16: Le jeu de Maja Szwalińska est fait d'amortis, de lobes, de balles liftées ou coupées sans arrêt et de son œil aiguisé pour lire et anticiper le jeu de son adversaire.
17: D'abord, j'étudie mon adversaire. Ensuite, c'est naturel, je dirais. Et puis aussi le fait de regarder le tennis à la télévision. Je regarde souvent. J'adore ça. Quand j'étais jeune, je regardais le tennis toute la journée. Je pense que ça m'a beaucoup aidé à mieux lire le tennis de l'adversaire.
16: En cas de victoire, Maja Szwalińska rejoindrait Emma Raducanu dans le club très fermé des vainqueurs de Grand Chelem, passé par le tournoi de qualification. La Britannique avait remporté l'US Open 2021 après une série incroyable de 10 victoires.
2: Finale dames à 15h chez les hommes demain, ce sera inédit aussi le numéro 3. L'Allemand Alexander Zverev affrontera l'Italien Flavio Cobelli.
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2: 10h13 sur France Inter, on aura tout vu. C'est avec Christine Masson et Laurent Delmas.
27: Merci Corinne.
28: Comme pour un acteur, c'est la personnalité, sa présence.
29: Vous répondrez non, ça serait de la bêtise.
30: Si tu veux être dans un de mes films, il faut que ça coule les ténèbres. Ok ?
31: Ça peut couler, hein.
32: On a pas tout.
33: Allez, action !
34: Ce qui sera encore mieux, c'est de rien dire.
27: Partir loin pour exorciser un deuil. Ce serait ça, le fil ténu qui relierait ces deux films et ces deux acteurs ce matin. Bonjour tout le monde et salut Laurent.
35: Bonjour Christine, bienvenue à tous.
27: Se confronter à la douleur de l'absence de l'ami disparu, partir loin et s'éprouver, c'est ce que vous avez fait à travers ce film d'un monde à l'autre. Bonjour Jérémy Régnier.
36: Bonjour.
27: Acteur et cette fois aussi réalisateur, on peut dire par nécessité, à un voyage, filmé à travers la banquise arctique avec un compagnon, l'explorateur Laurie Lag. Oui, s'éprouver jusqu'à redevenir vivant d'un monde à l'autre sur nos écrans mercredi prochain. Lui, après la perte de sa femme, part en Thaïlande pour créer un lien avec leur fils adoptif de 4 ans, Mapring. Bonjour Romain Duvris.
37: Bonjour.
27: Dans Fils de personne de Safine Bou, vous êtes ce père fragile qui, en recherchant la mère biologique de l'enfant, va peut-être faire le deuil de sa femme. Fils de personne, lui aussi sur nos écrans le 10 juin prochain. Enfin, les sorties de ce mercredi dominées par la bataille de Gaulle, l'âge de fer, c'est parti.
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0: On dit qu'avec le temps, tout passe. Même le chagrin ou la douleur. Moi, la mort s'est immiscée dans mes veines, jusqu'à atteindre le cœur. Un matin, mon téléphone a sonné. J'ai décroché. Et le monde s'est écroulé. Tu étais parti, comme ça, accidentellement. Toi, mon meilleur ami, une partie de moi, une partie de ma jeunesse. Malgré les larmes et le chagrin, j'ai doucement compris. C'est comme si tout ce chemin depuis cette noirceur m'avait emmené là, à ce moment précis.
27: Cet ami parti s'appelait Gaspard Ulliel. On ne le dira qu'une seule fois, son nom, tout comme vous, à la fin de votre film « D'un monde à l'autre », Jérémy Régnier, parce que l'idée, finalement, c'était avant tout d'en faire une histoire universelle, celle sur la perte d'un ami, l'idée, comme on dit, de faire œuvre utile.
1: Oui, c'était vraiment une envie d'avoir... Malgré que ce soit très intime et que ce soit mon deuil, j'avais envie de laisser la place à une lecture plus large. On peut tous se retrouver dans des situations de deuil ou de difficultés. Et voilà, j'avais envie d'emprunter ça. Et puis surtout, j'avais envie de prendre beaucoup de pudeur et de distance, surtout parce qu'il y a encore des gens qui souffrent de ce deuil. Je suis pas le seul, j'avais pas envie de m'accaparer la mort de Gaspard. Il a des parents, il a un enfant, donc voilà, c'était par distance, par pudeur, par nécessité d'avoir cette distance.
27: À ce moment-là de votre vie, dans ce deuil, vous vous éloignez du cinéma, du jeu d'acteur. Cela ne m'habitait plus, dites-vous. En fait, vous vous sentiez plus capable de reproduire d'autres émotions que la vôtre, finalement.
1: Je pense que non, même pas. Je pense que j'étais vraiment englouti dans quelque chose qui était... un désespoir, il y avait plusieurs choses qui se mêlaient, le fait d'avoir 40 ans, le fait de perdre un frère, de se dire tiens mais comment je continue cette vie, j'arrivais pas à passer au-dessus de cette douleur quoi. Mais et puis quand on est dans une douleur comme ça, il y a pas de solution, on est juste en face de quelque chose d'impossible, et en fait c'est là où arrivait Loury. Par la magie des liens, des coïncidences. Et il m'a fait cette proposition complètement folle.
27: On l'écoute, Loury.
4: Moi, je pense que je ne suis pas fait de la même chose que tout le monde. Je pense que mes difficultés dans mon éducation m'ont forgé un caractère très, très, très dur psychologiquement et qui me permet aujourd'hui de pouvoir progresser dans plein de biotopes différents sans me sentir en danger. Pour moi, la zone de danger ou de mort, c'est beaucoup plus loin en fait que pour la norme. Donc je pense que le mental, à partir du moment où tu ne te trouves pas dans une situation où il y a un point de non-retour, c'est ton meilleur allié.
27: Effectivement, c'est un document que vous découvrez, c'est un truc de TikTok, vous découvrez ce type explorateur de l'extrême. Et qu'est-ce qui se passe à ce moment-là ?
1: Je sais pas. Non, mais en fait, pour revenir un peu à la jeunesse, c'est qu'en fait, on se connaît pas, mais je tombe sur une interview de lui. Je suis assez fasciné par le gars. Il fait des trucs complètement fous. Il traverse l'Arctique déjà.
5: Il a un bagou. Il est tatoué de la tête.
1: Et en fait, il m'envoie son livre. Et on voit tous ses exploits, des photos, son lien à la nature, à l'écologie. Et puis, dans ce livre-là, il y a une lettre qu'il écrit à son père. Et en fait, c'est un gamin qui a été violenté. Et donc, il excuse son père du geste que son père a fait. Et j'étais assez bluffé et interpellé par le personnage qu'il était, qui donnait l'impression d'être, et cette fragilité qu'il écrivait. Et je me suis permis de lui écrire, alors qu'on ne se connaissait pas, je lui dis ce que moi je traversais dans la vie. Ce deuil, mon rapport justement à la nature, et je finis ce mail en lui disant, je ne sais pas pour quelle raison, mais je pense qu'on a quelque chose à faire ensemble. Et en fait, on a mis des mois à se retrouver, et on s'est rencontrés dans un bar à Montmartre, et on s'est raconté nos vies. Et lui, je pense que c'est quelqu'un qui est un peu, qui a une forme de rudesse, qui est très distant avec ses émotions, qui, par ce qu'il a vécu enfant, il est en prison très jeune.
27: Voilà. Oui.
1: Et on se rencontre, et à la fin de cette rencontre, alors qu'il y a plein de liens qui nous unissent, alors qu'on ne se connaît pas du tout, alors avec des niveaux différents, parce que lui, il a une vie complètement folle, moi j'ai plutôt classique, des parents aimants. Et il me dit, écoute, je pense que par rapport à ce que tu traverses, et là où t'en es dans ta vie, si tu viens avec moi sur une partie de ma mission en Arctique, je pense que peut-être ça pourra t'aider.
27: Mais lui, c'est un personnage de cinéma, presque.
1: Ah oui, totalement.
27: Mais c'est ça qui est fou.
1: Mais moi, je suis tombé. Au départ, en plus, c'était l'envie, c'était de le filmer, lui.
27: Ben oui.
1: Je trouvais le mec tellement dingue. Il me racontait sa vie. Je disais, c'est pas possible. Et ses exploits, et ses tatouages, son physique et tout. Et je me dis, mais j'ai envie de filmer ce gars. J'ai envie de faire un portrait. Et donc, après, en fait, qu'il m'ait proposé de partir avec lui, très vite, je me suis dit, tiens, il y a peut-être une histoire à raconter. Donc, j'ai appelé un ami producteur, Hugo Célignac, avec qui on avait déjà travaillé ensemble. Et en lui parlant du projet, il m'a dit, écoute, je ne pense pas être le bon producteur pour ça. Moi, le film d'exploit sportif, je ne suis pas sûr que ce soit mon truc. Par contre, moi, en tant que producteur de cinéma et ton ami, et sachant ce que tu traverses, si tu es prêt à me raconter pourquoi tu veux partir avec ce fou au milieu de l'Arctique, pourquoi, qu'est-ce qui se passe à l'intérieur de toi et ce que tu viens de traverser, peut-être qu'il y a une histoire.
27: En fait, douleur extrême, donc voyage extrême.
1: Bah,
27: parce que
1: la
27: c'est super loin et c'est super dur.
1: Ah mais je m'attendais pas à que ce soit aussi fou. Hein. Ça a été bien sûr hyper dur. Moi, quand je lui ai serré la main, j'avais plein de fantasmes. Je me voyais avec lui en Arctique. C'est tout de suite, tu te vois super héros, voilà, explorateur. Mais la réalité a été beaucoup plus violente au fur et à mesure de la pré-production, en fait. Déjà, pour arriver à trouver des gens qui nous accompagnent, des cadreurs, personne ne voulait, tout le monde disait « mais là où vous allez, c'est impossible de ramener les images ». Et puis j'ai compris petit à petit que là où j'allais aussi, il y avait énormément de dangers de mort. Donc on a dû faire des réunions, Loury qui m'a amené là-bas m'a dit très vite « écoute, moi j'ai besoin de voir ta famille ». Parce que vu que je vais avoir ta vie entre les mains, il faut que je leur parle pour voir s'ils sont d'accord que tu partes. Parce que peut-être que tu reviendras pas.
27: Ouais, là, il vous donne quelques conseils dans le film sur comment se comporter, faire attention à tout et c'est au millimètre près.
6: On va essayer de sauter le camp. Bon, ça, c'est vraiment la première des premières règles. Jamais retirer ses gants. Il faut apprendre à tout faire avec ses grosses moufles. Ensuite, naturellement, quand tu dépasses la tente, par exemple, l'emballage, ok ? Il faut de suite que tu le ranges, sinon un coup de zèf, il est à 300 mètres. À moins 60, une erreur ou un mauvais choix, et tu meurs. La tente doit toujours être accrochée à la poulka, pour pas qu'elle s'envole.
7: Ouais, elle est pas tendue la tente, regarde.
6: En vrai, il faut être à l'intérieur de la tente au chaud en moins de 20 minutes. Ouais.
7: En moins de 20 minutes.
6: Donc le piège à ours, c'est s'écarter du camp. Attention aux cartouches qui sont montées dessus, ça peut péter à tout moment. Tu te dis, je suis dans la merde à 5 mètres.
27: Et comme le dit Laurie Lag, Jérémy Régnier, le mental est ton meilleur allié.
1: Ah ben ouais, c'est ça le plus dur. Franchement, moi j'avais minimisé ça. Il m'en avait parlé très très vite. Il m'avait dit, écoute, physiquement ça va être compliqué. Mais psychologiquement, c'est parce qu'en fait, tu te retrouves dans une étendue de blanc à l'infini. L'Arctique qui est magnifique les premières heures.
27: C'est flippant,
1: oui, bah tu sais, après c'est étonnant parce que le danger, tant que t'es pas confronté au danger, même de vous l'expliquer ici, il m'avait dit un truc, Laurie, il m'a dit, tu verras, quand tu vas rentrer, t'auras beau expliquer ce que t'as vécu, personne ne comprendra autant ce que toi t'as vécu. Et c'est un peu comme le film, c'est ce que j'ai essayé de retranscrire dans le film, c'est que si t'es pas dans la salle et que t'es pas en face de ce film, tu peux pas le comprendre de la même manière. Et c'est vrai que là... Le danger est permanent et quand t'arrives...
27: Danger de soi, est-ce qu'on a peur de soi-même aussi?
1: Mais ça vient par la suite. Mais c'est quand même, la calotte glaciaire, c'est quand même, on est sur l'océan qui gèle pendant une période de l'année, qui crée l'Arctique. Donc en fait, on est sur l'océan qui peut s'ouvrir en permanence, donc déjà, il faut faire très attention. Il y a des ours, des loups, et donc t'es toujours sur le qui-vive, c'est une tension. Après, moi, je le suivais. Heureusement, j'avais un guide. Mais malgré tout, et en fait, très, très vite, t'es éreinté. En fait, très vite, au départ, tu marches. Donc, il y a un truc, après, t'as le même mouvement en permanence pendant 10, 12, 15 heures de suite parce que tu ne fais que ce qui est marché, en fait. Et ça n'avance jamais, en fait. C'est toujours, toujours le même décor. Parce que t'as l'impression de faire du surplace. T'as beau avancer, c'est le même décor. Donc, il n'y a que le mental. Il n'y a que le mental qui joue. Et donc au départ, tu penses à ton frère, à tes amis, à ta vie, à des complications. Et ça t'aide à avancer, et puis à un moment, ça commence à te parasiter. Et ça devient, puis la douleur, comment arriver à passer au-dessus de la douleur, parce qu'au fur et à mesure des jours, tu souffres. Et en fait, t'es rongé par cette calotte glaciaire, en fait, dès le départ.
8: Le paradoxe, c'est quand même faire son deuil en risquant sa vie.
27: Oui, c'est ça.
8: C'est quand même...
1: Oui, mais je pense qu'en étant... Oui, mais je sais, mais c'est la question que je pose dans le film. Je dis, est-ce qu'on est obligé d'aller jusqu'à ces limites-là pour se ressentir vivant? Moi, c'était la proposition, je ne savais pas, mais je pense qu'à un moment donné, dans nos vies, dans notre quotidien, on est rarement confronté en fait, à ça, même jamais, de se rendre compte vraiment en fait, du danger, de la mort. Et là, d'être si près, il y a en fait quelque chose de l'ordre de la survie, en fait, de dire comment, en fait, et tu prends peut-être conscience aussi de la vie en étant confronté de si près à la mort.
27: Mais quand même, est-ce qu'on peut presque en avoir envie, pardon pour cette question ?
1: De quoi ?
27: De la mort.
9: De mourir.
1: Bah, ça dépend. Moi, au moment où il m'a fait cette proposition, là où j'en étais dans ma vie, je pouvais, ouais, imaginer de partir, ouais. Quand on est malheureux, quand on est en dépression, quand on est acculé par le poids de plein de choses, oui, parfois, on peut en arriver là. Ouais.
27: Et la nature vous a aidé aussi, vous a reconnecté ?
1: La nature m'a aidé, ouais, d'être dans des endroits si vastes, si forts, si puissants. Il y a quelque chose de thérapeutique. En tout cas, moi, ouais, la nature me fait beaucoup de bien. Et là, la nature est. Elle est belle et en même temps tellement.
9: Elle s'en fout de vous, la nature.
1: Elle s'en fout. Alors, on a une petite chose au milieu de. Vraiment, c'est là que tu te rends compte.
27: Vous n'avez aucune importance, vous n'avez aucune place là-bas, en fait.
1: Ben, on n'a rien à faire là, déjà. On se rend compte, y a pas d'oiseaux dans le ciel. Les seules bêtes qui sont là, c'est des ours blancs, des loups qui sont quand même habitués avec des cuirasses et tout ce que tu veux.
27: Et vous n'avez pas le droit d'être là, en plus.
1: Normalement, on n'a pas le droit d'être là.
27: C'est ça. Les autres vous prennent pour des dingues, quoi.
1: À chaque fois, ouais. Alors, moi, pour retracer l'histoire, donc moi, j'accompagne Loury sur en fait différents. Au départ, en fait, lui, il traverse une partie du passage du Nord-Ouest, qui est une partie emblématique de l'Arctique, qui fait plus de 3000 kilomètres. Et en fait, j'étais censé le retrouver à des villages pour lui ramener de la nourriture, etc. Et en fait, très vite, il y a eu beaucoup de complications qu'on voit dans le film. Ça a été beaucoup plus compliqué que ce qu'on imaginait.
27: Oui, on va pas.
1: Mais du coup, quand je pars avec lui, c'est sur une partie plus réduite. Mais ça a été, une expérience complètement dingue.
27: On peut dire que vous vous êtes sauvés la vie l'un l'autre, ou pas ?
1: En tout cas, on a appris, parce que le film parle de ça aussi, surtout, d'amitié perdue, mais de nouvelles relations possibles.
27: Oui.
1: Et aussi, comment tu braves certaines étapes de l'amitié, comment tu passes au-dessus des coups bas, des voilà. Et j'ai découvert, aujourd'hui, on est amis, mais on a dû traverser pas mal d'épreuves pour y arriver.
27: Il dit, Loury, cette aventure vous a rappelé ce qui, à l'origine, vous avait conduit vers ce métier. C'est vrai ou pas ?
1: Mais de retrouver l'essence, on en parlait tout à l'heure, mais de retrouver l'essence de ce métier, comme n'importe quel métier, en fait, quand tu commences très jeune, que tu te dis, tiens, c'est ma destinée, t'as de la chance d'avancer, de pas devoir te poser de questions. J'ai eu beaucoup de chance dans ma vie et dans ma vie d'acteur. Et puis, il y a des moments où on se dit, mais tiens, où est la nécessité? Où est le désir profond? Comment était le premier acte de volonté de ce métier? Pourquoi je suis là, en fait?
27: Ah oui.
1: Et moi, j'ai remis ça en question, ouais. Mais parce que c'était ce moment-là, parce que le deuil, parce que plein de choses de ma vie me confrontaient à une forme de réalité, de retrouver de l'essence personnelle. Et ce film m'a redonné goût par sa liberté, par le fait, en fait, de pouvoir juste être moi.
27: Mais vous allez rejouer des émotions quand même. Vous allez les rejouer différemment ou pas maintenant ?
1: Sans doute, je pense que tout ce qu'on traverse dans nos vies appuie sur le fait de jouer par la suite différemment. En tant qu'acteur, je sais pas pour toi Romain, mais on utilise ce qu'on a traversé dans nos vies, des douleurs, des joies, on essaie de les imaginer. Est-ce que c'est la vie qui nous remplit ? Est-ce que c'est les films qui nous remplissent ?
27: Ou alors parfois on fabrique aussi des choses par rapport à un personnage. On va pas forcément chercher dans son vécu.
1: Non, mais on est obligé quand même de croire aux émotions qu'on va jouer, donc il faut qu'on trouve un lien quelque part qui s'anime en nous, quoi.
27: Romain ?
10: Ouais, moi j'ai l'impression que les émotions, c'est comme un muscle, quoi. Plus on y va, plus le muscle travaille, et du coup, l'émotion se libère plus ou moins facilement. Faut être connecté à ça. Moins on travaille, je pense, peut-être plus c'est compliqué d'avoir des émotions, des personnages, etc.
27: Mise en danger, ça me fait sourire d'habituellement quand on parle d'un acteur dans une vie confortable. Tandis que là, en l'occurrence, Jérémy Régnier, c'était vraiment une mise en danger, non ?
1: Ouais, c'était une mise en danger nécessaire, pour moi en tout cas. Mais je remercie ma femme, mes enfants qui m'ont laissé partir, parce qu'il y en a un qui part, puis il y en a d'autres qui restent. Oui. Et c'est pas le même voyage, mais il est aussi douloureux.
27: Ça s'appelle « D'un monde à l'autre » et ça sort le 10 juin prochain maintenant. On était à moins 62.

0: passe.
1: J'arrive pas, il veut pas que je le touche, il veut pas s'habiller.
0: Bien. Mais qu'est-ce qui se passe? Il faut s'habiller. Voilà. C'est ton papa.
2: Thomas, et vous, Romain Duris, dévasté par la mort de sa femme, va devoir composer avec leur enfant adoptif, Maprin, 4 ans, qu'il ne reconnaît pas encore comme père. Ses fils de personne de sa fine boue, ils vont ensemble partir en Thaïlande pour retrouver la famille biologique de Maprin. Dès le départ, Romain Duris, on s'interroge sur ce geste qui peut paraître ambigu.
3: Ouais, je pense que le personnage, c'est ce qui m'intéresse au point de départ, c'est qu'il il est perdu. Il vient de vivre ça, il sait pas quoi faire. Il se sent incapable d'aimer, de partager, il se sent incapable d'avoir cette mission paternelle. Donc un des réflexes qu'il a, c'est de faire ce voyage avec ce petit enfant magique et essayer de l'amener vers de la lumière, alors que lui traverse une période obscure.
2: Mais comment vous voulez être raconté? C'est-à-dire, vous avez trouvé des raisons en vous aussi de dire pourquoi je vais retrouver cette mère, qu'est-ce que ça va faire puisque c'est un enfant adopté et que il va s'éloigner. On va lui faire retrouver son pays.
3: Ouais, je pense faire retrouver quelque chose, un lien naturel, quelque chose de connecté à l'amour. Sachant que moi, j'ai essayé plutôt d'éviter d'être trop égocentré, d'être trop sur soi, sur lui. Et il y avait un fil fragile, voilà, de pas faire un personnage complètement trop sur lui et d'essayer de faire cet acte parce qu'il regarde cet enfant et qu'il a envie de lui. Ouais, de le ramener à l'amour que lui ne peut pas avoir.
2: Oui, et puis en plus, c'est un inconnu pour cet enfant. Qui d'abord,
3: c'est un inconnu total, ouais. Parce que l'enfant, visiblement, a choisi plutôt le contact avec la mère.
2: Ouais.
3: Il lui était un peu en retrait. Voilà, la perte de la maman est très brutale. Donc du coup, ils se retrouvent un peu étrangers, tous les deux.
2: Et comment retrouver un dialogue quand on ne parle pas la même langue, en plus?
3: En plus.
2: Comment on fait, alors? C'est avec des gestes, des attitudes?
3: Ouais, c'est beaucoup des gestes, c'est marcher côte à côte. Et ce qui est assez dingue chez cet enfant, dès le départ, c'est qu'il a une espèce de maturité dans lui, dans sa dynamique. Il a le regard profond, comme si son âme n'avait pas d'âge. Et il avance comme ça, et j'avance à ses côtés. Et on ne se parle pas, mais on se ressent en tout cas.
2: Vous n'êtes pas fascinés tous les deux par ces enfants tout d'un coup qui arrivent? Vous avez commencé à 11 ans, Jérémy Régnier, mais arriver comme ça sur un plateau avec cette mécanique de cinéma, d'être face à Romain Duris qui a quand même un peu d'expérience.
4: Ouais, c'est assez fascinant. Je trouve que ça fait peur en même temps de voir des enfants si jeunes au cinéma. Tu dis
2: oui,
4: que...
2: ouais.
4: Moi, je sais que, en commençant très jeune, j'ai eu la chance que les frères Dardenne, m'ont énormément protégé de l'industrie du cinéma, sachant que c'est un peu vorace. Mais en même temps, parfois, t'as des gamins. Ce qui est en fait génial, je trouve, avec les gamins, c'est que t'as pas besoin de jouer avec eux. Il y a un truc de vérité qui se dégage d'eux, donc t'as juste à les regarder et parfois t'es même un peu déboussolé tellement qu'il y a une forme de vérité. Toi, t'es en train de composer, te poser des questions par rapport à ton rôle. Alors, pas du tout, en fait, t'es enfant, t'es juste là, quoi.
2: Pareil pour vous, Romain Duris, donc.
3: Ouais, complètement. C'est ce qui est magique, c'est la spontanéité, c'est l'imprévu, c'est. Mais là, chez Maprin, chez ce petit, il avait une façon d'interpréter les moments comme si il était en avance sur nous presque. il savait l'issue de la scène avant nous. Enfin, je sais pas.
4: Il avait écrit le scénar.
3: Non, mais c'est assez fou.
2: Mais oui, il avait deux coachs avec lui.
3: Ouais.
2: Ouais, des coachs qui lui expliquent.
3: Ouais, qui l'avaient préparé. Ouais. Moi, j'étais un peu en dehors parce qu'on a tourné dans l'ordre chronologique et sa fille a voulu nous préserver.
5: Bah oui, il fallait que la relation n'existe
3: voilà,
5: pas.
3: Voilà, qu'on soit vraiment comme des étrangers au départ. Ouais. Donc, je leur voyais faire leur cuisine magique et Maprin arrivait sur le plateau habité.
2: Ce qui est bien, c'est qu'il n'y a pas de mièvrerie dans le film.
3: Bah oui, à chaque fois, on se regardait avec sa fille pour éviter la corde attendue des violons, je ne sais pas comment on peut décrire ça. Et à des moments, ça fleure, parce qu'il y a beaucoup de silence, la nature est présente, il y a la Thaïlande qui a un poids esthétique très puissant. C'est vrai qu'il faut pas s'étendre sur la chose attendue, de mièvre.
2: En Thaïlande, vous allez rencontrer la famille d'accueil de Maprin.
0: Elle a dit qu'elle a été surprise par votre appel. En tant que la famille d'accueil, on n'est pas autorisé de revoir les familles.
6: Oui, bien sûr.
0: Quand le service social lui ont amené, il n'avait

0: Quelques semaines, elle s'en souvient car c'est l'année de l'explosion de la mine et que toute la région de Qiangdao a été touchée.
1: Moi, j'ai le nom du village. C'est la seule information que j'ai. J'ai fait une demande par mail pour avoir le nom de famille et ils ont confirmé que le dossier serait bloqué jusqu'à sa majorité.
0: Elle dit elle est désolée de ce que vous s'est arrivé.
2: Vous êtes très calme, Romain Duris, dans ce film. Vous avez été très bouillonnant au début de votre carrière. Et plus ça va, plus vous êtes calme et plus vous, et que les émotions se marquent sur votre visage. Vous en dites moins qu'avant. Vous avez moins besoin de paroles qu'avant comme acteur.
3: Peut-être, oui. Bah, la parole, c'est un rythme, c'est une énergie.
2: Oui.
3: Plus jeune, j'ai toujours eu peur de l'artificiel et du trop léger. Donc, je cherche à remplir. Peut-être qu'aujourd'hui, je fais plus confiance au rempli. Ça dépend des personnages aussi, mais...
2: C'est Patrick Chéreau qui vous a appris, paraît-il, à habiter ces silences, justement.
3: Ouais. Patrick Chéreau, il avait une façon de nous diriger, de nous apprendre et d'intégrer le fait que chaque geste, même au clignement de l'œil, doit être incarné et démontre une sensation ou parle. Et en ça, évidemment, un silence est autant percutant qu'une parole.
2: Et puis il y a aussi un acteur qui vous a assez impressionné, c'est Michael Lonsdale, justement par rapport
3: ouais,
2: à ça. Par
3: ses silences ou Nils Arestrup.
2: On va écouter
3: les silences de Lonsdale.
4: Voilà.
2: Et la parole, mais les petits silences, les petites intentions. D'accord. Il est merveilleux, il nous manque énormément, Lonsdale.
5: Toi, t'as déjà été amoureux?
6: Oui, plusieurs fois, oui. Puis après, il est arrivé un autre amour, tu vois, plus grand encore. Et voilà, alors j'ai répondu à cet amour-là. Ça fait longtemps maintenant. Hein. Plus de 60 ans, oui.
5: Ouais.
2: Des hommes et des dieux.
3: Mais garder un peu de silence et faire confiance en l'écoute, quoi. Moi, j'ai toujours eu peur de prendre trop l'espace. Du coup, on a toujours tendance à... Mais ça, c'est la nervosité qui veut ça. Qu'on passe vite à autre chose, quoi.
2: Ah oui?
3: Ouais, vous voyez ce que je veux dire?
2: Oui.
3: Comme dans un repas, quoi.
2: C'est un manque de confiance en même temps.
3: Ouais, c'est forcément une forme de timidité.
2: Ouais.
3: Et je trouve que, voilà, là, on l'entend bien, Michael Lonsdale. Il laisse planer quelques silences entre chaque phrase.
4: Et
3: il n'a pas peur de perdre.
4: C'est une expansion, c'est aussi un rythme.
3: Ouais, ouais.
4: Chaque silence est un moment.
3: Exactement. Parce qu'il est habité.
4: Voilà.
7: Ouais. Après, tu as des voix quand même qui aident à ça aussi.
4: C'est
7: après,
4: vrai.
7: Des voix,
4: ouais. C'est vrai.
7: Ouais. Ça reste plutôt des voix qui sont présentes, où en fait, du coup, le silence attend parce que tu sais que la voix va revenir. Tu as des voix.
3: Ouais.
7: J'ai toujours rêvé d'avoir une voix beaucoup plus grave.
2: Ouais, tu vois. Elle est grave. Faut pas trop jouer avec ça non plus.
8: Non, bien sûr.
2: Lâcher prise, concentration, croyance en son personnage, c'est ça les règles d'or.
3: Oui, l'invention aussi. Hein. Parce que. Faut être inventif. Je, aussi avec accompagné d'un enfant comme Mapring dans le film, il faut inventer tout le temps, je pense. Ouais.
2: Vous avez dit un truc drôle. J'ai une gueule qu'on a envie de faire pleurer.
3: Ah ouais. Ouais, c'est Patrick Chéreau qui m'avait dit ça.
2: Ah bon.
3: Je sais plus la formule.
2: Ouais, mais bon. Et.
3: Bah, je sais pas moi ça, d'où ça vient.
2: Ouais. C'est dur de pleurer pour vous au cinéma ou c'est facile?
3: J'ai découvert l'exercice, mais au départ c'était dur, je n'avais pas à avoir ce culot-là peut-être. Et petit à petit j'ai réussi à justement, ce dont on parlait tout à l'heure, de me séparer, moi Romain, de ces émotions, de les calquer au personnage que j'incarne. Et comme je disais, j'ai l'impression que c'est un muscle, quoi. Plus on le fait, plus la chose devient commune.
2: Et vous Jérémy?
7: De pleurer?
2: Ouais.
7: Moi, ça n'a pas été dur, mais c'était plus même quelque chose de très technique, c'est-à-dire que je ne mettais pas spécialement de l'émotion, mais juste le fait d'arriver à avoir des larmes, et puis je prétendais Enfin non, c'est là où là, c'est intéressant parce qu'en fait, le spectateur se cale sur ce qu'il voit, mais parce que nous on ressent profondément. Donc,
2: Non, mais c'est intéressant par rapport à votre film, le faux, le vrai pour un acteur. Vous voyez ce que je veux dire. Là, tout d'un coup, votre film, il interroge cette question-là aussi.
7: Oui, bien sûr. Ouais, il y avait une dimension, une envie de ma part, comme je viens du cinéma, de calquer ce documentaire avec une narration cinématographique, avec des enjeux, des complications, un héros, voilà.
2: Vous pourriez faire ça, Romain Duris, vous voyez, se raconter à travers un événement de votre vie, à tel point de vouloir en faire un film.
3: Oui, oui, bien sûr. Oui.
2: Vous le ferez ?
3: Je le ferais.
2: Vous le feriez assez ?
3: Je le feriais assez.
4: À quel temps ?
3: Non, quand j'écoute Jérémy, complètement. Ouais. Quelque chose que je pourrais faire, après, voilà, faut le faire bien.
2: On en parle du rôle du père, parce qu'il est omniprésent dans vos films, c'est absolument fou. Dans Nos Batailles, vous jouez un père solo qui débordait après le départ de la mère. Dans Une part manquante, vous êtes un père prêt à tout pour retrouver sa fille au Japon. Dans Le règne animal, vous avez du mal à voir votre fils prendre son envol. Même dans Coupé, aussi, vous êtes père. Je ne sais pas si vous l'êtes dans la vie, mais c'est fou cette image qu'on vous attache, non ?
3: Ouais, j'aime beaucoup les papas... qu'on me propose de jouer, enfin c'est vers les papas vers lesquels je vais, c'est des papas vulnérables, c'est des papas qui se cherchent, c'est des papas qui apprennent énormément des enfants.
2: C'est des hommes fragiles en fait.
3: C'est des hommes fragiles, voilà, j'ai beaucoup plus de mal avec des scénarios qui décrivent des pères bien cadrés, bien autoritaires comme il faut, enfin comme il l'eussent fallu. Je suis bien en conjugaison.
2: Et en fait, vous les voyez pas comme père, ces types-là, c'est ça ? Vous les voyez...
3: C'est-à-dire, ces papas vulnérables ?
2: Oui.
3: En tout cas, ils se prêtent plus au jeu de l'apprentissage de paternité que d'avoir des principes arrêtés, quoi.
2: Et puis, on vous emmène souvent en voyage, j'ai remarqué aussi, hein. Même Gatlif, là au Japon, en Thaïlande...
3: Je trouve que les voyages au cinéma, c'est toujours des grandes chances. Quoi.
2: Ouais.
3: On récupère plein de choses. Enfin, on est habité par tout ce qu'on voit. On est plein d'humilité par tout ce qui se passe.
2: Par exemple, vous n'auriez pas joué pareil. Vous jouez pas pareil en Thaïlande qu'à Paris.
3: Non.
2: L'environnement est très important.
3: Ouais. Et puis elle nous ressente sur une forme d'essentiel, quoi, dans une façon d'être. Il y a moins d'artifices, il y a moins de mode, il y a moins de façon de... Il y a moins d'attitude. On est plus sur quelque chose de recentré, on est à l'os. On est un être de n'importe quel pays, en fait. Mais on est face à ce qui se déroule devant nous.
2: Mais votre parcours, il est beau, hein, votre parcours, quand même, parce que vous avez glissé vers des grands auteurs, ensuite, hein. Clapiche en étant un, le Paris le Jeune, il disait la jeunesse de son époque, c'est une coulitude très parisienne. Romain Duris, ça a pas mal changé depuis, avec Audiard, Honoré, Chéreau.
3: Ouais, j'ai eu beaucoup de chance de croiser ces magnifiques metteurs en scène. Ouais, je m'en rends compte.
2: Plus dense et plus profond aussi.
3: Les parcours ?
2: Oui, les rôles.
4: Les rôles.
2: Les rôles.
3: Le cinéma français a cette force-là, quoi, d'avoir des metteurs en scène qui bousculent, qui font des films qui servent et dont on retient pas mal de choses, ouais.
2: D'autant que vous avez commencé super tôt, hein, vous avez commencé à 19 ans, Le Père et le Jeune.
3: Ouais, Le Père et le Jeune, 19
2: ans. Vous vous rendez compte, vous avez 35 ans de métier, et vous pareil, Jérémy Régnier, pareil. Ouais. Y a pas de lassitude du tout.
4: Ah, moi, de silence.
3: Non, j'ai aucune lassitude. Peut-être c'est dans le processus de, à chaque fois, rebattre les cartes ou repartir à zéro. Moi, j'aime que ce métier étrange, j'aime pas lui donner de méthode. Je suis toujours complètement happé par l'après-action, quoi. Ouais.
2: Et pour finir avec vous, Jérémy, ça vous a fait du bien de faire ce film?
7: On me pose cette question souvent.
2: Ouais, ben oui.
7: Ce qui me fait du bien.
2: En tout cas,
7: ça va bien. Je suis heureux d'être en vie, de vivre encore plein d'aventures. Non, ce qui est très agréable, c'est d'avoir un objet, un film qui vient d'un endroit si difficile, si douloureux, et d'en faire quelque chose. Et qu'aujourd'hui, c'est quelque chose que je peux partager. On va en discuter. J'ai des retours des gens. On a fait l'avant-première hier à Paris. C'était magnifique. J'ai chialé pendant une heure parce que c'était des gens qui étaient là, qui avaient connu ce disparu. On était très intimes. C'était et je me suis dit vraiment, voilà aussi pourquoi j'ai fait ce film, en fait, pour nous unir. Quoi.
2: Et le film lui est dédié, hein, Gaspard Ulliel.
7: Oui.
2: Merci à tous deux. Vous restez avec nous. Vos deux films seront face à face, mais très complémentaires. C'est d'un monde à l'autre, Jérémy Régnier.
3: Il faut voir les deux.
2: Et bien sûr.
5: Côte à côte.
2: Et puis, comment il s'appelle le vôtre, Romain Duris?
3: Fils de personne.
2: Voilà. On se retrouve après Feu Chatterton, Baisse les armes.

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1: Et on va commencer ces sorties avec, bien sûr, la bataille de Gaulle, l'âge de fer d'Antonin Baudry. Juin 40, la France s'effondre et signe l'armistice, seul contre tous. Le général, ce général inconnu, s'échappe vers Londres pour sauver ce qu'il reste d'un rêve. La liberté, sans armée, sans appui, sans espoir, mais avec une folle conviction. La France, sa France, n'a pas déposé les armes. Un grand acteur pour l'incarner, Simon Abkarian, un grand spectacle populaire, mais oui, un film sans révérence aussi, le héros et son grand ego et même des pincées d'humour, et au-delà de ces détails, de cela, des choses sur l'histoire qu'on ne connaissait pas finalement, ses rapports difficiles avec Churchill notamment, sa crainte vis-à-vis de Roosevelt, la suite lui donnera raison puisque de Gaulle ne sera pas invité à Yalta, est très efficace et instructif aussi sur l'Afrique et sa conquête alliée, Laurent.
2: Oui, alors c'est le premier volet d'un diptyque, on verra le second dans un mois, donc on pourra juger réellement de l'ensemble après avoir vu le second, ce qui n'est pour l'instant pas le cas. Et à la vérité, en ce qui me concerne, j'allais un peu à reculons voir ce premier volet, parce que le seul souvenir cinématographique qu'on avait de De Gaulle à l'écran dans un film entièrement consacré, c'était Lambert Wilson. On peut pas dire qu'on était dans un enthousiasme total. Bon, voilà. Et on se disait, peut-être que la statue du commandeur, il faut pas y toucher. Peut-être que De Gaulle au cinéma, c'est pas une bonne idée et il vaut mieux en rester là. Et puis on a vu le film de Baudry et on s'est ressorti plutôt emballé par cette fresque que n'aurait pas renié le grand Hollywood d'autrefois et qui, de ce point de vue-là, n'existe plus sur les grandes fresques historiques. Il y a des vrais moments de bravoure. Il y a un casting absolument XXL. Bon, les historiens nous disent qu'il y a quelques entorses qui sont un peu embêtantes. Mais on fait avec parce que l'ensemble est absolument prenant. Moi, j'ai appris beaucoup de choses. Ça ne veut pas dire grand-chose parce que je ne sais rien. Mais quand même, je trouve que historiquement, on apprend. C'est une belle leçon d'histoire. Et c'est une belle leçon d'histoire qui se suit très bien. On attend le second volet avec impatience.
1: The Plague de Charlie Pollinger, c'est un premier film. Dans un camp d'été, la rumeur d'une peste se propage. Quand Ben refuse d'y croire, les frontières de la réalité se brouillent et un jeu impitoyable se déclenche entre les garçons. C'est un film décapant, éprouvant sur le harcèlement scolaire et toute la cruauté de cet âge-là, de la vie, 12 ans. Un enfer d'anxiété sociale, dit le réal, qui s'est inspiré de ses propres journaux intimes.
2: Oui, alors la peste du titre, c'est juste un eczéma d'adolescence. Ouais. Mais évidemment, chez les ados, ça prend la tournure de la peste. Et les enfants sont si cruels qu'ils stigmatisent l'un d'entre eux et qu'ils ostracisent tout simplement sur la seule base de cet eczéma. Le tout dans un univers habituellement apaisant, une piscine, un bassin, mais là, ici, ça devient le lieu de toutes les humiliations, de tous les dangers, un lieu absolument anxiogène, et ça, c'est très très bien filmé, c'est d'autant mieux filmé que c'est filmé en pellicule, ça existe encore, et du coup, ça prend une dimension charnelle, sans jeu de mots, c'est absolument oppressant, et c'est toute la réussite du film d'être dans ce crescendo autour de ces ados toxique et inquiétant à souhait.
1: Elle n'aurait pas tenu la pellicule à moins 60. Hein.
3: Bonne question.
1: Ouais, je pense pas. Je crois pas.
2: Sûr.
1: Le garçon qui faisait danser les collines de Georgi Unkovski. C'est un premier film aussi. Ahmed, 15 ans, grandit au milieu des montagnes de Macédoine où il garde les moutons de son père, tout en prenant soin de son petit frère. Mais lui, ce qui le fait rêver, c'est la musique. Contre la vie de son père, Ahmed est un Yoruk, ses bergers semi-nomades, une minorité turque et musulmane, un récit entre tradition et modernité, comme on dit, et sous les costumes folkloriques, des rythmes électro et même une rêve partie au fond des bois.
2: Oui, alors c'est un film qui vient de Macédoine, c'est pas tous les matins, donc on peut s'en réjouir quand même, évidemment, et ça nous montre, ça c'est formidable quand même, des sociétés qu'on ne connaît pas, c'est aussi le cinéma qu'on aime, c'est-à-dire une fenêtre absolument ouverte sur le monde, et c'est aussi la confrontation, en l'occurrence, d'un monde ancien, archaïque et absolument patriarcal, et d'une jeunesse en apparence docile, mais tellement désireuse de s'émanciper une bonne fois pour toutes, avec comme instrument de libération premier et permanent, effectivement, la musique, à l'instar de ce héros qui s'est installé sur son tracteur deux enceintes pour écouter de la techno. Ce sont des images qui détonnent et qui intéressent. Et le film déjoue tous les pièges du pittoresque, et même ceux d'une love story adolescente qui aurait pu tourner juste à l'eau de rose. C'est très très bienfaisant et il y a une belle ironie qui traverse tout le film.
1: Bait, en français c'est L'Appât, c'est un film de Mark Jenkins, mais c'est un film inédit qui était réalisé en 2019 dans un village de pêcheurs au cœur des Cornouailles. La pêche se fait de plus en plus rare au profit d'une activité touristique grandissante. Martin est un pêcheur sans bateau, son frère ayant transformé celui de leur père à des fins touristiques. Bref, c'est un film sur le surtourisme en 16 mm, en noir et blanc granuleux, du cinéma expérimental, d'une histoire actuelle, mais dans une forme ancienne. C'est complètement atypique, ce film.
2: Atypique, c'est un vrai ovni, effectivement tourné à la Bolex, caméra historique, et Jenkins développe ses bobines à la main. Donc vraiment, c'est fait maison. Et du coup, les images sont impures, telles qu'on les... avec les canons habituels, avec des rayures, avec des vitesses aléatoires, et avec, par exemple, une bande-son qui est un formidable bricolage entre des bruitages élaborés et des dialogues absolument synchronisés. Même les silences sont travaillés, on revient à ce qu'on disait tout à l'heure. Donc ce résultat est absolument saisissant, d'autant plus que le cinéaste filme la réalité avec les armes du rêve. On est transporté dans un univers prosaïque et fantastique à la fois. C'est vraiment une belle, très belle expérience de cinéma.
1: Comme vous, Jérémy Régnier, Juliette Binoche, eh ben, elle réalise ce film qui s'appelle En nous en 2007. Elle et le danseur chorégraphe britannique Akram Khan vont écrire et créer un spectacle qui les poussera à se dépasser. En fait, elle rêve de la danse et lui rêve d'être acteur. Et ce film rentre dans l'intimité des répétitions, Laurent.
2: Oui, alors 18 ans après le spectacle, en fait, avec le danseur auquel vous faisiez allusion, est fort des heures et des heures de rush pendant les répétitions. Eh bien, Binoche s'en est saisie. Elle en fait un documentaire en deux parties. La première partie, c'est effectivement uniquement des images et des moments de préparation de ce spectacle. Et ça, c'est le plus intéressant parce qu'elle ne fait pas de commentaires, ce sont des images brutes et les corps sont là, le travail des corps, la difficulté, les douleurs. La première partie est vraiment passionnante. Du coup, ça, la seconde partie, qui est le spectacle lui-même, ben, perd un petit peu en force tellement on a été pris par ces instants de répétition, de doute, d'incertitude, de tâtonnement. Mais c'est un très beau film, ça s'appelle En nous.
1: Ça dure 2 heures.
3: On embrasse Juliette.
1: D'accord.
2: Bravo.
1: Bouchra de Oriane Barki et Meryem Benami, c'est un premier film de deux plasticiennes en 3D. Ce film, Bouchra, 35 ans, cinéaste marocaine installée à New York, est paralysée par la peur de la page blanche. Un appel de sa mère depuis Casablanca ravive souvenirs et émotions enfouis. En fait, sa voix est humaine, mais Bouchra est un coyote et tous ses amours, des animaux anthropomorphes, animés en 3D, une autofiction carrément original et queer, Laurent.
2: Oui, c'est un ovni, ce film d'animation. C'est un ovni cinématographique, et c'est d'abord un film, après tout, il n'y a pas besoin de dire d'animation. D'abord et avant tout parce que ce film d'animation pour adultes, quand même, est une sorte d'autofiction. C'est ça qui est assez incroyable, conçu donc par la co-réalisatrice, avec notamment la reproduction de dialogues, de véritables dialogues qu'elle a eus avec sa propre mère. Et le résultat est touffu, on s'y perd un peu, parfois, il faut l'avouer, mais c'est brillant, c'est étincelant, c'est intense. On en redemande.
1: Toutes mes sœurs, c'est un documentaire de l'Iranien Massoud Bakshi qui a filmé de 2007 à 2025 ses nièces Zara et Maya, de leur prime enfance à leur quotidien de jeune femme. C'est un témoignage intime et unique, Laurent.
2: Oui, alors on avait beaucoup aimé une fiction de ce cinéaste qui s'appelait Yalda, la nuit du pardon.
1: Ah oui,
2: c'était très,
1: c'est
2: très étrange, sur une histoire vraiment passionnante. Là, c'est un documentaire très ramassé, 1h18, et pourtant le temps évoqué est très long parce que ça va de 2007 à 2025, pendant lequel le réalisateur a filmé ses trois sœurs, confrontées au quotidien de banal, de la joie, de la tristesse, de l'enfance, du parcours scolaire, de la découverte émerveillée de la danse et de la musique, tout ça sous l'œil pas très bienveillant d'une grand-mère, mais c'est aussi, voilà, c'est en cela que le film est intéressant, c'est aussi un portrait de l'Iran d'aujourd'hui, et Dieu sait si on parle de l'Iran en ce moment, et Dieu sait si on a besoin d'en savoir un peu plus, et où on est aux côtés de cette jeunesse.
1: Et on repense à Marjane Satrapi, disparue cette semaine, bien sûr. On termine avec un festival avant les cadeaux.
2: Mais oui, du 10 au 14 juin, vous irez à Cabourg pour la 40e édition, s'il vous plaît, de ce grand festival salles de cinéma. On y verra des avant-premières de films très intéressants, dont certains ont été vus à Cannes. Adieu monde cruel, de Comet, du Fioul
1: dans les artères.
2: Absolument. Chana, dont on parlera ici même la semaine prochaine. On verra le film de Juliette Binoche avec une masterclass ensuite de Juliette Binoche elle-même. Une compétition jugée par un jury présidé par Agnès Jaoui, un autre par Xavier Dolan. Bref, quand on aime le cinéma, on va à Cabourg du 10 au 14 juin.
1: Une minute pour deux cadeaux. Ça,
2: ça va aller. Romain Duris, vous qui êtes bilingue franco-japonais, presque, on l'a vu dans le film de Guillaume Sénès, on vous offre ce truc improbable qui s'appelle Torasan, qui est le film fleuve le plus long de l'histoire du Japon. C'est un héros vagabond, gaffeur, et qui fera 48 films de 69 à 95. On n'avait que 5 dans ce coffret. C'est chez Roboto. C'est un phénomène japonais incroyable.
4: Génial. Merci beaucoup.
2: Jérémy Régnier, un tout petit chef-d'œuvre, Règlement de compte à Hockey Coral chez Sidonis. C'est avec les incroyables Burt Lancaster et Kirk Douglas. C'est un John Sturges comme on l'aime, et avec des bonus formidables, je rappelle, Sidonis.
1: Merci à tous les deux, merci Jérémy Régnier pour votre film D'un monde à l'autre et Romain Duris pour Fils de personne. Merci à notre équipe, Valérie Ayestaraï à la réalisation, Louise Tempéro, Benjamin Dussier à la préparation, Thierry Dupin à la programmation musicale, et aux manettes ce matin, Corentin Rouchy.
2: Merci.
1: Au revoir.
2: Salut.
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1: Dans quelques minutes, vous retrouvez Christophe Galfard, Big Bang. Comment les mentalistes manipulent notre esprit. Mais pour l'instant, il est 11h sur France Inter. Les infos, Magali Homo. Bonjour Magali.
11: Bonjour à tous. Bernadette Chirac est morte. On vient tout juste de l'apprendre. L'ancienne première dame avait 93 ans. Elle s'est éteinte dans la soirée paisiblement, entourée des siens, fait savoir sa fille Claude. Depuis la mort de Jacques Chirac il y a 7 ans, elle vivait loin des projecteurs durant 25 ans. Elle avait été la présidente, notamment de la Fondation des hôpitaux qui organise les pièces jaunes. C'est désormais confirmé. Le corps retrouvé dans le Gers est bien celui de Liana, la collégienne de 11 ans disparue depuis plus d'une semaine, a été découverte dans le silo d'un site agricole désaffecté. Les causes de sa mort restent incertaines. Des examens et expertises complémentaires ont été ordonnés. L'institution judiciaire n'a pas su protéger Liana, regrette le ministre de la Justice. Gérald Darmanin se dit furieux et promet de tirer les conséquences avec des sanctions à l'encontre des magistrats à l'origine des dysfonctionnements judiciaire, alors que le principal suspect dans cette affaire était visé par des plaintes, notamment pour viol sur mineur. À Madrid, Léon XIV donne le premier coup de cloche de sa semaine en Espagne. Le pape est arrivé ce matin, accueilli par le couple royal, Felipe VI et Laetitia. La capitale espagnole, première étape d'une visite d'État d'une semaine. Les questions sociales et migratoires seront au cœur de ce voyage. Nous sommes le 6 juin, il y a 82 ans, avait lieu le débarquement en Normandie pendant la Seconde Guerre mondiale. De multiples célébrations vont se tenir aujourd'hui, notamment à Langrune-sur-Mer, en présence du Premier ministre Sébastien Lecornu et du secrétaire américain à la Défense, la venue de Pete Hegseth, qui ne fait pas l'unanimité dans la petite commune normande, en raison notamment de ses propos anti-européens. Les États-Unis toujours au cœur d'un conflit au Moyen-Orient, l'armée américaine visée par l'Iran dans les pays du Golfe, au Koweït et à Bahreïn. Des représailles, affirme Téhéran, représailles à des bombardements américains contre des installations militaires. 86 drones interceptés ces dernières heures dans le ciel russe, au-dessus de Saint-Pétersbourg, ville où se déroule en ce moment un important forum d'investissement. Les habitants sont appelés à rester chez eux. Le trafic à l'aéroport a été interrompu. Et puis, c'est encore raté pour les Spurs de San Antonio en basket, la finale de NBA. L'équipe du français Victor Wembanyama s'est inclinée la nuit dernière pour la deuxième fois face aux Knicks de New York. Ça s'est joué à pas grand-chose. Score final 104-105. Pour remporter le titre, il faut remporter 4 matchs au total. Le prochain, le troisième, donc, aura lieu dans la nuit de lundi à mardi.
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11: Il est 11h04 sur France Inter. À suivre, Big Bang. Bonjour Christophe Galfard.
15: Bonjour Magali Homo, merci. On vous retrouve à midi pour un nouveau journal. Et effectivement, c'est parti pour Big Bang avec mes invités. Nous allons essayer de comprendre comment la magie peut manipuler nos cerveaux. Vous êtes-vous déjà demandé si tout ce qui est autour de vous ne serait pas à tout hasard qu'une illusion ? D'ailleurs, est-ce que c'est une vraie question ou juste un exercice de pensée un peu vertigineux ? On pourrait se dire que la question est vite réglée étant donné que nous vivons toutes et tous dans le même monde et que nous pouvons nous mettre d'accord à plusieurs sur la description d'un paysage, d'un objet, d'une sensation. Si partager cela était impossible, si on vivait toutes et tous dans une illusion différente, alors les discussions seraient inutiles, les langages n'auraient certainement pas été inventés et, pire que tout, vous en conviendrez, la radio n'existerait pas. Quelque part, cela prouve que nous ne vivons pas, autant que nous sommes, dans une illusion qui nous est uniquement propre. Mais il n'est pas exclu que nous vivions dans la même illusion, une illusion que nous pourrions appeler la réalité. Voici un exemple de départ tout banal. Imaginez-vous être un joueur de foot qui se prépare pour la Coupe du Monde de la semaine prochaine. Vous entrez dans un gymnase et là, devant vous, il y a un ballon. Est-ce que vous pouvez le voir en entier, ce ballon ? Non, ce n'est pas possible. On n'en voit jamais que la moitié. Pourtant, vous savez qu'il est rond et votre cerveau arrive même à imaginer à quoi ressemble sa partie cachée sans avoir à y penser, sans avoir à aller le vérifier. Pourquoi ? Parce que votre cerveau a l'habitude des ballons. Il sait que ce sont des boules, alors sans vous demander votre avis, eh bien vous n'en voyez que la moitié, il le reconstruit en entier dans votre tête. Et ce qui est vrai pour un ballon est vrai pour tout ce qui nous entoure. Nos cerveaux ne peuvent pas tout appréhender d'un coup, c'est impossible. Ils ne sont pas assez puissants. Alors ils sélectionnent les informations que nos corps perçoivent et ils les transforment en les simplifiant, en remplissant les zones inconnues par ce qui leur semble être le plus normal. Ayant déjà vu des ballons tourner, ils supposent, en en voyant un posé au sol, que lui aussi est rond comme les autres. Mais voilà, parfois, ces prédictions sont fausses, ou parfois, ces prédictions peuvent être trompées par de la manipulation. On peut très bien, par exemple, fabriquer un objet dont une face ressemble à un ballon, mais pas l'autre. Le cerveau est alors surpris lorsqu'il le voit, et il tente de s'adapter, surtout si c'est au moment d'un coup d'envoi. En grandissant, les bébés et les enfants que nous avons toutes et tous été s'adaptent au monde au fur et à mesure qu'ils le découvrent. Leurs cerveaux comprennent petit à petit qu'il existe des lois dans la nature et ils s'adaptent et ils se mettent à faire des prédictions et ils se créent une sorte d'image de la réalité, une image simplifiée, cohérente, fiable. Le but d'un magicien, c'est de faire vaciller ses certitudes, de tromper nos cerveaux, de leur faire croire que les lois de la nature ne s'appliquent en fait pas toujours, pas partout, pas pour tout le monde. L'effet peut être très impressionnant. À tel point qu'il peut nous aider à comprendre comment nos cerveaux se font une image de la réalité. Et c'est donc pour faire le lien entre illusion et réalité, pour voir comment la magie permet de manipuler nos cerveaux, que j'ai l'honneur d'avoir à mes côtés trois prestidigitateurs de la pensée.
16: Bonjour, je m'appelle Albert Moukébert, je suis docteur en neurosciences et psychologue clinicien, et je m'intéresse à comment justement notre cerveau, pas seulement reconstruit, mais parfois prédit, parfois même écrase les signaux qu'on reçoit de nos sens.
17: Bonjour, je m'appelle André Didier-Jean, je suis professeur de psychologie cognitive à l'université Marie et Louis Pasteur et je suis membre senior de l'Institut universitaire de France. Alors mes travaux portent sur la perception, le raisonnement, la mémoire et depuis un peu plus d'une dizaine d'années, j'étudie ces questions à partir d'un outil un peu particulier qui est justement la prestidigitation.
18: Bonjour, je m'appelle Fabien Olicard, je suis artiste et auteur et en gros je pratique tout ce qui est le divertissement autour ou grâce au cerveau, donc le mentalisme, entre autres points de départ.
15: Fabien Olicard, André Didier-Jean, Albert Moukébert, bonjour et merci d'être avec nous. Bonjour à toutes et à tous, nous sommes en direct avec le fabuleux public du studio 180 de la Maison de la Radio et nous allons tenter de comprendre comment la magie peut manipuler nos cerveaux.
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15: Fabien Olicard, qu'est-ce qui vous a peut-être petit ou plus vieux intéressé dans cette pratique qu'est la magie ou le mentalisme ?
18: Au tout départ, ça a été la magie par le biais d'un livre que j'ai trouvé sur un vide-grenier à l'âge de 8 ans. J'ai appris les premiers tours assez rapidement et ce qui m'a vraiment fasciné dans le premier souvenir qui m'en reste en tout cas, qui est forcément déformé à force de le raconter, mais la substance est là, c'était que mes parents ne comprennent pas instantanément le tour. Alors je leur prêtais une certaine intelligence et je me disais si la pièce n'est pas dans la main droite, pourquoi ils ont pas deviné que c'était dans la main gauche. Et quand j'ai demandé à ma mère comment ça se faisait, elle m'a dit c'est à cause du cerveau, va à la bibliothèque chercher des livres sur le sujet. Dans mon petit village de 1000 habitants qui s'appelait Marcilly, j'ai pris des livres de psychologie. J'ai rien pipé, mais j'ai compris qu'il y avait un truc un peu fascinant, un peu secret là-dedans et qui m'intéressait beaucoup plus. C'est d'ailleurs ça qui va m'emmener vers la branche de l'illusion qui est le mentalisme, qui s'attache à donner des illusions mentales plutôt que physiques, parce que c'était encore plus perturbant. J'arrivais à comprendre les illusions physiques, mais moins les illusions mentales.
15: Albert Moukébert, ce que Fabien Olicard vient de raconter, il y a une chose, un objet qu'on fait disparaître d'une main pour le faire réapparaître dans une autre main, cette permanence des choses, des objets, c'est quelque chose qui est acquis en nous, qu'on a dès la naissance, ou c'est quelque chose qui s'apprend ?
16: Non, c'est quelque chose qu'on apprend. On a même des tests qu'on fait avec les petits bébés pour savoir à quel âge on acquiert ce qu'on appelle donc la permanence des objets. C'est-à-dire qu'on met quelque chose qui disparaît pas. Bon, on acquiert la permanence des objets entre 4 et 8 mois, 9 mois, et le test est très simple. Si vous avez des bébés sous la main, il suffit de prendre
15: on en prête, aux auditeurs et aux auditrices.
16: Prenez un objet, vous le cachez sous un drap ou quelque chose, et si le bébé va le chercher, c'est qu'il a acquis la permanence des objets, il comprend que l'objet a été caché maintenant, et si le bébé fait comme si l'objet a juste disparu, c'est qu'il n'a pas encore acquis la permanence des objets. Et c'est pour ça que c'est des règles très fondamentales de notre univers. C'est pour ça qu'une grande partie des tours de magie fonctionne, en tout cas la magie physique, fonctionne sur contrer des règles fondamentales. Donc, des choses qui se cassent et puis qu'on re-répare, des choses qui apparaissent et qui disparaissent, des choses qui lévitent contre la gravité. C'est tout le temps des règles qui sont communes à la fabrique même de notre univers, puisque notre cerveau n'est pas juste en train de recevoir l'information, mais aussi de le prédire. Et donc, quand on est en train de prédire, on appelle ça des erreurs de prédiction. Et le fait qu'une prédiction soit erronée dans un cadre de divertissement, ça semble être quelque chose qui nous amuse et nous frustre en même temps.
15: Il y a quelque chose qui me rappelle un petit peu dans ce que vous venez de dire là sur la fin, le principe même de la recherche, notamment en physique théorique, à savoir quand on essaie de trouver des lois dans la nature, et ben notre cerveau est un peu libre d'imaginer ce qu'il veut, et ensuite on le confronte à la réalité, et si ça marche, tant mieux, et puis voilà. Mais si ça marche pas,
20: ça veut dire qu'il faut changer la structure qu'on a de notre univers, la compréhension. Ce que vous dites là, c'est que notre cerveau fonctionne un petit peu comme ça depuis la naissance. Il se forme une structure.
16: Exactement, on forme. C'est vraiment un peu comme la méthode scientifique de manière plus approximative, on va dire. C'est qu'on a des hypothèses sur qu'est-ce qui devrait se passer si je fais une action ou que je dis un mot, etc. Et après, notre cerveau fait cette prédiction, on a le retour du réel, un peu comme quand on fait une expérience, et on corrige nos modèles. La seule différence, c'est que parfois, à l'inverse de la science, parfois on décide de nier le réel et de garder notre modèle mental. Quoique, il y a des scientifiques qui font ça aussi parfois.
20: C'est pas faux. On va pas les nommer. André Didier-Jean, ce genre de décalage, disons, entre ce qu'on perçoit comme réel et ce qu'il est réellement, peut-être qu'on s'aveugle nous-mêmes, ce sont des expériences que vous faites en laboratoire ?
21: Oui, c'est ça. En fait, cet objet d'étude, il est né de mon côté d'une rencontre. Hein. J'ai eu un doctorant il y a plus de 10 ans, Cyril Thomas, qui était magicien et qui a eu cette idée de se dire, en fait, la magie, c'est un super outil pour aller étudier justement un peu les failles de notre esprit. Alors Cyril Thomas, désormais, c'est devenu un collègue après son doctorat. Il est maître de conférence dans la même université. On partage un bureau et on utilise vraiment la magie. C'est rigolo de parler de permanence de l'objet, parce que peut-être notre dernière recherche qu'on est en train de publier avec Cyril, elle porte sur la permanence de l'objet, et il a toujours été acquis que, c'est acquis très tôt. Alors, historiquement, l'histoire de la psychologie, on a un peu baissé l'âge, parce qu'on s'est rendu compte que si on changeait d'indicateur, on pouvait le montrer plus jeune, etc. Et nous, on montre qu'on peut mettre en difficulté des adultes sur cette compétence qui est jugée, et grâce à la magie. Alors, en racontant en 2 secondes le type d'expérience qu'on fait...
20: Allez-y. Et Cyril Thomas est avec nous dans la salle, là, donc oui,
21: Ça illustre bien, et c'est une idée à lui. Cyril, dans les petites expériences qu'on fait en laboratoire, reçoit, par exemple, des personnes pour une petite expérience sur la mémoire, et puis sur la résolution de problèmes. Et puis, il place 5 petits gobelets en carton, comme on a ici dans ce studio, devant les personnes qui passent l'expérience, devant la personne qui est en face sur une table. Et puis, pour commencer, avec une bouteille d'eau, il verse de l'eau dans 2 des verres. Et puis, il y a une petite tâche qui est demandée à la participante, au participant, qui est d'essayer d'imaginer comment faire une alternance de verre plein, verre vide, en bougeant un seul gobelet. La personne trouve ou pas, on lui explique la solution, il faut prendre le deuxième, et puis il ne faut pas essayer de les intervertir, il faut verser le contenu du deuxième dans le troisième. Puis, Cyril propose une petite tâche de mémoire, mémoriser des chiffres à la suite, etc. Et puis il dit, maintenant on va faire une petite tâche de mémoire plus visuelle. Au dos de ces gobelets, il y a des pastilles de couleurs, et puis il retourne les 5 gobelets. Il y a des petites pastilles de couleurs, et puis il demande de mémoriser les pastilles de couleurs, et puis il range les gobelets. Bon, 2 des gobelets contenaient de l'eau, et l'eau ne coule pas. Puisqu'ils utilisent un truc de magie, il y a une poudre absorbante. Et ce qu'on observe, ce qu'on est en train de publier, c'est que, alors qu'on enfreint quelque chose qui est de l'ordre de la permanence de l'objet, très peu de personnes tiquent, et même quand on les interroge, ils se rappellent qu'il y a eu de l'eau, ils se rappellent qu'on a retourné les gobelets, mais ils ne mettent pas en liaison les deux, et voilà, c'est un phénomène sur lequel on travaille, qu'on appelle la cécité d'incohérence. C'est que dès qu'on écarte un petit peu des choses qui, si on les mettait ensemble, seraient absolument absurdes, hein, un verre d'eau, quand on le retourne, l'eau elle est censée couler, les gens ne sont pas choqués.
20: Est-ce que ça nous renseigne sur des aspects peut-être de notre quotidien, sur des choses auxquelles on pourrait être aveugle, ou des choses que notre concentration fait qu'on se focalise sur certaines choses et on ne voit rien du reste ? Albert Moukébert, si peut-être ?
16: De toute façon, notre mémoire est quelque chose qui est plus une illusion que quelque chose qui marque l'information, et dans notre vie quotidienne, on est aveugle à beaucoup, beaucoup, beaucoup de choses.
20: Vous parlez pour vous ?
16: Je parle pour moi. On a... En fait, l'erreur de conception de base qu'on fait, c'est qu'on pense que notre cerveau est en train de recevoir toute l'information et de la traiter. Mais en fait, on reçoit une information qui est infinitésimale. Et le reste est un peu construit. Pendant longtemps, par exemple, nos sens, si on parle de manière beaucoup plus basique, nos sens, on pensait que, par exemple, les auditeurs qui nous entendent, il y a des vibrations de l'air qui touchent leur tympan transforme ce signal en un signal électrique qui va le long du nerf auditif, et le cortex auditif va traiter, reconstruire, comme vous disiez tout à l'heure, le signal, et le son va être décodé et on va comprendre. Mais aujourd'hui, on est en train de réaliser que notre perception est beaucoup plus active que ça, donc on appelle cette partie de notre perception perception, les signaux bottom-up, les signaux qui viennent du bas vers le haut, et qui sont souvent complétés par ce qu'on appelle des processus top-down. Nos attentes du monde viennent...
20: Top-down, c'est du haut vers le bas.
16: Du haut vers le bas, oui. Exactement. Nos attentes vont venir modifier, parfois même changer, ce qu'on est en train d'apprendre. C'est ça qui a poussé un chercheur qui travaille sur la conscience, qui s'appelle Anil Seth, à dire que notre conscience est une sorte d'hallucination contrôlée sous la contrainte de nos sens. Et ça, c'est un niveau perceptif. Quand on passe à des niveaux supérieurs, comme par exemple des effets mnésiques, bah dans ce cas-là, on est beaucoup plus souvent en train de boucher des trous avec nos attentes qu'avec les choses qui sont vraiment en train de se passer. On peut mettre quelque chose et jurer qu'on ne sait plus où il est, alors que c'est nous qui l'avons mis il y a une ou deux minutes, comme par exemple les clés, etc.
21: Ça oui, pour rebondir là-dessus, il y a une phrase d'Anaïs Nin que j'aime bien, qui dit que nous voyons les choses non pas comme elles sont, mais comme nous sommes. Et c'est vraiment ce que montrent les travaux en psychologie cognitive, dans la perception, dans la mémoire, c'est qu'en fait, comme ce qui vient d'être dit, on perçoit très peu de choses, mais on n'a pas conscience parce qu'en fait, nos connaissances viennent combler les trous constamment. Et en fait, si on s'intéresse à la perception, en fait, on voit très peu de choses. Notre œil fait des petits sauts de puce, des petites saccades oculaires. Il prend de l'information, c'est un peu comme si on était dans une pièce avec une lampe de poche et qu'il faisait noir et qu'on promenait ce spot lumineux. Pourtant, on n'a pas ce sentiment, c'est pas du tout le sentiment qu'on a. Pourquoi ? Parce que constamment, le reste est comblé par nos connaissances. Et ça, c'est assez peu intuitif, et il y a plein de travaux en psychologie qui montrent de manière assez fascinante cet aspect, c'est qu'en fait, on est un peu aveugle alors, au monde qui nous entoure, mais on a des processus très adaptatifs qui font qu'on ne se cogne pas dans les meubles, on arrive quand même très bien à fonctionner. L'adaptation a su tenir compte en nous faisant avoir des processus qui compensent ça, sinon, sans doute que l'humain n'aurait pas survécu.
15: Albert Moukaber.
16: Un exemple très simple que tout le monde peut faire, même si la majorité va pas me croire, c'est que si on prend la vision par exemple, on pense que on sait que la lumière touche notre rétine et notre rétine transmet ce signal, un peu comme notre tympan. Mais ce que très peu de gens savent, c'est que dans notre vision périphérique, on n'a quasiment pas de capteurs de couleurs. En gros, toutes les couleurs que vous voyez dans votre vision périphérique, c'est des couleurs qui sont un peu hallucinées, en top-down, par le cerveau, à partir de ces saccades rapides qu'on est en train de faire. Et il y a plein de tâches qu'on peut faire. On peut faire disparaître des choses dans notre vision périphérique et on le remarque. Pas du tout. Et c'est ça qui est vraiment impressionnant, c'est que on ne peut pas séparer les deux signaux. Je peux pas dire à mon cerveau montre-moi ce qui est en train d'arriver en bottom-up et montre-moi. Ça devient un champ perceptif uniforme. Et c'est très difficile de faire la part des choses. Et tout ça, c'est super parce que on fonctionne. Peut-être une des plus grandes réalisations que j'ai faites dans mes études sur le cerveau, c'est de réaliser combien on fonctionne avec des moyens de bord vraiment minimes. Et tous ces mécanismes permettent de pallier ce manque de ressources. On a une attention très limitée, c'est exactement comme si on regarde avec une lampe torche dans une salle complètement obscure. On a une mémoire qui est relativement mauvaise. Si on essaye de répéter ce qu'on a dit sur les 15 dernières secondes, c'est déjà trop tard. Et on a une perception qui est très partiale. Et malgré tout ça, on a l'impression d'être des raisonneurs. On s'est même appelé Homo sapiens sapiens, genre l'espèce qui réfléchit, alors que c'est plutôt l'espèce qui invente.
20: Juste pour préciser, bottom up, ce que vous appelez bottom up, c'est en gros le signe. Tous les signaux qui nous arrivent de la nature, qui sont perçus par notre corps et qui sont analysés par notre cerveau, alors que le top-down, c'est dans les endroits où les informations manquent, c'est notre cerveau lui-même qui construit une image de la nature qui est extérieure.
16: Exactement.
20: À partir de ce top-down, donc le cerveau qui crée une structure qui commence peut-être lorsqu'on est bébé ou lorsqu'on est enfant, j'imagine que c'est extrêmement difficile de sortir d'une vision du monde qu'on a. D'ailleurs, Fabien Olicard, lorsque vous faites des tours de magie, parfois, les gens y croient vraiment.
18: Oui, ben ça c'est rigolo, parce que il y a pas mal de choses qui ont été dites d'ailleurs qui sont très très intéressantes, parce que l'ennemi du magicien, même du mentalisme, c'est la cécité à l'incohérence. Au contraire, il faut qu'on ait assez d'attention dans le faisceau pour que la personne puisse se rendre compte de ce qui ne va pas, en fait, pour qu'elle voie la magie, en tout cas. On parle souvent des magiciens ou des mentalistes qui font du détournement d'attention. Réellement, si je reprends votre image, André Didier-Jean, c'est plus diriger l'attention. Nous, on veut diriger le faisceau là où ça nous arrange, et parfois même, on s'amuse juste avant la réalisation de l'impossible, qu'il soit mental ou physique, à faire un récapitulatif plus ou moins honnête, parce qu'on sait justement qu'il y a une cécité, et donc on va juste rappeler certains faits, peut-être pas d'autres, ou remettre les choses dans un autre ordre, parce qu'on va jouer sur la mémoire, ou certains vont jouer d'ailleurs magnifiquement sur les illusions, comme parlait Albert Moukébert tout à l'heure. Il y a Gérard Bachner, qui est un magicien, qui est aujourd'hui plasticien, qui fait des œuvres où, en regardant l'œuvre, il va se passer quelque chose d'incohérent, des choses qui vont disparaître et apparaître, et l'œuvre en elle-même, le magicien, est le tour de magie. Ce qui est terrible, c'est qu'à posteriori, surtout dans le mentalisme, où là, on va faire de l'illusion plutôt de pensée, donc elle est immatérielle, il faut qu'on s'attache à jouer sur le contrat de crédibilité du mentaliste qui va pratiquer ses illusions, sans néanmoins franchir la limite qui serait de croire nous-mêmes en nos propres capacités illusionnantes. Et parfois, ça m'est arrivé après chaud d'avoir des personnes qui ne veulent pas croire qu'il y a des astuces derrière, qui vont me dire bah, « en fait, t'es télépathe ». Ça m'est arrivé une fois avec une personne où alors là, histoire à un moment donné de tout débloquer, je lui ai même dit quelque chose qui est littéralement faux, je lui ai dit « écoutez, j'ai des complices ». Voilà, arrêtons de parler de ça, j'ai des complices, ce qui est faux parce que vraiment ça me coûterait un pognon monstre. Et puis il y a des techniques magnifiques pour s'en passer, et la personne m'a regardé en me faisant un clin d'œil, en me faisant « ah oui d'accord, c'est truqué, j'ai compris ». Et elle avait cru que, comme il y avait d'autres personnes qui pouvaient nous entendre, il fallait absolument que j'y partage le secret à elle de « ok, on s'est compris, j'ai pas le droit d'en parler ici ». Donc l'illusion parfois nous échappe.
20: André Didier-Jean.
21: Ouais, j'ai une super anecdote qui est arrivée à une collègue en Suisse qui travaille aussi sur la croyance au elle, plutôt au paranormal, etc. Ils avaient fait une expérience dans un amphi où ils avaient fait venir un faux mage censé échanger avec les morts, etc.
20: Un faux mage.
21: Un faux mage.
20: Pas un fromage.
0: Un plateau de fromage. C'est
21: très rare. En Suisse. Un faux mage, à supposer qu'il y en ait des vrais, mais en tout cas, pour des questions éthiques, même dans l'expérience, ils avaient présenté ça comme une expérience de psychologie. Ils avaient, dès le début, expliqué on va faire semblant de communiquer avec l'au-delà, mais c'est truqué, la personne là qui fait le mage est magicien. Donc voilà, parce que ça aurait posé des problèmes éthiques sinon. Et ils ont dû arrêter l'expérience en cours, parce que des gens pleuraient, les gens ne voulaient pas croire pour certains que c'était faux. Ils ont eu après des mails, des gens qui venaient les voir en disant « on sait que vous dites que c'est truqué parce que vous n'avez pas le droit à l'université de dire que vous faites des expériences dans lesquelles vous communiquez avec les morts, mais mon père est décédé, est-ce que quand même ?» La chose aura complètement échappé, alors qu'ils avaient dès le départ mis les choses noir sur blanc sur la table.
20: Albert Moukébert.
3: Donc c'est là où on voit ce qu'on disait avant sur parfois on accepte, à la différence de la méthode scientifique, parfois on va mettre à jour notre modèle intérieur pour accepter le réel, et on me dit bah, c'est un tour, et je dis ok. Et parfois on va nier le réel pour maintenir nos modèles intérieurs. C'est la fameuse un peu dissonance cognitive. On est en dissonance, je pense vraiment qu'il y a des gens qui peuvent parler à l'au-delà, et je le vois devant moi et quelqu'un me dit, bah, en fait c'était un tour. Quand on est en dissonance, on a trois manières de retrouver la consonance. Soit je change ma croyance, je dis ok, soit je nie le réel et je me dis, bah, en fait non. Il est en train de me dire ça parce que j'ai vu qu'il avait des super pouvoirs et il veut maintenant se rétracter parce qu'il voit que je flippe un peu. Et donc c'est intéressant dans la vie quotidienne combien ces mécanismes de prédiction du réel, d'hallucinations contrôlées, comme je disais tout à l'heure, peuvent parfois nous permettre aussi de nier des faits, de nier notre perception, de nier nos yeux, et on a beaucoup d'expériences de manipulation sur des choses un peu moins fun, on va dire, où on peut, selon comment on présente des informations, faire en sorte plutôt que la personne nie l'évidence devant ses yeux plutôt qu'autre chose.
20: Vous avez un exemple de ça ?
3: Il y a eu des exemples, par exemple, sur les faux souvenirs qui ont mené à des changements de loi, notamment aux États-Unis. On a montré combien c'était simple d'implanter un souvenir précis pour qu'une personne pense qu'elle a vécu quelque chose ou pas, ou qu'une personne est victime ou coupable de quelque chose.
20: Vu qu'on parle de moi et de ce qui se passe à l'intérieur de nos têtes, je vous propose d'écouter « Moi » de Yoa.
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0: Nous sommes toujours en direct avec le mentaliste et humoriste Fabien Olicard, le neuroscientifique Albert Moukébert, le professeur de psychologie cognitive André Didier-Jean et bien sûr le public du studio 180 de la Maison de la Radio. Nous parlons manipulation mentale.
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0: Il y a un effet particulier quand même. Ah, peut-être avant de continuer, je vais prévenir nos auditeurs et nos auditrices que normalement, en troisième partie d'émission, on fait écouter un petit son mystère. Mais cette fois-ci, vu que nous avons Fabien Olicard, nous aurons droit à une petite expérience en direct pour essayer de vous manipuler. Je sais pas, je la connais pas l'expérience, donc on verra tout à l'heure. Donc
2: c'est
0: ce sera inventé en attendant. Ça, c'est juste pour que les gens restent et écoutent jusqu'au bout. Il y a un effet plein d'effets qui me paraissent hallucinants sur, c'est le mot, je crois, pour comprendre parfois les biais que nos cerveaux peuvent avoir lorsqu'ils essaient de comprendre la réalité. Il y en a un qui s'appelle l'effet Barnum. Est-ce que vous pourriez nous expliquer de quoi il s'agit ?
2: Oui, bien sûr. Alors, c'est un effet dont le nom a été donné par un directeur de cirque connu, et qui est en fait celui qui est utilisé par les horoscopes, hein, qui est que lorsqu'on entend des choses positives et très générales, on les perçoit assez facilement comme étant propres à soi-même. Donc ça a été montré notamment par quelqu'un qui s'appelle Forer, qui a fait une expérience, qui était professeur de psychologie et qui a dit à ses étudiants qu'il allait leur faire passer un test de personnalité. Donc les étudiants ont dit plein de choses sur eux, et puis la semaine d'après, il est arrivé, il a donné à chacun le résultat du test de personnalité avec des affirmations, et il leur a demandé de dire pour chacune des affirmations s'il leur semblait que ces affirmations

0: étant spécifiques à soi, des généralités
1: positives,
0: dès lors qu'elles sont positives. Ouais. Ce qu'il a montré aussi, c'est que si on met des choses plus négatives, dans une autre expérience, il a demandé aux personnes, même chose, de juger si c'était plutôt propre à soi ou propre à tout le monde en général. Quand c'est positif,
1: c'est
0: plutôt à soi. Oui. Et dès que c'est négatif, c'est plutôt quelque chose d'assez général à tout le monde.
1: Effectivement, on est tous d'accord là-dessus.
0: Voilà. Et donc, c'est très utilisé par les horoscopes, quelquefois par les mentalistes aussi, parce que voilà, on peut leur donner l'impression de dire des choses qui sont spécifiques à quelqu'un, avec des grosses généralités, et ça, c'est assez puissant comme effet.
2: L'intelligence artificielle, les modèles actuels sont très flagorneurs, et du coup, beaucoup de gens préfèrent maintenant parler avec les IA, parce que les IA flattent, on a un nouvel effet de psychologie qui s'appelle le spiraling, de gens qui un peu perdent pied, tellement les IA leur dit... Enfin, par exemple, il y a un câble, ça va te parler, qui a demandé qui discutait avec Grok et lui a dit « Qu'est-ce qui se passe si on remplace la gravité et le temps par le langage dans les équations d'Einstein ?» Et Grok lui a dit « C'est une super expérience de pensée. » Sauf que quand il en parle avec ses potes lui disent « C'est complètement débile. » Mais Grok lui dit « C'est génial, tu es vraiment spécial, tes potes
1: sont... » On est flattés dans nos réflexions.
2: Ça a coupé la personne, ça l'a coupé de son cercle social et ça allait assez loin. On est très sensible à quand on nous décrit de manière relativement positive.
1: Alors, je ne vais pas dire à tous ceux qui utilisent Grok de m'appeler à la place, mais il faut faire un petit peu attention. Dès que c'est flatteur, de toute façon, il faut faire un petit peu attention peut-être. Fabien Olicard, vous vouliez ajouter quelque chose?
3: Je rebondis sur ce que disait André. C'est vrai que le Phineas Taylor Barnum était le premier bonimenteur, peut-être bien avant les mentalistes. Et les mentalistes, on va énormément utiliser l'effet Forer sur scène parce qu'il va être encore plus puissant pour nous, pour nos illusions, pour tromper l'esprit de la personne, si en plus on a deux, trois choses spécifiques vraies, que l'on sait vraies dedans et qu'on va marier avec un peu d'interro négatif, de choses comme ça. Alors, d'une manière très empirique, c'est très marrant, les choses négatives, il suffit de demander au conjoint ou à la conjointe et elle confirme la chose négative sur la personne. Si je prends un homme sur scène et que je dis qu'il est un petit peu bordélique, il va dire non. Et si je prends un témoin, sa conjointe ou son conjoint, eh bien la personne fait oui de la tête et les gens se marrent. Et de la même manière, l'interro négatif va toujours me permettre d'avoir raison. Je vais dire à n'importe quelle dame qui monte sur scène, je fais, excusez-moi, vous avez fait de la danse étant petite et vous avez arrêté, je vais le marier à de la statistique. C'est souvent un oui, même si c'est pas professionnel. Étant petite, ça veut rien dire, je ne date pas. Et puis après, je vais lui dire, mais c'était pas de la danse classique. Et si elle me dit oui, je suis un héros. Si elle me dit non, ça me permet de dire, eh oui, c'était du modern jazz, on est d'accord. Parce que... Donc l'effet Forer va me permettre en plus de faire des tunnels de pensée qui vont me donner bien au-delà de la généralité, en fait, l'impression de percer l'esprit de la personne pour ensuite l'emmener sur un numéro.
1: Est-ce que la recherche en quoi consiste la recherche en psychologie cognitive dans cette perspective-là, André Didier-Jean, c'est de mieux comprendre le fonctionnement de nos cerveaux?
0: Oui, alors la recherche en psychologie cognitive, à la différence des neurosciences, si je ne mets pas de côté, c'est qu'on essaie de comprendre les comportements c'est un peu provocateur, mais en laissant un peu de côté le cerveau. C'est un autre niveau de description. J'aime bien la métaphore informatique, qui est de dire, lorsqu'on s'intéresse à l'informatique, il y a des gens qui s'y connaissent en programmation, et heureusement qu'ils sont là. D'autres personnes sont spécialisées dans le courant électrique, dans les puces électriques pour monter des ordinateurs. Et on peut tout à fait s'intéresser à l'informatique, sans rien connaître au courant électrique dans les puces électroniques. Pourtant, l'informatique, c'est de l'électricité qui circule dans des puces électroniques. Et de la même façon, en psychologie cognitive, donc on fait des travaux expérimentaux en laboratoire pour essayer de modéliser les comportements, comprendre comment fonctionne l'attention, la perception, le raisonnement. Et c'est des petites expériences. Et nous, donc, avec Cyril Thomas, on utilise à nouveau la magie comme un outil pour ça, parce que, avec l'idée que les magiciens, et on le voit bien, sont des experts finalement dans les failles de notre esprit, alors ce qui ne veut pas dire qu'ils le conceptualisent quelquefois oui, qu'ils comprennent forcément les mécanismes qui sont derrière, mais en tout cas ils ont un savoir empirique forgé sur des centaines d'années qui leur permettent d'avoir des effets très forts. Et donc voilà, et on essaie de comprendre ce qui est notre fonctionnement à tous et à toutes, à partir de ces petites choses.
1: Parce qu'il y a quelque chose que je trouve fascinant dans ce domaine, et moi j'adore la magie personnellement aussi, c'est quelque chose que je trouve fascinant, ne serait-ce que parce que ça révèle des lois qui sont dans la nature. En les cassant, elle

0: elles existent. C'est des choses dont on ne se rend plus compte depuis qu'on est enfant, parce qu'on en a pris l'habitude, parce qu'on pense que les choses sont ainsi et point. Et bien la magie nous permet de nous souvenir que c'était pas si évident que ça au final, et qu'on est presque prêt à accepter n'importe quoi s'il se trouve que la loi change, d'une certaine manière. Et oui, pardon, Fabien Olicard.
1: Je trouve ça intéressant aussi de rajouter, ça permet aussi parfois, moi c'était le cas dans mon précédent spectacle, de révéler des choses auxquelles les gens ne croient pas encore. Par exemple, je faisais une démonstration où je parlais de ma mémoire, mais en fait, en sous-jacent, je leur démontrais qu'ils avaient une excellente mémoire, parce que sans se rendre compte, ils retenaient les 20 premières décimales de pi, de cette constante de l'univers, alors qu'ils n'étaient pas là pour ça, ils n'étaient même pas prévus que ça le fasse, c'est plus compliqué de deux numéros de téléphone. Et donc ils terminaient par être obligés de constater qu'ils avaient une mémoire efficiente. Et donc, c'est aussi intéressant pour ça.
0: Et par rapport à toute cette discipline, disons, de psychologie cognitive, ce que je trouve fascinant dedans, c'est justement que ça paraît extraordinairement abstrait, étant donné que c'est déconnecté de toute la partie neuroscientifique, disons, du hardware, là, de la fonctionnement direct du cerveau en communication de neurones. On est dans un autre niveau qui est apparemment abstrait, mais qui permet de comprendre.
2: Moi, je pense à l'inverse que c'est extraordinairement concret.
0: Ça m'étonne pas de vous.
2: Non, mais finalement, souvent, c'est assez rigolo de voir comme les gens qui font des neurosciences, alors mes collègues vont pas forcément être d'accord, mais utilisent le cerveau finalement comme, je vais abuser en disant comme un argument d'autorité, mais finalement, si on vous dit voilà, il y a tel circuit neuronal et qui s'active, ça vous apprend pas grand-chose. Alors que si on vous dit, vous avez plusieurs formes de mémoire, une mémoire qui va stocker les informations très peu de temps, bah, c'est métaphorique, évidemment. On a recours, comme tous les modèles, à des métaphores, mais qui sont beaucoup plus concrets et compréhensibles que si on vous dit, votre hippocampe s'active dans tel type de situation.
0: Il y a quelque chose de rassurant de se dire qu'il y a telle partie du cerveau qui correspond à telle chose, alors que ce que vous êtes en train de dire, c'est que clairement, on n'a pas du tout la compréhension globale du cerveau, ni non plus le lien direct entre une partie, un endroit, qui n'existe peut-être pas d'ailleurs, et une certaine perception des choses. Albert Moukébert ?
3: Absolument, on a des tonnes d'études qui ont montré que si on apporte... Je suis un peu sur les deux disciplines, donc entre les neurosciences et la psychologie, on a plein d'études qui montrent que si on propose une explication tout à fait convenable avec des explications psychologiques et on montre une explication convenable ou pas et on met une IRM dedans, les personnes évaluent l'explication avec une IRM comme quelque chose de plus satisfaisant, de plus concret, et c'est un gros problème parce que du coup plein d'effets qui sont décrits comme neuroscientifiques n'ont rien à voir avec les neurosciences. Par exemple, je fais des conférences aussi. Parfois, on va me présenter, Albert Moukébert va nous expliquer les dernières découvertes en neurosciences sur les biais cognitifs, par exemple. Les biais cognitifs, c'est de la psychologie cognitive des années 70. Ça n'a rien à voir avec les neurosciences, ni de proche, ni de loin. Mais aussi, pour aller plus loin, ce qui est intéressant dans ces mêmes phénomènes à différents niveaux explicatifs, c'est que petit à petit, on est en train de réaliser, par exemple, que la métaphore de l'ordinateur ne marche plus vraiment, parce que le cerveau a toujours été comparé à la technologie la plus récente d'une époque. Pendant longtemps, on pensait que ça fonctionnait avec la puissance hydraulique. À partir du 17e, 18e siècle, c'était les rouages et donc les automates, comme on peut voir au Musée des Arts et Métiers. À partir du 19e siècle, découverte de l'électricité et qu'il y a de l'électricité dans les neurones, c'était le code Morse. Et dans les années 50, avec la information theory de Shannon et tout ça, le cerveau est une sorte d'ordinateur qui traite l'information. Et aujourd'hui, il y a de plus en plus de recherches qui sont en train de se dire, bah, on a mis un peu tous nos œufs dans un même panier et peut-être qu'on se trompe et que le cerveau n'est pas du tout en train de faire des opérations comme un ordinateur et que c'est des cellules vivantes. Et beaucoup d'effets de psychologie viennent être un peu les garde-fous des neurosciences pour dire aux neuroscientifiques, il faut un peu se calmer dans cette vision très computationnel, j'ai envie de dire, sur le cerveau. Mais au-delà de ça, ce que la magie aussi nous aide, pour revenir un peu sur les tours de magie, c'est que, au-delà de pouvoir vérifier ces règles de l'univers dont vous étiez en train de parler, qu'on casse dans la magie, ce que la magie aussi nous aide à révéler des choses dans la psychologie animale. C'est que on peut faire des tours de disparition et d'apparition à des animaux, à des chiens, à des chats, à des oiseaux, et ça marche pareil, et ça nous permet aussi de comparer des déterminants psychologiques interespèces. Ce qui est aussi très très important, parce que c'est très difficile de faire des expériences psychologiques avec les animaux, on n'a pas accès à leur phénoménologie, je ne peux pas demander à un chien quel est ton taux d'humeur aujourd'hui, mais on peut, à travers des manipulations d'apparition, de disparition, de substitution, de lévitation, voir combien est-ce que ces règles, ces suppositions, ce fonctionnement prédictif de notre appareillage cognitif est universel dans le vivant.
0: Vous parliez de biais cognitifs qui dateraient des années 70. Vous pouvez nous expliquer ce que c'est qu'un biais cognitif ?
3: Ouais, un biais cognitif, donc notre cerveau fonctionne de manière prédictive, donc on est en train de faire des sortes de stratégies, on appelle ça des heuristiques, des stratégies qui marchent relativement bien. Et les biais, c'est quand ces stratégies, dans un certain contexte, sont ce qu'on appelle sous-optimales. Les biais sont souvent présentés comme des sortes de pièges, c'est pas vrai, les biais sont très utiles et nécessaires, mais dans certains cas, ou si je prédis quelque chose et la prédiction n'est pas optimale, c'est une sorte de déviation par rapport à une norme. On appelle ça un biais cognitif.
0: C'est une prédiction qui serait indépendante du monde extérieur ?
3: Non, au contraire. C'est un biais est tout le temps contextuel. C'est-à-dire une même stratégie peut, dans un certain cas, ne pas être un biais. Je peux, par exemple, l'optimisme. Je peux être optimiste, c'est une bonne chose. Je me dis les choses vont bien se passer, les choses se passent bien. Mais je peux me retrouver dans un casino. Et dans un casino, si je joue et je perds, et je suis optimiste, je me dis au prochain coup, je vais sûrement gagner parce que je suis un optimiste invétéré. Je suis victime d'un biais d'optimisme parce que c'est sous-optimal. Il y a très peu de chances que je gagne. C'est une sorte de déviation par rapport à une statistique normale.
0: Il y a une forme de, je sais pas, de joie ou de à raconter des choses qui sont un petit peu fausses ou à transformer la réalité. Et il y a un article qui a été publié dans Nature plusieurs fois qui parle d'une expérience en gros qui est impossible et qui a été relatée encore et encore et encore et transformée. André Didier-Jean. L'exercice de la corde indienne, je crois.
2: Oui, c'est un exemple dans le livre qu'on a sorti avec Cyril, qu'on raconte. Et ça rejoint les faux souvenirs qu'on évoquait. C'est que quelque chose qui a été montré en psychologie, qui est assez fascinant, c'est qu'on développe très facilement des souvenirs faux, et qu'on peut, même en laboratoire, ça a été fait des milliers de fois, implanter très facilement des souvenirs de choses qui ne sont pas arrivées.
0: Vous pouvez nous donner un exemple ? Albert Moukaber en parlait tout à l'heure, mais un exemple concret.
2: Un exemple type de ce qui s'est beaucoup fait sur les faux souvenirs autobiographiques, c'est des expériences dans lesquelles on passe une petite annonce à l'université pour une expérience sur la mémoire.
0: J'adore que ce soit les étudiants qui soient cobayes à chaque fois.
2: C'est souvent les étudiants des étudiants dans nos expériences pour des questions un peu pratiques. Alors, chez Elisabeth Loftus, c'est étudiante ou de psychologie ou de droit, parce que la fondatrice un peu de ce champ, elle avait deux casquettes. Elle était professeure de droit et professeure de psychologie.
0: Qu'elle faisait signer un papier aux élèves.
2: Oui, parce qu'il y a beaucoup d'enjeux sur les témoignages judiciaires qui sont moins drôles que ces expériences. Mais donc, le principe de ces expériences, il faut imaginer, on passe une petite annonce dans laquelle on demande des étudiants de venir pour une expérience sur la mémoire, et puis avec leur accord, comme on va vraiment travailler sur des souvenirs anciens, on contacte leurs parents pour des anecdotes de choses qui leur sont arrivées quand ils étaient enfants. Les parents sont contactés, ils racontent la fois où on avait fait venir un magicien pour un goûter d'anniversaire, des choses comme ça. Et puis ensuite les étudiantes et étudiants viennent au laboratoire et on leur dit on va vous raconter certaines des anecdotes que vos parents nous ont racontées. C'est des choses très anciennes, donc il se peut pour certaines que vous en rappelez bien, mais peut-être que pour d'autres vous en rappelez plus très très bien, et peut-être même que pour certaines anecdotes, comme c'est quand vous étiez petit, vous en rappelez plus. Et on leur dit, justement, l'objectif de cette étude, c'est que vous fassiez des efforts de remémoration sur votre mémoire, pour peu à peu faire réémerger ces choses qui sont sans doute quelque part inscrites en vous, mais dont là, tout de suite, peut-être vous en rappelez pas très bien. Et puis, comme les chercheurs en psychologie sont un peu pervers, au milieu des vraies anecdotes racontées par les parents, ils mettent de fausses anecdotes. Vos parents nous ont dit que à l'âge de 4 ans, vous avez été hospitalisé pour un problème à l'oreille, est-ce que vous en rappelez, etc. Et ce que montrent ces travaux, c'est que peut-être qu'au début, ils ne s'en rappellent pas, mais à force de faire des efforts de remémoration sur leur mémoire, de faire des efforts pour faire remonter les souvenirs, la plupart des gens, au bout d'un moment, se rappellent d'événements qu'ils n'ont pas vécu, et y compris sur des choses très variées. Il y a une étude que j'aime bien, qui est en Grande-Bretagne, où les participants finissent par se rappeler du jour où ils ont bu un thé avec le prince Charles, qui était venu dans leur classe, etc. Et ils finissent par raconter des détails. Ah oui, ça s'est passé comme ça, je me rappelle. Et voilà. Et alors, les faux souvenirs, ça nous intéresse sur la magie, parce qu'en fait, d'une part, c'est un outil de plus pour le magicien, hein. Si le magicien dit, tout à l'heure, quand vous avez mélangé le jeu de cartes, vous vous rappelez, vous nous l'avez donné, et s'il n'a pas mélangé, on va implanter l'idée que peut-être qu'il a mélangé le jeu de cartes. Et s'il l'a mélangé lui ou si c'est le magicien, c'est peut-être pas pareil pour l'aspect spectaculaire du tour.
0: Et du coup, cette corde indienne ?
2: Alors oui, j'ai été sur la corde indienne. Et donc, il y a un tour de magie pour lequel il y a eu deux articles dans la revue prestigieuse Nature, qui est un tour assez incroyable, dans lequel un mage en Inde jette une corde qui monte jusqu'au nuage, il monte en haut, et dans les versions les plus spectaculaires, une des personnes du public monte aussi, et puis elle est découpée dans le nuage, tombe en morceaux, et elle est remise dans un sac d'où elle sort vivante. Et ces articles dans la revue Nature ont montré que, bah, en fait, tout part sans doute d'un canular fin 19e, et que plus on avance dans le temps, plus le tour est raconté avec des choses spectaculaires. C'est-à-dire, dans les premières citations du tour, le mage, il monte juste sur la corde qui est déjà lancée en l'air, elle tient toute seule, et puis des détails sont rajoutés avec le temps, et voilà. Et dans le dernier article dans Nature, ils disent que, de manière peut-être un peu provocatrice, que c'est peut-être la magie, c'est peut-être aussi un outil pour essayer d'étudier les miracles.
0: Oui, bah, y a peut-être un peu ça, c'est pas si provocateur que ça, j'imagine, mais moi, ce qui me fascine aussi là-dedans, c'est que malgré toutes ces tentatives, ces façons de se faire avoir par notre propre cerveau, on a réussi à créer, à comprendre des choses qui sont réelles, qui sont là, qui sont très bizarres parfois et pourtant réelles et correctes. Et c'est pour ça que je vous propose d'écouter Strange But True de James Hunter.

0: Nous sommes toujours en direct avec le professeur de psychologie cognitive André Didier-Jean, le neuroscientifique Albert Moukébert et le mentaliste et humoriste Fabien Olicard qui va nous faire un tour dans quelques instants. Et bien sûr le public du studio 181 de la Maison de la Radio qui se prépare à poser des questions sur leur propre cerveau peut-être.
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0: Nous avons une question de Simon.
2: Merci beaucoup pour vos interventions. J'avais une question. L'humain a une perception limitée de la réalité. Est-ce possible de prendre conscience de cette dernière dans son intégralité et en toute objectivité? Est-ce même souhaitable?
0: André Didier-Jean.
3: Je dirais oui et non. C'est-à-dire que... on en a parlé aujourd'hui, peut-être les gens ont pris un petit peu conscience, mais en vrai, dans notre quotidien, heureusement qu'on n'en a pas conscience. C'est-à-dire que c'est le fruit de mécanismes adaptatifs très efficaces, et heureusement, si on était dans un univers, dans un monde au quotidien, où on se dit, en fait, je vois pas grand-chose, je mémorise rien, je suis nul en raisonnement, la vie serait un peu compliquée, donc heureusement... on a l'impression de voir le monde tel qu'il est, on a l'impression d'être plutôt performant lorsqu'on raisonne, et finalement on l'est, hein, l'humain a fait de jolies choses, d'avoir une plutôt bonne mémoire. La plupart du temps on se rappelle des choses dont on a besoin dans notre quotidien. Donc voilà, aujourd'hui on a mis en avant les failles, mais heureusement les failles c'est un peu la face cachée d'un mode de fonctionnement qui marche bien.
0: Je vais rajouter quelque chose par rapport à ça. Nos corps, ils ont une fenêtre sur l'extérieur, sur, disons, la réalité ou l'environnement. Nos détecteurs sont extrêmement limités. Donc il est impossible, via les détecteurs que sont nos sens, d'avoir accès à l'intégralité de la réalité. Ça, c'est impossible. Ne serait-ce que la lumière que nos yeux perçoivent, c'est une partie infime de l'ensemble des lumières qui existent. Là, en ce moment même, notre Soleil émet des petites particules qui s'appellent des neutrinos, et il y en a environ 5 milliards qui vous traversent par seconde, par centimètre carré de votre peau. J'ose espérer que vous ne les sentez pas. Mais ce que je veux dire, c'est qu'il y a une partie colossale de la réalité qu'on découvre notamment depuis une centaine d'années, que ce soit dans le très petit, dans le très grand, dans le très énergétique, qui est complètement extérieur à nos corps. Donc ça, on ne peut pas avoir accès à ça directement à travers, sans utiliser des outils, par exemple. Nous avons une question de Bruno.
4: Oui, je voulais savoir si la pensée pouvait être considérée comme une prédiction du cerveau. Et si oui, est-elle modifiable?
0: Albert Moukébert.
5: Oui et non, la pensée n'est pas une prédiction, c'est un modèle. C'est comme si on modélise le monde, et nos pensées sont nos modèles mentaux. Ma croyance sur comment fonctionne l'économie, sur qu'est-ce qu'aime la personne avec qui je suis en couple, etc. C'est une sorte de modèle que je confronte après à la réalité. Et elles sont absolument modifiables, on les modifie tout le temps. Au contraire, c'est pas possible de ne pas les modifier. La question devient, est-ce qu'on a conscience dans quel sens on est en train de le modifier? On oublie souvent, parce qu'on s'appelle Homo sapiens sapiens, que le but de notre organisme, c'est l'action. Par exemple, souvent on dit, j'ai pris une décision, par exemple, j'ai décidé de faire du sport. Mais ça, c'est pas vrai. Vous n'avez pas pris une décision, vous avez eu l'intention de faire du sport. La prise de décision, c'est dans l'action, c'est quand je suis en train de faire le sport. Et les modèles mentaux nous aident à orienter qu'est-ce qu'on va faire. Quand on fait, on confronte le modèle à la réalité, c'est là où il y a ce qu'on appelle l'erreur de prédiction. Et soit on corrige le modèle, soit on nie le réel, soit on persiste dans le modèle qu'on a.
0: Nous avons une dernière question de Sandrine.
6: Je me demandais, de la même façon qu'il est possible d'implanter de faux souvenirs, est-ce qu'il est possible d'en effacer ?
3: Alors, oui et non, il n'y a pas de procédure magique qui permette d'effacer les souvenirs. Mais par contre, ce que montrent les travaux en psychologie, c'est que la mémoire, elle est hyper malléable, elle est reconstructive. C'est-à-dire que nos souvenirs, en fait, ils sont reconstruits au moment du rappel, souvent à partir de choses qu'on a mémorisées. Et donc, j'ai pas le temps d'en parler là, mais il y a plein de travaux qui montrent que, en amenant des petites informations en plus, éventuellement fausses, on peut modifier les souvenirs des gens. Mais pas les faire disparaître, en tout cas volontairement.
0: Heureusement, Albert Moukébert, vous vouliez rajouter quelque chose?
5: Une manière simple de penser la mémoire, qui je pense peut aider et s'éloigner de cette notion d'ordinateur et disque dur, c'est imaginer que vos souvenirs sont qui vous êtes aujourd'hui. C'est pas qui vous étiez quand vous avez vécu le souvenir. On est tout le temps en train de colorer les souvenirs à partir de qui on est aujourd'hui.
0: Et nous arrivons normalement au moment où je vous fais écouter un petit son mystère à découvrir, mais vu que nous avons notre fabuleux Fabien Olicard avec nous, il nous a proposé de nous faire une petite expérience dont personne n'est au courant autour de cette table. Donc le micro est à vous, nous vous écoutons.
7: C'est quelque chose d'assez rapide, mais qui, comme souvent dans la magie ou dans le mentalisme, demande un petit peu d'attention, parce que comment transgresser les règles si la personne n'est pas attentive, ne serait-ce que mentalement, tout le monde peut le faire, les personnes dans le studio et puis les personnes qui nous écoutent depuis chez elles, chez eux, en voiture, etc. Enfin, garder un petit peu les mains sur le volant et l'attention sur la route. C'est quelque chose d'assez banal, et pourtant je pense que mes deux compères du jour auront beaucoup de choses à y dire sur la magie qui s'y cache derrière, parce que on pourra prendre le plaisir de le développer. On va partir d'une liberté d'action totale de votre pensée. Vous allez toutes et tous penser à un prénom féminin. Donc chacun va choisir un prénom féminin dans sa tête. Là, c'est ce qu'on appelle une liberté. J'aimerais que vous vous en souveniez justement, que je ne vous ai rien imposé. Un prénom féminin, celui que vous voulez. Avec la dernière lettre de ce prénom féminin, je vous demandais de penser à un pays plutôt en Europe. Comme ça, on saura un petit peu le situer. Donc un pays européen qui commence par la dernière lettre de ce prénom féminin. Vous avez maintenant ce pays d'Europe en tête. Je vais vous demander, avec ce pays d'Europe, je ne sais pas moi, de prendre la dernière lettre également de ce pays et de penser à un animal qui commencerait par cette lettre. Quelque chose de plus gros qu'un chien, pour que ce soit intéressant. Prenez un animal plus gros qu'un chien qui commence par la dernière lettre de votre pays. Et puis, on va faire une dernière étape. J'ai toujours fait les dernières lettres. On va changer. On va prendre, vous êtes deux, on va prendre la deuxième lettre de cet animal. Avec la deuxième lettre de cet animal, vous allez penser à un fruit, s'il vous plaît. Concentrez-vous toutes et tous sur un fruit. Je sais que c'est très compliqué de trouver litchi au premier coup, mais maintenant vous avez ça en tête, oui c'est ça, les petits sourires me font penser que oui. Il y a la dame qui m'a regardé en disant « oui, litchi c'est agaçant ». Ben voilà, c'est exactement ce qui s'est passé pour l'extrême majorité d'entre vous, vous étiez sur litchi.
0: J'ai eu des oui et des sourires dans la salle, effectivement. Est-ce que vous voulez rebondir peut-être sur cette expérience
3: Oui, je peux... de manière générale, ce qui est assez fascinant et toute une partie du mentalisme et de la magie, c'est tout ce qu'on appelle le forçage. Alors il y a plein de techniques de forçage qui peuvent être statistiques, mais qui peuvent être même des techniques.
0: Le forçage, c'est quand le magicien ou le mentaliste a choisi
3: finalement,
0: ce qu'il fallait
3: vous
0: faire
3: amène
0: avant.
3: À ce que le choix que vous faites librement, vous le pensez, n'est pas fait librement.
7: Je pense qu'en plus, on peut en parler réellement. Hein, ouais. C'est-à-dire, on part d'une grande liberté. Et là, mon objectif est que vous soyez de moins en moins libre pour aboutir à mon résultat. Et même, pour être très sincère sur la fin, pourquoi je fais la petite blague avec le litchi ? Parce que normalement, vous êtes sur un L et il existe plusieurs fruits qui commencent par le L. Et je ne veux pas vous laisser penser à lime ou à un autre fruit. En faisant la blague de « c'est pas facile à trouver litchi », il y a des gens qui m'ont fait « ah, il est fort !» parce que j'allais penser à ça, mais vous n'aviez pas encore pensé à litchi. C'est moi qui viens même de vous l'imposer, in fine.
0: Le litchi confirme que le L était bien la deuxième
7: exactement.
0: Lettre d'éléphant.
7: Et peut donner la sensation que j'ai trouvé le litchi auquel vous pensiez alors que vous n'y avez pas encore pensé.
0: C'est qu'on part d'Espagne, etc.
7: Et L de éléphant ou L d'un élan
0: ou
7: aussi.
0: D'un élan.
7: Donc en fait, tout exactement ce que disait André, tout le but est de renfermer l'entonnoir pour forcer.
5: Ah, en fait, on revient un peu à presque l'effet Barnum, c'est de donner une illusion de spécificité dans quelque chose de très général, parce que la majorité des pays d'Europe finissent par E.
0: Voilà. Alors, malheureusement, j'aurais adoré continuer à faire des expériences avec vous, mais c'est la fin de Big Bang. Donc, merci beaucoup à toutes et à tous de nous avoir écoutés jusqu'ici. Merci beaucoup, Fabien Olicard. Votre dernier livre, Bien dormir, c'est possible, même pour vous, est publié aux éditions First et vous serez en tournée avec un nouveau spectacle, Albert. Je ne sais pas si c'est en l'honneur d'Albert Moukébert.
7: Absolument. Ou Einstein. En tout cas, c'est tous les Albert peut-être. Qui me fascinent.
0: Avec la première et dernière lettre, oui. Il sera en 2027. Merci à notre, donc, Albert Moukébert. Votre dernier livre, Neuromania, le vrai du faux sur votre cerveau, est aux éditions Alary. Merci André, Didier, Jean. Votre livre à vous, Les secrets de la prestidigitation, comment les magiciens manipulent notre esprit, a été coécrit avec Cyril Thomas, qui était donc avec nous dans le public aujourd'hui, et publié aux éditions Odile Jacob. Et merci au public du studio 180 de la Maison de la Radio. Cette émission a été réalisée par Benjamin Riquet, à la programmation musicale Jean-Baptiste Dibert, à la technique Laurent Baudouin, à la vidéo Thomas Allard, à la préparation et à la programmation, Élodie Royer. Je vous donne rendez-vous samedi prochain pour une émission sur la pharmacognosie. Si vous ne savez pas ce que ça veut dire, c'est la science qui permet de transformer des plantes en médicaments. 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Tout de suite, après le journal, nous retrouvons Thomas Negaroff pour le grand face-à-face. Bonjour Thomas, de quoi allez-vous nous parler ce midi ?
8: Bonjour Christophe, ce midi on parle de la mode, je ne sais pas si vous adorez ça, mais notre invité a un regard acéré sur ce qu'il appelle ses engouements du moment.
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0: Il est midi, passé de quelques secondes sur France Inter. C'est l'heure de votre journal, Magali Homo.
10: Bernadette Chirac est morte. Sa fille Claude l'annonce ce matin. Elle s'est éteinte dans la soirée à l'âge de 93 ans. Longtemps restée dans l'ombre de son mari Jacques Chirac, elle avait un solide sens politique. On retiendra son style, son franc-parler et son engagement caritatif à la tête de l'opération Pièce Jaune.
11: Je profite de l'occasion qui m'est donnée de dire sur vos ondes que j'invite les Français à faire un effort supplémentaire avec une petite pièce. Les centimes d'euros, les toutes petites pièces cuivrées qui n'ont pas une valeur extraordinaire, elles sont bien sûr les bienvenues. Et puis en famille, on peut se mettre par exemple à 3 ou 4 pour mettre un billet de 5 euros.
10: Bernadette Chirac, en janvier 2003, sur Inter, l'ancienne première dame a occupé une place singulière dans la vie publique française pendant plusieurs décennies. Vous nous dressez son portrait, Laurence Perron.
12: Elle naît Bernadette Chaudron de Courcelles dans le très chic 16e arrondissement de Paris. Éducation bourgeoise, stricte, Bernadette suit le parcours balisé des jeunes filles de bonne famille qui l'amène à Sciences Po. C'est là, sur les bancs d'une conférence, qu'elle tombe sur, c'est son expression, un grand escogriffe. Il remuait la jambe nerveusement. Je me suis dit, celui-là doit boire trop de café, il n'est pas net. Et pourtant, elle rentre dans son groupe de travail. 5 ans plus tard, elle épouse Jacques, naît Bernadette Chirac. La politique l'ennuie, mais elle finit par y prendre goût. En Corrèze, elle assure l'ancrage électoral de son époux, conseillère municipale de Sarand, début des années 70, puis conseillère générale en 1979, elle le restera 36 ans. Alors que son mari enchaîne les mandats à la mairie de Paris, puis à l'Élysée, elle trace sa route à la tête de la fondation Hôpitaux de Paris, Hôpitaux de France, l'opération Pièce Jaune dont elle fut l'emblématique présidente, avant de passer le relais en juin 2019 à Brigitte Macron. La dame au sac à main, comme elle fut parfois moquée, la tortue ou la bourriquette, comme la surnommait Jacques Chirac, a gagné petit à petit une place qui restera singulière dans le paysage politique français.
10: Une grande dame de cœur s'en va, réagit Emmanuel Macron sur X. La France perd une femme d'exception, salue de son côté le patron des Républicains Bruno Retailleau. C'était une femme entière, engagée, affirme pour sa part François Hollande. Et puis l'Élysée annonce à l'instant qu'un registre de condoléances sera ouvert cet après-midi en face du palais de l'Élysée pour rendre un dernier hommage à Bernadette Chirac. Dans le reste de l'actualité, des examens complémentaires doivent avoir lieu sur le corps de Liana, découvert jeudi sur un site agricole dans le Gers. Des analyses qui permettront peut-être de connaître les causes de sa mort plus d'une semaine après sa disparition. Un incendie s'est déclaré la nuit dernière au dernier étage d'un immeuble à Forbach en Moselle. 5 personnes sont gravement blessées, dont 4 enfants victimes d'intoxication par inhalation de fumée. Leur pronostic vital n'est pas engagé. En bref, toujours ces nouveaux affrontements entre Israël et le Liban, malgré le cessez-le-feu, l'armée libanaise annonce ce matin la mort de plusieurs de ses membres dans une frappe dans le sud du pays. Et puis, dernier coup de raquette à Roland-Garros, c'est du tennis. La finale dames, c'est aujourd'hui. La russe Mira Andreeva affronte la polonaise Maja Swalinska. C'est à partir de 15h.
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8: Merci Magali Homo, l'info revient à 13h. Bonjour, bonjour et bienvenue dans le grand face-à-face, l'émission de débat et d'idées de France Inter. À mes côtés jusqu'à 13h, les duellistes Natacha Polony, journaliste, éditorialiste et à la tête de la revue L'Audace, et Gilles Finkelstein, secrétaire général de la Fondation Jean Jaurès. Comme chaque samedi, ils reviendront sur 3 sujets de l'actualité de la semaine et en particulier aujourd'hui sur le rapport de l'Observatoire des inégalités. Et puis pour le débat, nous recevrons un philosophe, directeur de recherche à l'Institut de la Mode, qui publie Tendances, mythologie de la mode et autres engouements passagers aux éditions Les Léonides. Pourquoi tout le monde se met-il à aimer le thé matcha? Pourquoi tous les hommes politiques portent-ils le même costume? Voici certaines questions dont le philosophe Benjamin Simonauer nous donnera les réponses. Mais plus profondément, il nous racontera comment la mode se fait, se défait et ce que cela dit de notre société contemporaine. Mais pour l'instant, place au duel.
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8: Bonjour Natacha et Gilles.
14: Bonjour Thomas.
8: On a décidé d'attendre d'avoir plus d'informations avant de consacrer une partie de l'émission à la disparition de la petite Liana et les graves questions que cette affaire pose à la justice. Donc rendez-vous la semaine prochaine pour votre analyse, Gilles et Natacha. Mais on commence donc cette semaine à Bruxelles avec ce nouveau tour de vis sur le front de l'immigration, un nouveau règlement européen qui doit confier contre rémunération à des États pauvres et peu respectueux des droits humains, la tâche de reprendre les sans-papiers inexpulsables dans leur pays d'origine. Jean-Philippe Tanguy s'en est félicité.
15: Le Rassemblement national a pesé tout son poids avec Jordan Bardella et nos eurodéputés. Nous sommes la première force politique du Parlement européen. Et donc effectivement, avoir voté pour des députés Rassemblement national et de nos alliés, ça a changé une partie de la politique migratoire en Europe. En tout cas, nous avons rendu la situation moins pire. Il y a encore beaucoup de travail pour contrôler l'immigration. Ça va dans le bon sens. En tout cas, nos députés, nos eurodéputés ont été très utiles. Et je me félicite que nous avons réussi à faire pression sur la droite du Parlement européen pour changer de politique. Pendant longtemps, LR a été allié de la gauche et du centre sur
16: l'immigration. Et maintenant, ce sont vos alliés.
15: Ben, en tout cas, ils ont cédé à nos pressions et je m'en félicite. Et c'est un gros travail qui a été mené par Jordan Bardella.
8: Alors, Natacha, ce texte doit encore être discuté au Parlement européen. Mais est-ce que, comme le dit Jean-Philippe Tanguy, c'est une victoire idéologique du RN au Parlement européen et en particulier une victoire de Jordan Bardella?
17: Alors, cette prise de parole empêche totalement de penser ce qui s'est passé et de le penser avec un peu de recul, puisqu'on a là un exemple d'utilisation de cette décision à des fins de politique intérieure. Le message est clair, regardez, nous sommes puissants, regardez, nous absorbons la droite. Rappelons que les pays qui sont volontaires pour expérimenter cela, c'est le Danemark, l'Autriche, l'Allemagne. Pour l'instant, ils ne sont pas dominés par les alliés du Rassemblement national. Donc, le problème n'est pas là. Le problème est se situe dans la lignée du pacte migratoire qui a été voté l'an dernier, qui doit entrer en vigueur cette année, d'ailleurs avec un élément spécifique qui est qu'il est censé s'appliquer le 12 juin, mais que la France n'a pas encore transposé les différentes décisions de ce pacte migratoire et que ça risque d'ailleurs de poser quelques problèmes. Alors, nous sommes habitués en France à analyser cette question des OQTF non exécutés. C'est un serpent de mer de notre vie politique. Chez nous, c'est presque 90%. À l'échelle européenne, c'est 80%. Donc, ça veut dire 400 000 personnes chaque année qui ont été déboutées du droit d'asile et qui, pour autant, restent sur le territoire européen. Cette question doit être posée dans ces termes-là parce que la question de savoir si une communauté politique peut décider qui est sur son sol est une question qui me semble tout à fait légitime. Derrière, il y a la manière dont on s'y prend.
8: Et la réponse proposée.
17: Et voilà, la réponse proposée, c'est la manière dont on s'y prend. C'est, en l'occurrence, ce qu'on appelle les hubs, c'est-à-dire des endroits extérieurs au territoire européen dans lesquels on emmènerait ces personnes dont les pays d'origine ne veulent pas et pour lesquels il est donc difficile de faire exécuter cette obligation de quitter le territoire. Le problème, c'est d'abord que pour l'instant, les pays évoqués ne sont pas du tout décidés. Enfin, il n'y a aucune décision précise. On n'a que, justement, des idées de pays qui pourraient peut-être accepter le Rwanda, l'Ouganda, l'Ouzbékistan, qui en effet sont des pays qui ne sont pas connus pour leur respect des droits humains. Et donc, on se retrouve dans une situation où une disposition qui peut être tout à fait justifiable, la question de savoir comment on fait pour faire exécuter réellement l'ordre de quitter le territoire, va découler sur quelque chose d'éminemment problématique en matière de droits humains. Il faut avouer que pour ce qui est de... Alors, quand on regarde l'évolution des migrations vers l'Europe, on s'aperçoit que la politique italienne, vous savez que l'Italie avait tenté cela, mais alors même pas pour les hubs de retour, c'était des hubs pour l'entrée. Disant aux demandeurs d'asile, vous allez en Albanie et... voilà.
8: Et c'est de là que nous déciderons ou pas si vous entrez sur le territoire italien.
17: Bon. La politique italienne a provoqué une baisse de 46% en 2025 du passage par la route par la Méditerranée. En revanche, on a 50% d'augmentation par l'Afrique de l'Ouest et l'Espagne. C'est-à-dire qu'en fait, les flux se déportent, tout simplement. Donc la question à se poser, c'est aussi la question de la façon dont l'Europe pense ensemble. Pour l'instant, on vient de le dire, le Danemark, l'Autriche, l'Allemagne pourraient être rejoints par la Grèce et les Pays-Bas. En revanche, la France se dit dubitative pour l'instant, et l'Espagne est contre. Je pense que le pacte migratoire est une bonne chose. Que la réponse, le fait d'apporter une réponse à la question des OQTF est absolument nécessaire. Le problème, c'est que quand il n'y a pas de cohésion sur cette question-là, on aboutit à des politiques qui restent assez problématiques.
8: Gilles, bonne question, mauvaise réponse. Est-ce que c'est aussi la lecture que vous faites de cette proposition de règlement européen ?
14: Alors, si on repart du début, c'est-à-dire pour être précis sur de quoi il s'agit. C'est un projet de règlement. Mmh. Ça veut dire dans les différents outils juridiques dont dispose l'Union européenne, c'est un texte qui s'applique directement. Donc à la différence du pacte asile-migration qu'évoquait Natacha tout à l'heure, il n'a pas besoin de transposition. Donc application immédiate, qui a été adoptée en début de semaine dans une réunion qui s'appelle le trilogue, dans le jargon communautaire, c'est-à-dire une négociation à huis clos entre des représentants de la Commission européenne, du Parlement européen et du Conseil, et donc qui devra ensuite être votée et par le Parlement européen et par le Conseil.
8: Le Conseil, on répète, hein, on rappelle, hein, parce que
14: les chefs d'État et de gouvernement ou les ministres, oui. Qui portent sur le retour des étrangers en situation irrégulière dans l'Union européenne et donc qui se substitue à un texte qui existait déjà depuis 2008, qui s'y substitue en le durcissant, en le durcissant substantiellement. Et donc, comme on a eu en 2024 ce pacte asile-immigration, pour simplifier les choses, qui régulait l'entrée, ce texte-là vise à organiser la sortie. Bon, voilà pour de quoi il s'agit. Si on met de côté la question un peu d'ordre philosophique qu'évoquait implicitement Natacha, de savoir s'il est légitime d'imposer des conditions d'entrée et de sortie pour les femmes et les hommes qui veulent venir chez nous, qui est en réalité un débat qui traverse la gauche, puisqu'il y a une partie des responsables politiques ou des responsables associatifs qui considèrent que, au nom de l'humanisme, au nom d'une certaine égalité des droits,
8: de la fraternité,
14: en réalité de la fraternité, que c'est illégitime. Mais si on considère, comme le disait Natacha, et c'est ma position aussi, que une communauté politique, d'ailleurs qu'elle soit française ou en l'occurrence européenne, peut choisir qui vient et qui ne vient pas, et quelles sont les règles qui s'appliquent pour entrer sur son territoire. Donc, si on répond oui à cette question d'ordre philosophique, après, ça débouche sur une question politique. C'est quelles sont les modalités qui sont acceptables pour rendre effectifs ces principes, et même en l'espèce, quelles sont les nouvelles modalités, puisque, comme l'a dit Natacha, les règles n'étaient pas respectées. Ou, pour dire les choses autrement, quelle est la proportionnalité entre la réalisation de cet objectif, les étrangers expulsés doivent quitter le territoire de l'Union européenne, et d'autres principes et valeurs, notamment de dignité, qui, je pense, c'est à l'aune de ces questions-là qu'il faut analyser. Alors, il n'y a pas que les centres de retour dont parlait Natacha, les hubs. Il y a d'autres dispositions très importantes dans ce texte. Par exemple, le fait d'avoir des outils juridiques qui soient coercitifs pour inciter au retour volontaire, notamment des moyens pour vérifier l'identité des personnes, y compris des moyens intrusifs en allant sur leurs outils numériques, pour favoriser le retour chez eux. C'est dur, mais je pense que ça, c'est pas inacceptable. Il y a des outils juridiques de privation de liberté, c'est les centres de rétention, dont la durée a été beaucoup augmenté, puisque les étrangers peuvent rester pendant plus de deux ans et demi, y compris, c'est un élément nouveau, les enfants. Là, pour le coup, je pense que la proportionnalité n'y est pas. Et puis, il y a le dernier élément, celui dont on a le plus parlé, qui sont ces centres de retour. Là, je pense que c'est à la fois moralement discutable, au sens où c'est pas proportionné d'envoyer dans des pays dans lesquels les gens n'ont aucun lien, d'envoyer un Algérien en Ouzbékistan dans des conditions que nul ne peut garantir, bon, moralement discutable. Et par ailleurs, je pense que c'est pratiquement inefficace. On l'a vu déjà avec le Royaume-Uni, on l'a vu avec l'Italie, c'est pas exactement la même chose, mais je pense que le coût, parce que c'est en contrepartie d'une rémunération, que le coût sera considérable et qui concernera très peu de personnes.
17: Je pense que l'objectif est en fait largement dissuasif. C'est-à-dire que l'idée qui est sous-jacente, c'est de se dire que les personnes qui sont concernées préféreront retourner volontairement dans leur pays que d'être envoyées dans des centres de ce type-là. Toute la question est de savoir, en effet, si la dissuasion fonctionne réellement. Et surtout, on en revient toujours au même problème, qui est un problème diplomatique. On en est là parce que des pays ne veulent pas accepter leurs ressortissants. Mmh. Et donc, le travail qui doit être fait est aussi un travail à la fois de discussion et de rapport de force avec des pays qui savent très bien que les ressortissants qui sont venus en Europe, en fait, peuvent en partie déstabiliser les sociétés, tout simplement par le nombre, par le fait qu'ils n'ont pas accès à des capacités économiques qui leur permettent de s'intégrer. Alors, dans un monde idéal, on arrive à intégrer tout le monde, mais on voit à quel point les sociétés européennes, en fait, sont travaillées et fragilisées, et on atteint un degré qui est extrêmement dangereux.
14: Oui, je me suis aperçu que je n'ai pas répondu à l'une de vos questions. Thomas, celle par laquelle vous avez commencé, c'est est-ce que c'est une victoire
8: idéologique de l'extrême droite,
14: idéologique ou politique de l'extrême droite. Je crois qu'il y a deux choses qui sont intéressantes. D'abord, c'est une alliance des droites européennes, notamment du Parti populaire européen, et des extrêmes droites. C'est grâce à ça que le texte a été voté avec un Français, François-Xavier Bellamy, des Républicains, à la manœuvre.
8: Il était dans le trilogue ?
14: Il n'était pas dans le trilogue, mais d'accord. Le texte... Alors, je ne sais pas s'il était dans le trilogue, mais le texte, en tout cas, le texte doit beaucoup, le contenu du texte doit beaucoup à François-Xavier Bellamy. Ce n'est pas la première fois, on le voit d'abord, maintenant, un certain nombre de pays dans lesquels il y a ces alliances, et puis on commence à le voir de plus en plus au Parlement européen. L'autre élément, c'est que je trouve que ça nourrit beaucoup le narratif du Rassemblement national sur l'Europe.
8: Parce que l'Europe et sur l'Union des droites.
14: Sur l'Europe et sur l'Union des droites. Mais sur l'Europe, le discours du Rassemblement national a pivoté. En 2017, c'était la sortie de l'Europe, référendum sur le Frexit, c'est-à-dire qu'il fallait être à l'extérieur. Le discours a pivoté en ce sens que l'idée aujourd'hui est qu'il faut infléchir l'Union européenne de l'intérieur, avec des nouveaux alliés. Et donc ça va nourrir le narratif du RN, alors même que, quand on regarde ses propositions, on voit qu'en réalité, notamment en refusant de se soumettre aux normes européennes, que ça revient à un Frexit de fait, mais ça va changer le narratif.
8: Ouais, double narratif, donc celui de changement de l'intérieur et puis de l'union des droites, c'est un peu du pain béni quand même ce règlement.
17: Oui, enfin, la meilleure manière à mon avis de ne pas nourrir ce narratif est de regarder ce qui se passe du côté des différentes gauches européennes ou des partis sociaux-démocrates qui, sur les questions d'immigration, ont bougé. Je le répète,
8: dans les pays
17: le Danemark, par exemple, fait partie des pays qui sont en pointe. Mmh. Et donc, il ne s'agit pas de donner le point au Rassemblement national. C'est là que serait l'erreur. La question, c'est comment on fait, même à gauche, pour parler de cette question de l'immigration et pour traiter un problème qui travaille toutes les sociétés européennes.
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18: La compression des inégalités dans les pays du Nord comme dans les pays du Sud permet, en gros, aux 90% des moins riches de continuer d'avoir une croissance importante de leurs revenus. Mais effectivement, les niveaux de vie à 10 000 euros par mois, ou 50 000 euros par mois, ou 100 000 euros par mois, eux, ils ne peuvent plus exister dans le monde qu'on décrit. C'est-à-dire que vous avez besoin de comprimer les inégalités tout simplement parce que ça ne tient pas dans les limites planétaires.
8: Thomas Piketty, coordinateur du rapport annuel de l'Observatoire des inégalités, à l'occasion de sa publication hier, il était sur France Inter hier matin, et cette question, comment concilier réduction des inégalités et lutte contre le dérèglement climatique, pour les auteurs, non seulement c'est pas contradictoire, mais on l'a entendu, c'est même conciliable, Gilles.
14: On est, je crois, dans un moment dans lequel on a besoin d'investissements et d'investissements publics supplémentaires, non seulement pour la transition, mais aussi parce qu'il va falloir financer le très grand âge ou les efforts de défense. Donc on a besoin d'investissements publics supplémentaires importants et dans le même temps de réduire les déficits publics, ne serait-ce que pour limiter la progression du service de la dette et ne pas comprimer nos marges de manœuvre budgétaires. Et donc, dans ce moment-là, je crois qu'il est loin d'être illogique de penser qu'une contribution supplémentaire des plus riches sera un des sujets de débat de l'élection présidentielle de 2027. Et il y a deux contributions cette semaine qui sont un peu des points d'étape de cette réflexion. La première est ce rapport annuel de l'Observatoire des inégalités que présentait Thomas Piketty, qui formule une proposition de définition de ce que sont les riches. Débat récurrent dans le débat public français. On a des définitions de ce que sont les pauvres. On n'a pas de définition de ce que sont les riches. Ce que propose ce rapport, donc, qui est soumis à une discussion, c'est deux éléments. Pour les revenus, gagner deux fois plus que le revenu médian. Le revenu médian, c'est ce qui sépare 50% des Français des autres 50%. Ça veut dire, concrètement, 6 500 € net, c'est-à-dire y compris net d'impôts. 6 500 € net pour un couple sans enfant, ça représente près de 5 millions de personnes, 7,5% de la population. Et pour le patrimoine, 4 fois le revenu médian, c'est-à-dire un patrimoine supérieur à 820 000 €. Là aussi, ça représente un peu plus, c'est 11% de la population. Le rapport confirmant qu'il existe un lien entre être riche en revenus et être riche en patrimoine, puisque 88% de ceux qui sont riches en revenus, selon cette définition, sont propriétaires de leur logement. C'est une proposition. Il faut maintenant que le travail de la statistique publique et du débat public l'approfondisse.
8: Mais le but n'est pas que de dire qui est riche. C'est aussi un objectif et un outil économique et politique.
14: C'est évidemment les deux. D'où la deuxième contribution de cette semaine qui discute et propose une alternative à la proposition qu'avait faite Gabriel Zucman de taxe sur les individus dont le patrimoine est supérieur à 100 millions d'euros, taxe plancher de 2% pour éviter la dégressivité de l'impôt sur le revenu. Et ce qui est intéressant, c'est que c'est un texte de l'OFCE qui fait un constat voisin, c'est-à-dire qu'on est dans un moment paradoxal où en Europe, on a une disparition, pas seulement en France, mais en Europe, une disparition des impôts sur le patrimoine au moment précis où le patrimoine a beaucoup plus que le revenu augmenté et où le patrimoine s'est beaucoup concentré et hyper concentré. Et donc, une situation qui est problématique.
8: Et inégalitaire.
14: Ce rapport critique les modalités partant de ce constat partagé, critique les modalités de la taxe Zucman, avec une contradiction en fait qu'on sent dès le début, c'est que le diagnostic et que les milliardaires ne paient pas assez d'impôts sur le revenu, et que la solution est de taxer le patrimoine. Donc voilà, c'est le point de départ. Après, il souligne un certain nombre de difficultés dans lesquelles je n'entre pas, et il propose une solution alternative. Là aussi, le texte est très technique, donc l'idée est de taxer davantage les plus-values, qui souvent ne sont pas taxés, les plus-values réalisées quand on vend un actif ou quand on transfère propriété. Je n'ai pas d'avis dans la querelle entre Zucman et ce texte-là, mais j'en tiens une conclusion, c'est que le débat doit se poursuivre rapidement pour déboucher sur une proposition qui est économiquement et juridiquement robuste. On a encore quelques mois pour le faire et ce texte apporte, je crois, une utile contribution pour le relancer.
8: Économiquement, juridiquement robuste, dit Gilles comme un vœu qu'il formule, mais aussi écologiquement tenable. Parce que l'idée qu'il y a derrière la taxation des plus hauts revenus, ce n'est pas uniquement de générer de l'égalité, c'est aussi, et c'est l'esprit même du rapport annuel de l'Observatoire des inégalités que Thomas Piketty présentait là, de concilier réduction des inégalités avec lutte contre le dérèglement climatique.
17: Bien entendu, et c'est pour ça que je trouve intéressant de sortir du débat totalement stérile sur pour ou contre la taxe Zucman, qui nous a occupés pendant plusieurs mois ces derniers temps.
8: Y compris ici.
17: Et avec une taxe Zucman qui était devenue une espèce de totem. C'est-à-dire qu'en gros, quand on était choqué par l'accumulation de patrimoine des plus fortunés et par le dérèglement objectif du système économique, il fallait être pour la taxe Zucman. Et c'est devenu une sorte de facilité de pensée pour toute une partie de la gauche. C'est d'où l'avantage de ces deux réflexions et d'où l'avantage de la note de Xavier Timbaud et Guillaume Allègre qui démontre qu'on peut vouloir régler le problème sans pour autant adhérer à la solution proposée par, par Gabriel Zucman. Pourquoi est-ce important ? Parce qu'en fait, nous devons avoir en tête, selon moi, une chose essentielle qui est que il faut régler ce problème d'inégalité profonde qui fait que les plus fortunés, en fait, payent proportionnellement moins d'impôts, ce qui donc est démontré, tout en tenant compte du fait que nous restons dans un système ouvert de libre circulation des capitaux. Et on en revient toujours à ce problème de base, qui est fondamental, mais tout le monde fait comme si, c'est comme si en fait, la deuxième partie des prémices n'existait pas. Mais c'est ça le sujet. Le sujet, c'est que nous sommes dans un système dans lequel les capitaux peuvent circuler librement en utilisant la présence de paradis fiscaux dans les zones économiques pour pratiquer une forme d'optimisation fiscale et créer donc des montages qui permettent d'échapper largement à l'impôt. Et nous devons régler ce problème-là en évitant de toucher, et en particulier en France, des entreprises de taille intermédiaire qui sont absolument nécessaires à notre tissu économique, qui ne sont pas suffisamment représentées en France, car la France a justement une faiblesse sur cette structure-là et sur le capitalisme familial, c'est-à-dire la capacité à transmettre les entreprises. Or, il faut le rappeler, c'est le capitalisme familial, la capacité à transmettre de génération en génération une entreprise, permet de conserver davantage les emplois et donc la pérennité du tissu économique sur le sol national. Donc, c'était tout le problème de la taxe Zucman. Je pense que, en effet, ça doit faire partie des débats de la présidentielle, de savoir comment on fait pour éviter les effets de bord et surtout pour ne pas fragiliser encore un petit peu plus un outil industriel qui, en France, est déjà dans un état absolument lamentable.
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8: Allez, une semaine après, Gilles et les supporters du PSG ont encore des étoiles dans les yeux, deux pour être précis, mais les violences consécutives à la victoire continuent elles aussi d'agiter le débat politique. Faire payer les auteurs de dégradation ou leurs familles, longtemps considérés comme un tabou, l'idée a été reprise cette semaine par le Premier ministre Sébastien Lecornu à l'Assemblée nationale.
19: Je ne suis pas favorable aux suspensions des prestations sociales. Néanmoins, je crois qu'il y a un chemin de bon sens, c'est de permettre à ces prestations sociales, en dehors du reste à vivre, de financer justement ces réparations sur des solutions adaptées. On doit avancer. La responsabilité individuelle d'un auteur d'un acte de violence, par définition de dégradation, doit pouvoir réparer.
8: Raisonnement un peu acrobatique du Premier ministre. Un chemin de bon sens, dit-il. Il parle de responsabilité individuelle, de réparation. Ce débat est récurrent après toute manifestation, qu'elle soit liée au football ou à une manifestation même sociale. On sait comment les manifestations se terminent aujourd'hui en France. Gilles, est-ce que ce débat-là est capable de s'inviter aussi dans ce grand moment politique qui nous attend ?
14: Alors, sans aucun doute. Sans aucun doute. Je trouve que depuis une semaine, il y a une forme d'hémiplégie où chacun ne regarde qu'une moitié de la réalité. D'abord, si on voit tout le réel, il n'y a pas eu que des violences. Et il faut aussi le dire. Moi, il y a plusieurs choses qui m'ont frappé depuis une semaine. Avant le match, c'était vrai à Paris, c'était vrai en Île-de-France, c'est sans doute pas vrai à Marseille, mais c'était peut-être vrai dans d'autres villes, quelque chose de nouveau qui est la fierté du maillot. J'ai été très frappé de voir à quel point, dans les rues, avant le match, le nombre de maillots du Paris Saint-Germain était extrêmement présent. C'est un enjeu économique très intéressant pour les clubs et pour le Paris Saint-Germain. C'est près de 90 millions d'euros par an de merchandising lié au maillot, et il y a une marge de progression encore quand on voit les très grands clubs, et ça devient de plus en plus un enjeu identitaire pour les supporters. On en parlera peut-être avec notre invité tout à l'heure, mais chaque année, la présentation des cadres du jeu, des nouveaux maillots pour les clubs est un événement. Et on en a eu la trace dans les rues. La deuxième chose, pour le coup, pendant le match, disons la victoire, la métaphore est facile, mais je vais quand même y céder. Je trouve que c'est spectaculaire de voir comment, en peu de temps, comment en l'espace de 3 ans, une équipe n'a pas seulement gagné des matchs, mais a changé d'image. Comment les valeurs du collectif, de solidarité, de don de soi, de travail, je ne sais pas si la métaphore vaut pour le pays, mais on peut en accepter, on peut en

0: les violences, à la fois leur coût humain, les blessés, notamment des policiers, le coût financier, des dégradations, tout cela est tellement inacceptable et tellement injustifiable que ça vient d'une certaine manière jeter un voile sur la possibilité d'analyser la suite. Il y a après le registre sociologique d'essayer de, d'analyser les profils et les causes. Les profils, on commence à en avoir une idée, mais qui est une idée partielle, parce que ceux qui ont été déférés, c'est une petite partie de ceux qui ont été arrêtés, et ceux qui ont été arrêtés sont une toute petite partie de ceux qui ont participé. Malgré tout, on voit que ce sont des hommes, presque
1: 98%, disait le Premier ministre.
0: Voilà. Jeunes, quand même la moitié, un peu plus ou un peu moins, qui sont mineurs, ce qui est beaucoup, et très souvent primo-délinquants. Reste à réfléchir sur les causes, et je dois dire que peu m'ont convaincu. L'idée qu'il, pour certains, c'est contre la France, pour d'autres, c'est à cause du désespoir social. Je trouve que c'est un mélange de perte de sens de la décence commune, c'est-à-dire de repères de ce qu'on fait, de ce qu'on peut faire et ce qu'on ne peut pas faire, de narcissisme des réseaux sociaux, de rites de passage, de banalisation de la violence, et ce en quoi ce n'est pas seulement lié au foot, et d'immenses bêtises. Reste à savoir ce que l'on en fait après, et ça, Natacha va l'évoquer, sur les mesures de politique publique, et ça, ça fera sans doute l'objet du débat de l'élection présidentielle.
1: Oui, qui fait écho à ce que disait Sébastien Lecornu dans l'extrait qu'on a diffusé tout à l'heure. Natacha.
2: Je rejoins Gilles sur la nécessité de parler de tout, et de parler aussi de ce qui s'est bien passé, de la fierté, parce que ça reste quand même le cœur du sujet. Derrière, pour aller directement et rapidement sur, sur les heurts, les violences qui ont atteint quand même un degré qu'on n'avait jamais vu, parce que quand on a des scènes de pillage, de casse à ce point-là, et je dis ça tout en rappelant un souvenir. La finale de la Coupe d'Europe 2000. Eh bien, je peux vous dire que les Champs-Élysées étaient un champ de bataille avec
1: des championnats d'Europe 2000. Les supporters de foot feront la correction.
2: Oui, pardon. Oui,
0: championnats d'Europe des nations.
2: J'ai tendance à
1: on avait compris. Allez-y.
2: À mélanger les. Pour autant, c'était, souvenez-vous, le moment où les Italiens ont appris à refermer une bouteille de champagne après l'avoir ouverte. Bref, les Champs-Élysées avaient été ravagés. Alors, c'était nettoyé le lendemain matin, ça ne se voyait pas, mais il y avait des passages à tabac. J'ai eu moi-même des amis qui ont été passés à tabac par des bandes. Voilà. Donc, ça existait déjà. Simplement, il n'y avait pas les réseaux sociaux, il n'y avait pas les caméras. Je pense que le rôle des réseaux sociaux est d'organiser cela, donc d'amplifier les rendez-vous et donc le déferlement de personnes qui ont besoin de se défouler. Et donc, nous sommes face à un phénomène qui prend une ampleur qui devient difficilement contrôlable.
1: Prenons un instant quand même sur les propositions politiques, les prestations sociales qui doivent être coupées aux parents des mineurs, il y en a beaucoup des mineurs, pour rembourser ou pour les dissuader ou pour les tenir chez eux. Est-ce que, voilà, c'est un serpent de mer, mais ça ressurgit en ce moment.
2: Comme toujours, la question est de savoir comment on répond à court terme et comment on répond à long terme. À court terme, nous avons un problème qui est un problème d'identification des personnes qui se livrent à ça, et donc d'impunité. Parce qu'il n'y a pas, pour l'instant, de capacité, tout simplement, ça a été supprimé, l'idée de bande organisée, de dégradation en bande organisée, qui serait la seule manière d'éviter le problème, qui est qu'on peut toujours dire « j'étais là, mais je n'ai pas participé ». C'est très difficile de qualifier juridiquement et de dire qui a fait, qui n'a pas fait. Donc, en effet, il faudrait peut-être adapter le droit. Après, il y a le long terme, et le long terme, c'est la question de la maîtrise des pulsions. C'est la question de l'éducation et de la répression, parce que ce qui me pose problème là-dedans, c'est l'opposition entre éducation et répression. La sanction fait partie de l'éducation. Et là, visiblement, on est nul en éducation et en répression. Et simplement, je pense que dès le plus jeune âge, la capacité à maîtriser les pulsions fait partie de ce que la société doit transmettre à des enfants. Nous avons, de ce point de vue-là, un gigantesque échec.
1: À des enfants, et en particulier à des garçons.
2: Exactement, bien sûr que c'est un problème de...
0: La prévention, il y a évidemment tout ce qui est très en amont, qui est l'école. Plus proche de l'événement, il y a la responsabilité des familles, mais c'est toute

0: La difficulté, c'est que ce sont souvent des familles dans lesquelles, déjà, en réalité, ouais, les parents sont tout à fait démunis, ouais, dans la gestion de leurs enfants. Et s'agissant de la répression, ce qui, je trouve que les juges, pour l'instant, hein, dans ce qu'on a vu, d'abord, il y a eu beaucoup de comparutions immédiates. Et ça nous paraît aujourd'hui naturel, mais c'est un élément tout à fait nouveau. Et en soi, la comparution immédiate a déjà un effet. Après, les magistrats ont utilisé, et je pense qu'ils ont raison, toute la gamme qui est à leur disposition. Certains se plaignent qu'il n'y a pas eu suffisamment de peines d'emprisonnement. Je ne suis pas sûr que ce soit, il y en a eu quelques-unes, je ne suis pas sûr que ce soit, a fortiori compte tenu de la surpopulation carcérale, du nombre de matelas au sol, que ce soit nécessairement la bonne solution, mais il y a eu du sursis, il y a eu des amendes, des travaux d'intérêt général, des stages de citoyenneté. Je pense qu'ils ont raison d'utiliser, oui, en fonction de la situation, la palette. Quant à l'arme financière qu'évoque le Premier ministre, le problème est toujours le même, c'est que vous touchez toute la famille, y compris des frères et des sœurs qui n'y sont strictement pour rien. Et donc, je ne suis pas sûr que ce soit nécessairement la meilleure des solutions.
1: Comparution immédiate, engouement immédiat pour ce fameux maillot aux deux étoiles. Voilà qui nous plonge déjà dans la thèse de notre invité. Place au débat du grand face-à-face.
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1: Bonjour Benjamin Simenauer.
3: Bonjour.
1: Merci d'avoir accepté notre invitation. Vous êtes agrégé de philosophie, professeur et directeur de recherche à l'Institut français de la mode. Vous publiez « Tendance, mythologie de la mode et autres engouements passagers » aux éditions Les Léonides, maison d'édition audacieuse, qui aime aller vers des chemins pas forcément beaucoup employés par le reste du monde de l'édition. Vous évoquez dans votre livre de la généalogie du Laboubou, j'avoue que je ne connaissais pas très bien ça, peut-être que je suis trop vieux, l'Ozempic, vous savez, ce médicament pour maigrir, le chocolat vert de Dubaï, les costumes des candidats à l'élection présidentielle de 2022, vous parlez de Kanye West aussi, bref, vous mêlez références pop et philosophie, et ça on aime bien, et on va creuser ensemble ces folies du moment, ce qu'elles disent précisément du moment, et pour commencer, allez, on revient sur l'engouement de la semaine, celui pour le maillot, donc, aux deux étoiles du Paris Saint-Germain, le maillot dit back-to-back.
4: L'année dernière, j'ai dormi ici sur les champs, là, j'ai eu de la chance, j'ai fait 30 minutes de queue et j'ai eu le maillot, mais l'année prochaine, si on a une troisième et on va aller la chercher, bah, je reviendrai ici. Hein. C'est un peu cher, après, c'est qu'une fois dans l'année, c'est historique et... C'est pour PSG, voilà, ça n'a pas de prix.
5: C'était le rêve de mon fils, qui est un fan supporter de PSG depuis l'âge de 8 ans, qui a 16 ans, et qui était fou de cette victoire, qui avait raté déjà la première édition, parce que nous ne sommes pas parisiens pour la première étoile, et non, on a réussi à avoir les deux.
6: C'est un maillot collector, on suit PSG depuis tout petit, donc on le veut pour toujours, quoi, le garder pour nous, même le montrer à nos gosses.
1: Gros engouement pour un maillot de foot. Est-ce qu'on est déjà dans votre livre, Benjamin Simenauer?
3: Ah bah oui, d'une certaine manière. Ce qui me frappe, moi, avec l'engouement pour le maillot de foot, c'est que, bon, au départ, c'est un vêtement fonctionnel, en fait. C'est-à-dire que c'est un vêtement qui permet d'identifier à la fois avec qui je joue sur un terrain, c'est-à-dire qu'il vaut mieux passer la balle à quelqu'un qui porte le même maillot que moi et
1: oui, c'est mieux.
3: Couleur, voilà. Qui, à l'inverse, n'est pas dans la même équipe que moi, et puis ça permet d'identifier les supporters. Donc c'est vraiment un vecteur d'identification. Et dans un premier temps, on peut dire qu'il est porté exclusivement dans ces contextes-là. C'est-à-dire que le maillot de foot, c'est un vêtement d'exception, on va dire. Il est porté dans un contexte. Moi, ce que j'observe, c'est qu'il est maintenant porté dans des situations de vie très courantes. C'est-à-dire que des gens qui bossent avec le maillot du PSG, évidemment, ça c'est pour les Parisiens, mais j'imagine qu'à Manchester, ils ne bossent pas avec le maillot du PSG. Il y a des gens qui se promènent avec, et ça c'est un phénomène intéressant, parce qu'on peut se demander comment on est passé d'une situation où le maillot de foot était, disons, un produit d'équipement sportif et de parure pour les supporters, à un vêtement de mode. Donc oui, effectivement, il y a une forme de tendance liée au maillot de foot.
1: Et est-ce qu'on est déjà dans la mode quand un objet change d'usage pour toucher un plus grand public? Est-ce que c'est ça, la mode?
3: Oui, c'est exactement ça. C'est-à-dire que la mode, c'est, alors, dans le champ vestimentaire, mais pas que, c'est quand un objet, un artefact, est détourné de sa fonction et acquiert une valeur symbolique et esthétique. Et c'est le cas du maillot de foot. C'est-à-dire qu'effectivement, en portant le maillot de foot, par exemple, j'imagine que les premiers qui l'ont porté pour autre chose que supporter un match ou pour autre chose qu'un jour de match, ont opéré une transgression. C'est-à-dire que c'est les premiers à le porter. Donc, c'était assez coûteux de le faire. Oui. Parce qu'évidemment, vous prenez le risque d'être pris pour un supporter au quotidien.
1: D'être ridicule.
3: Voilà, de vous faire virer, parce qu'on va considérer que c'est pas le genre de vêtement qui est acceptable dans un contexte professionnel. Et en faisant ça, le risque que vous prenez vous confère un prestige. Un prestige social, un statut. Et c'est probablement comme ça que ça a commencé. J'imagine que... en tout cas, les mouvements de mode, c'est souvent comme ça qu'ils commencent. Les premiers adeptes acquiert un prestige au sein du groupe et qui ensuite bien évidemment se diffuse, c'est-à-dire qu'on va copier celui ou celle qui a été le leader, quoi.
1: Et à quel moment ça s'arrête? À quel moment est-ce que cette propagation devient un problème?
3: Un problème, je sais pas.
1: Je sais pas si le mot est bien choisi.
3: Mais quand le signal ne veut plus rien dire. C'est-à-dire le fait de porter le maillot de foot, par exemple, ne vous distingue plus du tout. Si tout le monde, y compris les gens qui n'ont aucun rapport avec le PSG, avec le foot, ou éventuellement avec des valeurs qui y sont associées, puisque ça peut aller plus loin que simplement le foot lui-même, quand n'importe qui finalement peut être vu le portant, bah évidemment vous n'avez plus de bénéfice à le porter. Ça n'est plus un signal coûteux, quoi.
1: Dans votre livre, vous, un peu comme les mythologies de Roland Barthes, qui vraiment, c'est l'ombre portée sur ce livre, ça peut se lire chronique par chronique, épisode par épisode. Est-ce que vous avez des exemples en tête de phénomènes de mode qui se sont arrêtés, brutalement ou pas brutalement, par l'épuisement de cette propagation-là?
3: Je pense qu'il y a des objets de mode, ou des vêtements par exemple, qui à un moment sont des objets de mode et puis ensuite simplement deviennent presque des coutumes. C'est-à-dire, par exemple...
1: Oui, ça c'est important dans votre livre.
3: Oui, par exemple le jean. Par exemple, le jean, c'est un bon exemple de ça. C'est-à-dire qu'aujourd'hui, qu'est-ce que vous dites quand vous portez un jean? Pas grand-chose. C'est-à-dire que, alors évidemment, il y a des types de jeans différents et vous pouvez le décorer d'une manière ou d'une autre, ou vous pouvez en acheter un qui a des formes un peu inhabituelles. On va dire le jean standard, il n'exprime plus grand-chose. Et donc, c'est plus un phénomène de mode au sens propre.
1: Ça devient une coutume.
3: Voilà, c'est ça. Donc, c'est en fait, la plupart, on va dire, des vêtements qui sont devenus conventionnels, c'est-à-dire qu'on porte dans des contextes appropriés, ne sont plus des vêtements de mode.
1: Mmh. Gilles.
0: Votre livre m'a à la fois attristé et réjoui. Il m'a attristé. J'ai l'impression que c'est la même chose pour Thomas, parce que ça m'a pris un gros coup de vieux. Je me suis aperçu du nombre de personnes,
1: ouais,
0: et du nombre de choses dont je n'avais jamais entendu parler. Et il m'a réjoui parce que il est drôle. La méthode, qui est une méthode inductive, où vous partez d'illustrations pour après monter en généralité, est tout à fait intéressante. Et puis, la thèse que les modes reflètent, je vous cite, le cheminement alambiqué des intérêts humains en société, est intéressante. Je voudrais revenir sur ce mot, le signal coûteux, que vous avez évoqué tout à l'heure, parce que il court dans notre livre, vous le soulignez pour l'aboudou, donc je ne sais pas comment on dit, l'aboudou, pour le chocolat vert de Dubaï. On en parlait pour le maillot du Paris Saint-Germain. Même si tout le monde a un maillot du Paris Saint-Germain, il reste le signal coûteux. Il y a la dimension symbolique, il y a la dimension financière. La dimension financière, elle reste là. Mais même dans la dimension symbolique, il y a un renouvellement chaque année des maillots. Et donc, quel maillot on a? Quel jeu de maillots de l'année on a? Quel est le flocage, le nom qu'on a derrière le dos? Tout ça, ça permet aussi de se distinguer, non?
1: Je vois que Gilles, vous connaissez mieux les maillots du PSG que le laboubou. On dit ce que c'est les laboubou quand même, parce que sinon on n'y arrivera jamais.
3: Oui, on dit c'est les laboubou. Oui.
1: Mais c'est quoi?
3: Alors, qu'est-ce qu'un laboubou? c'est une peluche, en fait, qui représente une créature elfique, donc une créature imaginaire,
1: et qui a un petit crochet.
3: Et alors voilà, c'est ça sa force, c'est que c'est pas une peluche ordinaire, vous pouvez l'accrocher à votre sac,
1: voilà,
3: ou à autre chose, hein, vous pouvez l'accrocher à un passant de ceinture, et donc vous pouvez porter la peluche. Et la peluche a aujourd'hui un statut, on va dire, c'est une tendance, et un statut presque d'icône culturelle. C'est-à-dire qu'il y a des adorateurs de la Boubou assez nombreux.
7: Le culte du la Boubou.
3: Oui, alors, et pour rebondir pour répondre, sur la notion de signal coûteux...
0: C'est quand même 4 milliards d'euros de chiffre d'affaires en 2025.
1: Ouais, le fondateur chinois est l'un des plus riches de Chine.
8: Est-ce que vous expliquez sur le fait que l'accrocher à un sac Hermès est un double signal de supériorité, puisqu'on peut se payer le sac, mais en plus, on fait comme si tout ça n'avait pas d'importance, on lui met un laboubou, est très intéressant.
3: Alors,
1: merci de suivre.
3: Ça
1: nous excite énormément.
3: Je vois ça, j'en suis ravi. Le signal coûteux, en fait, c'est une notion qui n'est pas d'abord économique, c'est une notion biologique, en fait. Les biologistes qui étudient le comportement animal et en particulier les modes de communication de certaines espèces remarquent en fait que les animaux comme par exemple les paons produisent des signaux comme le fait de faire la roue qui ont pour fonction en fait de distinguer au sein de l'espèce les individus les plus qualitatifs entre guillemets, c'est-à-dire ceux qui ont une supériorité génétique. Pourquoi ? Parce que faire la roue, d'abord, ça montre la quantité de plumes que vous possédez en tant que paon. Et c'est assez compliqué à tenir, apparemment. Je n'ai jamais fait la roue moi-même. Et je suppose que vous non plus, puisque nous n'appartenons pas à l'espèce indiquée. Mais voilà. Mais on peut imaginer que c'est assez compliqué à adopter comme posture et à tenir dans le temps. Et c'est risqué. Parce que si par malheur un renard passe dans le coin et que vous êtes en train de faire la roue en tant que paon, vous allez avoir plus de mal à fuir que si vous ne le faites pas. Alors pourquoi se demandent les biologistes, les paons font la roue. Eh bien, pour attirer les femelles. Parce que plus le paon mâle tient une roue impressionnante longtemps, plus il va envoyer le signal qu'il est génétiquement de qualité, et donc qu'il est potentiellement un bon partenaire. Et cette notion de signal coûteux, en fait, consiste à simplement dire bah, y a des signaux ou des modes de communication qui sont plus difficilement accessibles à certains individus d'une espèce. Alors, des psychologues, des sociologues et des économistes ont adapté la notion de signal coûteux à la culture. Et dans la culture, un certain nombre de... alors, ça peut être des discours, ça peut être des objets qu'on possède ou qu'on porte, ça peut être des comportements qu'on adopte. Ils sont coûteux parce qu'on suppose que tous les individus ne peuvent pas nécessairement produire ces signaux. Donc, pour vous répondre sur le maillot de foot, oui, par exemple, évidemment, c'est pas très difficile ni extrêmement cher d'acheter un maillot du PSG une année. C'est plus compliqué, par exemple, d'acheter le maillot de rail de telle année. Parce que celui-là, il ne se trouve que dans des boutiques de seconde main ou sur Internet. Il est potentiellement cher parce qu'il est convoité par tous les fans historiques du match. Et il va vous présenter comme peut-être quelqu'un qui est plus expert, qui a plus de goût, qui a plus de discernement, qui connaît l'histoire du PSG. Et ça fait de vous, alors non pas un individu qui manifeste une supériorité génétique, évidemment, c'est pas le sujet là, mais plutôt une forme de supériorité culturelle. C'est-à-dire, vous avez une meilleure connaissance, finalement, du contexte et de l'histoire du club.
1: Ce que Pierre Bourdieu appellerait une distinction.
3: Exactement.
8: Alors, Natacha. Justement, ce terme de distinction me venait parce qu'on vous lit, et on vous lit avec grand plaisir, parce que c'est en effet à la fois drôle et tragique, cruel.
1: Et léger sourire de l'invité.
8: Et parce que apparaît en permanence ce retour d'une forme d'aristocratie. C'est-à-dire que on ressort de votre livre avec l'idée que décidément, la nuit du 4 août n'a pas servi à grand-chose puisque se recompose en permanence une codification très précise de l'étiquette, jusqu'à parfois une forme de sadisme, je pense à votre épisode sur l'anniversaire de Beyoncé.
1: Et on peut raconter
8: Oui, je vous allez le raconter, je vais vous laisser le raconter, le principe d'humiliation suprême. Mais m'est venue la question de savoir si nous sommes condamnés à cette reproduction permanente d'une forme d'aristocratie, à cette recomposition, et si ce besoin de recréer des distinctions abolit totalement la simple admiration du beau, puisque au départ, il s'agit quand même de mode, donc de belles matières, de belles lignes, et que ça devrait quand même rester cela.
1: Alors, Benjamin Simenauer.
3: Je pense que le spectre de l'aristocratie est partout dans la mode, dans la communication qu'elle adopte, Évidemment, ça touche particulièrement les marques de luxe qui jouent là-dessus, qui jouent sur une nostalgie pour un mode de vie aristocratique dédié au plaisir, à la gloire, à la célébration de son arbre généalogique et ce genre de choses.
1: Et je précise que vous parlez aussi des défilés de mode, l'importance du placement des uns des autres.
8: Oui.
1: Tout est question de privilège.
8: C'est ça l'étiquette.
3: C'est une logique de cours. C'est une logique de cours. Alors, j'adopterais néanmoins une lecture un peu distincte de la vôtre. Il me semble que, en fait, l'aristocratie est une implémentation politique et un choix de société qui reflète des déterminations probablement plus profondes de la culture humaine et de la manière dont elle a évolué et dont elle s'enracine dans des pulsions qui sont, ou dans des instincts qui sont sans doute exploitables de plusieurs manières par des organisations politiques. Ce que je veux dire, c'est que la logique de distinction, de statut, de hiérarchie dans les individus d'une même espèce, c'est quelque chose qu'on observe chez un certain nombre de créatures vivantes non humaines qui n'ont pas eu une histoire aussi complexe que la nôtre avec des choix oligarchiques, aristocratiques, démocratiques. Mais en fait, ce que j'ai essayé de poursuivre, c'est simplement des symptômes de phénomènes que je considère peut-être d'une certaine façon plus profond ou plus philosophiquement premier par rapport à des choix de société qui exploitent ou non ces instincts, en fait. Donc, oui, on peut dire ça comme ça. C'est-à-dire qu'évidemment, en portant à la boubou, en assistant à un défilé de mode, en ayant un maillot vintage de je ne sais quelle équipe, on revendique une identité et une influence culturelle qui... on fait pas ça pour rien. Si vous voulez. Une des questions que le livre pose, c'est beaucoup de ces tendances ou beaucoup de ces objets sont adoptés par nos contemporains, alors que certains sont jeunes, d'autres moins. Vous avez des porteurs de la boubou qui, j'en suis certain, auraient l'âge d'être vos parents, Gilles. Il y a des centenaires adeptes de la boubou, qu'on voit d'ailleurs parader avec leur la boubou sur TikTok.
1: On parlera des réseaux sociaux dans un instant.
3: Mais mon sentiment, si vous voulez, c'est que ces dynamiques semblent absurdes. C'est-à-dire que, en fait, tout d'un coup, les modes sont comme des excroissances de la culture qui semblent arbitraires. Barthes aurait dit ça. Ma grande différence avec Barthes, c'est que Barthes pense que les phénomènes de mode sont complètement contingents, complètement gratuits. Moi, je ne crois pas ça. Je pense qu'en fait, c'est pas un hasard si on converge sur un chocolat à la pâte verte ou sur les fameux la boubou. En fait, ce sont des logiques effectivement un peu complexes d'interaction sociale qui font que ceux qui vont adopter au bon moment ces objets, ces comportements, ces tendances, vont en tirer profit. C'est-à-dire vont simplement s'élever socialement ou bénéficier d'un statut qu'ils n'auraient pas sans.
1: Vont dire au monde ce qu'ils sont, ce qu'ils défendent. Et c'est là où les réseaux sociaux jouent un rôle majeur, parce que la caisse de résonance, elle est désormais mondiale. Vous n'avez pas répondu sur Beyoncé ?
3: Ah oui, c'est vrai. Donc vous voulez que je raconte
1: rapidement.
3: Ma présence absurde à l'anniversaire de Beyoncé. Alors en fait...
1: Rien que ça, c'est pas absurde. Hein.
3: Alors pour le coup, les auditeurs qui me connaissent, qui sont vraiment peu nombreux, mais qui me connaissent,
1: se
3: pourraient s'étonner du fait que je me sois retrouvé dans une cérémonie de ce genre. En fait, c'est un hasard complet. Je me retrouve dans une soirée un peu bizarre dans la boîte de nuit qui est au sous-sol du palais de Tokyo. Et je sais pas du tout ce que je fais là. En fait, on m'emmène. On m'emmène là. Et puis, on m'enlève mon téléphone, on me fouille. Et je me retrouve dans une salle donc qui est pas immense, avec un DJ. Donc, je me dis, il va y avoir un concert. Il va se passer quelque chose. En fait, il ne se passe rien. Simplement, les gens qui sont autour de moi sont infiniment plus connus que moi. C'est-à-dire, je croise Björk. Je croise Léna Situation, que Björk n'a pas l'air de reconnaître d'ailleurs. Je croise Rick Owens, un grand créateur de mode. Je croise la plupart des personnalités du secteur, quoi, on va dire, donc tous les patrons de marques de mode. Et puis ce que j'observe, c'est que donc il se passe rien, mais au fond de la salle, il y a un cheval en verre, et en fait, on m'explique que cette soirée, c'est l'anniversaire de Beyoncé, et que le cheval, c'est un truc qu'elle va promener dans sa tournée. Donc en fait, c'est le début de sa tournée, quoi. Et je dis, c'est formidable, elle va arriver et faire un concert, quoi. Et en fait, pas du tout, il continue de rien se passer. Et ce que j'observe, c'est que par contre, des personnes disparaissent progressivement de la salle, puis reviennent quelques minutes après.
1: On dirait un rêve.
3: un cauchemar plutôt, mais surtout que ça s'est très mal fini. À un moment, quelqu'un que je connais me dit, mais pourquoi les gens partent et reviennent, quoi. Et en fait, ce qu'on m'explique, c'est que Beyoncé est là, mais elle ne veut pas venir dans la salle principale. Donc elle est en loge, et elle va rester en loge toute la soirée jusqu'à très tard. Et les élus, parmi ce public évidemment extrêmement prestigieux, seuls quelques élus ont le droit d'aller la saluer, lui rendre hommage dans sa loge. Évidemment, certains n'y arrivent pas, restent là plantés comme des plots toute la soirée et ont une mine de plus en plus contrite. La soirée s'est mal finie parce que les burgers qu'on servait, qui étaient proposés par évidemment un resto très branché, étaient moisis et j'ai fini pratiquement à l'hôpital.
1: Dernière question, Gilles.
7: Alors, dernière question. Il y a un chapitre, je crois, qui nous a intéressé, qui est celui sur les vestes électorales, sur les manières dont s'habillent les responsables politiques, qui est très drôle aussi. Vous fustigez à la fois la monotonie, le fait qu'ils s'habillent tous de la même
1: bleu marine.
7: Vous expliquez que Jean-Luc Mélenchon incarne une synthèse parfaite entre Trump et Zelensky, que Marine Tondelier, avec sa veste verte, c'est une tautologie vestimentaire vide de sens, etc. Ma question est-ce qu'un responsable politique doit neutraliser son apparence et ils s'habillent tous pareil pour justement que seul le fond, si du fond il y a, ressorte, ou est-ce qu'ils doivent se distinguer et comment ?
1: Alors,
7: Benjamin, imaginez, vous êtes le conseiller pour la prochaine élection présidentielle.
3: Je pense qu'ils font une erreur en adoptant un uniforme. C'est-à-dire que l'erreur qu'ils font, c'est de sous-estimer la portée sémantique de la tenue vestimentaire et de l'apparence, en fait, en politique. On sait que les candidats sont jugés pas seulement sur leur discours, mais aussi et beaucoup sur leur apparence et sur les signaux qu'ils renvoient. Donc mon conseil serait plutôt d'essayer effectivement de se distinguer, mais peut-être d'une manière sincère, c'est-à-dire non pas en se fondant sur la perception qu'ils ont de l'appréciation des électeurs, qui est sans cesse une espèce d'exercice de métacognition, et c'est ça, anticiper ce que le public ou ce que les électeurs pourraient penser et s'habiller de la sorte, et ce qui aboutit à ces tenues un peu soit ennuyeuses, soit ridicule, que j'essaye de chroniquer dans le chapitre sur les vestes électorales.
1: Merci beaucoup, Benjamin. Simone Auer, on lira Tendance, mythologie de la mode et autres engouements passagers aux éditions Les Léonides. Et comme on l'a remarqué, c'est aussi très drôle à l'écrit. Merci beaucoup, Gilles, et merci, Natacha. Merci à l'équipe du Grand Face à Face. Mathilde Clatt à la préparation de l'émission. Marie Merrier à sa réalisation aujourd'hui. 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
1: 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L'heure de votre journal, Éric Delvaux. Bonjour Éric.
11: Bonjour Thomas. À la une aujourd'hui, la mort hier soir de Bernadette Chirac, 93 ans, indissociable alliée de son mari Jacques, dont elle avait façonné la carrière politique à sa manière.
12: Mon mari est un homme très pudique, ce qui ne veut pas dire qu'il soit dépourvu de sensibilité naturellement. C'est un homme qui ne regarde pas en arrière. Avec rancune, il regarde devant lui l'avenir et il essaye de le construire et d'y réfléchir.
11: Nous évoquerons les ambitions politiques de Bernadette Chirac, son flair, cette femme issue d'une famille militaire. Nous verrons à quel point justement elle possédait un sens politique, parfois même contre la vie de son mari. Des ambitions sociales aussi chez Bernadette Chirac. Elle était à la tête de l'opération Pièce jaune pour les enfants malades. Nous verrons pour quelles raisons personnelles précises. Nous allons donc retracer dans ce journal la vie et la carrière de Bernadette Chirac, car elle a été la seule épouse de chef d'État à avoir eu sa propre carrière politique en Corrèze. Nous en parlerons notamment avec le journaliste Erwan Lelouette, auteur d'un livre de récits sur Bernadette Chirac en 2019. Dans le reste de l'actualité, nous serons en Espagne où le pape vient d'atterrir pour une visite de 7 jours. Nous serons également porte de Vincennes à Paris pour la suite du festival We Love Green jusqu'à demain soir. Et puis le temps de ce samedi, Céline Dacosta avec encore des averses cet après-midi.
13: Oui, la perturbation continue son chemin. Des averses sur un axe Pyrénées, Massif Central, Île-de-France et Ardennes. De part et d'autre, ce sera plus ensoleillé.
11: Et vos prévisions complètes dans une vingtaine de minutes.
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14: Bernadette, elle aime bien de temps en temps aller dîner avec des amis, dîner en ville. Et alors je l'ai abandonné sur ce point. Je suis quelqu'un qui déteste se coucher tard et donc qui ne dîne pas en ville. J'aime me coucher tôt et me lever très tôt. Et puis, je suis toujours pressé. C'est pas tellement que je suis un impatient, mais c'est que, bon, je suis ainsi fait que j'ai toujours quelque chose à faire, ce qui ne facilite pas forcément la vie familiale.
11: Un couple indissociable, Jacques, vous venez de l'entendre, et Bernadette Chirac, même si dans la bouche de l'ancien président, la vie familiale n'était pas toujours de tout repos. Elle était née, Bernadette Chirac, chaudron de Courcelles, elle est morte hier soir, elle avait 93 ans. Sa fille Claude l'a annoncé ce matin. Bonjour Claire Flochel.
15: Bonjour.
11: Service politique de France Inter. Bernadette Chirac, morte paisiblement entourée des siens.
15: La veuve de l'ancien président de la République laisse derrière elle l'image de ce couple politique indissociable, vous le disiez, Jacques et Bernadette Chirac. Plus de 60 ans de vie commune et une trajectoire qui aura marqué la 5e République. D'origine aristocratique, issue d'un milieu catholique et conservateur, Bernadette Chaudron de Courcelles rencontre Jacques Chirac en 1951, alors qu'ils sont étudiants à Sciences Po Paris. Une amitié naît d'abord, puis ils se marient en 1956. Mais Bernadette Chirac n'a pas été seulement l'épouse d'un président. Elle construit sa propre carrière politique, principalement en Corrèze, pourtant considérée au départ comme un fief de gauche. Dès la fin des années 70, elle s'y impose comme une élue de terrain. Conseillère générale du canton de Corrèze pendant 36 ans, elle arpente les villages, participe aux inaugurations, rencontre les agriculteurs, les habitants. Elle développe une proximité qui lui vaut une véritable popularité locale. Beaucoup considèrent même qu'elle a joué un rôle essentiel dans l'ancrage de Jacques Chirac en Corrèze, alors que lui bâtissait sa carrière nationale. Bernadette entretenait le lien avec le terrain, ce qui a largement contribué à faire de la Corrèze le bastion historique du chiracisme.
11: Ouais, et au-delà de son statut de première dame, elle avait aussi une influence politique.
15: Incontestablement, Bernadette Chirac était l'une des rares épouses de chef d'État à disposer d'une légitimité électorale personnelle. En Corrèze, on l'a vu, comme à Paris, son avis comptait. Connue pour son caractère affirmé et son franc-parler, elle n'hésitait pas à intervenir dans les campagnes électorales ou dans les choix stratégiques de son mari. À l'Élysée, elle a également marqué les Français avec l'opération Pièce jaune. Et chaque début d'année, elle parcourait la France pour relancer cette grande collecte destinée à améliorer le quotidien des enfants hospitalisés. Un héritage qui perdure encore aujourd'hui. Après avoir passé le relais à Brigitte Macron en 2019, Bernadette Chirac s'était progressivement retirée de la vie publique.
11: Merci Claire Flochel. Bernadette Chirac, qui venait donc d'avoir 93 ans le 18 mai dernier. Elle était à la fois une femme moderne et aussi une femme d'une autre époque. Par exemple, quand elle évoquait, vous allez l'entendre, les motivations de son mariage.
16: C'était un mariage d'ambition, pas uniquement un mariage d'amour. Je voulais, avec ce garçon, construire quelque chose d'exceptionnel. Je ne savais pas encore dans quel domaine. Et j'avais bien senti qu'il avait l'étoffe et la volonté de faire un parcours exceptionnel. Et ça m'intéressait. Je ne voulais pas rester Mademoiselle Tout-le-Monde.
11: Elle ne voulait pas rester Mademoiselle Tout-le-Monde. Bonjour Erwan Lelouette.
17: Bonjour.
11: Vous êtes journaliste et auteur du livre de récits intitulé « Bernadette Chirac, les secrets d'une conquête », livre qui est paru en 2019 chez Fayard. On vient de l'entendre, elle se souhaitait un destin, ne pas rester mademoiselle tout le monde. Ça a été son moteur et aussi celui du couple qu'elle formait avec Jacques Chirac ?
17: Oui, et puis elle a forcé sa nature quand même, parce que quand j'ai rencontré des étudiants de Sciences Po à l'époque, là où elle a rencontré Jacques Chirac dans les années 50, elle était une femme maladivement timide, il y avait peu de femmes qui accédaient aux études supérieures. Elle a réussi et elle a vu, elle le disait, on vient de l'entendre, en Jacques Chirac un homme ambitieux, un homme charismatique. Elle a été séduite par cet homme et dès les débuts, elle se met au service de cette ambition parce que on dit même qu'elle l'aide à rédiger des exposés, à faire des fiches de lecture. Et elle sait le ramener, d'ailleurs, quand il part aux États-Unis et qu'il tombe amoureux là-bas, elle sait le ramener à lui en allant voir ses futurs beaux-parents. Donc c'est une femme déjà qui avait quand même su s'imposer dans un milieu et puis cet homme qui n'avait pas la particule, qui n'avait rien sur le papier pour être son époux, elle a servi son ambition et l'a conduit jusqu'aux plus hautes marches du pouvoir.
11: Et je crois qu'à Sciences Po, c'est même Bernadette Chirac qui parfois rédigeait les copies, c'est ce qu'on racontait
17: exactement.
11: À l'époque. Bernadette Chirac avait donc de l'ambition pour son mari, mais qu'a-t-elle apporté finalement à la carrière de Jacques Chirac ?
17: Je pense qu'elle a été une boussole dans des moments où il y a eu des périodes évidemment compliquées pour Jacques Chirac. Il y a eu plusieurs tentatives d'entrer à l'Élysée. Et à chaque fois, elle a soutenu cet homme contre vents et marées. Elle était son meilleur agent électoral. Et puis, elle était une femme, on l'a dit, effacée, mais qui en Corrèze maintenait le lien entre Paris et la province, entre la province et Paris. Elle était capable de défendre cette terre, de défendre des intérêts, les intérêts des agriculteurs en Corrèze, de défendre aussi, par exemple, cette ligne qu'elle voulait entre Poitiers et Limoges. Elle était capable de lui faire entendre raison aussi, et puis de l'alerter sur des situations politiques, des intuitions politiques qu'elle pouvait avoir. On pense notamment à la dissolution de 1997, elle l'avait mise en garde. Elle avait mise en garde contre Dominique de Villepin qui soutenait cette idée.
11: Dominique de Villepin qui n'a pas encore réagi ce matin. Pardon de vous couper.
17: Qu'elle avait surnommé Néron à l'Élysée. Elle pouvait être féroce, Bernadette Chirac aussi, dans les couloirs de l'Élysée.
11: On la disait d'ailleurs volontiers autoritaire et démodée, mais elle avait finalement réussi à casser cette image et même devenir sympathique, pour dire les choses. Comment est-ce qu'elle avait réussi cette métamorphose ?
17: Je pense avec la sincérité qu'elle a pu avoir en se livrant dans le livre Conversation, écrit avec Patrick de Carolis, parce qu'elle reconnaît les incartades de son mari. Elle reconnaît qu'elle est une mère en souffrance qui n'a pas pu soigner sa fille de l'anorexie mentale, la sauver de l'anorexie mentale. Et elle reconnaît aussi qu'il faut justement agir pour améliorer le quotidien des malades et des familles à l'hôpital. Et ça, c'est un engagement sincère. Elle va en faire une arme de séduction massive, cette opération pièce jaune. Mais on peut évidemment penser que c'est un argument aussi électoral qui a compté dans la réélection de son mari. Mais quand même, on ne peut pas remettre en cause la sincérité de son engagement à ce niveau-là. Elle a réussi à fendre l'armure, Bernadette Chirac. Et je pense que les Français ont compris, peut-être sur le tard, mais ont compris quand elle est entrée à l'Élysée. Quelle femme elle était réellement.
11: Et toujours à propos du flair politique de Bernadette Chirac, elle avait alerté notamment aussi sur les risques, estimait-elle, de voir Jean-Marie Le Pen au second tour de la présidentielle en 2002. Or, ils n'étaient pas si nombreux à l'époque à envisager Jean-Marie Le Pen au second tour sérieusement.
17: Oui, et d'ailleurs, on dit que le soir du premier tour au QG, Jacques Chirac reconnaît le flair politique de son épouse ce soir-là, en fait. Presque un satisfecit pour elle, parce qu'enfin, il lui reconnaît un flair politique. Et ça peut-être que Jacques Chirac n'a pas toujours été à l'écoute de ce que lui disait son épouse, mais en tout cas, ce soir-là, il avait lui-même reconnu ce qu'elle avait pressenti.
11: Et il nous reste quelques secondes. Pourquoi est-ce que Bernadette Chirac avait soutenu Nicolas Sarkozy dès 2007 jusqu'à aller assister à un de ses meetings de campagne, alors que Jacques Chirac considérait Sarkozy comme un traître ?
17: Oui, c'est vrai. Elle-même l'avait considéré comme un traître en disant qu'il l'avait trahi. Mais il y avait l'idée, c'était une femme de devoir et puis une femme de droite, une femme de la droite traditionnelle, classique. Et elle considérait que Nicolas Sarkozy était l'héritier de la droite, l'héritier de son mari, malgré toutes les coups de canif dans le contrat entre eux.
11: Merci beaucoup de ce témoignage et ces explications, Erwan Lelouette. Je rappelle votre livre intitulé « Bernadette Chirac, les secrets d'une conquête » paru en 2019 chez Fayard. Vous en avez parlé, Erwan Lelouette. Durant 25 ans, Bernadette Chirac a été la présidente de la Fondation Hôpitaux de Paris et Hôpitaux de France. Entre 1994 et 2019, elle s'était donc emparée en même temps de l'opération Pièce Jaune pour soutenir les enfants hospitalisés. On rappelle, vous l'avez fait, que sa propre fille Laurence avait été frappée par une méningite à l'âge de 15 ans, une maladie qui laisse donc de lourdes séquelles à l'adolescence, entraînant donc une anorexie mentale. Et cette envie d'aider à l'hôpital, eh bien, elle venait de cette histoire personnelle, expliquait Bernadette Chirac.
16: Si je n'avais pas eu... comme beaucoup de mères en France, je rencontre partout, tout le temps, qui ont un enfant qui a un grave problème de santé. Si je n'avais pas eu cette malchance, et surtout Laurence, si elle n'avait pas eu la malchance d'attraper ça au sud de la Corse, à Porto Vecchio, je n'aurais probablement pas pris cette orientation. Tout repose sur la maladie de Laurence. Et j'essaye de faire quoi ? De faire le mieux possible, avec justement enthousiasme, avec les pièces jaunes dont nous disposons chaque année, pour améliorer ici ou là les hôpitaux et la vie des enfants hospitaliers.
11: Et ce matin, Emmanuel Macron salue une grande dame de cœur qui a marqué notre histoire. Le journaliste politique Patrice Duhamel a vu défiler tous les présidents de la Ve République, tous les présidents et toutes leurs épouses également. Et il confirme que Bernadette Chirac avait un flair politique, on l'a déjà dit dans cette émission, notamment lorsqu'elle avait alerté sur l'émergence possible d'un Jean-Marie Le Pen au second tour. Une vision politique que Bernadette Chirac a dû travailler.
18: Au début, ça a été un petit peu compliqué quand son mari était Premier ministre. Elle n'avait pas été formée pour la politique. Et puis, à partir de l'élection de Jacques Chirac en 95, elle a, au fur et à mesure, malgré la réticence des conseillers de l'équipe élyséenne de Jacques Chirac, elle a joué vraiment un rôle très important. L'exemple le plus majeur et le plus frappant, c'est qu'en 2002, elle a été quasiment la seule dans l'entourage de Jacques Chirac à envisager, puis à dire à Jacques Chirac, attention, Jean-Marie Le Pen est en train de monter, c'est lui que vous allez affronter au deuxième tour.
11: Elle a une autre réaction, celle de l'ancien président François Hollande, qui a bien connu Bernadette Chirac lors de ses mandats en Corrèze. Écoutez-les d'ailleurs ce matin en Dordogne. Ce qu'il retient de Bernadette Chirac, c'est notamment son tempérament.
19: Je retiens de Bernadette Chirac cette dame obstinée, volontaire, dévouée sans doute, mais surtout indépendante. Et dans un univers qui n'était pas forcément facile pour les femmes en général et pour les personnalités qui voulaient s'imposer, eh bien, elle avait réussi à s'imposer dans son propre camp et à s'imposer aussi auprès des Français qui la regardait comme une authentique personnalité. Bien sûr, l'épouse de Jacques Chirac, mais d'abord, finalement, Bernadette Chirac.
11: François Hollande, ce matin, lors d'un déplacement en Dordogne, au micro de Ici Périgord. Encore une autre réaction, celle de Nicolas Sarkozy. Il y en a nombreuses, elles sont nombreuses les réactions ce matin à la mort de Bernadette Chirac. Nicolas Sarkozy qui salue une femme qui l'a toujours servi, cette France qu'elle aimait. Elle l'avait servi, cette France, avec passion et dignité. Voilà donc pour cette page spéciale consacrée à la mort de Bernadette Chirac. Elle s'est éteinte paisiblement, dit sa fille Claude, entourée des siens, annonce ce matin.
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11: Léon XIV appelle à abandonner les discours qui divisent et qui polarisent à travers le monde. Le pape a atterri ce matin à Madrid, première étape d'une visite de 7 jours en Espagne. Après 4 jours dans la capitale, le souverain pontife va se rendre à Barcelone, puis aux îles Canaries, rencontres institutionnelles, des veillées, des prières également. Le programme est chargé pour Léon XIV. Sa visite passera par le stade Santiago Bernabéu et également la Sagrada Familia dans la capitale catalane. À Madrid, la correspondance de Pierre Chaperon, RFI pour France Inter.
20: L'avion du pape a atterri aux alentours de 10h ce matin, 15 ans qu'un souverain pontife n'avait plus foulé le sol espagnol. Une visite en 3 temps, 4 jours à Madrid, puis ce sera au tour de Barcelone bénir la Sagrada Familia pour enfin terminer par les îles Canaries. Objectif pour Léon XVI, diffuser un message contre la haine et la polarisation envers les migrants, alors que le pays est en train de régulariser 500 000 sans-papiers. Plusieurs rencontres avec des associations sont prévues, un voyage hautement politique avec un discours au Parlement espagnol lundi, en plus d'une rencontre avec le Premier ministre Pedro Sanchez et le roi Felipe VI. Le pape devrait également rencontrer des victimes de pédophilie au sein de l'église espagnole. La capitale l'attend. Des mesures de sécurité drastiques ont été mises en place. Plusieurs stations de métro ont été fermées. Le télétravail conseillé. Près de 14 000 policiers ont été mobilisés. Madrid, Pierre Chaperon, RFI pour France Inter.
11: Aujourd'hui, 6 juin, la Normandie célèbre le 82e anniversaire du D-Day, le 6 juin 1944, le débarquement des Alliés en Normandie, point de départ de la libération de l'Europe des forces hitlériennes, débarquement à l'époque d'Américains, de Britanniques, de Canadiens notamment, et des Français également ont débarqué, venus de Grande-Bretagne, des Français du commando Kieffer. Eh bien, je vous propose le témoignage de Melville Bouchard, ce Lyonnais de 54 ans, a découvert tardivement que son grand-père était membre du commando Kieffer. Alors depuis 8 ans, chaque 6 juin, Melville Bouchard est présent aux commémorations en Normandie et en hommage à son grand-père, il a même appris à jouer de la cornemuse. Reportage en Normandie de Nolwenn Lejeune.
21: À peine descendu du train, Melville Bouchard déballe son sac et en sort sa cornemuse en pièces détachées.
22: À savoir que le sac est séparé des bourdons qui sont ici. Voilà.
21: Cet instrument, il le connaissait bien sûr, mais il y a 8 ans, après avoir découvert l'histoire de ce grand-père qu'il a peu connu et dont on ne parlait pas vraiment dans la famille, il a été bouleversé en venant la première fois aux cérémonies.
22: De voir les autres jouer, de les entendre jouer, c'est ce qui m'a amené à apprendre cet instrument. Ça me donnait la chair de poule avec un niveau de sensibilité tel que j'ai l'impression que tous mes sens étaient retournés. Quoi. Je suis allé voir le responsable du truc, je lui ai dit comment on fait là pour avec vous, ben, il faut apprendre. Okay. Si j'apprends, je viens l'année prochaine. Fois, ouais.
21: Alors il s'y est mis, 18 mois d'apprentissage, et aujourd'hui, il maîtrise. En essayant de ne pas se laisser submerger par l'émotion quand il joue.
22: Heureusement, sinon je serais tout le temps en train de pleurer ou de me... Je serais trop ému.
21: Et chaque matin du 6 juin, en jouant sur la plage, il pense forcément à ce grand-père. Et
22: je me dis, ah, Georges, là, cette heure-ci, t'as sauté de ta barge, t'avais de la flotte jusqu'au cou, et y a certains qui sont noyés. Puis je pense à la liberté, parce que je me sens très libre.
21: Sans vouloir le glorifier, il le remercie, lui et ses compagnons d'armes, pour l'héritage qu'ils ont laissé.
22: Avoir le droit de vivre sa vie comme on l'entend, on leur doit une belle, hein, quand même.
21: Melville a eu l'occasion de le dire au dernier survivant du commando Kieffer, Léon Gauthier, en jouant devant lui un an avant son décès.
11: La cornemuse pour célébrer le D-Day ce 6 juin 44. Les salariés de Decathlon sont appelés à faire grève aujourd'hui un peu partout en France et pour la première fois à l'appel de tous les syndicats qui réclament des augmentations de salaire. Le tennis à Roland-Garros, c'est un week-end de finale, finale dames à partir de 15h aujourd'hui avec la sensation féminine de cette édition, la polonaise Maja Chwalinska, 114e joueuse mondiale issue des qualifications. Elle disputera la finale face à la russe Mira Andreeva, numéro 8 mondiale. On termine avec le festival We Love Green. Il a démarré hier au Bois de Vincennes, près de Paris. 100 000 festivaliers attendus jusqu'à demain soir. Avec une question, y aura-t-il enfin une météo clémente? Il faut dire que l'événement n'est généralement pas gâté par les éléments naturels. Le plus impressionnant date de 2002, quand une tempête dantesque et de violentes chutes de grêle avaient forcé l'évacuation du site en urgence. Alors cette année, Océane Zitouni, les festivaliers, le staff et la direction se méfient.
23: Un ciel bleu-gris, quelques nuages qui n'ont pas trompé cet habitué. Jasmine travaille sur le festival pour la 3e année consécutive. Elle est venue équipée.
24: Je suis venue en Kawaii. Col roulé, ouais. Je suis une grosse frileuse après, donc je suis prévoyante.
23: Prévoyante et surtout méfiante, car face au climat du Bois de Vincennes, Jasmine a sa propre théorie.
24: Il y a un karma sur We Love Green, j'ai l'impression, il fait toujours mauvais. J'ai toujours vu de la pluie, ou alors un 16 degrés, il fait 40 degrés la veille, et pile pour le week-end de We Love Green, il fait un temps nul.
23: Et quand c'est pas la pluie, c'est la chaleur écrasante, renchérit sa collègue Miranda. Elle a connu la canicule l'an dernier, mais...
25: Après, il y a des petits moments de grâce. Je sais que l'année dernière, on avait fait un concert où il faisait hyper chaud, et là, il y a de la pluie qui est arrivée pendant le concert, et ça a fait du
24: du bien à tout le monde, quoi. Donc c'est des moments chouettes aussi, quoi.
23: Sujet que la direction ne prend pas du tout à la légère. Pour limiter l'impact de la pluie, de nouveaux aménagements sont installés. Marie Sabot, cofondatrice de Wheel of Green.
0: Cette année, on a construit une espèce d'allée en circulation en terre-pierre, des graviers assez importants qui sont mélangés à la pierre et à la terre, ce qui fait que du coup, toute notre allée circulatoire, finalement, elle ne s'enfonce plus. Une météo, canicule ou pluie, on n'est pas obligé de mettre des plaques de sol très importantes. On a adapté, je dirais, le bois de Vincennes à notre usage, en quelque sorte.
23: Festival qui porte décidément bien son nom, We Love Green, aimer la nature, c'est aussi accepter de composer avec ses humeurs.
11: Voilà, et ces portes de Vincennes à Paris jusqu'à dimanche soir. Avant la météo, je vous rappelle l'information de la matinée, la mort de Bernadette Chirac, 93 ans. Elle s'est éteinte hier soir, paisiblement, parmi les siens, a annoncé ce matin sa fille Claude. Le temps.
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11: Bonjour Céline Dacosta.
13: Bonjour Eric, bonjour à tous.
11: Avec un vent toujours soutenu sur le nord du pays.
13: Oui, de bonnes rafales sur le quart nord-ouest jusqu'en Île-de-France et à la pointe nord, dans le siège de la perturbation, avec des rafales qui sont fortes sur les côtes de la Manche, 70-80 km à l'heure. On parle de coups de vent hein, sur les côtes bretonnes et le Cotentin. Et puis on a encore des averses entre les Pyrénées, l'Auvergne, le bassin parisien et les Ardennes, avec localement quelques coups de tonnerre possibles de part et d'autre de cette bande pluvieuse. Là, on a un temps un petit peu moins instable à l'ouest, avec encore quelques gouttes près de la Manche, mais les éclaircies qui reviennent. Grand soleil, en revanche, sur les régions de l'Est et le quart sud-est, avec du vent sur la Côte d'Azur et les extrémités corses.
11: Oui, et il fait chaud sous le soleil.
13: Oui, des valeurs qui grimpent. Elles sont comprises entre 21 et 27 degrés sur l'Est et sur le quart sud-est. On est même sur ce quart sud-est, 2 à 4 degrés au-dessus des normales de saison. On sera un petit peu en dessous, en revanche, sur l'ouest et le nord du pays, avec 16 à 22 degrés.
11: Merci Céline Dacosta.
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11: Il est 13h23 sur France Inter, quand les dieux rôdaient sur la terre. 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

0: Bonjour. Quand les dieux rôdaient sur la terre, il y a très longtemps en Grèce, quand on était poète, on n'inventait rien, ou quasiment rien. Les histoires qu'on racontait avaient déjà été racontées mille fois par d'autres, dans des concerts, ou à la maison par les femmes qui s'occupaient des enfants. Les personnages de ces histoires étaient connus, représentés tant de fois sur les vases qu'on utilisait tous les jours et qui se voyaient partout. Et pourtant, les gens ne se lassaient pas. Ils en redemandaient, et ça marchait. On était transportés, fascinés, on faisait la fête. Si ça ne marchait pas, s'il n'y avait pas d'enthousiasme, c'est que le poète était vraiment mauvais. On ne tardait pas à le lui faire savoir. La poésie se chantait souvent dans des concours, et il fallait être le meilleur, comme à la course à pied ou à la boxe. On était vainqueur ou pas. Il fallait être original, ne pas raconter pareil que les autres. Il fallait plaire, étonner, mais en suivant toujours le même fil, celui qu'avaient suivi tant de poètes et chanteurs avant. Pour nous, les humains d'aujourd'hui, ce n'est pas très facile à imaginer. On aime le nouveau, l'inédit. On aime l'originalité, enfin, plus ou moins. Ça dépend des moments.
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0: En Grèce, quand un poète prenait sa lyre, ou quand il se posait debout bien droit devant son public, le bras appuyé sur le grand bâton qui signalait son autorité comme un sceptre, on ne savait pas ce qu'on allait entendre, ce qu'il allait chanter ou réciter. On ne pouvait pas le prévoir. Mais on savait que le poète n'allait pas laisser libre cours à son imagination, qu'il n'allait pas inventer ses histoires, comme le font les écrivains, les chanteurs et les cinéastes d'aujourd'hui. C'est bien ce qu'on leur demande. On se disait que par la poésie, on aurait accès à un monde qui existe déjà. Un monde en fait déjà bien connu, dont on a souvent entendu parler et qui compte pour tous ceux qui écoutent le poète. On ne savait pas comment le poète allait s'y prendre, mais c'était un monde commun, partagé, celui des dieux et déesses, celui des héros, héroïnes. Ce monde, on savait qu'on ne le verra jamais, puisqu'il n'est fait que de paroles ou au mieux d'images artificielles. Mais on savait qu'il est là, atteignable, qu'il existe, puisque le poète en a la connaissance et le fait revivre. Et cette connaissance ne venait pas de n'importe où. Ce monde lui a été communiqué par des déesses, par les muses. Le poète ne l'a pas tiré tout seul de sa tête, mais il était irremplaçable, quasi divin, parce que lui seul savait réveiller ce monde ancien, le faire revivre et briller dans la lumière de la cérémonie poétique. Se mettre en rapport avec les muses, les décider à vous communiquer les récits les plus justes, les plus enthousiasmants, cela demandait tout un métier, une longue formation et beaucoup de talent. Il fallait convaincre les muses de vous faire cadeau du chant que vous allez chanter. Un humain normal n'y arriverait pas. Il fallait être soi-même un peu divin. Ce monde que le poète va chanter est le plus souvent un monde passé qui ne correspond pas à la réalité que nous vivons tous les jours. C'est un monde disparu, mais qui peut redevenir présent, envoûtant, si, avec l'aide des muses, un poète sait le faire revivre. Le passé n'existe que par ses reprises, dans les cérémonies consacrées à la poésie. Le poète ne l'invente pas, mais ce monde change d'aspect et de couleur, chaque fois, selon ce que les muses auront décidé de dire à chaque poète, pour chaque concert. On ne pouvait pas savoir à l'avance comment, tel jour, telle soirée, lors de tel banquet, elles allaient faire revenir les histoires du passé.
2: Marcel Détienne, helléniste.
3: Zeus, lorsqu'il a réussi ses grandes guerres et conquêtes, et qu'enfin il pense que sa souveraineté est bien assise, il y a un moment, il y a une sorte de pause. C'est comme tout retombe un peu après cet effort gigantesque, et il y a un manque. Et il s'interroge, que nous manque-t-il? Eh bien, il nous manque une parole de louange, un chant qui viendrait glorifier, dire et redire l'exploit des dieux. Et alors, il va créer les muses. Alors donc, les muses ne vont pas créer le monde à travers des mots. Elles vont être comme les aèdes qui chantent les exploits des hommes. Donc vraiment, là, entre les dieux et les hommes, les affinités sont extrêmes.
0: Les poètes étaient ainsi peinards, cool, Les événements qu'il racontait, c'était l'affaire des muses et des dieux qui, autrefois, les avaient provoqués. Le poète n'était pas responsable. Si ce qu'il chantait était trop dur ou insupportable, il avait toutes les excuses du monde. Il fallait en accuser les dieux, et pas lui. Pénélope, l'épouse d'Ulysse, a fait les frais de cette irresponsabilité du poète. Un soir, les prétendants, comme d'habitude, festoient dans le palais d'Ulysse. Ulysse est absent depuis 20 ans. Les prétendants considèrent qu'il est mort et que sa femme, qu'il croit veuve, doit épouser l'un d'entre eux. Ils l'assaillent de leurs désirs. Ils mangent et boivent d'abondance soir après soir dans son palais. Pendant des années, ils dévorent ainsi le patrimoine d'Ulysse. Ses prétendants ne se privent de rien. Un poète renommé, qui s'appelait Phémios, c'est-à-dire l'homme de la parole, leur procure un immense plaisir en chantant l'histoire des héros. Ce soir-là, Phémios chante un épisode de l'histoire récente, comment les Grecs sont revenus de Troie après leur immense victoire. Ce n'est pas un chant joyeux. Beaucoup de héros sont morts lors de ce retour. Ils ont été punis par la déesse Athéna à cause des crimes que les Grecs ont commis contre les dieux lors de la mise à sac de la ville. Le chant a un thème lugubre. Mais Phémios accomplit un tour de force. Il transforme ce thème affligeant en poème qui charme, qui donne du plaisir et qui permet aux prétendants fascinés de boire du vin avec bonheur. Phémios sait transformer la tristesse du contenu en enchantement par les mots, sa voix, la musique, et surtout parce qu'à travers lui, à travers sa voix, c'est une divinité, c'est une muse qui chante. Même si elle chante le malheur des Grecs, il met pour un temps son public en contact avec le divin. Il les sort de leur monde étroit de mortels. Pénélope ne l'entend pas du tout de cette oreille. Dans ce chant sur le retour des chefs grecs, elle entend d'abord l'absence de son mari. Elle intervient scandalisée et veut arrêter le chanteur.
4: Pour eux chantait le très glorieux chanteur. Et en silence, ils l'écoutaient. Ils chantaient le retour des Grecs, le retour d'Ilion qu'Athéna Pallas avait endeuillé. Ce chant sacré, du haut de son étage, l'entendait l'enfant d'Icare, la très sage Pénélope. La reine descendit le grand escalier de sa demeure, non point seule, car deux suivantes l'escortaient. Et quand la noble femme fut devant les prétendants,

0: Je pleure une si noble tête et ne puis oublier le héros dont la gloire remplit l'Hélade et l'Argolide. »
1: Télémaque, son fils, se met en colère et rabroue sa mère. Le poète n'est pour rien dans la tristesse de sa poésie. Il chante la vérité. Et cette vérité, le malheur des Grecs, est due à Zeus, pas au poète.
0: Télémaque le réfléchit, dit en réponse :
2: « Pourquoi donc, ô ma mère, en vouloir au fidèle chanteur de nous charmer comme il lui plaît ? Ce n'est pas le chanteur qui est coupable, mais Zeus seul, puisqu'il pourvoit les hommes laborieux selon le gré de ses caprices. Que celui-ci chante le malheur des Grecs n'est pas impie. Et les hommes, toujours, ont préféré les chants les moins anciens de ceux qui touchent les oreilles. Que ton cœur se résigne ainsi à écouter, car Ulysse n'est pas le seul à Troie qui ait perdu tout espoir de retour. Beaucoup d'autres ont péri. Remonte donc chez toi, retourne à tes travaux, toile et quenouille, et donne l'ordre à tes suivantes de se mettre à l'ouvrage. La parole est affaire d'homme. »
1: Et de fait, à la toute fin de l'Odyssée, quand Ulysse sera revenu, quand il se sera vengé en exterminant tous les prétendants, il épargnera Phémios, le poète. C'est vrai que Phémios a chanté pour le plaisir des prétendants, mais c'est vrai aussi que ces méchants hommes l'ont contraint à chanter. Il n'était pas libre, mais jamais, affirme Phémios pour sa défense, il n'a faussé, transformé son chant pour se conformer aux attentes, aux caprices des prétendants. Phémios prétend qu'il ne dépend de personne. Aucun humain ne lui a dit comment chanter. Il est son propre maître et ne dépend que deux déesses, les muses. Elles ont implanté dans sa poitrine les chants qu'il chante. Ulysse a donc intérêt à le garder. C'est ce que fit Ulysse. Phémios est épargné. Il pourra chanter pour Ulysse et faire sur Ulysse les chants divins qui viennent des muses. C'est donc grâce à Phémios, grâce à la tradition qu'il a lancée en chantant Ulysse, qu'Homère a pu recueillir tous les renseignements nécessaires sur son héros et composer son poème. C'est grâce à Phémios que nous avons l'Odyssée. Dans les légendes qui se racontaient et s'écrivaient sur Homère, l'une d'entre elles dit que le professeur qui a appris son art à Homère encore enfant, dans la ville de Smyrne, s'appelait Phémios. La boucle est bouclée.

0: Pierre Judet de la Combe évoque la liberté des muses quand elles se mettent à raconter l'Odyssée.
1: Heureusement, le chant des poètes n'est pas toujours aussi triste que celui qui a fait pleurer Pénélope. De toute manière, ce sont les muses qui décident ce qui va être chanté. Dans les premiers vers de son poème, le poète s'adresse à l'une d'entre elles. Il la supplie de venir l'aider. Il lui indique le thème qu'il a choisi et il dit à la déesse pourquoi ce thème l'intéresse. Puis, la muse fait comme elle veut. Elle vient ou elle ne vient pas. Si elle vient, elle chante ce qui lui plaît. C'est elle qui sait, pas le poète. C'est ainsi que commence l'Odyssée. Homère donne son thème à la muse. Il voudrait qu'elle lui dise les errances d'Ulysse après sa victoire sur les Troyens et son retour chez lui, seul, sans ses compagnons, comme un musicien donne le thème avant de développer son morceau.
2: Emmanuel Lascoux, helléniste.
3: Dans le grec d'Homère, qui est le plus vieux grec que nous ayons gardé, le verbe « dire », d'une certaine manière, se dit non pas « dire » au sens prosaïque, mais « dire en vers » et « chanter ». Donc, ce qui est fascinant chez Homère, c'est qu'on est à la source, une des sources, hein, des grandes littératures, dans laquelle chanter et parler ne se distinguent pas. La prose est une invention plus récente. Quand on parle, on chante. Et quand on chante en vers. Et quand on chante en vers, on chante de l'Homère.
1: Homère passe commande auprès de la muse et le fait en s'amusant. Il dit à la muse, « Ça va être compliqué, tellement Ulysse a été fuyant, absent. Débrouille-toi, tu es libre. Fais comme tu veux. » Pour bien marquer le coup, pour bien marquer que son héros Ulysse a été absent et porté disparu pendant très longtemps, Homère, pendant 20 vers, ne nomme pas Ulysse. Il parle d'un homme. La muse et l'auditeur savent très bien que c'est d'Ulysse, fils de Laërte, que parle Homère. Mais Ulysse apparaît d'abord comme un personnage absent, ce qu'il sera pendant presque toute l'Odyssée. Voici le tout début du poème.
0: L'homme tournoyant, muse, dis-moi ces mille détours de vagabond depuis qu'il ravagea la citadelle sacrée de Troie. De milliers d'hommes, il vit les villes et connut l'esprit. Dans son cœur, il souffrit mille douleurs sur la mer, luttant pour sa vie et pour le retour de ses compagnons. Mais il ne sauva pas ses compagnons, malgré son désir. Ils moururent de leur propre stupidité, ces idiots. Des bœufs du dieu soleil, le Très-Haut, ils firent dévoration. Après, le jour du retour leur fut ravi. Commence là où tu veux, déesse fille de Zeus, raconte aussi pour nous.
1: Ulysse est insaisissable. C'est un vainqueur fabuleux qui a mis à sac la ville de Troie, ville sacrée, aimée des dieux. Et c'est aussi un errant, un vagabond qui souffre, qui dérive sur la mer. Il acquiert la connaissance de très nombreuses communautés humaines partout dans le monde. Mais il n'arrive pas à sauver sa propre communauté, ses amis les plus proches, son équipage. Ulysse, le savant, l'intelligent, connaît un immense échec. Ses compagnons ont été trop bêtes. Ils ont mangé la viande de vache sacrée qui appartenait au dieu soleil. Et ils en sont morts. Lui seul a pu sauver son souffle de vie et rentrer chez lui. Il arrivera chez lui, ayant tout perdu. Il y a tellement d'aventures, de mésaventures d'Ulysse, qu'il est impossible pour un humain de décider dans quel ordre il faut les raconter. La muse, qui sait tout, devra, elle, choisir. Elle commencera le poème là où elle veut. Tout ce qu'elle a à dire, elle l'a déjà dit à d'autres, dans d'autres fêtes, à d'autres gens. Le poète lui demande de venir aussi là où il est, avec son public du moment.
0: Commence là où tu veux, déesse fille de Zeus, raconte aussi pour nous.
1: Ce qu'on va entendre sera l'immense répétition de ce que la muse aura chanté ailleurs tant de fois. Mais ce sera spécial, unique. À la demande d'Homère, la déesse choisira pour cette circonstance un ordre dans le récit. Ce sera celui qu'elle décidera pour ce moment-là, pour cette fête. Le mythe, quand un poète le fait entendre, peut se dire, se chanter, si chaque fois la muse le relance, le reprend, le recompose comme elle veut. Le mythe est toujours nouveau. Cela dépend de ce que le poète demande à la muse de raconter. Quant au poète, Il sera là pendant toute la récitation de l'Odyssée, mais il vient en second. C'est la muse qui lui trace le chemin selon ses caprices. Le poète dit donc tout ce qu'il dit avec une certaine distance, puisque ce n'est pas lui qui parle en premier, mais la muse qu'il a invité à parler. Dans ce qu'il raconte, le poète peut mettre un certain sourire. Il peut jouer sur les mots pour faire entendre que ce que la muse lui fait raconter, ce n'est pas nécessairement totalement vrai. Ou peut-être est-ce la muse elle-même qui s'amuse? Qui sait? Après son appel à la déesse, à la muse, Homère, en porte-parole inspiré, raconte qu'Ulysse est le seul grec qui ne soit pas rentré chez lui. Il est depuis 7 années confiné chez la nymphe Calypso, très loin, dans une île où personne ne va jamais. Calypso l'aime. Mais Ulysse ne pense qu'à une chose, retrouver sa femme et son chez-soi, fuir Calypso, qui voudrait la voir comme mari éternel.
0: Seul lui était frustré de son retour et de sa femme. La nymphe Calypso, divine parmi les déesses, le retenait dans une caverne profonde. Elle désirait qu'il soit son époux. Mais quand vint l'année, après le cercle des ans, où les dieux avaient tissé pour lui qu'il rentrerait chez soi à Ithaque. En ce temps-là non plus, il n'échappait pas aux épreuves, même parmi les siens.
1: Ulysse se languit de Pénélope et refuse d'épouser Calypso. Mais un poète, sans doute un petit plaisantin, s'est amusé à faire entendre une autre histoire. Ulysse aime Pénélope, oui, mais en disant cela, on ne dit pas tout. Des légendes couraient, selon lesquelles Calypso et Ulysse avaient eu 2 fils. Ces enfants avaient des noms marins, Nausithoos, rapide dans son bateau, et Nausinoos, qui navigue ou a l'esprit de navigation. Homère ne veut rien savoir de cette légende. Télémaque, comme le répète l'Odyssée, est bien le fils unique d'Ulysse. Mais le texte de l'Odyssée est surprenant. Il fait en sous-main entendre une autre histoire. Si on rattache verticalement les premières lettres des vers de ce passage, on a très clairement les mots « deux nouveaux enfants », en grec « nea tekna ». C'est ce qu'on appelle un acrostiche, de « acro » extrême et « stiche » vers. Deux nouveaux enfants, autres que celui qu'Ulysse a eu avec Pénélope, à savoir Télémaque. Ce ne peut pas être un hasard. À un moment ou l'autre de la transmission du texte de l'Odyssée, un poète, ou un scribe érudit a rigolé, a fait entendre que ce que disait le texte sur l'amour unique d'Ulysse pour Pénélope, ce n'était pas si vrai que ça. Ulysse avait là-bas fondé une famille, comme ailleurs, et plusieurs fois. Cette version, avec la plaisanterie inscrite dans la lettre des mots, est devenue le texte officiel de l'Odyssée. Quand on raconte Ulysse, on rit. Tellement il est fourbe et multiple. On peut tout attendre de lui. Si on dit une chose, on peut aussi dire son contraire.
4: Comment te nomme-t-on? Parle. Je vais t'apprendre quel est mon nom le plus célèbre, Polyphème. J'accepte de te le révéler, mais après tu me donneras ce que tu m'as promis. Je m'appelle Personne. C'est mon père qui m'a nommé ainsi, et mes compagnons aussi me nomment Personne.
5: Personne? Tu seras le dernier à te faire dévorer. Ma façon, à moi de te remercier, mon hôte. Ah.

0: Pierre Judet de la Combe évoque le sourire des muses quand elle raconte Ulysse chez Éole, le maître des vents.
1: Ce n'est pas seulement Ulysse et sa manie de se dérober qui font rire ou sourire. Les muses aussi peuvent être drôles et introduire beaucoup d'humour dans leurs récits. Les puissances divines, les puissances indomptables de la nature peuvent aussi prêter à rire. Elles peuvent faire peur, elles sont redoutables, mais elles ont aussi leur ridicule, leur faiblesse. On les vénère, on les craint, mais on les tient aussi, au moins symboliquement, par les histoires que, grâce aux muses, on raconte sur elles, histoires qui font rire. C'est le cas du grand maître des vents, Éole, un mortel, à qui les dieux ont confié le contrôle de tous les vents. Son histoire dans l'Odyssée n'est pas à son avantage, et pas à l'avantage d'Ulysse et de ses compagnons. Pour une fois, l'intelligence d'Ulysse a été prise en défaut. Tenir les vents, c'est tenir toutes les dimensions de l'espace, depuis le nord, avec le vent boré, le sud, avec le Notos, depuis l'ouest, avec le Zéphyr, l'est, avec le vent Euros. C'est tenir l'alternance entre les tempêtes qui gonflent la mer et dévastent les récoltes et le calme. C'est rendre possible, ou pas, toutes les navigations. Éole est maître à la fois de l'ordre et des désordres les plus grands. Il est au centre des tensions qui font la vie de tous les jours sur Terre. Étant au centre, lui et sa famille habitent dans l'œil du cyclone, dans un grand calme. Leur île est un lieu sans vent, bien protégé, solide, harmonieux. Elle est coupée des instabilités du monde par une lourde enceinte de pierre et de bronze.
2: Nous atteignîmes l'île d'Éolie. Là demeurait Éole, aimé des immortels, fils d'Hippotas, sur une île navigante. Autour de l'île s'élevait un mur de bronze infranchissable et des appiques de pierre nue.
1: Un détail quand même, l'île des vents n'est pas fixe, elle flotte, dérive sur la mer, on ne sait jamais où elle est. Elle a, malgré sa stabilité, la mobilité des vents. Dans cette île règne l'harmonie la plus serrée, fusionnelle, avec une pratique quotidienne de l'inceste. Les fils et les filles d'Éole sont mariés ensemble et tous les jours la famille fait la fête.
2: Éole a 12 enfants qui sont tous nés dans le palais. 6 filles d'une part, 6 fils de l'autre à l'âge d'homme. À ses fils, il donna ses filles pour épouse. Eux, auprès de leur père et de leur souveraine mère, toujours festoient. On voit des plats par milliers devant eux. La maison retentit de cris dans la fumée des graisses, jour après jour. La nuit, auprès de leurs dignes épouses, ils dorment dans leurs draps et sur leurs lits de camp.
1: C'est le bonheur perpétuel, un bonheur entièrement fermé et répétitif. Le maître des vents, de ces puissances qui soufflent dans tous les sens, impose chez lui un équilibre figé, un calme absolu et joyeux. L'île d'Éole, nous l'avons déjà visitée l'année dernière, est une étape décisive pour Ulysse. Sans l'avoir voulu, il y accoste avec toute sa flotte qu'il possédait encore. Ulysse et ses hommes sont magnifiquement reçus. Ils font la fête. Ulysse raconte à Éole toute l'histoire de la guerre de Troie et même le retour des Grecs. C'est le thème qu'avait chanté à Ithaque le poète Phémios dans un chant qui a fait pleurer Pénélope.
2: Tout un long mois, il me fêta, m'interrogeant sur tout, sur Troie, sur les vaisseaux des Grecs, sur leur retour. Et moi, je lui racontais tout dans l'ordre, point par point.
1: On est en pleine invraisemblance. Comment Ulysse peut-il savoir quoi que ce soit de ce qui est arrivé aux autres Grecs après leur départ depuis Troie? Aucune muse n'est censée l'avoir informé. A-t-il inventé, menti comme d'habitude? Homère s'amuse. Dans ce monde clos, qui se veut parfait dans sa concentration pacifique, il imagine la fiction d'un Ulysse omniscient, qui peut raconter comme il faut tout le cycle des aventures des Grecs à Troie et retour. Cette harmonie chez Éole repose sur du vent. Au moment du départ d'Ulysse, Éole lui fait un cadeau très précieux, une outre bien fermée, qui contient tous les vents dont il a la garde. C'est l'image inverse de l'île, qui est bien fermée face aux désordres extérieurs que peuvent déchaîner les vents. Là, les puissances du désordre sont fermement encloses à l'intérieur. Puis, Éole fait se lever un bon vent, qui qui mène Ulysse et ses bateaux jusqu'à l'île d'Ithaque. Juste au moment où Ulysse va toucher son île, il s'endort et ce qui devait arriver arrive. Les compagnons sont jaloux. Ils n'ont reçu aucun cadeau de la part d'Éole. Et l'outre, bien fermée et bien lourde, doit, selon eux, contenir un trésor qu'il s'agit de partager. Profitant du sommeil d'Ulysse, ils ouvrent l'outre et c'est le désastre. Les vents sortent en furie. Les bateaux d'Ulysse sont entraînés sur les mers. Ils arrivent à nouveau chez Éole. On ne sait où, puisque cette île est flottante et navigue. Éole est étonné et furieux de revoir Ulysse, qu'il avait cru si bien aidé. Il se dit que si Ulysse a échoué, s'il a été abusé par ses compagnons, c'est que les dieux ne l'aiment pas. Or, Éole n'est qu'un mortel, que les dieux protègent. S'il reste en contact avec un humain aussi détesté des dieux, il sera lui, Éole, mal vu des dieux et en danger. Éole chasse Ulysse. Commence alors une très longue errance chez les Lestrigons, qui détruiront tous les bateaux d'Ulysse sauf le sien, puis chez Circé, puis autour du monde vers le pays des morts, etc. L'ouverture de l'outre des vents a provoqué une errance presque infinie. Éole se croyait maître des forces gigantesques que sont les vents. Il croyait s'en protéger dans son île entourée de grandes pierres et de bronze. Il croyait pouvoir tenir les vents dans une outre, une peau de bœuf fermée par un fil d'argent. Mais il n'avait pas prévu les forces aussi gigantesques que sont la curiosité et la cupidité des compagnons. Son monde parfait, équilibré, ne tient pas face à l'appétit humain et face à la véritable immensité du monde où l'on va de surprise en surprise. Éole pensait condenser tout le monde dans le cercle bien clos de son île, où il pensait contrôler les générations en mariant ses filles et ses fils. Il pensait tenir les vents dans la sphère parfaite d'une outre qui finit par exploser. Cette explosion, cette dispersion qui déchaîne des forces humaines incontrôlables, qui font surgir les lieux surprenants qui balisent le monde, tout cela fera la matière inattendue de son long poème. La perfection, l'équilibre n'existent pas. Ce ne sont que des plaisanteries, suggèrent les muses. Elles racontent en souriant. Pour clore cet épisode, une anecdote que m'a indiqué Laurence Stocker. Un peu de rire, un vrai rire qu'on ne peut arrêter. Un très sérieux disciple d'Aristote, le philosophe Théophraste, a écrit un traité sur la comédie, traité perdu, mais on a quelques témoignages. Il parle dans ce traité de l'énorme problème qui a affecté sévèrement la vie des habitants de la ville de Tirynthe. Ces gens ne pouvaient pas s'empêcher de rire. Ils riaient tout le temps. Ils étaient addicts au rire. Cela les empêchait de faire tout ce qu'il faut faire pour qu'une ville puisse vivre, les tâches sérieuses de l'administration, de l'agriculture, de la défense. Pour se libérer de cette mauvaise affection, ils vont consulter le dieu à Delphes, Apollon. Le dieu leur fait une réponse très claire.
2: Le dieu leur répondit que s'ils sacrifiaient un taureau à Poséidon en le jetant à la mer sans rire, cela s'arrêterait.
1: Les gens de Tirynthe veulent que le sacrifice réussisse. Ils prennent leurs précautions et interdisent aux enfants d'assister à la cérémonie. Mais voilà qu'un enfant est parvenu à se glisser parmi les spectateurs. Et c'est la catastrophe.
2: Au moment précis où on le repoussait en criant, l'enfant demanda
3: « Et quoi ? Vous avez peur que je renverse votre taureau ?»
2: Les gens éclatèrent de rire et comprirent que le dieu leur avait indiqué en acte qu'il était impossible de soigner un comportement séculaire.
1: Tirynthe, la rieuse, s'en tira très mal. Elle fut envahie et détruite par la ville voisine, Argos. La semaine prochaine, ce sera drôle, enfin, j'espère. Nous irons voir comment Aristophane montre la démocratie dans sa pièce « Les cavaliers ». Cette émission a été réalisée par Maria Pasquet. Les archives sonores ont été choisies par Claire Tesser. La programmation musicale est de Thierry Dupin. Les textes ont été lus par Yaël El-Haddad et Laurence Stocker. La prise de son a été assurée par Sofiane Actib et Arnaud Caillé. Passez une bonne journée sur France Inter.

0: Après les infos, vous retrouverez Lilia Hassen et son émission Au Livre, etc.
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6: Une pluie d'hommages depuis ce matin après l'annonce de la mort de Bernadette Chirac. La veuve de Jacques Chirac avait 93 ans. Emmanuel Macron parle d'une grande dame de cœur qui a marqué notre histoire. Ses prédécesseurs aussi réagissent. La France perd une femme qui l'a toujours servie avec passion et dignité, écrit Nicolas Sarkozy sur les réseaux sociaux. Elle s'était affirmée comme élue de Corrèze au niveau de ses idées, notamment sur la place des femmes, se souvient François Hollande. Plus largement, c'est toute la classe politique qui honore Bernadette Chirac à sa façon. Elle participa au combat féministe, estime le patron du PS, Olivier Faure. Derrière sa carapace, parfois acide, se cachait une femme extrêmement déterminée et généreuse. Salue également Roselyne Bachelot, qui a notamment été ministre de l'écologie lors du second mandat de Jacques Chirac. Un registre de condoléances sera mis à disposition cet après-midi à partir de 15h en face du palais de l'Élysée à Paris. Léon XIV salue l'engagement constant de l'Espagne en faveur de la paix. Le pape est arrivé ce matin à Madrid. 15 ans qu'un souverain pontife n'avait pas foulé la terre espagnole, la capitale, première étape d'un voyage qui doit durer une semaine. Si vous allez à Décathlon aujourd'hui, votre magasin pourrait fonctionner au ralenti. C'est une première. Les salariés sont appelés à faire grève aujourd'hui par tous les syndicats du groupe. Ils réclament une revalorisation des salaires dans un contexte favorable pour l'enseigne qui affiche une bonne santé économique. Le bénéfice net annoncé par l'entreprise est en hausse de 16% en 2025. 2000 teufeurs ont posé leurs valises et leurs sonos dans le nord de l'Hérault sur la commune de Claret. Les forces de l'ordre sont mobilisées pour empêcher les accès au site. La préfète rappelle que ces événements musicaux non déclarés sont illégaux. Le président libanais Joseph Aoun dénonce les attaques israéliennes incessantes qui restent impunies. 3 soldats de l'armée libanaise ont perdu la vie dans une frappe dans le sud du pays malgré le cessez-le-feu. Des bombardements également dans le Golfe, le Koweït et Bahreïn visés ce matin par des missiles iraniens, missiles qui ont été interceptés. Les deux pays dénoncent une violation de leur souveraineté. Un conflit qui a une incidence sur la participation de l'Iran à la Coupe du Monde. Téhéran dénonce aujourd'hui un traitement discriminatoire alors que les États-Unis refusent de délivrer des visas à 15 personnes. Cela concerne l'équipe administrative et d'encadrement. Les joueurs de foot, eux, ont eu leurs papiers et devraient, sauf événement contraire, participer à la compétition. Leur premier match est d'ailleurs prévu le 15 juin à Los Angeles contre la Nouvelle-Zélande. Mira Andreeva versus Maya Shvalinska, l'affiche de la finale dames à Roland-Garros. C'est du tennis. La Russe affronte la Polonaise. Coup d'envoi dans une heure à 15h.
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12: Merci, Magali Homo. On vous retrouve à 15h pour un prochain flash. Bienvenue dans l'émission « Au livre, etc. » Aujourd'hui, nous nous aventurons dans les territoires nocturnes de la littérature. Nous allons explorer ces zones d'ombre où les secrets de famille, les visages cachés et les mémoires enfouies attendent la tombée du jour pour se révéler.
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12: Nous recevrons tout d'abord Odile Doutremont pour son roman La Dernière Nuit, paru chez Julliard. Vous nous raconterez le face-à-face entre Nikki, une éleveuse belge, et Abel, son ancien ami devenu un puissant financier. En séquestrant cet homme, Nikki ne cherche pas seulement à se venger d'un acte de sauvagerie commis contre l'une de ses bêtes, elle tente de réparer une vie d'humiliation sociale et de forcer l'autre à reconnaître enfin la valeur de ce qui a été détruit. Face à elle, nous accueillerons Cécile Coulon pour Le Visage de la Nuit, publié à l'Iconoclaste. Dans ce conte noir, un enfant au visage dévasté grandit caché dans le secret d'un presbytère. Rejeté par les vivants, il va trouver sa place en devenant embaumeur, en apprenant l'art de rendre leur beauté et leur paix aux morts. C'est un récit magnifique sur la grâce que l'on peut retrouver au cœur même du macabre. Et enfin, nous aurons le plaisir d'avoir avec nous Bertrand Ploquin, éditeur indépendant et artisan de la série Histoire jamais entendue. Sa démarche consiste à redonner une voix aux anonymes et à mettre en lumière des vies ordinaires qui sans lui resteraient dans la pénombre. On parlera de ces histoires vraies ou fausses, recueillies dans les rayons d'une librairie ou dans une cave en Bourgogne. Vous l'aurez compris, nous recevons cette semaine trois auteurs qui, par leurs mots, tentent de recoudre les déchirures du monde et de redonner un prix à l'invisible. Vous écoutez Au livre, etc. C'est parti.
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12: Odile Doutremont, Cécile Coulon, Bertrand Ploquin, bonjour à tous les trois.
14: Bonjour.
15: Bonjour.
14: Bonjour.
12: Alors chez vous, Odile Doutremont, Nikki attend la nuit pour confronter Abel. L'enfant de votre livre, Cécile, ne sort que dans l'ombre et les histoires de Bertrand surgissent de lieux souterrains. Pourquoi la lumière du jour est-elle dans vos livres le territoire de l'impunité, du mensonge, alors que l'obscurité devient celui de la révélation? Quelle valeur vous accordez à la nuit, Cécile Coulon?
14: Que ce soit en poésie ou en roman, la nuit c'est l'espace où tout est possible, c'est l'espace du grand danger et de la grande liberté, de la grande métamorphose aussi, alors que le jour c'est l'espace social absolu, et dans l'espace social le plus important c'est de maintenir une sorte d'ordre, et la nuit c'est l'ordre rétabli selon les émotions de chacun et chacune. Et je trouve que écrire dans l'espace de la nuit et de faire qu'un roman ne soit qu'une seule et longue nuit, il y a quelque chose d'une liberté absolue dans l'écriture et dans le style aussi.
12: Et je vous pose la même question, Odile Doutremont, puisque vous aussi, dans votre livre aussi, dans le titre de votre livre, il y a le mot nuit.
16: Oui, la nuit, c'est la vulnérabilité à l'état pur, mais c'est aussi la possibilité, en tout cas dans mon livre, dans mon histoire, pour Nikki, la personnage principale, de s'octroyer la liberté d'être violente, parce que ça lui donne une forme de... Elle est comme protégée par la nuit. La violence, c'est quand même l'exercice d'une émotion qui est particulièrement masculine. Et en l'occurrence, c'est une femme qui est violente, là. Et donc, je pense que la nuit la couvre, la protège.
12: Bertrand Ploquin, vous vous intéressez aussi aux alcôves, aux secrets. Alors, c'est pas forcément la nuit directement, mais vous aimez bien quand même les lieux de confidence.
15: Oui, c'est vrai. Alors, pour moi, déjà, la nuit est un jour ailleurs. On n'est jamais totalement dans une nuit quand on pense que pour quelqu'un d'autre, le jour s'est levé. Mais ce que ça m'évoque, c'est surtout le travail du masque, la nuit, ce qui cache, ce qui dissimule, effectivement. Et il se trouve que dans la collection que j'anime, tous les auteurs et les autrices écrivent sous pseudonyme. Et c'est à ça que ça me renvoie immédiatement. Après, effectivement, puisqu'il était question, notamment dans un des recueils d'une cave en Bourgogne, oui, cette nuit-là est celle où naît aussi quelque chose de fabuleux, un secret, un mystère, qui, quand il se révèle, eh bien, illumine les palais, peut-être les âmes.
12: Il y a aussi quelque chose de l'enfance dans la nuit, Cécile Coulon.
14: Moi, mon souvenir d'enfance de la nuit, c'était de lire des livres interdits à la lampe de poche, sous la couette. Et je pense que ça a commencé comme un espace où l'imaginaire avait toute sa place, où la violence lue, pour le coup, était tout d'un coup démultipliée. Et c'était avoir accès à des histoires, des fantasmes auxquels on n'a pas accès le jour, parce qu'il s'agit de vivre correctement le jour et de vivre ce qu'on veut la nuit. Et je me souviens de manière très précise des livres que j'ai pu lire à ce moment-là et d'à quel point c'est à ce moment-là que je me suis dit « j'aimerais tellement faire pareil ».
17: Et est-ce que c'est quelque chose que vous avez gardé? Est-ce que, par exemple, vous écrivez la nuit?
14: Pas du tout.
17: Quel espace la nuit pour vous?
14: Alors, comme j'ai vieilli depuis, je dors la nuit énormément, mais c'est vrai que pour avoir marché la nuit, couru la nuit, il y a des perceptions qui sont très différentes. Le corps ne fonctionne pas de la même manière. Les sens ne fonctionnent pas de la même manière. Je crois que le détail prend toute son importance. Les sons sont amplifiés.
17: On est aux aguets, la nuit.
14: On est aux aguets. Ouais. Il y a quelque chose de l'animalité qui ne surgit que la nuit quand on est seul.
17: Alors pour commencer, j'aimerais qu'on pose les décors de vos livres à chacun. Odile Doutremont, votre roman La Dernière Nuit s'ouvre sur un acte de rupture radical. Et j'aimerais que vous nous parliez de Nicky et Abel. Qui sont-ils et pourquoi se retrouvent-ils face à face dans cette grange isolée?
16: Alors Nicky, elle est fille d'agricultrice et d'agriculteur, d'un couple d'agriculteurs. Et elle reprend la ferme de ses parents. Et vous parliez d'enfance tout à l'heure, et quand elle est enfant, qu'elle grandit dans cette ferme, qu'au début elle exècre, parce qu'elle veut vivre à la ville, elle veut vivre avec des parents qui ont des chaussures propres, et voilà, où les choses ne sentent pas, parce que la ferme ça sent, il y a des odeurs. Quand elle est enfant, elle est très amie avec le fils d'un couple de nobles qui habitent le château voisin. Et c'est leur enfance commune, leur même âge, leur permet de partager les découvertes de la ferme, et c'est comme ça que les deux se lient d'une amitié forte et profonde qu'ils pensent durable et qui ne va pas durer, puisqu'ils sont issus de deux milieux sociaux très différents, et que lui est envoyé quand il a 15 ans en pension en Angleterre par ses parents, et qu'à partir de là, il entame une autre vie que celle de Nicky, qui pour le coup termine l'école et reprend la ferme de ses parents. Et voilà, et sur base de cette amitié-là qu'ils ont construit à travers la relation aux animaux, en fait, va se produire une trahison terrible que lui va lui infliger 10 ans plus tard. Et donc, elle va se venger en le prenant en otage dans une grange et en lui réglant ses comptes, puisque la justice ne l'a pas fait.
17: Comment elle est née, cette histoire?
16: Ça vient d'une histoire que j'ai vécue comme témoin indirect. J'étais dans une fête, dans un château, quand j'avais une vingtaine d'années. On dormait sur place, et le lendemain matin, en petit déjeuner, moi je suis partie assez tôt, enfin j'ai été me coucher assez tôt, et le lendemain matin, en petit déjeuner, les gens, les invités, qui avaient tous mon âge, riaient beaucoup au petit déjeuner, parce que l'une des personnes, en l'occurrence deux jeunes hommes, racontaient leur exploit de la veille, à 3h du matin, ayant trop bu, ils ont trouvé que c'était intelligent, ou je sais pas, je peux pas mettre de mots là-dessus tellement ça m'a complètement sidérée. Ils ont tué la vache des fermiers, et ils en ont tiré énormément de fierté, et moi je suis restée complètement abasourdie. Parce que, très honnêtement, tuer un animal, c'est pas très glorieux, c'est même assez misérable, mais alors tuer une vache, je veux dire, un chien, ça s'enfuit, un cheval, ça s'enfuit éventuellement, un loup aussi, un lapin même,
17: non,
16: éventuellement.
17: Tu es pour jouer.
16: Tu es pour jouer, tu es pour passer le temps, tu es pour se créer une identité, tu es pour faire rire les autres, enfin, tu es pour rien, quoi.
17: Alors, Cécile Coulon, dans Le visage de la nuit, vous nous emmenez dans un lieu hors du temps, le village du fond du puits, le hameau, exactement. C'est là que commence l'histoire d'un enfant dont la vie bascule à 7 ans. Et j'ai la même question pour Odile, comment est née cette histoire?
14: Cette histoire, elle est née d'une phrase que j'ai beaucoup entendue ces dernières années, qui dit qu'il faut tout un village pour élever un enfant. Ce qui, je crois, est une phrase vraie. Je n'ai pas d'enfant, donc je pense que c'est vrai. Et je me suis dit, mais s'il faut tout un village pour élever un enfant et que l'enfant ne correspond pas, pour des raisons extérieures, à ce que le village attend, en termes de sensibilité, de visage, de façon d'être, qu'est-ce qu'on fait de l'enfant? Est-ce qu'il faut aussi tout un village pour abattre un monstre? Et c'était la question que je me suis posée en pensant à cette histoire, et je me suis dit, ce jeune garçon qui pensait, et tout le village autour pensait qu'il aurait une vie comme les autres enfants de ce village sur les bancs de l'école, et tout d'un coup quelque chose se passe qui va en fait bouleverser sa vie à lui, mais aussi la vie de chaque personne de sa famille, de ses voisins, des gens qui travaillent là aussi, quoi. Et je trouve que pour moi, je voulais faire un roman d'apprentissage. Qu'est-ce que c'est que l'apprentissage de l'extrême laideur, qu'on considère comme de l'extrême laideur au point d'appeler ça de la monstruosité. Et qu'est-ce que ça dit de ceux et celles qui le regardent, mais qui l'avaient déjà vu avant, qui l'avaient vu avec son visage très beau, de très jeune garçon, et tout d'un coup...
17: Oui, parce qu'il tombe malade, il faut...
14: Il tombe malade, oui, voilà. il est défiguré à cause d'une maladie. Et il est toujours vivant, et il ne souffre pas. Il ne souffre pas physiquement de son visage défait. Et je me suis dit, mais la vraie question de mon livre, en écrivant le texte, c'est la question du regard que posent les adultes qui ont mis tant de temps à élever cet enfant avec les autres.
17: Oui, parce que vous dites, il faut tout un village pour élever un enfant. En fait, la question d'ailleurs, c'est quel village ?
14: Alors là, on est au village du fond du puits, voilà. Au hameau, et il y avait aussi, comment dire, c'est très géographique, parce que Odile vient de parler de l'espace rural, de cette jeune fille qui a des parents qui sont agriculteurs, et au fond du puits, il y a l'idée que personne n'en sort, et que personne n'y arrive, ou si on en sort et on y arrive, il faut qu'il y ait une excellente raison, et généralement, c'est soit pour fuir, soit pour se cacher, il n'y a pas d'autre raison. Comment raconter la vie d'un enfant qui vit dans un endroit qui n'est pas sur les cartes routières, qui n'existe pas ailleurs que dans la vie de ceux qui l'habitent ?
17: Et vos livres, Bertrand Ploquin, ces histoires jamais entendues, d'où viennent-elles ? Comment est né ce projet ?
15: Le projet vient d'un voyage en Irlande, et même d'un énième voyage en Irlande. Je pense que si je me coupe, ce qui sort, c'est de la Guinness, hein, de mes veines. Je suis totalement amoureux de ce pays, et il vous aura pas échappé qu'en Irlande, parfois, il pleut. Donc je me réfugiais, même avant l'âge légal, dans les pubs. Et ce qui m'a toujours fasciné dans les pubs irlandais, c'est la fraternité des clients, des habitués, en fait. Et j'aimais bien les écouter, j'aimais bien même la façon dont eux s'adressaient à moi pour savoir d'où je venais. Je ne sais pas par quel
17: ça, c'est l'Irlande. Hein,
15: c'est... Oui, c'est l'Irlande, absolument. Il s'adresse à vous de toute façon, il vous parle. Et donc, en les écoutant, je prenais des notes, j'avais déjà ce rapport un peu à l'écriture. Et puis, j'ai eu envie, j'ai eu une vie de libraire par le passé, une vie qui revient aujourd'hui, d'ailleurs, dans ma vie. En tant que libraire, je me suis dit, tiens, ce serait intéressant d'aller voir de l'autre côté. C'est-à-dire, qu'est-ce que c'est, après avoir vendu des livres, que d'en fabriquer, en fait. Et donc, partons de ces quelques histoires. J'ai écrit un livre, les histoires jamais entendues dans un pub en Irlande, que j'allais démarcher moi-même dans les différentes librairies à côté de chez moi, les FNAC, ce type de commerce. Et puis, ça a eu un succès qui était tout à fait modeste, mais qui, moi, m'a donné envie de poursuivre l'aventure. Et donc, de fil en aiguille, avec toujours animé par ce goût du voyage et de faire découvrir aux lecteurs et aux lectrices un ailleurs, la collection s'est répandue vers d'autres destinations.
17: J'ai plein de questions, je vous les poserai tout à l'heure. Chez vous, Odile, parce que j'aimerais qu'on parle aussi des prénoms. Chez vous, Odile, Niki refuse de nommer Abel, elle l'appelle l'animal. Chez vous, Cécile, vous donnez un prénom à une chienne alors que vos personnages n'en ont pas. Et Bertrand, vous utilisez des pseudonymes, ce que vous disiez tout à l'heure, chaque auteur, je ne sais pas si c'est vous, j'avoue que je ne sais pas, il y a une sorte de mystère. C'est des livres écrits sous pseudo. Et je me demandais ce que l'acte de nommer ou de taire un nom révélait de la dignité qu'on accorde à l'autre, Odile.
16: Ah bah c'est essentiel. Ne pas appeler quelqu'un, c'est le nier très profondément. Après, la recherche d'un prénom dans un livre, c'est une histoire très intérieure. J'ai du mal à m'expliquer comment on choisit un prénom. Moi, j'ai très prosaïquement besoin qu'il soit court pour pas passer 10 minutes à chaque fois que j'écris le prénom. J'aime bien les surnoms. Je trouve qu'il y a un côté de proximité avec le lecteur. Enfin, j'essaye de l'inviter dans une forme de proximité du récit.
17: Vous choisissez les prénoms en fonction aussi de la sonorité, c'est ça ?
16: Oui, mais comme tout ce que j'écris, enfin, il y a quand même une espèce de musique qui s'impose à moi. Enfin, quand j'écris,
17: disons que le prénom Abel, c'est pas un prénom non plus.
16: Alors, c'est le diminutif d'Abelard, qui est un prénom de l'aristocratie, qui est un prénom un peu vieillot, un peu désuet, quoi, un peu ridicule. Et tout à coup, quand il devient Abel, il devient beaucoup plus moderne, beaucoup plus vif. Voilà. Et donc, j'aimais bien il est appelé Abelard par ses parents, il est appelé Abel par par elle, qui, pour le coup, lui renvoie une image de femme moderne. Oui.
17: Alors, je pose la question à tous les deux, Cécile et Bertrand, dans un instant. Mais d'abord, on écoute Ézéchiel Pélès, Là où tu veux.

0: Bienvenue ou re-bienvenue dans l'émission Au Livre, etc. Nous sommes toujours en compagnie d'Odile Doutremont, Cécile Coulon et Bertrand Ploquin. Cécile Coulon, j'aimerais que vous nous lisiez un extrait de votre livre, un moment charnière du livre, quand le prêtre du village recueille le petit garçon de 7 ans défiguré et lui dit ces mots.
1: Vous vivrez, mais vous vivrez en monstre. Ne craignez pas ce mot, il ne dit rien de ce que vous êtes, il dit seulement ce que les hommes penseront de vous s'ils vous voient. Et les hommes, capables du meilleur et du pire, craignent le monstre quand il ne vit pas en eux. Ils vous chasseront, ils vous traqueront, ils diront que vous êtes infâme alors que vous avez survécu. Ils diront que vous écorchez la beauté alors que la beauté est en vous comme en tout être vivant et vous ne devez jamais en douter.
0: Ce personnage, le monstre, comme plein de personnages de votre livre, on en parlait tout à l'heure, il n'est pas nommé. Pourquoi ce choix ?
1: Parce que les personnages de mon livre ne sont, connus et reconnus que par la fonction qu'ils ont dans le village ou leur place dans la famille. Ils sont soit le maire, l'institutrice, ou le fils, la mère, l'oncle. Et ce qui m'intéressait, ce que je ne faisais pas dans mes romans précédents, c'était de rentrer dans une histoire sans savoir ni les noms de famille, ni les prénoms, mais simplement de placer ces personnages à l'intérieur d'une généalogie ou d'une société et de voir comment cette place peut les étouffer, peut au contraire les porter, comment ils pensent la garder toute leur vie, mais néanmoins, évidemment, ça ne se passe jamais comme prévu, sinon on n'écrirait pas de roman. Et c'est vrai que moi qui adore trouver des prénoms, enfin vraiment c'est un jeu pour moi en littérature, j'adore ça. Tout d'un coup, il fallait penser le personnage autrement. Il fallait rentrer dans sa vie et dans ses actes par une autre porte. Et c'était à la fois du point de vue de la narration et du style assez nouveau pour moi.
0: Et donc vous les avez construits comment, comme des archétypes, vous avez fait des fiches personnages, comment vous avez travaillé vos personnages?
1: En fait, je suis quelqu'un qui vient du cinéma, j'ai longtemps fait des études de cinéma et j'ai longtemps pensé que ma manière de raconter des histoires, ça passerait d'abord par l'image. Et à chaque fois, en tout cas pour ce livre-là, je me suis dit, ton premier plan de chacun de ces personnages, à quoi va-t-il ressembler ? Sur quoi vas-tu zoomer ou dézoomer ? Combien de temps vas-tu rester ? Et c'est vrai que je pense que j'ai vraiment pensé la mise en scène, en fait, de ces personnages et de leurs émotions et de leurs actes, comme si j'avais dans les mains une toute petite caméra et qu'il fallait qu'elle en dise beaucoup avec très peu de moyens.
0: c'est réussi. Et alors, ce passage sur la monstruosité, j'aimerais qu'on en parle. Chez vous, Odile, elle naît d'un rapport de force. Vous écrivez... Vous êtes le personnage de Nikki. Je n'éprouve pas l'envie de te tuer, juste le besoin vital de le faire, de m'extraire de la morale, du bien, de ne plus me noyer pieds et poings liés dans un pédiluve de perfection. Ce faisant, j'ai chassé l'hypothèse qu'en menant à terme un tel projet, il n'était pas certain que je demeure meilleur que toi. Il est probable que je devienne pire. Dans votre histoire, qui est le monstre, Odile ?
2: C'est une très bonne question. C'est toute l'histoire du livre, ma chère. C'est lui qui commet l'acte monstrueux. Il n'y a pas de doute là-dessus. Après, toute la question est de savoir dans quelle mesure la vengeance est libératrice. Est-ce qu'elle elle s'en approche ou pas ? Je reviens à la thématique de la violence, parce que sa vengeance passe par une violence, comme une réponse à l'acte violent qu'il a commis en tuant sa propre... Enfin, la vache qui appartenait à Nikki. Et cette violence dans cette vengeance, en fait, ne lui ressemble pas. Quand on entreprend une mission ou une opération de vengeance, dans quelle mesure est-ce qu'on se perd soi-même ? Est-ce qu'on se désapproprie ? Et on se perd. Et donc, la question, c'est ça. Il n'y a pas véritablement de morale à cette histoire. Peut-être que c'est important et même indispensable, quand on considère que justice n'a pas été faite, c'est peut-être important d'emprunter le chemin de la vengeance, ne fût-ce que par réflexion, ne fût-ce que par projection de ce qu'on pourrait en faire. Elle mène le projet un peu plus loin, puisqu'elle va quand même, elle va jusqu'à le...
0: Elle le concrétise.
2: Oui, elle le concrétise, mais dans une certaine mesure, oui. C'est-à-dire qu'elle fait miroiter l'idée de la vengeance.
0: Il ne faut pas raconter la fin.
2: Non. Voilà. Voilà, cette vengeance reste, elle fluctue entre hypothèse et réalité.
0: Vous, Bertrand, alors vous demandez le lien que je vais faire entre monstruosité et vos livres. Et je me suis dit qu'en collectant des histoires jamais entendues, donc sous pseudo, vous luttez aussi contre une forme de monstruosité sociale, c'est-à-dire que vous luttez aussi contre cette indifférence qui transforme les individus en simples fonctions. Vous créez des relations aussi entre les gens.
3: Effectivement, alors oui, c'est effectivement bien vu. C'est pour moi l'objectif, c'est vraiment le voyage. Le voyage, c'est la vie, c'est un voyage. Enfin, et je pense que il n'y a pas de vie accomplie sans aller à la rencontre de l'autre, en fait, hein, qui va nous nourrir, qui va nous constituer. Et donc, c'est important pour moi d'emmener des lecteurs et des lectrices qui n'ont pas forcément ni les moyens, ni le goût, ni l'habitude du voyage, de les entraîner vers des ailleurs inaccessibles, ou bien simplement même de rappeler à certains voyageurs les meilleurs souvenirs de leur voyage passé, ou probablement des souvenirs à venir. Mais donc l'idée, c'est que le voyage n'a de sens qu'à partir du moment où on se confronte aux habitudes des habitants. Pour moi, c'est ça vraiment le cœur du sujet de cette collection. C'est quand on voyage, qu'est-ce qu'on retient finalement ? C'est pas un monument, c'est pas une bonne adresse de restaurant. Ce qu'on retient, c'est les moments inattendus des rencontres. C'est ce que je voulais, moi, effectivement, développer.
0: L'anecdotique devient très important.
3: Exactement. L'anecdotique, l'inattendu, devient essentiel. Et c'est ce qu'on conserve. D'ailleurs, on va garder des numéros de téléphone, des adresses mail. Et parfois, ça crée des amitiés, ça crée des fidélités. Ça crée, ça s'étend dans le temps. Et c'est ce qui fait les plus beaux voyages. Mais plus spécifiquement, ce sont effectivement les habitants, j'allais dire, du quotidien. Enfin, ce qui est intéressant, c'est effectivement ce passant qu'on croise, qui nous renseigne alors qu'on est perdu, et qui n'a pas de fonction particulière que d'être là, et qui devient peut-être un jour notre meilleur ami. Ça, c'est une fonction sociale que je trouve absolument merveilleuse. Et moi, effectivement, je veux valoriser, aujourd'hui en particulier.
0: J'aimerais qu'on parte pour le Québec, où nous retrouvons Katia Courteau de la librairie Le Port de Tête à Montréal. Bonjour Katia.
4: Bonjour Lilia, bonjour à tous.
0: Alors, vous avez aimé vous plonger dans la forêt ancestrale de Cécile Coulon.
4: Oui, aimer est un faible mot. En fait, j'ai profondément aimé votre roman, Cécile Coulon. Et je ne suis pas encore tout à fait revenue de cette forêt imprégnée en moi. Quelle magnifique lecture! Très vite, j'ai été happée par votre écriture ciselée, poétique, où vous arrivez parfois même en peu de mots à une si grande puissance d'évocation. Et nos sens sont pris en otage, totalement. Votre roman porte les effluves de feuilles sèches, d'argile, de mousse, de carcasses de petits animaux et fait vibrer la lumière des aubes et ramper devant nous les crépuscules.
0: Et c'est cette ambiance de clair-obscur qui vous a beaucoup plu, Katia, où se détachent les personnages un peu comme des ombres.
4: Ah oui, ouais, vraiment. Il y a dans l'histoire de ce jeune homme condamné à se cacher de la cruauté humaine une tension continue entre l'horreur et la beauté, l'enfermement et l'évasion jubilatoire, le gothique et la lumière. Les personnages, pour plus que de simples archétypes, pour moi, j'ai d'ailleurs été très touchée par Madame, l'institutrice, qui est présente tout au long du roman et qui va être très attachée à ce monstre. Mais vous ne donnez aucun nom, effectivement, comme Lilia le mentionnait plus tôt, à vos personnages, et ils sont plutôt définis par leurs fonctions, comme vous avez expliqué, le prêtre, l'enfant, madame, le père. Et en ce sens, on se rapproche assez du conte avec ses délices et frissons.
0: Merci Katia, vous aviez une question justement à ce sujet, au sujet du conte.
4: Oui, oui, effectivement. Aviez-vous, Cécile Coulon, dès le départ, l'intention de vous inspirer de la forme littéraire du conte pour votre histoire? Est-ce que c'était le cas? Et si oui, pourquoi?
1: Merci déjà pour tout ce que vous avez dit. J'ai vraiment bien fait de venir, moi, à cette émission. et la question du conte, en réalité, ça m'intéressait parce que, comme beaucoup de gens, je suis venue à la lecture et on m'a lu d'abord des contes à haute voix. Et c'est quand même une des formes qui nous rassemble toutes et tous. Même des personnes qui ne lisent pas forcément le conte est à l'endroit essentiel, fondamental du partage des histoires, et chacun peut y rajouter un détail, peut le faire à sa manière, à sa façon. Et je crois que pour moi, ce domaine-là, ce format-là, c'était aussi de faire vivre l'histoire plus longtemps, de ne pas l'enfermer dans une temporalité, de ne pas l'enfermer, en fait, ni dans un lieu, ni sur une frise chronologique, et de dire, j'espère très sincèrement, qu'on peut imaginer que cette histoire, elle a lieu dans l'Antiquité, aujourd'hui, ou dans 50 ans. Et il me semble que le conte permet une endurance du récit et du livre.
0: C'est intéressant, oui, parce que vous allez toujours plus loin, en fait, Cécile Coulon. Il y a de moins en moins de lieux, de...
1: Il n'y a plus rien,
0: de lieux, de prénoms. Ça devient... Et bizarrement, ça devient... C'est de plus en plus concret, presque. C'est quand même paradoxal.
1: C'est vrai que je me défais de plus en plus, on va dire, de tout ce qui tient de la carte d'identité, oui, des personnages et des endroits.
0: Oui, mais c'est pas abstrait pour autant, c'est ce que je veux dire. C'est pas du tout abstrait.
1: Non, parce que c'est le détail. Oui, oui. Je vais toujours chercher un détail que je vais décrire comme si ce détail était un personnage.
0: Et justement, les lieux sont toujours des personnages dans vos livres, Cécile Coulon. Katia, vous avez

0: endroit extraordinaire?
1: C'est une excellente question. Je ne sais pas si je peux y répondre de manière tout à fait gravée dans le marbre, mais en tout cas, j'ai fait deux romans qui se passent dans le fond du puits, parce que quand j'ai terminé La langue des choses cachées, je me suis rendu compte que je n'avais pas envie de partir, que je me sentais bien. Alors oui, se sentir bien au fond du puits, il faut avoir... faut aimer ça, quoi. Mais le fait est que j'avais l'impression que ce village-là était la somme de tous les endroits que j'avais racontés avant, que la manière de m'infiltrer à l'intérieur par mes personnages me plaisait vraiment, quoi. Je me suis sentie un peu fusionnée avec cet endroit et je voulais juste... Mais c'est très simple, je ne voulais pas en partir. Alors oui, j'ai encore plein d'histoires à raconter sur le fond du puits. Je ne sais pas si je vais continuer, mais en tout cas, j'en ai beaucoup en stock. Parce qu'en fait, il y a cette idée qu'il suffit d'aller taper à la porte de la maison suivante pour raconter ce qui se passe derrière. Et donc, je ne sais pas si je vais aller taper à cette porte, mais j'y songe. Voilà.
2: Bah, écoutez, je vous avoue que pour ma part, vous dites exactement ce que je ressens. Vous n'aviez pas envie de quitter tout de suite cet endroit. À la lecture de ce livre, c'est exactement ce qu'on ressent. On n'a pas envie. Et en fait, cet endroit ne nous quitte pas. Alors, merci infiniment, Cécile Coulon.
1: Merci à vous, c'est très gentil. Merci beaucoup.
3: Merci, Katia. J'aimerais qu'on poursuive cette conversation sur la manière dont vous écrivez les uns les autres, comment vous travaillez concrètement. On en discute quand on revient.

0: Bienvenue ou re-bienvenue dans l'émission Au Livre, etc. C'était Bonnie Banane, La Lune et le Soleil. Et nous sommes toujours en compagnie de nos auteurs du jour, Odile Doutremont, Cécile Coulon et Bertrand Ploquin. C'est l'heure de l'atelier d'écriture.
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1: Bertrand Ploquin, vous dites qu'une librairie est une agence de voyage. J'aimerais que vous nous racontiez l'histoire du libraire qui rencontre D'Artagnan.
2: Pour vous répondre un petit peu, ce livre, c'est pas moi qui l'ai écrit. C'est une véritable libraire.
1: Sous pseudonyme.
2: Sous pseudonyme, absolument. Que je crois que Cécile connaît d'ailleurs. Mais je vais laisser le mystère entier. L'histoire de cette de D'Artagnan, ce qui m'a beaucoup intéressé moi en tant qu'éditeur, c'est que justement la majorité des histoires de ce recueil sont vraies. Sauf bien entendu celle-là. Alors de quoi il s'agit ? Il s'agit d'une libraire qui est passionnée par Dumas, par l'œuvre de Dumas, et qui un jour reçoit un client qu'elle trouve très étrange, avec un accoutrement vraiment, vraiment étonnant, qui lui fait un peu peur même. Il est sale, on sent qu'il a, il a pas pris de bain depuis un moment, ni même de douche ou de quoi que ce soit. Et donc elle les conduit un peu, alors que lui voulait acheter un livre. Mais quand elle ferme sa librairie, elle entend du bruit, elle se rend compte à l'étage que l'homme en question est arrivé par la fenêtre à l'étage de la librairie, et c'est D'Artagnan. Et voilà. Et donc va s'instaurer un dialogue entre la libraire et D'Artagnan qui révèle une... Enfin, moi, j'ai trouvé admirable la façon dont, en quelques lignes, toute la personnalité de D'Artagnan s'exprime.
1: Oui, moi aussi, j'ai aimé ce passage. Je me disais qu'à travers toutes vos anecdotes, c'était quasiment des petits romans en soi, chacune. Vous n'avez pas eu envie de développer ou de demander à certains de vos auteurs de développer certaines anecdotes ?
2: En fait, ça va dans les deux sens. C'est-à-dire que, par exemple, pour le recueil sur la Bourgogne...
1: Sur les caves en Bourgogne.
2: Sur les caves en Bourgogne, voilà, absolument. L'auteur a écrit une très courte histoire sur un trio de sœurs qui va savourer des grands crus.
1: Racontez pas, je vous demande tout à l'heure.
2: Ah,
1: je veux qu'on en parle.
2: Ok. Et ben justement, c'est cette histoire-là, elle est en train de développer en roman.
1: Ah, d'accord.
2: Et parfois, d'autres histoires sont des romans qu'on raccourcit parce que ça devient de formidables nouvelles très concises.
1: Donc, il y a des gens qui vous envoient des romans et vous décidez que ce sera plus court.
2: C'est pas aussi simple que ça, mais, ouais. Mais parfois, il y a des intentions de romans qu'on exprime. Et quand je travaille avec l'auteur ou l'autrice, on trouve peut-être plus judicieux déjà d'en faire un premier jet sous format nouvelle. Ça arrive. Mais rien de plus noble pour moi que de voir un texte de quelques pages donner envie à l'auteur ou l'autrice d'en faire un roman.
1: Développer, oui.
2: Bien sûr.
1: Odile Doutremont, comment vous qualifiez votre roman La Dernière Nuit ?
3: C'est un thriller social et agricole. Frédéric Becbédé a dit que j'avais inventé le thriller antispécique.
1: Voilà. Thriller antispéciste, d'accord.
3: Antispéciste.
1: C'était un compliment dans sa bouche ?
3: Ah bah oui. Sinon je ne répéterai pas. C'est un thriller. Enfin c'est un thriller, je ne sais pas. C'est un roman haletant, j'ose espérer, du moins.
1: Alors, j'aimerais qu'on retrouve à présent, Odile Doutremont, l'une de vos compatriotes, Diane Plateux, de la librairie Claudine à Vavre, en Belgique. Bonjour Diane.
4: Bonjour, bonjour à tous.
1: Alors, vous faites une analyse très pertinente de ce thriller antispéciste.
4: Oui, dans ce roman à l'écriture précise et à l'atmosphère âpre, vous décrivez un homme, Abel. Il est étourdi de sa toute-puissance. Abel qui, lors d'une soirée de beuverie, va tuer d'un coup de fusil la vache de sa voisine et amie d'enfance, un Nicky. Une vache et pas n'importe laquelle, puisqu'il s'agit de chances qu'ils ont naguère sauvé de l'abattoir. C'est une trahison ultime pour Nicky, car Abel est celui avec qui, dans l'enfance, elle a développé son amour du vivant, celui grâce à qui elle a découvert sa vocation. Car Nicky reprendra la ferme de ses parents en cherchant à concilier exploitation agricole et bien-traitance animale. Et Abel, d'un coup de feu, a aboli leur amitié, ce qu'ils avaient bâti ensemble.
1: Et au-delà d'une amitié trahie, Diane, vous y voyez un élément déterminant, la domination de classe.
4: Mais oui, parce que ce que l'on perçoit à la lecture de votre roman, intimement lié à une réflexion sur l'antispécisme, c'est aussi le récit d'une farouche lutte des classes. Tout au long du roman, cela revient à Nicky par petites touches. Si la famille d'Abel est invitée une fois l'an à la ferme, l'inverse ne s'est jamais produit. Et la famille Nicky n'a jamais mis les pieds au château. Pour la mère d'Abel, Nicky est l'ami des champs, incapable ou indésireuse de retenir son prénom. Et Abel lui-même, en son fort intérieur, le reconnaîtra. « Si tu étais honnête, se dit-il, tu te rappellerais à quel point tu n'as jamais cessé de te sentir supérieur à elle. N'en déplaise à ceux qui croient, naïvement, que l'égalité est un droit. »
1: Et Diane, vous soulevez une question intéressante. Sur ce terreau de l'inégalité, c'est pourtant le mieux nanti qui bascule dans la violence.
4: Oui, la colère de Nicky est décuplée par ce dont elle se souvient d'Abel enfant. Avec elle, on se demande si Abel a irrémédiablement changé et pourquoi. Plus tard, le réquisitoire de Nicky est un long dévoilement de la nature d'Abel, de qui il est devenu ou redevenu après la parenthèse enchantée de la ferme. Un homme violent, malgré le vernis de l'éducation, sûr de sa supériorité et de son bon droit, où l'on apprend que la violence peut surgir de quelques milieux qu'on vienne. En conclusion, votre roman est une belle réflexion sur ce qui meut les hommes. Amitié, amour, trahison et désir de vengeance.
1: Vous aviez une question pour Odile, Diane.
4: Oui, j'ai été très frappée, dans la forme du roman, par votre utilisation alternativement du « elle » et « je » pour Nicky, alors que vous utilisez le « il » et le « tu » pour Abel. Que vouliez-vous signifier par cet usage ?
3: Merci pour votre analyse et puis pour votre...
1: Vous êtes d'accord avec tout ?
3: Oui, bien sûr. En fait, je viens du scénario, moi. Et donc, j'ai comme objectif premier, en commençant un livre, de ne pas lâcher mon lecteur. Et donc, j'utilise des stratagèmes pas très catholiques pour le garder avec moi, y compris en variant la façon que j'ai de nommer les personnages et puis de les sensibiliser dans le texte. C'est une technique d'écriture. Je vais vous dire, il y a une autre chose aussi, c'est que je trouve très agréable de passer d'une personne à l'autre quand on incarne un personnage, incarner un personnage par l'écriture, quand on fait l'exercice de l'écriture, c'est que ça nous permet aussi de se positionner à des endroits différents et d'entendre une autre musique d'écriture. Et moi, ça m'amuse, surtout.
1: Mais vous identifiez quand même plus à Nicky.
3: Très clairement.
1: Non, mais vous auriez pu choisir le jeu pour Abel.
3: Non, je voulais pas choisir le jeu pour Abel parce que je voulais le mettre à distance de quelque chose. Je trouve que c'est très très compliqué d'intérioriser quelqu'un qui utilise la violence. Je voulais volontairement le mettre à distance, vraiment, de Nicky et de moi-même.
1: Merci beaucoup, Diane.
4: Merci à vous.
3: Merci.
1: Et puisqu'on parle des pronoms personnels, Cécile Coulon, vous avez choisi une narration externe à la troisième personne, même s'il y a à certains moments, il y a des prises de parole directes à la première. Pourquoi vous avez jamais envisagé d'écrire à la première personne ce roman ?
3: Je ne l'ai jamais envisagé. Et alors, c'est le dixième roman que j'ai publié.
1: Vous voulez rester dans les contes.
3: J'aime bien rester dans les contes. Et je suis assez admirative, d'ailleurs, des autrices et des auteurs qui arrivent à prendre cette première personne. Je pense que je l'utilise beaucoup en poésie, puisque c'est ma deuxième casquette. Et là, pour le coup, je ne sais pas faire autrement. Néanmoins, sur le roman, je crois que c'est une prise de risque assez incroyable. Et la troisième personne me permet peut-être d'avoir un espèce d'œil, c'est un peu l'œil de Sauron dans Le Seigneur des Anneaux, et de voir tout ce qui se passe dans le village, dans la tête de ceux qui l'habitent, dans la forêt qui ceint ce village. Il y a des prises de parole, mais de la même manière, je pense que faire parler un personnage avec un autre ou tout seul, c'est un métier. Dialoguiste, c'est un métier. Il n'y a rien de plus difficile à écrire que des dialogues.
1: Vous vous sentez à l'aise dans les dialogues ?
3: Non, pas du tout. Moi, je suis très à l'aise dans la description. J'adore ça. Et pour moi, le dialogue est un travail que j'apprends, en fait, que j'apprends à chaque nouveau livre où je me dis, on y va sur les dialogues, il faut y aller, il faut apprendre.
1: Comment on travaille les dialogues ?
3: Ça, il faut demander à la scénariste qui est à côté de moi comment on travaille les dialogues.
1: Comme il y a un nom pour ça. Je vais me tourner vers l'éditeur Bertrand. Oui. Comment on travaille les dialogues ?
2: En coupant.
1: En tant que libraire.
2: Je crois que l'écueil qu'il faut éviter dans le dialogue, c'est la longueur. Un dialogue écrit n'est bien entendu pas un dialogue oral. C'est toujours beaucoup plus simple quand on coupe. En tout cas, c'est une des voies, à mon avis.
3: Il faut travailler à la gomme et pas au crayon.
2: Exactement.
1: Ouais. C'est ça. Odile, vous êtes d'accord ?
3: Oui, je suis d'accord. De temps en temps, on s'offre un bon monologue et c'est bien aussi.
2: C'est vrai.
3: Ça fait toujours du bien, mais c'est vrai.
1: Merci à tous les trois. On se retrouve tout de suite pour le conseil lecture de la semaine. Oui, nous.

0: Bienvenue ou re-bienvenue dans l'émission etc. C'était Meryl T Société. Nous sommes toujours en compagnie de nos auteurs du jour, Odile Doutremont, Cécile Coulon et Bertrand Ploquin. C'est l'heure du conseil lecture de la semaine.
1: Lilia Hassen, au livre etc.
0: Et mon conseil cette semaine, c'est votre série, Bertrand Ploquin. Mais d'abord, je voulais vous demander, vous êtes l'éditeur donc, de vos propres livres, mais est-ce que vous en avez écrit vous-même ?
2: J'ai écrit le premier, peut-être un ou deux autres. Et puis,
0: J'ai essayé de vous piéger, mais ça ne marchait pas.
2: Mais après, c'est-à-dire que le plaisir d'écrire, il est quand même toujours là. Et quand on est éditeur et qu'on aime écrire, c'est quand même assez frustrant de pas contribuer comme à certains ouvrages. Et puis peut-être une ou deux histoires par-ci, par-là. Mais je découvre au fur et à mesure le travail d'éditeur, qui est aussi passionnant, hein, l'accompagnement de l'auteur.
0: Vous étiez libraire, donc, avant ?
2: Oui.
0: Que vous ne regrettez pas d'être passé du statut de lecteur, de lecteur professionnel à éditeur. Vous êtes aussi lecteur, mais dans une autre branche.
2: Ben en fait, ce que je ne regrette pas, c'est surtout d'être retourné dans le monde du livre, même si ce n'est pas total aujourd'hui. Je peux avoir d'autres activités par ailleurs, mais que le livre ait accompagné ma vie tout au long de ces années et que ça continue, quel que soit le métier, d'une certaine façon, c'est vraiment ce qui me satisfait, moi. Donc en tant que lecteur, oui, d'abord, bien sûr, en tant qu'auteur, oui, libraire également, et puis éditeur. Tout ça, pour moi, c'est surtout faire vivre le livre.
0: Et comment vous travaillez concrètement ? Est-ce que c'est des libraires, comme vous venez de dire tout à l'heure, qui vous proposent des idées ? Est-ce que c'est vous qui êtes à l'initiative de certains ouvrages ? Comment ça se passe ?
2: Alors, les trois, puisque des libraires, oui, alors c'est arrivé une fois, effectivement, qu'une libraire me dise « Tiens, ce serait pas mal, les histoires jamais entendues dans les rayons d'une librairie ». En effet, l'idée m'a tout de suite fait rêver, donc j'ai voulu aller au bout de ce projet. Parfois, j'ai moi-même des idées, mais aucune envie d'écrire, aucune qualité pour écrire sur un pays ou sur un autre. Par exemple, sur l'Inde, moi, c'est très difficile pour moi d'imaginer ce que pourrait être une série d'histoires sur l'Inde. Mais je suis tombé sur un auteur qui, lui, connaît parfaitement l'Inde, avait très envie de raconter cet amour pour ce pays, et donc je lui ai confié le projet. Et parfois d'autres auteurs.
0: Et donc
2: qui
0: vous les envoyez en Inde ou est-ce que
2: je me renseigne. Sincèrement, j'aimerais pouvoir vous offrir le voyage de vos rêves pour que vous puissiez écrire un livre sincèrement.
0: Ce que j'ai vu, histoire jamais entendue sous un cèdre au Liban, histoire jamais entendue dans une crêperie en Bretagne, histoire jamais entendue dans une paillote en Corse, histoire jamais entendue dans un compartiment de l'Orient Express, une cage aux Canaries, une datcha en Russie, une lamasserie au Tibet. Donc je me demandais si vous envoyez les auteurs.
2: Oui. Manif à Paris, celui-là j'y tiens.
0: Le manif
2: un jour.
0: À Paris.
2: Non, alors je vais lever le voile sur un secret. Effectivement, ce que je veux moi en tant qu'éditeur, c'est que les auteurs transmettent non pas leur connaissance d'un pays, mais leur amour du pays. Or, il se trouve que aimer un pays ne suppose pas nécessairement d'y être allé. Bien entendu, quand on y est allé, quelque chose d'autre se crée. Je pense que j'aurais été incapable d'écrire sur l'Irlande avec autant de sincérité, même si ce n'est pas forcément le mot que j'aurais choisi avec un peu plus de temps pour y réfléchir, mais si je n'y étais pas allé.
0: Oui, vous êtes resté dans un pub irlandais à Paris, en fait.
2: Non, je suis vraiment allé en Irlande, pour le coup. Mais il y a cette phrase de Sandra Arce que j'aime beaucoup, qui dit « Peu importe que je sois vraiment monté dans ce train, si j'ai permis à des lecteurs et des lectrices d'y aller avec moi. » Pour moi, c'est ça, en fait, le voyage. Et le plus beau voyage, en tout cas celui qui, moi, m'a bouleversé peut-être plus que tous les autres, c'est la littérature. Donc, à partir du moment où la littérature fait voyager, quelle est l'obligation d'aller dans les pays en question ?
0: Non, c'est vrai, je suis d'accord.
2: Alors, parfois oui, parfois non. Les auteurs y vont, parfois pas.
0: Alors parmi les anecdotes que j'ai beaucoup aimées, il y en a une dont vous avez commencé à parler tout à l'heure, les savoureuses de l'extrême.
2: Eh oui.
0: Est-ce que vous pouvez nous raconter ?
2: Ah, pour moi, c'est l'histoire qui a déclenché l'écriture de ce recueil, effectivement. Alors, les savoureuses de l'extrême, j'ai rencontré un jour un auteur qui est devenu un ami, Claude Huré, qui m'a raconté que lui-même avait eu la chance, en travaillant pour une compagnie aérienne, de pouvoir voyager n'importe où dans le monde, à peu de frais. Et en tant qu'amateur de bon vin, avec deux amis à lui, il partait donc savourer des bouteilles. Alors c'est dingue, hein, c'est-à-dire qu'ils partent avec un château, je sais pas quoi, hors de prix à l'époque, à Petra, et avec une table pliante, des chaises, une nappe, des verres en cristal. Et ils ouvrent la bouteille et ils savourent ce grand cru devant Petra. Il m'a raconté ça, j'ai trouvé ça extraordinaire. Je me suis dit, il faut absolument que les gens voyagent avec eux dans cette histoire. Et donc, j'ai voulu qu'il le raconte dans les histoires que j'ai jamais entendues dans une cave en Bourgogne. Mmh. Sauf que, par respect pour ses amis, il a transformé le projet. C'est devenu trois sœurs qui partent au bout du monde.
0: Et à la fin, donc après le décès Est-ce que je peux dire ?
2: Oui, bien sûr.
0: Après le décès d'une des femmes, les filles découvrent dans la cave une bouteille de Romané Conti, 90, donc d'une valeur inestimable. Et au lieu de la vendre, elles décident de respecter l'esprit de partage de leurs parents. Et elles la dégustent au sommet du Mont Saint-Romain avec les deux amies survivantes.
2: Et c'est tout assez beau. Et c'est toute l'humanité de cette fin qui m'a séduit, hein, bien entendu.
0: On parlait de la suite de vos projets et je me demandais, Odile d'Outremont, Cécile Coulon, est-ce qu'il y a un livre en cours ? Cécile, vous écrivez tout le temps, non ?
3: En fait, j'écris tout le temps, j'écris beaucoup de poèmes qui viennent quand ils veulent, mais j'écris dans ma tête, j'ai beaucoup d'histoires, enfin, il faut que je choisisse mes histoires, elles se battent.
0: C'est
3: et
0: rare
3: y en a
0: ça
3: qui sort.
0: Quand même, parce que vous avez beaucoup d'imagination, il y a pas beaucoup d'auteurs comme ça qui ont plein d'histoires.
3: J'ai le syndrome de la page pleine. Et donc je suis en train de... Il faut que je choisisse entre deux histoires actuellement. J'en suis à cet endroit-là de la composition du prochain roman, c'est quelle va être l'histoire qui va gagner sur l'autre.
0: Et comment vous faites pour choisir ? Est-ce que vous commencez les deux et vous attendez de
3: pas
0: voir
3: du tout. Non, je laisse le temps faire les choses et je me dis, il y en a bien une qui va se fatiguer avant l'autre. Il y en a une que je vais plus aimer garder en moi que l'autre.
0: Donc là, vous n'écrivez pas, vous écrivez de la poésie et vous laissez les deux autres...
3: Faire leur ménage ensemble. Et quand l'une aura mis l'autre dehors, je pourrai commencer à écrire.
0: Et vous, Odile ?
4: Et moi, je suis à peu près au même stade. J'ai deux histoires qui se battent en duel aussi. On verra bien qui gagne. Ça, c'est pour le cinquième roman. Et ensuite, j'ai un texte de théâtre qui devrait être mis en scène un de ces jours à Paris. Et j'ai une adaptation de mon deuxième roman qui devrait voir le jour comme film et je vais le réaliser. Voilà.
0: C'est quoi le titre ?
4: Baïkonour.
0: Ah.
4: C'est mon deuxième roman.
0: C'est vous qui réalisez.
4: Oui,
0: bon,
4: voilà.
0: On va suivre tout ça. Et Diane Plateux, vous aviez un conseil de lecture, vous aussi.
5: Oui, je conseille à tous la lecture de « Lali en l'air » de Anne-Sophie Kalfleisch aux éditions Rouergue, dans la collection La Brune. On y traite, comme dans votre roman d'ailleurs, Odile, d'une histoire d'amitié qui a tout pour être belle. L'autrice nous transporte au mi-temps des années 90, 90, à La Louvière, ville belge victime de la désindustrialisation. On y suit Lali, une fillette d'une huitaine d'années un peu délaissée, qui va se lier d'amitié avec un vieil homme. Or, à ce moment-là, des fillettes disparaissent. On cherche Julie et Mélissa et la peur se répand. Au travers de trois voix, celle de Lali, de son amie Sophie et plus brièvement celle du vieil homme, nous allons suivre cette histoire dans l'atmosphère de plus en plus oppressante des années du trou, dont on connaît les conséquences irréversibles. L'autrice, tout comme vous, Odile, utilise la deuxième personne du singulier, qui lui permet de donner une belle subtilité à la narration, en nous donnant à voir l'intériorité de petites filles. C'est un très beau roman, court, qui devrait vous plaire.
0: Merci Diane, le titre c'est donc Lali en l'air et c'est aux éditions Rouergue. Et c'est la fin de cette émission, merci à tous les trois, Odile d'Outremont, Cécile Coulon et Bertrand Ploquin. Je recommande vivement la lecture de vos trois ouvrages qui chacun à leur manière tentent de recoudre les déchirures du monde et de redonner un prix à l'invisible. Lisez d'abord La dernière nuit d'Odile d'Outremont, publié aux éditions Julliard. C'est un huis clos psychologique d'une grande tension où Nikki, une éleveuse, utilise l'ombre d'une grange pour confronter un ami d'enfance à sa propre cruauté. Un roman puissant sur la réparation d'un affront et la boue séculaire des rapports de classe. Plongez également dans Le visage de la nuit de Cécile Coulon, paru à l'Iconoclaste. Dans ce conte noir et intemporel, un enfant dont le visage a été emporté par le mal apprend à vivre caché dans le secret d'une crypte. En devenant embaumeur, il devient celui qui répare l'image des autres pour l'éternité, prouvant que la grâce peut naître au cœur même du macabre. Et l'histoire d'amour est passionnante, on n'a pas eu le temps d'en parler. Sous la plume de Cécile Coulon, tout devient poétique. Et enfin, je vous encourage à lire la série Histoire jamais entendue de Bertrand Ploquin. Ces coffres à histoire nous emmènent dans le secret des librairies ou l'ombre des caves bourguignonnes et dans plein d'endroits pour recueillir des tranches de vie qui resteraient sinon dans l'oubli. Vous croiserez une femme qui fait choisir ses livres en librairie par son caniche royal ou comment un ancien pianiste vigneron s'est mis à soigner ses vignes en musique mieux que les pesticides. Merci enfin à mon équipe, Stéphane Combe à la réalisation, Florian Dittre à la technique, Estelle Gap et Ophélie Vivier à la programmation. Je rappelle qu'Olivre etc. est une coproduction de la RTBF, la RTS et Radio-Canada. Quant à moi, j'aurai le plaisir de vous retrouver la semaine prochaine. Juste après le flash, vous retrouverez Affaires sensibles avec Fabrice Drouel.
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1: 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Le flash avec Magali Homo.
2: Les responsables politiques continuent de réagir à la mort de Bernadette Chirac. On l'a appris ce matin, la veuve de l'ancien président avait 93 ans. C'était une femme libre, indépendante et profondément engagée. Salut sur X, l'ancien Premier ministre Dominique de Villepin. Elisabeth Borne, également ancienne chef du gouvernement, rend hommage à celle qui s'est engagée avec détermination au service des Français, notamment des plus fragiles. La France pleure une première dame généreuse, figure en emblématique de l'opération Pièce jaune, assure de son côté le maire UDR de Nice, Éric Ciotti. Dans l'actualité également, le Parti socialiste qui réclame aujourd'hui une véritable politique publique de protection de l'enfance après la mort de Liana. Une semaine après sa disparition, le corps de la collégienne de 11 ans a été retrouvé dans le silo d'un site agricole désaffecté dans le Gers. Le PS demande à ce que toutes les affaires de violences sexuelles commises sur des mineurs soient traitées de façon prioritaire, alors que le principal suspect dans cette affaire était déjà visé par au moins 7 plaintes ou signalements transmis à la justice pour des violences sexuelles. Nature et Découverte va fermer 5 magasins en région parisienne et à Marseille, une décision qui s'inscrit dans une démarche de gestion rigoureuse du parc, fait savoir le groupe Fnac Darty. Des fermetures qui vont intervenir de manière progressive. Les 22 employés que comptent les boutiques d'Île-de-France devrait être reclassée. La chaîne spécialisée dans les produits bien-être et nature, rachetée en 2019, avait déjà mis en place ces dernières années un plan de sauvegarde de l'emploi. Le pape est en Espagne. À son arrivée ce matin à Madrid, Léon XIV a salué l'engagement constant du pays en faveur de la paix. Il a appelé également à mettre fin aux discours qui divisent et polarisent. Une visite d'État pontificale de 7 jours qui doit également mettre l'accent sur la justice sociale. Lundi, le pape prononcera un discours inédit devant le Parlement espagnol. Il se rendra aussi aux îles Canaries où il rencontrera des migrants. Ce soir, une veillée de prière est prévue près du stade Santiago Bernabéu où 400 000 jeunes sont attendus. Un plongeur tué par un requin en Australie. L'homme âgé d'une trentaine d'années pratiquait la chasse sous-marine. Il a été attaqué par un requin de plus de 4 mètres au large de la côte ouest. Les secouristes n'ont pas réussi à le ranimer. Il s'agit de la deuxième attaque mortelle cette année dans ce pays. Et puis la finale dame de Roland-Garros, ça commence maintenant. C'est du tennis. La russe Mira Andreeva affronte la polonaise Maja Szwalińska.
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8: Aujourd'hui dans Affaires sensibles, Bertie Albrecht, Henri Freinet, comment s'aimer dans la France occupée. Pour quelques hommes restés dans la mémoire nationale, Jean Moulin, Pierre Brossolette, Guy Moquet, Lucie et Raymond Aubrac, combien de milliers d'autres le temps a-t-il effacé? En particulier, combien de résistantes ont-elles été reléguées au second plan d'une mémoire fabriquée et entretenue par des hommes? Parmi elles, il y a Bertie Albrecht. Elle a pourtant fondé avec son compagnon, Henri Freinet, le mouvement le mieux constitué de la résistance, Combat. Leur histoire est de lutte et d'amour. L'histoire de l'union dans la clandestinité de deux individus que leurs opinions opposent pourtant et radicalement. Une femme de gauche, un homme de droite, une protestante, un catholique, une féministe, donc d'avant-garde, un militaire, donc traditionnaliste. Comment ce couple improbable a-t-il fait naître un grand mouvement de résistance ? Comment s'aimer quand Vichy et les nazis sont à vos trousses ? Quelle place donner aux sentiments quand la mort peut frapper à chaque instant ? Notre invitée aujourd'hui, Dominique Missica, historienne, journaliste, éditrice, autrice d'une biographie de Bertie Albrecht, parue chez Perrin en 2005 et rééditée chez Tempus en 2014. Affaires sensibles, une émission de France Inter, récit documentaire Romain Weber, rédaction chez Franck Cognard, chargée de programme Rebecca de Nantes, documentation sonore Claire Tesser, réalisation Guillaume Giraud.
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8: Paris, place de la Nation, 10 novembre 1945. Ce soir-là, un homme seul marche à l'écart d'une foule silencieuse. Les restaurants sont fermés, les lampadaires sont éteints. Il y a pour seule lumière la lueur de torches tenues par des cavaliers et, comme seul bruit, celui des cloches des églises et des sabots des chevaux qui entament une procession funèbre. L'homme, toujours seul, regarde, mâchoire serrée, les cercueils veillés par le cortège qui s'élance. Personne ne connaît son visage, mais beaucoup l'approcheraient s'il savait son nom. D'ailleurs, il ne l'a pas caché pendant la guerre. Les articles qu'il écrivait, il les signait de son nom. Quand il prenait le micro à Londres, il parlait en son nom, qui figurait sur le mandat d'arrêt de Vichy. Le nom d'Henri Freinet, chef du mouvement Combat. Mais voilà plus d'un an que la France est libérée et que cet homme n'est plus un fugitif, mais un ministre. En l'occurrence, des prisonniers, des déportés et des réfugiés. Autrement dit, et je le cite, « ministre de la souffrance ». En tout cas, c'est anonymement qu'il assiste à la cérémonie qu'il a organisée. Ce soir-là, veille du 11 novembre 1945, 15 cercueils partent pour les Invalides avant d'être conduits au Mont Valérien pour graver la mémoire de la France combattante, de celle qui ne s'est pas couchée devant l'agresseur nazi et ses nervis de Vichy. 3h du matin, Freinet se tient devant les cercueils déposés aux Invalides. Il n'ose pas l'écrire dans ses mémoires, 30 ans plus tard, dans ses mémoires de guerre qui portent ce titre mélancolique « La nuit finira ». Non, il n'ose pas dire qu'il ne veille pas 15 cercueils, mais un seul. Il n'écrit que cette phrase « Je rentre alors chez moi, seul avec mes souvenirs et mes amis morts ». En cette nuit de novembre 1945, Freinet enterre une femme qu'il a aimée.
9: J'ai eu d'abord une impression de clarté. Je m'excuse en vous disant ce mot, mais Madame Albrecht était claire, pas par elle-même, physiquement, vous me dites. Je pense qu'elle était blonde, un blond argenté. Elle avait une peau très claire. Je ne me souviens pas d'avoir vu Madame Albrecht habillée de noir. Elle était claire. Et surtout, elle avait des yeux d'un bleu de myosotif, d'un bleu ardent. Je ne pense pas qu'une seule personne qui a rencontré Madame Albrecht ait pu oublier son regard et ses yeux.
8: Ce qu'on retient de Bertie Albrecht, une fois l'avoir croisé, ce sont ses yeux, effectivement. La femme que nous venons d'entendre, Jeanne Civadon, résistante et amie, parle d'un bleu myosotis. Le général Chevance Bertin, autre camarade résistant, se souvient du regard de quelqu'un allergique aux mensonges, avec quelque chose qui vissait les gens au sol, renchérit la fille de Bertie, Mireille. Printemps 1935, village de Beauvallon, dans le Var. Bertie Albrecht passe ses vacances avec ses enfants dans une maison achetée avec l'argent de son mari, qui n'est pas là. Non, il est banquier et vit à Londres. Ils sont mariés, mais cela fait bien longtemps qu'ils vivent chacun de leur côté. Bertie Albrecht n'est pas du genre à partager sa vie avec un homme. Mais partager la table avec ses amis, ça, c'est autre chose. Alors, à Beauvallon, elle fait venir beaucoup de monde. Des amis, des intellectuels, des militants de toutes sortes de combats. Et parce que c'est un militaire qui est en garnison dans la région, et parce que c'est un ami d'amis, Henri Freinet est invité. Que sait-on de cette rencontre ? À vrai dire, peu de choses. Freinet, qui ne se dévoile jamais, ne parlera que de rencontres déterminantes. On sait qu'il est lui aussi marqué par son regard, Il écrit un regard qui peut refléter tout aussi bien une extrême bonté qu'une rigoureuse fermeté. En tout cas, Bertie le trouve charismatique, cet homme. Et elle perçoit autre chose que sa rigidité militaire. C'est un homme de bonne humeur, il aime le Charleston, il aime bien manger, bien boire. C'est aussi quelqu'un d'attentif. Elle a maintenant auprès d'elle un homme qui l'écoute, affirme sa fille. Peut-être est-ce cela qui fait naître l'amour. Toujours est-il que cette rencontre est suivie de nombreux autres. Freinet et Albrecht entament une relation la plus importante de leur existence. Chacun se mêle à la vie de l'autre, mais sans vivre ensemble. La recette du succès pour un couple. D'autant qu'elle connaît d'autres hommes, et lui d'autres femmes. Et les deux le savent. Les deux sont libres. Ici, Freinet témoigne de leur rencontre.
10: C'était à Beauvallon, dans le Var, non loin de Sainte-Maxime, où Bertie avait une villa. Et moi-même, depuis que j'étais enfant, je passais mes vacances d'été, ou une partie d'entre elles, à Sainte-Maxime. Et à partir de ce moment-là, nous sommes rencontrés très, très régulièrement. Elle et les amis qu'elle recevait chez elle. Et si je parle des amis qu'elle recevait chez elle, c'est que pour moi, ça a une très grande importance et probablement même joue un rôle déterminant dans ma vie.
8: Qui est-elle, Bertie Albrecht, en 1935 Une femme de 42 ans. Petite, elle mesure 1m51. Et que les signes de l'âge commencent à inquiéter. Elle guette ses cheveux blancs et les rides qui se forment. Il faut dire que derrière elle, il y a 2 décennies de lutte, au pluriel. Elle est née en 1893, de parents suisses, riches, protestants, conservateurs. Des gens pour qui les femmes n'ont d'autres destins et vocations que de se marier, faire des enfants et servir les hommes. Mais la découverte de Londres donne à sa vie une couleur différente. Parce que là-bas, des femmes luttent pour l'égalité. On les appelle les suffragettes. Et certaines se battent en posant des bombes et en incendiant des églises. Elles sont révolutionnaires. Elles ne veulent ni se marier, ni enfanter, ni servir qui que ce soit. Ces femmes-là sont des modèles pour Bertie Albrecht, qui pour autant reste contradictoire. Alors qu'elle découvre le combat des suffragettes, elle se marie à un banquier. Et elle devient une femme au foyer, entretenue par un mari fortuné. Suivent 2 enfants, une femme de chambre, un chauffeur, une cuisinière, et le sentiment amer de n'avoir rien à faire. Mais Albrecht est une femme habitée par le désir de servir. Pas les hommes, non. La société, on l'aura compris. Mais que faire dans cette molle vie londonienne? Eh bien, faire valoir les causes qui l'intéressent. La contraception, l'avortement, l'éducation sexuelle des adultes et des enfants, le droit au plaisir. Mais dans cet entre-deux-guerres où on encourage les naissances pour repeupler les nations, ses idées sont considérées comme antinationales, voire illégales. Bertie entre dans des organisations dont les noms parlent d'eux-mêmes. La Ligue pour la réforme sexuelle, le Comité international des femmes contre la guerre et le fascisme, la Ligue des droits de l'homme et de la femme, 100 ans. Elle navigue à gauche avec les communistes, mais elle n'adhère à aucun parti. Elle reste libre. Elle parcourt l'Angleterre, la France, l'Allemagne, l'URSS aussi, pour s'inspirer et diffuser ses idées. Et à mesure qu'elle chemine et qu'elle choque, elle s'éloigne de son mari, jusqu'à le quitter en partant vivre à Paris. Viennent les années 30 et d'autres combats. Le Front populaire lui fait réaliser toute la contradiction qu'il y a de se battre pour les femmes avec l'argent de son mari. Alors elle devient surintendante d'usine. Le jour, elle veille sur les travailleuses. Le soir, elle accueille chez elle des réfugiés, d'Espagne, d'Allemagne. À la veille de la guerre, c'est une femme à la pointe du féminisme et de l'antifascisme. Et elle fait entrer Freinet dans ces mondes qu'il ne connaît pas.
10: Je suis fils d'officier, Saint-Cyrien, frère d'officier, Saint-Cyrien. Moi-même, Saint-Cyrien. Mon père, école de guerre. Moi-même, école de guerre. Bonne vieille bourgeoisie lyonnaise, catholique, pratiquante. Le quartier d'Aîné, le sanctuaire de Lyon. Normalement, j'aurais dû en 1940 suivre Pétain aveuglément comme la quasi-totalité de ma famille l'a suivi. L'a suivi par devoir, par sens patriotique. Mais j'ai eu une chance. C'est que, auprès de Bertie Albrecht, avant la guerre, j'ai rencontré de nombreux réfugiés allemands fuyant le nazisme. Et j'ai eu connaissance de ce qui se passait là-bas.
8: On ne veut pas voir en France, à cette époque, la vraie nature des nazis. Particulièrement dans le milieu de Freinet. Cette droite française, comme il l'a décrit, traditionnaliste, patriote et paternaliste. Mais dans le grand appartement de Berti, rue de l'Université, Freinet assiste, osant à peine y croire, à un triste défilé. Des Allemands, juifs ou pas, communistes ou pas, remontent leurs chemises et montrent des cicatrices, des plaies, des tatouages. Ils reviennent des camps de concentration et ils racontent. Freinet comprend alors que sévit de l'autre côté du Rhin, un régime avec lequel il n'y a pas de paix possible. Alors il étudie l'allemand, il lit la presse allemande, Mein Kampf également, et il devient dans l'armée l'un des plus avertis du système nazi. Une ouverture sur d'autres mondes, voilà ce que Freinet et Albrecht trouvent l'un chez l'autre. Avec en commun une certaine dureté cachée derrière des atours de bon vivant. Il n'y a pas beaucoup de tendresse ni de souplesse chez eux. Et c'est assez rare pour être souligné, il a 12 ans de moins qu'elle, elle est son mentor. Les années passent, le couple s'éloigne et se retrouve au gré des événements. Dans les usines, Albrecht tente d'améliorer les conditions des travailleuses. Freinet, lui, voyage d'affectation en affectation, mais en vérité, Berti en souffre. J'aspire, dit-elle dans une lettre, à un peu de paix de cœur et d'esprit. J'aspire aussi souvent à la mort. Mais avec les enfants, ça paraît difficile. Ce n'est pas la première fois qu'elle parle de suicide. Septembre 1939, la guerre commence. Freinet part sur le front. Dans le chaos, les nouvelles se perdent. Ils ne se croisent qu'une fois sur le quai de la gare de l'Est. L'inquiétude était dans l'air, écrit Freinet. À d'invisibles signes, on sentait la guerre. On sentait la voir venir, la vraie guerre.
11: Bonsoir. À l'appel de Monsieur le Président de la République, j'assume à partir d'aujourd'hui la direction du gouvernement de la France. Je fais à la France le don de ma personne pour atténuer son malheur. C'est le cœur serré que je vous dise aujourd'hui qu'il faut cesser le combat.
8: 17 juin 1940, ligne Maginot, on voit à l'horizon des colonnes de fumée. Avec deux autres officiers, Freinet est penché sur le poste de radio. Quand il entend Pétain, cette voix de l'indignité, il détourne le regard et ne veut pas croiser celui de ses camarades. Alors il pleure, en silence. Puis il réunit les drapeaux français qui ne doivent pas tomber aux mains de l'ennemi. Il y met le feu et observe le tissu se consumer. Le symbole est violent. À quelques centaines de kilomètres, à Vierzon, dans le Cher, Albrecht écoute les mêmes ondes. C'est la première fois que sa fille la voit pleurer. « Quelle honte pour mon pays », répète-t-elle, le visage enfoui dans ses mains. Freinet et Albrecht entrent dans la vraie guerre. Mais comment savoir, au loin, ce que l'autre pense ? Décembre 1940, Vichy sous la neige. Freinet travaille au renseignement de l'armée. Pour Vichy. Étonnant à première vue. C'est que, comme beaucoup d'autres, il pense finalement que Pétain joue double jeu. Oui, qu'il collabore tout en laissant la contre-attaque se préparer. Il le voit parfois sortir de l'hôtel du parc pour sa promenade journalière. Des hommes et des femmes venus de tout le pays l'attendent pour le saluer, pour l'admirer. Freinet scrute le visage du vieil homme, cherchant une expression, un signe qui trahirait ses intentions. Mais rien. Le maréchal reste raide comme une lance. C'est dans ce sinistre décor que Freinet revoit Albrecht. Elle n'a pas changé, écrit-il. Peut-être un peu maigrise, yeux bleus très clairs, coiffure sévère, élégance toujours sobre. Elle est venue en doutant de lui, mais il la rassure. Il a noué des contacts, il diffuse des renseignements. Alors le visage de Berti s'illumine. Elle aussi résiste. Vierzon est sur la ligne de démarcation. Le cimetière est en zone libre. Berti fait passer des évadés au cours des enterrements. On ne joue plus à la guerre, dit-elle. C'est la guerre, dans toute sa cruauté. Puis elle ajoute, en prenant l'accent allemand, « Fou les fous que j'ai travaillé avec vous ».

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1: Premier jour de 1941, nous sommes à Vichy, dans une chambre d'hôtel. Des bruits de machines à écrire, Freinet est debout, cherchant ses mots. Albrecht, elle, tape, essayant de trouver la meilleure façon de raconter le pillage de la France et les premiers actes de résistance. Le premier bulletin d'information de ce qui va devenir un journal clandestin imprimé est tiré ce soir-là. Au tic-tac de la machine succède le bruit bien plus fort d'une Ronéo imprimant 100 fois la même page en quelques jours de manivelle. Puis celui, industriel, d'une imprimante professionnelle qu'un complice fait tourner en secret. En quelques semaines, autour de leur journal se regroupent des milliers de partisans. Bertie et Henri vivent maintenant à Lyon. Elle, avenue de Saxe, avec sa fille, lui, naviguant entre plusieurs appartements, toujours sous de faux noms, portant perruques et lunettes. Il a quitté l'armée, parce qu'il a compris que la résistance se faisait ailleurs. Alors, il organise des cellules de combat, des divisions et des sous-divisions, composant les prémices d'une armée secrète. Albrecht, elle, s'occupe du politique. Ils sont la tête et les jambes du mouvement, qui prend le nom de combat. Claude Bourdet, l'un de ses dirigeants, se souvient.
3: Bertie, d'abord par l'influence extraordinaire qu'elle a eue sur Freinet, a profondément marqué le mouvement en, je pense, faisant comprendre à son ami Freinet qu'il s'agissait autant d'une lutte politique que d'une lutte militaire et que c'était la guerre contre le fascisme. Et ajouté au talent d'organisation de Freinet, ça a fait que Combat est devenu un des plus importants mouvements de résistance, peut-être le plus important de toute la France. Mais sans Bertie, il n'y aurait probablement pas eu de mouvement.
1: Bertie Albrecht recrute, elle aussi, de la bonne société parisienne jusqu'aux usines lyonnaises. Et d'autant plus facilement qu'elle a un bureau, parce qu'elle travaille. Oui, elle s'occupe du chômage féminin dans la région, et elle poursuit ce qu'elle faisait en temps de paix, soulager le labeur des travailleuses. Alors, elle crée des ateliers de couture, réutilisant de la vieille toile pour habiller les bébés. Elle monte des pièces de théâtre, tout en recevant ses camarades. Semaine après semaine, en cette année 41, le réseau s'étend. Et début 42, Combat reçoit les financements de la France libre en provenance de Londres. Mais pour Freinet et Albrecht, se rencontrer est de plus en plus dangereux. Freinet est recherché. Alors, que leur procure cette fuite, au juste? Parce que la clandestinité n'est pas qu'une souffrance. Elle apporte aux résistants, beaucoup le disent, une adrénaline dont ils ont du mal à se passer. Certains même la comparent à une drogue dure. Mais que change-t-elle cette excitation à la relation du couple Albrecht-Freinet? On ne peut qu'imaginer, parce que Freinet se tait. Pour lui, ses souvenirs sont, dit-il, comme un jardin secret où parfois, seul, je pénètre. Mais on aurait tort d'imaginer les deux former un couple aux aguets. Combien de réunions, écrit-il, n'avons-nous pas eues, marquées de l'humour des uns, du goût des canulars des autres et de la gaieté de tous. Oui, gaieté, mais entrecoupée d'angoisse, bien sûr. Comment ce jour d'avril 1942? Ils ont rendez-vous gare Perrache. Freinet attend. Personne ne vient. Albrecht a été arrêté. Sa fille raconte.
4: Ils sont arrivés à 10. Et alors on a fermé la porte à clé, on n'a pas ouvert. Alors ça nous a donné le temps de continuer à détruire des choses et ils sont allés chercher un serrurier. Dès qu'ils sont entrés dans l'appartement, ils étaient une dizaine de policiers français. Alors on nous a séparés, on a mis ma mère dans une chambre et moi dans une autre et on nous a dit qu'on n'avait pas le droit de se parler, que c'était terminé, qu'on était en état d'arrestation. Alors on est restés toute la nuit. Ils ont mangé toutes les provisions qu'il y avait dans la cuisine parce que nous faisions des colis pour les gens qui étaient en prison et tout. Et donc, on avait quelques provisions. Ils se sont installés, ils ont tout mangé. Et c'est le lendemain matin qu'ils nous ont emmenés au poste de police.
1: parloir de la prison pour femmes de Lyon. C'est un vacarme qui ressemble à celui d'un poulailler. Dans une pièce sans fenêtre, les détenus, chacune dans leur cage, sont tenus à 1,50 m de distance de leurs visiteurs. Alors tout le monde hurle, et en même temps. Bertie Albrecht, elle est maladivement pâle, couleur prison, portant une combinaison informe, le regard perdu. Et c'est pire encore quand elle parle. Ce qu'elle raconte n'a pas de sens, plus aucune cohérence. Aurait-elle perdu l'esprit ? Elle s'interrompt, jette un regard autour d'elle, puis se penche vers sa fille, lui glisse soudainement et parfaitement lucide « Ne t'inquiète pas ». En vérité, Bertie n'est pas folle, elle prétend l'être, parce qu'il est moins difficile de s'évader d'un asile que d'une prison. 17 décembre 1942. Il y a, dans les couloirs de l'asile de Bron, à l'est de Lyon, un homme qui laisse traîner son regard. Freinet, ouais. Il s'est faufilé parmi les familles venues voir leurs proches, dans ce pauvre endroit où les malades meurent de faim et de traitements indignes. Il prépare quelque chose, c'est sûr. Il se trouve que Bertie a gagné la confiance d'un médecin qui a donné l'empreinte des clés de l'asile à sa fille. L'opération est pour bientôt. Peut-être, pense-t-il, Freinet, en comptant les membres du personnel et en observant les portes s'ouvrir et se fermer à cette lettre qu'elle lui a envoyée. Ai-je eu raison de vous suivre ? J'ai sacrifié ma fille à la résistance, j'ai manqué à mon devoir de mère. Freinet sait pertinemment par quelles épreuves elle est passée depuis 7 mois qu'elle a été arrêtée. Une grève de la faim pour réclamer un procès, une condamnation judiciaire, puis la misère de l'enfermement. C'est dans la nuit du réveillon de Noël 1942 que 3 hommes posent une échelle sur le rempart de l'asile, ouvrent les portes successives jusqu'à la cellule de Bertie, qui, sur le qui-vive, entend une clé s'agiter dans la serrure, voit la poignée s'abaisser et la porte s'ouvrir sur ses compagnons qui lui font signe de se taire. Elle contient son allégresse, enfile le manteau en astrakhan qu'ils lui ont apporté et parcourt avec eux le chemin inverse. Au lendemain de l'évasion, Freinet retrouve Albrecht. Nous sommes là dans une petite maison au bord du Rhône. Il s'enlace et s'embrasse en versant des larmes. Elle est physiquement très éprouvée, mais ses yeux, écrit-il, ont toujours la même intensité. Et tous deux parlent toute la journée, toute la nuit. Il lui raconte ce qu'est devenu combat. Le groupe est toujours plus grand. Il a fusionné avec 2 autres mouvements. L'armée secrète est en marche. Albrecht demande à retrouver sa place. Freinet la regarde d'un air où se mélangent affection et pitié. Non, elle ne leur apprendra pas sa place. Elle doit se reposer, puis partir à Londres, à l'abri. Alors Bertie se redresse, lui jette un regard rempli de toute la dureté dont elle est capable. Partir n'est pas une option. On ne fait pas la guerre dans un fauteuil de cuir à Saint-Elne. Mai 43, Cluny, à 80 km au nord de Lyon. Une petite maison grise et humide. C'est celle de Monsieur et Madame Gouze et de leur fille, Danielle, qui sera connue plus tard sous le nom de Mitterrand. La future première dame a 18 ans à l'époque, où ses parents abritent le couple que forment Freinet et Albrecht. Elle se souvient.
5: Pour moi, Bertie Albrecht, c'était une femme qui avait beaucoup souffert, qui était restée belle malgré tout, peut-être encore un peu plus belle parce qu'elle avait toute cette souffrance en elle, qui était capable d'amour, de regard sur l'autre. Moi, j'ai le souvenir de coups d'œil ou de regard de Bertie, mais qui vous faisait fondre l'âme. C'était une vraie femme, avec des sentiments poussés au paroxysme.
1: Ce n'est pas l'amour que Freinet note chez Albrecht en ce printemps 43. Non, ses yeux n'ont plus les mêmes éclats, et, dit-il, on n'y lit plus qu'une froide résolution. En tout cas, il y a peu d'Allemands dans la région. Il est donc possible de se promener à 2 dans la campagne. Mais de quoi parle-t-il à l'air libre ? Des affaires de combat, bien sûr, et des tensions avec Jean Moulin, le chef de la résistance. Il parle de la fille de Bertie, qui vit seule et coupée de sa mère. Il faut la mettre en sécurité. En Suisse, en l'occurrence. Mais parle-t-il d'eux et de la vie après la guerre ? Se dispute-t-il sur l'absence de femmes dans la direction de combat ? De la place que Bertie a perdue ? On ne sait pas grand-chose d'autre que cette phrase qu'elle prononce un soir. « Henri, je ne veux pas subir à nouveau tout ce qui m'a été infligé. Si on vient me prendre, je me tuerai. » De cette époque reste une photo. Elle est en chemise, le regard dur, la bouche crispée. Elle tient à la main un bouquet qu'elle vient de cueillir. C'est la dernière photo. Quelques jours plus tard, un avion attend Freiné pour le conduire à Londres. Il l'embrasse sur le pas de la porte. Au revoir Bertie. À bientôt, j'espère.
5: Quand vous pensez à Bertie Albrecht, quel est le souvenir qui vous vient immédiatement à l'esprit?
6: Son regard, lorsque j'ai quitté Cluny et je l'ai quitté elle-même, et est-ce qu'elle avait une prémonition? Elle avait en tous les cas les yeux pleins de larmes, elle avait un plein de larmes. Elle dit, vous allez travailler pour nous, que Dieu vous protège. Il m'a protégé, mais pas elle.
1: 28 mai 1943, Freinet attend son décollage. Quand Pierre de Bénouville, l'un de ses adjoints, apporte une triste nouvelle. Bertie a été arrêté. « Ma tête se vide », écrit Freinet. « Mon sang se glace. Je dois m'asseoir, jambes coupées. » Et on lui raconte. Dans la maison grise de Cluny, une lettre est arrivée qui le convoquait, lui, à une réunion. Mais c'est elle qui s'y est rendue. La Gestapo attendait. Trois hommes l'ont appréhendée alors qu'elle donnait l'alerte à ses compagnons. Albrecht a été arrêté à la place de Freinet. Le drame. Alors il part pour Londres en pensant à sa compagne et à ses mots. S'ils me prennent, je me tuerai. Et précisément, arrivé dans la capitale britannique, il apprend la terrible nouvelle. Il écrit.
7: Ce matin de juillet, le soleil brille comme rarement sur la capitale britannique. Je pleure. Sur ma table,

0: son courage, son efficacité. Elle a tout donné à la résistance, à la France. Son confort, sa liberté, sa famille et maintenant sa vie.
1: Quelques jours plus tard, il prend la parole sur Radio Londres.
2: C'est d'une grande amie et d'une grande Française que je vais vous parler. D'une femme dont la vie et la mort resteront comme l'un des plus beaux exemples de la résistance française. Hélas, dans les quelques minutes qui me sont accordées, il ne saurait être question de décrire toute sa vie. Un jour, quand les combats seront apaisés, que nous aurons le temps d'écrire, la France saura ce qu'elle lui doit. Que ce nom reste dans nos mémoires. Cette Française, morte pour la France, par son exemple et les services rendus, a acquis des droits imprescriptibles à la reconnaissance de la nation.
1: 29 octobre 1945, Hôtel des Invalides. Retour à notre première scène. La guerre est terminée. Des urnes sont disposées devant des officiels d'anciens déportés, d'anciens prisonniers. Parmi ces officiels, Freinet, ministre dans le gouvernement provisoire. Dans chaque urne, il y a des noms. On tire au sort celles et ceux qui reposeront au mémorial de la France combattante au Mont-Valérien. Des soldats de la métropole et de l'Empire, un prisonnier, des résistants et des résistantes, ils et elles incarneront les morts de chaque Français. On pioche. Est-ce le hasard, écrit Freinet, ou la volonté de la Providence qui a fait sortir le nom de Bertie Albrecht? Tout de même, difficile de croire qu'il s'agit d'un hasard. Freinet est ministre, il a peut-être un peu forcé le destin. Et alors? Le voilà en tout cas chargé d'organiser pour Bertie Albrecht et pour les autres des funérailles nationales. Elles passeront le 10 novembre 1945 par un cortège dans un Paris plongé dans le noir, puis par les Invalides, et elles conduiront à la crypte du Mont-Valérien où tant de résistants ont été fusillés.
3: Dernière sonnerie. Dernière pensée collective. Dernière prière.
4: Domine Exaudi votre meam.
5: Fiant aures tu intendentes in vocem deprecationis me.
6: Ja lozu hasidim bechovo diananu al miskvo sam. Manu hono chono vishivo elionota haskan fashochino. במעלה הקדושים וטהורים כזוהר וכיה מהירים ומזהירים.
7: אללהום סלי עלי סיידינא מוחמד ופאתחינא ולכל חוטמינא סבחה. נאסיל חכי חכי הדי אלא סירותיק מוסטפי.
8: Et nous n'avons plus rien à dire. Plus qu'un dernier espoir à formuler, une dernière prière à leur adresser, à eux. Inspirer, épauler, secourir les hommes sages, s'il en reste encore, pour la paix du monde.
1: Il sait, Henri Freinet, en écoutant ses prières, que contrairement à la rumeur, Albrecht n'a été ni décapité ni fusillé. Il sait, parce qu'il a fait exhumer son corps du potager de la prison de Fresnes, que les collabos utilisaient comme cimetière. Il sait que sa compagne s'est pendue. Elle lui avait dit « je me tuerai ». Il le sait aussi parce que sa fille lui a raconté la dernière soirée passée avec elle. C'était dans un petit hôtel à la frontière suisse. Mère et fille dormaient l'une contre l'autre. Et Bertie lui avait dit, dans le noir, « Je sais que je ne te reverrai pas. Pardonne-moi, mon enfant, pour la vie que je t'ai fait mener. » Et puis cette lettre que sa mère lui a écrite en prison et qui disait
9: « Au premier printemps de la paix, je t'emmènerai en Angleterre pour passer la saison. » Je tiens absolument à aller au bal de la cour et à t'y emmener. Moi qui déteste le monde, je vais m'en payer une tranche pour oublier tout ça quand le territoire sera nettoyé. Tu apprendras à monter à cheval et moi, je rachèterai une voiture et à moi l'espace. Et puis nous ferons de beaux voyages, des voyages de plaisir et des voyages de travail. Ça me semble trop beau quand je songe à Paris, à notre appartement, à nos amis anciens et nouveaux, ceux d'avant-guerre, et se fait pendant la guerre, et à la belle existence qui commencera, toute neuve, qu'on appréciera tant, après tant de souffrances.
1: La sonnerie aux morts retentit, Freinet serre les mâchoires et sent venir les larmes. Il peut enfin, par cette cérémonie, oublier sa pudeur et s'autoriser à pleurer à Bertie Albrecht, en même temps qu'il pleure les autres. Vous, Bertie,

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1: Aujourd'hui, Bertie Albrecht et Henri Freinet, couple mythique. Comment s'aimer sous l'occupation? On en parle avec notre invité Dominique Missicard. Bonjour.
2: Bonjour.
1: Vous êtes historienne, journaliste, éditrice et surtout autrice d'une biographie de Bertie Albrecht, parue chez Perrin en 2005 et rééditée chez Tempus en 2014. Alors, étant donné le rôle qu'elle a tenu dans la résistance, comment expliquer l'oubli? Alors, il est relatif, mais c'est comme une forme d'oubli dans lequel est tombé Bertie Albrecht.
2: Relatif, parce que tout de même, comme l'a montré un de ses biographes, Robert Mancherini, il y a quand même 80 plaques, stèles, statues, lycées, crèches qui portent son nom. Mais souvent, le fait de passer devant un bâtiment, le lycée Bertie Albrecht, ne dit plus rien à personne. De ce point de vue-là,
1: c'est
2: tout à fait vrai. Il a fallu longtemps aussi pour qu'elle émerge dans l'histoire du combat des femmes, surtout. Parce que si, pendant longtemps, et encore aujourd'hui sans doute, écrit l'histoire du côté des hommes et non pas des femmes, on a longtemps présenté Bertie Albrecht comme la secrétaire d'Henri Freinet, l'assistante, la collaboratrice, d'ailleurs, image typique, il dit que elle tape à la machine.
1: Oui.
2: C'est une image stéréotypée.
1: C'est quand même bien.
2: Oui, exactement. Il a fallu quand même combattre un certain nombre d'images caricaturales des femmes dans l'ombre de ces grands résistants. C'est vrai qu'on lui a reconnu, grâce à Henri Freinet, d'abord, elle est inhumée au Mont-Valérien, mais à côté d'une autre femme oubliée. René Lévy, professeur de lettres, décapité, elle, en Allemagne, qui a été parmi les premières résistantes, faisant partie du réseau du Musée de l'Homme, puis après du réseau Hector, qui la connaît encore. L'oubli, il est toujours relatif, comme vous le dites. En revanche, si on lui a reconnu petit à petit son rôle dans la résistance, le fait qu'elle est cofondatrice du mouvement Combat, je pense même que c'est elle qui a véritablement entraîné Henri Freinet dans la résistance. Il est encore ambigu dans les premières années.
1: Oui, on l'a raconté d'ailleurs.
2: Oui, voilà, il n'est pas tout à fait encore dans l'idée de combattre à la fois, bien sûr, les nazis, mais aussi le gouvernement de Vichy et Pétain. Donc, de ce point de vue-là, on a gagné.
1: La mémoire des femmes a gagné.
2: En revanche, ce qui est oublié, c'est son combat avant-guerre. On la présente aujourd'hui comme, effectivement, une des six femmes compagnons de la Libération, cofondatrice du mouvement Combat. Mais c'est oublié aussi ce qu'elle a été avant-guerre. Et de ce point de vue-là, c'est une combattante féministe. Mmh. Et c'est dommage que l'on oublie cette partie.
1: On a rectifié, je vous...
2: Absolument.
1: Vous l'avez vu.
2: Je suis très sensible au fait de montrer la continuité d'un engagement. Elle ne découvre pas le combat.
1: Alors, il y a à contrario, il y a l'exemple, ou le contre-exemple de Lucie Aubrac. Tout le monde connaît Lucie Aubrac, pour le coup.
2: Oui, mais Lucie Aubrac ne s'est pas donné la mort en mai 43 à Fresnes. Donc, elle a elle-même porté son histoire, et on lui doit beaucoup pour la connaissance du rôle des femmes dans la résistance. C'est injuste, mais c'est ainsi. S'être sacrifiée en 43, c'est ne pas voir, comme Jean Moulin, la fin de la guerre, la reconnaissance, comme elle le dit dans cette superbe lettre à sa fille. Elle rêve d'après la guerre, de ce qu'elle accomplira, de ce qu'elle verra, de ce qui sera la vie après-guerre.
1: Les jours heureux, en quelque sorte, comme
2: le CNR. Oui, mais comme elle ne les connaîtra pas, qui portera sa mémoire?
1: Qu'est-ce que vous disiez sur Jean Moulin, là, à l'instant?
2: Je crois que la mémoire de la résistance est extrêmement difficile à porter auprès du plus grand nombre. L'entrée au Panthéon de Geneviève de Gaulle et de Germaine Tillion, il faut attendre 2015. Jean Moulin, c'est 1964, c'est tout de même 20 ans après la guerre. Donc la mémoire de la résistance, elle a dû surmonter un certain nombre, d'écueils, d'obstacles qui viennent probablement de l'envie, comme on a souvent dit, de tourner la page. Oui, mais il faut aussi que, comme dans le cas de Jean Moulin, Laure Moulin ou Antoinette Saxe portent la mémoire de celui qui a disparu.
1: On l'a dit dans le récit, en 1945, donc Henri Freinet est chargé de la cérémonie du transfert au Mont Valérien de ses 15 cercueils représentant la France combattante, parmi lesquels il y a celui de Bertie Albrecht. Peut-on vraiment croire que sa présence parmi ces morts honorés soit un hasard? Henri Freinet n'a-t-il pas un peu provoqué le destin? Oui. Alors je le disais, et alors hein, c'est
2: oui,
1: pas un jugement. C'est pas un jugement.
2: Dire, j'allais dire, c'est peut-être une mise en scène, ce tirage au sort. On n'y était pas. Je trouve que c'est un geste magnifique de souvenir, justement. Il inscrit Bertie Albrecht dans la mémoire. Ce qui est un geste d'amour, un geste d'admiration, un geste de reconnaissance, et de ce point de vue-là, je le trouve admirable.

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1: Dominique Missica, je rappelle que vous êtes autrice d'une biographie de Bertie Albrecht. On en était resté à l'œuvre de Bertie Albrecht avant la guerre. Et donc, elle monte en 1933 une revue qui s'appelle Le problème sexuel. Et elle s'adresse, je cite, hein, aux esprits libres, épris de vérité, à la recherche des moyens de rendre l'homme moins malheureux et l'humanité meilleure. J'imagine que dans l'homme, c'est un terme générique, hein, c'est oui. La femme, bien sûr. Que lit-on dans cette revue ?
2: C'est là où j'ai vraiment une admiration sans borne pour Bertie Albrecht. Et c'est ce côté d'ailleurs que vous avez très bien raconté. Dans les années 30, prôner l'émancipation des femmes et surtout de leur sexualité, le libre accès à la contraception, prôner l'éducation sexuelle, ce sont, comme on dit, des idées hardies.
1: Oui.
2: Plus que hardies. Et c'est de ce point de vue-là qu'il faut se souvenir d'elle. Cette revue, Le problème sexuel. Déjà, ne serait-ce que le titre, je rappelle que depuis la loi de 1901, toute propagande en faveur de la contraception est passible d'amende. L'avortement, évidemment, est interdit. La garçonne, ce best-seller écrit par Victor Marguerite qui montre une femme libre d'aimer comme elle l'entend.
1: Le titre en dit long, La garçonne.
2: La garçonne, mais c'est l'époque. On veut retirer la Légion d'honneur à Victor Marguerite. Donc c'est une période où vraiment parler des mœurs est scandaleux. Et bien ça ne la gêne absolument pas, au contraire. Et de ce point de vue-là, elle est vraiment d'avant-garde.
1: Elle est résistante avant d'être résistante.
2: Oui, elle est engagée.
1: Ouais, engagée.
2: Elle est engagée.
1: Merci.
2: Du côté de la justice, de l'égalité, des idées de liberté, c'est une libertarienne en fait.
1: Oui,
2: d'ailleurs,
1: c'est...
2: ce couple qu'elle forme avec Henri Freinet, elle a quand même 12 ans de plus que lui, c'est quand même assez audacieux pour l'époque.
1: Ouais.
2: C'est vrai que son mari, ça je trouve ça assez drôle, banquier à la City, qui quand même commence à tiquer parce que dépenser de l'argent pour une revue qui s'intitule Le problème sexuel, c'est quand même particulièrement transgressif, c'est particulièrement audacieux, voire scandaleux. Elle n'a pas peur. C'est une femme qui n'a pas peur et c'est ça qui la marque.
1: Alors, il y a peut-être autre chose aussi. Il y a un épisode pendant la guerre qui dit bien qui est Bertie Albrecht. Donc, elle est en prison à Lyon avec les prisonnières de droit commun. C'est-à-dire qu'elle se fait passer pour folle.
2: Oui.
1: Alors, je vous lis ce qu'en dit l'une de ses co-détenues, témoignage que vous reproduisez dans votre biographie. Madame Albrecht était notre doyenne et nous avait toutes prises sous sa protection. Le soir, elle nous amenait aux confidences, elle nous parlait de ses enfants, imaginait leurs occupations, tandis qu'elle était là, enfermée sans jamais se plaindre, car elle savait que le moindre fléchissement de sa part en déchaînerait un chez nous. Donc là, il y a aussi une question de charisme, de personnalité
2: oui.
1: très forte.
2: Elle a une sorte de force d'âme, et puis elle a été formée en tant que surintendante d'usine, ce qui est au fond l'équivalent d'une assistante sociale. Elle a le sens de la souffrance des travailleuses, des employés. Elle va faire son stage, moi je trouve ça assez extraordinaire. Elle fait le stage comme une élève, une étudiante, elle a quand même près de 40 ans, mais aux Galeries Lafayette, et elle vit le quotidien d'une vendeuse des Galeries Lafayette. Et elle comprend ce que c'est que le travail, et c'est aussi une approche qui lui permet, pendant son enfermement à la prison, de mettre les femmes au travail, au sens occupation, au sens aussi former et de forger une solidarité. Elle a le sens de la solidarité, du soutien. Et c'est ça ce que ces jeunes filles qui sont parfois de bonne famille et qui sont jetées parce qu'elles ont été arrêtées comme résistantes en prison, elles vont trouver de l'aide et de l'aide plus à la fois matérielle et intellectuelle.
1: Alors, Bertie Albrecht est morte le 31 mai 1943 à la prison de Fresnes. Pourquoi a-t-on d'abord prétendu qu'elle avait été décapitée à la hache ?
2: Alors, c'est terrible parce que cette image lancée aussi est reprise par Aragon, Freinet, Aragon et beaucoup dans la presse, dramatise à l'excès sa mort. En fait, les femmes qui étaient condamnées à mort, les résistantes condamnées à mort, étaient exécutées en Allemagne.
1: Oui.
2: Mais c'est une telle tragédie, un tel drame, je crois, de savoir qu'elle est morte, que l'idée qu'elle a été exécutée vient tout de suite à l'esprit. Le suicide, c'est aussi extrêmement délicat. Et d'ailleurs, il y a ce fait qu'elle laisse sa fille et son fils, elle a un fils aussi, Frédéric, orphelin. C'est douloureux de penser que son engagement, elle le sait, va sacrifier ses enfants.
1: Mais est-ce qu'il y a aussi l'idée de l'héroïsation qui est un peu altérée dès lors qu'elle se suicide ?
2: Oui, il faut longtemps pour accepter l'idée que le suicide est un acte de courage, c'est un acte honteux, et on aime au fond la voir comme une héroïne totale, complète. Est-ce que cela enlève quoi que ce soit à son destin ? Je ne crois pas, au contraire.
1: Bien sûr. D'ailleurs, je vous propose d'écouter le témoignage de sa fille, Mireille Albrecht, qui a mené une enquête pendant des années pour comprendre la mort de sa mère. Le témoignage date de 2002 pour la collection d'entretien Mémoire de résistant.
0: Alors, il y avait un cimetière à la prison de Fresnes qui était l'ancien jardin potager. Et on a regardé là où il y avait le numéro qui correspondait au numéro qui était sur le registre. Et en creusant, on a trouvé un cercueil, un simple cercueil en bois, dans lequel il y avait le corps de Bertie. Alors, il y a eu un ami très cher à nous, un médecin, qui est venu et qui a dit qu'il l'avait reconnu, qu'il a dit c'est extraordinaire parce qu'on dirait qu'elle est complètement entière et on dirait qu'elle dort. Alors ça a été une chose qui m'a beaucoup bouleversée. Moi, je n'ai pas voulu voir, bien sûr. C'était vraiment pas possible. Mais alors, il n'y a pas eu d'autopsie de fait, ce qui est bien dommage. Mais elle avait une marque sur le cou. Alors, ce médecin, qui était quand même un grand ami et qui était très bouleversé, il a dit après, ça aurait pu être un coup qu'elle aurait pu recevoir, à la limite une strangulation, je ne crois pas vraiment. Alors, en fait, on ne sait pas comment elle est morte. Je fais toujours des recherches, ça fait des années que j'en fais, je ne peux pas dire que je suis très aidée. Je n'avais pas l'impression que ça plaît tellement, mais enfin, c'est comme ça.
1: Qu'est-ce que ça vous inspire, Dominique Missica ?
2: Une profonde tristesse. C'est avoir sa mère morte pour la France, sacrifiée pour la France. Quelle tristesse, quelle tragédie, et quel beau personnage de résistante et de femme.
1: Ce sera le mot de la fin, Dominique Missica. Merci infiniment. Au revoir.
2: Merci.
1: C'était Affaires Sensibles aujourd'hui, Bertie Albrecht et Henri Freinet. Une émission que vous pouvez réécouter en podcast, bien sûr. À la technique aujourd'hui, il y avait Thomas Allard. Et on file chez Zoom Zoom Zen avec Mathieu Noël et son équipe pour le best-of du samedi.
3: Bonjour Fabrice et bienvenue dans, ma foi, la définition de l'extase, un florilège de Zoom Zoom Zen. Vous allez en avoir des frissons.
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9: Une grande dame de cœur qui a marqué notre histoire, les mots d'Emmanuel Macron après l'annonce de la mort de Bernadette Chirac, la veuve de Jacques Chirac, avait 93 ans. La France perd une femme qui l'a toujours servie avec passion et dignité, écrit Nicolas Sarkozy sur Instagram. Elle s'était affirmée comme élue de Corrèze au niveau de ses idées, notamment sur la place des femmes, se souvient François Hollande. À sa façon, elle participa au combat féministe, estime le patron du PS Olivier Faure. Un registre de condoléances est mis à disposition cet après-midi en face du Palais de l'Élysée à Paris. Léon XIV salue l'engagement constant de l'Espagne en faveur de la paix. Le pape est arrivé ce matin à Madrid. 15 ans qu'un souverain pontife n'avait pas foulé la terre espagnole. La capitale, première étape d'un voyage qui doit durer une semaine. Si vous allez à Décathlon aujourd'hui, votre magasin pourrait fonctionner au ralenti. C'est une première. Les salariés sont appelés à faire grève par tous les syndicats du groupe. Ils réclament une revalorisation des salaires dans un contexte favorable pour l'enseigne qui affiche une bonne santé économique. Le bénéfice net annoncé par l'entreprise est en hausse de 16% en 2025. 2000 teufeurs ont posé leurs valises et leurs sonos dans le nord de l'Hérault, sur la commune de Claret. Les forces de l'ordre sont mobilisées pour empêcher les accès au site. La préfète rappelle que ces événements musicaux non déclarés sont illégaux. L'Amérique doit montrer la voie et nous le ferons, mais nos alliés doivent être avec nous, épaule contre épaule. La déclaration tout à l'heure de Pete Hegseth, le secrétaire à la défense américain, participait à la cérémonie du 82e anniversaire du débarquement au cimetière militaire américain de Colville-sur-Mer en Normandie. Il a au passage de nouveau appelé les pays européens à en faire plus pour leur défense. L'Iran annonce cet après-midi une violation flagrante du cessez-le-feu après de nouvelles frappes américaines durant la nuit contre des installations côtières dans le Golfe. Ces attaques continuent selon Téhéran et constituent une violation flagrante du cessez-le-feu qui est en vigueur, on le rappelle, depuis le 8 avril. En représailles, le Koweït et Bahreïn ont été visés ce matin par des missiles iraniens, missiles qui ont été interceptés. Un conflit qui a une incidence sur la participation de l'Iran à la Coupe du Monde de foot. Téhéran dénonce aujourd'hui un traitement discriminatoire alors que les États-Unis refusent de délivrer des visas à 15 personnes. Cela concerne l'équipe administrative et d'encadrement. Les joueurs, eux, ont eu leur papier et devraient, sauf événement contraire, participer à la compétition. Leur premier match est d'ailleurs prévu le 15 juin à Los Angeles contre la Nouvelle-Zélande.
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3: Merci Magali Homo, rendez-vous à 17h pour un autre point sur l'actu.
17: Méga yacht.
18: Méga yacht.
19: Oui, c'est un symbole de pouvoir, c'est certain. Après, il y a qui, je dirais aujourd'hui, acquiert des méga yachts. Alors je ne sais pas si c'est les fake news, mais j'ai vu qu'il y avait pas mal d'Ukrainiens. On avait dernièrement acquis, qui était sur les listes d'attente.

0: Bonjour à toutes et à tous, ravi de vous retrouver pour un nouveau numéro de Zoom Zoom Zen. Deux heures chaque après-midi pour décrypter notre époque à travers ses mots, ses phénomènes. Et aujourd'hui, alors que l'été approche et que les plus bling-bling d'entre nous, notamment Cyril Lacaire, s'apprêtent à parader dans les rues de Saint-Tropez au volant de leur nouvelle Ferrari.
1: Ce nouveau modèle s'appelle Luce.
0: On va zoomer sur un mot totalement tabou sur France Inter, un mot qui, à lui seul, peut valoir 12 jours d'ITT à notre collègue Mathieu Vidard. Oui, aujourd'hui, on va zoomer sur les méga-yachts. Pas les petits yachts, ni les moyens yachts, ni même les gros yachts, les méga yachts, ceux dont les propriétaires n'ont pas mégoté. En dessous de 50 mètres, c'est pas un yacht, c'est une coquille de noix, s'exclave souvent Spencer lui, l'oncle milliardaire de Quentin, en jetant du caviar aux pauvres plaisanciers qui font le tour de son navire sur leur misérable Zodiac de location. « Pourquoi tu fais ça, tonton ?» lui demande toujours Quentin. « Pour qu'il ne meure pas totalement idiot », lui répond Spencer, en réajustant son foulard, l'Europiana. Mais alors, qui sont ces ultra-riches qui paradent dans des méga-yachts dont la valeur dépasse souvent les 50, voire les 100 millions d'euros? Surtout, comment expliquer que les ultra-riches aient si peu conscience de l'urgence climatique et qu'ils soient si nombreux à ne voir aucun problème à fanfaronner sur des navires qui sont autant d'aberrations écologiques? Connaissant un peu le tonton de Quentin, j'ai un début de raison, de réponse. Ils s'en foutent complètement. Ah, mais désolé, je dois filer, vous entendez? La soirée a démarré sur le Fuck the Fisk of the Seas, le bateau de Spencer. J'aimerais pas rater la douche de Dom Pérignon, il fait si chaud, ça va nous rafraîchir. Zoom zoom zen, c'est parti.
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0: Et bonjour Grégory Salle.
3: Bonjour, je vois que vous avez bien saisi l'esprit. Oui.
0: Ah, j'ai bien l'esprit, j'ai bien l'esprit. Ben, il faut dire qu'on vous parlait du tonton de Quentin, il en connaît un rayon. Hein. L'été, Quentin est toujours sur un beau, très beau bateau.
4: C'est un voilier, donc il n'y a
0: pas de... Bien sûr, un trois mâts. Vous êtes sociologue, vous travaillez au Centre Lillois d'études et de recherches sociologiques. Vous êtes l'auteur de Super Yacht, Luxe, Calme et Écocide, sorti aux éditions Amsterdam. Vos travaux portent essentiellement sur les inégalités socio-environnementales. Que disent ces méga-yachts de notre société? Qui sont les propriétaires de ces engins et à quoi ça leur sert au fond? Déjà, Grégory, qu'est-ce qu'on appelle un méga-yacht ou, pour reprendre le titre de votre livre, un super-yacht?
3: Alors, si on épouse un peu les définitions du secteur, méga-yacht, ça serait une sous-catégorie, en fait. Super-yacht, c'est la catégorie générale et celle-là, on la trouve dans le secteur et c'est au-delà de 30 mètres maintenant.
0: 30 mètres,
3: un
0: bon.
3: D'une longueur qui excède 30 mètres. Et en fait, giga-yacht et méga-yacht, il n'y a pas vraiment de définition un peu précise. Donc, pour les... Aujourd'hui, on est dans les méga, hein, donc ça serait la tranche un peu intermédiaire. Donc, on va lire 50, soit au-delà de 50 ou 60 mètres. Et puis, pour les gigas, on va lire parfois 80 ou 90 mètres, parce que ça fait à peu près 300 pieds. Mais bon, en fait, c'est des définitions un peu conventionnelles. Comme
0: oui, enfin, de toute façon, au-delà de 30 mètres, ça fait quand même du bateau assez inaccessible par rapport au Quicksilver 550 de Quentin le week-end dernier à Marseille.
4: Quand loué sur Click and Boat. Donc
0: Click and Boat, excellente application de location. Il y a peu de bateaux de plus de 30 mètres sur cette application. Face à vous, Grégory, pour le moment, vous voyez comme le visage de l'autorité dans cette émission. Avec son regard sévère et sa barbe broussailleuse, on se dit qu'on a affaire à quelqu'un d'austère, d'un peu funky. Et une image qui s'apprête à voler en éclats lorsque vous découvrirez le teaser de notre émission spéciale Michael Jackson, voilà. Ombre et lumière, dans laquelle il se déhanche lascivement avant subitement d'attraper son service trois pièces tout en criant « Wouhou !» sous le regard éberlué et profondément choqué de notre jeune stagiaire Anatole. Cyril, en attendant la sortie de ce teaser de tous les dangers, racontez-nous les méga-yachts, d'où ça sort.
5: Imaginez, vous êtes dans la baie de Saint-Tropez, devant vous, arrivé au quai, un monstre des mers de 120 mètres de long. Et voilà, Mathieu Noël. Et non, ce n'est pas Madame Noël dans la piscine à débordement. Mais passons, je continue mon chemin. Cette image du méga-yacht, on la connaît tous, c'est devenu le symbole du capitalisme décomplexé. Pourtant, les yachts n'ont pas été inventés par le luxe ni pour le plaisir, mais pour faire la police. L'histoire commence au XVIe siècle aux Pays-Bas. À l'époque, la marine néerlandaise a un gros problème. Ces immenses navires de guerre sont beaucoup trop lourds pour naviguer dans les canaux étroits et les eaux peu profondes des côtes. L'État décide donc de construire de petits navires, légers, ultra rapides et très maniables, et il les baptise les yachts, avec un J à la place du Y aujourd'hui. Un mot néerlandais qui signifie chasse ou traque.
0: Alors, comment on est passé de ces bateaux de patrouille à un symbole de l'ultra-luxe?
5: Eh bien, grâce au roi d'Angleterre, Charles II, roi qui va s'exiler aux Pays-Bas au milieu du XVIIe, et c'est là qu'il découvre ces petits bateaux ultra-rapides. Donc, quand il rentre à Londres en 1660 pour reprendre son trône, la ville d'Amsterdam lui fait un cadeau, un somptueux yacht que le roi baptise le Mary. Charles II transforme le bateau, il enlève les canons, ajoute du confort et décide de s'en servir pour sa détente. Il organise même les premières courses sur la Tamise, ce qui inspire toute la haute noblesse britannique qui s'empresse de copier le roi, le yacht avec un Y, vient alors de naître. Alors, d'où ça sort, le yacht de plaisance? Eh bien, du pragmatisme de la police néerlandaise, et ce n'est que le début de notre histoire.
0: Qui l'eût cru? Merci Cyril. Grégory Salle, dès ses origines anglaises, le yacht est donc un signe extérieur de richesse, voire de pouvoir.
3: Oui, on peut dire ça. Alors, je ne connaissais pas cette anecdote, à vrai dire, et d'habitude, on date un peu l'essor du yachting plus tardivement, quoi, en général, à peu près au milieu du 19e siècle, grosso modo, et donc avec un développement dans la deuxième moitié du 19e siècle. Et donc, le caractère amusant de cette anecdote, c'est qu'on passe de la chasse à la détente, en fait, au loisir et à la récréation, au sens un peu anglo-saxon. Donc oui, il y a une double dimension, disons, une dimension pratique ou instrumentale qui va être qu'on utilise ça, c'est un moyen de locomotion, donc on se déplace. Et puis, il y a l'idée que ça a aussi une fonction, disons, expressive, c'est-à-dire on exprime un certain statut social, on exprime sa position sociale.
6: Mais chez les ultra-riches, quelle est la proportion, du coup, de ce pourcentage? Parce qu'on imagine qu'un yacht de 100 mètres, c'est uniquement pour montrer, étaler sa richesse, c'est pas forcément pour le plaisir de la mer.
3: Ah oui, c'est même rarement pour le plaisir de la mer. Mais c'est pas que pour étaler sa richesse. Il y a aussi une fonction, quand même, disons, pratique, qui est garantir l'entre-soi, en fait. C'est fait pour avoir la paix.
6: Oui, c'est comme une île privée, quoi. En fait,
3: voilà, finalement,
6: on peut le voir comme ça. On peut pas être emmerdé, quoi.
3: C'est ça. C'est, on peut
6: mais en même temps, on attire l'œil. Si vous êtes sur un yacht de 100 mètres, il y a vraiment des gens autour qui tournent, qui vous prennent en photo, j'en sais rien, qui essayent de voir. Surtout que, pardon, je parle de ce que je connais. Alors, ce que je connais, c'est pas les yachts, c'est l'été, je suis souvent, effectivement, sur la presqu'île de Saint-Tropez.
4: Oui. En semi-rigide.
6: En semi-rigide, donc très loin du yachting. Mais en revanche, les gens qui louent les yachts, la plupart, ils restent à quai toute la journée pour se montrer que les passants puissent, en mangeant leur glace, les voir parader sur leurs yachts qui sont à quai, ils sont même pas en mer, en fait. Donc là, on n'est pas tout à fait dans la même... Il y a peut-être une différence entre ceux qui les louent et ceux qui les possèdent.
3: On pourrait s'y croiser, d'ailleurs. Il y a plusieurs niveaux d'entre-soi. Alors, celui qui fait 120 mètres, il ne peut pas rentrer dans le port de Saint-Tropez.
6: Ah non, ça c'est sûr. Il est sur le côté.
3: Pas accepté. Donc oui, en fait, c'est un peu toute l'ambivalence, disons, de cette marchandise géante. On peut dire c'est qu'elle est à la fois hyper visible et en même temps, elle sert d'une certaine manière au camouflage. Donc effectivement, si vous vous baladez sur un port comme celui-là, vous ne voyez que ça, d'une certaine manière, c'est massif. Et en même temps, vous ne voyez pas grand-chose, quoi. Vous voyez l'extérieur, vous ne voyez pas tellement ce qu'il y a à l'intérieur, même quand c'est à quai. Et puis, vous voyez encore moins une fois que ça quitte le quai. Donc, c'est une sorte de dispositif de contrôle de la visibilité.
6: On se montre quand on a envie de se montrer ou pas. Ouais, c'est ouais. Ça.
7: Oui, mais parce que du coup, ceux qui ont des yachts, est-ce qu'ils se comparent entre yachts? Oh, il y a un yacht de 100 mètres de plus que moi qui arrive, par exemple. C'est aussi ça.
3: Eh ben, il se dit que oui. Il y a une sorte de concours et d'ailleurs qui concourt lui-même à l'allongement en fait général de la flotte, c'est-à-dire qu'en fait ce qui est maintenant défini comme un vrai super yacht, parce qu'au départ le critère était même pas 30 mètres, c'était 24 mètres, mais on l'a mis à 30 parce que les bateaux n'arrêtent pas de s'allonger en fait.
0: Je me tourne vers vous, Marie Debreuer, aujourd'hui vous nous parlez d'une nouvelle émission sur Netflix.
8: Et l'émission s'appelle Dans la sauce, c'est une émission avec des humoristes et écoutez, je vais vous décevoir, il ne s'agit pas d'une émission où on plonge des humoristes dans différents types de sauces comme d'immenses wings. C'est dommage, hein, j'aurais adoré voir Ken Kojandi trempé dans un pot géant de sauce piquante, j'aurais eu un côté arroseur-arrosé. Mais non, voilà, vous ne me verrez pas enduite de béarnaise, sorry guys. Mais c'est pas plus mal parce que moi, l'estragon, ça mérite les muqueuses. Alors attendez, je me suis fait avoir une fois, pas deux. Arrêtez de grimacer, voilà, comme si vous n'aviez jamais essayé de pimenter votre vie sexuelle en faisant un peu de roleplay. Monsieur est responsable grillade chez Courtepaille. Madame est une bavette saignante. Non ? Il n'y a que nous ? C'est que nous ? Bon, ok. Alors, Dans la sauce, c'est une émission de roast. Hein. Le roast, c'est un mot américain pour dire sur le grill. On y revient. Le grill. Le principe, c'est des humoristes qui vannent des célébrités plus connues qu'eux. Et c'est un mélange entre clash et blague, quoi. Parmi les humoristes roasters, il y a Pablo Mira. Je sais pas. C'est bizarre comme choix. Non, personnellement, je pourrais pas me faire roaster par quelqu'un que j'ai l'impression de pouvoir briser psychologiquement, en fait. Ça fait 10 piges qu'il est sur Quotidien, le mec. Il a pas quitté le look veste en jean, t-shirt blanc depuis 2016. Vous vous rendez compte? Vous le verriez, hein. Il répète en boucle Snoop Doggy Dogg, Snoop Doggy Dogg. Mais stop, Pablo, on est tous passés à autre chose, en fait. Il y a aussi Monsieur Poulpe pour les humoristes. Hein. Pareil, je trouve que ça se voit trop sur le visage qui lèche des orteils. Vous voyez ce que je veux dire? Non, mais je pourrais pas écouter. qu'est-ce qu'il dit, quoi? Il essaierait de me vanner. Oh bah, Marie dans la sauce, ou plutôt pleine de sauce. Et je serais là. Ouh là là, chut chut, monsieur Poulpe, tu sens des pieds de la bouche, c'est horrible. Moi, j'avoue, je suis dégoûtée hein, de ne pas avoir été appelée pour cette émission. Je suis ça hyper qualifiée pour le job. Je chie sur tout le monde à longueur de journée. Je me suis quand même mis à dos tous les fans de Kaamelott. Vous savez à quel point c'est dur. Je ne peux à peine sortir de chez moi. Je ne peux plus aller au Puy du Fou, dans les bars à Guinness, dans les magasins de bracelets de force. C'est un enfer que je vis, en fait. Le chef d'orchestre de l'émission, c'est Paul de Saint-Cernin, bravo. Hein, parce que c'est vrai que dans quelle époque il l'autorise à prendre la parole du fin fond de la salle, il doit lever la main pour faire sa petite vanne. Ça fait plus petit Nicolas que grand Laurent Baffy. Quoi, mais voilà, c'est bien qu'il puisse s'affirmer. Non, mais oui, hein, dans un extrait de l'émission publié sur les réseaux sociaux, Paul de Saint-Cernin fait une vanne sur Patrick Bruel. Qu'est-ce qu'il est woke, ce type. Même si tu sens qu'il veut recréer un peu le buzz de sa vidéo avec Nicolas Bedos, hein, vous voyez, presque à la fin de sa vanne, il a failli dire « Moi, les girls, je vous violerai jamais, en fait. » Mais non. Mais trop sympa, Paul. Même s'il faut ne jamais dire jamais. Bon, ça va, écoutez, c'est facile de faire des vannes sur des gens qui ne sont pas là, hein, oui. Évidemment. Hein, parce qu'il faut du courage pour roaster quelqu'un en face à face. Moi, après cette chronique, si je croise Paul de Saint-Cernin, oh, je baisserai le regard. Je serai là, salut, ça va, super l'émission. Sauf qu'il est très très grand, Paul. Et comme moi, je baisserai trop le regard, on dirait que je reluque Samson Bitonio comme ça. Il y aura un moment de solitude. Je serai là, je te jure, je te mate pas, Paul. Oh là là, non. En plus, je peux pas coucher avec des mecs à particules. J'aurais l'impression de me taper mon cousin. Ah, ça serait terrible, quoi. Mais alors, parmi les humoristes de l'émission, il y a que deux femmes. Bon, hein, ça, comme d'hab. Mais apparemment, Netflix aurait répondu oui, mais sur l'ensemble de nos programmes, quand même, il y a la parité. Alors, les 36 victimes de Ted Bundy dans vos 72 documentaires sur serial killer, ça ne compte pas, en fait. Hein. Et puis, si vous manquez de meufs, pensez à moi. Je compte double, en plus.
6: Merci, Marie Debreuer. Dans un instant, on va décrypter le Swedish Music Miracle avec une spécialiste. Il y aura évidemment le micro-trottoir de Quentin. Et on parlera du business de la flemme, la livraison à domicile qui cartonne de plus en plus. Et ce que ça dit de nous, c'est après The Soap Dragon, I'm Free.

0: oui, on la laisse.
1: Le futur tube de Céline Dion consacré à Manon Mariani. En attendant, on zoome sur les rois de l'Eurovision et pas que, puisqu'ils sont, on le disait, les troisièmes exportateurs de musique dans le monde, les Suédois. Zoom sur ce qu'on appelle le Swedish Music Miracle avec la journaliste Sophie Rosemont. Alors, on va écouter un petit medley, tout simplement, ça sera plus clair.

0: tous les albums des Surface, je n'ai jamais su, enfin, je sais maintenant, mais je ne savais pas qu'ils étaient suédois. Et ça, c'est intéressant parce qu'ils ont en commun d'être suédois, on ne le sait pas forcément, et j'ai lu qu'il y avait une sorte de code social en Suède qui fait qu'il ne faut pas être trop connu, c'est se mettre en avant, c'est assez mal vu. Est-ce que ça peut expliquer aussi pourquoi on ne sait pas que ce sont des artistes suédois derrière ces tubes?
1: Alors, ils n'ont pas du tout cette culture du gossip, d'être, c'est presque indécent, c'est un peu obscène d'être trop sous le feu des projecteurs, c'est beaucoup plus élégant d'être derrière la console. Bon, s'il faut aller devant le micro, on y va.
0: On fait mais le job, mais
1: voilà.
0: Pas plus.
1: Et on peut être hyper performatif sur scène, mais sinon, on reste discret.
2: Musicalement, et on l'entend, est-ce que l'Eurodance des années 90 a aussi été influencé par la pop suédoise et vice-versa?
1: Je pense que oui, dans le sens où il y a eu cette incursion assez pop, enfin, je pense à Nocturnal Barn, etc. Enfin, vraiment, il y a eu. Il y a cette mélancolie suédoise qu'on retrouve finalement là, les tubes qu'on vient d'entendre, que ce soit celui de Likely ou les Cardigans, Le Fool qui est quand même un morceau génial. C'est-à-dire que c'est la quintessence de la pop. C'est comment raconter quelque chose de très triste. Donc elle supplie son petit copain même de lui mentir, c'est pas grave, mais au moins qu'il reste. Donc c'est quand même presque pathétique. Et pourtant il y a ce petit, cette petite mélodie hyper sautillante, voilà. Et ils arrivent donc à infiltrer cette mélancolie, cette insoutenable légèreté de l'être dans la dance, qui était censée vraiment être bien dégueu des années 90.
0: Bah oui. Écoutez, la musique suédoise, c'est aussi ça. Un must de ma compilation Dance 93.
2: Elle était au second.
0: Dans les booms.
1: Ah ouais ?
2: Oui,
1: c'est vrai.
2: 50 Cyril.
0: Ah, je regrette de ne pas y être allé finalement. Docteur Alban, qui a produit ce tube en Suède, j'ai lu qu'il y avait quand même un secret dans la musique produite en Suède. C'est la Melody Math. De quoi s'agit-il ?
1: Ah oui. Alors, c'est un secret, surtout made in Max Martin, quand même. Mais alors, en gros, alors, la mélodie, oui, c'est vrai, c'est une science sonore. La mélodie RN. Voilà, c'est. La mélodie RN, alors vous allez me dire normal, oui, mais chaque partie d'une chanson a sa propre mélodie.
0: D'accord.
1: Quand il y a par exemple une partie assez intense derrière, il faut que ça soit un peu minimal, donc l'équilibre prime. Et surtout, le refrain, enfin le hook, c'est ce qui nous attrape, ne doit pas arriver après une minute. Donc c'est à la fois une recherche d'efficacité, mais vraiment, vraiment ça va très vite. Par exemple, Shake It Off de Taylor Swift, ça arrive très vite le refrain. En revanche, les parties sont pas les mêmes, et en même temps, une fois qu'on a le refrain et cette mélodie, ça devient hyper addictif.
0: Moi j'ai noté, parce qu'en préparant l'émission, j'ai écouté quelques chansons dont je découvrais qu'elles étaient suédoises, j'ai l'impression qu'à 30 secondes, 29 ou 30 secondes, c'est là qu'il y a le la hook, mélodie, le hook, il est là.
1: Est-ce que c'est une minute ?
3: C'est aussi pour cette raison que la Suède détient le record de victoires à l'Eurovision.
1: Ah bah, sans
3: ils savent
1: doute.
3: Faire des tubes mieux que personne. En
1: ah
3: fait.
1: Bah, c'est vrai qu'on est devant l'Eurovision, on ne sait même pas qui est cette personne. Et tout d'un coup, il y a une espèce de mélodie qui nous accroche. On dit waouh, c'est dément. Donc, c'est ce qui s'est passé en 1974. On s'est dit, mais comment ce truc-là. Et Baby One Mountain, d'ailleurs, ça arrive dès les premières notes de clavier. Quoi.
0: Le titre a fait une entrée fracassante dans le classement Spotify. Et ce n'est que le début, car on a tous les poils quand on entend. Oui, Céline Dion aimerait qu'on écoute tout de suite la veille sanitaire de Manon. Hélas, on n'en est pas, on en est pas du tout là dans le conducteur. Pas du tout là, puisque c'est l'heure du complètement à la rue.
2: Oui,
0: le micro-trottoir de Quentin.
3: C'est pas mal aussi.
0: Que Céline apprécie aussi.
2: Mais oui, il pourrait y avoir une chanson pour le complètement à la rue.
0: Tout est possible, mon cher Quentin.
2: Grave.
0: Alors, les gens, est-ce qu'ils savaient pour les Suédois?
2: Mais pas trop. Je suis sur un boulevard du nord de la capitale, pas très loin du 18e arrondissement. Et au milieu de cette chaleur un peu étouffante, je vois cette jeune femme traverser au feu piéton, écouteurs filaires dans les oreilles, en chantant à voix haute. Elle avance presque en rythme. Quelques pas de danse entre deux voitures, complètement dans sa bulle. La scène me fait rire, alors forcément je l'arrête.
4: Bonjour, bonjour. Alors je m'appelle Orlan.
2: Orlan, vous étiez en train de chanter dans la rue, je dois le...
4: Ouais, j'essaie d'être discrète, mais du coup ça s'est vu.
2: Elle découvre notre sujet du jour dans Zoom Zoom Zen.
4: Swedish Music Miracle. Ah bah, Durex. alors moi ma préférée c'est Lay All Your Love On Me, voilà.
2: Okay. Ah oui. Alors... J'adore, hein. Alors, mais mon banger à moi, ça reste quand même The Winner Takes It All.
4: Ouais, j'adore aussi. Trop bien, c'est vrai.
2: Il y a une version française, je crois.
4: Oui, tout à fait. Je l'ai entendu il y a pas longtemps, mais alors je sais pas qui. Désolée.
2: Mireille Mathieu.
4: Bah ouais, Mireille Mathieu, je savais pas. Ok, trop bien, bah je l'écouterai tout à l'heure.
5: Bravo, tu as gagné. Moi, j'ai tout perdu.
2: Mireille.
0: Avec le R qui roule.
2: Mireille. Et cette version où les chœurs sont ceux d'Abba, faut le savoir, c'est Fun Fact de fin de soirée de Pierre Courade. Je trouve que c'est vrai que c'est lui, il me l'a dit comme ça un jour. Bon, le patrimoine musical ne s'arrête pas à Abba, voyons comment elle réagit à ça.
4: Ah oui, c'est Likely ça. J'adore Likely, donc ouais. Je ne savais pas qu'elle était suédoise, par contre.
6: Ça aussi.
4: Ah ouais, c'est... comment elle s'appelle? Shido... Dance Want a Baby? Ouais, attends. Ouais, attends, comment ça s'appelle déjà? Get your own that... Ouais, je pense, ouais. She's not a baby. Ah ouais. Ah ouais, ils sont suédois? Trop bien. C'est la bande-son de Roméo plus Juliette. No problem. Et après, je connais pas toutes les paroles, donc...
2: Ouais, mais après, vous aimez vraiment chanter, quoi.
4: Ouais. Mon rêve, ça aurait été de savoir chanter.
2: Et voilà, un peu comme Manon Mariani, c'est toujours ça. Hein. Ma dernière rencontre tombe du ciel, tout simplement. Ce type d'une quarantaine d'années, cheveux en bataille, t-shirt oversize, regard calme, presque détaché du vacarme parisien.
7: Bonjour, je m'appelle Per. Mon lien avec la Suède, c'est que simplement je suis suédois.
2: Et ça, c'est pratique. Bon lien, oui. Ça, c'est pratique pour moi, pour nous. Avec son plus bel accent, il découvre le thème de l'émission.
7: Swedish Music Miracle. J'imagine que tu parles de tous les groupes suédois que personne ne sait qu'ils sont suédois, en fait. Des mélodies assez catchy, je dirais, mais que quand tu entends le texte, tu ne comprends pas trop, en fait.
2: Je lui demande comment c'est perçu en Suède.
7: Je pense que c'est une fierté. Tu sais, la Suède, c'est un petit pays. On n'a pas beaucoup de choses à être fier autour.
8: Et c'est pop. Pop assumé.
7: Pop assumé complètement. Pop un peu bête, je dis parfois simple. C'est pas comme la musique française, que c'est très... Je sais pas quoi, il a quelque chose derrière les textes, des choses comme ça. C'est un truc assez simple et joyeux. Et je pense que, tu sais, peut-être c'est un truc avec les climats, je me dis. Et l'hiver, tu as besoin d'être content, il fait moche, il fait nuit, il faut que... Ouais,
8: et donc la musique ramène un peu de lumière, quoi.
7: Exactement.
2: Et je trouve cette idée particulièrement intéressante, ce besoin de réconfort d'hiver avec un chaud, des couleurs et des accords qui apportent la chaleur qu'on ne trouve pas forcément dehors. Per me disait donc que la Suède, c'est un petit pays.
7: Moi, je pense toujours, comme je suis des jeunes shopping, les Cardigans, c'était... J'étais dans la même école qu'une des Cardigans, la chanteuse Nina Persson. Comme c'est un petit pays, tu connais presque les personnes, en fait. À un moment, tu te retrouvais avec des chanteurs des Hives à côté de toi. Ils sont accessibles.
8: The Hives, c'est...
7: Exactement.
2: Allez, The Hives, c'est aussi suédois. Je pousse la porte de balade sonore maintenant.
9: Bonjour, je m'appelle Thomas, je suis disqueur.
2: Immédiatement, là on change d'ambiance, dehors Paris fond au soleil. Ici la musique prend un peu toute la place, il y a des vinyles partout, des affiches qui débordent, des platines, des pochettes colorées. Et derrière ce comptoir, donc Thomas, il a ce look d'éternel adolescent passionné qui donne l'impression qu'il pourrait vous parler d'un album pendant une heure sans voir le temps passer.
9: Swedish Music Miracle. Waouh, il y a tellement de chouettes artistes suédois, c'est un truc de ouf, les Cardigans, les One and Eyes.
2: Et il fouille dans un bac dédié à la Suède et tombe sur ce disque des One and Eyes.
9: Et c'est Baxi, c'est l'album Baxi qui les a fait exploser.
2: Ah ouais.
9: Baxi, ça les a fait exploser avec le morceau... je pense que la plus connue, c'est celle-là, You and Me Song.
2: Et ça fait du bien de l'entendre. Mais est-ce qu'il y a une recette, une production, un son suédois?
9: Non, mais je pense qu'il y a quand même une certaine... quelque chose qui se vérifie dans beaucoup de domaines en Suède. C'est effectivement un soin particulier à apporter aux choses. En design, on connaît Volvo, on connaît Ikea. Dans la mode, dans l'art, dans le graphisme. Et dans la musique, ouais, c'est cette volonté de bien faire et de... Voilà, ce petit truc en plus qui fait que parfois ça inonde les radios du monde entier.
2: Et c'est peut-être ça le Swedish Music Miracle, un pays minuscule coincé dans le froid une partie de l'année qui a réussi à fabriquer des chansons assez grandes pour réchauffer le reste du monde.
0: Quand notre flemme permet à des entrepreneurs futés de faire un maximum de moula, Quentin a les yeux qui brillent. Zoom aujourd'hui sur ce qu'on appelle le business de la flemme avec la directrice générale de l'Observatoire Société et Consommation, Genel Go. Genel, vous expliquez le succès de ces services de livraison à domicile parce que vous appelez l'externalisation du travail qui était fait par les femmes. Est-ce que vous pouvez nous expliquer ?
6: Ben oui, c'est-à-dire que en fait, les femmes ont vraiment massivement rejoint le marché du travail rémunéré. Il faut le préciser. À la fin du XXe siècle, c'est-à-dire que il y avait à peu près 50% des femmes qui travaillaient de manière rémunérée dans les années 70. Aujourd'hui, c'est plus de 70%. Et sur la frange même des 18-49 ans, on a pris 24 points. Donc ça veut dire les femmes les plus actives, celles qui ont aussi des enfants. Enfin, c'est vraiment la tranche d'âge. Et donc ce qui s'est passé aussi, c'est que les tâches domestiques ne se sont pas transformées pour autant. C'est-à-dire qu'en allant travailler, bah maintenant, elles ont double journée de travail.
0: Les tâches domestiques, voilà. Oui. Et les hommes ne prennent toujours pas suffisamment leur part.
6: Voilà. Et donc, c'est vrai que ce business-là, alors on pourra revenir sur le mot flemme, mais ce business-là, en fait, y a une forme de domesticité qui a changé de visage. C'est-à-dire qu'avant, c'était effectivement plutôt une domesticité féminine, gratuite et invisible. Et là, on est passé à une domesticité, on y reviendra peut-être, mais qui est plus racialisée, qui est payée à la tâche, etc. Donc, c'est pas juste... Certains disent qu'il y a cette domesticité, mais elle existait déjà, en fait, d'une certaine manière, avec les femmes. Mais elle change de visage.
0: Quentin ?
2: Qu'est-ce qui fait qu'on reste néanmoins cloué à la maison et qu'on n'ait pas le temps de sortir faire les courses ou les boutiques ?
6: Les écrans comptent pour beaucoup. C'est-à-dire qu'aujourd'hui, les Français passent en moyenne 60% de leur temps libre devant un écran. Souvent, du coup, en écran, on est assis ou on est sur son canapé. Et c'est énorme, en fait. Alors, on
2: oublie
6: plein de choses.
2: Plus de la moitié du temps qu'on a pour nous,
6: voilà,
2: c'est sur l'écran.
6: Du temps libéré. Alors, ça ne veut pas dire que... Enfin, il y a plein d'activités sur les écrans, donc il peut y avoir une variété.
2: Mais
6: il y a cette sédentarité-là. Et d'ailleurs, on voit que depuis 10 ans, on a perdu 10% de notre mobilité. On se déplace, notre rayon de déplacement s'est réduit, quotidien s'est réduit de 10%. Donc on voit bien qu'il y a une réelle sédentarité. Forcément, ça porte à rester chez soi et à amener les choses à soi, ce que permettent ce genre de services.
3: Est-ce qu'on observe des comportements différents entre les personnes célibataires, les personnes en couple et les personnes qui sont en couple et qui ont des enfants ?
6: Alors là où on va observer des différences, ceux qui vont avoir le plus recours à ces services-là, ça va être davantage

0: pour plein de Français, bien sûr.
1: Après, on n'avait plus le choix aussi.
0: Et on n'avait pas le choix. Et on n'avait pas le choix. Ouais, ouais.
2: Économiquement, j'imagine que c'est un désastre pour les petits commerçants. Est-ce qu'on voit l'impact sur eux directement de on parlait de 9 milliards de chiffre d'affaires pour le secteur de la livraison.
0: Alors, ce qui est en train de se passer, si vous voulez, c'est que justement, les petits commerçants, alors ça dépend où, mais ça marche plutôt, enfin pas mal, les petits commerçants.
2: Alors, comment on l'explique?
0: En fait, il y a deux flux qui sont en train de se créer. Il y a un flux qui va vraiment être numérique pour tout ce qui est commodité, enfin le moment où vous allez effectivement acheter les produits d'entretien, les produits de base, les fonds de placard, ces choses-là, en fait, c'est pas... c'est plutôt une corvée maintenant. C'était super dans les années 70 où on découvrait les hypermarchés. Oui. Vous vous souvenez,
2: c'était
0: il y avait
2: la sortie,
0: profusion, on baladait. Enfin, oui. Aujourd'hui, c'est plutôt vécu comme une corvée. Donc, il y a ça. Plus on va pouvoir le faire sans friction, plus on va le faire. Et puis, il y a un deuxième flux qu'on a d'ailleurs vu aussi au moment du Covid, où les gens allaient chercher leurs baguettes par car de baguettes, parce que ça leur donnait l'occasion de sortir, de rencontrer des gens. L'autre flux, c'est le flux qui va être plus social, plus expérientiel. Vous avez besoin de rencontrer les gens.
2: Est-ce que ça peut concerner les mêmes personnes à des moments différents de la semaine ou de leur vie ou... Oui, c'est ça.
0: C'est pas deux teams. Vous allez recourir à effectivement des plateformes de livraison, et en même temps, vous allez aller chez votre boucher qui vous connaît, que vous connaissez, et de temps en temps, vous allez, c'est complètement compatible et de manière générale, ça s'articule plutôt bien. C'est pas une substitution.
3: Merci Guénaël Gault. À suivre, le célèbre Zoom Zoom Test. On va scanner ce qu'il reste du système social français. On ouvrira également la pièce jointe de la Marianne Hoche. Tout ça après une petite pause musicale. Voici Karen Anne, l'expérience étrange de l'inégal sur France Inter.

0: Périlleuse, voici la finale de conférence du quiz spécial icône de la NBA. Jouons au Zoom Zoom Test. Un quiz que je vous propose de démarrer bille en tête avec la question que je vous avais promise. Quelle vedette de l'humour français rêvait d'intégrer la NBA? Ce comique qui a joué en NCAA, le très relevé championnat universitaire américain, antichambre de la NBA, c'est bien sûr Paul Mirabel, dit Magic Paul à UPenn. Le comte de Bouderbala, étoile filante des Huskies du Connecticut. Ou Popek, meneur flamboyant des Michigan Wolverines.
1: B.
2: Je veux dire A, moi.
0: Paul Mirabel.
2: Qui n'aurait pas joué.
0: Parce que vous avez la même vivacité que Wemaniera, c'est une bonne réponse de Manon Mariani, effectivement. La réponse B, avec laquelle vous apprendrez aussi que le comte de Bouderbala n'est pas son vrai nom. Il s'appelle Sami Amezian et il a été plus qu'un simple basketteur, il a été international. Maintenant, l'échauffement est terminé.
2: Attendez, parce que Manon me montre qu'elle a triché.
1: Mais
2: déjà.
1: Non, mais en fait, c'était marqué sur la feuille.
2: C'est fou, quoi. Ça me paraît dingue. Et personne ne dit rien. Bah non, donc j'ai manifesté.
1: Mais moi, c'est marqué.
0: Manon, vous démarrez le vrai quiz avec un point de pénalité. C'est une honte.
1: Vraiment contente.
0: Jouons au quiz spécial NBA. Et commençons par l'une des légendes du basket et des Los Angeles Lakers, Kobe Bryant, qu'on surnommait Black Mamba. Vous savez pourquoi, Manon?
1: 33 cm.
0: Eh bien, non, Manon. C'est parce qu'il était aussi rapide et dangereux que le Mamba noir, l'un des serpents les plus redoutés d'Afrique. Plus qu'un surnom, un état d'esprit. Aujourd'hui encore, alors que Kobe nous a quittés dans un tragique accident d'hélicoptère en 2020, on parle dans le jargon du basket de Mamba Mentality. Et c'était pas qu'un slogan, c'était une hygiène de vie assez dingue. Par exemple, Kobe pratiquait le sommeil biphasique, 4 heures de sommeil seulement par nuit, découpé en deux blocs de 2 heures avec un objectif bien précis. Lequel ? Récupérer plus vite entre deux entraînements même le jour ? Pouvoir s'entraîner la nuit quand les salles étaient vides ? Ou adopter le rythme de sommeil de Léonard de Vinci qu'il vénérait ?
1: B.
0: Ne criez pas non plus.
1: Bah pardon.
2: Il n'y en a pas deux bonnes réponses là-dessus.
0: Non, il n'y a qu'une bonne réponse, c'est Manon qui l'a. Oui, c'est la B, effectivement. Manon,
1: incroyable.
0: Contrairement à Black Mamba, le type que vous avez rencontré sur Tinder et qui lui dormait immédiatement après, Kobe lui dormait de 22h à minuit, puis de 4h à 6h du matin. Entre les deux, eh bien, il s'entraînait tout seul dans les salles vides. Cette Mamba routine lui permettait d'accumuler des heures de travail supplémentaires pendant que ses adversaires, eux, dormaient comme des cons. Mais passons à une autre légende des parquets, avec qui Kobe a formé d'ailleurs un des duos les plus dévastateurs de la NBA, Shaquille O'Neal, tellement costaud qu'il pourrait porter Courade en porte-clés. Ce qui d'ailleurs, très certainement, serait de nature à exciter Courade. Shaquille, donc MVP en 99. 15 fois All-Star, 3 titres d'affilée avec les Lakers. Et pourtant, toute légende a ses failles. C'était une grosse tanche en lancer franc. Avec un taux de réussite de seulement 57% sur ses 19 saisons, quand la moyenne en NBA c'est plutôt aux alentours de 75%. D'après vous, comment justifiait-il cette lacune? Il expliquait qu'il avait les mains trop grandes. Il expliquait qu'il était tellement grand que sur la ligne du lancer franc, le panier était trop près pour lui. Ou il expliquait que c'était une décision divine.
2: C.
1: Ah, les mains.
2: Il n'y a qu'un égo de basketteur qui peut dire ça.
0: Bonne réponse. Effectivement, de Quentin, selon Shaq lui-même, je cite, « C'était la façon du Seigneur de me garder humble. Parce que si en plus j'avais shooté à 90% au lancer, j'aurais été arrogant, probablement insupportable. » L'un des rares prétextes que Quentin n'aura pas invoqué pour justifier ses stats minables dans le Zoom Zoom Test. Mais on poursuit avec le seul joueur de l'histoire de la NBA qui ne rechignait pas à porter des talons aiguilles, Dennis Rodman. L'esprit de Keith Richards dans le corps d'Usain Bolt, le joueur préféré de Pierre Courade qui est tombé en pamoison devant les photos de celui qu'on surnommait The World, en robe de mariée, surtout quand il a découvert son train de vie dissolu et sa réputation de joueur dur sur l'homme. Ok, il est pote avec Kim Jong-un, mais pour moi, ça reste un joueur
3: exceptionnel,
0: nous disait Pierre. Tellement exceptionnel qu'il y a eu 7 matchs dans sa carrière, Dennis Rodman, où il a pris plus de 20 rebonds. C'est énorme, il a l'air au sommet de son art. D'après vous, combien de points a-t-il marqué dans chacun de ces matchs où il était on fire, comme on dit? Plus de 40 points, ce qui lui a permis d'entrer au Guinness Book des records. Plus de 20, et c'est déjà beaucoup quand on a pris 20 rebonds. Ou 0, parce qu'il n'a même pas fait l'effort de prendre un seul shoot.
2: C'est.
0: Ça a été plus rapide du côté de Quentin, lui. Maintenant, pourtant, vous avez bien réfléchi. Oui, Quentin, si vous disputez aujourd'hui un match de NBA, Quentin, si vous disputiez un match de NBA, vous finirez le match avec la même stat que Rodman sur ses fameux 7 matchs. 0 points. Car Rodman se concentrait sur son point fort, l'impact défensif, le rebond. Allez. Pourquoi tirer quand on joue avec Scottie Pippen et Michael Jordan?
2: Attendez, maintenant, c'est quoi un rebond?
1: Bah, c'est quand la balle va par terre.
0: Excellent, Manon. J'ai envie de vous octroyer un point bonus de mignonnerie. Point bonus de mignonnerie pour Manon. On termine ce quiz avec une question qui, une fois de plus, va redonner le moral à Quentin. Car non, il n'est pas nécessaire de faire plus de 2 mètres pour devenir un grand joueur de basket. La preuve, Muggsy Bogues, ancien des Charlotte Hornets, a fait une très belle carrière débutée en 1987 alors qu'il était plus grand que Courade de seulement 15 cm.
2: Ah. Attendez, parce que entre ce qu'il dit et ce qu'il est...
0: Plus grand que Courade de seulement 3 cm.
1: Attendez, 15,
0: ou
1: 3.
0: Plus petit que Courade de 7 cm.
2: Non, impossible.
1: Non, B, 3 cm.
2: Moi, je dirais
1: Courade, il fait 1m60.
0: Courade fait 1m67.
2: C'est pas vrai, vous l'avez mesuré ?
1: Je dis B.
0: C'est ce qu'il dit.
2: Voilà, en talons, avec les talons d'Alice.
0: Eh bien les amis, preuve que tout est possible quand on prend son rêve, c'était la réponse C.
1: Wow. Ah, oui.
0: Muggsy Bogues, surnommé la pile électrique, est le plus petit joueur de l'histoire de la NBA, 1m60. Et c'est pas le plus fou, c'est qu'il dunkait. Alors, pas en match, mais à l'entraînement. Pierre, vous essaierez à l'occasion, on filmera ça. Défaite des grands et victoire de Quentin, lui.
1: Oui, bon.
0: Et bon, bah oui, mais il a quand même gagné. Désolé.
1: Du coup, vous m'expliquerez ce que c'est un rebond.
2: Oui. C'est quoi la balle, elle va par terre ?
0: Et bonjour Anne-Laure Delatte.
3: Bonjour.
0: Merci d'être avec nous cet après-midi. Vous êtes économiste chargée de recherche au CNRS et professeur associé à l'Université Paris-Dauphine. On vous a déjà reçu deux fois dans Zoom Zoom Land, qui est un peu votre maison. Vous nous écoutez apparemment la nuit en podcast. Vous étiez venu nous parler des retraites et de la taxe sur les super riches. Mais si on vous invite aujourd'hui, c'est pour comprendre ce qu'est le modèle social français, un concept que certains disent en danger, que d'autres veulent transformer. À moins d'un an de l'élection présidentielle, à quoi correspond ce modèle social ? Qu'est-ce qu'il comporte ? Est-il toujours efficace ? C'est ce que vous allez nous dire. Est-ce que notre modèle social, c'est comme la culture, est-ce que c'est une exception française, ce modèle social ?
3: Ah, c'est intéressant. Non, en fait, spontanément, je vous dirais que non, parce que c'est une exception européenne, mais c'est pas une exception française. En fait, en Europe, on a à peu près tous le même modèle qui consiste à avoir une santé quasi gratuite, une éducation quasi gratuite, des transports publics qui fonctionnent et qui sont quasi gratuits. Donc la France est, dans l'Europe, un pays... qui ressemble à peu près aux autres pays du monde, si vous comparez avec les autres pays du monde, je veux dire.
0: Oui, c'est une exception européenne, quoi, en gros, plutôt.
3: Oui, plutôt, oui.
0: Comment avons-nous réussi à créer un tel système de protection sociale dans un pays exsangue économiquement ? Ça paraît fou.
3: Oui, c'est vrai que d'un côté, on sort de la Seconde Guerre mondiale, donc on n'a plus d'argent. Ce qu'il faut comprendre, c'est que ça s'inscrit dans un temps long et avant la Seconde Guerre mondiale, on était dans un régime économique qu'on appelait libéral, c'était le libéralisme, où l'intervention de l'État était ce qu'on faisait au minimum. D'accord ? Donc, on essayait de faire au maximum confiance au marché, ça avait commencé à la fin du 19e siècle. Et ce que constatent les intellectuels, mais même les libéraux, dans les années 30, il y a un congrès à Paris qui réunit pas mal de libéraux juste au début de la guerre. Tout le monde constate qu'en fait, la montée des nazis, est liée à une augmentation des inégalités pendant ces années-là. C'est-à-dire que vous avez évidemment la crise financière américaine en 29, et aucun filet de sécurité pour récupérer les gens. Et donc, ils prennent conscience à ce moment-là que ce marché, ce régime qui repose uniquement sur du marché, en fait...
0: Ça peut être dangereux politiquement. Bah, on peut basculer vers les extrêmes assez vite.
3: Exactement. Et du coup, c'est ça qui arrive, en fait. La Seconde Guerre mondiale a lieu, mais pendant ce temps-là, vous avez pas mal d'intellectuels qui travaillent. Le post-Seconde Guerre mondiale, c'est vraiment le moment idéal pour changer les choses, quoi. C'est un nouveau monde, en fait.
0: C'est l'époque du keynésianisme,
3: Ouais, et puis c'est même plus que le keynésianisme, parce que le keynésianisme, c'est vraiment de l'intervention publique pour refaire des routes, pour relancer la machine économique. Là, c'est vraiment de la protection sociale, quoi. C'est aussi l'éducation. En fait, moi, ma mère, elle est née en 1940. Elle a eu accès à l'école parce que c'était ces années-là, quoi. Je veux dire, elle était d'un milieu rural. Elle n'y aurait pas eu accès avant.
0: Juste avant.
3: Donc, ouais. C'est pas simplement la protection sociale. C'est vraiment tout ce qui va avec un régime social, un régime collectif, donc service public et protection sociale.
0: Combien de temps ça a mis pour marcher ? Du jour au lendemain, il y a eu la sécurité sociale, on était remboursé de tout. C'est ça que j'ai du mal à voir. Il n'y a pas eu une phase de transition où on a d'abord cotisé avant d'être remboursé ?
3: Oui, non, alors ça c'est intéressant parce qu'on a l'impression que c'est les jours heureux tout de suite, mais pas du tout. Non. En fait, les années 50, je ne suis pas spécialiste de ça.
0: Il y a encore des rationnements au début, je crois.
3: Mais il y a des rationnements très importants et puis les gens sont encore très pauvres. Le gros progrès de la protection sociale, c'est la retraite. Vraiment, l'endroit sur lequel on a fait un progrès énorme, c'est que jusqu'aux années 70, les retraités. Vous étiez retraité, vous étiez pauvre. À part si vous étiez né riche, quand vous preniez votre retraite, vous tombiez dans la pauvreté. Donc quand vous dites combien de temps ça a pris, sur vraiment le plus gros poste qui est les retraites, ça a pris 30 ans. Mais aujourd'hui, on a gagné. On est plus pauvre quand on est retraité.
0: Manon, son rire et sa pièce jointe.
4: Une carte aujourd'hui, elle est verte, elle tient dans un portefeuille et les Français la sortent presque machinalement chez le médecin ou à la pharmacie, la carte vitale. Elle apparaît à la fin des années 90, son objectif, moderniser la sécurité sociale et simplifier les remboursements de santé. Avant ça, tout se faisait quasiment sur papier. Après une consultation, le médecin remplissait un formulaire que le patient envoyait par courrier à la sécurité sociale. Ensuite, il fallait attendre parfois plusieurs semaines pour être en remboursé. C'était quand même très très lent. La première version est lancée en 1998 sous le gouvernement de Lionel Jospin. Alors à l'intérieur de cette petite carte à puce se trouvent les informations administratives du patient, numéro de sécu, caisse d'affiliation, les droits, mais pas le dossier médical complet, contrairement à ce que certains pensent. La France voulait éviter des dérives autour des données de santé. D'ailleurs, à son arrivée à la fin des années 90, certains s'inquiètent déjà du fichage numérique, de la protection des données médicales ou des risques de fraude. En fait, avec la carte vitale, la santé devient presque invisible financièrement. On tend sa carte chez le médecin sans avoir à sortir des dizaines voire des centaines d'euros. Tout ou presque est pris en charge et le remboursement devient automatique. D'ailleurs, beaucoup d'étrangers sont fascinés par ce système, forcément. Aux États-Unis, par exemple, certaines consultations médicales peuvent coûter plusieurs centaines de dollars avant remboursement. Quand c'est remboursé, une ambulance peut coûter plusieurs milliers de dollars. En France, la carte vitale est devenue le symbole d'un rapport très différent à la santé, l'idée que se soigner ne devrait pas être un luxe. Mais cette carte a aussi ses critiques. Ses fraudes, ses usurpations d'identité, le coût du système, le fameux trou de la sécu. Depuis des années, certains responsables politiques veulent aussi renforcer les contrôles, remplacer progressivement la carte physique par une version numérique sur smartphone. Et c'est d'ailleurs chose faite. Depuis novembre 2025, la carte vitale est dématérialisée.
0: Ah bon ?
4: Il suffit de télécharger l'application Carte Vitale sur son téléphone pour avoir sa petite carte verte sur son smartphone.
0: Ah, mais c'est ce qu'il me faut parce que moi j'oublie toujours.
4: Ah oui, ça m'étonne pas de vous, Mathieu.
0: Grosjean comme devant, au guichet de la pharmacie.
2: Grosjean comme devant.
0: À moi tout seul, j'ai relancé l'expression. Elle va être complètement dominante. Elle est Gen Z, va l'employer. Merci Manon. À suivre, la chronique d'Ahmed Sparrow. C'est juste après Fuckers, Feel the Real sur France Inter.

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1: Sa vie, ce n'est pas que les blagues, c'est aussi le soleil, Phuket, Marrakech, Dubaï, ce qu'il aime appeler son triangle d'or. En attendant, notre humoriste du jour sera le 4 juin. Phuket, j'ai jamais su dire.
2: Vous avez confondu Phuket.
3: Ouais.
1: C'est vrai, c'était la belle époque, comme l'appelle Pierre Courat. Bref, je précise que notre humoriste du jour sera le 10 à passer avec son spectacle. Je le dis parce qu'Ahmed a une stratégie marketing assez particulière. Tous les autres humoristes font des affiches. Lui, il attend que j'en parle à la radio. Ça fait 2 ans que sa carrière repose uniquement sur le bon vouloir du service public. Oh. Voici Ahmed Sparrow.
3: Et oui, comment démarrer cette chronique sans parler de la victoire du PSG en Ligue des Champions? Ben oui. Et c'est fou parce que dans les chaînes d'infos, on en parle, mais on parle plus des débordements que de la victoire historique en vrai. Tu regardes les images, il y a du bruit, des fumigènes, des gens qui courent, des hélicoptères. On ne sait pas si le PSG a gagné ou si la République est tombée. C'est vrai. Après, oui, il y a quelques humains très cons et ça confirme une théorie que j'ai depuis longtemps. Plus un humain est heureux, plus il devient très gogol. Il y a toujours un mec qui grimpe sur un lampadaire. Pourquoi ? Toujours. À quel moment tu regardes un match de foot et tu te dis, je dois devenir un éclairage public ? À quel moment ? Personne fait ça. Gérard, quand il a une promotion, il grimpe pas sur la photocopieuse. C'est vrai. En vrai, c'est même pas une histoire de jeunes. Hein. La preuve, même les politiques ont vrillé. Il y a un député, Carl Olive. Ouais. Il est monté sur une voiture. Ouais. Je sais pas ce qui lui arrive. Il a vu une Clio 2, il s'est dit, ça y est, c'est maintenant ou jamais. Après, il a fait une vidéo d'excuses, tout ça. J'adore les vidéos d'excuses. Hein. Le mec, il reconnaît que c'était inapproprié. Ah bon ? Ouais, tu t'en es rendu compte quand ? Quand le chauffeur a commencé à klaxonner, ça t'a mis la puce à l'oreille. Et puis les fumigènes, j'adore le principe. Hein. Le fumigène, c'est pour montrer que t'es heureux, je vais réduire ma visibilité à 30 cm. Ouais, c'est fascinant. Les objets, il y en a, ils repartent avec des objets de fou, des panneaux, des barrières, des cônes de chantier. Comme si leur cerveau leur disait, le PSG est champion d'Europe, parfait, il me faut du mobilier urbain. Bref, c'est pas le sujet du jour. Cette semaine se tient à Lagos, au Nigeria, un immense sommet consacré à l'intelligence artificielle. 20 000 participants, 20 000. Et je vais être honnête, j'ai lu, hein, sommet africain sur l'intelligence artificielle, mon premier réflexe a été, ah bon ? Voilà, le temps que mes préjugés quittent mon corps. Après, je me suis rappelé un truc. La semaine dernière, j'ai demandé à mon neveu comment agrandir une photo sur mon téléphone. Le petit, il a 9 ans. Donc, avant de juger les capacités technologiques d'un continent entier, je devrais déjà essayer de battre Yanis en informatique. 20 000 participants, c'est énorme. Nous, en France, quand il y a 20 000 geeks qui se réunissent, c'est pour la Japan Expo. Et les débats, c'est pas les mêmes. Ils ont des débats de zinzin. Sangoku en Super Saiyan 4, ils niquent Naruto et Sasuke en même temps. Pendant que nous, on utilise l'intelligence artificielle pour savoir à quoi ressemble et Macron en strip-teaser, eux ils développent des outils pour l'agriculture, la santé, les inondations, les sécheresses, ils ont reçu la même technologie que nous, hein. Sauf que eux ils essayent de sauver des récoltes, tu vois, moi je fais des montages de mes potes en petite tenue, eux voilà ils essaient de combattre la sécheresse et c'est vrai on n'a pas exactement la même utilisation, c'est comme au collège. Avant, on a tous reçu la calculatrice, vous vous rappelez ? T'avais ceux qui utilisaient la calculatrice pour vraiment faire des mathématiques, et les gens comme moi, on faisait des calculs pour obtenir Elbez. Je sais pas si vous vous rappelez. J'ai découvert, par exemple, qu'ils développent des intelligences artificielles capables de comprendre des centaines de langues africaines. Et franchement, respect, parce que déjà, chez moi, quand ma mère, elle m'envoie un vocal WhatsApp, c'est compliqué. Ça commence en arabe, ça continue en français, ça finit par « et appelle ta tante », je sais même pas de laquelle elle parle. J'ai 11 frères et sœurs dans ma famille, il y a plus de tantes que dans un camping. En Afrique, ils sont pragmatiques. Là, j'ai découvert un projet extraordinaire, une IA qui aide les agriculteurs par SMS, j'adore l'idée, hein, parce que la Silicon Valley nous casse les couilles avec leurs puces révolutionnaires, des milliards investis, alors qu'en Afrique, t'envoies maïs au 3615, c'est réglé. D'ailleurs, les chercheurs expliquent qu'ils veulent créer une IA africaine, et tant mieux, parce que les IA américaines, ils nous cassent la tête, c'est vrai. Tu lui demandes comment devenir riche, ça te répond toujours, crée une start-up, lève des fonds, perturbe ton marché et achète-toi un gun. Mais pourquoi le gun, ça n'a aucun rapport? Parce qu'on est américain, c'est comme ça que ça se passe. En Afrique, c'est plus pragmatique. Demande à un père africain comment devenir riche, la réponse est beaucoup plus simple, hein. Fais médecine. Ah oui, mais je veux faire du cinéma. Fais médecine, du cinéma. Pas besoin de 500 paramètres, 3 phrases, la vérité et la menace d'une gifle. C'est efficace. Moi, ce qui me fait rire, c'est que nous, on continue souvent à regarder l'Afrique avec des préjugés à l'ancienne, alors que les mecs sont en train de fabriquer le futur. Et ça me rappelle toujours la même chose. Quand quelqu'un dit « l'Afrique est en retard », méfiez-vous. Parce que souvent, la seule chose qui est en retard, c'est la personne qui vient de le dire.
1: Merci Ahmed Sparrow. À la réalisation de ce best-of, c'était Alicia Vulot. Nous, on se retrouve évidemment lundi. On zoomera sur un personnage aussi puissant qu'un chef d'État, le patron de la FIFA, Gianni Infantino. 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Rendez-vous sur notre page Instagram Zoom Zoom Zen Off. Bonsoir Vincent, avec qui vous partez vous balader aujourd'hui ?
4: Salut Mathieu, c'est la chanteuse Nour qui vous attend dans la balade.
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1: 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Le flash, Magali Homo.
12: La victoire de Mira Andreeva à Roland-Garros, ça vient tout juste de se terminer il y a quelques minutes. La Russe n'a fait qu'une bouchée de la Polonaise Maja Szwalinska. Elle s'est imposée en 2-7, 6-3, 6-2. Un exploit pour la tenniswoman, 8e mondiale d'à peine 19 ans. L'actualité aujourd'hui, c'est aussi et surtout la mort de Bernadette Chirac. On l'a appris ce matin, la veuve de l'ancien président avait 93 ans. Les Français peuvent lui rendre hommage. Un registre de condoléances est à disposition cet après-midi en face du Palais de l'Élysée à Paris. C'était une femme libre, indépendante et profondément engagée. Salut sur X, l'ancien Premier ministre Dominique de Villepin. La France perd une femme d'exception. Écrit de son côté le patron des Républicains Bruno Retailleau sur X. C'était une femme entière engagée, affirme pour sa part François Hollande. Le Parti Socialiste réclame aujourd'hui une véritable politique publique de protection de l'enfance après la mort de Liana. Une semaine après sa disparition, le corps de la collégienne de 11 ans a été retrouvé dans le silo d'un site agricole désaffecté dans le Gers. Le PS demande à ce que toutes les affaires de violences sexuelles commises sur des mineurs soient traitées de façon prioritaire, alors que le principal suspect dans cette affaire était déjà visé par au moins 7 plaintes ou signalements transmis à la justice pour des violences sexuelles. Nature et Découverte va fermer 5 magasins en région parisienne et à Marseille. Une décision qui s'inscrit dans une démarche de gestion rigoureuse du parc, fait savoir le groupe Fnac Darty. Des fermetures qui vont intervenir de manière progressive. Les 22 employés que comptent les boutiques d'Île-de-France devraient être reclassés. La chaîne spécialisée dans les produits bien-être et nature, rachetée en 2019, avait déjà mis en place ces dernières années un plan de sauvegarde de l'emploi. Le pape est en Espagne. À son arrivée ce matin à Madrid, Léon XIV a salué l'engagement constant du pays en faveur de la paix. Il a appelé également à mettre fin aux discours qui divisent et polarisent. Une visite d'État pontificale de 7 jours qui doit également mettre l'accent sur la justice sociale. Lundi, le pape prononcera un discours inédit devant le Parlement espagnol. Il se rendra aussi aux îles Canaries où il rencontrera des migrants. Ce soir, une veillée de prière est prévue près du stade Santiago Bernabéu où 400 jeunes sont attendus. C'était non et puis finalement c'est oui. La FIFA annonce qu'elle autorisera finalement les spectateurs à apporter une bouteille d'eau en plastique dans les stades du mondial de foot en Amérique. La Fédération internationale de football se ravise quelques jours seulement après les avoir interdites ces bouteilles pour des raisons de sécurité.
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12: 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La balade de la chanteuse Nour, c'est avec Vincent Josse.
17: Merci Magali Homo. Rendez-vous s'il vous plaît à 18h pour le journal.

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0: Bonjour Nour.
1: Bonjour.
0: Que reste-t-il de moi ? C'est votre chanson, c'est une chanson de votre premier disque, 1900 jours, qui décortique l'éventail des douleurs d'une histoire d'amour qui a duré 5 ans. Est-ce qu'écrire des chansons console ?
1: Oh oui, oui, inévitablement oui. En tout cas sur le moment, c'est un refuge vital et nécessaire. Après, non, je vais dire oui. Ça me console, moi, en tout cas.
0: Sans avoir écrit, sans avoir composé, sans avoir interprété ces chansons d'amour, vous seriez morte ?
1: Je me pose souvent cette question, c'est marrant. Vous êtes le premier à me la poser. Peut-être que la seule chose qui m'aurait gardé en vie, c'est ma famille. Mais parfois, je me dis que oui, peut-être que je serais morte. C'est joyeux. Hein.
0: Tellement vous avez été amoureuse.
1: Tellement j'ai aimé, ouais. À en perdre la raison et plus encore. Du temps, beaucoup de larmes, et voilà.
0: Une des choses qu'on dit souvent de vous, Nour, c'est que vous transformez vos blessures en chansons. Alors, est-ce que vous êtes une magicienne ?
1: C'est pas très humble de vous répondre oui. En tout cas, je cherche à transformer, oui, la matière triste en quelque chose de qui perdurera dans le temps, qui peut aider les autres, qui peut m'aider moi-même. Je ne sais pas si c'est de la magie, mais en tout cas, c'est quelque chose que je fais.
0: Vous envisagez la chanson comme une transformation ?
1: Oh oui, moi, c'est ma sortie de secours, c'est ma... Voilà, je le dis souvent et je le répète, brisez-moi le cœur, j'en ferai des chansons. Ou bien, peut-être qu'il y a des gens qui partent dans nos vies, mais il y a des choses qu'on décide qu'elles vont rester, comme typiquement mon piano et mon amour pour l'écriture.
0: Le piano, c'est votre premier amour.
1: Oui.
0: Il est fidèle.
1: Oh oui.
0: Il vous a jamais rendu triste.
1: Non, jamais.
0: Mais vous pleurez devant lui.
1: Mais je pleure devant lui, ouais, sans honte et sans gêne.
0: Vous vous posez devant votre piano, vous pensez à quelque chose de douloureux dans cette histoire d'amour, par exemple, en l'occurrence, hein, puisque c'est l'objet du premier disque. Vous pleurez, et ensuite, il y a réparation par l'écriture et la musique qui vient.
1: Oui, et puis parfois les pleurs se mêlent aussi pendant la composition. Je peux être en train de jouer au piano et il devient mouillé par mes larmes. Enfin, vraiment, il n'y a pas d'ordre. Hein. C'est pas je pleure d'abord, j'écris après. Parfois, c'est même le fait d'écrire qui va me faire pleurer aussi. Ou c'est peut-être une mélodie que je vais trouver au piano qui va tellement m'émouvoir que je vais avoir mon moment de larmes intenses. Et puis après, l'écriture arrive. C'est toujours un mélange un petit peu étrange. Je recommande pas trop à qui que ce soit d'être dans la pièce avec moi.
0: Mais c'est fou parce que c'est totalement intime ce que vous êtes en train d'évoquer, c'est-à-dire l'écriture, les larmes et la musique, et ensuite la chanson qu'on porte sur scène en espérant qu'elle soit universelle.
1: Exactement, c'est fou, c'est vrai, c'est beau comme vous le dites. Il y a un rapport, oui, d'une intimité extrême à une envie d'universalité après qui est toujours assez... déroutante parce qu'en fait on se dit ok là je suis pas enfin au moment de la composition je me dis pas forcément être l'artiste qui performe, je suis Nour qui vit sa peine, voilà, et après il y a tout ce processus de ce métier là où il faut du coup se dire ok, ça va arriver dans les oreilles de beaucoup de monde et comment est-ce que je peux les toucher, comment je peux rendre mon intimité universelle, donc c'est pas vraiment contrôlable, hein.
0: On écoute votre disque sans être totalement déprimé à la fin, je vous rassure. Là aussi, c'est fort de votre part, Nour, c'est que vous n'êtes pas en train de larmoyer sur chaque chanson et que vous racontez un état.
1: Ah bah, ça me touche. Je suis heureuse d'apprendre que je ne vous ai pas achevé.
0: Non, regardez, comme je suis radieux. Mais vous aussi, d'ailleurs, vous êtes souriante. Je pensais voir quelqu'un d'un peu caché derrière ses cheveux. Et vous êtes arrivée avec un grand sourire. Et visiblement, vous aimez vous marrer dans la vie.
1: J'aime la vie. J'aime terriblement la vie. Et j'aime énormément l'amour aussi. Et c'est pour ça que je le traite comme sujet principal.
0: Vous le sacralisez.
1: Ah oui. Ah oui, c'est... J'en fais mon anthème, j'en fais ma raison de vivre, j'en fais... voilà, c'est juste que malheureusement, les histoires tristes ont été celles qui m'ont collé au corps, mais ça n'enlève en rien mon besoin et mon rêve et mon envie de vivre le très grand amour. Voilà.
0: Il n'y a pas d'amour heureux, disait le poète. Vous signez vous aussi cette phrase ?
1: Pour l'instant, pour l'instant. Mais je pense que ce qui est beau aussi dans raconter l'amour triste, c'est qu'il y a l'espoir que la situation se renverse. Donc je suis pas voilà, j'ai pas envie de te dire que ça sera pour toujours et que voilà à quoi ressemble l'amour, c'est voilà à quoi ressemble l'amour aujourd'hui pour moi. Mais j'ai aussi une admiration immense pour les belles histoires. Je regarde souvent les couples comme ça, un peu phares, qui se sont aimés. Et ça me passionne.
0: Nour, on va continuer de parler avec vous, d'écouter votre disque et puis des chansons aussi de votre EP qui est paru il y a combien de temps ?
1: L'EP ?
0: Ouais.
1: Je ne sais plus trop, plus d'un an au moins.
0: C'est ça ?
1: Ouais.
0: Et puis on va écouter aussi la musique que vous aimez, dans celle qu'on propose sur France Inter. J'ai remarqué que dans votre liste, il y a essentiellement du rap.
1: Ben oui. Mais en fait, c'est très rigolo comment j'ai fait mes choix. C'est-à-dire que j'avais votre playlist et vous avez élargi ma culture musicale. Parce que pas mal, dans mes choix, il y a quand même pas mal d'artistes que je ne connaissais pas. Et j'ai décidé de faire des choix avec le cœur, au moment où j'ai écouté.
0: Qu'est-ce qu'il a comme place dans votre cœur, Ness, le jeune rappeur de 22 ans, qui produit beaucoup d'ailleurs?
1: Ouais, et bah justement, je l'ai découvert grâce à vous. Alors merci. Je sais pas quand j'ai écouté sa chanson Boomerang, elle m'a comme ramené des années un peu en arrière. J'ai grandi en écoutant beaucoup de rap américain aussi, Eminem, Tupac, Dr. Dre, plus récemment Mac Miller, etc. Et je sais pas, j'ai entendu des sonorités un peu de là, et sa chanson m'a rendue joyeuse, et ça m'a fait du bien peut-être.
0: Nour joyeuse.
1: Oui.
0: C'est possible.
1: Ah oui, ça arrive.
0: Notamment dans la balade sur France Inter quand elle écoute Ness, Boomerang.

0: J'ai envie que vous nous racontiez votre vie, Nour, parce qu'il n'y a pas beaucoup d'infos sur Nour. On nous écrit que vous êtes franco-libanaise. Bon, pourquoi pas, mais moi ça ne me dit pas qui est libanais dans la famille, qui a vécu là-bas, qui est français. C'est votre père ?
1: Oui, c'est mon père.
0: Il est aussi syrien ?
1: Oui, il est libano-syrien. Il est né à Beyrouth.
0: Et il rencontre votre mère en France ?
1: Et il rencontre ma mère en France, oui.
0: Qui elle est française ?
1: Qui elle est française du Nord, une ch'ti.
0: Ah oui ?
1: Eh oui.
0: Et vous grandissez où ?
1: Moi, vraiment à Paris, voilà. Parisienne, je suis née voilà, dans le Paris même.
0: Il y a donc une Nour qui veut dire lumière,
1: oui.
0: En arabe. C'est très beau ça, Nour, lumière, ça veut dire forcément que la lumière est là aussi. Quand vous êtes triste, vous vous souvenez que vous vous appelez Nour et que la lumière va revenir.
1: Exactement, au moins elle est dans mon prénom. Pouf, je l'ai échappé belle.
0: Est-ce que ça vous aide ?
1: Non.
0: Non ?
1: Non, ça m'aide pas du tout. Enfin, en tout cas, dans les moments de tristesse ou de... Je me dis jamais, bon, ça va, tu t'appelles Nour, il y a un peu de lumière quelque part. Non, je la cherche en ce moment, plus. Voilà. En fait, je suis allée voir quelqu'un, récemment, qui m'a expliqué que, en fait, on ne peut pas enlever notre part d'ombre. Voilà. Si on a une mélancolie, une nostalgie, une tristesse un petit peu comme ça, constante en nous, en fait... Chercher à la soigner et à l'effacer, ça marche pas. Il m'a expliqué qu'il faut juste que je rajoute plus de lumière, voilà, que je muscle, voilà, mon côté lumineux à être un petit peu plus présent, mais que j'arrête d'essayer d'effacer ma noirceur. Elle fait partie de moi.
0: Et la lumière, vous la trouvez où alors ?
1: Je peux la trouver un petit peu dans des choses du quotidien, comme ma famille ou mes amis, mais en réalité, ma vraie lumière, je pense qu'elle est dans mes projections futures. Je suis quelqu'un qui vit beaucoup dans le futur, dans l'appréhension et l'angoisse, mais aussi dans les rêves. Et donc j'ai une vie projetée qui est très belle.
0: On est en juin 2026, vous projetez quoi là, avant la fin de l'année ? Des concerts ?
1: Je projette une cigale absolument remplie à ras-bord.
0: Le 13 octobre ?
1: Le 13 octobre, avec une rencontre avec le public comme j'en ai encore jamais eu avant. Voilà, c'est ça que j'attends.
0: Qu'est-ce qui pourrait se passer de nouveau ou d'inédit alors, avec le public ?
1: Déjà, ça va être vraiment la première fois que je vais jouer ce premier album dans son entièreté. Voilà, ça va être la première fois que j'aurai rempli une salle en mon nom, avec un balcon à Paris. Enfin, il y a quand même beaucoup de premières fois. Ça va être extrêmement, extrêmement émouvant. Et puis voilà, j'ai un amour tellement immense pour mon public que le fait de me dire il y a 1500 personnes devant moi, pour moi, enfin, c'est déjà tellement... chamboulant.
0: On va vous écouter, je le disais, on va écouter plusieurs de vos chansons, quelques-unes de l'EP, quelques-unes du disque qui vient de sortir. C'est Anne Weinfeld, la réalisatrice de la balade, qui vous propose cette promenade.

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1: 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Et ça nous fait rire, nous.
2: Ouais, bah oui, il faut en rire. Hein. Sinon, on va pas s'en sortir.
1: Alors que vous avez peut-être pleuré en écrivant Au revoir.
2: Oui, j'ai pleuré, bien sûr.
1: Cette chanson. Ça fait quel effet d'entendre quasiment, non pas toute cette discographie, mais beaucoup de ses peines et de ses chansons.
2: Bah, c'était rigolo. En plus, le mix est bien fait. Je m'y attendais jamais à s'y aller arriver.
1: Madame Weinfeld est douée.
2: Eh bah, merci beaucoup. C'est vrai, quand on écoute tout d'un coup, on se dit waouh, elle a souffert.
1: Et ce qui est drôle, c'est que sur scène, et on vous écoutera cet été sur France Inter, parce que vous êtes venu donner un concert, vous dites au public, bon ben, la prochaine sera pas vraiment plus gaie. C'est-à-dire qu'il y a toujours, je le disais au début de votre balade, Nour, un certain recul sur cette façon de voir la vie, et de décortiquer l'amour triste.
2: Oui, c'est vrai. Bah, en fait, je suis deux personnes en une. C'est-à-dire que quand je suis dans mon intimité, je suis complètement vulnérable, et toutes mes failles, mes écorchures sont activées. Mais dès que je suis en contact avec les humains, j'ai vraiment besoin de faire quelques pas en arrière pour porter aussi ça en assumant. Et voilà, parce que c'est pas forcément évident de donner de la tristesse comme ça à manger. C'est pas évident.
1: De la tristesse, il y en a eu dans la vie de votre père. Mmh. Il s'est sauvé pendant la guerre au Liban. Il est arrivé en France sans un sou. Mmh. Il a traîné sans argent du côté du jardin des Tuileries. Mmh. Il a rencontré une dame qui était là, coiffeuse. Mmh. Qui l'a formé au métier ?
2: Oui. Enfin, il avait commencé un peu déjà à apprendre à faire des petits coups de ciseaux là-bas. Mais...
1: Il est tombé amoureux d'une coiffeuse,
2: oui.
1: Qui est toujours coiffeuse.
2: Oui.
1: C'est Maman Nour. et lui est devenu photographe. Il a ensuite épousé le métier d'architecte. C'est quelqu'un qui s'est avancé, qui s'est se renouvelé. Est-ce que c'est un peu sa tristesse d'émigrer que vous avez en vous ? Est-ce que vous vous êtes demandé s'il y avait une origine à ce que vous vivez ?
2: Oh, c'est joli, on ne l'avait jamais raconté comme ça. C'est vrai que je pense qu'on porte les tristesses des uns et des autres sans forcément s'en rendre compte. Je pense que c'est vrai que la trajectoire de vie de mon père est assez
1: douloureuse
2: et à la fois spectaculaire. C'est un homme dont j'ai tellement d'admiration et de respect. D'avoir, moi, c'est vrai que parfois, quand je me plains pour mes petits soucis, alors que mon père vient d'un pays en guerre, a dû s'enfuir, et il retourne encore très souvent parce qu'il aime son pays, je le regarde avec beaucoup, beaucoup d'admiration.
1: Et il sait rebondir.
2: Mon père, c'est un héros. Il rebondit tout le temps. Il rebondit tout le temps. Et voilà, et après, il n'y a pas que, ma mère aussi a une vie extrêmement douloureuse, mais par contre, c'est ce qui est assez drôle, c'est que mes deux parents, qui ont sûrement eu des vies bien plus tristes et douloureuses que la mienne, ne l'ont jamais exprimé. Ils sont des battants, et ils ne se plaignent jamais. Donc je pense que moi, la fille, là, elle a tout récup.
1: Oui, mais vous vous exprimez.
2: Ah, moi, je m'exprime pour tout le monde, je pense, du coup.
1: Hein. Ça, c'est formidable.
2: Oui.
1: Et pour en terminer avec la douleur et les traumatismes, il y en a un qui est très important. En tout cas, c'est le premier, je le vois comme ça, le premier trauma, comme on dit en psychologie, de Nour, c'est la séparation de vos parents.
2: Oui.
1: Et vous dites, m'en suis jamais remise.
2: Non, je m'en suis jamais remise, ouais. Bah, je pense que, parce qu'on ne se rend pas bien compte, mais c'est vrai que c'est, pour un enfant, vivre une séparation, un idéal comme ça, familial, moi, mes parents, pour moi, ils étaient du coup la représentation de l'amour dans la vie. Donc en fait, là, tout se tue en 10 minutes de temps. Enfin, c'est traumatisant. Hein. J'ai 9 ans, c'est quand même assez jeune pour emmagasiner tout ça. Donc je pense que la plaie, elle est enfouie, mais j'ai pas trouvé la pommade pour la faire cicatriser. Donc...
1: Mais si vous l'avez quand même en vous, la pommade, c'est que toute petite déjà, vous écrivez des choses.
2: Oui.
1: Et vous savez que vous serez chanteuse. Il y a déjà quelque chose en vous qui est vous aujourd'hui.
2: C'est vrai. C'est vrai, oui. C'est vrai que c'est pour ça que je dis que j'ai commencé à écrire très tôt, mais c'est parce que ça a été un tel refuge pour moi aussi, mais peut-être qu'à ce moment-là, c'était inconscient. Aujourd'hui, je sais, c'est mon mécanisme voilà, de survie et de défense. Aujourd'hui, mon écriture, peut-être que je ne suis pas quelqu'un qui a forcément beaucoup confiance en elle ou beaucoup d'amour propre envers elle-même, ça c'est sûr. Mais par contre, je suis solide dans ma musique et dans mon écriture. Je sais que c'est un soutien solide sur lequel je peux me reposer. Voilà.
1: Vous vous souvenez de textes d'enfants que vous avez écrits ? Est-ce que vous pourriez nous en dire un ou nous en chanter un, comme vous le voulez, Nour ?
2: Oh là là, ce que vous me faites pas faire. J'avais écrit un truc sur mon porte-monnaie. Et j'étais très très très très jeune. Je crois que j'avais genre 6 ou 7 ans. Je sais pas si je vous le chante, mais je crois que c'était quelque chose comme « Car j'étais dans la vibe toute la journée, je n'ai pas trouvé mon porte-monnaie. » Mais
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2: « Mais où est-il? 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Le caniveau pleure d'eau. » Donc j'étais déjà en train de faire des caniveaux qui pleurent. Enfin moi j'ai... je pense que je devrais peut-être l'enregistrer d'ailleurs pour l'album 2.
1: Honnêtement, je trouve ça pas mal.
2: Merci.
1: Vous aviez 6 ans?
2: J'avais.
1: C'est impressionnant. Non mais c'est très poétique.
2: Oui, en fait j'aime vraiment tourner les phrases en poésie. Ça m'émeut énormément.
1: Quels poètes font partie de la vie de Nour?
2: Bah, je pense que Baudelaire c'est un de mes préférés. Et après, j'ai aimé aussi du Prévert. Et puis j'ai aussi beaucoup d'amour pour la poésie actuelle. Aussi beaucoup de femmes, mais pour être honnête, je n'en lis pas tant que ça. En fait, c'est ça qui m'étonne, moi, dans mon personnage. C'est-à-dire que je ne lis pas beaucoup, je n'écoute pas énormément de musique, je ne lis pas beaucoup de poésie. Je ne sais pas d'où ça vient chez moi, mais je me nourris rarement de l'extérieur. Je me nourris rarement à la source, en fait. À la poésie même ou à la musique même. Je ne sais pas trop.
1: Ça vient.
2: Ouais, ça vient et c'est difficile d'expliquer d'où ça vient.
1: Vous écoutez quand même des chansons et vous êtes nourri par exemple de Christine and the Queens. Mmh. C'est la chanson Nuit 17 à 52 que vous avez eu envie de nous faire écouter.
2: Oui.
1: Pourquoi?
2: Bah, je pense que je suis vraiment fan de sa musique. Je trouve que c'est un artiste qui incarne tellement son univers. Enfin, il est tellement... Ouais, il est vraiment habité, incarné, ça se sent. Et je pense que quand j'ai découvert sa musique, en fait, il y a eu chez moi un rapport entre « Oh tiens, j'entends ma langue », voilà. Mais en même temps, musicalement, j'ai l'impression d'être ailleurs, quoi. C'est plus anglo-saxon pour moi, en termes de sonorité. Du coup, le mélange, je l'ai trouvé assez unique à ses débuts.
1: Le choix de Nour dans sa ballade « Christine and the Queens », nuit 17 à 52.

0: Vous avez fait une école aux États-Unis, Nour?
1: Oui.
0: Racontez-nous.
1: Bah oui. J'avais pas prévu dans mon parcours hein, de faire une école aux États-Unis, mais c'est vrai que bah moi, comme vous savez, l'amour c'est quand même assez important. Du coup, bah j'avais rencontré un garçon à ce moment-là qui partait faire cette école, et moi, par peur de l'abandon ou que ça s'arrête, j'ai dit attends-moi, je viens. Du coup, voilà, audition. Il a fallu que j'aille jusqu'aux États-Unis pour passer l'audition. Enfin bref, toute une histoire quoi.
0: Berklee College
1: of Music.
0: Of Music de Boston. Grands artistes hein, qu'on fait aussi ouais. cette école. Diana Krall, Brad Meldo, le jazzman, Alexandre Desplat, compositeur de musique de film, et notre André Manoukian aussi.
1: Ah oui, vous m'en apprenez des choses.
0: Combien d'années avez-vous passé là-bas à apprendre la musique?
1: Et bah justement, c'est une histoire assez rigolote, car j'ai vraiment fait un petit... j'ai fait une visite de quelques mois, mais j'avais eu ma green card hein, pour les 4 ans quand même. Donc je devais faire 4 ans, et puis j'ai eu un souci aux oreilles, j'ai fait de l'hyperacousie là-bas. Et du coup, je n'ai fait qu'un an à Berklee. Donc ça a été vraiment tellement écourté que je n'ai pas appris finalement grand-chose à part... aller partir à des milliers de kilomètres de chez soi et se retrouver dans une immense école avec 5 ou 6 000 personnes, dans une langue qui n'est pas la tienne, et de devoir d'un coup vivre ta musique à l'opposé de ce que tu avais l'habitude de faire, c'est-à-dire intimement comme ça, comme un hobby, comme un moyen d'expression, en mode école, quoi. Donc ça a été vraiment une aventure tellement chamboulante qui n'a duré finalement qu'un an.
0: Et l'amoureux ?
1: Oh bah, vous savez, enfin, je vous laisse deviner ce qui s'est passé. Allez-y.
0: En tout cas, c'est pas lui le responsable de l'album.
1: Non, non, lui, il a quitté le navire avant.
0: Il vous est arrivé d'être heureuse en amour?
1: Bah non.
0: Jamais?
1: Bah non, jamais.
0: Mais alors, si vous le devenez heureuse en amour, vous ne serez plus musicienne? Vous ne serez plus artiste?
1: Ah si, je serai artiste joyeuse.
0: Mais vous écrirez artiste joyeuse, mais vous savez pas faire encore.
1: Bah attendez, je vais essayer.
0: Est-ce que vous l'envisagez?
1: Oui, je l'envisage, bien sûr.
0: Est-ce que vous l'espérez?
1: Oui, j'espère être heureuse. Parce que je pense qu'au bout d'un moment, je pense qu'il y a des phases. Et la phase où je me complains dans mon malheur, je trouve qu'elle a assez duré. Voilà. Et je le vois aussi même, il y a un changement entre quand je défendais l'EP et que j'étais vraiment encore très écorchée, très abîmée même de mon rapport avec le public où... c'est eux qui me consolaient, là où, là aujourd'hui, je me sens grandie et c'est moi qui leur dis, vous inquiétez pas, on est ensemble, on va trouver la sortie, quoi.
0: Le rap fait partie de votre vie, en tout cas, de votre vie d'auditrice de la playlist de France Inter, parce que vous disiez que vous aviez découvert pas mal de rappeurs sur notre liste.
1: Oui.
0: Il y a un rappeur qui s'appelle Loud au Québec et vous avez retenu son titre Sans Retenue.
1: Oui.
0: Pour quelle raison?
1: Bah, en fait, pareil, je pense que quand j'ai écouté, ça m'a fait du bien. Et je me suis dit, ah, là, j'ai envie de prendre la voiture et de tracer tout droit. Donc voilà, je pense aussi que moi, j'aime beaucoup l'accent québécois. Je le trouve très lumineux, très joyeux. Et là, je trouvais qu'il y avait entre l'accent québécois et la langue francophone et la langue anglo-saxonne aussi qui est dans ce titre, je me suis dit, il y a vraiment un mélange de beaucoup d'humains différents.

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1: Je reviens à la position qui est la vôtre quand vous créez, Nour. On s'amusait un peu tout à l'heure à dire que vous pleuriez systématiquement pour écrire ensuite une chanson triste, même si effectivement ce disque répond à ce mode de fonctionnement-là. Mais je voudrais savoir comment vous savez composer de la musique, comment vous savez aussi bien jouer du piano, puisque sur scène vous êtes aussi avec votre piano, et comment vous savez emprunter au synthétiseur des sons, des bruits, des mélodies qui se greffent à votre voix cristalline et à votre piano.
2: C'est très instinctif. Voilà, je vais pas vous mentir, j'ai pas pris de cours, j'ai pas appris la production, j'ai pas appris à écrire. Voilà, tout est de l'instinct. Même quand je cherche une mélodie, c'est à l'instinct. J'ai appris quand même, j'ai des bases de solfège. Si on me demande de faire un la mineur, je sais où mettre mes doigts, hein, bien sûr. Mais donc du coup, il y a quand même quelque chose d'assez instinctif et d'autodidacte et de naturel. Quand je prod, quoi. J'adore produire. J'adore ça. Et donc du coup, je m'amuse à être libre et à prendre ce que je veux prendre à l'heure où je veux le prendre quand même. C'est pas tout le temps qu'on peut faire ça dans la vie.
1: Produire, ça veut dire quoi précisément? Ça veut dire arranger vos chansons?
2: Ouais, ça veut dire chercher le bon piano, le bon synthé, la bonne nappe qui va aller sur ça, le bon kick, voilà, la bonne batterie, la belle couleur.
1: Sur ce disque, vous êtes accompagné d'un musicien électro que beaucoup de gens s'arrachent, qui est Superpose.
2: Oui.
1: Qu'est-ce qu'il a ajouté de plus à ce que vous produisez, vous, Nour?
2: Je pense que Superpose, il a tellement de métiers et de techniques mêlées à son émotion qui fait qu'il va trouver le bon synthé, le bon son de drums quand il faut. Et puis aussi, je pense que son univers, vachement autour des synthés, je trouve. Des nappes, des différents sons comme ça, un peu aériens. Je trouve qu'il a une force à cet endroit-là.
1: Mickey, c'est une chanteuse qu'on aime bien aussi sur Inter et vous l'avez retenue dans votre liste.
2: Oui.
1: Elle chante Polly Pocket. Je voudrais savoir pourquoi elle est sur votre liste à vous maintenant. Elle a un propos très cash, elle s'en détour aussi.
2: Oui, et puis je sais pas, je trouve qu'il y a un truc dans sa musique qui relève à la fois, il y a une innocence et il y a une maturité. Il y a quelque chose de parfois, comme on pourrait dire, c'est un peu naïf et en même temps c'est très assumé. Enfin, je sais pas, il y a un contraste qui est assez. Puis ça me donne envie de revenir des années en arrière et de faire des bêtises.
1: Ah, des bêtises. Vous avez fait beaucoup de bêtises?
2: Non, pas assez justement. Ah. Faut que j'écoute Mickey, j'aille en faire.
1: C'est ça. Elle revendique une esthétique à la frontière du mignon et du malsain.
2: Ouais, voilà, c'est ça. Je savais même pas. Vous voyez, on est raccord.

0: On a encore envie d'écouter une chanson de Nour parce qu'on vous connaît un peu, on vous entend sur Inter régulièrement, mais on ne peut pas encore vous connaître très très bien puisqu'il y a un EP et un disque 1900 jours, donc ça fait 5 ans.
1: Oui.
0: On a calculé, on a pris à peu près une semaine pour calculer le nombre d'années et ce sont donc 5 ans de douleur, mais en tout cas ça donne un disque qu'on prend plaisir à écouter et à réécouter. Je voudrais que vous nous parliez de la chanson qu'on va écouter, signée Nour, Grand Méchant Loup. Il y a un pluriel à Grand Méchant Loup, donc vous avez rencontré des prédateurs.
1: Oh oui, beaucoup.
0: Une foule de prédateurs.
1: Une foule. Non, mais c'est vrai que voilà, j'ai décidé de mettre un S pour dire qu'il y en a eu plusieurs, comme dans Cendrillon quand je l'ai décrit, c'est pas tous le même garçon. Voilà, c'est soit j'ai marché dans les mauvaises rues, voilà, où il se trouvait, et puis manque de bol, c'est tombé sur moi. Ou soit j'ai comme fait une petite collection, je sais pas, l'univers me fait rencontrer le même profil à chaque fois pour que je comprenne qu'il y a quelque chose à décortiquer. Je n'ai pas bien compris, mais en tout cas, sur ma liste, c'était pas joli joli.
0: Mais ce sont des amoureux toxiques, comme on dit aujourd'hui ?
1: Je pense, oui. Oui, oui. En tout cas, c'est... Je pense que l'amour, le vrai, l'amour sain, l'amour pur, c'est quelque chose qui... En fait, pour moi, l'amour, c'est tellement un risque à prendre s'il est mal entretenu. Enfin, ça peut détruire une vie, vraiment. Donc, du coup, je ne sais pas trop ce qu'ils étaient, mais il n'y avait pas d'amour, en fait. Il n'y avait juste pas d'amour, je pense. Parce que là où il y a de l'amour, il y a quand même... quelque chose qui ne se détruit pas, ou les failles font que du coup les personnes s'en vont, mais parce que les personnes décident de s'en aller par amour, en se disant je vais trop t'abîmer, etc. Mais quand on reste dans une histoire où que la personne en face te détruit volontairement et veut que tu restes, c'est que c'est pas de l'amour, c'est autre chose. Voilà.
0: Quel serait un amoureux idéal pour Nour ?
1: Un amour où je peux grandir, où je peux être moi, pleinement moi. Un amour où je peux être aimée sous le jour et sous l'ombre, sous les ténèbres. Voilà, un amour où je peux juste parfois ne pas être aimable et pourtant l'être quand même.
0: Donc quelqu'un qui vous comprend.
1: Ah oui, mais j'aimerais bien.
0: Est-ce que les auditeurs célibataires de France Inter peuvent écrire à nous ?
1: Le problème, c'est que j'aime pas trop la drague, etc. Donc moi, si on m'envoie des petites « Hey, je t'ai vu, t'es mimi », non, oh là là, ça va me faire des
0: sueurs. Oui, mais il paraît que vous répondez sur les réseaux sociaux.
1: Je réponds, oui, sur les personnes qui se livrent. Mais par contre, je réponds pas aux dragues. Ils le savent, hein. Ceux qui ont essayé n'ont pas eu de réponse.
0: Grand méchant loup, voilà la réponse de Nour. Stop.

Nour chantait Grand Méchant Loup, extrait de son premier disque. Je voudrais qu'on prenne un tout petit peu de temps pour évoquer la disparition du musicien Areski Belkacem. Le temps.

Voilà, on pense fort au chagrin de Brigitte Fontaine. Ils ont vécu une grande partie de leur vie ensemble, Ariski Balkacem et Brigitte Fontaine, et ils ont travaillé ensemble. Brigitte Fontaine, c'est la poétesse du couple. D'ailleurs, elle dit « Appelez-moi poétesse et non pas poète ». Et Balkacem ne dit rien, il était très discret derrière elle. C'est quelqu'un de très joyeux, de très inventif aussi, très doué, grand ami d'Higelin tous les deux. Ils se sont connus avec Higelin à la fin des années 60, et un jour, Higelin lui dit « Tiens, je te présente mon ami Brigitte Fontaine », et hop, coup de foudre, ils ne se sont pas quittés. Il est mort cette semaine, Ariski Balkacem, et il avait écrit, entre autres, cette chanson « Un beau matin ». C'était aussi le titre de son premier disque. Il avait rencontré Brigitte Fontaine quelques mois plus tôt.

0: J'ai presque envie de vous dire, Nour, que vous avez de la chance de ne pas encore bien connaître Brigitte Fontaine et Arezki Belkacem, parce que vous avez passé un très bon été avec ce couple.
1: Bah oui, c'est ça qui est beau, c'est que tout est encore à découvrir dans la vie.
0: Qu'est-ce que vous allez faire cet été ?
1: Chercher l'amour. Non, je rigole. Non, je rigole. Je vais écrire, je pense. J'ai des choses à dire. Parce que c'est quand même bouleversant de sortir un disque et du coup j'ai des choses à dire à propos de tout ça.
0: C'est-à-dire de votre rencontre avec le public ? De la réception du disque ? De ce que les chansons d'amour et de toutes les formes d'amour, malheureux, l'amour impossible, toxique, à sens unique, des amours ont provoqué ?
1: Oui, je pense que sortir un disque, en tout cas je parle en mon nom, et seulement en mon nom, mais en sortant ce disque, en fait, tu mets ton intimité et tout ce que tu es intimement, voilà, face au monde, et en fait les réactions vont avoir un impact aussi sur l'être que je suis, et cet impact-là, il n'est pas sans conséquence, forcément.
0: Donc ce sera peut-être un disque plus joyeux.
1: Ce sera comme La Cigale, vous attendrez d'écouter.
0: Vous avez le sens du teasing. Est-ce que, pour votre peine, je peux vous redemander le refrain de la chanson écrite par Nour à 6 ans ?
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0: Anne Weinfeld a réalisé cette émission, Fanny Leroy m'a aidé à la préparer, Valentine Chedebois a programmé la musique, il y avait aujourd'hui à la technique Sybille Clamins. On se retrouve, si vous le voulez bien, à la rentrée pour une nouvelle saison de La Balade. Les prochains samedis de juin seront consacrés en effet à la Coupe du Monde de football. Hâte de vous retrouver avec Anne, Fanny et Valentine. Après le journal, Thomas Negaroff vous propose En 6 dates clés. Bonjour Thomas.
2: Bonjour Vincent. Aujourd'hui, il sera question de football et en particulier de l'équipe de France, les Bleus, en compagnie de l'historien François Darrocha Carnero.
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1: 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C'est le journal de Magali Homo.
2: Bonsoir à tous. Une silhouette familière de la vie politique française vient de disparaître. Bernadette Chirac est morte à l'âge de 93 ans. On retiendra son sens politique, son franc-parler et son engagement caritatif à la tête de l'opération Pièce Jaune. Dans ce journal également, au Liban, le cessez-le-feu reste largement théorique. Les opérations militaires israéliennes se poursuivent. Des excuses et après, dans l'affaire Liana, le mea culpa du ministre de la Justice ne suffit pas. Dans le Gers, on attend désormais des réponses concrètes. Et puis, l'heure du sacre pour Mira Andreeva, la Russe de 19 ans, prodige du tennis, remporte son tout premier Roland-Garros.
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4: J'ai travaillé avec tout mon cœur. J'espère pouvoir continuer. Je suis à votre service. Et de toute façon, je vous ai donné tout mon cœur.
2: Bernadette Chirac, en 1985, alors élue de Corrèze, la veuve de Jacques Chirac, s'est éteinte hier à l'âge de 93 ans. Elle était de ces personnalités qui ne cherchent pas la lumière, mais finissent par marquer leur époque. On en veut pour preuve la pluie d'hommages aujourd'hui. Parmi les premières réactions, celle d'Emmanuel Macron qui salue une grande dame de cœur qui a marqué notre histoire. D'autres politiques nombreux lui ont ensuite emboîté le plat, Claire Flauchet.
5: Oui, un hommage unanime dans son camp. À droite, d'abord, Nicolas Sarkozy, dont elle était restée proche, dit perdre une grande amie, qui l'a toujours soutenue politiquement comme personnellement. Pour l'ancien président, sa disparition marque la fin d'une époque. Le patron des Républicains, Bruno Retailleau, salue une femme de caractère, incarnant le sens du devoir, l'amour de la France et la fidélité aux siens. Dominique de Villepin retient quant à lui une femme libre, indépendante et profondément engagée, tandis que le président LR du Sénat, Gérard Larcher, évoque une grande dame au service de la France. Et puis le candidat Horizon à la présidentielle, Édouard Philippe, salue une personnalité que les Français respectaient et aimaient. Des hommages qui dépassent largement les clivages partisans, puisque les prises de parole sont aussi nombreuses à gauche. Citons par exemple François Hollande, qui partageait avec elle l'attachement à la Corrèze et qui garde d'elle l'image d'une femme qui ne lâchait rien. Olivier Faure, premier secrétaire du Parti Socialiste, estime pour sa part qu'elle a su se donner une place dans un monde politique longtemps dominé par les hommes.
2: Claire Flauchet du service politique de France Inter. Femme politique, coqueluche des élus de droite, mais aussi populaire auprès des Français avec les pièces jaunes. Opération en faveur des enfants hospitalisés qu'elle a rejoint en 94. Son énergie, son engagement et son poids politique ont permis de lui donner une autre ampleur, se souvient Anne Barrère, l'actuelle vice-présidente de la Fondation des Hôpitaux.
6: Tout ce qui était de la communication moderne de l'époque, elle a su l'utiliser à bon escient. Et pour faire des choses, quoi. On a créé le train Pièce Jaune en janvier 96. On a fait le Tour de France, on faisait 5 étapes au mois de janvier, parce que l'idée, c'était que les enfants bien portants donnaient aux enfants malades. Et donc, on allait les remercier en allant à leur rencontre, en collectant les tirelires sur les quais de gare, et on venait avec toute une troupe d'artistes. Et comme Madame Chirac était extrêmement appréciée, on n'avait pas beaucoup de mal à créer une sorte de troupe ambulante, si j'ose dire. Et ça, ça a donné une notoriété extraordinaire à l'opération. Ça a donné une notoriété aussi à Madame Chirac, parce que du coup, elle est devenue le symbole de cet engagement des enfants malades hospitalisés et des jeunes ados en souffrance.
2: Anne Barrère au micro d'Alice Cachaner. Bernadette Chirac avait passé le relais à Brigitte Macron en 2019. On reviendra sur sa vie, son parcours dans le journal de 19h. Au Liban, un cessez-le-feu existe sur le papier, théoriquement. Sur le terrain, les frappes israéliennes se poursuivent. L'armée libanaise déplore plusieurs morts dans ses rangs suite à une frappe ce matin. Timur Öztürk est à tir dans le sud du pays.
7: Ce matin, ce sont 3 militaires de l'armée libanaise, 1 soldat et 2 officiers, dont un général de brigade, qui ont été tués par une frappe directe sur leur véhicule dans le secteur de Nabatieh, une région du sud particulièrement disputée ces derniers jours, dont les routes sont pilonnées quotidiennement par l'armée israélienne. Le président Joseph Aoun dénonce une violation flagrante de la souveraineté de son pays et des lois internationales. Pour le chef de l'État libanais, ses soldats rejoignent, je cite, une longue liste de martyrs militaires et civils, hommes, femmes et enfants. Le commandement de l'armée libanaise parle, lui, d'une attaque barbare, alors que ses soldats ne sont pas impliqués dans les combats contre les troupes d'occupation israéliennes, qui évitent habituellement de cibler l'armée libanaise. Cependant, plus tôt dans la semaine, semaines, plusieurs soldats libanais avaient déjà été visés par des tirs israéliens.
2: Timour Ozturk, envoyé spécial de France Inter au Liban. C'est une tragédie qui bouleverse la France. La mort de Liana, le corps de la collégienne de 11 ans, retrouvée dans le silo d'un site agricole désaffecté dans le Gers. Une affaire qui a poussé hier soir le ministre de la Justice à présenter des excuses, alors que le principal suspect était déjà visé par au moins 7 plaintes ou signalements transmis à la justice pour des violences sexuelles. Pour les habitants de Fleurance, commune où la fillette a été vue vivante pour la dernière fois, ces regrets de Gérald Darmanin arrivent trop tard. Erwan Chassin est sur place.
0: Gérald Darmanin ne semble pas avoir eu beaucoup d'audience à Fleurance, malgré le drame que la commune subit. Durant l'interview et les excuses du garde des Sceaux à la télévision, Franck, lui, comme tant d'autres ici, était au bar.
8: Mais pourquoi regarder ? Moi, je sais ce qu'il va dire. On fait une enquête, il y a des dysfonctionnements.
0: Pour lui, c'est un problème de moyens que rencontrent surtout les zones rurales abandonnées.
8: Là, les gendarmes, ils sont 8. Faire des enquêtes de ce niveau-là, on n'a pas les moyens. La justice est pareille.
0: C'est à Montestruc-sur-Gers, à 10 minutes plus au sud, que vivait avec sa famille le principal suspect du meurtre de la fillette. Jean-Claude accuse le coup et la justice.
9: Les agriculteurs, ils manifestent. Bon, ils cassent quelque chose ou quoi. Tout de suite, ils sont chopés, ils sont mis en examen. Et lui, ça fait 10 ans qu'il court. Il n'a rien qui le court au cul, comme, excusez-moi du mot. Alors bon, c'est pas normal, ça. Et là, il a fallu qu'on gueule un peu pour activer un peu le gouvernement.
0: Il y a un food truck juste à côté de l'église.
10: Et là, vous attendez quoi ?
11: Les burgers.
0: Sébastien est là, avec l'une de ses filles.
11: Il y a des manquements, mais la justice arrive quand même à fonctionner de temps en temps. Quoi.
0: Vous la condamnez pas, la justice, justement ?
11: Pas totalement. Il y a des choses qui se sont passées qui n'auraient jamais dû se passer sur un cas comme ça. Ça, je le condamne. Par contre, il ne faut pas toujours leur jeter la pierre non plus. Quoi.
0: La justice protège autant que possible, conclut-il.
2: Une marche blanche aura lieu demain en hommage à Liana. 2000 teufeurs ont posé leurs valises et leurs sonos, surtout dans le nord de l'Hérault, sur la commune de Claret. Les forces de l'ordre sont mobilisées pour empêcher les accès au site. Sur les enceintes de Roland-Garros, l'hymne de la Russie n'a pas retenti tout à l'heure au vu du contexte géopolitique, mais c'est bien la tenniswoman russe Mira Andreeva qui a soulevé la coupe après sa victoire en finale face à la polonaise Maja Szwalińska. Guillaume Matin, vous êtes porte d'Auteuil. Mira Andreeva décroche donc son tout premier titre en Grand Chelem, un rêve devenu réalité.
12: Depuis toute petite à Krasnoïarsk en Sibérie, elle rêve de remporter un jour un tournoi du Grand Chelem. À 17 ans, elle s'en approche en remportant les Masters 1000 de Dubaï et Indian Wells. Et aujourd'hui, à 19 ans, elle réalise déjà son rêve. Fébrile au moment de conclure, elle s'impose facilement 6-3, 6-2 face à la révélation du tournoi, la polonaise Maja Szwalińska. Mira Andreeva est tombée en pleurs dans les bras de sa maman, Raisa, qui l'a programmée pour gagner, et de son entraîneur, l'espagnol Conchita Martinez. Elle est la première joueuse russe à remporter le tournoi de Roland-Garros depuis Maria Sharapova en 2014 et la plus jeune vainqueur depuis Monica Seles en 1992. Mira Andreeva empoche un chèque de 2 800 000 euros et se présentera en favorite à la fin du mois à Londres pour le tournoi de Wimbledon.
2: Et demain, place à la finale homme, l'Italien Flavio Cobolli affrontera l'Allemand Alexander Zverev. Ce sera à 15h.
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2: La météo, le soleil fait son retour sur l'ensemble du pays demain, Céline Dacosta.
13: Oui, dans une ambiance plus calme qu'aujourd'hui. Sur la moitié nord, la matinée restera encore assez nuageuse avec quelques faibles averses possibles localement le matin. Mais au fil des heures, les éclaircies vont progressivement s'imposer. Plus au sud, le soleil va briller dès le réveil, parfois simplement filtré par quelques nuages d'altitude. Et puis en fin de journée, on pourrait avoir quelques ondées qui pourraient se développer sur les reliefs des Alpes et des Pyrénées. À l'ouest, un voile nuageux gagnera la Bretagne à l'approche d'une nouvelle perturbation. Mais les pluies seront surtout prévues pour lundi. Les températures, on aura entre 7 et 12 degrés au lever du jour, donc ça sera encore un petit peu frais. L'après-midi, en revanche, les maximales grimpent encore, 18 à 23 degrés sur la moitié nord, 25 à 30 plus au sud.
2: C'est Linda Costa.
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16: Près d'un siècle après la première Coupe du Monde, les Bleus partent en Amérique du Nord à l'assaut d'une troisième étoile après les victoires de 1998 et de 2018. Les Bleus, c'est une histoire entamée au tout début du XXe siècle. Une histoire sportive, mais aussi sociale, culturelle et politique.
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15: Épisode 1. 1908. 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
16: Encore une défaite. Encore un désastre. Les Danois nous ont battus aujourd'hui par 17 buts à 1 devant une assistance assez nombreuse. Lotto, le 23 octobre 1908. Bonjour François Darrocha Carnero.
17: Bonjour.
16: Merci d'avoir accepté le principe d'une conversation autour de l'équipe de France, une histoire sportive mais aussi largement sociale, populaire, culturelle, économique aussi. On est beaucoup dans l'histoire des imaginaires. Et d'ailleurs, ça fait partie de votre dernier livre, Bleu, histoire de l'équipe de France de football depuis 1904 aux éditions du Détour. C'est votre grand sujet d'étude que vous, en tant qu'historien, le football et l'équipe de France en particulier. Je reviens sur cette citation de 1908. Alors déjà, perdre 17-1 contre le Danemark, c'est pas terrible. C'est vécu comme une humiliation à l'époque. Il faut nous donner le contexte. C'est pas dans n'importe quel cadre que cette défaite se passe. Et puis, question subsidiaire, j'ai devant vous un maillot de l'équipe de France récent. Il est blanc, mais il est bleu et rouge aussi. Est-ce que le maillot de l'équipe de France, à l'époque, est bleu ?
17: Non, on s'arrêtera au blanc.
16: Au blanc.
17: Cela suffira. Alors, le contexte, c'est celui des Jeux Olympiques. C'est la première compétition vécue par une équipe de France de football, puisqu'il y avait déjà eu un tournoi olympique en 1900, lors des Jeux de Paris.
16: Ouais.
17: Mais les couleurs de la France étaient défendues par un club et non pas par une sélection. Le club français, à qui on avait adjoint quelques joueurs, d'autres clubs, mais c'était avant tout le club français. La sélection ne naît qu'en 1904. Quatre ans plus tôt, on est au 11e et 12e match de cette équipe de France de football, et elle réussit l'exploit de battre un record immédiatement qui ne sera jamais battu depuis, à savoir la pire défaite, en effet, en sélection officielle.
16: Quel sens lui donnait cette défaite ? Peut-être que je politise déjà trop notre conversation, mais en 1908, je sais que c'est un moment de montée de tension en Europe, que le sport a toujours été aussi une manière de faire de la géopolitique sans les armes. Est-ce qu'il y a déjà un truc un peu de fierté nationale de se dire, bon, là, il y a un problème, il va falloir qu'on fasse un effort.
17: Alors, il y a une part de fierté nationale, mais uniquement sportive et uniquement concernant le bureau du football au sein de la fédération qui domine l'équipe de France à ce moment-là, à savoir l'USFSA, l'Union des Sociétés Françaises de Sport Athlétique. Donc il y a effectivement ce souci de fierté. Quant au contexte géopolitique du moment, il influe immédiatement sur les matchs des Jeux Olympiques, puisque initialement, l'équipe de France devait rencontrer le Danemark, contre qui elle perd 17-1, mais également la Bohème, qui est finalement forfait, parce qu'on est en pleine crise d'Orient, on est en pleine crise bosniaque à ce moment-là. Donc elle rencontre finalement deux fois la même équipe, deux fois le Danemark. La première fois, ça se passe relativement bien, alors qu'on est plutôt avec l'équipe réserve pour la France, à savoir qu'on l'en perd 9-0.
16: C'est pas mal,
17: correct.
16: Par rapport à 17-1. Oui.
17: Par rapport à 17-1, la deuxième fois, ça se passe beaucoup plus difficilement.
16: Et alors, comment s'est perçue cette défaite ? Parce que dans la presse, je relis, hein, Lotto, c'est l'équipe de l'époque, encore une défaite, encore un désastre. Le mot désastre est fort tout de même.
17: Le mot désastre est fort, mais il faut bien signaler quand même que cet article-là, il n'apparaît qu'à l'intérieur des pages de Lotto, très loin derrière les premières pages. Le football n'a pas encore atteint son règne par excellence du paysage sportif. Et donc, ce n'est qu'une nouvelle catastrophique, en effet, pour le football, mais ce n'est qu'une nouvelle parmi toutes les nouvelles sportives.
16: Oui, c'est pas encore le foot comme aujourd'hui où là l'écho serait considérable quand la France fait un partout contre le Luxembourg. C'est un drame national.
17: Mais il y a de quoi.
16: Mais il y a de quoi. Alors, rebobinons un petit peu notre histoire. Revenons en 1904. Vous m'avez dit en 1904, l'équipe de France naît. Ça veut dire quoi, la naissance d'une équipe nationale, en fait, concrètement ?
17: Ça veut dire la recherche d'un instrument de mesure avec d'autres équipes, avec d'autres sélections. Et le premier match a lieu justement le jour de naissance, non seulement de l'équipe de France, mais aussi de l'équipe de Belgique, le premier adversaire. Les Diables Rouges naissent en même temps que les Bleus, qu'on n'appelle pas encore les Bleus,
16: c'est
17: bien
16: ça,
17: sûr.
16: Vous le dire.
17: Mais...
16: que l'équipe de France de football.
17: Que l'équipe de France de football. Et puis, ça vise aussi à tenter de créer un événement sportif. Il faut vendre du papier. Et l'auto, évidemment, joue un rôle important dans la création de cette équipe de France de football, comme elle a joué un rôle fondamental pour le Tour de France quelques mois plus tôt.
16: Ah oui, donc c'est le même contexte.
17: C'est le même contexte.
16: La dimension mercantile est immédiatement présente.
17: Et Jacques Godet ne dira pas autre chose 50 ans plus tard, lorsqu'il racontera les souvenirs de l'équipe.
16: L'équipe de France naît en 1904, il y a déjà d'autres équipes nationales qui existent alors ?
17: Il y a déjà beaucoup d'autres équipes nationales, en particulier les équipes britanniques qui apparaissent dès les années 1870.
16: Nationales.
17: Ouais. Le premier match, c'est Angleterre-Écosse au début des années 70. Et puis, des équipes continentales qui apparaissent à la toute fin du XXe siècle. Le football investissant le continent, finalement, dans le dernier quart du XIXe siècle.
16: Alors, qui sont les joueurs ? Qui sont les joueurs qui composent l'équipe de France ? Est-ce que on est dans un monde ouvrier, de mineurs, des gens peut-être aussi marqués par le contexte anglo-saxon, des Normands, j'en sais rien. Je pose des hypothèses. On a des hypothèses comme ça pour le rugby, le foot, est-ce qu'on en a aussi ?
17: On en a énormément. C'est un sujet qui est relativement bien connu, qui est relativement bien creusé maintenant. Très peu d'ouvriers à ce moment-là. Pour ce qui est des joueurs parisiens, ce sont essentiellement des gens de la boutique, des petits commerçants, des petits employés. Et on trouve une caste quand même assez importante d'industriels du patronat textile pour le nord de la France. Et là, en l'occurrence, puisqu'on est en train de jouer un lundi, puis un jeudi, et qu'on ne peut pas libérer du temps lorsqu'on travaille à l'usine. Il faut avoir les moyens de libérer du temps. Ce sont des joueurs amateurs qui évoluent dans cette équipe de France de football. Donc, ce sont pour beaucoup, pour un tiers d'entre eux, des fils du patronat textile nordiste.
16: Ah, du Nord, quand même.
17: Du Nord.
16: Est-ce que ce sont les meilleurs joueurs de France ?
17: Pas spécialement, parce qu'ils sont sélectionnés surtout par le bureau parisien, puis nordiste, de l'association, du Football Association de l'USFSA. Et ces gens du bureau de l'association ne vont pas spécialement dans toutes les régions de France. Donc c'est ce qu'on reproche très souvent, avant la Première Guerre mondiale, à cette équipe de France de ne pas être représentative des autres régions. Mmh. Alors, on compte bien un Breton avant 1914, Ernest Guégan de la Saint-Servanaise. On compte bien quelques sudistes, Georges Bayrou et Victor Sergent. Mais le problème, c'est que Georges Bayrou, lorsqu'il est sélectionné justement pour ce 17-1, il joue à Paris. Victor Sergent, lorsqu'il est sélectionné pour la première fois, il joue à Paris. Ouais. Donc ce sont des sudistes, mais d'exception. Et finalement, on a très très peu de provinciaux, à l'exception d'un Normand ou de quelques Normands. Un Normand en particulier, Charles Wilkes du Havre, et quelques nordistes littoraux, de Boulogne en particulier, ou de Calais, et beaucoup de nordistes terriens de l'île Roubaix-Tourcoing.
16: Très concrètement, parce que là j'avoue mon incompétence, c'est des gens qui sont amateurs, qui jouent souvent ou assez peu finalement au foot. Est-ce qu'il y a un championnat de France de football à l'époque en même temps qui serait à l'échelle nationale ? Ça ressemble à quoi le paysage footballistique français à l'époque ?
17: Alors le paysage footballistique français, c'est avant tout des matchs locaux. Ouais. Et quelques oppositions avec des équipes étrangères, parfois aussi, surtout pour les territoires de frontières, mais très peu de championnats, pas du tout de championnat national, si ce n'est un tournoi final entre les champions de chaque région.
16: Mmh. Ça va produire quoi, cette humiliation de 1908 ? Est-ce qu'il y a une prise de conscience, une professionnalisation, même si le terme est à mon avis très très anachronique en 1908, mais en tout cas une prise de conscience, oui, qu'il faut mieux faire les choses, parce que le football est en train de devenir un sport important qui permet de mesurer les puissances les unes par rapport aux autres.
17: Alors ce n'est pas parce que le football est en train de devenir un sport important, mais parce qu'il y a une guerre des fédérations qui est en train de se vivre à ce moment-là, depuis 1906, entre l'USFSA très dominante, fédération omnisport, à l'intérieur de laquelle le football est finalement portion congrue, et en face, la Fédération des patronages, qui se montre un petit peu plus importante qu'on le pense, finalement, et c'est par elle aussi que va se faire la démocratisation et la popularisation du football, parce qu'elle touche des catégories de la population moins aisées, certainement que celles où l'on recrute pour les clubs de l'USFSA. Et donc, cette guerre des fédérations, elle aboutit justement au moment des Jeux Olympiques, à une colère de la part du chef de l'USFSA Football, d'André Billy, le président donc de la commission football, qui claque la porte de la FIFA sous prétexte que la FIFA ne veut pas accepter l'arrivée d'une fédération anglaise amateur et qu'elle laisse donc la place de l'Angleterre uniquement aux professionnels. Et sous ce prétexte de professionnalisme, par des Anglais, des Anglais. Il claque la porte de la FIFA. L'USFSA disparaît donc des membres de la FIFA. Et à sa place, Charles Simon, qui est le secrétaire général de la Fédération des patronages, porte la candidature d'une association de fédérations, le CFI, le Comité français interfédéral. Et c'est le CFI qui devient le représentant officiel du football français au sein de la FIFA.
16: C'est un peu l'ancêtre de la Fédération française de football ?
17: Oui, c'est l'embryon qui donnera naissance à la Fédération française de football au lendemain de la Première Guerre mondiale. Mais entre-temps, il aura fallu que les clubs parisiens qui dépendent de l'USFSA quittent l'USFSA pour rejoindre le CFI. Ouais. Et finalement, à partir de 1912-1913, que ce soit aussi les clubs du Nord qui quittent l'USFSA et rejoignent le CFI.
16: Donc à la veille de la Première Guerre mondiale, en gros, la structure de l'équipe de France telle qu'on la connaît aujourd'hui, elle est à peu près en place ?
17: Elle est à peu près en place, mais elle n'est pas encore aboutie. Il va falloir attendre 1919, avril 1919.
16: Que se passe-t-il après-guerre ? Alors, pendant la guerre, j'imagine que tout s'arrête.
17: Il faut tout reconstruire.
16: Oui.
17: On ne peut pas tout reconstituer à l'identique, parce que des joueurs ne sont plus en état. Ils ont été blessés, ils ont été tués ou ils sont trop vieux, et parce que d'autres sont arrivés sur le chemin du football. Et donc, on reconstitue non pas une équipe, on reconstitue non pas une association, une fédération, mais on reconstruit presque à partir de rien.
16: Une équipe de France.
17: Une équipe de France et la fédération.
16: On sait que des femmes ont pu remplacer des hommes dans les tramways, dans les trains. Est-ce que les femmes ont remplacé les hommes sur les terrains de foot pendant la Première Guerre mondiale ?
17: Mais les femmes ont évolué, ont joué au football pendant la Première Guerre mondiale et au lendemain de la Première Guerre mondiale. Il faut attendre quelques années avant que cela soit interdit, que cette pratique soit interdite.
16: Elle sera interdite ?
17: Elle sera interdite.
16: Par qui ?
17: Par la fédération.
16: Au nom de quel argument ?
17: Au nom de la pudeur.
16: Tiens, ça me fait penser, on évoque toujours les matchs de foot hors des tranchées à Noël entre les Français et les Allemands pendant la Première Guerre mondiale. C'est vrai ou c'est faux ?
17: Alors, ce n'est pas faux. Il y a pu y avoir un ou deux matchs comme ça, des tranchées, mais il y a surtout une activité football qui existe pendant la Première Guerre mondiale. Lorsqu'on n'est pas en train de se battre, à l'arrière, et qu'on attend de monter à l'avant, il peut y avoir des matchs pour se détendre, et en particulier l'état-major britannique, l'état-major anglais, joue sur cette possibilité-là, fournit des ballons aux armées. Et il peut y avoir aussi des rencontres en terrain civil. Par exemple, à Paris, le football continue, même s'il n'y a plus les mêmes formes de compétition, il y a encore des compétitions.
16: Le premier match de l'équipe de France après la Première Guerre mondiale a-t-il une dimension symbolique puissante ?
17: Oui, parce que ce sont des joueurs qui sont encore sous les drapeaux, puisqu'on est en 1919, la Fédération française n'existe pas encore, et ce sont des joueurs qui n'ont pas encore été démobilisés pour beaucoup. Donc c'est une symbolique forte.
16: Mais est-ce qu'au-delà de ça, c'est mis en scène aussi par le pouvoir politique comme étant la renaissance d'une nation par son équipe de France de football ?
17: C'est surtout que la priorité sportive est donnée à d'autres sports, et en particulier l'aviation, où il y a des héros de la guerre identifiés comme tels.
16: Et le football, alors, à quel moment redevient-il ou devient-il un sport important dans les années 1919, 20 et suivantes ? Est-ce que les Jeux Olympiques de 1924, par exemple à Paris, ont joué un rôle ?
17: Les Jeux Olympiques de 1924 ont joué un rôle, non pas pour la démocratisation du football, mais pour la découverte d'un autre football par les Français et par les footballeurs français.
16: Un football sud-américain ?
17: Sud-américain. On découvre le football uruguayen, qui est fait de talent pur, qui est fait de technique, là où on était plutôt, quand même souvent dans un hurrah football où on balançait la balle en avant et on espérait réussir à la retrouver quelque part. Donc on découvre le talent des Uruguayens, très voluptueux, une sorte de football voluptueux, et ça va déboucher non seulement sur la victoire de l'Uruguay au tournoi olympique, mais également sur une tournée des équipes uruguayennes, argentines, brésiliennes en 1925, au printemps 1925 en Europe.
16: Et bientôt la France ira découvrir l'Uruguay sur place lors de la première Coupe du Monde, une Coupe du Monde d'inspiration française. Ça sera l'objet de notre prochain épisode.

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1: N'importe, les jeunes Français se seront remarquablement comportés à Montevideo et nous ne leur ménagerons pas l'éloge à eux et à leur chef, le président Rimé, qui malgré vents et marées, amena le football français à participer à la Coupe du Monde et qui doit être félicité sans réserve pour une œuvre dont il aurait été le premier responsable si elle avait échoué. Match le 22 juillet 1930. Date très importante que 1930 dans notre histoire, c'est la première Coupe du Monde de football.
2: C'est la première Coupe du Monde de football et c'est un non-événement.
1: Ah ben voilà de quoi détruire mon enthousiasme. Pourquoi c'est un non-événement?
2: Aux yeux de la presse française, en tout cas, c'est un non-événement. Aux yeux des organes de football européen, c'est un quasi non-événement. Il n'y a que 4 équipes européennes qui participent à cette Coupe du Monde. Alors, il est vrai que les tous premiers effets de la crise se font sentir en Europe. Et il est vrai aussi que Jules Rimet met un petit peu le couteau sous la gorge de la fédération pour envoyer quand même une équipe de France en Uruguay, alors que c'est lui et Henri Delaunay, le secrétaire général de la fédération française, qui ont lancé l'idée d'une compétition tous les 4 ans, en concurrence finalement avec les Jeux Olympiques.
1: Alors précisément, à quand remonte cette idée?
2: L'idée remonte certainement à la fin des années 20. Très peu de temps avant, en fait. C'est adopté en 1928 lors du congrès d'Amsterdam, le congrès de la FIFA qui se tient au moment des Jeux Olympiques, au moment du tournoi olympique. Et l'idée emporte relativement l'enthousiasme. Pourquoi créer une Coupe du Monde? Alors, il peut y avoir plein de raisons, mais la raison essentielle apparaît quand même comme étant la possibilité de faire de l'argent et la possibilité de prendre le pouvoir sur une compétition. Pourquoi laisser aux mains du Comité international olympique la grande compétition, le grand tournoi, et ne pas avoir pour la FIFA, dont Jules Rimet est également le président, sa propre compétition qui pourrait peut-être apporter de l'argent et qui pourrait surtout permettre à des joueurs qui ne peuvent pas évoluer dans le circuit olympique d'évoluer dans cette compétition parce qu'ils sont professionnels.
1: Ah oui, donc on est vraiment dans un match entre deux organisations sportives. Et le rythme quadriennal, alors il faut vraiment le penser comme étant une volonté de tailler des croupières aux Jeux Olympiques.
2: Oui,
1: et
2: puis une volonté aussi de prendre la place là où elle existe, c'est-à-dire dans toutes les années paires non olympiques.
1: Qui est Jules Rimet, en fait? Vous dites le président de la FIFA, mais c'est qui?
2: Jules Rimet, c'est le président du Red Star, vieux président de club, qui est franc-comtois au départ, qui n'est pas parisien, et qui prend le pouvoir au sein de la Fédération française de football. On lui attribue le pouvoir. Voilà.
1: Mais il n'y a pas aussi quand même un désir de mesurer les grandes puissances footballistiques dans un événement? C'est que l'argent qui... J'essaie de trouver un peu de sens quand même là-dedans.
2: Il y a aussi la volonté sportive, bien sûr, la volonté d'organiser un tournoi sportif, bien plus que de gagner de l'argent. Mais tant qu'à faire, autant joindre l'utile à l'agréable.
1: Et donc vous dites qu'il y a 4 équipes européennes qui s'y rendent. Et j'ai un peu lu la presse autour de cette Coupe du Monde. Les Français ne sont pas enthousiasmés à l'idée d'envoyer une équipe de France sur place. Ça va coûter cher, c'est loin, on va prendre une raclée. C'est un peu ça l'argument.
2: C'est à peu près cela, et cet argument, on va le retrouver 20 ans plus tard d'ailleurs. Lorsqu'en 1950, l'équipe de France arrive à se qualifier sur tapis vert, elle n'avait pas réussi à se qualifier lors des qualificatifs, et finalement, elle renonce, elle déclare forfait parce que c'est trop loin, ça coûte trop cher et on serait ridicule.
1: Est-ce que la France est ridicule en 1930?
2: Elle n'est pas ridicule, elle emporte d'abord le tout premier match du championnat du monde, le France-Mexique.
1: C'est le premier match de l'histoire de la Coupe du Monde.
2: C'est le premier match en même temps qu'un autre match se déroule, et à la 19e minute, il y a même Lucien Laurent qui marque le but, et qui marque le premier but de l'histoire de la Coupe du Monde.
1: C'est qui Lucien Laurent?
2: Lucien Laurent, c'est un joueur du FC Sochaux-Montbéliard.
1: Ouais.
2: Et dans ce même match, que l'équipe de France gagne 4-1, il y a un doublé, également premier doublé de la Coupe du Monde, d'André Machinot, qui est un autre joueur du FC Sochaux-Montbéliard.
1: Et sociologiquement, c'est qui ces joueurs de foot?
2: C'est pour cela que j'insiste sur le FC Sochaux-Montbéliard, parce que en fait, ce sont aussi des ouvriers du football pour certains.
1: Ils bossent chez Peugeot?
2: Alors, ils ne bossent pas chez Peugeot, mais ils bossent pour Peugeot, puisque le FC Sochaux-Montbéliard vient d'être créé par Jean-Pierre Peugeot, alors même que le football reste amateur encore à l'époque en France. C'est la seule équipe professionnelle, officiellement professionnelle, et il faut, pour qu'elle puisse se mesurer à d'autres équipes, il faut créer une compétition spécifique qui est la Coupe Peugeot ou Coupe Sochaux, c'est la même compétition.
1: Il n'y a que
2: avec d'autres grandes équipes qui peuvent se mesurer à eux, officiellement amateurs, mais de fait, très souvent, quand même, avec des joueurs qui gagnent déjà leur vie à exercer ces talents sportifs.
1: Sont-ils des héros, déjà, ces joueurs? Et puis, question subsidiaire sur l'équipe de France de 1930, y a-t-il déjà des joueurs issus de l'immigration?
2: Des héros, non, probablement pas à ce moment-là. Il y a un système de vedettarisation qui se met en place, mais elle ne concerne pas les joueurs de 1930. Éventuellement, on pourrait citer un joueur qui n'est plus en carrière active à ce moment-là, c'est Pierre Chériguès, qui lui était gardien de but avant la Première Guerre mondiale, puis après, et probablement la première grande vedette du football. Ah. Et également une vedette d'ailleurs qui gagnait sa vie en jouant au football alors que l'amateurisme était de mise et de règle. Donc, il n'y a pas véritablement de vedette encore dans cette équipe, même s'il y a des joueurs importants et célèbres, puisqu'on parle d'eux dans les journaux. Ouais. Pour ce qui est des joueurs issus de l'immigration, il n'y en a pas beaucoup à ce moment-là. Il y a essentiellement un joueur qu'il faut peut-être évoquer quand même, c'est Alexandre Villaplane, c'est le capitaine, qui lui est un Européen d'Algérie, est né à Alger en 1904, et officiellement est amateur, mais touche déjà quand même de l'argent à jouer au football, et puis trempe un petit peu dans des affaires un peu sombres dans les casinos du Sud, commence à toucher au petit banditisme, et puis

0: d'Afrique du Nord.
1: Il faut attendre l'année suivante pour qu'il y ait un premier joueur noir, qui est un paradoxe, c'est Raoul Dieng. Raoul Dieng, c'est le fils de Blaise Dieng. Oui. Donc c'est peut-être le premier noir, mais c'est surtout le dernier représentant de l'élite politique. Donc on est dans un paradoxe très vif. Et puis très vite, dans les années 1930, on voit apparaître en effet des joueurs arabes, Ali Benouna, et à la toute fin des années 30, il y aura Larbi Ben Barek. Larbi Ben Barek, dont le roi Pelé disait « si je suis le roi du football, Larbi est le dieu ».
0: Et ces joueurs-là, comment sont-ils perçus par la société française ? Y a-t-il des marques de racisme ?
1: Les marques de racisme dans les années 30 à l'encontre des joueurs de l'équipe de France ne s'exercent pas sur les colonisés, même si Raoul Dieng ou Larbi Ben Barek ont droit à leur qualificatif de nègre dans la presse, en particulier la presse d'extrême droite, l'Action française. Ce sont surtout les immigrés du football, ces Européens qui sont venus jouer dans des clubs français dans les années 30, puisque le football devient professionnel en 1932, et qui, parce qu'ils restent dans ces clubs, peuvent acquérir la nationalité française et défendre, à la fin des années 30, les couleurs de l'équipe de France. Et c'est en particulier le cas d'un Autrichien, Gusti Jordan, qui est la cible d'une attaque de l'Action française à partir de 1936 jusqu'à la déclaration de guerre. On l'accuse de mercantilisme, on l'accuse d'insincérité lorsqu'il choisit d'être français, et on l'accuse d'impureté de la race.
0: Et est-ce que c'est, alors lui et peut-être d'autres, au moment où les tensions montent avec l'Allemagne et donc avec l'Autriche, est-ce qu'il y a une focalisation aussi ? On connaît évidemment toutes les manifestations d'hostilité envers des noms de rue, des magasins, etc. à consonance germanique, avant la Première Guerre, mais aussi avant la Seconde Guerre. Est-ce qu'il y a ça avec des joueurs de foot ?
1: Non, il apparaît plutôt comme
0: un mercenaire.
1: Non pas un mercenaire, mais presque comme un héros, puisqu'il a choisi la France. Et
0: ce qui est
1: très intéressant, c'est ce qui se passe en 1940, lorsque on est pendant la drôle de guerre. L'équipe de France joue deux matchs, dont un officiel contre le Portugal, en janvier 1940, et l'équipe, elle est constituée de soldats. Or, ces soldats, ce sont d'anciens Autrichiens naturalisés. Rudi Eden, par exemple, qui a été le grand gardien de but de la formidable équipe d'Autriche, la Wunderteam autrichienne au début des années 30, et qui se retrouve naturalisé, combattre sous les couleurs de la France et défendre le maillot de l'équipe de France pendant ce match de janvier 40. On retrouve Gusti Jordan et on retrouve d'autres joueurs issus de l'immigration.
0: C'est très beau ce match-là dont j'avais absolument aucune idée. Il se joue où ce match ?
1: Il se joue à Colombes.
0: Colombes, alors il faut le dire, Colombes, c'est le grand stade de l'équipe de France.
1: C'est le grand stade de l'équipe de France.
0: Avant le Parc des Princes et le Stade de France.
1: Le Parc des Princes est aussi un des stades très souvent mobilisés pour l'équipe de France.
0: Oui, mais c'est l'ancien Parc des Princes, c'est pas le Parc des Princes d'aujourd'hui.
1: Non, ouais. Non.
0: Pendant la Seconde Guerre mondiale, l'équipe de France disparaît ?
1: Non, elle joue deux matchs. Deux matchs en 1942, l'un contre la Suisse, l'autre contre l'Espagne.
0: Ça c'est la France de Vichy.
1: Oui, c'est la France de Vichy, ou en tout cas la France victime des effets de l'éclatement du territoire français. Il est particulièrement difficile, par exemple, d'avoir un laissez-passer pour passer d'une zone à une autre, ce qui fait que l'équipe est difficile à constituer.
0: Donc vous avez dit 42.
1: 42.
0: Avant novembre ou après novembre ?
1: Avant.
0: On joue où, à Vichy ?
1: Non, on joue à Marseille pour le premier match et le deuxième match en Espagne.
0: Et alors, qui sont les joueurs ? Et ont-ils conscience de jouer pour la France de Vichy ?
1: Ils ne jouent pas spécialement pour la France de Vichy, ils jouent pour la France du football qui est en pleine reconstruction, qui est en plein doute parce qu'il y a des projets d'annulation du professionnalisme qui a été adopté 10 ans auparavant. Vichy est un fervent opposant du professionnalisme. Ouais. Donc, ce n'est pas pour l'État français que les joueurs portent le maillot.
0: Il y a beaucoup de monde dans ces matchs-là ? C'est un événement populaire ?
1: Non, il y a des milliers de spectateurs, mais ce n'est pas un événement extrêmement populaire. Il y a d'autres priorités pour les Français du moment.
0: Et au lendemain de la Seconde Guerre mondiale, même question que j'avais posée après la Première Guerre, le premier match de l'équipe de France après la Seconde Guerre mondiale a-t-il un écho particulier ?
1: Ça dépend quelle est la date que l'on arrête pour la Seconde Guerre mondiale. Est-ce que c'est la libération du territoire ou est-ce que c'est la capitulation de l'Allemagne ? Oui, ça a un parfum particulier parce qu'il y a la volonté de reconstruire, la volonté de retrouver un peu de joie et de bonheur et de légèreté. Mais ce n'est pas une dimension nationale patriotique excessive, d'autant que l'adversaire, ce sont des adversaires alliés.
0: Dernière question, parce que vous l'avez évoqué très rapidement. En 1950, vous avez dit que la France n'est pas qualifiée pour la Coupe du Monde. D'ailleurs, il n'y a aucune Coupe du Monde française entre 30 et 50.
1: Ah, il y a quand même 34 et 38. Et en 38, c'est en France.
0: C'est un moment important pour notre histoire, cette Coupe du Monde en France?
1: C'est important parce qu'on arrive à

0: la fin du Front populaire, que le Front populaire ne s'est pas montré très enthousiaste à l'idée d'organiser une compétition de sport-spectacle, là où l'effort sportif est plutôt tourné vers le sport pour tous. Donc il y a cette dimension, mais c'est aussi quelque chose d'important parce que l'Italie est alors championne du monde en titre depuis 1934 et qu'il y a
1: l'Italie fasciste
0: et qu'il y a finalement là une opposition des styles qui passe par l'image qu'on donne du football et en particulier des équipes nationales, avec une équipe nationale italienne excessivement bien entraînée, quasiment obéissant à un régime militaire, et une équipe de France qui est tout à fait typique de la belle équipe, avec des images que l'on voit diffusées dans les médias, dans la presse sportive de l'époque, de joueurs qui sont en train de pêcher ou de jouer à la pétanque.
1: Ah oui, alors voilà des choses qu'on retrouvera dans les années 80, mais je ne veux pas aller trop vite parce qu'il me reste quand même la question de 1950. Vous donnez-nous la raison pour laquelle la France est éliminée. Ça, ce n'est pas la raison, c'est sportif, mais pourquoi elle est repêchée et refuse finalement d'y aller?
0: Elle est repêchée parce que d'autres équipes déclarent forfait. Il faut bien avoir en tête que le Brésil, c'est grand.
1: Oui, 1950, c'est au Brésil.
0: Et ça nécessite donc des trajets très importants entre deux rencontres. Donc il y a cet élément de fatigue qui entre en compte. Et puis il y a par ailleurs l'impossibilité de bien figurer parmi les nations du football, la peur que l'équipe de France du moment, ou plutôt que les dirigeants de la fédération du moment, ont d'apparaître comme étant ridicule.
1: La France ne sera pas ridicule en 1982 à Séville, mais les fantômes de la Seconde Guerre mondiale seront rappelés à notre souvenir par les observateurs et les journalistes de l'époque. Ça sera l'objet de notre prochain épisode.

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1: Tout est guerre. De 1914 et de 1940. De 1982, où pour la troisième fois en un siècle, la France rencontrait l'Allemagne dans un match capital et sur le champ de bataille de Séville. Je sais que nous dirons vite que là, c'était du sport. Mais le fascinant, l'étrange et le troublant spectacle. D'un côté, l'Allemagne, dans la force et la puissance de ses divisions blondes et rousses. De l'autre, la France et ses héroïques petits. L'écrivain et journaliste Jean Co, dans Paris Match, le 9 juillet 1982. Sacrée citation.
2: Sacrée citation.
1: François Darrocha-Carnero. Et sacré événement aussi que cette demi-finale de Coupe du Monde du 8 juillet 1982. Comment vous entendez les propos de Jean Co? Et puis, rappelons quand même le contexte. Que s'est-il passé à Séville le 8 juillet 1982?
2: Il s'est passé une rencontre de football, mais qui a dépassé quelque peu le seul aspect sportif, au point de devenir culte pour beaucoup de personnes.
1: Ouais.
2: Moi y compris, j'étais petit et comme beaucoup de personnes de ma génération, j'ai pleuré devant ce match. Ce qu'il s'est passé, c'est que l'équipe de France, pour la première fois depuis 1958, se qualifie pour une demi-finale de Coupe du Monde. Là où on ne l'attendait pas spécialement, on avait espéré en 1978, l'équipe de France avait été éliminée au premier tour, honorablement, hein, mais éliminée. Et là, elle parvient à atteindre le Graal, à rejoindre l'épopée suédoise de 58 en étant qualifié pour cette demi-finale. Cette demi-finale, c'est une vraie tragédie grecque.
1: Oui.
2: Puisque
1: il y a tout,
2: il y a la peur de la mort avec Patrick Battiston qui gît sur le gazon après une agression d'Harald Schumacher, le gardien de but allemand. Il y a
1: une agression non sanctionnée par l'arbitre
2: qui n'a probablement pas vu la faute, tout comme d'ailleurs les commentateurs du moment ne l'ont pas vu, il a fallu attendre le ralenti. Il y a la tension très vive, entre autres d'Harald Schumacher qui multiplie les agressions, qui multiplie l'agressivité. Il y a l'espoir, parce que l'équipe de France, en prolongation, réussit à marquer un deuxième but et donc mène 2-1, puis 3-1.
1: Vous savez ce que dit Thierry Roland à ce moment-là? Thierry Roland qui commente avec Jean-Michel Larquet dit « Extraordinaire dénouement ici à Séville ».
2: Extraordinaire dénouement.
1: Mais sauf que c'était pas le dénouement.
2: Sauf qu'un match, tant qu'il n'y a pas le but en or, un match avec prolongation se joue sur 120 minutes.
1: Ouais.
2: Et que les Allemands, à ce jeu, ont réussi à revenir au score à 3-2 avant la mi-temps de la prolongation et à revenir à égaliser à 3-3 lors de la deuxième mi-temps de la prolongation. Et donc le sort décide.
1: Les tirs au but.
2: Par les tirs au but pour la première fois en Coupe du Monde. Et lors de la série de 5 tirs au but, au bout de la série, égalité parfaite encore une fois, il faut attendre le 6e tir au but pour que Horst Rubetsch transforme son tir au but et Maxime Bossis ne le transforme pas.
1: C'est dur hein, de repenser à ça.
2: Ah, c'est un beau moment.
1: Oui.
2: C'est un beau moment. C'est le match culte parfait.
1: Mais ça réveille des fantômes historiques. Immédiatement, les mots de Jean Co sont extrêmement violents.
2: Ça réveille
1: c'est la France et l'Allemagne. Je répète quand même. Hein. D'un côté, l'Allemagne dans la force et la puissance de ses divisions blondes et rousses. De l'autre, la France et ses héroïques petits. Il y a l'idée que vous avez déjà évoquée d'ailleurs un peu sur 1938. L'Italie armée, pratiquement militarisée, face aux dilettantes et fantasques français avec du talent. Est-ce que quelque chose se rejoue?
2: Ça réveille un élan de germanophobie, au point quand même que François Mitterrand et Helmut Schmidt soient obligés de faire un texte en commun pour calmer un petit peu le jeu, au point qu'un journaliste sportif ressemblant un petit peu trop à Harald Schumacher soit pris à partie dans un camping. Bon, on est quand même dans des élans de germanophobie, de ressentiment, d'autant plus étonnant qu'on est aussi à une période où les comités de jumelage, les jumelages franco-allemands se multiplient.
1: Oui.
2: Donc, on est encore près de la guerre, mais on est déjà éloigné, on est déjà vers un autre monde. Et là, c'est finalement cette petite Madeleine de Proust de la haine contre l'Allemand qui arrive comme par miracle sur un écran télévisé.
1: Oui, avec des joueurs qui sont nés juste après la guerre, en fait.
2: Avec des joueurs qui sont nés juste après la guerre, qui sont issus des Trente Glorieuses, qui sont aussi beaucoup issus de l'immigration. C'est le cas de Michel Platini, c'est le cas d'Alain Giresse, c'est le cas de Jean Tigana qui lui est né à Bamako, dans l'ancien empire français.
1: Gérard Janvion.
2: C'est le cas. Alors Gérard Janvion ou Marius Trésor sont des ultramarins.
1: Oui, d'Antillais.
2: Donc on a toute cette diversité de la composition de l'équipe de France que l'on retrouve ainsi, ou Bernard Gengini également, que l'on retrouve ainsi sur le terrain. Bernard Gengini qui est remplacé parce que légèrement blessé à la suite d'une agression allemande, à la suite de coups allemands, remplacé par Patrick Battisson qui lui-même...
1: J'avais oublié ça. Ouais. Et puis ce qu'on oublie toujours, c'est que Manuel Amoros met une frappe sur la barre à la dernière minute du temps réglementaire.
2: Oui.
1: Là, c'était réglé. On revient un peu en 58, parce que vous avez dit que c'était la deuxième fois que la France se retrouvait en demi-finale de Coupe du Monde. L'épopée de 58, ça marque aussi un jalon important dans l'histoire de l'équipe de France et de son rapport... l'ensemble des Français.
2: Oui, ça marque d'autant plus que, contrairement à ce qui se passe pour le football de club, où là, le Stade de Reims arrive à tenir quand même le haut du pavé pendant quelques années, dans les années 50, l'équipe de France de 58, c'est un arbre qui cache un désert.
1: Oui.
2: Les résultats du football de sélection sont quand même assez peu convaincants pendant une trentaine d'années. Et il faut avoir cet arbre-là, qui est 1958, qui est la demi-finale perdue en plus honorablement contre le Brésil.
1: Le grand Brésil.
2: Le grand Brésil de Pelé.
1: Très jeune Pelé.
2: Avec un capitaine courage qui est blessé, Robert Jonquet, qui sort du terrain pendant la première mi-temps, mais qui revient sur le terrain parce qu'il n'y a pas de remplacement possible. Donc, il sert de pion, mais il ne peut pas courir, il ne peut pas jouer véritablement. Et avec aussi l'exploit de l'attaquant qu'on n'attendait pas, puisqu'on pensait quand même que l'attaquant titulaire serait René Bliard, qui se blesse juste avant la compétition. L'exploit, c'est celui de Just Fontaine, avec 13 buts, a priori inégalé et d'après ce qu'il pouvait dire, inégalable.
1: Mmh. Cette équipe de France, elle est professionnelle à l'époque ?
2: Elle est professionnelle, désormais elle est professionnelle. Le championnat de France professionnel voit le jour en 1932. L'ensemble des joueurs de l'équipe de France sont professionnels, à quelques exceptions près. On retrouvera un joueur dans les années 1960, Daniel Orlaville, qui joue en amateur. On retrouvera quelques sélectionnés amateurs, mais juste parce qu'ils sont trop jeunes pour avoir déjà le statut professionnel. Et c'est le cas par exemple de Michel Platini en 1976, qui est dans un entre-deux de statut, ce qui lui permet aussi de jouer les Jeux Olympiques de Montréal en 76. Mais l'équipe de France, oui, est professionnelle, et celle de 58 en particulier. Ce sont des grands joueurs, des grandes équipes du moment, que ce soit Reims, l'OGC Nice ou autre.
1: 58, c'est aussi le début de la télévision. C'est un événement qui a un impact populaire majeur, la Coupe du Monde de 58.
2: Alors, c'est le début de la télévision, mais la télévision est encore peu entrée dans les foyers. Le contexte de 58, c'est surtout autre chose, c'est le début de la Ve République. On est en juin 58, et c'est la guerre d'Algérie. Or, la défense, lorsque je parle de Robert Jonquet comme blessé, Robert Jonquet est un joueur qui est rappelé en équipe de France, puisque le titulaire de l'année 57-58, c'est Mustapha Zitouni. Or, Mustapha Zitouni, il fait partie de cette équipe qui, en avril 1958, choisit de partir, ce groupe de joueurs algériens, qui choisissent de quitter le territoire français pour fonder l'équipe du FLN.
1: L'équipe du FLN et qui deviendra
2: l'équipe d'Algérie. Ouais. Donc, Mustapha Zitouni, qui a à peu près 30 ans, qui est près de ses 30 ans en 1958, il se condamne à ne jamais jouer de Coupe du Monde.
1: Ça, c'est hyper important hein, dans l'histoire politique de l'équipe de France de foot. Comment c'est géré à l'intérieur de l'équipe de France, ça ? Ces joueurs qui partent, qui s'en vont, qui vont dans le camp adverse, d'une certaine manière.
2: Alors, dans le camp adverse, non, puisque l'équipe du FLN n'est pas reconnue officiellement par la FIFA. Donc, à part quelques...
1: Je parlais politiquement.
2: À part quelques équipes de pays socialistes, il y a très peu d'adversaires, et il n'y a pas, en tout cas, la France parmi les adversaires possibles de l'équipe d'Algérie. On attendra bien longtemps avant cela. Mais comment c'est géré ? C'est géré par les dirigeants qui choisissent un joueur dès lors qu'un autre est indisponible. Mmh.
1: Et ces joueurs-là quittent l'équipe de France, mais quittent aussi leur club en France. Ils abandonnent le territoire français, ils abandonnent aussi un confort matériel et leur carrière.
2: Ils abandonnent un confort matériel, mais il y a aussi quelque chose qui les ramène à la France à un moment ou à un autre, c'est leur famille, puisque beaucoup sont aussi mariés à des Françaises. Et donc, ce sont des joueurs de l'entre-deux.
1: faisons un petit saut dans le temps, on était donc en 58, on a fait 82, ce drame de Séville. Entre les deux, l'équipe de France de football va monter en puissance, aussi à travers l'épopée des Verts. C'est un moment très important de cette histoire-là, même si ce n'est pas l'équipe nationale, c'est presque l'équipe des Français que Saint-Étienne dans les années 70.
2: Entre les deux, il y a d'abord l'échec de 66, oui. La participation à la Coupe du Monde en Angleterre, et l'équipe de France ne montre pas un excellent visage. En 62 et en 70 et en 74, elle n'est pas qualifiée
1: donc
2: pour la
1: Coupe du
2: Monde.
1: Donc c'est une mauvaise période.
2: Donc c'est une mauvaise période. Et en effet, le réveil vient par les Verts, mais vient également par d'autres vecteurs. Un vecteur institutionnel, vu l'intensité de la crise du football, il est organisé tout un système de réformes qui voit le jour et qui débouche sur la charte du football professionnel en 1973. Une charte du football professionnel qui, entre autres, garantit l'existence de centres de formation dans les clubs ou nationales, avec la naissance de l'INF. Et ces centres de formation, c'est de là que viennent quelques-uns des joueurs de 1982. Mmh. Par ailleurs, en même temps que l'épopée verte, au milieu des années 70 en Coupe d'Europe, il y a un nouveau sélectionneur qui arrive, qui a été international très peu de fois, une seule fois, Michel Hidalgo, qui a été le président du syndicat des joueurs de l'UNFP, puis qui a été entraîneur national et sélectionneur adjoint dans cette période de réforme menée par Georges Boulogne, et qui prend en main, alors qu'il est encore très jeune, qui prend en main cette équipe de France, au moment même où commence à éclore un joueur, un talent, Michel Platini, autour de qui se construit l'équipe de 1978, de 1980, de 1982. Et Michel Hidalgo ne cesse de rechercher à ce moment-là la vérité du football français, comme il le dit. Et cette vérité, il la trouve juste quelques jours avant le match de Séville contre l'Irlande du Nord, en alignant quatre milieux de terrain créatifs.
1: Le carré magique.
2: Le carré magique.
1: Ouais. Arrêtons-nous un instant sur Michel Platini. Et je ne le dis pas uniquement parce que je suis né à Nancy.
2: Mais ça aide.
1: Mais c'est qui Michel Platini? Et pourquoi incarne-t-il autant le football français de l'époque comme, et on le fera dans l'épisode prochain, Zinedine Zidane a pu incarner le football français dans les années, fin des années 90, années 2000? Qu'est-ce qu'il se passe autour de lui? Qui est-il? Qu'incarne-t-il?
2: Michel Platini, c'est un talent qui a été construit, qui a été poli par son père d'abord, par Aldo Platini, hein. Qui est un entraîneur clé dans ce pays très ouvrier de Lorraine. Et c'est donc un joueur excessivement talentueux qui cumule les sélections, non pas d'abord en sélection A, en équipe A, mais en équipe militaire, en équipe olympique, en équipe amateur, qui apparaît comme vraiment le talent de demain dès le milieu des années 70, dès la saison 75-76, qui est une saison vraiment de lancement de sa carrière. C'est un joueur issu de l'immigration italienne, donc aussi il y a...
1: De Jeuf, donc c'est vraiment...
2: De Jeuf, ouais. Comme l'était Roger Piantoni,
1: ouais.
2: Et comme l'étaient d'autres que lui, Lazare Giannessi par exemple, ou Jean-Claude Pumy dans les autres anciens. C'est un joueur qui très vite touche aussi au football international en étant transféré à la Juventus de Turin. Donc ça joue aussi, ça a aussi son importance en 1982, justement à l'issue de cette Coupe du Monde. C'est le meilleur joueur, ou en tout cas le meilleur attaquant, peut-être pas le plus grand champion du football français, parce qu'on en a eu d'autres, mais en tout cas le meilleur inventeur, certainement, du football français, le plus remarquable et celui à qui Diego Maradona peut déclarer véritablement une guerre pour être au sommet du football mondial.
1: Et encore une fois, ce n'est pas le Nancéen qui parle, mais un joueur que le FC Metz a laissé passer parce qu'il n'avait pas les qualités physiques requises pour le très haut niveau.
2: Oui, comme quoi on peut se tromper parfois.
1: On peut se tromper parfois, mais ce même Michel Platini sera aussi à l'origine à la fois de ce drame de Séville, même s'il en a été un acteur extraordinaire et héroïque, il sera aussi à l'origine de la plus grande, peut-être, victoire de l'équipe de France de football, cette Coupe du Monde 1998, et sa victoire. Michel Platini est très présent, son rôle est indépassable, ce sera l'objet de notre prochain épisode. On se retrouve la semaine prochaine pour la suite et la fin de cette conversation consacrée au bleu, une série déjà disponible à l'écoute dans son intégralité sur l'appli Radio France. Après le journal de 19h, on vous retrouve, Charline, dans votre bistrot de bistroscopie. Qui est l'invité aujourd'hui?
3: Mais oui, Thomas Snegger. Vous aussi, vous êtes là le samedi soir, alors?
1: Bien avec vous.
3: Mais je vois bien. Eh bien, le bistrot, ensuite, c'est avec un écrivain italien qui a été ouvrier pendant 20 ans, qui est traduit dans 30 langues aujourd'hui, qui est aussi militant écolo, c'est Erre De Luca.
1: L'homme de la nuance. Merci beaucoup.
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1: 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Le journal, Éric Delvaux.
5: Bonsoir Thomas et bienvenue à tous. Au sommaire ce soir, un registre de condoléances est ouvert à l'Élysée pour que les Français rendent hommage à Bernadette Chirac. La veuve de l'ancien président est morte hier soir. Elle avait 93 ans. Nombreuses réactions depuis ce matin. Et puis nous vous rappellerons combien Bernadette et Jacques Chirac étaient devenus au fil du temps des sortes d'icônes de la pop culture à la télévision et au cinéma. Dans ce journal également, les salariés de Decathlon étaient en grève aujourd'hui contre le refus de la direction d'augmenter les salaires de cette entreprise française qui fait des bénéfices. Vous entendrez également le désarroi d'un maire, celui de la commune de Claret dans l'Hérault, depuis l'arrivée de 2000 teufeurs près de son village la nuit de vendredi à samedi. Enfin, la finale dames de Roland-Garros, remportée par la jeune russe Mira Andreeva, nous serons à Roland-Garros. Et puis le temps de demain, dimanche, Céline Dacosta, ce sera plus calme qu'aujourd'hui.
6: Oui, même si elle commencera sous les nuages sur la moitié nord, l'amélioration se fera au fil des heures et les éclaircies gagneront tout le pays.
5: Et vos prévisions complètes dans une quinzaine de minutes.
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5: Depuis 15 heures, l'Élysée a donc ouvert un registre de condoléances au palais pour que les Français puissent rendre hommage à Bernadette Chirac, la veuve de Jacques Chirac, s'est éteinte hier soir, paisiblement, auprès des siens, a annoncé ce matin sa fille Claude. À l'Élysée, cet après-midi, reportage de Farida Noir.
7: Une photo en noir et blanc de l'ancienne première dame souriante posée sur une table. Stéphane est arrivé parmi les premiers.
8: Un grand merci à Mme Chirac parce qu'elle a donné tout son temps, toute sa vie pour la France.
7: Il est venu rendre hommage à la Bernadette Chirac, visionnaire.
8: Elle avait vu l'arrivée de Le Pen en 2002, elle avait vu le non au référendum européen en 2005, elle avait vu l'échec de la dissolution de 97 parce qu'elle était proche des Français.
7: Dans le registre, Michel laisse quelques mots de gratitude et de remerciement pour une femme restée profondément attachée à son département.
9: Sincères condoléances, merci pour tout le dévouement, pour la Corrèze et toute la région du Limousin. Oh, c'était une belle personne, authentique, franche, sincère.
7: Sur ce qu'il vient d'écrire, Laurent ne dira rien.
10: C'est assez indiscret, mais c'était assurément un profond remerciement.
7: Mais il n'est qu'éloge pour l'ancienne première dame.
10: Pour la femme derrière le président, pour les décisions que nécessairement elle a su impulser, pour ses œuvres également, hein, les pièces jaunes notamment, et pour avoir toujours peut-être maintenu le président de la République dans la droite ligne en ce qui concerne la politique.
7: Sans Bernadette Chirac, dit-il, Jacques Chirac n'aurait tout simplement pas été le même.
10: Un moins bon président, un moins bon maire de Paris.
7: Sans elle, ajoute-t-il, il aurait été moins grand.
5: Bernadette Chirac aura donc largement contribué à la carrière politique de son mari, même si elle avait mené son propre parcours politique en Corrèze depuis près de 30 ans, avec des campagnes électorales locales à son rythme, loin du tempo effréné de son mari, qui l'avait d'ailleurs surnommé la tortue. Le sobriquet était même devenu un élément de langage pour la candidate Bernadette Chirac.
11: Mon emblème, c'est la tortue. La tortue ne peut pas vivre une campagne comme un lièvre. Ce qui m'intéresse, c'est qu'il y ait un beau résultat à la fin de la campagne.
5: Bernadette Chirac avait eu 93 ans il y a 3 semaines. Nombreuses réactions donc depuis ce matin, à commencer par Emmanuel Macron. Il salue une grande dame de cœur qui a marqué notre histoire. Quant à Brigitte Macron, elle dit aujourd'hui son immense respect. Elle salue la façon dont Bernadette Chirac l'avait, je cite, « beaucoup aidée, soutenue et éclairée en reprenant en 2019 la tête de la Fondation des Hôpitaux de Paris, Hôpitaux de France ». Lynn Renault également évoque ce soir une femme de courage et de conviction. Roselyne Bachelot, ancienne ministre de la Santé et surtout proche de la famille Chirac. Roselyne Bachelot sait combien Bernadette Chirac avait un œil aiguisé, concernant notamment toutes celles et ceux qui approchaient son mari.
12: C'est une personnalité unique, c'est une grande dame, une très forte personnalité qui a su trouver une place totalement originale dans les institutions de la République qu'elle respectait. C'était pas quelqu'un qui imaginait gouverner la France à la place de son mari, pas du tout. Mais elle lui était d'un conseil extrêmement précieux car elle savait juger les gens d'une façon très acérée, très pointue. Et quand elle n'aimait pas quelqu'un ou quand elle trouvait qu'il dépassait les règles de sa fonction, elle ne lui envoyait pas dire. Je vais employer un terme un peu trivial, mais c'était une sacrée bonne femme, Bernadette Chirac.
5: Le tempérament et le flair politique également de Bernadette Chirac, un flair parfois contre l'avis de son mari. Elle avait d'ailleurs soutenu Nicolas Sarkozy dès 2007 jusqu'à aller assister à l'un de ses meetings de campagne alors que Jacques Chirac considérait Sarkozy comme un traître, rallié à la campagne d'Édouard Balladur en 1995. Eh bien Nicolas Sarkozy salue ce soir une femme qui a toujours servi la France avec passion et dignité. Réaction encore, l'ancien président François Hollande qui a bien connu Bernadette Chirac lors de ses mandats en Corrèze. François Hollande garde en mémoire une femme obstinée, volontaire, mais surtout indépendante. Bernadette et Jacques Chirac avaient aussi fait les beaux jours à la télévision, notamment des émissions satiriques de Canal Plus historique. Le couple Chirac, icône de la pop culture, Alexis Demeyer.
13: L'extrait d'un reportage de France 3 Régions sur les pièces jaunes, cette opération caritative qui, à partir de 1994, a grandement contribué à la médiatisation de Bernadette Chirac, qui obtient vite sa propre marionnette au guignol de l'info.
14: Je mets chaque jour que Dieu fait un point d'honneur à trouver un moment privilégié avec Morissette.
15: Bernadette.
14: Comment ?
15: C'est moi, Bernadette.
14: Enchanté.
13: Quelques années plus tard, toujours sur Canal, le petit journal de Yann Barthès filme une scène devenue culte. Bernadette Chirac interrompt son discours parce que son mari bavarde avec une élue corrézienne.
16: Où Jacques Chirac se fait gauler par Bernadette.
13: Gauler ! Il y a 3 ans, la figure médiatique devient carrément icône pop avec le biopic Bernadette. Catherine Deneuve incarne le rôle-titre de ce film signé Léa Domenac.
17: À la base, je connaissais très mal son histoire. J'avais l'image d'une dame très de droite, bon, ce qu'elle était, hein, mais très acariâtre. Et j'ai vu un documentaire sur elle qui l'a montré à l'âge de 80 ans et qui me l'a fait un peu redécouvrir. Déjà, je l'ai trouvé très très drôle. Et puis surtout, j'ai appris son histoire que je connaissais pas, qui était vraiment l'histoire d'une revanche d'une femme, hein, et c'est un peu ce que j'ai raconté dans mon film.
13: Cette comédie nommée au César a d'ailleurs séduit plus de 800 000 spectateurs.
18: À partir de maintenant, ça va filer droit à l'Élysée.
19: Morfou, qu'est-ce que c'est que ce bordel ?
5: Voilà pour ce rappel médiatique d'Alexis Demeyer. Et voilà pour les commentaires et les réactions donc à la mort de Bernadette Chirac. Celle que son petit-fils Martin Ray Chirac, 30 ans aujourd'hui, surnommait Bernie.
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5: 16% de bénéfices l'an dernier, et ce n'est pas si fréquent pour une entreprise française. Les salariés de Decathlon étaient en grève aujourd'hui contre le refus de la direction d'augmenter les salaires, les bas salaires notamment. L'entreprise française Decathlon est leader mondial de la distribution du sport. Parmi les grévistes cet après-midi en banlieue toulousaine, devant le magasin Decathlon de Portée-sur-Garonne. Reportage de Théo Cobel.
20: Bonjour monsieur, dame.
21: Attracte à la main, Melvin, conseiller Décathlon, interpelle les clients qui entrent dans le magasin.
20: Est-ce qu'on peut vous laisser ce petit papier parce qu'on est en grève aujourd'hui pour des réductions d'effectifs?
22: Okay.
20: Merci beaucoup.
21: Et les clients se montrent plutôt réceptifs selon lui.
20: Ils nous soutiennent parce que ils viennent chez nous aussi pour être bien conseillés et être bien accueillis. Donc si forcément on est de moins en moins nombreux, ça va être plus compliqué pour eux. Bonjour monsieur.
21: Le tracteur envoie vers une pétition en ligne. François, venu acheter des affaires de sport pour sa fille, va la signer.
23: Complètement, surtout ici c'est important. C'est une chaîne effectivement où je crois que les vendeurs sont assez spécialisés. C'est pour ça d'ailleurs qu'on est fidèle au niveau de cette chaîne de magasins. Moi je suis très running et effectivement même ici on est très très bien conseillé. Donc si ça vient à impacter la qualité de l'expertise et du choix, ça nous impactera nous aussi.
21: Baisse des effectifs mais aussi hausse des rythmes et de la charge de travail, une stratégie de la course au profit, alerte Pierre. Il est représentant du personnel dans ce magasin et membre de la CFTC.
24: Ça devient progressivement une machine à fric. C'est la productivité qu'on nous demande d'augmenter en fait tous les ans pour avoir un magasin qui est toujours plus rentable, qui crache toujours plus de thunes. Et donc du coup, pour gagner sur le chiffre et sur le résultat, à la fin, là, on vient tout simplement diminuer en partie, demander toujours un peu plus aux employés.
21: Lui qui déplore aussi un nivellement par le bas des salaires alors que l'entreprise réalise des bénéfices records.
5: Reportage de Théo Cobel, ici Occitanie. Une rave party, une free party s'est installée dans le nord de l'Hérault, nord-est de l'Hérault. 2000 personnes sont arrivées dans la nuit de vendredi à samedi entre les communes de Ferrières, Les Verreries et Claret. Philippe Tourier, le maire de Claret, qui s'est rendu sur place, dénonce la paperasse administrative qui complique les fonctions d'élu local comme un deux poids deux mesures dans la gestion des événements légaux et non autorisés.
25: Quand je vois, nous, les collectivités, ce qui nous est demandé, il y a plusieurs réunions avec les services de la préfecture, les services du SDIS qui nous demandent tout un tas de normes pour satisfaire à la sécurité. Et puis là, il s'installe des choses comme ça où il y a de la consommation de drogue. Les pompiers ont dû intervenir. Un jeune qui parlait pas français, il avait encore de la poudre autour des narines. Il avait fait un malaise. Un jeune qui était à ses côtés a dit aux pompiers que c'était de la kétamine. On ne sait pas trop ce qu'il avait pris. C'est quand même un peu inquiétant pour un élu local.
5: Le maire de Claret dans l'Hérault, au micro de Clémentine Proutot, ici Hérault. Et sur le même sujet, à Lyon, aujourd'hui, le collectif techno anti-répression avait appelé les amateurs de free party à se rassembler contre la loi Riposte. Cette loi dont le texte a été adopté en première lecture à l'Assemblée nationale, il est actuellement au Sénat, et ce texte prévoit de durcir la répression contre les organisateurs et les participants des free parties. À Madrid aujourd'hui, Léon XIV a appelé à mettre fin au discours qui divise. Il faut en finir, a-t-il dit, avec les simplifications stériles qui polarisent la société. Le pape a entamé aujourd'hui en Espagne une visite de 7 jours, une visite centrée notamment sur le sujet très clivant de l'immigration. Élections législatives demain en Arménie. C'est un scrutin surveillé de très près par la Russie parce que Moscou s'inquiète du rapprochement de cette ancienne République soviétique avec l'Union européenne. Le Premier ministre arménien Nikol Pachinian est donné favori de ces élections législatives demain. Et d'ailleurs, il a le soutien aussi du président américain. Donald Trump a d'ailleurs un grand projet en Arménie, un projet baptisé la TRIP, c'est-à-dire la route Trump pour la paix et la prospérité internationale. Cette route doit relier Arménie et Azerbaïdjan pour connecter l'Asie à l'Europe en évitant la Russie et l'Iran. Marie-Pierre Véraud, vous êtes rendue sur le tracé de la TRIP, donc dans le sud de l'Arménie. Reportage.
26: C'est par la ville de Mehri, à l'extrême sud de l'Arménie, non loin de l'Iran, que doit passer la TRIP, un paysage de montagnes et de rivières. L'ancien chef de la gare de l'époque soviétique veut y croire.
27: Cette route TRIP, elle sera non seulement profitable à l'Arménie, mais ce sera aussi la liaison ferroviaire la plus courte, la plus rapide, la plus facile pour relier l'Orient à l'Europe.
26: Mais cette promesse de paix, beaucoup restent sceptiques. Non loin de là, le hameau de Nerkinhan, à la frontière avec l'Azerbaïdjan. Coupé en deux par la guerre, l'église et le cimetière sont passés sous contrôle azéri. Shahen montre son téléphone. « Regarde, dit-il, les tombes ont été vandalisées, on ne peut pas être ami avec eux. » Nevers s'approche, une ruche sous le bras. la paix et la prospérité promises par la tribe, très peu pour lui.
1: Je n'y crois pas. Si la route passe par ici, les Azéris sont de tels animaux qu'ils vont toujours venir nous provoquer. Nous avons tous vu les guerres. Ils nous ont tués et nous les avons tués. Il faudra des siècles pour oublier. Et je ne sais pas si nous allons y arriver.
26: La crainte dans cette région, c'est qu'avec cette route Trump, les Azerbaïdjanais ne viennent coloniser le territoire arménien et la guerre en Iran vient aussi percuter le projet. Le premier coup de pioche n'a pas encore été donné. La mue de Donald Trump en faiseur de paix dans le Caucase reste à prouver.
5: Reportage de notre correspondante Marie-Pierre Véro dans le sud de l'Arménie. Toujours pas de réel répit au Liban, malgré le cessez-le-feu théoriquement en vigueur. Une frappe dans le sud du Liban a tué ce matin 3 soldats libanais. Le président Joseph Aoun dénonce les attaques israéliennes incessantes et qui restent impunies. Je vous rappelle qu'aujourd'hui, 6 juin, la Normandie a célébré le 82e anniversaire du D-Day, le 6 juin 1944, le débarquement des Alliés en Normandie, point de départ de la libération de l'Europe des forces hitlérienne. Roland Garros avec la jeune russe Mira Andreeva, 8e joueuse mondiale. Elle a remporté à 19 ans son premier titre cet après-midi, premier titre en grand chelem. En finale donc, elle a battu la sensation du tournoi, la polonaise Maja Szwalińska, issue des qualifications. Victoire de la russe en 2-7, 6-3, 6-2. Mira Andreeva est un peu la plus française des joueuses russes, Guillaume Batin.
2: Mira Andreeva a rapidement quitté la Sibérie. Les moins 45 degrés de Krasnoïarsk n'étaient pas l'idéal pour faire du tennis. Alexander et Raïssa, ses parents, le font savoir. Et très vite, la famille se fait courtiser, notamment par l'académie de Raphaël Nadal et celle de Jean-René Lisnard à Cannes. La famille Andreeva fait un essai sur la Côte d'Azur il y a 2 ans. Elle n'ira jamais chez Nadal en Espagne. Et c'est tout naturellement que la jeune vainqueur de Roland-Garros s'exprime aujourd'hui en français, la Coupe Suzanne Lenglen à la main.
3: Vainqueur du simple dame, Roland Garros 2026, Mira Andreeva.
4: Je vous remercie pour aujourd'hui et pour 2 semaines magnifiques ici à Paris. C'est très important pour moi. Merci beaucoup pour votre soutien chaque jour.
6: Depuis le premier jour.
4: Depuis le premier jour.
2: La France, c'est ma 2e maison, dit Mira Andreeva. On l'avait même vue ce matin à l'entraînement, portant le maillot de l'équipe de France de football.
5: Voilà, il y avait aujourd'hui une autre Française, une Française en finale de Roland-Garros, pas une autre parce qu'il n'y avait pas d'autres Françaises. Une autre femme en finale de Roland-Garros, en tennis fauteuil, Xenia Chastot. Elle s'est inclinée en finale face à la tête de série numéro 2, la Néerlandaise Didier de Groot. Et puis demain, il y aura la finale homme qui va opposer l'Allemand Zverev, qui espère bien remporter son premier Roland-Garros. Il sera opposé à l'Italien Coboli. Le temps.
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5: Bonsoir Céline Dacosta.
8: Bonsoir Eric, bonsoir à tous.
5: Un dimanche sous le soleil, le retour sur tout le pays, le soleil. Hein.
8: Oui, ce sera beaucoup plus calme qu'aujourd'hui, mais il faudra quand même être un petit peu patient sur la moitié nord, parce qu'au réveil, on aura encore pas mal de nuages sur le tiers nord, avec encore de faibles averses possibles par endroits. Puis au fil des heures, les éclaircies vont gagner du terrain. En revanche, sur la moitié sud, le soleil sera bien présent dès le matin, parfois recouvert d'un léger voile nuageux. On aura juste quelques petites averses sur le relief des Alpes ou des Pyrénées en fin de journée. C'est aussi là qu'une nouvelle perturbation, en fin de journée, approchera de la pointe bretonne. Ce sera surtout un ciel nuageux. Les averses, ce sera pour lundi.
5: Et pour les températures demain ?
8: Ce sera encore frais au petit matin, 7 à 12 degrés en général, un petit peu plus près de la Méditerranée, hein, jusqu'à 19 pour Nice. Et pour les maximales, elles seront encore au-dessus, en hausse, avec 18 à 23 degrés sur la moitié nord, 25 à 30 plus au sud.
5: Les prévisions de Céline Dacosta.
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5: France Inter, bientôt 19h20, voici l'interview au bistrot, Bistroscopie. Bonsoir Charline Vanhoenacker.
15: Bonsoir Éric Delvaux, je suis déjà attablée dans mon bistrot, j'attends de pied ferme l'écrivain italien Eri De Luca, qui est traduit en 30 langues. Il a été ouvrier pendant 20 ans, il s'est engagé dans la lutte révolutionnaire dans l'Italie des années 70, vous connaissez peut-être son parcours aussi de militant écologiste. Tellement de choses à raconter, à tout de suite.
5: Bonne émission.
15: Entre ici, Eri De Luca.
16: Bonjour, salut.
15: Avec ton cortège de chamois. Bonjour, comment allez-vous?
16: Très bien.
15: J'avais lu dans vos ouvrages que vous arrivez toujours un peu à l'avant.
16: Oui, parce que je n'arrive pas à être à l'heure exacte, à l'heure pile. Et alors, je avance.
15: Ça commence bien alors. Je vous en prie, venez vous asseoir, Charline.
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15: Eri De Luca, vous avez été ouvrier pendant plus de 20 ans, écrivain traduit en 30 langues aujourd'hui, militant écolo, alpiniste chevronné. Vous n'êtes pas trop déçu qu'on fasse l'interview au rez-de-chaussée, là ?
16: Non.
15: Non, ça va ? Ok, je continue alors. Engagé à l'extrême gauche dans l'Italie des années 70, bénévole en Bosnie, en Tanzanie notamment, vous êtes traducteur de la Bible, donc vous traduisez l'hébreu ancien. Et vos livres, à vous, aujourd'hui, racontent, je dirais, le monde à travers ses marges, pour la plupart. Qu'est-ce qui manquerait d'essentiel à ce descriptif, Eri De Luca ?
16: Que je suis napolitain.
15: Ah !
16: C'est une identité sentimentale. Je suis complètement napolitain parce que j'ai eu mes sentiments se sont formés à Naples. Mes sentiments de compassion se sont formés à Naples, mes sentiments de... justice se sont formés à Naples, aussi le sentiment de la honte sur des exemples particuliers napolitains. Et c'est la faute à ma mère qui m'indiquait toujours les différences entre ma condition relativement privilégiée et celle des autres enfants autour, dans la Naples de l'après-guerre. Donc ils étaient déchaussés, ils étaient sans vêtements, ils étaient sans nourriture, ils étaient sans amour aussi. Il allait travailler tant que je pouvais aller à l'école. Et alors, elle me faisait noter ces différences, pas pour me culpabiliser, mais pour me rendre à l'auteur du privilège, donc pour être encore meilleur comme fils, comme écolier. Elle a complètement raté cette tâche, mais m'a transmis un sentiment douloureux des différences. Donc un sentiment de justice sur des cas napolitains. Donc mes sentiments politiques sont des sentiments qui se sont produits à Naples. Et après, le langage, le napolitain, le dialecte, ma langue mère, est la langue que je parle avec moi-même.
15: Ouais. Il paraît que vous insultez en napolitain quand vous n'êtes pas content de vous.
16: Oui, je m'incite en napolitain, je m'insulte, je m'encourage.
15: Ça donne quoi, ça, par exemple?
16: Donc, ce sont des syllabes incompréhensibles. Andiamo bene, andiamo. Quando si strunze, mannaggia.
15: Ça se passe comme ça quand vous n'êtes pas content de vous. Eri De Luca, vous publiez aujourd'hui L'âge expérimental avec la collaboration d'Inès de la Fressange. Vous l'avez rencontré à la Fashion Week?
16: Non. Je l'ai rencontré chez un ami.
15: Okay.
16: Pour la première fois, on s'est établi tout de suite une espèce de confiance réciproque. Comme si on se connaissait déjà, non ? Ça arrive. À...
15: Mais est-ce qu'elle vous relouque ? Vous êtes très élégant, Éric Deluca. Hein.
16: Ah oui, c'est
15: ah,
16: bien.
15: Ah oui, jolie veste bleue, un bleu. Alors c'est pas un bleu marine. C'est un bleu, c'est pas un bleu de Prusse non plus. Chemise bleu ciel, un peu en toile comme ça, hyper élégant. C'est quoi l'élégance pour vous, Éric Deluca ?
16: Bah, je disais à Inès que ma première idée de l'élégance a été celle des pêcheurs de l'île d'Ischia, qui le dimanche allaient à la messe avec des pantalons de toile bleue un peu délavés et une chemise blanche.
15: Ça, c'est l'élégance.
16: Dans les pantalons. Ah, ça, c'était l'élégance, ouais, pour moi.
15: Éric Deluca, bon, maintenant qu'on a fait un petit point mode avec vous, cher Éric, on va parler de cet ouvrage où vous vous posez en explorateur de la vieillesse, qui est abordée par vous comme une nouvelle expérience. Vous entrez dans la vieillesse, quoi, de façon volontaire ?
16: Non.
15: On pourrait dire comme ça, non ?
16: Non, normalement, on s'appelle, on ne reconnaît pas d'être devenu vieux. Il faut quelqu'un de l'extérieur qui vous le dise. Par exemple, la première fois, c'était dans un bus. Et je suis monté sur le bus et une femme s'est levée pour me faire asseoir. Ah, ça, c'était une surprise, une première absolue pour moi. Et alors, j'ai dit à la femme, « Non, non, madame, soyez assise parce que je descends à la prochaine. » Je ne devais pas descendre à la prochaine, je suis descendu à la prochaine. Après, j'ai attendu le bus suivant et donc j'ai compris que l'arrivée de la vieillesse impliquait des complications dans le transport.
15: C'était pourtant un joli geste.
16: Et après, c'est arrivé le fait que pour la première fois, je suis plus vieux d'un pape.
15: Ah.
16: Et ça, c'est une trahison complète.
15: Ah oui, Léon XIV, il est plus jeune que vous.
16: C'est la catastrophe de l'âge, être plus vieux d'un pape.
15: Cette femme dans le bus, Éric Deluca, elle ignore complètement qu'à 76 ans, vous grimpez tel un chamois, un cabri, je ne sais quoi, sur les parois rocheuses, des parois de 200 mètres de haut. Vous grimpez à main nue, sans protection. Pourquoi cette prise de risque ? Est-ce que justement, dans l'expérience de la vieillesse, devenir vieux, c'est aussi une prise de risque ?
16: Oui, je dois prendre des risques. J'élimine les précautions à mon âge. Donc je suis devenu pas plus sage, mais plus insouciant des complications, des risques. Mais je dois dire que sur des surfaces comme ça, je ne pense pas d'être en danger. Je suis complètement à l'aise.
15: Oui.
16: Ce qui me pousse, il y a des matins que je me réveille et je suis plein de joie et de désir de plaire à mon corps, non, de satisfaire mon corps. Alors je lui offre cette promenade à quatre pattes sur des surfaces où je trouve la meilleure calme avec moi-même et la meilleure concentration. Donc ce sont des cadeaux que je m'offre.
15: Il faut dire que vous avez de l'expérience. Vous avez commencé à grimper à 30 ans. Vous avez 40 ans de pratique, même un peu plus. Vous avez l'expérience donc. Quelle est la différence quand on a plus de 40 ans de pratique de l'escalade à haut niveau ?
16: Je l'ai pratiqué à haut niveau, mais non, je le pratique avec une marge de calme, sur des parois très sûres, avec des rochers très solides.
15: Vous explorez aussi les limites de votre corps, ou pas ?
16: J'ai su que mon corps a des limites que je ne connais pas. Que toutes les fois que je pense d'avoir frôlé des limites, je m'aperçois qu'il y a encore une marge cachée, qui est restée en réserve dans le corps. Le corps n'arrive pas à s'épuiser complètement. Il a des sources secrètes. Parce que c'est un animal très intelligent qui vient d'une milliers de générations et qui l'ont sélectionné avec toutes les pires conditions de survie. Donc c'est une machine mystérieuse que j'habite comme résident, comme le dernier de ses résidents. Mais je ne pense pas que le corps est le mien. Je suis le dernier habitant de cette machine.
15: Ah bon ?
16: C'est pas mon corps, c'est le corps que j'ai hérité. C'est le squelette, le châssis que j'ai hérédité depuis des générations et que j'entretiens.
15: Vous entretenez le châssis, très bien. Est-ce que c'est un acte politique aussi de faire de l'escalade et de grimper sans assurance ?
16: Un acte politique.
15: Et à votre âge ?
16: Non, c'est...
15: C'est pas politique du tout.
16: Non, c'est pour dire que la vieillesse a des bonnes possibilités de s'amuser.
15: Eh bien, il y a un message, donc oui. C'est politique.
16: C'est... Oui, mais c'est pas un... ce livre n'est pas un manuel pour l'emploi de la vieillesse. Non, parce que je ne peux pas conseiller ça à quelqu'un d'autre. Mais je raconte des extravagances que je fais avec mon corps à cet âge. Mm-hmm. Et moi, je m'aperçois aussi qu'il y a beaucoup de vieux qui font de l'exercice. À l'époque, quand j'étais jeune, les vieux, le maximum d'exercice qu'ils faisaient à la retraite était la pétanque.
15: Ah oui.
16: Et maintenant, ils font des marathons.
15: Bah bien sûr, évidemment.
16: Mais une quantité de vieux, nous sommes devenus la majorité.
15: Et puis, il y en a beaucoup aussi qui se tournent les pouces. C'est un sport aussi, tourner les pouces.
16: Une fois, c'était un sport, tourner les pouces, mais ce n'est pas bien.
15: Non, il faut bien tourner les pouces.
16: Je me souviens que quand j'étais ouvrier, jeune ouvrier, et je voyais les vieux ouvriers qui allaient à la retraite, ils mouraient dans le tour d'un an ou deux. Et la raison était... le fait qu'il passait d'une décennie d'exploitation intense des énergies physiques à l'arrêt total. Mm-hmm. Et ça, c'était toxique. Le corps, en vieillissant, doit être exercé davantage. Mm-hmm. Je m'entraîne aujourd'hui plus qu'il y a 10 ans, par exemple. Oui. Je m'entraîne maintenant tous les jours.
15: Mm-hmm. Et vous marchez beaucoup aussi, notamment
16: à
15: travers la forêt.
16: Je fais des exercices spécifiques pour l'escalade, pour les bras, pour le dos.
15: Vous vous racontez un petit peu aussi dans l'âge expérimental, comme dans beaucoup de vos livres. Quel est votre premier acte politique, Hervé Deluca ?
16: Mon premier acte politique. Mon premier acte politique a été à Naples. C'était le 76-67. Et je revenais à la maison, à pied, en marchant. Et au centre de la rue, il y avait une manifestation du Parti communiste pour le Vietnam. Et quelqu'un de la manifestation m'a indiqué « rentre, rentre ». Et j'ai obéi. Et je suis descendu du trottoir et je suis entré dans l'histoire du XXe siècle.
15: Ça veut dire que si cet individu ne vous avait pas dit « rentre, rentre, viens », peut-être vous ne seriez jamais revenu en politique.
16: On aurait marché à côté.
15: C'est fou.
16: Et aussi, il y a eu le cortège allait contre la police, il y a eu une charge. Je voyais les gens qui fouillaient, je ne comprenais pas qu'est-ce qui se passait. Et donc, j'étais tabassé par la police, j'étais à terre. Et donc, ces premiers coups m'ont fait comme les débuts, comme le gong sur le ring du boxe.
15: Bon. Ah oui. Oui, vous êtes rentré de force et avec force. On va évoquer votre parcours politique qui est passionnant. Mais vous dites aussi dans l'âge expérimental, l'âge que j'expérimente ressemble à mon enfance napolitaine, juste dans l'après-guerre. Donc, en quoi ça vous fait penser à votre enfance, ce que vous vivez aujourd'hui ?
16: Mais je trouve que la vieillesse, ma vieillesse, a le sentiment d'être... de se émerveiller. J'ai amélioré le sentiment de la stupeur. Et Picasso disait qu'il avait passé toute sa vie pour arriver à peindre comme un enfant. Et moi, je sens toujours le besoin de m'inscrire à l'école primaire pour renommer les choses. Et je m'aperçois de voir les choses d'une manière différente. Les petites choses. Par exemple, je me suis aperçu que le flair est la fibre vivante la plus forte du monde. J'ai un petit champ, et quand c'est le printemps, je marche sur le champ. Il y a toutes des petites marguerites, tout un tapis de petites marguerites. Et je passe sur ces petites marguerites. Et après mon passage, il se lève. Comme si sur elle était passé un souffle de vent, mais pas un poids écrasant, immensément écrasant. Donc, en nature, il n'existe pas une fibre plus forte, plus élastique.
15: Que la fleur.
16: Que la fleur, qui arrive à se manifester même dans des endroits où il n'y a aucune forme vivante, par exemple sur des parois des Dolomites.
15: On a évoqué Naples, Hervé Deluca. Et votre enfance, votre âge aujourd'hui vous fait penser à cette enfance. Votre chambre d'enfant à Naples, elle est, alors vous dites souvent, tapissée de livres. Et comme je sais, vous avez été maçon, vous avez été ouvrier très très longtemps. J'ai l'impression que c'était comme si vous aviez maçonner les murs avec des livres. Et outre les lire, il y avait un côté pratique aussi. Est-ce que vous pouvez nous replonger dans cette chambre à l'époque à Naples ?
16: Oui, parce que ce n'était pas ma chambre. Je n'avais pas une chambre pour moi. C'était la chambre des livres de mes parents. C'était plein de livres jusqu'au plafond. Et j'avais le lit qui était coincé parmi les murs tapissés de livres.
15: Mais ces livres qui vous entouraient, ils vous isolaient aussi du vacarme napolitain, d'une certaine manière.
16: Du vacarme et du froid.
15: Et du froid.
16: Parce qu'il n'y a pas de chauffement dans les maisons napolitaines de l'époque. Passé février, c'était comme surmonter un cap. Ouais. L'évier qui passait février regagnait l'année. Donc si, c'était la plus chaude et la plus silencieuse. Et ça était apte pour mon caractère, parce que je suis quelqu'un qui n'était pas fait pour grandir dans une ruelle napolitaine. J'étais plutôt, mon caractère était plus juste pour un fjord norvégien.
15: Votre famille, c'était une famille bourgeoise qui a tout perdu, qui a été ruinée par la guerre. Quand on perd tout, la seule richesse qui reste, c'est les livres.
16: Oui, dans l'appartement détruit de mon père par un bombardement, qui avait aussi procuré un incendie, se sont sauvés les livres, parce que les livres résistent même au feu et à l'incendie. Ils brûlent un peu sur la surface, mais à l'intérieur, ils restent invulnérables. Mais même si on les jette dans la mer, ils flottent, ils ne se noient pas. Non, les livres me sont toujours semblés des objets robustes.
15: Oui, mais comme les fleurs alors, ils peuvent rivaliser.
16: Oui, mais les fleurs, je les ai reconnues après. Les livres, tout de suite, j'ai su qu'ils étaient une forteresse.
15: Ouais. Écoutez le disque que Djoubaka a choisi pour vous. Son rythme évoque sans doute une partie de votre carrière.

0: Eric De Luca. À 18 ans, le bac en poche, vous choisissez la liberté plutôt que l'université. Et moi, j'ai toujours pensé que l'université, c'est ce qui permettait de devenir libre.
1: J'étais en révolte. Je voulais tout quitter. La liberté était celle de fermer la porte doucement, sans la faire claquer, l'après-midi que mes parents dormaient, et descendre les premières marches vers la rue. Et ces premières marches étaient pour moi le plus grand vide que j'avais connu. Et la liberté était un désert pour moi. Je ne savais pas où aller. Je savais que je ne voulais plus être là. Je n'avais pas de bagages. J'ai pris un train, je suis débarqué à Rome parce que c'était le maximum du billet que je pouvais m'offrir. Et je me suis cherché un travail, je me suis cherché un endroit où dormir. La liberté, au début, était un désert. Mais je me suis trouvé autour de moi une génération, une jeunesse d'insurgés qui étaient déjà dans les rues.
0: Mais la liberté aujourd'hui, à votre âge, à 76 ans, c'est quoi alors? S'il y a 18 ans, c'était de quitter la maison en loose day?
1: Aujourd'hui, pour moi, c'est tenir ensemble ce que je dis et ce que je fais. Ça, c'est une liberté qui ne peut pas être enlevée par aucun obstacle.
0: Donc, je garde... Et c'est la loi que vous vous êtes donnée?
1: Oui.
0: Ce que je dis, ce que je fais?
1: Oui. Et j'essaie de dire les choses le plus précis possible et de les défendre et après de les pratiquer. Si je dis qu'il y a une fosse commune dans la Méditerranée, c'est pourquoi je suis allé dans la Méditerranée sur un bateau, comme membre de l'équipage. Je m'occupais des gilets de sauvetage, comme membre de l'équipage pour être là, pour faire ce service de secours aux naufragés. Il y a des choses qui me se sont produites.

0: Oui, face à moi, que je ne pouvais pas les contourner. Je ne pouvais pas faire semblant de me distraire.
1: C'est en 69 que vous entrez dans la lutte politique révolutionnaire. Oui. Ce mouvement, Lotta Continua, il lutte contre qui dans l'Italie des années 70? Contre quoi?
0: Pour le... Non contre, mais pour le... Pour le, nous étions dans les luttes ouvrières, dans les occupations de maisons vides de la part des gens qui étaient dans les slums, dans les baraques. Il y avait les slums, les baraques, et la population qui vivait dans les baraques et les maisons vides à côté. Donc c'était une contradiction en termes. Et nous organisions des occupations. La police nous jetait dehors. Nous les réorganisions des autres occupations et nous jetait dehors. C'était toujours ça. Mais à la fin, on arrivait à faire obtenir des maisons à ces gens-là.
1: Ah, ils se fatiguaient avant vous, les flics.
0: Oui, donc nous étions peut-être des réformistes, mais qui devaient agir de manière violente.
1: Ah, oui. Et vous étiez responsable du service d'ordre à Lotta Continua?
0: Ah oui.
1: Donc il y avait de la castagne?
0: Qu'est-ce que c'est?
1: Vous êtes battu?
0: Ah, toujours. Toujours. J'ai fait 100 ans de manifestations violentes. Eh oui, il y a un moment que nous avons décidé que la police ne pouvait pas nous dissoudre. Et donc nous avons organisé la résistance à la dissolution des manifestations.
1: Et cette volonté, vous la puisez aussi dans la fraternité, qui est une notion que vous découvrez à ce moment-là. Donc ça veut dire que la fraternité, ça existe?
0: La fraternité existe. Mais donc je suis quelqu'un de gauche, parce que je pense que le programme de gauche, c'est la liberté, l'égalité et la fraternité. Pour la liberté ou pour l'égalité, on peut se battre pour les garder ou pour les obtenir. Mais qu'est-ce que c'est la fraternité? On ne peut pas se battre pour la fraternité. Donc, pour moi, la fraternité, c'est le sentiment qui réunit les fibres d'une communauté pour l'organiser, pour se battre. Et l'exemple meilleur de fraternité, je l'ai connu dans la Val de Susa, dans ces décennies de lutte locale, contre le train, contre la destruction, l'appercement de montagnes.
1: C'était le tunnel
0: de Turin-Lyon.
1: Lyon.
0: Val de Susa était...
1: Ouais. Vous vous êtes opposé à la construction de ce tunnel?
0: Ils m'ont appelé. Et alors, il y a des appels, comme je vous disais d'abord avant, qui sont comme des ordres pour moi. Je dois obéir.
1: Comme venir à cette émission?
0: Bien sûr, bien sûr.
1: Oui, d'ailleurs, vous avez été inquiété par la justice à cette époque parce que vous aviez un peu appelé au sabotage. Vous avez réussi à vous dépêtrer de ça avec l'étymologie du mot sabotage, c'est ça?
0: Oui, parce qu'il voulait m'empêcher, il voulait pénaliser l'emploi du mot sabotage. Alors, ça c'était mon terrain, le vocabulaire, non? C'était pas leur terrain. Ils peuvent me condamner pour des choses que je fais, mais pour des choses que je dis, non, là, je suis le patron.
1: Et sabotage, l'étymologie, ça veut dire?
0: Des sabots.
1: Ouais.
0: Imaginez, des ouvriers qui jetaient leurs propres sabots, ça veut dire qu'ils allaient pieds nus après, ils jetaient des sabots dans les usines pour empêcher quoi? Pour empêcher les virements des camarades, des autres camarades. Parce que les premiers outils, machines à outils, j'étais dehors des autres camarades. Mais donc, qui faisait ça? Qui faisait ce geste du sabot? C'est qui était dans l'usine. Donc, il le faisait pour les autres. Donc, c'était le premier geste de fraternité. Celle de risquer son propre place de travail pour la solidarité avec les autres.
1: Liberté, saboté, fraternité. Éric De Luca, être de gauche en Italie aujourd'hui, ça prend quelle forme alors?
0: Ah, là, je ne reconnais plus la gauche en Italie. Je ne la reconnais plus. Parce que sur la question des immigrés, non? Sur la question des naufrages procurés, ils sont tous égaux. Droite, de gauche, ils sont tous égaux.
1: L'Italie a un gouvernement d'extrême droite et ne participe pas à la prochaine Coupe du Monde. Sale période pour l'Italie.
0: Mais comme par revanche, elle a des bons joueurs de tennis.
1: Ah!
0: Il y aura sûrement un joueur italien à la finale du Roland-Garros. C'est déjà,
1: déjà fait. Vous dites que vous faites partie de la dernière génération révolutionnaire. Ça veut dire qu'il n'y a plus de pensée révolutionnaire aujourd'hui, selon vous?
0: Non, ça veut dire que le XXe siècle, qui a été un siècle révolutionnaire, parce qu'a fait... a transformé la géographie du monde à travers les révolutions. Se sont écroulés des empires coloniaux. à travers les luttes armées pour l'indépendance, donc les luttes révolutionnaires. Donc nous avons été les derniers de ce siècle des révolutions. Avec nous, c'est épuisé le mot révolution.
1: Eri De Luca, aujourd'hui, l'extrême gauche, dont vous avez fait partie en Italie dans les années 70, l'extrême gauche est la mauvaise presse aujourd'hui, c'est l'extrême droite qui a plutôt bonne presse. Comment vous observez ce renversement ?
0: L'Italie a été toujours un pays de droite, de centre de droite. Et donc, il a aussi une loi électorale qui prime les coalitions. Et la droite a réussi à organiser sa coalition. Et la gauche, non. Donc, il y a des différences qui ne permettent pas de former une vraie coalition d'opposition. Mais je ne l'appelle pas opposition, je l'appelle concurrence. Ce sont des partis en concurrence de la droite, parce qu'ils vendent la même marchandise. Comme ça arrive aux concurrents.
1: Ah oui. On a parlé politique, là, Eri De Luca. Votre premier acte d'écriture, vous le datez de quand ? C'était quoi ? C'était une rédaction ? C'était votre premier contrat avec un éditeur ?
0: Mon premier acte d'écriture s'est passé en solitaire à 11 ans. J'écris l'histoire d'un poisson, parce que j'étais un peu en esprit de contradiction avec les comptines qui prenaient des animaux et les faisaient devenir comme des figurants, des êtres humains. Et alors, j'étais fâché contre cette réduction de l'animal à l'homme, à faire la marionnette de l'homme. Et alors, j'avais inventé une histoire où il y avait un poisson qui ne reconnaissait pas l'existence de l'espèce humaine.
1: Premier acte d'écriture d'Eri De Luca, aujourd'hui traduit dans 30 langues. Vous dites « L'écriture a toujours été du temps de travail sauvé sur mes journées de travail physique lorsque j'étais maçon. » Vous êtes arrivé en France en 82. Vous avez appris le français sur les chantiers et dans la lecture des livres talmudiques aussi. Vous apprenez tout seul l'anglais, le russe, l'hébreu ancien et le yiddish. Je me suis demandé ce qui vous avait poussé à apprendre l'hébreu ancien et le yiddish. On a peu l'occasion de discuter en yiddish.
0: L'ancien hébreu, c'était une curiosité. Parce que je me suis trouvé avoir seulement un livre à côté de moi, c'était la Bible. C'était pas mon livre, c'était là. J'ai commencé à la lire et je me suis demandé, mais quel langage avait introduit le monothéisme dans la grande richesse des polythéismes que nous avions et qui a réussi à arracher toutes les divinités tout d'un coup. Alors je voulais savoir que c'était fait comment cet ancien hébreu qui avait obtenu cet énorme résultat.
1: Et vous avez compris ?
0: Oui, j'ai compris. Doucement j'ai compris, mais ça peut faire partir d'un entretien à part parce que c'est un peu long.
1: Donc, je disais, en 82, vous débarquez en France pour travailler sur les chantiers de construction. Donc, en banlieue parisienne, là, autour de nous, il y a potentiellement des bâtiments ou des ouvrages où il y a eu la main d'Eri De Luca qui l'a façonné.
0: Le premier travail que j'ai fait, c'était l'été du 82, peut-être. C'était la démolition de 8 stades de Colombes, avec le marteau piqueur. J'ai passé un été avec le marteau piqueur sur les...
1: Oh, vous avez commencé par détruire un stade, vous ?
0: Oui, et à détruire exactement un rêve de mon père. Dans ce vieux stade de Colombes, l'Italie avait gagné une Coupe du Monde de football. Et mon père aurait toujours, quand il était très jeune à l'époque, il désirait d'être là présent à cet exploit.
1: Et j'ai... Vous l'avez rasé.
0: Et j'ai passé tout un été à démolir le stade.
1: Vous n'avez pas que démoli, vous avez aussi construit le périphérique, par exemple, parisien. Vous avez travaillé sur le périphérique.
0: Si, j'ai travaillé sur le périphérique, dans des chantiers de périphérie. Et après, j'ai arrêté parce que le patron a décidé de ne nous payer pas. Alors, on a fait une lutte, on a occupé les bourreaux, on a passé... Tous les Noël de 82 ou 3 pour obtenir de justice. Et donc, on l'a obtenu de la justice. On a été remboursé pour le travail.
1: Oui. Vous avez gagné. Dans les règles du Mikado, qui est un ouvrage paru assez récemment, toujours chez Gallimard, hein, Éric Deluca, un roman. C'est un vieil homme qui campe dans la montagne et qui recueille sous sa tente une jeune tzigane qui fuit le mariage forcé. Et ce roman, c'est un dialogue, toute l'histoire. Et c'est une jeune fille. Alors ma question, c'est quelle alliance possible entre des générations avec une si grande différence d'âge ? Il y a un dialogue possible ?
0: Il y a une alliance possible entre des jeunes gens et les vieux, en sautant toute l'âge moyenne. Parce que l'âge moyenne est toujours coincé dans le présent, dans l'immédiat, dans les questions de tous les jours qui empêchent de voir loin. Et par contre, la jeunesse et l'âge, la vieillesse ont des visions de l'avenir. La jeunesse, parce qu'elle imagine où va s'installer dans le monde futur, et imagine aussi une alliance avec elle-même et la planète pour pouvoir la sauver de l'aveuglement, de l'exploitation qui s'occupe du jour par jour, arracher le plus possible. Et la vieillesse aussi a une vision du futur, parce que une vision dégagée des nuages, parce qu'elle sait qu'elle n'aura aucune part dans le futur. Et donc, ma vieillesse est capable d'imaginer le futur parce qu'il n'y a aucune réservation de ma présence dans le futur. Je ne ferai pas part du futur. Et donc, je peux le voir. Et c'est comme un anneau d'une montagne. Non? La vieillesse est comme un anneau d'une montagne. Il n'y a plus de lumière et on peut voir plus loin l'avenir. Donc, il y a la possibilité d'une alliance, d'une entente. Une entente cordiale entre les très jeunes et les très vieux.
1: Pour terminer, Éric Deluca, vous écrivez que dire à une personne « Tu es mon dernier amour, il n'y en aura plus après toi », c'est plus grand que le premier amour.
0: Ah oui.
1: Depuis quand vous êtes persuadé de ça ?
0: Parce que le premier amour ne sait rien. Ne sait rien d'autre. Et donc, il n'imagine pas. Par contre, le dernier amour, on a eu les amours avant et on peut dire qu'on est arrivé au dernier, qu'on ne bougera plus de ça et que c'est la mort pourra séparer le dernier amant. Donc on a toute l'expérience pour affirmer que le dernier amour, c'est le définitif et aussi c'est le plus grand de tous les autres.
1: Mais comment on sait que c'est le dernier ? Parce que la mort, ça survient n'importe quand.
0: Ah, pourquoi on sait que le dernier ? Parce que c'est établi une relation, une amitié, une confiance, une tendresse, une coïncidence de sentiments que c'est définitif. Hein? Oui, si. Je suis quelqu'un qui est arrivé au dernier amour et c'est déjà quelque chose. Hein? C'est déjà beaucoup.
1: Merci Éric Deluca. Je rappelle L'âge expérimental avec Inès de la Fressange paru chez Gallimard. Et je vous recommande aussi Les règles du Mikado ou Monte Didio, bien sûr, qui fait partie de vos hits. Merci beaucoup à Florent Layani à la prise de son, à Sybille Clamins au mixage. Merci bien sûr à Ophélie Vivier chargée de programme, Stéphane Ronxin à la réalisation et merci à Béatrice James et Annie Signoret à la documentation. Après le flash de 20h, vous avez rendez-vous avec Camille Cronier pour Les Petits Bateaux et ensuite avec Camille Diao pour son émission musicale Tapage. Il y aura du live.
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1: Bonjour à tous, on est aujourd'hui dans un café avec Christophe Béchu, maire d'Angers, secrétaire général d'Horizon et co-directeur de campagne d'Édouard Philippe pour sa campagne présidentielle de 2027. Et on parle aujourd'hui de politique et d'engagement. Christophe Béchu, on va parler de votre rencontre avec Édouard Philippe. Est-ce qu'on peut revenir sur ce point de départ? Qu'est-ce qui vous a marqué chez Édouard Philippe? Et aujourd'hui, dans le contexte qu'on connaît, sa candidature, vous la percevez comment? Est-ce que Édouard Philippe est l'homme qu'il faut pour la France dans le contexte d'aujourd'hui?
2: Bonjour Jeanne et merci pour ces questions. Bien sûr qu'on peut revenir sur cette rencontre avec Édouard Philippe parce que c'est avant tout la rencontre de deux hommes. Ce qui me guide, ce n'est pas le souvenir du Édouard Philippe que j'ai rencontré ou le souvenir d'anecdotes personnelles que j'ai partagées avec lui. Ce qui me guide, c'est d'abord l'intérêt du pays. On est dans un moment très particulier, avec une ambiance lourde, avec des risques géopolitiques, compte tenu du retour des empires, des positions agressives d'un Trump, de la manière dont y compris la Chine essaye de pousser son avantage, dans le contexte du retour de la guerre en Europe avec un Poutine qui considère que les frontières et le droit international, ça ne sert qu'à marcher dessus. Un contexte difficile sur le plan européen avec une montée des populismes, un contexte inquiétant d'un point de vue budgétaire avec une dette qui est très élevée, avec des taux d'intérêt qui remontent, avec des interrogations légitimes sur ce que l'Europe, sur ce que la France vont faire demain. Dans ce contexte-là, on a besoin d'un président qui préside, qui a une hauteur de vue, qui a une expérience, qui connaît la France, qui est ancré, qui a pris l'habitude de la regarder dans les yeux et qui a l'expérience du pouvoir. Édouard Philippe, c'est tout ça. Ce sont ses années à Matignon, c'est le maire d'une grande ville populaire, portuaire, confronté aussi bien au trafic qu'au populisme et qui a réussi à transformer sa ville, à changer son image, à redonner confiance à ses habitants. Et j'ai la conviction absolue qu'il est capable de faire la même chose pour le pays.
1: Et vous, dans tout ça, Christophe Béchu, vous êtes co-directeur de campagne. Comment vous voyez ces prochains mois?
2: Je les vois comme vraiment comme l'occasion d'aller à la rencontre des Français. Parce qu'une élection présidentielle, c'est la rencontre d'un homme avec le peuple. C'est la rencontre d'un homme avec la France et avec les Français. C'est ce à quoi Édouard Philippe s'est déjà employé en faisant ce tour de France des sous-préfectures déjà depuis un certain temps et en menant une campagne dans laquelle il ne cherche pas d'abord la lumière médiatique. Il cherche d'aller à la rencontre de ceux qui font la France, de ceux qui ont des solutions, de ceux qui localement innovent, font tourner les services publics, lancent des entreprises, prennent la relève sur le plan de l'artisanat, participent à l'agriculture dans notre pays, ou comme on est en ce moment en train de le faire, se retrouvent dans des cafés pour discuter, pour échanger, pour parler politique. Et tout l'enjeu, c'est de poursuivre, c'est d'intensifier ces rencontres, et puis ça va être de faire entrer les propositions dans le débat. On est encore loin, l'élection elle est proche parce que c'est dans moins d'un an, mais c'est encore dans très longtemps, parce que dans le quotidien de tout le monde, il y a le prix à la pompe aujourd'hui, il y a les sujets d'interrogation sur demain et après-demain, et puis il y aura ce temps crucial, fondamental pour les années qui viennent, sur le choix qu'il y aura à faire pour le pays, entre ceux qui ont la tentation de nous emmener sur des chemins populistes avec la haine de l'étranger ou des riches, que ce soit le RN ou LFI, ou ceux qui, au contraire, vont faire en sorte de Français de souligner qu'il faut faire preuve de l'optimisme, de la confiance et de l'espérance, parce qu'on est la France et parce qu'on a les moyens de se relever, à condition de s'en donner les moyens.
1: Et justement, pour ceux qui voudraient passer à l'action, pour ceux qui nous écoutent, comment nous rejoindre? Comment rejoindre Édouard Philippe?
2: Le 5 juillet, à l'Adidas Arena, à Paris, nous aurons notre premier grand meeting de campagne. Et j'invite tous ceux qui veulent en savoir plus, qui veulent sentir humer cette ambiance, venir à la rencontre du candidat et de ses équipes, à s'inscrire pour cet événement. On sera très heureux de vous accueillir. C'est le début d'une belle aventure.
1: Merci Christophe Béchu.
0: C'était Expression Directe avec ce soir Horizon. Très bonne soirée sur France Inter, il est 20h. Les infos, Tristan Barraud, bonsoir.
3: Bonsoir à tous. Une femme qui a porté très haut la fonction de première dame. La réaction ce soir de la comédienne et chanteuse Lynn Renault à la mort de Bernadette Chirac. Elle est décédée à l'âge de 93 ans. Femme politique engagée, indissociable de l'ancien président Jacques Chirac. D'ailleurs, Elia Bergel, la classe politique, salue sa mémoire. Aujourd'hui, les réactions sont unanimes.
4: Et les hommages les plus appuyés viennent de la droite. Bruno Retailleau, le patron des Républicains, parle d'une femme d'exception. Jean-François Copé, le maire LR de Meaux, rappelle sur France Info le destin hors norme de Bernadette Chirac.
5: Elle était élue locale, elle avait une connaissance intime de la politique. Elle était engagée, elle était très très engagée avec son mari. Et bien sûr qu'elle avait un rôle majeur.
4: La France perd une femme qui l'a toujours servie avec passion, écrit Nicolas Sarkozy, très proche de Bernadette Chirac. Le président du RN, Jordan Bardella, salue lui la cheville ouvrière de l'opération Pièce jaune en faveur des enfants hospitalisés. Une grande dame de cœur pour le chef de l'État, Emmanuel Macron. Des hommages à gauche aussi. Une première dame très indépendante, souligne François Hollande.
6: À la fois par la liberté qu'elle avait prise quelquefois pour s'exprimer en tant que telle, et aussi pour les causes qu'elle avait embrassées, notamment l'initiative des pièces jaunes.
4: Bernadette Chirac, longtemps élue locale de Corrèze comme François Hollande, seule première dame à avoir elle-même exercé un mandat, conseillère générale de Corrèze, réaction du chef du PS Olivier Faure. À sa façon, elle participa au combat féministe.
3: Pour rendre hommage à Bernadette Chirac, un registre de condoléances a été ouvert cet après-midi en face du palais de l'Élysée à Paris. Ce sera toujours le cas demain. À Gaza, la trêve conclue en octobre dernier, fragile. 7 personnes ont été tuées aujourd'hui dans des frappes israéliennes selon les secours palestiniens. Une frappe de drone dans un camp de déplacés, Israël affirme avoir visé des terroristes. Depuis le cessez-le-feu, 951 Palestiniens ont été tués selon le Hamas, quand l'armée israélienne fait état de 5 morts dans ses rangs pendant la même période. Israël qui annonce il y a quelques minutes avoir frappé environ 150 positions du Hezbollah pro-Iran dans le sud du Liban en 2 jours. Un peu plus tôt, on apprenait la mort d'au moins 3 militaires libanais malgré le cessez-le-feu, là aussi théoriquement en vigueur. Les autorités libanaises regrettent des attaques israéliennes incessantes et qui restent impunies. Israël divisait le Hezbollah et non l'armée libanaise en précisant que l'incident est en cours d'examen. Après un stage d'entraînement en Turquie, l'équipe iranienne de foot vient de s'envoler pour le Mexique, annonce la télévision d'État iranienne avant le coup d'envoi du Mondial. La semaine prochaine, le Mexique qui sera leur camp de base pendant la compétition, mais la totalité de leurs matchs se dérouleront aux États-Unis. L'équipe iranienne a bien obtenu ses visas américains pour ses joueurs, mais pas pour certains membres de l'encadrement. Traitement discriminatoire, dénonce l'Iran. Un responsable de l'administration américaine le justifie en disant ne pas vouloir abuser de ce système pour ne pas, je cite, « faire entrer clandestinement des terroristes aux États-Unis ». En foot toujours, l'AS Saint-Etienne se séparera de son entraîneur Philippe Montagnier fin juin d'un commun accord, soit la fin de son contrat qui ne sera donc pas prolongé, information ici Saint-Etienne-Loire. Alors que les Verts n'ont pas réussi cette année à remonter dans l'élite du foot français, le club évoluera donc comme cette année en Ligue 2 la saison prochaine. On ne connaît pas encore le nom du successeur de Philippe Montagnier. Et puis là, c'est une montée réussie en rugby. À l'instant, le RC Van devient champion de Pro D2, la deuxième division, et jouera donc en top 14 la saison prochaine. Après une victoire ce soir contre Provence Rugby 18-14, le match s'est joué à Toulouse. Les Bretons avaient pour la première fois de leur histoire joué en top 14 il y a 2 ans, avant de redescendre pour une saison.
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3: 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À suivre, tapage avec Camille Diao. Mais tout de suite, le temps de se brosser les dents. Voici les petits bateaux, Camille Cronier.
12: Et coucou les petites curieuses et les petits curieux, grosse crise et urgence au programme.
13: Bonjour, je m'appelle Antoine, j'ai 8 ans. Je voudrais savoir pourquoi le climat se réchauffe. Merci de me répondre, au revoir.
12: Et merci pour ta question Antoine, vaste question ça, pourquoi le climat se réchauffe? On en parle énormément depuis quelques années parce que les choses vont, je crois, en s'accélérant. Je suis avec Valérie Masson-Delmotte qui est chercheuse en sciences du climat à l'université Paris-Saclay. Alors pourquoi le climat se réchauffe, Valérie Masson-Delmotte?
14: Alors c'est très bien compris, le climat se réchauffe parce que les activités humaines rajoutent dans l'atmosphère des gaz qui ont une propriété incroyable, même s'ils sont présents en toute petite quantité, invisibles, de piéger une partie de la chaleur de la Terre et l'empêcher de partir vers l'espace. Et du coup, en fait, on a une accumulation de chaleur autour de notre planète, un réchauffement de l'air, un réchauffement de l'océan, un recul, en fait, par exemple, de l'enneigement, des glaciers. Et donc, cette accumulation de chaleur, elle est la conséquence des activités humaines.
12: C'est-à-dire, qu'est-ce qui fait qu'il y a ces gaz à effet de serre dans l'atmosphère, un peu comme un bouclier donc, qui empêche la chaleur de partir dans l'espace? Quelles sont les activités qui font le plus de gaz à effet de serre?
14: Moi, je dis plutôt l'image, c'est plutôt l'image d'une sorte de couette invisible qui, comme une couette autour de notre corps, piège notre chaleur, l'empêche de partir dans une pièce et puis nous conduit à avoir une température agréable. Et puis, si on rajoute des couettes, bien, en fait, de plus en plus, on a chaud puis trop chaud. C'est assez similaire. Donc, les activités humaines qui comptent le plus, c'est le fait de brûler des énergies fossiles, le charbon, par exemple, pour faire de l'électricité dans certains pays, le pétrole, par exemple, pour les déplacements, le gaz pour l'industrie, pour se chauffer. Les autres facteurs qui jouent aussi, ce sont certaines activités liées à la production de notre alimentation. Par exemple, l'élevage de ruminants qui conduit à des rejets de méthane, ou bien l'utilisation d'engrais azotés qu'on utilise pour les cultures.
12: Et pourquoi, Valérie Masson-Delmotte, on dit qu'il faut limiter au maximum le réchauffement climatique à 1,5 degré? Il y a des gens qui disent bah, « c'est pas beaucoup 1,5 degré ».
14: Alors ça, c'est un choix politique. C'est le choix qui a été fait au moment de l'accord de Paris, qui est le premier accord universel qui implique l'ensemble des pays par rapport à la volonté de limiter les risques liés au changement climatique. Cet accord, il vise à contenir le réchauffement largement sous 2 degrés, avec l'aspiration à renforcer les efforts pour le limiter à 1,5 degré. Alors, aujourd'hui, on en est à peu près, sur les derniers 10 ans, 1,2 degré de réchauffement au niveau de la surface de la Terre par rapport à la fin du 19e siècle. Et pour chaque dixième de degré, pour chaque demi-degré en plus, on a des changements des caractéristiques du climat dans chaque région, notamment des événements extrêmes, des modifications de la disponibilité en eau dans certaines régions, des conséquences aussi à plus long terme sur la montée du niveau de la mer. Et donc, les différents pays ne sont pas touchés de la même manière. Mais pour certains pays particulièrement fragiles, un niveau de réchauffement plus élevé que 1,5 degré posera des questions importantes sur les ressources en eau, sur les rendements agricoles, la sécurité alimentaire et parfois même l'habitabilité, avec par exemple pour les petites îles, la montée du niveau de la mer qui pourrait conduire à rendre certains pays moins habitables.
12: Et c'est bien à terme l'habitabilité de toute la planète, donc notre possibilité de continuer à vivre sur Terre, qui est en jeu. 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
12: Et tout de suite, voici Tapage avec vous, Camille Diao. Bonsoir.
16: Bonsoir Camille, bonsoir tout le monde. C'est l'heure de faire un peu de tapage sur France Inter. Tapage, nom masculin. Bruit excessif, boucan, vacarme. Le tapage, c'est le son qui trouble le voisinage, qui résonne dans la nuit, vous empêche de dormir. C'est le nom de votre rendez-vous musical du samedi soir sur France Inter. Jusqu'à 21h, on fait monter les décibels, on prend le pouls de la scène française. Et ce soir, une figure incontournable de la musique électronique, un artiste protéiforme en perpétuel mouvement qui fête ses 30 ans de carrière, Agoria. Moi c'est Camille Diao, bienvenue dans mes oreilles.
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16: Il y a quelques mois, je discutais avec une humoriste de France Inter qui me dit « Camille, faut absolument que t'écoutes ça ».

0: m'explique. C'est un certain DJ Sosa. Ça fait 2 mois que je l'écoute en boucle, mais il y a comme un truc qui cloche. Cet artiste, je trouve pas d'infos, pas d'interview, pas de concert. En fait, je crois que c'est une IA. Cette humoriste, je la dénonce, c'est Camille Lorente. Oui, oui, celle de Zoom Zoom Zen. Et si tu m'écoutes, Camille, rassure-toi, tu n'es pas toute seule. 97% des gens sont incapables de différencier la musique générée par intelligence artificielle de celle composée par des humains. Cette stat, elle est d'autant plus inquiétante que depuis 2 ou 3 ans, les morceaux en IA envahissent les plateformes de streaming. Sur Deezer, pas moins de 75 000 nouveaux titres par jour. C'est 5 fois plus qu'il y a un an. C'est près d'une sortie sur 2. Et ces faux artistes cumule parfois des dizaines de millions d'écoutes, comme une certaine Xania Monet. 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Alors forcément, ça inquiète. D'autant plus que certaines stars en chair et en os semblent s'y mettre à leur tour.
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0: Ce morceau de Jul, il sonne vraiment comme un titre généré en quelques clics par un outil de type Suno, à qui on aurait demandé « Et si Jul chantait du Kenji Girac ?»
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0: Alors ça fait scandale, on lui reproche d'avoir privé un vrai beatmaker de son travail, de cautionner ses sons sans âme, ultra standardisés, produits à la chaîne par des IA qui en plus pillent la musique des artistes sans leur reverser le moindre droit d'auteur. Tout ça, c'est très vrai, mais je me pose quand même une question. Est-ce qu'un prompt, donc les instructions qu'on donne à une IA générative, peut constituer un geste artistique? Étude de cas.
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0: Lorsqu'un internaute génère cette reprise de PNL par une voix qui ressemble à Charles Aznavour, alors il ne l'a pas composée lui-même, mais je vois quand même une idée créative et un discours sur la filiation entre le rap et la chanson française. Et puis il y a autre chose, les usages musicaux de l'IA ne se réduisent pas à la génération de chansons toutes faites. À l'IRCAM, par exemple, un centre de recherche français sur la musique, on a conçu une IA capable d'improviser en live avec un vrai musicien. Alors oui, c'est expérimental, mais ici, l'artiste interagit, dialogue en direct avec la machine. Quant au producteur électronique Molécule, il a nourri une IA avec des sons qu'il a lui-même enregistrés dans la nature, par exemple le bruit du vent. Et voici ce qu'en dit l'un des créateurs de cette technologie.
3: Moi, j'ai l'impression d'amener un nouvel instrument sur la table du compositeur moderne qui est déjà extrêmement complexe.
0: L'IA, un nouvel instrument de musique. Bah dans ce cas précis où pour produire un son, le musicien doit faire un geste, ça se tient. Au fond, ces débats sur l'IA, ils me rappellent ceux qui ont entouré l'arrivée de précédentes innovations technologiques. Le sample, c'était du plagiat. L'autotune, une béquille pour les mauvais chanteurs. Pourtant, ces outils, ils ont fini par produire de nouvelles esthétiques musicales, et parfois majeures. Alors peut-être que la question n'est pas est-ce que l'IA va remplacer les musiciens, mais plutôt, quelle IA reste au service de l'humain et du geste créateur? On en parle dans un instant avec un artiste qui fait plein de choses avec l'intelligence artificielle. Cet artiste, c'est Agoria, ou Agor.

0: Bonsoir Agoria.
1: Merci de me recevoir Camille, ça me fait très plaisir d'être avec vous.
0: Avec grand plaisir, on se tutoie dans cette émission.
1: C'est parti alors.
0: Allons-y, bienvenue dans ta page Agoria. On écoutait à l'instant un de tes morceaux qui s'appelle Getaway, qui est sorti en 2024. Et quand il est sorti, tu as proposé à tes fans une espèce d'expérience autour de ce titre avec l'intelligence artificielle. Est-ce que tu peux nous raconter ?
1: Alors j'ai fait mon premier morceau avec l'intelligence artificielle en 2010. Donc ça fait déjà 16 ans que j'ai commencé à utiliser ces outils. J'ai beaucoup aimé ta présentation, je voulais le dire d'abord parce que c'était le pour et le contre. Et donc il y a énormément de choses à dire, donc je ne sais pas jusqu'où on va pouvoir aller dans cette émission, mais sur cet exemple très précis de Getaway, que j'ai fait avec Nile Rodgers et Madison McFerrin, je me suis dit, la musique est omniprésente, on ne l'écoute pas vraiment, il y a beaucoup de streams, on n'a pas le temps finalement de se plonger dans les morceaux et on les écoute un peu passivement via des playlists le plus souvent. Comment faire en sorte que l'auditeur puisse avoir envie de comprendre comment est-ce qu'un morceau est créé, de s'attacher à un morceau, peut-être c'est de lui proposer d'essayer de faire de nombreuses versions différentes du même morceau. Et donc avec Getaway, on a fait un player, où à chaque fois qu'on appuyait sur play, on avait une nouvelle version de ce morceau. Donc l'auditeur avait le choix de se dire, je vais me faire une intro de 3 minutes, j'ai pas envie d'avoir la guitare de Nile Rodgers, un peu une honte, ou la voix de Madison arrive trop vite, ou finalement non, je voudrais un morceau instrumental.
0: Donc on pouvait donner des instructions très précises.
1: Alors on pouvait pas forcément donner des instructions, mais on avait l'occasion de streamer un nombre de fois infini, et il y a même des versions qui sont infinies. Donc pour ceux qui aimaient la version, ils pouvaient l'écouter ad vitam aeternam. Et finalement c'était un peu pour plagier ce mauvais slogan de notre concitoyen américain Donald Trump, make music rare again. Parce qu'en fait je pense que la musique est omniprésente, on perd un petit peu son attachement à la musique. Alors France Inter heureusement est là pour, avec d'autres radios pour parler des artistes, de la musique, mais on perd l'attachement, on perd le mystère et la genèse des morceaux, et je trouvais que c'était une façon d'utiliser l'IA intéressante. Je pense pour moi, l'IA en fait doit être utilisée d'une façon à ce qu'on puisse faire ce qui est impossible sans elle. Si l'IA est uniquement pour reproduire ce qu'on peut faire avec des instruments ou des synthés, etc., finalement, c'est drôle, c'est sympathique, et je pense que ça va durer un moment, mais même tout ce qui est prompt va disparaître assez vite. Je pense que c'est quelque chose qui est un petit peu sur l'époque du moment, mais dans 2 ans, on en parlera beaucoup moins. Je crois vraiment que l'IA est utile pour faire des morceaux impossibles sans.
0: Alors, je te présente Agoria, tu es DJ et producteur de musique électronique, lyonnais, c'est important, à la carrière internationale. Tu fêtes cette année tes 30 ans de carrière, mais tu n'es pas que musicien, on y reviendra un peu plus tard dans l'émission. Tu es aussi artiste numérique, et donc si je parle d'IA, c'est parce que tu le disais, tu fais partie des pionniers. Tu as commencé à y toucher bien avant que les outils n'arrivent à disposition du grand public. On le retrouve dans ta musique, dans tes clips, dans tes installations artistiques. Avec 15 ans de recul maintenant, quel regard tu portes sur cette technologie ? Est-ce que malgré tout, malgré toutes les possibilités que ça t'ouvre, est-ce que c'est aussi quelque chose qui t'inquiète, comme beaucoup de gens ?
1: En fait, je pense qu'il est important, je parle juste du niveau artistique, parce que si on va dans d'autres domaines, ça prend d'autres questionnements, mais sur le niveau artistique, je pense que ce qui est important, c'est de savoir si l'artiste qui utilise ces outils a du plaisir. Je pense qu'on ne parle pas assez du plaisir de faire la musique. Le plaisir de faire de la musique, c'est pour moi pas forcément de faire des prompts toute la journée, parce que c'est pas très plaisant, et puis en fait on...
0: Les prompts, je rappelle, c'est les instructions qu'on donne à une IA générative.
1: Donc ces textes qu'on écrit un petit peu de façon amateur, et maintenant on demande même aux intelligences artificielles, ChatGPT, Claude et autres, d'écrire les prompts pour nous, pour faire un prompt le plus meilleur qui soit, pour avoir la meilleure version possible. J'ai pas de plaisir existentiel à faire ça. Par contre, j'ai un plaisir à parler avec des ingénieurs, à créer des outils, à faire mes propres modèles, à travailler sur qu'est-ce que ça peut procurer comme émotion, parce que je pense que ce qui est important, c'est quand on écoute un morceau, c'est avoir de l'émotion. Et si c'est uniquement en fait pour se dire, j'ai fait un morceau très rapidement, j'ai fait un album très rapidement, je vais faire un hit parce que j'ai mis le meilleur prompt, j'ai pas de plaisir à ça. Mon plaisir pour moi, c'est d'être en studio ou avec des gens, de questionner ces sujets et de passer des heures et à un moment donné d'avoir une intuition humaine pour arriver à quelque chose qui me plaise.
0: Et alors ce parallèle que je faisais avec d'autres innovations technologiques qu'on a connues par le passé et qui avaient créé des sortes de paniques, je parlais de l'autotune ou du sample, on peut parler des synthétiseurs, on peut même remonter jusqu'au phonographe à la fin du 19e siècle, on se disait ça va tuer la musique live. Est-ce que tu le trouves pertinent ce parallèle avec les inquiétudes que crée l'intelligence artificielle en musique ?
1: Alors je pense qu'il y a deux grilles de lecture. Je pense à court terme, je ne suis pas inquiet, dans le sens où c'est comme la photo, quand elle est arrivée, les gens se sont dit « Mon Dieu, la photo arrive, la peinture va disparaître. » Je pense qu'il est toujours très intéressant d'utiliser ces outils de façon artistique. Et donc, je dis à tous les artistes autour de moi, utilisez-la. Vous voulez, en fait, prendre le pouvoir là-dessus, et pas que ce soit des choses qu'on vous impose algorithmiquement et que ça soit un résultat moyen qui amène la musique à quelque chose d'un peu banal. Donc, au contraire, les artistes, prenez le pouvoir, utilisez ces outils pour faire quelque chose qui vous soit propre. Mais je pense que, voilà, si on regarde un peu ce qui va se passer, le Man Machine n'est pas très loin. Et donc, je pense que dans un horizon 5-6 ans, on aura d'autres discussions qui seront plus d'ordre philosophique. Parce que, est-ce que tu vas être Man Machine ou tu vas être juste un homme? Et donc, ça, c'est des questions qui vont être beaucoup plus complexes. Mais à ce jour, aujourd'hui, je pense qu'en effet, on peut faire encore la comparaison comme avec le sample, et ça n'est pas grave, donc, ou comme avec un synthé, et ça n'est pas grave, mais prenez le pouvoir, et après, on peut parler des questions plus de droits d'auteur qui sont, elles aussi, embarrassantes.
0: Et qui sont peut-être en train d'être réglées, ou en tout cas en discussion. Agoria, puisqu'on fête tes 30 ans de carrière ce soir, je te propose de revenir un peu en arrière. En 2004, sur ton premier album, un titre d'ouverture qui raconte tout, Think Different sur France Inter.

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2: Agoria sur France Inter, un souvenir de 2004 quand tu étais encore à l'aube de cette grande carrière. Think different, ça veut dire penser différemment. Ça résume bien ta vision artistique jusqu'ici, non ?
3: Comme la petite voix qui était ma voisine de l'époque, qui était venue, qui avait une douzaine d'années, qui était venue en studio, qui avait dit Think different is not drink soda. Et donc c'était resté. C'est comme ça que le morceau est né. Oui, quand j'ai commencé en 2010 à faire mon premier morceau avec l'IA, je l'ai fait avec un algorithme japonais qui s'appelait Vocaloid pour une artiste. Entre guillemets artiste, qui s'appelle Hatsune Miku, puisque c'est un hologramme. Donc Hatsune Miku remplit des stades au Japon, et elle fait des salles de 5 ou 6 000 personnes, je pense, en France. Et elle est toujours omniprésente, et en fait, le public vient voir un hologramme sur scène. Donc c'était quand même quelque chose qui, moi, me questionnait, et donc je me suis dit, je vais quand même me frotter à ça, et j'ai fait un featuring avec elle. C'était ma première expérience jusqu'à aujourd'hui.
2: Un hologramme, donc un featuring avec un hologramme dès 2010. J'ai jamais entendu parler de cet artiste, tu peux nous redonner son nom ?
3: Hatsune Miku.
2: Hatsune Miku. T'as publié, Agoria, un manifeste en cette année 2026, dans lequel tu écris « Je n'ai pas suivi une trajectoire, j'ai suivi un mouvement. La musique électronique n'était pas un genre, c'était un territoire, sans règles, sans autorisation, sans promesses. C'est là que j'ai appris une chose essentielle, la liberté se pratique. » Qu'est-ce que ça veut dire ?
3: Quand j'ai commencé, les gens ne me regardaient pas. Quand j'étais sur scène, quand j'étais en train de mixer, en fait. Le public se moquait complètement de qui était le DJ. Et ils dansaient dans leur coin, ils étaient avec leurs amis, ils gambadaient de droite à gauche, ils couraient parfois. Il y avait une liberté qui était celle de des rêves parties, comme Hakim Bey, l'écrivain, pouvait les décrire, qui était le dernier espace de liberté connu. Et c'est quelque chose, moi, qui m'a toujours fortement marqué, parce que aujourd'hui, les artistes sont sur, comme si c'était des demi-dieux, alors qu'ils passent 3 disques, on sait pas s'ils ont fait les disques, on sait pas s'ils ont fait leur playlist, on sait pas qui est vraiment sur scène. Alors qu'au début, être sur scène, moi, j'adorais parce que j'étais caché. En fait, quand j'étais DJ, j'adorais DJ parce que, déjà, je dansais pas très très bien. Mes amis se foutaient de ma gueule parce que j'étais jamais vraiment en rythme. Donc pour un DJ, c'était un peu problématique. Et donc je me baladais souvent et j'étais un peu gauche, un peu maladroit dans les soirées. Donc j'ai commencé à mixer. Je regardais Jeff Mills qui jouait comme un félin. 3 disques, 2 platines, 2 drum machines, etc. Et je disais, mais c'est ça que j'ai envie d'essayer de faire. Et je trouvais ça magnifique qu'on soit caché sur scène et qu'on délivre un geste artistique. Et je trouvais que c'était une liberté qui se pratiquait, qui était magique.
2: Et qui s'est perdue ?
3: Complètement. Ah bah là, je crois qu'aujourd'hui, en tout cas, la liberté telle que je l'ai connue à cette époque-là, elle est très différente. Aujourd'hui, tout est très organisé. Quand on faisait une soirée il y a 30 ans, et c'est pas pour faire le vieux con, on savait pas si la soirée allait avoir lieu. Aujourd'hui, si je vais jouer sur un festival, il y a peu de chances qu'il soit annulé, il y a peu de chances que la police m'arrête, et il y a de nombreuses chances que j'arrive avec 3 caméras qui me regardent, qui vont épier chaque geste, le public va être avec les téléphones. Donc il y a quelque chose qui est de l'ordre de l'époque actuelle, qui est quelle est la réalité, dans quelle réalité on vit, et est-ce qu'on est en train de vivre sa propre liberté, est-ce qu'on pratique notre propre liberté, ou est-ce qu'on est finalement algorithmiquement déjà lié à un destin éphémère.
2: Alors je reviens au tout début des années 2000, à cette époque de liberté. Le premier titre avec lequel tu t'es fait remarquer, c'est celui-là. Ce titre, il s'appelle La 11e marche, donc c'était en 2001. On est dans la pure techno assez brute. Depuis, d'album en album, t'as exploré des territoires musicaux très différents. L'un de tes autres tubes, c'est Scala.

0: que c'est aussi ça, la liberté dont tu parles, cette façon que tu as de ne jamais être là où on t'attend?
1: Exact. Et c'est ce qu'on m'a souvent parfois dit, presque comme un reproche, qui est... Il est difficile à suivre, ce garçon. Mais je crois pas que l'artiste doit être singulièrement facile à suivre. Je pense que la majorité, d'ailleurs, des artistes que j'adore sont souvent des personnalités très complexes. Là, je suis très heureux que tu passes ce morceau avec Ella Minus. Ce morceau, il est né d'une discussion au téléphone où je lui envoie, moi, ce morceau qui, sans la connaître, qui s'appelle What If The Dead Dream. Et elle me dit, en fait, sans même écouter le morceau, j'ai voulu le faire parce que je sors d'une expérience de mort imminente, où en fait, elle a fait l'aller-retour. Après avoir eu une expérience dans un club où elle a été abusée par une boisson qu'elle a bu. Et ça avait été quelque chose qui m'avait complètement... subjugué, c'est-à-dire comment est-ce que j'ai pu faire ce morceau en imaginant, sans imaginer qu'elle avait vécu ça en fait.
0: Ouais, parce que je traduis What If The Dead Dream, c'est et si les morts rêvaient.
1: Exactement, et concrètement elle a eu ça, elle a rencontré ça. Donc cette liberté, je crois, ouais, c'est quelque chose qui, de la même façon que je m'essaye à plein d'autres disciplines que la musique, et je n'arrive pas à refaire deux fois le même morceau. Ça serait facile sinon, hein, je pourrais dire à Suno, justement, suno.ai, merci beaucoup Suno, je te donne tous mes morceaux, fais-moi 3 albums dans la journée, et il le ferait. Mais j'ai l'impression de me mentir à moi-même. Ce qui n'est pas une critique pour ceux qui font toute leur vie, qui creusent un sillon et qui répètent souvent le même morceau, parce qu'ils arrivent peut-être à une sorte d'épiphanie de leur art brut, où ils touchent vraiment du doigt ce qu'ils recherchent. Moi, je me suis beaucoup plus accompli en faisant des choses très différentes, et ma vie de tous les jours est de rencontrer à la fois Camille aujourd'hui, qu'un neuroscientifique le soir, demain être avec un tennisman, le lendemain avec mon voisin. En fait, je suis nourri de toutes les rencontres que je fais, et c'est ça qui me rend le plus libre et heureux.
0: Et bah alors justement, tu parlais d'autres disciplines, et je le disais en te présentant, tu es aussi artiste numérique, le premier artiste numérique à avoir exposé au musée d'Orsay, c'était en 2024. La question que je me suis posée, c'est est-ce que c'est ton travail de musicien qui t'a naturellement amené aux arts visuels, ou est-ce qu'au contraire, c'était une façon de faire autre chose, de sortir de la musique?
1: Je crois que j'ai beaucoup travaillé avec un artiste d'art contemporain qui s'appelle Philippe Parreno, qui fait énormément d'exhibitions dans le monde entier et qui est quelqu'un d'absolument captivant, qui fait beaucoup d'arrêts et d'essais et des exhibitions, notamment au Palais Tokyo, qui étaient magnifiques. Et j'ai beaucoup travaillé avec lui sur la matière sonore de ses exhibitions, avec Nicolas Becker. Et j'ai beaucoup appris à ce moment-là, et j'ai vu en fait que, même si j'adore mes after-parties, même si j'adore les festivals, mais j'adore la musique électronique, je passais quand même à côté de beaucoup de choses, à avoir un peu, pas des œillères, mais dans un sort de sacro-saint où je sors peu de ce système. Et j'ai commencé du coup à rencontrer des chamans, j'ai commencé à rencontrer des gens qui travaillent au centre d'énergie atomique, et j'ai adoubé leur vie, leurs connaissances. Et moi qui ai toujours été plutôt un mauvais élève, j'ai fait une séance de rattrapage éclair et j'ai commencé à faire beaucoup de travaux plutôt visuels. Et c'est là que le musée d'Orsay m'a dit... Bon, c'est pas mal, vous êtes musicien, mais on aimerait bien avoir une vision actuelle de ce que seront les œuvres des impressionnistes extraordinaires. Donc j'ai passé des nuits au musée d'Orsay avec Van Gogh, Monet. Quand on se balade là, c'est mythique. Et donc ça m'a pris un an et demi quand même pour faire cette exposition au musée d'Orsay, parce que déjà j'avais pas envie d'être ringard, et puis surtout j'avais pas envie de proposer quelque chose qui soit uniquement... à l'apogée de l'impressionnisme, mais qui me parle également à moi par rapport aux outils d'aujourd'hui.
0: Et tu as utilisé l'IA justement pour dialoguer avec les œuvres des impressionnistes et pour impliquer aussi le public. C'est intéressant, cette soif d'apprendre, puisque j'ai l'impression que c'est aussi ça qui te guide. 30 ans de carrière donc, je le rappelle, pour Agoria, et une année qui est jalonnée de sorties, de remixes, de collaborations inédites. Voici justement l'un des derniers titres avec Rami Khalife et Noémie, c'est We Were Little sur France Inter.

0: Agoria sur France Inter avec Rami Khalife et Noémie. Agoria qui fête ses 30 ans de carrière et qui est l'invité de Tapage jusqu'à 21h. Ce titre, c'est la 100e sortie de ton label de musique que tu as fondé en 2016, qui s'appelle Sapiens. Donc avec deux artistes avec lesquels tu collabores souvent, le pianiste franco-libanais Rami Khalife et la chanteuse Noémie. Je trouve que ça illustre à merveille le caractère très collectif aussi de ta pratique artistique, parce qu'Agoria, il collabore en permanence.
1: Sinon, je m'ennuie. En vrai, en studio, pendant très longtemps, j'ai fait du studio seul. Et donc avec les machines, des nuits entières, etc. Et après, je me suis dit quand même, je manque ce côté convivial, d'improvisation, parce que ce qui est la beauté, par exemple, de travailler avec Rami Khalife, et c'est un des plus grands mélodistes que j'ai rencontré de ma vie, il vient deux semaines chez moi et on pourrait faire trois albums. C'est-à-dire que chaque fois qu'il touche le piano, il y a quelque chose de magique, il a l'inspiration divine, c'est sublime, et il faut aller le voir sur scène. À la fois, il cajole, mais il maltraite son piano.
0: Okay.
1: Il est animal, fabuleux, et donc dès que je peux faire un morceau avec lui, je suis ravi, et j'adore le piano, peut-être parce que ma mère était chanteuse d'opéra et que pendant des années j'ai refusé le piano, parce que j'en pouvais plus chez moi, entre les vocalises et le piano toute la journée, c'était la guerre. Moi je mettais mes premiers disques de techno de Détroit et c'était le combat, et puis après ils m'ont dit, 17 ans, ils m'ont dit va-t'en, on veut tranquille chez nous, et donc je pense qu'il y a, maintenant il y a un petit retour comme ça sur le côté un peu acoustique.
0: Tu joues d'un instrument de musique toi ?
1: Très très mal, jamais.
0: Donc t'es plus machine, ouais, j'imagine que machine. C'est aussi de là que vient ce plaisir que de collaborer avec un musicien qui a une pratique plus organique et acoustique.
1: Ah bah lui ça lui prend 3 minutes, moi ça me prendra une semaine.
0: Alors j'ai le sentiment que ce label Sapiens que t'as fondé, c'est un peu comme une espèce de famille avec un groupe de, je sais pas, une dizaine d'artistes peut-être qui ne cessent de collaborer, de se retrouver, de partir faire d'autres choses puis de se retrouver à nouveau.
1: C'est très vrai, il y a beaucoup d'artistes, et la plupart c'est des artistes plutôt émergents, parce que souvent on me dit, mais pourquoi tu signes pas des artistes plus connus, etc. Mais j'ai un plaisir en fait aussi, parce que je me souviens des premiers disques que j'ai pu faire. Par exemple, le premier morceau que tu as mis quasiment, c'était la 11e marche. La première fois que je l'ai sorti, c'était sur un label grenoblois, enfin d'Annecy, qui s'appelait Techmix. Et j'avais dû en vendre 400. C'était très très peu à l'époque, c'est comme si on faisait 3 streams. Mmh. Et Piaz avait repéré ce morceau qui est ressorti un an après et qui a été beaucoup plus connu et qui a été joué partout. Et donc, c'est ce qui m'avait lancé. Mais si j'avais pas eu ce premier petit label, entre guillemets petit label, ce label indépendant qui m'avait donné ma chance, je serais peut-être pas face à toi, Camille. Donc, il y a ce côté. Moi, j'aime bien recevoir beaucoup de démos, de signer souvent des jeunes artistes. Et je leur dis, mais aucune exclusivité, faites-vous plaisir, signez où vous voulez, sentez-vous libre. Je n'ai pas ce côté très je vais bâtir ta carrière, tu restes avec moi jusqu'à la fin. Non. Au contraire, je pense qu'ils vont apprendre à aller dans plein d'écuries différentes.
0: Et tu disais aussi dans une interview, c'est important pour un artiste d'avoir plein d'antennes pour capter ce qui est en train de se passer. Donc il y a à la fois cette dimension de transmission à des artistes émergents, mais j'imagine qu'ils t'apprennent des choses aussi.
1: Mais tout le temps. Heureusement qu'ils sont là d'ailleurs, sinon pour que je garde un petit peu de fraîcheur après ces 30 ans, que je ne sois pas complètement déconnecté. Mais souvent, j'entends souvent les managers, ou pas que les managers, les influenceurs, enfin, tout ce qu'on peut voir toute la journée qui nous racontent, si vous voulez réussir, il faut focus. Il faut focus sur une chose. Et je pense que la base de ce discours, c'est de dire, si vous voulez une réussite commerciale, si vous voulez une réussite, entre guillemets, capitalistique, si vous voulez... Oui, il faut focus, et peut-être que voilà, si j'avais marketé mon meilleur succès et que je l'avais répété 15 fois, je serais peut-être, je sais pas, beaucoup plus connu, DJ Snake, je sais pas, ce qui n'est pas du tout mon ambition. Je crois qu'il est beaucoup plus important, moi, d'avoir les antennes ouvertes et de savoir un peu ce qui se passe partout. Et peut-être qu'on va se rendre compte que notre premier choix n'était pas ce qui nous plaisait le plus. Et on va apprendre beaucoup plus, on va être beaucoup plus complet, on va être beaucoup plus accompli. Alors peut-être que la réussite commerciale sera moins forte, mais est-ce que, si on parle avec tous ces artistes qui ont focus toute leur vie, corps et âme, comme les tennismen qu'on voit à Roland-Garros, qui, voilà, on se demande comment ils font pour survivre, je sais pas si c'est quelque chose qui va les rendre tous heureux. Certains seront faits pour ça. Certains seront faits pour ce focus parce qu'ils sont des compétiteurs, parce qu'ils sont formatés pour ce succès. Mais je pense que la plupart ne sont pas du tout faits pour être, je sais pas, 300 jours dans l'année, loin de leur famille, loin de leurs potes, en tournée. Je pense que la plupart, ils sont pas faits pour ça.
0: Alors, parmi les membres de cette famille du label Sapiens, il y a un artiste que j'aime beaucoup, dont j'ai adoré le dernier album. C'est un certain Blasé.

0: longtemps maintenant.
1: J'adore Romain Blasé donc. Il m'a dit l'autre jour, et j'avais pas en fait réfléchi à ça comme ça, je suis la première personne qui lui a demandé de chanter. C'est-à-dire qu'en fait, la première fois qu'il a chanté, c'était sur ce morceau. Personne ne lui avait dit qu'il pouvait avoir ce talent oratoire. En fait, il a un accent déjà parce qu'il est américain, donc il a un accent parfait. Quand on est en France, c'est assez magnifique de trouver un featuring qui a cet accent-là. Et je pense qu'il a une sorte de flegme, une sorte de, moi qui m'hypnotise. Quand je le vois, j'ai une sorte de, voilà, je suis hypnotisé.
0: Il y a quelque chose captif. Son pseudonyme, Blasé,
1: ouais,
0: ça
1: mais,
0: raconte un peu
1: mais
0: ça.
1: Il a ce vrai flegme, mais pas un flegme genre de feignasse. C'est plus un flegme naturel chez lui, où en fait, tout est smooth. Et j'adore faire des morceaux avec lui parce que, en effet, il y a une sorte de connivence qui se crée très rapidement. Même si on ne s'est pas vu très souvent, à chaque fois qu'on était en studio, on a fait des morceaux assez facilement.
2: Salut Agoria, c'est Blasé. Joyeux anniversaire de carrière 30 ans. C'est impressionnant. Tu as été quelqu'un de particulièrement important pour moi et tu l'es encore, évidemment. Tu as été le premier, je te l'ai déjà dit, mais je le dis pour nous, pour les auditeurs, le premier à me faire confiance sur la voix quand j'ai décidé de me lancer en tant que chanteur. Alors qu'à la base, je n'étais seulement producteur, enfin seulement entre guillemets. Tu m'as inclus dans des projets pluridisciplinaires. Tu es artiste dans plein de domaines. Et c'est ça qui m'inspire le plus. En tout cas, moi, tu m'as marqué pour toujours. Bah voilà, je t'envoie beaucoup d'amour, mon bro. Et puis, love.
1: Trop mignon. Merci beaucoup, Camille, pour ce cadeau. Donc, je n'ai pas menti. On a de la confirmation.
0: C'était la vérité. Je me demandais si tu t'intéressais au rap aussi.
1: Je le connais très mal. J'aime en fait le flow, mais souvent je connais assez mal le rap. J'ai fait des morceaux avec STS, notamment Call of the Wild, où j'étais assez content de son flow. Et je me suis dit, il arrivait tellement slow dans le studio que jamais il arriverait à poser sa voix. Et au contraire, il était genre extraordinaire.
0: Donc pas encore de rappeur dans la famille Sapiens, mais...
1: Je connais pas assez bien cette scène, ouais.
0: Eh ben justement, si je te pose la question, c'est parce qu'il va être l'heure d'écouter une nouveauté rap en playlist Inter. C'est un rappeur belge qui vient de sortir son nouvel album, Les Champs de Sac Plastique. J'aime beaucoup ce titre. Il s'appelle Jean Jass et sur ce morceau, il invite un autre rappeur de la génération d'après, H Jeune Crack. C'est Le Pays de Mon Père, tout de suite sur France Inter.
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0: H. C'était Jean Jass sur France Inter, Kagoria a écouté avec beaucoup d'attention. Je t'ai vu sourire pendant le morceau, ça t'a plu?
1: Oui, ça m'a plu, et c'est parce qu'en fait il dit c'est le paradis, et en fait ce matin mon fils m'a demandé au réveil, c'est quoi le paradis?
0: C'est vrai? Et qu'est-ce et que tu lui as répondu?
1: C'est ici.
0: Y a un truc aussi très électronique dans la production de la
1: carrément.
0: Fin de ce morceau.
1: Après c'est vrai depuis très longtemps, depuis Timbaland, c'est quand même, il y a quand même depuis de nombreuses années la musique électronique est omniprésente dans le rap, et souvent... Ça donne une fraîcheur que j'aime beaucoup dans les morceaux. Mais je sais pas, moi je regardais très récemment toutes ces icônes qui étaient Prince, Michael Jackson, etc. Et je manque en fait, parce que le rap finalement c'est un dérivé quand même de la pop et de tout ce qu'on voit de plus en plus présent depuis des années. Et je manque en fait moi de ce genre de folie sur scène. Je trouve qu'on a besoin de cette folie sur scène et qu'on a un peu perdu. Je l'ai vu il y a pas si longtemps, peut-être il y a un ou deux ans avec This Is, que j'avais adoré. Je jouais après lui dans un festival et j'ai trouvé que c'était un super show qu'il avait fait. Super garçon d'ailleurs que j'avais rencontré pour le prix Joséphine, très chouette.
0: Et qui est déjà venu dans cette émission, c'était il y a quelques mois au moment de la sortie de son dernier album. Je suis toujours donc avec Agoria et on entre dans la dernière ligne droite de l'émission. C'est le moment où on commence à s'échauffer un peu pour la fiesta du samedi soir. Alors Agoria, t'es producteur de musique électronique et DJ, autant dire que la fête ça te connaît. Mais moi là ce qui m'intéresse c'est pas le DJ, c'est le fêtard. Tu as, si j'ai bien calculé, 50 ans, est-ce que tu fais toujours la fête?
1: Ça dépend combien de shows je fais dans la semaine. C'est-à-dire que si j'en fais 3 ou 4, j'aurais du mal à faire la fête 4 fois. Mais j'aime bien qu'on le fait une fois par semaine, j'aime bien. Sinon, oui, parce que c'est très difficile de pas faire la fête quand on est dans une fête. Enfin, moi, j'ai du mal à ne pas faire la fête. On est entouré de nos amis, de nos potes. Il suffit qu'on prenne 1, 2, 3, 4 shots de tequila et après, bon, bah, on est parti, on va pas s'arrêter. Donc, je crois qu'une fois par semaine, après, je sais pas jusqu'à quand ça va tenir, mais au moins une fois par semaine. Avant, je faisais la fête le lundi. Quand je revenais à Paris.
0: Ça, c'est vraiment une vie de DJ, quoi.
1: C'était, je faisais la fête le lundi et on allait au Montana et c'était quand même assez... c'était des belles années.
0: Ouais, mais je te pose la question parce que j'ai déjà entendu des DJ me dire qu'ils se sont lassés à force et que ça devient une espèce de travail et que sortir pour faire la fête, ça les intéressait plus trop. Toi, t'es tombé très tôt dans la musique électronique, vers 11-12 ans. Est-ce que tu te souviens de ta toute première teuf?
1: La toute première teuf, c'était à l'Hypnotic, qui était un club éphémère, qui était sur les pentes de la Croix-Rousse.
0: Et à Lyon, donc.
1: C'était à Lyon, ouais. Et c'était un club qui n'avait pas le droit d'exister, qui a duré, je pense, 2-3 mois. Parce qu'on était au troisième sous-sol, et je crois que s'il y avait un feu au premier ou au deuxième, on était tous morts. Parce qu'il n'y avait forcément aucune condition de sécurité. Mais je crois que j'ai pas. En fait, moi, je ne suis pas venu à la musique électronique par la fête. Je suis venu par la musique elle-même, par la musique de Détroit et de Chicago. Donc je pense que. Pourquoi est-ce que je peux encore faire la fête à 50 ans? C'est que j'ai pas grillé de 20 à 35 ans mes années à faire la fête non-stop. C'est-à-dire que je pense que j'ai finalement été toujours un fêtard, mais à mon rythme, un peu à la blasée, un peu sous mousse, un peu relax, et que ce qui fait que je peux encore la faire aujourd'hui.
0: Et tu en parlais rapidement tout à l'heure, mais t'as aussi organisé des free parties dans ta jeunesse, malgré tout.
1: Pas des free parties telles qu'on l'entend aujourd'hui, mais des rêves parties.
0: Des rêves parties.
1: On a, ouais, dans des hangars désaffectés, dans des champs, on a pris possession. Ça m'a valu quelques postes de police, puisque j'étais souvent le dernier DJ à 7h ou 8h du matin à jouer quand les propriétaires venaient avec une armada de képi. Et je comprends très bien qu'ils soient venus nous arrêter et nous amener au poste de police. Mais je ne peux pas parler des free parties aujourd'hui parce que je serais hors sujet.
0: Eh oui, on n'est plus aussi dans cette époque de liberté un peu totale que tu me décrivais aujourd'hui.
1: Ce qui m'intéressait, moi, c'était les infolines.
0: Les infolines, c'était comme ça qu'on
1: on avait
0: un numéro de téléphone.
1: On avait un disquaire avec des tracts en noir et blanc avec juste un numéro de téléphone qu'on appelait le jour de l'événement et on nous donnait un point de rendez-vous et c'est tout ce qu'on avait comme information.
0: Tu te définis, tu viens de le dire, comme un enfant de la techno de Détroit. Et alors, quand je t'ai demandé de choisir un morceau pour nous faire danser ce soir, tu as justement choisi un grand classique de Détroit, 1988, Inner City, Good Life.

0: Inner City, Good Life sur France Inter. C'était le choix d'Agoria pour votre samedi soir. Ici dans une version remixée par Carl Craig. Et alors j'ai eu une intuition, tu vas me dire si je me suis trompée ou pas. Inner City, donc c'est les pionniers de la techno de Détroit. Carl Craig qui les remixe, même ville, même style musical, mais c'est la génération d'après, c'est la deuxième vague. Forcément, moi dans ce choix-là, je vois à nouveau une histoire de transmission.
1: C'était conscient, c'est inconscient.
2: Tout juste. Déjà, c'est une transmission parce que c'est le premier disque que j'ai acheté de ma vie. Ah. J'avais 12 ans. Et non pas que je sois un esthète avant l'heure et que j'ai découvert la techno de Détroit à 12 ans, mais c'était un hit absolu sur toutes les radios commerciales françaises. Et donc, je savais pas ce que j'écoutais, mais j'ai trouvé ça extraordinaire. Et Kevin Saunderson, donc Inner City, m'a demandé de remixer Big Fun quelques années plus tard. Et donc là, c'était, pour moi, c'est comme si Madonna demande à quelqu'un de ses fans de remixer. Moi, c'était pareil, c'était mon dieu vivant, il m'a invité à Détroit. Et en effet, quand il m'a invité à Détroit, avec Carl Craig, ils m'ont invité pour rencontrer le maire de Détroit. Et en fait, comme il savait que j'avais créé Nuit Sonore à Lyon et que j'avais sensibiliser le maire à ce qu'on puisse faire un festival lyonnais, ils m'ont dit peut-être que si tu nous aides on va arriver à avoir un peu plus de thunes à Détroit pour notre festival qui s'appelle
0: le Mouvement. T'es allé
2: faire du lobbying
0: auprès du maire de Détroit,
2: donc transmission aller-retour.
0: Bah merci Agoria pour ce souvenir alors de 1988 ou plus récemment. Merci beaucoup pour cette émission, c'était passionnant de t'écouter.
2: Eh ben, j'espère revenir très bientôt. C'était passionnant d'être là. Merci beaucoup pour ce cadeau et pour cette attention. À très bientôt.
0: Il y a plein de choses prévues, je le précise, toujours pour ces 30 ans de carrière. Le plus simple, c'est de te suivre sur les réseaux pour être tenu au courant des nouvelles sorties, des remixes, des événements. Je signale quand même deux dates. 24 juillet à la Clairière à Paris et deux jours plus tard, le 26, au Colors Festival à Carpentras. Merci encore à Goria.
2: À très bientôt.
0: Avant de conclure, vous reprendrez bien un dernier petit shot musical. C'est l'anglais Joshua Idehen. Le titre s'appelle Turn It Around.

0: pour conclure cette heure de tapage. Ce soir, c'était Alexis Goyer à la préparation, Antoine Ferrer à la réalisation, Marie Potier, Vincent Désière et Vincent Miglio à la technique, Valentine Chédébois à la programmation musicale. Juste après le journal, la radio du rappeur Oli, vous savez, c'est l'autre moitié de Big Flo. Quant à nous, on se retrouve samedi prochain, même heure, même endroit, pour encore plus de tapage.
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7: Une ancienne candidate à l'élection présidentielle américaine rend hommage ce soir à Bernadette Chirac, décédée à l'âge de 93 ans, on l'a appris ce matin. Hillary Clinton, l'ancienne First Lady aux États-Unis aussi, dit avoir été inspirée par son engagement politique pour se lancer à son tour dans une carrière électorale. Elle était très lucide sur la politique, dit-elle. J'ai vraiment vécu une vraie connexion avec elle. C'était un modèle pour moi. Hillary Clinton réagit ce soir dans l'émission C'est à vous sur France 5. Les réactions politiques ont été très nombreuses aujourd'hui. Emmanuel Macron a salué une grande dame de cœur qui a marqué notre histoire. Inquiet, le chancelier allemand Friedrich Merz, 3 mois avant 2 scrutins régionaux qui pourraient selon lui s'avérer être un Big Bang. Dans 2 Länder, l'équivalent des régions concernées, le parti d'extrême droite, l'AfD, mène largement les sondages. Parti qui a fait parler de lui ces derniers jours dans les médias du pays. On voit dans une vidéo des élus qui forcent des personnes identifiées comme des Roms à nettoyer la rue. Friedrich Merz dit croire à des sondages bien meilleurs d'ici 2 ans si nous faisons bien les choses. Fin de citation. 10 000 personnes dans les rues de Séoul en Corée du Sud aujourd'hui pour dénoncer une pénurie de bulletins de vote. Ça s'est passé au cours d'élections locales mercredi. Les manifestants demandent un nouveau scrutin. La commission électorale du pays a annoncé hier soir que 50 bureaux de vote à travers le pays avaient été touchés, dont plus de 30 à Séoul. Le président de cette commission a démissionné et déclaré qu'il n'y avait aucune excuse à cet incident inacceptable qui a porté atteinte, dit-il, aux droits fondamentaux de vote des citoyens. Vous avez peut-être éternué aujourd'hui, le nez qui coule, la quasi-totalité de la France est en indice pollen élevé. Ça va durer toute la journée de dimanche, selon Atmo, l'observatoire de la qualité de l'air. C'est la conséquence de la pollinisation des graminées, le Limousin, et la ville de Limoges incluse est plus fortement touchée. Il est le seul département en indice très élevé. Des Françaises à l'affiche de la Ligue des champions féminines de handball. Metz jouera demain contre les Hongroises de Győr, double tenante du titre. Ce sera la première finale pour les Mosellanes qui avaient auparavant essuyé 4 échecs en demi. Metz a éliminé tout à l'heure Bucarest 32-27 et Győr s'est qualifié in extremis contre Brest il y a quelques minutes 31-30. Je veux faire de mon mieux pour revivre ça une dernière fois. Les mots sont saignés. Mira Andreeva ce soir, la Russe a remporté son premier titre au Grand Chelem tout à l'heure à Roland-Garros à seulement 19 ans. Elle a encore un peu du mal à réaliser. C'est génial de regarder ce trophée, de se rendre compte que tout ça est réel. Voilà ce qu'elle vient de déclarer. Mira Andreeva s'est imposée contre la Polonaise Maja Szwalińska 6-3, 6-2 en seulement 1h22.
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24: Bonsoir, c'est Oli, Olivio Ordóñez. Pour l'état civil, on se connaît pas vraiment personnellement, mais vous m'avez peut-être déjà entendu au micro de France Inter ou sur scène, rapper un peu partout, jamais seul, toujours avec mon frère Big Flo. On a commencé très très jeune, peut-être même trop. Je devais avoir 14 ans à mes débuts ensemble et puis on a grandi. Notre dernier album Karma raconte un peu tout ça, tout notre parcours. Comme certains le savent, on vient de Toulouse, la ville rose, et on a grandi avec El Padre, notre père argentin, qui voulait être musicien de salsa quand il a débarqué en France, et une mère fan de chansons françaises d'origine algérienne. Donc à la maison, il y a toujours eu de la musique. Entre nous, on a appris à jouer de la trompette dans le garage, mon frère à la batterie, mon père à la guitare, ma mère en spectatrice, et des chansons qui m'ont fait grandir, comprendre des choses, ouvert des portes, et puis d'autres qui me mettent encore les larmes aux yeux aujourd'hui. Ce soir, je ne vais pas vous passer notre musique, celle de Big Flo Oli, et non. Mais je voudrais vous faire écouter quelques-uns des morceaux qui ont compté dans ce parcours, comme la BO de ma vie. Alors fermez les yeux, ouvrez grand les oreilles, c'est la radio de Oli.

0: bons souvenirs. Et en fait, là, j'étais en train de me rappeler des souvenirs en écoutant le morceau. Et c'était aussi un des premiers albums qui réunissait les enfants, c'est-à-dire nous, à la maison, et notre père. Parce que notre père était un chanteur de salsa, comme je le disais dans l'intro, fan de musique cubaine, pure, Salsero, Buenavista Social Club, tous ces grands groupes. Et nous, on était fans de rap. Et pour la première fois, on pouvait acheter un CD ensemble en se disant, voilà, il y a du rap et il y a de la salsa. Donc ça nous faisait une bonne excuse pour passer du temps un peu avec notre père. Et j'ai le souvenir, mon plus grand souvenir avec Oricha, c'est les avoir vus à un festival à Vic Faisant Sac. Un festival de salsa dont j'ai oublié le nom. Mon père m'a engueulé. Tempo Latino, voilà, c'était ça. Tempo Latino à Vic Faisant Sac. Et on était allé les voir dans l'arène de Vic avec mon père. Et c'était un sacré souvenir. Franchement, un album où il n'y a quasiment rien à jeter, quoi. Donc, Orichas a lo Cubano, un classique avec Roldan et toutes ces voix mythiques qui réunissaient le hip-hop et la salsa. Ça fait du bien d'écouter ça, on démarre bien. Ouais. Un autre artiste qui nous a beaucoup réunis, père et fils, avec un S, fils, parce qu'on est mon frère aussi tout le temps, Manu Chao, parce que latino, aussi parce que certaines paroles en français, donc ça réunissait la chanson française, le côté charango de la guitare du latino. Donc souvent, après Orichas, on pouvait glisser un petit Manu tranquillement dans la playlist, ça passait bien dans la voiture.
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2: Manu chante encore, c'est ça que j'ai envie de lui dire. On se régale à chaque fois, c'est un monument pour moi. En tout cas, dans ma mythologie familiale, c'est un de nos dieux de famille. Et puis, j'ai la chance d'avoir tissé une très, très belle relation de grand frère, petit frère avec lui depuis plus de 15 ans maintenant. J'ai cet honneur-là. Donc, il y a tellement de choses inspirantes dans sa liberté aussi. J'ai lu récemment le livre écrit par son père qu'il a suivi durant toute la traversée de l'Amérique du Sud, de la Colombie, dans ce train de feu et de glace rempli d'artistes, des musiciens de la mano, des rockers, des sculpteurs, etc. Et c'est vrai que c'est peut-être un regret de ne pas avoir vécu cette époque-là. Si j'avais pu me glisser comme une petite souris au milieu de tout ça, j'aurais adoré. Mais super artiste et quelqu'un de très humain, quoi. Voilà, moi, je l'ai vu jouer pour 3 personnes autant que pour 10 000 avec la même ferveur, la même envie. Peut-être c'est ça que je retiens de lui, c'est il est toujours lui-même, quoi. Donc du coup, il est chez lui un peu partout. Cet album Sibérie m'était compté, qui est l'album le plus chanson française, même variété, m'a beaucoup marqué étant plus jeune. Donc Manu Chao, si loin de toi, je te joue. Ouais. Dans ma mythologie musicale de famille, il y a des dieux, il y a aussi une déesse, Diams, qui a été vraiment notre première porte d'entrée au rap. Et ce morceau, je l'ai découvert, je crois que c'était au Grand Journal, elle avait fait en guitare-voix comme ça, en pleine période compliquée politiquement en France. Il s'appelle L'honneur d'un peuple et je me souviens du début. Avec ce sort de sample à la Cabrel et j'avais pris un choc. Diams, L'honneur d'un peuple.
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1: Vous écoutez France Inter et vous êtes dans la radio de Oli. Sans Big Flo. Ça me donne envie de rapper là. J'ai envie de laisser la prod là et de rapper. Diams incroyable. Et malheureusement, ou en tout cas malheureusement musicalement et peut-être heureusement pour elle, vu ce qu'elle racontait sur le milieu de la musique et sur son rapport à tout ça, je prends un coup de vieux là en lisant la date, 2009, et c'est son dernier album quoi. Waouh, je le réalise là en parlant. Nous on le savait pas en l'écoutant, mais on la sentait libérée en fait. Elle savait, je pense, que c'était le dernier. D'ailleurs, il y a un morceau qui s'appelle « Si c'était le dernier » sur cet album-là, qui est exceptionnel, où elle raconte tout son parcours dans la musique. Diams, elle m'a beaucoup aidé dans ma vie de jeune adulte, d'ado. Je l'écoutais dans la chambre, je me reconnaissais dans ses textes. Cette fille-là, en manque de confiance, qui trouvait toute sa place et toute sa force derrière un micro, ça me correspondait vraiment parfaitement. Et il y avait ce truc-là de petite banlieusarde. Nous, on ressentait un peu pareil, avec un univers différent, mais à Toulouse. Donc, on s'est beaucoup reconnus en elle, quoi. Diams, pour moi, une des plus grandes plumes du rap français. Ça me régale de la entendre. Ouais, super souvenir. Dans cette chambre-là, on était à Toulouse. Donc, bien entendu, planer aussi... Je suis encore dans la mythologie, mais planer aussi un père spirituel pour tous les Toulousains. Et vraiment un artiste... Je vous en parlais tout à l'heure, mais qui m'a beaucoup aidé, Claude Nougaro, une légende de chez nous, 1963, un morceau magnifique, Cécile, ma fille. Tu peux envoyer, tu vas nous régaler. Montez le son, mettez-vous bien.

0: peut pas parler là.
1: On laisse finir.
0: Voilà, au Claude. Incroyable, oui, Nougaro, un de mes artistes préférés et une fixette que j'ai faite étant petit. Mais fixette, je me confie presque au micro de France Inter, genre maladive, quoi. Je me suis renseigné sur tout, j'allais voir les gens pour qu'ils m'en parlent, je demandais la moindre anecdote que je pouvais piocher, j'y allais. Enfin, je suis quasiment un historien de la vie de Nougaro, quoi. Je connais chaque album, j'ai tout ce qui a pu se faire, je l'ai lu, je l'ai écouté, toutes les interviews. Enfin bref, j'ai eu la chance du coup de rencontrer sa famille et la fameuse Cécile du coup, qui est une super dame à Toulouse, qui a créé une péniche qui rend hommage à son père avec une sorte de musée, etc. Et j'ai eu la chance de lire la première version de Toulouse, de Haut-Toulouse, manuscrite, c'est-à-dire le soir où avec son café il a écrit sur Toulouse. Et c'est vrai que c'est assez surprenant, c'est une version beaucoup plus trash et beaucoup plus méchante, quoi. Et hardcore, un peu aigre-douce sur la ville. Donc moi j'avais pris un choc un peu en lisant ça, c'était un peu un monde qui s'écroulait. Et en fait c'est super beau, il y a de la critique dans l'amour, il y a un peu de haine même, on s'est fait un peu du même bois. Il critiquait un peu la ville qu'il a vu grandir et à laquelle il est retourné un peu en vieillissant, quoi. Donc Cécile, ma fille, un de mes morceaux préférés, je crois, de Claude Nougaro, un texte sublime qui me donnerait presque envie d'être père. Et je peux te dire que c'est une épreuve, c'est un challenge, donc il est vraiment fort. Et sans transition, j'ai choisi un morceau beaucoup plus récent, des années après, 2025, ça vient de sortir là. C'est Rosalia, une artiste que j'adore. Peut-être Nougaro disait... L'Espagne pousse un peu sa corne, donc on peut y faire un lien. Toulouse et l'Espagne, c'est jamais trop loin. On a toujours eu des Barcelonais, des Catalans. Il y a toujours eu un peu de flamenco dans Toulouse. Donc très, très touché par cet album-là et notamment par ce morceau qui s'appelle Des Madrugas sur l'album Luxe de Rosalia. Ça vient de sortir.

0: Rosalia, énorme artiste qui est devenue maintenant une icône en vrai, hein, pour toute notre génération. On en parle souvent dans les studios, elle nous a mis des gifles dans tous les sens, visuellement, musicalement, même dans ce qu'elle raconte, dans le fond, dans la forme. C'est trop fort et je suis assez fier de dire, là je vais faire le beau un peu, que je suis un des premiers vraiment qui l'ai découvert, enfin un des premiers, j'étais au tout début. Je te parle même de avant Malamente, on l'avait repéré, je crois, elle avait allez, 60 000 followers quoi. Donc tu sais, il y a cette fierté-là, quand t'as parié sur le bon truc, t'es toujours hyper ému, hyper content. Et là, on était au concert récemment, c'était juste sublime à Bercy. Une sorte de vrai spectacle vivant avec des danseurs, beaucoup de lyriques, de symphoniques, cette petite touche flamenco toujours espagnole, hyper classe et tout. Il y avait même un côté religieux presque dans la DA et dans les choix. Donc vraiment, Rosalia, j'ai pas peur de le dire, peut-être une des plus grosses artistes là, de ces dernières années. En tout cas, une de mes favorites est la langue espagnole qui me parle. Et j'ai toujours été très sensible à la musique espagnol de par notre père et puis aussi de par leur inventivité, leur fraîcheur, leur créativité. Et récemment, j'ai beaucoup pris ce morceau de Rilsby, Lo que hay aquí. C'est assez drôle, c'est un des seuls morceaux de lui que j'aime, mais je l'aime beaucoup. Tous les restes, je n'ai jamais été trop fan, tout l'album et tout, mais ce morceau-là, je le trouve d'une efficacité, d'une sensibilité assez folle. Ça parle d'amour, il parle à son ex, il lui dit qu'est-ce que tu vas faire maintenant, est-ce que tu vas trouver mieux que moi, etc. On part direction les Baléares, ça reste en espagnol, Lo que hay aquí, date de
1: 2023. Ouais. 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
1: Ouais, Rilsby, vraiment, vous connaissez ça, ceux qui nous écoutent là, quand tu fais une fixette sur un morceau, ça nous arrive tous. Nous, à Toulouse, on appelle ça le ponçage, on le ponce, jusqu'à qu'il n'y ait plus rien. Je vais même te dire, j'ai pas tant apprécié le réécouter tellement je l'ai écouté tout seul. J'aime la musique quand elle est simple, comme ça, quand elle est presque maquette. Il y a juste une petite guitare et sa voix posée presque au dictaphone, je pense qu'il n'a pas reposé. C'est ça qui est sublime et cruel dans la création musicale, c'est que des fois, c'est juste instinctif et il y a un éclair de génie qui te sort comme ça et tu peux pas le reproduire ou tu peux pas comprendre ce qui s'est passé, même s'il l'avait réenregistré, peut-être qu'on l'aurait pas diffusé là. Donc c'est ça qui est génial. Rilsby, je vous conseille d'écouter un peu. Il a toujours des idées un peu différentes dans les choix de musique. Et sans transition pour le coup, j'ai beau essayer d'être bon en radio, là j'en trouve pas entre les Baléares et Détroit. Bon là c'est assez évident pour moi dans mon histoire musicale, Eminem a été une révélation comme pour beaucoup, hein, je suis pas le seul, mais une vraie claque. Déjà dans sa posture, dans le personnage qu'il incarnait, ce gars-là, ce vieux loser à des années-lumière du milieu hip-hop, tout seul dans sa caravane, que tout le monde prenait pour un mec bizarre, un geek, et qui derrière le micro déchirait tout. Bah, tu comprends que ça, c'est une histoire qui nous parle. Et j'ai fait le choix de prendre un morceau de 2024 parce qu'on est peu de fans d'Eminem à continuer à écouter sa musique. Souvent, les gens, ils s'arrêtent au classique, Eminem Show, etc. Et en fait, je voulais montrer qu'à son âge, le gars, je crois qu'il a 53 ans ou 54 ans et il rappe encore. Et pour ceux qui l'ont pas écouté, le dernier album The Death of Slim Shady, coup de grâce, écoutez ce morceau, il s'appelle Renaissance et c'est pas pour rien parce qu'on reconnaît vraiment le grand Slim Shady de l'époque et ça date de 2024. On voit le son d'Eminem. Football.

Au micro et aux commandes ce soir, c'est Oli et vous êtes dans ma radio sur France Inter. Et ouais, c'est la magie d'Eminem là. Je regardais dans le studio, c'est de la radio donc vous n'avez pas les images, c'est logique, mais tout le monde bougeait la tête, ça régale. Incroyable. Ouais, gros album et puis aussi important de dire que si je me trompe pas, c'est lui à la prod. Et la plupart de ses albums, c'est lui à la prod. Même des albums qu'on donne le crédit et on jette les fleurs à Dr. Dre, souvent c'est 60 voire 70% de Eminem à la composition. Ce qui est assez ouf et assez rare quand même autant. Et ce que j'aime chez cet artiste-là, c'est que personne pourrait rapper sur cette prod-là. Tu vois, tu t'envoies cette prod à n'importe quel rappeur français ou américain, ben elle sonne bizarre, franchement, tu vois, il y a un truc un peu circus, comme ça, et il n'y a que lui. Et en fait, je trouve ça ouf qu'un artiste est tellement singulier comme ça, a tellement une patte à lui, qu'on peut ni l'imiter, ni le reproduire. Il n'y a qu'un seul Eminem, quoi, et c'est super, super inspirant. Et tel un fan que je suis, je regardais bien entendu le tatouage que je me suis fait de son écriture. Il m'a écrit rap sur le bras. Et là, je le montre, là, mais il m'a écrit rap sur le bras quand je l'ai croisé à Londres. J'ai eu l'occasion d'échanger avec lui. Depuis, c'est comme Harry Potter, quand j'entends du Eminem, ça me fait brûler la cicatrice du tatouage. Tu vois, je suis lié à vie avec lui. Non, mais sans blague, un des plus grands rappeurs de tous les temps,

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1: Mais oui, on le mérite. We deserve it. Quand j'écoute ce morceau, je souris et je rigole même parce que c'est vraiment presque, j'entends la voix de mon frère et pas de celle de Kendrick, tellement on l'a écouté ensemble. Et il nous a vraiment motivé et donné la force. Et voilà, bon, Kendrick, c'est rien que j'en parle trop longtemps, tout le monde le connaît, mais c'est vraiment un artiste hors pair et qui a une capacité de renouvellement. En fait, il se met toujours à jour dans ses flows, dans sa manière de poser. Ça aussi, c'est super inspirant, quoi. Il peut poser sur un album jazz, après un truc très trap avec Baby Kim. Il a même fait des morceaux avec Tyler Swift. Il peut être à Jimmy Fallon, un truc quasiment acoustique. Enfin, j'adore ces monstres à plusieurs têtes là, qui peuvent s'adapter. Et une artiste aussi qui peut me faire penser à ça dans sa vision 360, qui compose, qui a plusieurs cordes à son arc, c'est Iliona, que j'aime vraiment, vraiment beaucoup humainement et artistiquement. Il y a un album qui nous a tous touchés. Je ne vais pas le dire parce que vraiment mon anglais il est trop pourri. Donc vous irez regarder sur Google. Et ce morceau-là, qui s'appelle 23, je l'ai écouté en voiture et j'ai vraiment eu des larmes aux yeux. Je me souviens lui avoir écrit parce que c'est une amie à nous, d'ailleurs, elle pose sur l'album Karma. C'est sa voix sur les dieux et les rois, un peu en secret. Et ce morceau 23 m'avait bouleversé parce qu'elle y glisse vraiment des pans de sa vie, de famille et des trucs très très personnels. Et ça m'a encouragé à encore plus ouvrir ma plume et dire le personnel est universel. Et si je suis touché par cette famille belge que je connais pas, avec ses complexes et ses non-dits, ses cailloux un peu dans la chaussure, je peux parler de la mienne et des gens seraient touchés. Iliona 23, le morceau est sublime. Je vous conseille de bien l'écouter. Ouais.
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promo pour les cœurs brisés. Il est vraiment bien, tout cet album-là. Il a beaucoup aidé, enfin moi d'ailleurs, et plein de potes meufs et potes mecs. Ça nous a pas mal aidé pour les lovers, là. Une pensée pour tous mes cœurs brisés. Non, trop trop bien écrit, trop bien produit et toujours super élégant. J'ai eu la chance de l'avoir à l'Olympia. Et ça fait du bien, c'est inspirant cette génération de meufs qui se bougent. Enfin là, il y a toute une génération. Franchement, là, les meufs, elles nous mettent un peu à l'amende. Hein. Elles mettent des claques. Je pense à des Mickey, toutes ces artistes-là qui composent, qui prennent la DA de leur live, qui ont une vision des clips, de l'image. Et Iliona, elle est vraiment comme ça. Donc je pense que c'est le début vraiment d'une grande, grande, grande artiste. Ça m'étonnerait pas qu'elle devienne immense, Iliona, je pense, en France. Elle a encore des beaux trucs à faire. On est quasiment sur la fin, mais il y avait un artiste que j'étais obligé de mettre par loyauté envers moi. En fait, j'ai tellement écouté que si je ne l'avais pas mis, ça aurait été un manque de respect pour ma BO, tu vois, ma BO de vie. Youssoupha, avec un album qui a été vraiment game changer dans sa carrière et dans le rap français. Cet album, il s'appelle Noir Désir. Noir D avec plein d'étoiles parce qu'il n'avait pas eu l'autorisation de l'appeler Noir Désir. Ce morceau, c'est l'intro de l'album. Il est très particulier pour moi parce que ça a été un morceau qui m'a fait du bien dans ma vie. Dans ma construction d'ado aussi, je l'ai beaucoup, beaucoup écouté. Le lyriciste bantou Youssoupha, ça date de 2012 déjà, le temps passe. J'avais des cheveux encore à l'époque, ça fait mal.

0: celle-ci.
1: Ils sont quand même très cool à France Inter, ils m'ont laissé le studio. Alors je me suis installé, j'ai choisi des sons et j'ai fait ma radio. Vous êtes dans la radio de Oli. On est bon quand même, t'as vu la transition? J'avais des cheveux à l'époque et on finit par le meilleur rappeur de France a un cheveu sur la langue. On reste dans les poils. Super morceau, ça faisait longtemps que je ne l'avais pas réécouté. Il a pas trop vieilli quoi, ça qui est assez ouf avec le sampling, ça que j'aime bien dans le sample. Quand t'as pas de synthé, quand t'as pas d'instruments, un peu de logiciels qui sont des fois à la mode et 808, là c'est vraiment beat, sample, et ça régale, ça fait du bien, ouais. On va descendre un peu, on va changer d'horizon et on va se rapprocher un peu de nos terres toulousaines pour obligatoirement parler de Francis Cabrel qui est, avec Nougaro, le père un peu de tous les mecs du Sud et quelqu'un qui a beaucoup, beaucoup donné aussi aux gens, très humain. Je me rappelle de ce morceau-là, je l'ai découvert en voiture avec ma mère. C'est un morceau qui parle de l'adoption. C'est un album que je connais par cœur, Des Roses et des Orties, en 2008. Ça a été vraiment, symboliquement, des moments sublimes avec ma mère. Donc des rendez-vous de musique où parfois elle faisait exprès de je l'ai compris plus tard, mais de rallonger le voyage en voiture pour qu'on s'en écoute un ou deux de plus. Donc vraiment, ça a été des moments sublimes aussi de discussion entre un enfant et une adulte. Et je me souviens qu'elle a abordé l'adoption. On avait un couple d'amis et parents qui avaient adopté. Nous, on comprenait pas. Quand t'es petit, tu sais pas pourquoi, tu sais pas comment ça se passe. Tu trouves ça même bizarre. Ils ont pas la même couleur de peau. Est-ce que c'est vraiment leurs parents, etc. Et je me souviens que grâce à ce morceau, ça a mis un peu de douceur et d'explication entre les lignes. Mademoiselle, l'aventure du grand, grand, grand Francis Cabrel, notre héros à tous, un monument français d'Astafort. On y va.
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0: suranné deux fois.
1: Voilà, arrête le morceau, sinon je vais chialer et je vais pas finir l'émission. Voilà, stop, j'en peux plus. Ah oui, t'as carrément coupé, c'est bien. Non, trop d'émotion ce morceau. Le texte est sublime et je suis assez content d'avoir choisi celui-là. Au-delà de mon ego d'artiste, je trouve ça cool parce que c'est un morceau qui n'est pas si connu que ça. Et pour te donner l'anecdote, nous on l'a samplé sur un morceau d'un de nos premiers albums, un morceau qui s'appelait Nique ta mère, qui parlait de la violence, des quartiers et du regard qu'on peut avoir difficile sur ces événements-là. Et la grande classe, pour te dire, la classe du mec, il nous avait laissé les droits du sample sans rien nous demander. Alors que tu sais que souvent le sample, c'est un combat pour les rappeurs. Et on n'était pas connu du tout. Je me souviens, j'avais trouvé son contact, je lui ai fait un mail. Il m'avait dit le morceau est trop bien, je valide, allez-y, faites-vous plaisir, les jeunes. Donc on l'avait samplé le piano, c'était vraiment pas fait chier. On avait pris le même piano, copié-collé avec un beat de rap. Et ça y est, on est déjà sur la fin. Franchement, j'aurais pu en choisir encore plein. Je suis assez content de mon choix. Je trouve que ça représente bien une partie de notre vie, de notre famille, notre influence et tout. La fin est souvent le début, donc on retourne un peu à la base. On retourne à Toulouse avec un grand groupe qui est parfois réduit à ses tubes. On pense souvent à Tomber la chemise quand on parle des Hebda, on pense souvent à des sons juste un peu d'ambiance, de fête, et on oublie peut-être la qualité des albums, des choix des samples, des morceaux et de cette invention de son. Je suis fier de ça à Toulouse, qu'on aime ou qu'on n'aime pas Big Flo Lee, qu'on aime ou qu'on n'aime pas Nougaro, qu'on aime ou qu'on n'aime pas Zebda. Il y a un point commun, déjà c'est la même rue quasiment. Ça pourrait être un truc de société à étudier. On a tous grandi, allez, à 10 mètres d'écart, quoi. Il y a le triangle des Bermudes des Toulousains, c'est le quartier des Minimes, station Minimes Claude Nougaro d'ailleurs. Et voilà, le point commun, c'est vraiment ce son à part et cette chaise musicale qui a été rajoutée autour de la table, vraiment différente. Zebda, c'est ska, mais c'est aussi reggae, c'est aussi rap. Il y a un côté rock aussi. Et il y a un morceau qui m'a vraiment, vraiment touché qui s'appelle Aragas, les brûlés. En arabe, ça veut dire celui qui brûle. Ça parle de l'immigration. Et il nous avait inspiré un morceau qui s'appelle Rentrez chez vous. Donc souvent, un morceau, on cache un autre. Vous irez écouter Rentrez chez vous de Big Flo Oli. Était vraiment inspiré par ce morceau des Zebda. Il est sublime et on finit comme ça. J'espère que vous êtes régalés. Voilà, on envoie les Zebda. C'est la famille, c'est Toulouse, c'est le 31. 2012 déjà, l'album, c'était Second Tour. C'était le retour des Zebda. Ouais.

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0: Magnifique, on entend le bruit des vagues. C'est tout ce qui nous manque à Toulouse, c'est la mer, c'est ce qu'on dit souvent, mais on l'a dans la tête, c'est sublime. Ça fait plaisir de finir comme ça, les Hebda, Araga. Et voilà, ça y est, j'ai passé un super moment, on a fini un peu ma sélection. C'était la radio de Oli, sans mon frère cette fois. Peut-être que mon frère le fera aussi de son côté, je serais curieux de voir les choix qu'il fera. J'espère que vous avez fait bon voyage dans cette sélection, dans cette BO de ma vie. Merci France Inter de m'avoir laissé les commandes, je me suis régalé. Voilà, j'ai fait mes petits choix, ma petite sélection. Et je voulais juste dire qu'il ne faut jamais juger la playlist de quelqu'un. C'est tellement personnel que les goûts et les choix des gens ne doivent pas être jugés. Souvent, je trouve que l'erreur de la génération au-dessus de nous, c'est souvent leur dire « mais ça, c'est pas un classique, comment tu peux être touché par ce morceau-là, c'est nul, etc. » Ben non, en fait, si ça touche à une corde sensible et si ça a aidé dans la vie de quelqu'un, moi, je ne jugerai jamais en tout cas les choix. Mais voilà, j'ai fini de parler, je suis bavard, je suis toulousain. Maintenant, je vais vous rendre les clés du studio. Et je vous dis à bientôt en concert ou ailleurs. Et surtout, n'oubliez pas que notre album vient de sortir, il s'appelle Karma. Rajoutez-le peut-être dans votre playlist. Merci beaucoup.
1: Nickel.
2: Oli, je pense que tu vas avoir une émission. Franchement, c'est incroyable d'être aussi à l'aise.
0: C'est quand on kiffe, tu sais.
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1: Et la mairie de Fleurance, dans le Gers, estime à près de 5000 le nombre de personnes demain dans ses rues pour la marche blanche, le moment de recueillement prévu pour rendre hommage à Liana. Cette jeune fille de 11 ans, retrouvée morte dans un silo agricole cette semaine près de cette commune de 6000 habitants, dans des circonstances encore floues. On sait seulement que le principal suspect fait l'objet de multiples plaintes et signalements pour violences sexuelles sur mineurs. Il n'avait jamais été entendu par la justice, ce qui provoque un scandale politique. En réaction, le président des Républicains, candidat à la présidentielle, Bruno Retailleau, propose une réforme de la justice. Il juge le Conseil supérieur de la magistrature trop corporatiste et appelle à la création d'une cour disciplinaire de la magistrature pour prononcer d'éventuelles sanctions. Selon lui, en une quinzaine d'années, un seul blâme a été prononcé envers un magistrat. Proposition faite dans une interview au journal Le Parisien ce soir. Deux semaines après la mort par balle d'un jeune de 18 ans à Cournon d'Auvergne, près de Clermont-Ferrand, on apprend qu'un suspect de 22 ans vient d'être mis en examen pour meurtre. Un jeune homme interpellé dans la région de Marseille, selon le parquet, qui précise que les circonstances des faits restent à établir. Un pistolet automatique et quatre douilles de balles de calibre 9 mm ont été retrouvées sur les lieux. Pour lui écrire un dernier mot, un registre de condoléances est ouvert à la Maison Élysée, en face du palais présidentiel à Paris. Après la mort de Bernadette Chirac, elle avait 93 ans. Vous retrouvez ce soir sur l'appli Radio France les dernières réactions et émissions à son sujet. Le bilan monte à 9 morts à Gaza après des frappes israéliennes de drones sur un camp de réfugiés malgré la trêve actée en octobre dernier. Nous avons visé des terroristes, affirme Israël, sans donner plus de détails. L'armée israélienne a revendiqué ce matin également l'élimination d'un commandant de la cellule de la branche armée du Hamas, frappe qui a tué un civil. Selon le Hamas, depuis le cessez-le-feu, 951 Palestiniens ont été tués. L'armée israélienne a fait état de 5 morts dans ses rangs pendant la même période. Et au Liban, la mort de deux soldats israéliens dans des combats dans le sud du pays avec le mouvement pro-Iran, le Hezbollah, qui refuse la trêve proposée par Washington dans le sud d'Israël. L'armée israélienne a annoncé avoir frappé environ 150 positions du Hezbollah en 48 heures. Le président libanais Joseph Aoun a dénoncé des attaques incessantes de la part d'Israël. Et c'est un rappeur polémique qui fait sale comble aux Pays-Bas. L'américain Kanye West a réuni plus de 40 000 personnes tout à l'heure, avec en marge de la salle de concert une petite manifestation d'une organisation juive contre l'artiste, affichant qui est connu pour ses citations, notamment ses déclarations antisémites. Il avait déclaré « Heil Hitler » l'an passé sur les réseaux sociaux avant de les attribuer à ses troubles bipolaires. L'organisation a demandé en vain l'annulation du concert auprès du tribunal d'Amsterdam. Mais pour les juges, il n'y avait pas de menace pour l'ordre public.
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1: Passez une belle soirée avec France Inter. Il est 22h04. Vincent Josse vous accompagne désormais avec la balade.

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0: Bonjour Nour.
1: Bonjour.
0: Que reste-t-il de moi ? C'est votre chanson, c'est une chanson de votre premier disque, 1900 jours, qui décortique l'éventail des douleurs d'une histoire d'amour qui a duré 5 ans. Est-ce qu'écrire des chansons console ?
1: Oh oui, oui, inévitablement oui. En tout cas sur le moment, c'est un refuge vital et nécessaire. Après, non, je vais dire oui. Ça me console, moi, en tout cas.
0: Sans avoir écrit, sans avoir composé, sans avoir interprété ces chansons d'amour, vous seriez morte ?
1: Je me pose souvent cette question, c'est marrant. Vous êtes le premier à me la poser. Peut-être que la seule chose qui m'aurait gardé en vie, c'est ma famille. Mais parfois, je me dis que oui, peut-être que je serais morte. C'est joyeux. Hein.
0: Tellement vous avez été amoureuse.
1: Tellement j'ai aimé, ouais. À en perdre la raison, et plus encore. Du temps, beaucoup de larmes, et voilà.
0: Une des choses qu'on dit souvent de vous, Nour, c'est que vous transformez vos blessures en chansons. Alors, est-ce que vous êtes une magicienne ?
1: C'est pas très humble de vous répondre oui. En tout cas, je cherche à transformer, oui, la matière triste en quelque chose de qui perdurera dans le temps, qui peut aider les autres, qui peut m'aider moi-même. Je ne sais pas si c'est de la magie, mais en tout cas, c'est quelque chose que je fais.
0: Vous envisagez la chanson comme une transformation ?
1: Ah oui, moi, c'est ma sortie de secours, c'est ma... Voilà, je le dis souvent et je le répète, brisez-moi le cœur, j'en ferai des chansons. Ou bien, peut-être qu'il y a des gens qui partent dans nos vies, mais il y a des choses qu'on décide qu'elles vont rester, comme typiquement mon piano et mon amour pour l'écriture.
0: Le piano, c'est votre premier amour.
1: Oui.
0: Il est fidèle.
1: Oh oui.
0: Il vous a jamais rendu triste.
1: Non, jamais.
0: Mais vous pleurez devant lui.
1: Mais je pleure devant lui, ouais, sans honte et sans gêne.
0: Vous vous posez devant votre piano, vous pensez à quelque chose de douloureux dans cette histoire d'amour, par exemple, en l'occurrence, hein, puisque c'est l'objet du premier disque. Vous pleurez, et ensuite, il y a réparation par l'écriture et la musique qui vient.
1: Oui, et puis parfois, les pleurs se mêlent aussi pendant la composition. Je peux être en train de jouer au piano et il devient mouillé par mes larmes. Enfin, vraiment, il n'y a pas d'ordre. Hein. C'est pas je pleure d'abord, j'écris après. Parfois, c'est même le fait d'écrire qui va me faire pleurer aussi. Ou c'est peut-être une mélodie que je vais trouver au piano qui va tellement m'émouvoir que je vais avoir mon moment de larmes intenses. Et puis après, l'écriture arrive. C'est toujours un mélange un petit peu étrange. Je recommande pas trop à qui que ce soit d'être dans la pièce avec moi. Quand ça arrive.
0: On doit être un peu gêné de vous voir pleurer,
1: oui.
0: Ensuite écrire puis repleurer.
1: Moi je serais sûrement très gênée de vous avoir avec moi, du coup il sortira rien de bon de tout ça.
0: Mais c'est fou parce que c'est totalement intime ce que vous êtes en train d'évoquer, c'est-à-dire l'écriture, les larmes et la musique, et ensuite la chanson qu'on porte sur scène en espérant qu'elle soit universelle.
1: Exactement, c'est fou, c'est vrai, c'est beau comme vous le dites. Il y a un rapport, oui, d'une intimité extrême à une envie d'universalité après qui est toujours assez déroutante parce qu'en fait on se dit ok, là je suis pas. Enfin, au moment de la composition, je me dis pas forcément être l'artiste qui performe. Je suis Nour qui vit sa peine, voilà. Et après, il y a tout ce processus de ce métier-là où il faut du coup se dire, ok, ça va arriver dans les oreilles de beaucoup de monde et comment est-ce que je peux les toucher, comment je peux rendre mon intimité universelle. Donc, c'est pas vraiment contrôlable. Hein.
0: On écoute votre disque sans être totalement déprimé à la fin, je vous rassure. Là aussi, c'est fort de votre part, Nour, c'est que vous n'êtes pas en train de larmoyer sur chaque chanson et que vous racontez un état.
1: Ah bah, ça me touche. Je suis heureuse d'apprendre que je vous ai pas achevé.
0: Non, regardez, comme je suis radieux. Mais vous aussi, d'ailleurs, vous êtes souriante. Je pensais voir quelqu'un d'un peu caché derrière ses cheveux. Et vous êtes arrivée avec un grand sourire. Et visiblement, vous aimez vous marrer dans la vie.
1: J'aime la vie. J'aime terriblement la vie. Et j'aime énormément l'amour aussi. Et c'est pour ça que je le traite comme sujet principal.
0: Vous le sacralisez.
1: Ah oui. Ah oui, c'est... J'en fais mon anthème, j'en fais ma raison de vivre, j'en fais... voilà, c'est juste que malheureusement, les histoires tristes ont été celles qui m'ont collé au corps, mais ça n'enlève en rien mon besoin et mon rêve et mon envie de vivre le très grand amour. Voilà.
0: Il n'y a pas d'amour heureux, disait le poète. Vous signez vous aussi cette phrase ?
1: Pour l'instant. Mais je pense que ce qui est beau aussi dans raconter l'amour triste, c'est qu'il y a l'espoir que la situation se renverse. Donc je suis pas voilà, j'ai pas envie de dire que ça sera pour toujours et que voilà à quoi ressemble l'amour, c'est voilà à quoi ressemble l'amour aujourd'hui pour moi. Mais j'ai aussi une admiration immense pour les belles histoires. Je regarde souvent les couples comme ça, un peu phares, qui se sont aimés. Et ça me passionne.
0: Nour, on va continuer de parler avec vous, d'écouter votre disque et puis des chansons aussi de votre EP qui est paru il y a combien de temps ?
1: L'EP ?
0: Ouais.
1: Je ne sais plus trop, au plus d'un an au moins.
0: C'est ça ?
1: Ouais.
0: Et puis on va écouter aussi la musique que vous aimez, dans celle qu'on propose sur France Inter. J'ai remarqué que dans votre liste, il y a essentiellement du rap.
1: Ben oui. Mais en fait, c'est très rigolo comment j'ai fait mes choix. Mmh. C'est-à-dire que j'avais votre playlist et vous avez élargi ma culture musicale. Parce que pas mal, dans mes choix, il y a quand même pas mal d'artistes que je ne connaissais pas. Et j'ai décidé de faire des choix avec le cœur, au moment où j'ai écouté.
0: Qu'est-ce qu'il a comme place dans votre cœur, Ness, le jeune rappeur de 22 ans, qui produit beaucoup d'ailleurs?
1: Ouais, et bah justement, je l'ai découvert grâce à vous. Alors merci. Je sais pas, quand j'ai écouté sa chanson Boomerang, elle m'a comme ramené des années un peu en arrière. J'ai grandi en écoutant beaucoup de rap américain aussi, Eminem, Tupac, Dr. Dre, plus récemment Mac Miller, etc. Et je sais pas, j'ai entendu des sonorités un peu de là, et sa chanson m'a rendue joyeuse, et ça m'a fait du bien peut-être.
0: Nour joyeuse.
1: Oui.
0: C'est possible.
1: Ah oh oui, ça arrive.
0: Notamment dans la balade sur France Inter quand elle écoute Ness, Boomerang.

0: J'ai envie que vous nous racontiez votre vie, Nour, parce qu'il n'y a pas beaucoup d'infos sur Nour. On nous écrit que vous êtes franco-libanaise. Bon, pourquoi pas, mais moi ça ne me dit pas qui est libanais dans la famille, qui a vécu là-bas, qui est français. C'est votre père ?
1: Oui, c'est mon père.
0: Il est aussi syrien ?
1: Oui, il est libano-syrien. Il est né à Beyrouth.
0: Et il rencontre votre mère en France ?
1: Et il rencontre ma mère en France, oui.
0: Qui elle est française ?
1: Qui elle est française du Nord, une ch'ti.
0: Ah oui ?
1: Eh oui.
0: Et vous grandissez où ?
1: Moi, vraiment à Paris, voilà. Parisienne, je suis née voilà, dans le Paris même.
0: Il y a donc une Nour qui veut dire lumière,
1: oui,
0: en arabe. C'est très beau ça, Nour, lumière, ça veut dire forcément que la lumière est là aussi. Quand vous êtes triste, vous vous souvenez que vous vous appelez Nour et que la lumière va revenir.
1: Exactement. Au moins, elle est dans mon prénom. Pouf, je l'ai échappé belle.
0: Est-ce que ça vous aide ?
1: Non.
0: Non ?
1: Non, ça m'aide pas du tout. Enfin, en tout cas, dans les moments de tristesse ou de... Je me dis jamais, bon, ça va, tu t'appelles Nour, il y a un peu de lumière quelque part. Non, je la cherche en ce moment. Plus, voilà. En fait, je suis allée voir quelqu'un récemment qui m'a expliqué que en fait, on ne peut pas enlever notre part d'ombre. Voilà. Si on a une mélancolie, une nostalgie, une tristesse un petit peu comme ça constante en nous, en fait, chercher à la soigner et à l'effacer, ça marche pas. Il m'a expliqué qu'il faut juste que je rajoute plus de lumière. Voilà. Que je muscle, voilà, mon côté lumineux à être un petit peu plus présent, mais que j'arrête d'essayer d'effacer ma noirceur, elle fait partie de moi.
0: Ce qui est formidable, c'est que vous la transformez en art.
1: Oui, au moins j'ai cette chance-là, ouais.
0: Et la lumière, vous la trouvez où alors ?
1: Je peux la trouver un petit peu dans des choses du quotidien, comme ma famille ou mes amis, mais en réalité, ma vraie lumière, je pense qu'elle est dans mes projections futures. Je suis quelqu'un qui vit beaucoup dans le futur, dans l'appréhension et l'angoisse, mais aussi dans les rêves. Et donc j'ai une vie projetée qui est très belle.
0: On est en juin 2026, vous projetez quoi là, avant la fin de l'année ? Des concerts ?
1: Je projette une cigale absolument remplie à ras-bord.
0: Le 13 octobre ?
1: Le 13 octobre, avec une rencontre avec le public comme j'en ai encore jamais eu avant. Voilà, c'est ça que j'attends.
0: Qu'est-ce qui pourrait se passer de nouveau ou d'inédit alors, avec le public ?
1: Déjà, ça va être vraiment la première fois que je vais jouer ce premier album dans son entièreté. Voilà, ça va être la première fois que j'aurai rempli une salle en mon nom, avec un balcon à Paris. Enfin, il y a quand même beaucoup de premières fois. Ça va être extrêmement, extrêmement émouvant. Et puis voilà, j'ai un amour tellement immense pour mon public que le fait de me dire il y a 1500 personnes devant moi, pour moi, enfin, c'est déjà tellement... chamboulant.
0: On va vous écouter, je le disais, on va écouter plusieurs de vos chansons, quelques-unes de l'EP, quelques-unes du disque qui vient de sortir. C'est Anne Weinfeld, la réalisatrice de la balade, qui vous propose cette promenade.

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1: 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Et ça nous fait rire, nous.
2: Ouais, bah oui, il faut en rire. Hein. Sinon, on va pas s'en sortir.
1: Alors que vous avez peut-être pleuré en écrivant Au revoir.
2: Oui, j'ai pleuré, bien sûr.
1: Cette chanson. Ça fait quel effet d'entendre quasiment, non pas toute cette discographie, mais beaucoup de ses peines et de ses chansons.
2: Bah, c'était rigolo. En plus, le mix est bien fait. Je m'y attendais jamais à s'y aller arriver.
1: Madame Weinfeld est douée.
2: Eh bah, merci beaucoup. C'est vrai, quand on écoute tout d'un coup, on se dit waouh, elle a souffert.
1: Mais ce qui est drôle, c'est que sur scène, et on vous écoutera cet été sur France Inter, parce que vous êtes venu donner un concert, vous dites au public, bon ben, la prochaine ne sera pas vraiment plus gaie. C'est-à-dire qu'il y a toujours, je le disais au début de votre balade, Nour, un certain recul sur cette façon de voir la vie et de décortiquer l'amour triste.
2: Oui, c'est vrai. Bah, en fait, je suis deux personnes en une. C'est-à-dire que quand je suis dans mon intimité, je suis complètement vulnérable et toutes mes failles, mes écorchures sont activées. Mais dès que je suis en contact avec les humains, j'ai vraiment besoin de faire quelques pas en arrière pour porter aussi ça en assumant. Et voilà, parce que c'est pas forcément évident de donner de la tristesse comme ça à manger. C'est pas évident, évident.
1: De la tristesse, il y en a eu dans la vie de votre père. Mmh. Il s'est sauvé pendant la guerre au Liban. Il est arrivé en France sans un sou. Mmh. Il a traîné sans argent du côté du jardin des Tuileries. Mmh. Il a rencontré une dame qui était là, coiffeuse. Mmh. Qui l'a formé au métier ?
2: Oui. Enfin, il avait commencé un peu déjà à apprendre à faire des petits coups de ciseaux là-bas. Mais...
1: Il est tombé amoureux d'une coiffeuse,
2: oui.
1: Qui est toujours coiffeuse,
2: oui.
1: C'est Maman Nour. et lui est devenu photographe, il a ensuite épousé le métier d'architecte, c'est quelqu'un qui s'est avancé, qui s'est se renouvelé. Est-ce que c'est un peu sa tristesse d'émigré que vous avez en vous ? Est-ce que vous vous êtes demandé s'il y avait une origine à ce que vous vivez ?
2: Oh, c'est joli, on ne l'avait jamais raconté comme ça. C'est vrai que je pense qu'on porte les tristesses des uns et des autres sans forcément s'en rendre compte. Je pense que c'est vrai que la trajectoire de vie de mon père est assez
1: douloureuse
2: et à la fois spectaculaire. C'est un homme dont j'ai tellement d'admiration et de respect. D'avoir, moi, c'est vrai que parfois, quand je me plains pour mes petits soucis, alors que mon père vient d'un pays en guerre, a dû s'enfuir, et il retourne encore très souvent parce qu'il aime son pays, je le regarde avec beaucoup, beaucoup d'admiration.
1: Et il sait rebondir.
2: Mon père, c'est un héros. Il rebondit tout le temps. Il rebondit tout le temps. Et voilà, et après, il n'y a pas que, ma mère aussi a une vie extrêmement douloureuse, mais par contre, c'est ce qui est assez drôle, c'est que mes deux parents, qui ont sûrement eu des vies bien plus tristes et douloureuses que la mienne, ne l'ont jamais exprimé. Ils sont des battants, et ils ne se plaignent jamais. Donc je pense que moi, la fille, là, elle a tout récup.
1: Oui, mais vous vous exprimez.
2: Ah, moi, je m'exprime pour tout le monde, je pense, du coup. Hein.
1: Ça, c'est formidable.
2: Oui.
1: Et pour en terminer avec la douleur et les traumatismes, il y en a un qui est très important, en tout cas c'est le premier, je le vois comme ça, le premier trauma, comme on dit en psychologie, de Nour, c'est la séparation de vos parents.
2: Oui.
1: Et vous dites, m'en suis jamais remise.
2: Non, je m'en suis jamais remise, ouais. Bah, je pense que, parce qu'on se rend pas bien compte, mais c'est vrai que c'est, pour un enfant, vivre une séparation, un idéal comme ça, familial, moi, mes parents, pour moi, ils étaient du coup la représentation de l'amour dans la vie. Donc en fait, là, tout se tue en 10 minutes de temps. Enfin, c'est traumatisant. Hein. J'ai 9 ans, c'est quand même assez jeune pour emmagasiner tout ça. Donc je pense que la plaie, elle est enfouie, mais j'ai pas trouvé la pommade pour la faire cicatriser. Donc...
1: Ben, si vous l'avez quand même en vous, la pommade, c'est que toute petite déjà, vous écrivez des choses.
2: Oui.
1: Et vous savez que vous serez chanteuse. Il y a déjà quelque chose en vous qui est vous aujourd'hui.
2: C'est vrai. C'est vrai, oui. C'est vrai que c'est pour ça que je dis que j'ai commencé à écrire très tôt, mais c'est parce que ça a été un tel refuge pour moi aussi, mais peut-être qu'à ce moment-là, c'était inconscient. Aujourd'hui, je sais, c'est mon mécanisme voilà, de survie et de défense. Aujourd'hui, mon écriture, peut-être que je ne suis pas quelqu'un qui a forcément beaucoup confiance en elle ou beaucoup d'amour propre envers elle-même, ça c'est sûr. Mais par contre, je suis solide dans ma musique et dans mon écriture. Je sais que c'est un soutien solide sur lequel je peux me reposer.
1: Voilà. Vous vous souvenez de textes d'enfants que vous avez écrits ? Est-ce que vous pourriez nous en dire un ou nous en chanter un, comme vous le voulez, Nour ?
2: Oh là là, ce que vous me faites pas faire. J'avais écrit un truc sur mon porte-monnaie. et j'étais très très très très jeune. Je crois que j'avais genre 6 ou 7 ans. Je sais pas si je vous le chante, mais je crois que c'était quelque chose comme « Car j'étais dans la vibe toute la journée, je n'ai pas trouvé mon porte-monnaie. » Mais
3: c'est terrible.
2: Mais où est-il ? Peut-être dans les illusions inutiles. Le caniveau pleure d'eau. Donc j'étais déjà en train de faire des caniveaux qui pleurent. Enfin, moi, j'ai... je pense que je devrais peut-être l'enregistrer, d'ailleurs, pour l'album 2.
1: Honnêtement, je trouve ça pas mal.
2: Merci.
1: Vous aviez 6 ans ?
2: J'avais.
1: C'est impressionnant. Non, mais c'est très poétique.
2: Oui, en fait, j'aime vraiment tourner les phrases en poésie. Ça m'émeut énormément.
1: Quels poètes font partie de la vie de Nour ?
2: Bah, je pense que Baudelaire, c'est un de mes préférés. Et après, j'ai aimé aussi du Prévert. Et puis j'ai aussi beaucoup d'amour pour la poésie actuelle. Aussi beaucoup de femmes, mais pour être honnête, je n'en lis pas tant que ça. En fait, c'est ça qui m'étonne, moi, dans mon personnage. C'est-à-dire que je ne lis pas beaucoup, je n'écoute pas énormément de musique, je ne lis pas beaucoup de poésie. Je ne sais pas d'où ça vient chez moi, mais je me nourris rarement de l'extérieur. Je me nourris rarement à la source, en fait. À la poésie même ou à la musique même. Je ne sais pas trop.
1: Ça vient.
2: Ouais, ça vient et c'est difficile d'expliquer d'où ça vient.
1: Vous écoutez quand même des chansons et vous êtes nourri par exemple de Christine and the Queens. Uh-huh. C'est la chanson Nuit 17 à 52 que vous avez eu envie de nous faire écouter.
2: Oui.
1: Pourquoi ?
2: Bah, je pense que je suis vraiment fan de sa musique. Je trouve que c'est un artiste qui incarne tellement son univers. Enfin, il est tellement... Oui, il est vraiment habité, incarné, ça se sent. Et je pense que quand j'ai découvert sa musique, en fait, il y a eu chez moi un rapport entre « Oh tiens, j'entends ma langue », voilà. Mais en même temps, musicalement, j'ai l'impression d'être ailleurs, quoi. C'est plus anglo-saxon pour moi, en termes de sonorité. Du coup, le mélange, je l'ai trouvé assez unique à ses débuts.
1: Le choix de Nour dans sa balade « Christine and the Queens », nuit 17 à 52.

0: Vous avez fait une école aux États-Unis, Nour?
1: Oui.
0: Racontez-nous.
1: Bah oui. J'avais pas prévu dans mon parcours hein, de faire une école aux États-Unis, mais c'est vrai que bah moi, comme vous savez, l'amour c'est quand même assez important. Du coup, bah j'avais rencontré un garçon à ce moment-là qui partait faire cette école, et moi, par peur de l'abandon ou que ça s'arrête, j'ai dit attends-moi, je viens. Du coup, voilà, audition. Il a fallu que j'aille jusqu'aux

0: et qu'un an à Berkeley. Donc ça a été vraiment tellement écourté que je n'ai pas appris finalement grand-chose à part aller partir à des milliers de kilomètres de chez soi et se retrouver dans une immense école avec 5 ou 6 000 personnes, dans une langue qui n'est pas la tienne, et de devoir d'un coup vivre ta musique à l'opposé de ce que tu avais l'habitude de faire, c'est-à-dire intimement comme ça, comme un hobby, comme un moyen d'expression, en mode école, quoi. Donc ça a été vraiment une aventure tellement chamboulante qui n'a duré finalement qu'un an.
1: Et l'amoureux ?
0: Oh bah, vous savez, bon, enfin, je vous laisse deviner ce qui s'est passé. Allez-y.
1: En tout cas, c'est pas lui le responsable de l'album.
0: Non, non, lui, il a quitté le navire avant.
1: Il vous est arrivé d'être heureuse en amour ?
0: Bah non.
1: Jamais ?
0: Bah non, jamais.
1: Mais alors, si vous le devenez heureuse en amour, vous ne serez plus musicienne ? Vous ne serez plus artiste ?
0: Ah si, je serai artiste joyeuse.
1: Mais vous écrirez « artiste joyeuse », mais vous savez pas faire encore.
0: Bah attendez, attendez, je vais essayer.
1: Est-ce que vous l'envisagez ?
0: Oui, je l'envisage, bien sûr.
1: Est-ce que vous l'espérez ?
0: Oui, j'espère être heureuse. Parce que je pense qu'au bout d'un moment, je pense qu'il y a des phases. Et la phase où je me complains dans mon malheur, je trouve qu'elle a assez duré. Voilà. Et je le vois aussi même, il y a un changement entre quand je défendais l'EP et que j'étais vraiment encore très écorchée, très abîmée même de mon rapport avec le public où... c'est eux qui me consolaient, là où, là aujourd'hui, je me sens grandie et c'est moi qui leur dis, vous inquiétez pas, on est ensemble, on va trouver la sortie, quoi.
1: Le rap fait partie de votre vie, en tout cas de votre vie d'auditrice de la playlist de France Inter, parce que vous disiez que vous aviez découvert pas mal de rappeurs sur notre liste.
0: Oui.
1: Il y a un rappeur qui s'appelle Loud au Québec et vous avez retenu son titre Sans Retenue.
0: Oui.
1: Pour quelle raison ?
0: Bah, en fait, pareil, je pense que quand j'ai écouté, ça m'a fait du bien. Et je me suis dit, ah, là, j'ai envie de prendre la voiture et de tracer tout droit. Donc voilà, je pense aussi que moi, j'aime beaucoup l'accent québécois. Je le trouve très lumineux, très joyeux. Et là, je trouvais qu'il y avait entre l'accent québécois et la langue francophone et la langue anglo-saxonne aussi qui est dans ce titre, je me suis dit, il y a vraiment un mélange de beaucoup d'humains différents sur cette planète, je sais pas, je me suis sentie bien.

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1: Je reviens à la position qui est la vôtre quand vous créez, Nour. On s'amusait un peu tout à l'heure à dire que vous pleuriez systématiquement pour écrire ensuite une chanson triste, même si effectivement ce disque répond à ce mode de fonctionnement-là. Mais je voudrais savoir comment vous savez composer de la musique, comment vous savez aussi bien jouer du piano, puisque sur scène vous êtes aussi avec votre piano, et comment vous savez emprunter au synthétiseur des sons, des bruits, des mélodies qui se greffent à votre voix cristalline et à votre piano.
2: C'est très instinctif. Voilà. Je ne vais pas vous mentir, je n'ai pas pris de cours, je n'ai pas appris la production, je n'ai pas appris à écrire. Voilà. Tout est de l'instinct. Même quand je cherche une mélodie, c'est à l'instinct. J'ai appris quand même, j'ai des bases de solfège. Si on me demande de faire un la mineur, je sais où mettre mes doigts, hein, bien sûr. Mais donc du coup, il y a quand même quelque chose d'assez instinctif et d'autodidacte et de naturel quand je prod. Quoi. J'adore produire. J'adore ça. Et donc du coup, je m'amuse à être libre et à prendre ce que je veux prendre à l'heure où je veux le prendre quand même. C'est pas tout le temps qu'on peut faire ça dans la vie.
1: Produire, ça veut dire quoi précisément? Ça veut dire arranger vos chansons?
2: Ouais, ça veut dire chercher le bon piano, le bon synthé, la bonne nappe qui va aller sur ça, le bon kick, voilà, la bonne batterie, la belle couleur.
1: Sur ce disque, vous êtes accompagné d'un musicien électro que beaucoup de gens s'arrachent, qui est Superpose.
2: Oui.
1: Qu'est-ce qu'il a ajouté de plus à ce que vous produisez, vous, Nour?
2: Je pense que Superpose, il a tellement de métiers et de techniques mêlées à son émotion qui fait qu'il va trouver le bon synthé, le bon son de drums quand il faut. Et puis aussi, je pense que son univers, vachement autour des synthés, je trouve, des nappes, des différents sons comme ça, un peu aériens. Je trouve qu'il a une force à cet endroit-là.
1: Donc son métier a servi le disque?
2: Oui, de toute façon, toutes les personnes qui ont travaillé avec moi ont servi le disque, évidemment. Je pense aussi à une coproductrice suédoise, Kerstin Lundström, avec qui j'ai fait tout mon EP précédemment. Donc, tout le monde a servi ce disque. Je pense à Léa, qui est aussi violoniste, qui a fait un quatuor à elle seule, parce qu'on n'avait pas assez de temps. Donc toutes les personnes ont servi au disque.
1: Miki, c'est une chanteuse qu'on aime bien aussi sur Inter, et vous l'avez retenue dans votre liste.
2: Oui.
1: Elle chante Polly Pocket. Je voudrais savoir pourquoi elle est sur votre liste à vous maintenant. Elle a un propos très cash, elle s'en détourne aussi.
2: Oui, et puis je sais pas, je trouve qu'il y a un truc dans sa musique qui relève à la fois, il y a une innocence et il y a une maturité. Il y a quelque chose de parfois, comme on pourrait dire, c'est un peu naïf et en même temps c'est très assumé. Enfin, je sais pas, il y a un contraste qui est assez. Puis ça me donne envie de revenir des années en arrière et de faire des bêtises.
1: Ah, des bêtises? Vous avez fait beaucoup de bêtises?
2: Non, pas assez justement. Ah. Faut que j'écoute Miki, j'aille en faire.
1: C'est ça. Elle revendique une esthétique à la frontière du mignon et du malsain.
2: Ouais, voilà, c'est ça. Je savais même pas, vous voyez, on est raccord.

0: On a encore envie d'écouter une chanson de Nour, parce qu'on vous connaît un peu, on vous entend sur Inter régulièrement, mais on ne peut pas encore vous connaître très très bien, puisqu'il y a un EP et un disque 1900 jours, donc ça fait 5 ans.
1: Oui.
0: On a calculé, on a pris à peu près une semaine pour calculer le nombre d'années, et ce sont donc 5 ans de douleur, mais en tout cas ça donne un disque qu'on prend plaisir à écouter et à réécouter. Je voudrais que vous nous parliez de la chanson qu'on va écouter, signée Nour, Grand Méchant Loup. Il y a un pluriel à Grand Méchant Loup, donc vous avez rencontré des prédateurs.
1: Oh oui, beaucoup.
0: Une foule de prédateurs.
1: Une foule. Non, mais c'est vrai que voilà, j'ai décidé de mettre un S pour dire qu'il y en a eu plusieurs, comme dans Cendrillon quand je l'ai décrit, c'est pas tous le même garçon. Voilà, c'est soit j'ai marché dans les mauvaises rues, voilà, où il se trouvait, et puis manque de bol, c'est tombé sur moi. Ou soit j'ai comme fait une petite collection, je ne sais pas, l'univers me fait rencontrer le même profil à chaque fois pour que je comprenne qu'il y a quelque chose à décortiquer. Je n'ai pas bien compris, mais en tout cas, sur ma liste, c'était pas joli joli.
0: Mais ce sont des amoureux toxiques, comme on dit aujourd'hui ?
1: Je pense, oui. Oui, oui. En tout cas, c'est... Je pense que l'amour, le vrai, l'amour sain, l'amour pur, c'est quelque chose qui... En fait, pour moi, l'amour, c'est tellement un risque à prendre s'il est mal entretenu. Enfin, ça peut détruire une vie, vraiment. Donc, du coup, je ne sais pas trop ce qu'ils étaient, mais il n'y avait pas d'amour, en fait. Il n'y avait juste pas d'amour, je pense. Parce que là où il y a de l'amour, il y a quand même... quelque chose qui ne se détruit pas, ou les failles font que du coup les personnes s'en vont, mais parce que les personnes décident de s'en aller par amour, en se disant je vais trop t'abîmer, etc. Mais quand on reste dans une histoire où que la personne en face te détruit volontairement et veut que tu restes, c'est que c'est pas de l'amour, c'est autre chose. Voilà.
0: Quel serait un amoureux idéal pour Nour ?
1: Un amour où je peux grandir, où je peux être moi, pleinement moi. Un amour où je peux être aimée sous le jour et sous l'ombre, sous les ténèbres. Voilà, un amour où je peux juste parfois ne pas être aimable et pourtant l'être quand même.
0: Donc quelqu'un qui vous comprend.
1: Ah oui, mais j'aimerais bien.
0: Est-ce que les auditeurs célibataires de France Inter peuvent écrire à nous ?
1: Le problème, c'est que j'aime pas trop la drague, etc. Donc moi, si on m'envoie des petites « Hey, je t'ai vu, t'es mimi », non, oh là là, ça va me faire des...
0: Oui, mais il paraît que vous répondez sur les réseaux sociaux.
1: Bah, je réponds, oui, sur les personnes qui se livrent. Mais par contre, je réponds pas aux dragues. Ils le savent, hein. Ceux qui ont essayé n'ont pas eu de réponse.
0: Grand méchant loup, voilà la réponse de Nour. Stop.

Nour chantait Grand Méchant Loup, extrait de son premier disque. Je voudrais qu'on prenne un tout petit peu de temps pour évoquer la disparition du musicien Areski Belkacem. Le temps s'est...

Voilà, on pense fort au chagrin de Brigitte Fontaine. Ils ont vécu une grande partie de leur vie ensemble, Ariski Balkacem et Brigitte Fontaine, et ils ont travaillé ensemble. Brigitte Fontaine, c'est la poétesse du couple. D'ailleurs, elle dit « Appelez-moi poétesse et non pas poète ». Et Balkacem ne dit rien, il était très discret derrière elle. Quelqu'un de très joyeux, de très inventif aussi, très doué, grand ami d'Higelin tous les deux. Ils se sont connus avec Higelin à la fin des années 60, et un jour, Higelin lui dit « Tiens, je te présente mon ami Brigitte Fontaine », et hop, coup de foudre, ils ne se sont pas quittés. Il est mort cette semaine, Ariski Balkacem, et il avait écrit, entre autres, cette chanson « Un beau matin ». C'était aussi le titre de son premier disque. Il avait rencontré Brigitte Fontaine quelques mois plus tôt.

0: J'ai presque envie de vous dire, Nour, que vous avez de la chance de ne pas encore bien connaître Brigitte Fontaine et Arezki Belkacem, parce que vous avez passé un très bon été avec ce couple.
1: Bah oui, c'est ça qui est beau, c'est que tout est encore à découvrir dans la vie.
0: Qu'est-ce que vous allez faire cet été ?
1: Chercher l'amour. Non, je rigole. Non, je rigole. Je vais écrire, je pense. J'ai des choses à dire. Parce que c'est quand même bouleversant de sortir un disque et... Du coup, j'ai des choses à dire à propos de tout ça.
0: C'est-à-dire de votre rencontre avec le public, de la réception du disque, de ce que les chansons d'amour et de toutes les formes d'amour, malheureux, l'amour impossible, toxique, à sens unique, des amours ont provoqué.
1: Oui, je pense que sortir un disque, en tout cas je parle en mon nom, et seulement en mon nom, mais en sortant ce disque, en fait, tu mets ton intimité et tout ce que tu es intimement voilà, face au monde, et en fait les réactions... vont avoir un impact aussi sur l'être que je suis. Et cet impact-là, il n'est pas sans conséquences, forcément.
0: Donc ce sera peut-être un disque plus joyeux.
1: Ce sera comme La Cigale, vous attendrez d'écouter.
0: Vous avez le sens du teasing. Est-ce que, pour votre peine, je peux vous redemander le refrain de la chanson écrite par Nour à 6 ans ?
1: Waouh ! Car j'étais dans la vibe toute la journée. 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
0: Anne Weinfeld a réalisé cette émission, Fanny Leroy m'a aidé à la préparer, Valentine Chedebois a programmé la musique, il y avait aujourd'hui à la technique Sybille Clamins. On se retrouve, si vous le voulez bien, à la rentrée pour une nouvelle saison de La Balade. Les prochains samedis de juin seront consacrés en effet à la Coupe du Monde de football. Hâte de vous retrouver avec Anne, Fanny et Valentine.

0: Merci Vincent Josse. À suivre Affaires Sensibles, Fabrice Drouel revient sur l'histoire d'amour intense et libre entre Bertie Albrecht et Henri Freinet, fondateur du groupe de résistance Combat sous l'occupation. Bonne fin de soirée sur France Inter.
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0: Très belle soirée sur France Inter, il est 23h. Le journal Tristan Barraud, bonsoir.
2: Bonsoir. Déterminée, généreuse, libre, engagée, le monde politique, culturel rend hommage à Bernadette Chirac, décédée à l'âge de 93 ans aujourd'hui. Et des anonymes aussi venus dire leur tristesse dans un livre de condoléances, Bernadette Chirac ou l'inoubliable Madame Pièce Jaune. L'opération a pris de l'ampleur sous son impulsion, on va l'entendre. À la une aussi, une trêve plus que fragile au Liban, nous rejoindrons notre envoyé spécial. C'est l'enseigne préférée des Français, la première grève de l'histoire de Décathlon aujourd'hui pour une hausse des salaires sur fond de bénéfices records. Et puis Roland Garros, Mira Andreeva, 19 ans seulement, remporte la finale femme. Portrait de la plus française des sportives russes.
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2: Ils sont venus rendre hommage à Bernadette Chirac. Elle nous a quittés à l'âge de 93 ans, paisiblement, selon ses proches. L'Élysée met à disposition, en face du palais présidentiel à Paris, un registre de condoléances où s'est rendue tout à l'heure Farida Noir.
3: Une photo en noir et blanc de l'ancienne première dame souriante posée sur une table. Stéphane est arrivé parmi les premiers.
4: Un grand merci à Madame Chirac parce qu'elle a donné tout son temps, toute sa vie pour la France.
3: Il est venu rendre hommage à la Bernadette Chirac, visionnaire.
4: Elle avait vu l'arrivée de Le Pen en 2002. Elle avait vu le non au référendum européen en 2005. Elle avait vu l'échec de la dissolution de 97 parce qu'elle était proche des Français.
3: Dans le registre, Michel laisse quelques mots de gratitude et de remerciement pour une femme restée profondément attachée à son département.
5: Sincère condoléances, merci pour tout le dévouement, pour la Corrèze et toute la région du Limousin. Oh, c'était une belle personne, authentique, franche, sincère.
3: Sur ce qu'il vient d'écrire, Laurent ne dira rien.
6: C'est assez indiscret, mais c'était assurément un profond remerciement.
3: Mais il n'est qu'éloge pour l'ancienne première dame.
6: Pour la femme derrière le président, pour les décisions que nécessairement elle a su impulser, et pour avoir toujours peut-être maintenu le président de la République dans la droite ligne en ce qui concerne la politique.
3: Sans Bernadette Chirac, dit-il, Jacques Chirac n'aurait tout simplement pas été le même.
6: Un moins bon président, un moins bon maire de Paris.
3: Sans elle, ajoute-t-il, il aurait été moins grand.
2: Farida Noir en face du palais de l'Élysée, le registre de condoléances sera encore ouvert demain. Une grande dame de cœur s'en va, réagit Emmanuel Macron, première dame. Elle a marqué notre histoire aux côtés du président Jacques Chirac, poursuit le président français. Ce soir, réaction aussi d'Hillary Clinton, qui dit avoir été inspirée par Bernadette Chirac. Elle rend hommage à une femme très lucide sur la politique et qui l'a inspirée. L'ancienne première dame et candidate à l'élection présidentielle américaine était invitée sur France 5. La femme politique, donc, est saluée à gauche comme à droite de l'échiquier politique. Et ils sont aussi nombreux à évoquer son engagement pour la santé et la fameuse opération Pièce Jaune qui sert à améliorer l'accueil des enfants handicapés, notamment. Elle a donné du poids, de la visibilité à cette campagne, se souvient Anne Barrère, actuelle vice-présidente de la Fondation des Hôpitaux.
7: Tout ce qui était de la communication moderne de l'époque, elle a su l'utiliser à bon escient. Et pour faire des choses, quoi. On a créé le train Pièce Jaune en janvier 96. On a fait le tour de France, on faisait 5 étapes au mois de janvier, parce que l'idée, c'était que les enfants bien portants donnaient aux enfants malades. Et donc, on allait les remercier en allant à leur rencontre, en collectant les tirelires sur les quais de gare, et on venait avec toute une troupe d'artistes. Et comme Madame Chirac était extrêmement appréciée, on n'avait pas beaucoup de mal à créer une sorte de troupe ambulante, si j'ose dire. Et ça a donné une notoriété extraordinaire à l'opération. Ça a donné une notoriété aussi à Madame Chirac, parce que du coup, elle est devenue le symbole de cet engagement des enfants malades hospitalisés et des jeunes ados en souffrance.
2: Anne Barrère, qui est la cofondatrice de l'opération Pièce Jaune, jointe par Alice Cachaner. Au lendemain de l'identification du corps de Liana, cette jeune fille de de 11 ans retrouvée morte dans un silo agricole dans le Gers. La mairie de Fleurance, où elle était scolarisée, dit attendre près de 5000 personnes dans ses rues demain. Une marche blanche est organisée à 15h. Les parents de la victime ont demandé au maire, présent à leur côté depuis le début des recherches, de bien vouloir les accompagner. Mais ils ne souhaitent pas d'autres personnalités politiques. À Gaza, la trêve conclue en octobre dernier est très fragile. 7 personnes ont été tuées aujourd'hui dans des frappes israéliennes selon les secours palestiniens. Une frappe de drone dans un camp de déplacés, Israël affirme avoir visé des terroristes. Depuis le cessez-le-feu, 951 Palestiniens ont été tués selon le Hamas. L'armée israélienne a fait état de 5 morts dans ses rangs pendant la même période. Au Liban, la trêve, là non plus, n'est toujours pas respectée. Le nombre de morts continue d'augmenter. Israël annonce aujourd'hui avoir frappé environ 150 positions du Hezbollah dans le sud du pays. Où vous vous trouvez, Timur Özturk ?
8: Ce matin, ce sont 3 militaires de l'armée libanaise, un soldat et 2 officiers, dont un général de brigade, qui ont été tués par une frappe directe sur leur véhicule dans le secteur de Nabatieh, une région du sud particulièrement disputée ces derniers jours, dont les routes sont pilonnées quotidiennement par l'armée israélienne. Le président Joseph Aoun dénonce une violation flagrante de la souveraineté de son pays et des lois internationales. Pour le chef de l'État libanais, ces soldats rejoignent, je cite, une longue liste de martyrs militaires et civils, hommes, femmes et enfants. Le commandement de l'armée libanaise parle, lui, d'une attaque barbare. Alors que ces soldats ne sont pas impliqués dans les combats contre les troupes d'occupation israéliennes, qui évitent habituellement de cibler l'armée libanaise. Cependant, plus tôt dans la semaine, plusieurs soldats libanais avaient déjà été visés par des tirs israéliens.
2: Timur Özturk, envoyé spécial de France Inter à Tyr, dans le sud du Liban, avec les moyens techniques de Benjamin Thuo. C'est la première fois que l'intersyndicale de Décathlon appelle à la grève. Un millier d'entre eux se sont mobilisés aujourd'hui. Environ 5% des effectifs pour demander une augmentation de salaire, alors que l'entreprise d'articles de sport a enregistré un bénéfice net en hausse. Devant les portes du magasin de Portet-sur-Garonne, près de Toulouse, Théo Cobel.
9: Bonjour messieurs, dames.
10: À tract à la main, Melvin, conseiller Décathlon, interpelle les clients qui entrent dans le magasin.
9: Est-ce qu'on peut vous laisser ce petit papier, parce qu'on est en grève aujourd'hui pour des réductions d'effectifs?
11: Okay.
9: Merci beaucoup.
10: Et les clients se montrent plutôt réceptifs selon lui.
9: Ils nous soutiennent, parce que ils viennent chez nous aussi pour être bien conseillés et être bien accueillis. Donc si forcément on est de moins en moins nombreux, ça va être plus compliqué pour eux. Bonjour monsieur.
10: Le tract renvoie vers une pétition en ligne. François, venu acheter des affaires de sport pour sa fille, va la signer.
12: Complètement, surtout ici c'est important. C'est une chaîne effectivement où je crois que les vendeurs sont assez spécialisés. C'est pour ça d'ailleurs qu'on est fidèles au niveau de cette chaîne de magasins. Moi je suis très running et effectivement même ici on est très très bien conseillé. Donc si ça vient à impacter la qualité de l'expertise et du choix, ça nous impactera nous aussi.
10: Baisse des effectifs mais aussi hausse des rythmes et de la charge de travail. Une stratégie de la course au profit, alerte Pierre. Il est représentant du personnel dans ce magasin et membre de la CFTC.
13: Ça devient progressivement une machine à fric. C'est la productivité qu'on nous demande d'augmenter en fait tous les ans pour avoir un magasin qui est toujours plus rentable, qui crache toujours plus de thunes. Du coup, pour gagner sur le chiffre et sur le résultat, à la fin, là, on vient tout simplement diminuer en partie, demander toujours un peu plus aux employés.
10: Lui qui déplore aussi un nivellement par le bas des salaires alors que l'entreprise réalise des bénéfices records.
2: Théo Cobel ici, Occitanie. En tennis, la Russe Mira Andreeva a encore un petit peu du mal à y croire. À 19 ans, elle remporte la finale dames de Roland-Garros tout à l'heure, son premier titre en Grand Chelem, en 2-7 et en seulement 1h30 contre la Polonaise Maja Szwalińska, une figure du tennis considérée comme la plus française des joueuses russes, Guillaume Batin.
14: Mira Andreeva a rapidement quitté la Sibérie, les moins 45 degrés de Krasnoyarsk n'étaient pas l'idéal pour faire du tennis. Alexander et Raïssa, ses parents, le font savoir et très vite la famille se fait courtiser, notamment par l'académie de Raphaël Nadal et celle de Jean-René Lisnard à Cannes. La famille Andreeva fait un essai sur la Côte d'Azur il y a 2 ans. Elle n'ira jamais chez Nadal en Espagne. Et c'est tout naturellement que la jeune vainqueur de Roland-Garros s'exprime aujourd'hui en français, la coupe Suzanne Lenglen à la main.
15: Vainqueur du simple dame, Roland-Garros 2026, Mira Andreeva.
16: Je vous remercie pour aujourd'hui et pour 2 semaines magnifiques ici à Paris. C'est très important pour moi. Merci beaucoup pour votre soutien chaque jour.
15: Depuis le premier jour.
16: Depuis le premier jour.
14: La France, c'est ma deuxième maison, dit Mira Andreeva. On l'avait même vu ce matin à l'entraînement, portant le maillot de l'équipe de France de football.
2: Guillaume Batin, et là c'est en rugby, le RC Van qui devient champion de Pro D2, la deuxième division, et donc jouera en top 14 la saison prochaine après une victoire ce soir contre Provence Rugby 18-14. Le match s'est joué à Toulouse. Les Bretons avaient pour la première fois de leur histoire joué en top 14 il y a 2 ans avant de redescendre pour une saison. Et en top 14, justement, l'Union Bordeaux-Bègles, double championne d'Europe, vient d'être privée de phase finale après sa défaite contre l'ASM de Clermont. Et avant de passer à la météo, vous avez peut-être éternué déjà aujourd'hui, ce sera sûrement pire demain, puisque la quasi-totalité de la France est en indice pollen élevé. Ça va durer toute la journée, selon Atmo, l'observatoire de la qualité de l'air. C'est la conséquence de la pollinisation des graminées, la Haute-Vienne, avec donc la ville de Limoges la plus et le département le plus fortement touché. Il est en indice très élevé.
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2: Et après une journée un peu agitée, le temps s'améliore nettement demain, Céline Dacosta.
11: Oui, avec le retour du soleil sur la quasi-totalité du territoire. Pour la moitié nord, on devra patienter un petit peu parce que les nuages seront encore nombreux en début de journée et seront accompagnés de quelques gouttes. L'amélioration va se confirmer avec de plus en plus d'éclaircies au fil des heures. Plus au sud, là, la journée sera largement ensoleillée, et ça dès le matin, même si on aura par endroits un léger voile nuageux. Sur les Alpes et les Pyrénées, on pourrait connaître quelques averses en fin d'après-midi. Puis en Bretagne, les nuages seront de plus en plus nombreux également dans la soirée. Annonciateur de la perturbation qui nous concernera lundi avec le retour de la pluie. Pour les températures, la fraîcheur matinale se maintient, 7 à 12 degrés en général, un petit peu plus près de la Méditerranée. Puis l'après-midi, ça grimpe, 18 à 23 degrés sur la moitié nord et 25 à 30 plus au sud.
2: Merci Céline.
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2: 23h11, passez une bonne soirée sur France Inter. Voici Affaires Sensibles avec Fabrice Drouel.
18: Aujourd'hui dans Affaires Sensibles, Bertie Albrecht, Henri Freinet, comment s'aimer dans la France occupée. Pour quelques hommes restés dans la mémoire nationale, Jean Moulin, Pierre Brossolette, Guy Moquet, Lucie et Raymond Aubrac, combien de milliers d'autres le temps a-t-il effacé? En particulier, combien de résistantes ont-elles été reléguées au second plan d'une mémoire fabriquée et entretenue par des hommes? Parmi elles, il y a Bertie Albrecht. Elle a pourtant fondé avec son compagnon, Henri Freinet, le mouvement le mieux constitué de la résistance, Combat. Leur histoire est de lutte et d'amour. L'histoire de l'union dans la clandestinité de deux individus que leurs opinions opposent pourtant et radicalement. Une femme de gauche, un homme de droite, une protestante, un catholique. Une féministe, donc d'avant-garde, un militaire, donc traditionnaliste. Comment ce couple improbable a-t-il fait naître un grand mouvement de résistance ? Comment s'aimer quand Vichy et les nazis sont à vos trousses? Quelle place donner au sentiment quand la mort peut frapper à chaque instant? Notre invitée aujourd'hui, Dominique Missica, historienne, journaliste, éditrice, autrice d'une biographie de Bertie Albrecht, parue chez Perrin en 2005 et rééditée chez Tempus en 2014. Affaires Sensibles, une émission de France Inter, récit documentaire Romain Weber, rédaction chez Franck Cognard, chargé de programme Rebecca Denante, documentation sonore Claire Tesser, réalisation Guillaume Giraud.
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18: Paris, place de la Nation, 10 novembre 1945. Ce soir-là, un homme seul marche à l'écart d'une foule silencieuse. Les restaurants sont fermés, les lampadaires sont éteints. Il y a pour seule lumière la lueur de torches tenues par des cavaliers et, comme seul bruit, celui des cloches des églises et des sabots des chevaux qui entament une procession funèbre. L'homme, toujours seul, regarde, mâchoire serrée, les cercueils veillés par le cortège qui s'élance. Personne ne connaît son visage, mais beaucoup l'approcheraient s'il savait son nom. D'ailleurs, il ne l'a pas caché pendant la guerre. Les articles qu'il écrivait, il les signait de son nom. Quand il prenait le micro à Londres, il parlait en son nom, qui figurait sur le mandat d'arrêt de Vichy. Le nom d'Henri Freinet, chef du mouvement combat. Mais voilà plus d'un an que la France est libérée et que cet homme n'est plus un fugitif, mais un ministre. En l'occurrence, des prisonniers, des déportés et des réfugiés. Autrement dit, et je le cite, « ministre de la souffrance ». En tout cas, c'est anonymement qu'il assiste à la cérémonie qu'il a organisée. Ce soir-là, veille du 11 novembre 1945, 15 cercueils partent pour les Invalides avant d'être conduits au Mont Valérien pour graver la mémoire de la France combattante, de celle qui ne s'est pas couchée devant l'agresseur nazi et ses nervis de Vichy. 3h du matin, Freinet se tient devant les cercueils déposés aux Invalides. Il n'ose pas l'écrire dans ses mémoires, 30 ans plus tard, dans ses mémoires de guerre, qui portent ce titre mélancolique, « La nuit finira ». Non, il n'ose pas dire qu'il ne veille pas 15 cercueils, mais un seul. Il n'écrit que cette phrase, « Je rentre alors chez moi, seul avec mes souvenirs et mes amis morts ». En cette nuit de novembre 1945, Freinet enterre une femme qu'il a aimée.
19: J'ai eu d'abord une impression de clarté. Je m'excuse en vous disant ce mot, mais Madame Albrecht était claire, pas par elle-même, physiquement, vous me dites. Je pense qu'elle était blonde, un blond argenté. Elle avait une peau très claire. Je ne me souviens pas d'avoir vu Madame Albrecht habillée de noir. Elle était claire. Et surtout, elle avait des yeux d'un bleu de myosotif, d'un bleu ardent. Je ne pense pas qu'une seule personne qui a rencontré Madame Albrecht ait pu oublier son regard et ses yeux.
18: Ce qu'on retient de Bertie Albrecht, une fois l'avoir croisée, ce sont ses yeux, effectivement. La femme que nous venons d'entendre, Jeanne Civadon, résistante et amie, parle d'un bleu myosotis. Le général Chevance Bertin, autre camarade résistant, se souvient du regard de quelqu'un allergique au mensonge, avec quelque chose qui vissait les gens au sol, renchérit la fille de Bertie, Mireille. Printemps 1935, village de Beauvallon, dans le Var. Bertie Albrecht passe ses vacances avec ses enfants dans une maison achetée avec l'argent de son mari, qui n'est pas là. Non, il est banquier et vit à Londres. Ils sont mariés, mais cela fait bien longtemps qu'ils vivent chacun de leur côté. Bertie Albrecht n'est pas du genre à partager sa vie avec un homme. Mais partager la table avec ses amis, ça, c'est autre chose. Alors à Beauvallon, elle fait venir beaucoup de monde. Des amis, des intellectuels, des militants de toutes sortes de combats. Et parce que c'est un militaire qui est en garnison dans la région, et parce que c'est un ami d'amis, Henri Freinet est invité. Que sait-on de cette rencontre? À vrai dire, peu de choses. Freinet, qui ne se dévoile jamais, ne parlera que de rencontres déterminantes. On sait qu'il est lui aussi marqué par son regard. Il écrit un regard qui peut refléter tout aussi bien une extrême bonté qu'une rigoureuse fermeté. En tout cas, Bertie le trouve charismatique, cet homme. Et elle perçoit autre chose que sa rigidité militaire. C'est un homme de bonne humeur, il aime le Charleston, il aime bien manger, bien boire. C'est aussi quelqu'un d'attentif. Elle a maintenant auprès d'elle un homme qui l'écoute, affirme sa fille. Peut-être est-ce cela qui fait naître l'amour. Toujours est-il que cette rencontre est suivie de nombreux autres. Freinet et Albrecht entament une relation la plus importante de leur existence. Chacun se mêle à la vie de l'autre, mais sans vivre ensemble. La recette du succès pour un couple. D'autant qu'elle connaît d'autres hommes, et lui d'autres femmes. Et les deux le savent. Les deux sont libres. Ici, Freinet témoigne de leur rencontre.
20: Et c'était à Beauvallon, dans le Var, non loin de Sainte-Maxime, où Bertie avait une villa, et moi-même, depuis que j'étais enfant, je passais mes vacances d'été, ou une partie d'entre elles, à Sainte-Maxime. Et à partir de ce moment-là, nous sommes rencontrés très, très régulièrement, elle et les amis qu'elle recevait chez elle. Et si je parle des amis qu'elle recevait chez elle, c'est que pour moi, ça a une très grande importance, et probablement même joue un rôle déterminant dans ma vie.
18: Qui est-elle, Bertie Albrecht, en 1935? Une femme de 42 ans, petite, elle mesure 1m51, et que les signes de l'âge commencent à inquiéter. Elle guette ses cheveux blancs et les rides qui se forment. Il faut dire que derrière elle, il y a 2 décennies de lutte, au pluriel. Elle est née en 1893, de parents suisses, riches, protestants, conservateurs. Des gens pour qui les femmes n'ont d'autre destin et vocation que de se marier, faire des enfants et servir les hommes. Mais la découverte de Londres donne à sa vie une couleur différente. Parce que là-bas, des femmes luttent pour l'égalité. On les appelle les suffragettes. Et certaines se battent en posant des bombes et en incendiant des églises. Elles sont révolutionnaires. Elles ne veulent ni se marier, ni enfanter, ni servir qui que ce soit. Ces femmes-là sont des modèles pour Bertie Albrecht, qui pour autant reste contradictoire. Alors qu'elle découvre le combat des suffragettes, elle se marie à un banquier. Et elle devient une femme au foyer, entretenue par un mari fortuné. Suivent 2 enfants, une femme de chambre, un chauffeur, une cuisinière, et le sentiment amer de n'avoir rien à faire. Mais Albrecht est une femme habitée par le désir de servir. Pas les hommes, non. La société, on l'aura compris. Mais que faire dans cette molle vie londonienne? Eh bien, faire valoir les causes qui l'intéressent. La contraception, l'avortement, l'éducation sexuelle des adultes et des enfants, le droit au plaisir. Mais dans cet entre-deux-guerres où on encourage les naissances pour repeupler les nations, ces idées sont considérées comme antinationales, voire illégales. Bertie entre dans des organisations dont les noms parlent d'eux-mêmes. La Ligue pour la réforme sexuelle, le Comité international des femmes contre la guerre et le fascisme, la Ligue des droits de l'homme et de la femme, 100 ans. Elle navigue à gauche avec les communistes, mais elle n'adhère à aucun parti. Elle reste libre. Elle parcourt l'Angleterre, la France, l'Allemagne, l'URSS aussi, pour s'inspirer et diffuser ses idées. Et à mesure qu'elle chemine et qu'elle choque, elle s'éloigne de son mari, jusqu'à le quitter en partant vivre à Paris. Viennent les années 30 et d'autres combats. Le Front populaire lui fait réaliser toute la contradiction qu'il y a de se battre pour les femmes avec l'argent de son mari. Alors elle devient surintendante d'usine. Le jour, elle veille sur les travailleuses. Le soir, elle accueille chez elle des réfugiés, d'Espagne, d'Allemagne. À la veille de la guerre, c'est une femme à la pointe du féminisme et de l'antifascisme. Et elle fait entrer Freinet dans ces mondes qu'il ne connaît pas.
20: Je suis fils d'officier. Saint-Cyrien, frère d'officier, Saint-Cyrien. Moi-même, Saint-Cyrien. Mon père, école de guerre. Moi-même, école de guerre. Bonne vieille bourgeoisie lyonnaise. Catholique, pratiquante. Le quartier d'Aînés. Le sanctuaire de Lyon. Normalement, j'aurais dû en 1940 suivre Pétain aveuglément comme la quasi-totalité de ma famille l'a suivi. J'ai suivi par devoir, par sens patriotique. Mais j'ai eu une chance. C'est que, auprès de Bertie Albrecht, avant la guerre, j'ai rencontré de nombreux réfugiés allemands fuyant le nazisme. Et j'ai eu connaissance de ce qui se passait là-bas.
18: On ne veut pas voir en France, à cette époque, la vraie nature des nazis. Particulièrement dans le milieu de Freinet. Cette droite française, comme il l'a décrit, traditionnaliste, patriote et paternaliste. Mais dans le grand appartement de Bertie, rue de l'Université, Freinet assiste, osant à peine y croire, à un triste défilé. Des Allemands, juifs ou pas, communistes ou pas, remontent leurs chemises et montrent des cicatrices, des plaies, des tatouages. Ils reviennent des camps de concentration et ils racontent. Freinet comprend alors que c'est vie de l'autre côté du Rhin, un régime avec lequel il n'y a pas de paix possible. Alors il étudie l'allemand, il lit la presse allemande, Mein Kampf également. Et il devient dans l'armée l'un des plus avertis du système nazi. Une ouverture sur d'autres mondes, voilà ce que Freinet et Albrecht trouvent l'un chez l'autre. Avec en commun une certaine dureté, cachée derrière des atours de bon vivant. Il n'y a pas beaucoup de tendresse, ni de souplesse chez eux. Et c'est assez rare, pour être souligné, il a 12 ans de moins qu'elle, elle est son mentor. Les années passent, le couple s'éloigne et se retrouve au gré des événements. Dans les usines, Albrecht tente d'améliorer les conditions des travailleuses. Freinet, lui, voyage d'affectation en affectation, mais en vérité, Bertie en souffre. « J'aspire, dit-elle dans une lettre, à un peu de paix de cœur et d'esprit. J'aspire aussi souvent à la mort, mais avec les enfants, ça paraît difficile. Ce n'est pas la première fois qu'elle parle de suicide. Septembre 1939, la guerre commence. Freinet part sur le front. Dans le chaos, les nouvelles se perdent. Ils ne se croisent qu'une fois sur le quai de la gare de l'Est. L'inquiétude était dans l'air, écrit Freinet. À d'invisibles signes, on sentait la guerre. On sentait la voir venir, la vraie guerre.
0: Français, à l'appel de Monsieur le Président de la République, j'assume à partir d'aujourd'hui la direction du gouvernement de la France. Je fais à la France le don de ma personne pour atténuer son malheur. C'est le cœur serré que je vous dis aujourd'hui qu'il faut cesser le combat.
18: 17 juin 1940, ligne Maginot, on voit à l'horizon des colonnes de fumée. Avec deux autres officiers, Freinet est penché sur le poste de radio. Quand il entend Pétain, cette voix de l'indignité, il détourne le regard et ne veut pas croiser celui de ses camarades. Alors il pleure, en silence. Puis il réunit les drapeaux français qui ne doivent pas tomber aux mains de l'ennemi. Il y met le feu et observe le tissu se consumer. Le symbole est violent. À quelques centaines de kilomètres, à Vierzon, dans le Cher, Albrecht écoute les mêmes ondes. C'est la première fois que sa fille la voit pleurer. « Quelle honte pour mon pays », répète-t-elle, le visage enfoui dans ses mains. Freinet et Albrecht entrent dans la vraie guerre. Mais comment savoir, au loin, ce que l'autre pense ? Décembre 1940, Vichy sous la neige. Freinet travaille au renseignement de l'armée. Pour Vichy. Étonnant à première vue. C'est que, comme beaucoup d'autres, il pense finalement que Pétain joue double jeu. Oui, qu'il collabore tout en laissant la contre-attaque se préparer. Il le voit parfois sortir de l'hôtel du parc pour sa promenade journalière. Des hommes et des femmes venus de tout le pays l'attendent pour le saluer, pour l'admirer. Freinet scrute le visage du vieil homme, cherchant une expression, un signe qui trahirait ses intentions. Mais rien. Le maréchal reste raide comme une lance. C'est dans ce sinistre décor que Freinet revoit Albrecht. Elle n'a pas changé, écrit-il. Peut-être un peu maigrise, yeux bleus très clairs, coiffure sévère, élégance toujours sobre. Elle est venue en doutant de lui, mais il la rassure. Il a noué des contacts, il diffuse des renseignements. Alors le visage de Bertie s'illumine, elle aussi résiste. Vierzon est sur la ligne de démarcation. Le cimetière est en zone libre. Bertie fait passer des évadés au cours des enterrements. « On ne joue plus à la guerre, dit-elle. » C'est la guerre, dans toute sa cruauté. Puis elle ajoute, en prenant l'accent allemand, « Fou les fous que je travaille avec vous. »

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1: Premier jour de 1941, nous sommes à Vichy, dans une chambre d'hôtel. Des bruits de machines à écrire, Freinet est debout, cherchant ses mots. Albrecht, elle, tape, essayant de trouver la meilleure façon de raconter le pillage de la France et les premiers actes de résistance. Le premier bulletin d'information de ce qui va devenir un journal clandestin imprimé est tiré ce soir-là. Au tic-tac de la machine succède le bruit bien plus fort d'une Ronéo imprimant 100 fois la même page en quelques jours de manivelle. Puis celui, industriel, d'une imprimante professionnelle qu'un complice fait tourner en secret. En quelques semaines, autour de leur journal se regroupent des milliers de partisans. Bertie et Henri vivent maintenant à Lyon. Elle, avenue de Saxe, avec sa fille, lui, naviguant entre plusieurs appartements, toujours sous de faux noms, portant perruques et lunettes. Il a quitté l'armée, parce qu'il a compris que la résistance se faisait ailleurs. Alors, il organise des cellules de combat, des divisions et des sous-divisions, composant les prémices d'une armée secrète. Albrecht, elle, s'occupe du politique. Ils sont la tête et les jambes du mouvement, qui prend le nom de combat. Claude Bourdet, l'un de ses dirigeants, se souvient.
3: Bertie, d'abord par l'influence extraordinaire qu'elle a eue sur Freinet, a profondément marqué le mouvement en, faisant comprendre à son ami Freinet qu'il s'agissait autant d'une lutte politique que d'une lutte militaire et que c'était la guerre contre le fascisme. Et ajouté au talent d'organisation de Freinet, ça a fait que Combat est devenu un des plus importants mouvements de résistance, peut-être le plus important de toute la France. Mais sans Bertie, il n'y aurait probablement pas eu de mouvement.
1: Bertie Albrecht recrute, elle aussi, de la bonne société parisienne jusqu'aux usines lyonnaises. Et d'autant plus facilement qu'elle a un bureau, parce qu'elle travaille. Oui, elle s'occupe du chômage féminin dans la région, et elle poursuit ce qu'elle faisait en temps de paix, soulager le labeur des travailleuses. Alors, elle crée des ateliers de couture, réutilisant de la vieille toile pour habiller les bébés. Elle monte des pièces de théâtre, tout en recevant ses camarades. Semaine après semaine, en cette année 41, le réseau s'étend. Et début 42, Combat reçoit les financements de la France libre en provenance de Londres. Mais pour Freinet et Albrecht, se rencontrer est de plus en plus dangereux. Freinet est recherché. Alors, que leur procure cette fuite, au juste? Parce que la clandestinité n'est pas qu'une souffrance. Elle apporte aux résistants, beaucoup le disent, une adrénaline dont ils ont du mal à se passer. Certains même la comparent à une drogue dure. Mais que change-t-elle cette excitation à la relation du couple Albrecht-Freinet? On ne peut qu'imaginer, parce que Freinet se tait. Pour lui, ses souvenirs sont, dit-il, comme un jardin secret où parfois, seul, je pénètre. Mais on aurait tort d'imaginer les deux former un couple aux aguets. Combien de réunions, écrit-il, n'avons-nous pas eues, marquées de l'humour des uns, du goût des canulars des autres et de la gaieté de tous. Oui, gaieté, mais entrecoupée d'angoisse, bien sûr. Commence ce jour d'avril 1942. Ils ont rendez-vous gare Perrache. Freinet attend. Personne ne vient. Albrecht a été arrêté. Sa fille raconte.
4: Ils sont arrivés à 10. Et alors on a fermé la porte à clé, on n'a pas ouvert. Alors, ça nous a donné le temps de continuer à détruire des choses et ils sont allés chercher un serrurier. Dès qu'ils sont entrés dans l'appartement, ils étaient une dizaine de policiers français. Alors, on nous a séparés, on a mis ma mère dans une chambre et moi dans une autre et on nous a dit qu'on n'avait pas le droit de se parler, que c'était terminé, qu'on était en état d'arrestation. Alors, on est restés toute la nuit. Ils ont mangé toutes les provisions qu'il y avait dans la cuisine parce que nous faisions des colis pour les gens qui étaient en prison et tout. Et donc, on avait quelques provisions. Ils se sont installés, ils ont tout mangé. Et c'est le lendemain matin qu'ils nous ont emmenés au poste de police.
1: Par parloir de la prison pour femmes de Lyon. C'est un vacarme qui ressemble à celui d'un poulailler. Dans une pièce sans fenêtre, les détenus, chacune dans leur cage, sont tenus à 1,50 m de distance de leurs visiteurs. Alors tout le monde hurle, et en même temps. Bertie Albrecht, elle est maladivement pâle, couleur prison, portant une combinaison informe, le regard perdu. Et c'est pire encore quand elle parle. Ce qu'elle raconte n'a pas de sens, plus aucune cohérence. Aurait-elle perdu l'esprit ? Elle s'interrompt, jette un regard autour d'elle, puis se penche vers sa fille, lui glisse soudainement et parfaitement lucide « Ne t'inquiète pas ». En vérité, Bertie n'est pas folle, elle prétend l'être, parce qu'il est moins difficile de s'évader d'un asile que d'une prison. 17 décembre 1942. Il y a, dans les couloirs de l'asile de Bron, à l'est de Lyon, un homme qui laisse traîner son regard. Freinet, ouais. Il s'est faufilé parmi les familles venues voir leurs proches, dans ce pauvre endroit où les malades meurent de faim et de traitements indignes. Il prépare quelque chose, c'est sûr. Il se trouve que Bertie a gagné la confiance d'un médecin qui a donné l'empreinte des clés de l'asile à sa fille. L'opération est pour bientôt. Peut-être, pense-t-il, Freinet, en comptant les membres du personnel et en observant les portes s'ouvrir et se fermer à cette lettre qu'elle lui a envoyée. « Ai-je eu raison de vous suivre ? J'ai sacrifié ma fille à la résistance, j'ai manqué à mon devoir de mère. » Freinet sait pertinemment par quelles épreuves elle est passée depuis 7 mois qu'elle a été arrêtée. Une grève de la faim pour réclamer un procès, une condamnation judiciaire, puis la misère de l'enfermement. C'est dans la nuit du réveillon de Noël 1942 que 3 hommes posent une échelle sur le rempart de l'asile, ouvrent les portes successives jusqu'à la cellule de Bertie, qui, sur le qui-vive, entend une clé s'agiter dans la serrure, voit la poignée s'abaisser et la porte s'ouvrir sur ses compagnons qui lui font signe de se taire. Elle contient son allégresse, enfile le manteau en astrakhan qu'ils lui ont apporté et parcourt avec eux le chemin inverse. Au lendemain de l'évasion, Freinet retrouve Albrecht. Nous sommes là dans une petite maison au bord du Rhône. Il s'en lasse et s'embrasse en versant des larmes. Elle est physiquement très éprouvée, mais ses yeux, écrit-il, ont toujours la même intensité. Et tous deux parlent toute la journée, toute la nuit. Il lui raconte ce qu'est devenu combat. Le groupe est toujours plus grand. Il a fusionné avec 2 autres mouvements. L'armée secrète est en marche. Albrecht demande à retrouver sa place. Freinet la regarde d'un air où se mélangent affection et pitié. Non, elle ne leur apprendra pas sa place. Elle doit se reposer, puis partir à Londres, à l'abri. Alors Bertie se redresse, lui jette un regard rempli de toute la dureté dont elle est capable. Partir n'est pas une option. On ne fait pas la guerre dans un fauteuil de cuir à Saint-Hel. Mai 43, Cluny, à 80 km au nord de Lyon. Une petite maison grise et humide. C'est celle de monsieur et madame Gouze et de leur fille, Danielle, qui sera connue plus tard sous le nom de Mitterrand. La future première dame a 18 ans à l'époque, où ses parents abritent le couple que forment Freinet et Albrecht. Elle se souvient.
5: Moi, Bertie Albrecht, c'était une femme qui avait beaucoup souffert, qui était restée belle malgré tout, peut-être encore un peu plus belle parce qu'elle avait toute cette souffrance en elle, qui était capable d'amour, de regard sur l'autre. Moi, j'ai le souvenir de coups d'œil ou de regard de Bertie, mais qui vous faisait

0: avec Jean Moulin, le chef de la résistance. Il parle de la fille de Bertie qui vit seule et coupée de sa mère. Il faut la mettre en sécurité. En Suisse, en l'occurrence. Mais parle-t-il d'eux et de la vie après la guerre? Se dispute-t-il sur l'absence de femmes dans la direction de combat? De la place que Bertie a perdue? On ne sait pas grand-chose d'autre que cette phrase qu'elle prononce un soir. Henri, je ne veux pas subir à nouveau tout ce qui m'a été infligé. Si on vient me prendre, je me tuerai. De cette époque reste une photo. Elle est en chemise, le regard dur, la bouche crispée. Elle tient à la main un bouquet qu'elle vient de cueillir. C'est la dernière photo. Quelques jours plus tard, un avion attend freiné pour le conduire à Londres. Il l'embrasse sur le pas de la porte. Au revoir Bertie. À bientôt, j'espère.
1: Quand vous pensez à Bertie Albrecht, quel est le souvenir qui vous vient immédiatement à l'esprit?
2: Son regard, lorsque j'ai quitté Cluny et je l'ai quitté elle-même, et est-ce qu'elle avait une prémonition? Elle avait en tous les cas les yeux pleins de larmes, elle avait plein de larmes. Elle dit, vous allez travailler pour nous, que Dieu vous protège. Il m'a protégé, mais pas elle.
0: 28 mai 1943, Freinet attend son décollage. Quand Pierre de Bénouville, l'un de ses adjoints, apporte une triste nouvelle. Bertie a été arrêté. « Ma tête se vide », écrit Freinet. « Mon sang se glace. Je dois m'asseoir, jambes coupées. » Et on lui raconte. Dans la maison grise de Cluny, une lettre est arrivée qui le convoquait, lui, à une réunion. Mais c'est elle qui s'y est rendue. La Gestapo attendait. Trois hommes l'ont appréhendée alors qu'elle donnait l'alerte à ses compagnons. Albrecht a été arrêté à la place de Freinet. Le drame. Alors il part pour Londres en pensant à s'empoigner à ses mots. « S'ils me prennent, je me tuerai. » Et précisément, arrivé dans la capitale britannique, il apprend la terrible nouvelle. Il écrit.
3: Ce matin de juillet, le soleil brille comme rarement sur la capitale britannique. Je pleure. Sur ma table, un message de France. Bertie est morte. Décapitée à la hache ou fusillée, on ne sait. Longtemps, les yeux fermés, je m'abîme dans un océan de désespoir. Je ne suis même plus capable de penser. Quand je me lève, mes jambes semblent ne pas devoir me porter. Bertie, Bertie, décapité. Ma matinée se passe dans le recueillement et le souvenir. Les vacances ensoleillées de Beauvallon, nos premiers pas ensemble à Vichy dans la résistance. Son intelligence, son humour, son courage, son efficacité. Elle a tout donné à la résistance, à la France. Son confort, sa liberté, sa famille et maintenant sa vie.
0: Quelques jours plus tard, il prend la parole sur Radio Londres.
4: C'est d'une grande amie et d'une grande Française que je vais vous parler. D'une femme dont la vie et la mort resteront comme l'un des plus beaux exemples de la résistance française. Hélas, dans les quelques minutes qui me sont accordées, il ne saurait être question de décrire toute sa vie. Un jour, quand les combats seront apaisés, que nous aurons le temps d'écrire, la France saura ce qu'elle lui doit. Que ce nom reste dans nos mémoires. Cette Française, morte pour la France, par son exemple et les services rendus, a acquis des droits imprescriptibles à la reconnaissance de la nation.
0: 29 octobre 1945, Hôtel des Invalides. Retour à notre première scène. La guerre est terminée. Des urnes sont disposées devant des officiels d'anciens déportés, d'anciens prisonniers. Parmi ces officiels, Freinet, ministre dans le gouvernement provisoire. Dans chaque urne, il y a des noms. On tire au sort celles et ceux qui reposeront au mémorial de la France combattante au Mont Valérien. Des soldats de la métropole et de l'Empire, un prisonnier, des résistants et des résistantes. Ils et elles incarneront les morts de chaque Français. On pioche. Est-ce le hasard, écrit Freinet, ou la volonté de la Providence qui a fait sortir le nom de Bertie Albrecht? Tout de même, difficile de croire qu'il s'agit d'un hasard. Freinet est ministre. Il a peut-être un peu forcé le destin. Et alors? Le voilà en tout cas chargé d'organiser pour Bertie Albrecht et pour les autres des funérailles nationales. Elles passeront le 10 novembre 1945 par un cortège dans un Paris plongé.

0: tirer dans le noir, puis par les Invalides, et elles conduiront à la crypte du Mont Valérien où tant de résistants ont été fusillés.
1: Dernière sonnerie. Dernière pensée collective. Dernière prière.
2: Domine exaudi votre meam.
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5: אללהום אסלי עליה סיינה מוחמדים ותאפיכימה ולפרוצות ימימה סלחה. נעשי בלחקי ולחקי ולהדי אלה סירות וכמוספים.
1: Et nous n'avons plus rien à dire. Plus qu'un dernier espoir à formuler, une dernière prière à leur adresser, à eux. Inspirer, épauler, secourir les hommes sages, s'il en reste encore, pour la paix du monde.
0: Il sait, Henri Freinet, en écoutant ses prières, que contrairement à la rumeur, Albrecht n'a été ni décapité ni fusillé. Il sait, parce qu'il a fait exhumer son corps du potager de la prison de Fresnes, que le collabo utilisait comme cimetière. Il sait que sa compagne s'est pendue. Elle lui avait dit « je me tuerai ». Il le sait aussi parce que sa fille lui a raconté la dernière soirée passée avec elle. C'était dans un petit hôtel à la frontière suisse. Mère et fille dormaient l'une contre l'autre. Et Bertie lui avait dit, dans le noir, « Je sais que je ne te reverrai pas. Pardonne-moi, mon enfant, pour la vie que je t'ai fait mener. » Et puis cette lettre que sa mère lui a écrite en prison et qui disait
6: « Au premier printemps de la paix, je t'emmènerai en Angleterre pour passer la saison. » Je tiens absolument à aller au bal de la cour et à t'y emmener. Moi qui déteste le monde, je vais m'en payer une tranche pour oublier tout ça quand le territoire sera nettoyé. Tu apprendras à monter à cheval et moi, je rachèterai une voiture et à moi l'espace. Et puis nous ferons de beaux voyages, des voyages de plaisir et des voyages de travail. Ça me semble trop beau quand je songe à Paris, à notre appartement, à nos amis anciens et nouveaux, ceux d'avant-guerre, et se fait pendant la guerre, et à la belle existence qui commencera, toute neuve, qu'on appréciera tant, après tant de souffrances.
0: La sonnerie aux morts retentit, Freinet serre les mâchoires et sent venir les larmes. Il peut enfin, par cette cérémonie, oublier sa pudeur et s'autoriser à pleurer à Bertie Albrecht, en même temps qu'il pleure les autres. Vous, Bertie, dont le cercueil est là, devant moi, nous voici, nous les survivants, parvenu au terme que nous nous étions fixés. Grâce à vous, la nuit a pris fin.
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0: Aujourd'hui, Bertie Albrecht et Henri Freinet, couple mythique, comment s'aimer sous l'occupation. On en parle avec notre invité Dominique Missicard. Bonjour.
8: Bonjour.
0: Vous êtes historienne, journaliste, éditrice et surtout autrice d'une biographie de Bertie Albrecht, parue chez Perrin en 2005 et rééditée chez Tempus en 2014. Alors, étant donné le rôle qu'elle a tenu dans la résistance, comment expliquer l'oubli ? Alors, il est relatif, mais c'est comme une forme d'oubli dans lequel est tombé Bertie Albrecht.
8: Relatif, parce que tout de même, comme l'a montré un de ses biographes, Robert Mancherini, il y a quand même 80 plaques telles statues, lycées, crèches qui portent son nom. Mais souvent, le fait de passer devant un bâtiment, le lycée Bertie Albrecht, ne dit plus rien à personne. De ce point de vue-là,
0: c'est
8: tout à fait vrai. Il a fallu longtemps aussi pour qu'elle émerge dans l'histoire du combat des femmes, surtout. Parce que si, pendant longtemps, et encore aujourd'hui sans doute, écrit l'histoire du côté des hommes et non pas des femmes, on a longtemps présenté Bertie Albrecht comme la secrétaire d'Henri Freinet, l'assistante, la collaboratrice, d'ailleurs, image typique, il dit qu'elle tape à la machine.
0: Oui.
8: C'est une image stéréotypée.
0: C'est qu'à dire.
8: Oui, exactement. Il a fallu quand même combattre un certain nombre d'images caricaturales des femmes dans l'ombre de ces grands résistants. C'est vrai que on lui a reconnu, grâce à Henri Freinet, d'abord, elle est inhumée au Mont-Valérien, mais à côté d'une autre femme oubliée, René Lévy, professeur de lettres, décapitée, elle, en Allemagne, qui a été parmi les premières résistantes, faisant partie du réseau du Musée de l'Homme, puis après du réseau Hector, qui la connaît encore. Voilà, donc l'oubli, il est toujours relatif, comme vous le dites. En revanche, si on lui a reconnu petit à petit son rôle dans la résistance, le fait qu'elle est cofondatrice du mouvement Combat, je pense même que c'est elle qui a véritablement entraîné Henri Freinet dans la résistance. Il est encore ambigu dans les premières années.
0: Oui, on l'a raconté d'ailleurs.
8: Oui, voilà, il n'est pas tout à fait encore dans l'idée de combattre à la fois, bien sûr, les nazis, mais aussi le gouvernement de Vichy et Pétain. Donc, de ce point de vue-là, on a gagné.
0: La mémoire des femmes a gagné.
8: En revanche, ce qui est oublié, c'est son combat avant-guerre. On la présente aujourd'hui comme, effectivement, une des six femmes compagnons de la Libération, cofondatrice du mouvement Combat. Mais c'est oublié aussi ce qu'elle a été avant-guerre. Et de ce point de vue-là, c'est une combattante féministe. Mmh. Et c'est dommage que l'on oublie cette partie.
0: Bon, on a rectifié, je vous...
8: Absolument.
0: Vous l'avez vu.
8: Je suis très sensible au fait de montrer la continuité d'un engagement. Elle ne découvre pas le combat...
0: Alors, il y a à contrario, il y a l'exemple, ou le contre-exemple de Lucie Aubrac. Tout le monde connaît Lucie Aubrac, pour le coup.
8: Oui, mais Lucie Aubrac ne s'est pas donné la mort en mai 43 à Fresnes. Donc, elle a elle-même porté son histoire, et on lui doit beaucoup pour la connaissance du rôle des femmes dans la résistance. C'est injuste, mais c'est ainsi. S'être sacrifiée en 43, c'est ne pas voir, comme Jean Moulin, la fin de la guerre, la reconnaissance, comme elle le dit dans cette superbe lettre à sa fille. Elle rêve d'après la guerre, de ce qu'elle accomplira, de ce qu'elle verra, de ce qui sera la vie après-guerre.
0: Les jours heureux, en quelque sorte, comme le CNR.
8: Mais, et comme elle ne les connaîtra pas, qui portera sa mémoire?
0: Qu'est-ce que vous disiez sur Jean Moulin, là, à l'instant?
8: Je crois que la mémoire de la résistance est extrêmement difficile à porter auprès du plus grand nombre. L'entrée au Panthéon de Geneviève de Gaulle et de Germaine Tillion, il faut attendre 2015. Jean Moulin, c'est 1964, c'est tout de même 20 ans après la guerre. Donc la mémoire de la résistance, elle a dû surmonter un certain nombre, d'écueils, d'obstacles qui viennent probablement de l'envie, comme on a souvent dit, de tourner la page. Oui, mais il faut aussi que, comme dans le cas de Jean Moulin, Laure Moulin ou Antoinette Saxe portent la mémoire de celui qui a disparu.
0: On l'a dit dans le récit, en 1945, donc Henri Freinet est chargé de la cérémonie du transfert au Mont-Valérien de ses 15 cercueils représentant la France combattante, parmi lesquels il y a celui de Bertie Albrecht. Peut-on vraiment croire que sa présence parmi ces morts honorés soit un hasard? Henri Freinet n'a-t-il pas un peu provoqué le destin? Alors je le disais, et alors c'est pas un jugement.
8: J'allais dire, c'est peut-être une mise en scène, ce tirage au sort. On n'y était pas. Je trouve que c'est un geste magnifique de souvenir, justement. Il inscrit Bertie Albrecht dans la mémoire, ce qui est un geste d'amour, un geste d'admiration, un geste de reconnaissance, et de ce point de vue-là, je le trouve admirable.
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0: Dominique Missica, je rappelle que vous êtes autrice d'une biographie de Bertie Albrecht. On en était resté à l'œuvre de Bertie Albrecht avant la guerre. Et donc, elle monte en 1933 une revue qui s'appelle « Le problème sexuel ». Elle s'adresse, je cite, « aux esprits libres, épris de vérité, à la recherche des moyens de rendre l'homme moins malheureux et l'humanité meilleure ». J'imagine que dans l'homme, c'est un terme générique, c'est la femme, bien sûr. Que lit-on dans cette revue ?
8: C'est là où j'ai vraiment une admiration sans borne pour Bertie Albrecht. Et c'est ce côté d'ailleurs que vous avez très bien raconté. Dans les années 30, prôner l'émancipation des femmes et surtout de leur sexualité, le libre accès à la contraception, prôner l'éducation sexuelle, ce sont, comme on dit, des idées hardies.
0: Oui.
8: Plus que hardies. Et c'est de ce point de vue-là qu'il faut se souvenir d'elle. Cette revue, Le problème sexuel. Déjà, ne serait-ce que le titre, je rappelle que depuis la loi de 1901, toute propagande en faveur de la contraception est cible d'amende. L'avortement, évidemment, est interdit. La garçonne, ce best-seller écrit par Victor Marguerite, qui montre une femme libre d'aimer comme elle l'entend.
0: Le titre en dit long, La garçonne.
8: La garçonne, mais c'est l'époque. On veut retirer la Légion d'honneur à Victor Marguerite. Donc c'est une période où vraiment parler des mœurs est scandaleux. Et bien ça ne la gêne absolument pas, au contraire. Et de ce point de vue-là, elle est vraiment d'avant-garde.
0: Elle est résistante avant d'être résistante.
8: Oui, elle est engagée.
0: Ouais, engagée.
8: Elle est engagée. Merci. Du côté de la justice, de l'égalité, des idées de liberté. C'est une libertarienne, en fait.
0: Oui,
8: d'ailleurs, ce couple qu'elle forme avec Henri Freinet, elle a quand même 12 ans de plus que lui. C'est quand même assez audacieux pour l'époque.
0: Ouais.
8: C'est vrai que son mari, ça je trouve ça assez drôle, banquier à la City, qui quand même commence à tiquer parce que dépenser de l'argent pour une revue qui s'intitule Le problème sexuel, c'est quand même particulièrement transgressif, c'est particulièrement audacieux, voire scandaleux. Elle n'a pas peur. C'est une femme qui n'a pas peur et c'est ça qui la marque.
0: Alors, il y a peut-être autre chose aussi. Il y a un épisode pendant la guerre qui dit bien qui est Bertie Albrecht. Donc, elle est en prison à Lyon avec les prisonnières de droit commun. C'est-à-dire qu'elle se fait passer pour folle.
8: Oui.
0: Alors, je vous lis ce qu'en dit l'une de ses co-détenues, témoignage que vous reproduisez dans votre biographie. Madame Albrecht était notre doyenne et nous avait toutes prises sous sa protection. Le soir, elle nous amenait aux confidences, elle nous parlait de ses enfants, imaginait leurs occupations, tandis qu'elle était là, enfermée sans jamais se plaindre, car elle savait que le moindre fléchissement de sa part en déchaînerait un chez nous. Donc là, il y a aussi une question de charisme, de personnalité très forte.
8: Elle a une sorte de force d'âme, et puis elle a été formée en tant que surintendante d'usine, ce qui est au fond l'équivalent d'une assistante sociale. Elle a le sens de la souffrance des travailleuses, des employés. Elle va faire son stage, moi je trouve ça assez extraordinaire. Elle fait le stage comme une élève, une étudiante, elle a quand même près de 40 ans, mais aux Galeries Lafayette, et elle vit le quotidien d'une vendeuse des Galeries Lafayette. Et elle comprend ce que c'est que le travail, et c'est aussi une approche qui lui permet, pendant son enfermement à la prison, de mettre les femmes au travail au sens occupation, au sens aussi de former et de forger une solidarité. Elle a le sens de la solidarité, du soutien. Et c'est ça ce que ces jeunes filles qui sont parfois de bonne famille et qui sont jetées parce qu'elles ont été arrêtées comme résistantes en prison, elles vont trouver de l'aide, et de l'aide plus à la fois matérielle et intellectuelle.
0: Alors, Bertie Albrecht est morte le 31 mai 1943 à la prison de Fresnes. Pourquoi a-t-on d'abord prétendu qu'elle avait été décapitée à la hache ?
8: Alors, c'est terrible parce que cette image lancée aussi est reprise par Aragon, Freinet, Aragon et beaucoup dans la presse, dramatise à l'excès sa mort. En fait, les femmes qui étaient condamnées à mort, les résistantes condamnées à mort, étaient exécutées en Allemagne.
0: Oui.
8: Mais c'est une telle tragédie, un tel drame, je crois, de savoir qu'elle est morte, que l'idée qu'elle a été exécutée vient tout de suite à l'esprit. Le suicide, c'est aussi extrêmement délicat. Et d'ailleurs, il y a ce fait qu'elle laisse sa fille et son fils, elle a un fils aussi, Frédéric, orphelin. C'est douloureux de penser que son engagement, elle le sait, va sacrifier ses enfants.
0: Mais est-ce qu'il y a aussi l'idée de l'héroïsation qui est un peu altérée dès lors qu'elle se suicide ?
8: Oui, il faut longtemps pour accepter l'idée que le suicide est un acte de courage, c'est un acte honteux, et on aime au fond la voir comme une héroïne totale, complète. Est-ce que cela enlève quoi que ce soit à son destin ? Je ne crois pas, au contraire.
0: Bien sûr. D'ailleurs, je vous propose d'écouter le témoignage de sa fille, Mireille Albrecht, qui a mené une enquête pendant des années pour comprendre la mort de sa mère. Le témoignage date de 2002 pour la collection d'entretien Mémoire de résistant.
9: Alors, il y avait un cimetière à la prison de Fresnes qui était l'ancien jardin potager. Et on a regardé là où il y avait le numéro qui correspondait au numéro qui était sur le registre. Et en creusant, on a trouvé un cercueil, un simple cercueil en bois, dans lequel il y avait le corps de Bertie. Alors, il y a eu un ami très cher à nous, un médecin, qui est venu et qui a dit qu'il l'avait reconnue, qu'il a dit c'est extraordinaire parce qu'on dirait qu'elle est complètement entière et on dirait qu'elle dort. Alors ça a été une chose qui m'a beaucoup bouleversée. Moi, je n'ai pas voulu voir, bien sûr. C'était vraiment pas possible. Mais alors, il n'y a pas eu d'autopsie de fait, ce qui est bien dommage. Mais elle avait une marque sur le cou. Alors, ce médecin, qui était quand même un grand ami et qui était très bouleversé, il a dit après, ça aurait pu être un coup qu'elle aurait pu recevoir, à la limite une strangulation, je ne crois pas vraiment. Alors, en fait, on ne sait pas comment elle est morte. Je fais toujours des recherches, ça fait des années que j'en fais, je ne peux pas dire que je suis très aidée. Je n'ai pas l'impression que ça plaît tellement, mais enfin, c'est comme ça.
0: Qu'est-ce que ça vous inspire, Dominique Missica ?
8: Une profonde tristesse. C'est avoir sa mère morte pour la France, sacrifiée pour la France. Quelle tristesse, quelle tragédie, et quel beau personnage de résistante et de femme.
0: Ce sera le mot de la fin, Dominique Missica. Merci infiniment. Au revoir.
8: Merci.
0: C'était Affaires Sensibles aujourd'hui, Bertie Albrecht et Henri Freinet. Une émission que vous pouvez réécouter en podcast, bien sûr. À la technique aujourd'hui, il y avait Thomas Allard.
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11: Et une ancienne candidate à l'élection présidentielle américaine rend hommage dans la soirée à Bernadette Chirac. Elle est décédée à l'âge de 93 ans. On l'a appris ce samedi matin. Hillary Clinton, l'ancienne First Lady aux États-Unis, dit avoir été inspirée par son engagement politique pour se lancer à son tour dans une carrière électorale. Elle était très lucide sur la politique, dit-elle. J'ai vraiment vécu une vraie connexion avec elle. C'était un vrai modèle pour moi. Hillary Clinton réagissait dans l'émission C'est à vous sur France 5. Les réactions politiques ont été très nombreuses. Emmanuel Macron a salué une grande dame de cœur qui a marqué notre histoire. Un maire agressé, celui du 10e arrondissement de Paris. Ça s'est passé au moment de l'ouverture au public d'une église, théâtre d'une œuvre consacrée à l'amour. Des militants d'extrême droite ont fait irruption, décrit la mairie de Paris dans un communiqué. J'ai reçu des coups, affirme le maire. Le député de Paris, Pouria Amir Chari, accuse le groupuscule Civitas, officiellement dissous, d'en être responsable. Civitas avait appelé ses militants à perturber cette manifestation culturelle baptisée Nuit Blanche, dont la directrice artistique est la DJ Barbara Butch, cible de cyberharcèlement depuis la cérémonie d'ouverture des Jeux Olympiques de Paris en 2024. C'est une usine en France qui fabrique des équipements de pointe destinés à guider des bombes. Safran sort le chéquier dans l'Allier, un investissement de 120 millions d'euros à Montluçon. Pour augmenter la capacité de production du site, 150 emplois seront créés. Dans une interview au journal La Tribune dimanche, le directeur envisage de tripler la production actuelle d'ici 2032. Au Liban, malgré une trêve, toujours des affrontements, une frappe israélienne a tué deux femmes et blessé 22 personnes dans le sud du pays. Dans la même zone, deux soldats israéliens sont morts dans des combats avec le mouvement pro-Iran, le Hezbollah, qui refuse la trêve proposée par Washington, tant qu'Israël reste au sud du pays. L'armée israélienne a annoncé avoir frappé environ 150 positions du Hezbollah en 48 heures, affirmant viser des terroristes. Un cessez-le-feu aussi précaire en Iran. Les gardiens de la révolution dénoncent des frappes américaines aujourd'hui En riposte, l'Iran cible le Koweït et Bahreïn qui condamnent des agressions flagrantes. C'est dans ce contexte géopolitique qu'après un stage d'entraînement en Turquie, l'équipe iranienne de foot vient de s'envoler pour le Mexique, annonce la télévision d'État iranienne avant le coup d'envoi du Mondial la semaine prochaine. Le Mexique sera leur camp de base pendant la compétition, mais la totalité de leurs matchs se dérouleront aux États-Unis. L'équipe iranienne a bien obtenu des visas américains pour ses joueurs, mais pas pour certains membres de l'encadrement. Traitement discriminatoire, dénonce l'Iran. Un responsable de l'administration américaine le justifie en disant ne pas vouloir abuser de ce système pour ne pas, je cite, faire entrer clandestinement des terroristes aux États-Unis.
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11: Céline Dacosta pour la météo. Demain, la journée sera plus calme.
13: Oui, avec le retour du soleil sur la quasi-totalité du territoire. Pour la moitié nord, on devra patienter un petit peu parce que les nuages seront encore nombreux en début de journée et seront accompagnés de quelques gouttes. L'amélioration va se confirmer avec de plus en plus d'éclaircies au fil des heures. Plus au sud, là, la journée sera largement ensoleillée, et ça dès le matin, même si on aura par endroits un léger voile nuageux. Sur les Alpes et les Pyrénées, on pourrait connaître quelques averses en fin d'après-midi. Puis en Bretagne, les nuages seront de plus en plus nombreux également dans la soirée, annonciateur de la perturbation qui nous concernera lundi avec le retour de la pluie. Pour les températures, la fraîcheur matinale se maintient, 7 à 12 degrés en général, un petit peu plus près de la Méditerranée. Puis l'après-midi, ça grimpe, 18 à 23 degrés sur la moitié nord et 25 à 30 plus au sud.
11: 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On aura tout vu tout de suite avec Christine Masson et Laurent Delmas.
14: Comme pour un acteur, c'est la personnalité, sa présence.
15: Vous répondrez non, ça serait de la bêtise.
16: Si tu veux être dans un de mes films, il faut que ça coule les ténèbres. Ok ?
17: Ça peut couler, hein.
18: On en parle. Tout. Vous.
19: Allez, action !
20: Ce qui sera encore mieux, c'est de ne rien dire.
21: Partir, partir loin pour exorciser un deuil. Ce serait ça, le fil ténu qui relierait ces deux films et ces deux acteurs ce matin. Bonjour tout le monde et salut Laurent.
22: Bonjour Christine, bienvenue à tous.
21: Se confronter à la douleur de l'absence de l'ami disparu, partir loin et s'éprouver, c'est ce que vous avez fait à travers ce film d'un monde à l'autre. Bonjour Jérémy Régnier.
23: Bonjour.
21: Acteur et cette fois aussi réalisateur, on peut dire par nécessité, à un voyage, filmé à travers la banquise arctique avec un compagnon, l'explorateur Loury Lag. Oui, s'éprouver jusqu'à redevenir vivant, d'un monde à l'autre, sur nos écrans mercredi prochain. Lui, après la perte de sa femme, part en Thaïlande pour créer un lien avec leur fils adoptif de 4 ans, Mapring. Bonjour Romain Duvris.
24: Bonjour.
21: Dans Fils de personne de Safine Bou, vous êtes ce père fragile qui, en recherchant la mère biologique de l'enfant, va peut-être faire le deuil de sa femme. Fils de personne, lui aussi sur nos écrans le 10 juin prochain. Enfin, les sorties de ce mercredi dominées par la bataille de Gaulle, l'âge de fer, c'est parti.
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25: On dit qu'avec le temps, tout passe. Même le chagrin. Ou la douleur. Moi, la mort s'est immiscée dans mes veines, jusqu'à atteindre le cœur. Un matin, mon téléphone a sonné. J'ai décroché, et le monde s'est écroulé. J'étais parti, comme ça, accidentellement. Mon meilleur ami, une partie de moi, une partie de ma jeunesse. Malgré les larmes et le chagrin, j'ai doucement compris. C'est comme si tout ce chemin, depuis cette noirceur, m'avait emmené là, à ce moment précis.
21: Cet ami parti s'appelait Gaspard Huliel, on ne le dira qu'une seule fois, son nom, tout comme vous, à la fin de votre film, D'un monde à l'autre, Jérémy Régnier, parce que l'idée, finalement, c'était avant tout d'en faire une histoire universelle, celle sur la perte d'un ami, l'idée, comme on dit, de faire œuvre utile.
23: Oui, c'était vraiment une envie d'avoir, malgré que ce soit très intime et que ce soit mon deuil, j'avais envie de laisser la place à une lecture plus large. On peut tous se retrouver dans des situations de deuil ou de difficulté. Et voilà, j'avais envie d'emprunter ça. Et puis surtout, j'avais envie de prendre beaucoup de pudeur et de distance, surtout parce qu'il y a encore des gens qui souffrent de ce deuil. Je ne suis pas le seul. J'avais pas envie de m'accaparer la mort de Gaspard. Il a des parents, il a un enfant. Donc voilà, c'était par distance, par pudeur, par nécessité d'avoir cette distance.
21: À ce moment-là de votre vie, dans ce deuil, vous vous éloignez du cinéma, du jeu d'acteur. Cela ne m'habitait plus, dites-vous. En fait, vous vous sentiez plus capable de reproduire d'autres émotions que la vôtre, finalement.
23: Je pense que non, même pas. Je pense que j'étais vraiment englouti dans quelque chose qui était un désespoir. Il y avait plusieurs choses qui se mêlaient. Le fait d'avoir 40 ans, le fait de perdre un frère, de se dire, tiens, mais comment je continue cette vie, j'arrivais pas à passer au-dessus de cette douleur, quoi. Mais et puis quand on est dans une douleur comme ça, il y a pas de solution. On est juste en face de quelque chose d'impossible. Et en fait, c'est là où arrivait Loury par la magie des liens, des coïncidences, et il m'a fait cette proposition complètement folle.
21: On l'écoute, Loury.
2: Moi, je pense que je suis pas fait de la même chose que tout le monde. Je pense que mes difficultés dans mon éducation m'ont forgé un caractère très très très dur psychologiquement et qui me permet aujourd'hui de pouvoir progresser dans plein de biotopes différents sans me sentir en danger. Pour moi, la zone de danger ou de mort, c'est beaucoup plus loin en fait que pour la norme. Donc, je pense que le mental, à partir du moment où tu te trouves pas dans une situation où il y a un point de non-retour, c'est ton meilleur allié.
21: Effectivement, c'est un document que vous découvrez, c'est un truc de TikTok, vous découvrez ce type explorateur de l'extrême. Et qu'est-ce qui se passe à ce moment-là?
23: Je sais pas. Non, mais en fait, pour revenir un peu à la jeunesse, c'est qu'en fait, on se connaît pas, mais je tombe sur une interview de lui. Je suis assez fasciné par le gars. Il fait des trucs complètement fous. Il traverse l'Arctique déjà. Il a un bagou. Il est tatoué de la tête. Et en fait, il m'envoie son livre. Et on voit tous ses exploits, des photos, son lien à la nature, à l'écologie. Et puis, dans ce livre-là, il y a une lettre qu'il écrit à son père. Et en fait, c'est un gamin qui a été violenté. Et donc, il excuse son père du geste que son père a fait. Et j'étais assez bluffé et interpellé par le personnage qu'il était, qui donnait l'impression d'être, et cette fragilité qu'il écrivait. Et je me suis permis de lui écrire, alors qu'on ne se connaissait pas, je lui dis ce que moi je traversais dans la vie. Ce deuil, mon rapport justement à la nature, et je finis ce mail en lui disant, je ne sais pas pour quelle raison, mais je pense qu'on a quelque chose à faire ensemble. Et en fait, on a mis des mois à se retrouver, et on s'est rencontrés dans un bar à Montmartre, et on s'est raconté nos vies. Et lui, je pense que c'est quelqu'un qui est un peu, qui a une forme de rudesse, qui est très distant avec ses émotions, qui, par ce qu'il a vécu, enfant, il est en prison très jeune.
21: Voilà. Oui.
23: Et on se rencontre, et à la fin de cette rencontre, alors qu'il y a plein de liens qui nous unissent, alors qu'on ne se connaît pas du tout, alors avec des niveaux différents, parce que lui, il a une vie complètement folle, moi j'ai plutôt classique, des parents aimants. Et il me dit, écoute, je pense que par rapport à ce que tu traverses, et là où t'en es dans ta vie, si tu viens avec moi sur une partie de ma mission en Arctique, je pense que peut-être ça pourra t'aider.
21: Mais lui, c'est un personnage de cinéma, presque.
23: Ah oui, totalement.
21: Mais c'est ça qui...
23: Mais moi, je suis tombé. Au départ, en plus, c'était l'envie, c'était de le filmer, lui.
21: Mais oui.
23: Je trouvais le mec tellement dingue. Il me racontait sa vie. Je disais, mais c'est pas possible. Et ses exploits, et ses tatouages, son physique et tout. Et je me dis, mais j'ai envie de filmer ce gars. J'ai envie de faire un portrait. Et donc, après, en fait, qu'il m'ait proposé de partir avec lui. Très vite, je me suis dit, tiens, il y a peut-être une histoire à raconter. Donc, j'ai appelé un ami producteur, Hugo Sélignac, avec qui on avait déjà travaillé ensemble. Et en lui parlant du projet, il m'a dit, écoute, je ne pense pas être le bon producteur pour ça. Moi, le film d'exploit sportif, je ne suis pas sûr que ce soit mon truc. Par contre, moi, en tant que producteur de cinéma et ton ami, et sachant ce que tu traverses, si tu es prêt à me raconter pourquoi tu veux partir avec ce fou au milieu de l'Arctique, pourquoi? Qu'est-ce qui se passe à l'intérieur de toi? Est-ce que tu viens de traverser? Peut-être qu'il y a une histoire.
21: En fait, douleur extrême, donc voyage extrême.
23: Bah, c'était
21: parce que
23: la
21: c'est
23: proposition.
21: Super loin et c'est super dur.
23: Ah mais c'est, je m'attendais pas à que ce soit aussi fou. Hein. Ça a été bien sûr hyper dur. Moi, quand je lui ai serré la main, j'avais plein de fantasmes. Je me voyais avec lui en Arctique. C'est tout de suite, tu te vois super héros, voilà, explorateur. Mais la réalité a été beaucoup plus violente au fur et à mesure de la pré-production, en fait. Déjà, pour arriver à trouver des gens qui nous accompagnent, des cadreurs, personne ne voulait, tout le monde disait, mais là où vous allez, c'est impossible de ramener les images. Et puis, j'ai compris petit à petit que là où j'allais aussi, il y avait énormément de dangers de mort. Donc on a dû faire des réunions. Laurie, qui m'amenait là-bas, m'a dit très vite, écoute, moi j'ai besoin de voir ta famille. Parce que vu que je vais avoir ta vie entre les mains, il faut que je leur parle pour voir s'ils sont d'accord que tu partes. Parce que peut-être que tu reviendras pas.
21: Ouais, là, il vous donne quelques conseils dans le film sur comment se comporter, faire attention à tout et c'est au millimètre près.
3: On va essayer de sauter le camp. Bon, ça, c'est vraiment la première des premières règles. Jamais retirer ses gants. Il faut apprendre à tout faire avec ses grosses moufles. Ensuite, naturellement, quand tu dépasses la tente, par exemple, l'emballage, ok, il faut de suite que tu le ranges. Sinon, un coup de zèf, il est à 300 mètres. À moins 60, une erreur ou un mauvais choix, et tu meurs. La tente doit toujours être accrochée à la poulka. Pour pas qu'elle s'envole.
4: Ouais, elle est pas tendue, la tienne. Regarde.
3: En vrai, il faut être à l'intérieur de la tente au chaud en moins de 20 minutes.
4: En moins de 20 minutes.
3: Donc le piège à ours, c'est s'écarter du camp. Attention aux cartouches qui sont montées dessus. Ça peut péter à tout moment. Tu te dis, je suis dans la merde à 5 mètres.
21: Et comme le dit Laurie Lag, Jérémy Régnier, le mental est ton meilleur allié.
23: Ah ben ouais, c'est ça le plus dur. Franchement, moi j'avais minimisé ça. Il m'en avait parlé très très vite. Il m'avait dit, écoute, physiquement, ça va être compliqué. Mais psychologiquement, c'est parce qu'en fait, tu te retrouves dans une étendue de blanc à l'infini. L'Arctique qui est magnifique les premières heures.
21: C'est flippant.
23: Flippant, oui. Bah, tu sais, après, c'est étonnant parce que le danger, tant que tu n'es pas confronté au danger, même de vous l'expliquer ici, il m'avait dit un truc, Laurie, il m'a dit, tu verras, quand tu vas rentrer, t'auras beau expliquer ce que tu as vécu, personne ne comprendra autant ce que toi tu as vécu. Et c'est un peu comme le film, c'est ce que j'ai essayé de retranscrire dans le film, c'est que si t'es pas dans la salle et que t'es pas en face de ce film, tu peux pas le comprendre de la même manière. Et c'est vrai que là, le danger est permanent, et quand t'arrives...
21: Danger de soi, est-ce qu'on a peur de soi-même aussi?
23: Mais ça vient par la suite. Mais c'est quand même, la calotte glaciaire, c'est quand même, on est sur l'océan qui gèle pendant une période de l'année, qui crée l'Arctique. Donc en fait, on est sur l'océan qui peut s'ouvrir en permanence, donc déjà, faut faire très attention. Il y a des ours, des loups, et donc t'es toujours sur le qui-vive, c'est une tension. Après, moi, je le suivais, heureusement, j'avais un guide. Mais malgré tout, et en fait, très très vite, t'es éreinté. En fait, très vite, au départ, tu marches, donc il y a un truc, après, t'as le même mouvement en permanence pendant 10, 12, 15 heures de suite, parce que tu ne fais que ce qui est marché, en fait. Et ça n'avance jamais, en fait. C'est toujours, toujours le même décor. Parce que t'as l'impression de faire du surplace. T'as beau avancer, c'est le même décor. Donc, il n'y a que le mental. Il n'y a que le mental qui joue. Et donc, au départ, tu penses à ton frère, à tes amis, à ta vie, à des complications. Et ça t'aide à avancer. Et puis, à un moment, ça commence à te parasiter. Et ça devient, puis la douleur, comment arriver à passer au-dessus de la douleur? Parce qu'au fur et à mesure des jours, tu souffres. Et en fait, t'es rongé par cette calotte glaciaire, en fait, dès le départ.
5: Le paradoxe, c'est quand même faire son deuil en risquant sa vie.
21: Oui, c'est ça.
5: C'est quand même...
23: Oui, mais je pense qu'en étant... Oui, mais je sais, mais c'est la question que je pose dans le film. Je dis, est-ce qu'on est obligé d'aller jusqu'à ces limites-là pour se ressentir vivant? Moi, c'était la proposition, je ne savais pas, mais je pense qu'à un moment donné, dans nos vies, dans notre quotidien, on est rarement confronté, en fait, à ça, même jamais, de se rendre compte vraiment, en fait, du danger, de la mort. Et là, d'être si près... Il y a en fait quelque chose de l'ordre de la survie, en fait, de dire comment, en fait, et tu prends peut-être conscience aussi de la vie en étant confronté de si près à la mort.
21: Mais quand même, est-ce qu'on peut presque en avoir envie, pardon pour cette question?
23: De quoi?
21: De la mort.
5: De mourir.
23: Bah, ça dépend. Moi, au moment où il m'a fait cette proposition, là où j'en étais dans ma vie, je pouvais, ouais, imaginer de partir, ouais. Quand on est malheureux, quand on est en dépression, quand on est acculé par le poids de plein de choses, oui, parfois, on peut en arriver là. Ouais.
21: Et la nature vous a aidé aussi, vous a reconnecté?
23: La nature m'a aidé, ouais, d'être dans des endroits si vastes, si forts, si puissants. Il y a quelque chose de thérapeutique. En tout cas, moi, ouais, la nature me fait beaucoup de bien. Mais là, la nature est... Elle est belle et en même temps tellement...
5: Franchement, elle s'en fout de vous, la nature.
23: Elle s'en fout. Alors, on est une petite chose au milieu de... Okay. Vraiment, c'est là que tu te rends compte.
21: Vous n'avez aucune importance, vous n'avez aucune place là-bas, rien. En fait.
23: Mais on n'a rien à faire là, déjà. On se rend compte, y a pas d'oiseaux dans le ciel. Les seules bêtes qui sont là, c'est des ours blancs, des loups, qui sont quand même habitués avec des cuirasses et tout ce que tu veux.
21: Et vous n'avez pas le droit d'être là, en plus.
23: Normalement, on n'a pas le droit d'être là.
21: C'est ça. Les autres vous prennent pour des dingues, quoi.
23: À chaque fois, ouais, ouais. Alors, moi, pour retracer l'histoire, donc moi, j'accompagne Laurie sur, en fait, différents... Au départ, en fait, lui, Il traverse une partie du passage du Nord-Ouest, qui est une partie emblématique de l'Arctique. Il fait plus de 3000 kilomètres. Et en fait, j'étais censé le retrouver à des villages,
21: ouais,
23: pour lui ramener de la nourriture, etc. Et en fait, très vite, il y a eu beaucoup de complications qu'on voit dans le film. Ça a été beaucoup plus compliqué que ce qu'on
21: imaginait.
23: Oui,
21: on va pas.
23: Mais du coup, quand je pars avec lui, c'est sur une partie plus réduite. Mais ça a été, une expérience complètement dingue.
21: On peut dire que vous vous êtes sauvés la vie l'un l'autre, ou pas ?
23: En tout cas, on a appris, parce que le film parle de ça aussi, surtout, d'amitié perdue, mais de nouvelles relations possibles.
21: Ouais.
23: Et aussi, comment tu braves certaines étapes de l'amitié, comment tu passes au-dessus des coups bas, des voilà. Et j'ai découvert, ouais, aujourd'hui on est amis, mais on a dû traverser pas mal d'épreuves pour y arriver.
21: Il dit, Laurie, cette aventure vous a rappelé ce qui, à l'origine, vous avait conduit vers ce métier, c'est vrai ou pas?
23: Mais de retrouver l'essence, on en parlait tout à l'heure, mais de retrouver l'essence de ce métier, comme n'importe quel métier, en fait, quand tu commences très jeune, que tu te dis, tiens, c'est ma destinée, t'as de la chance d'avancer, de pas devoir te poser de questions. J'ai eu beaucoup de chance dans ma vie et dans ma vie d'acteur. Et puis, il y a des moments où on se dit, mais tiens, où est la nécessité? Où est le désir profond? Comment était le premier acte de volonté de ce métier? Pourquoi je suis là, en fait?
21: Ah oui.
23: Et moi, j'ai remis ça en question, ouais. Mais parce que c'était à ce moment-là, parce que le deuil, parce que plein de choses de ma vie me confrontaient à une forme de réalité, de retrouver de l'essence personnelle. Et ce film m'a redonné goût par sa liberté, par le fait, en fait, de pouvoir juste être moi.
21: Mais vous allez rejouer des émotions quand même. Vous allez les rejouer différemment ou pas maintenant?
23: Sans doute, je pense que tout ce qu'on traverse dans nos vies appuie sur le fait de jouer par la suite différemment. En tant qu'acteur, je sais pas pour toi Romain, mais on utilise ce qu'on a traversé dans nos vies, des douleurs, des joies, on essaie de les imaginer. Est-ce que c'est la vie qui nous remplit? Est-ce que c'est les films qui nous remplissent?
21: Ou alors parfois on fabrique aussi des choses par rapport à un personnage. On va pas forcément chercher dans son vécu.
23: Non, mais on est obligé quand même de croire aux émotions qu'on va jouer, donc il faut qu'on trouve un lien quelque part qui s'anime en nous, quoi.
21: Romain ?
1: Ouais, moi j'ai l'impression que les émotions, c'est comme un muscle, quoi. Plus on y va, plus le muscle travaille, et du coup, l'émotion se libère plus ou moins facilement. Faut être connecté à ça. Moins on travaille, je pense, peut-être plus c'est compliqué d'avoir des émotions, des personnages, etc.
21: Mise en danger, ça me fait sourire habituellement quand on parle à un acteur dans une vie confortable. Tandis que là, en l'occurrence, Jérémy Régnier, c'était vraiment une mise en danger, non?
23: Ouais, c'était une mise en danger nécessaire, pour moi en tout cas. Mais je remercie ma femme, mes enfants qui m'ont laissé partir, parce qu'il y en a un qui part, puis il y en a d'autres qui restent.
21: Ouais.
23: Et c'est pas le même voyage, mais il est aussi douloureux.
21: Ça s'appelle D'un monde à l'autre, et ça sort le 10 juin prochain maintenant. On était à moins 60 degrés, là on passe à plus 35 avec vous, Romain Duris.
6: Ma prime, faut s'habiller maintenant. Ah, tiens. Ma prime, mets ça, s'il te plaît. Il faut que tu mettes, sinon je vais pas y arriver là, ma prime. Il faut s'habiller. Allez.
7: Oh my!
6: Ma prime. S'il te plaît. Mathilda?
7: Oui.
6: Viens m'aider, s'il te plaît.
7: Qu'est-ce qui se passe?
6: J'arrive pas, il veut pas que je le touche, il veut pas s'habiller.
7: Viens. Mais qu'est-ce qui se passe? Il faut s'habiller. Voilà. C'est ton papa.
21: Thomas et vous, Romain Duris, dévasté par la mort de sa femme, va devoir composer avec leur enfant adoptif, Mapring, 4 ans, qu'il ne reconnaît pas encore comme père. Ses fils de personne de sa fine boue, ils vont ensemble partir en Thaïlande pour retrouver la famille biologique de Mapring. Dès le départ, Romain Duris, on s'interroge sur ce geste qui peut paraître ambigu.
1: Ouais, je pense que le personnage, c'est ce qui m'intéresse au point de départ, c'est qu'il est perdu. Il vient de vivre ça, il sait pas quoi faire. Il se sent incapable d'aimer, de partager, il se sent incapable d'avoir cette mission paternelle. Donc un des réflexes qu'il a, c'est de faire ce voyage avec ce petit enfant magique et essayer de l'amener vers de la lumière, alors que lui traverse une période obscure.
21: Mais comment vous voulez être raconté? C'est-à-dire, vous avez trouvé des raisons en vous aussi de dire pourquoi je vais retrouver cette mère, qu'est-ce que ça va faire puisque c'est un enfant adopté et que il va s'éloigner. On va lui faire retrouver son pays.
1: Ouais, je pense faire retrouver quelque chose, un lien naturel, quelque chose de connecté à l'amour. Sachant que moi, j'ai essayé plutôt d'éviter d'être trop égocentré, d'être trop sur soi, sur lui. Et il y avait un fil fragile, voilà, de pas faire un personnage complètement trop sur lui et d'essayer de faire cet acte parce qu'il regarde cet enfant et qu'il a envie de lui. Ouais, de le ramener à l'amour que lui ne peut pas avoir.
21: Oui, et puis en plus, c'est un inconnu pour cet enfant. Qui d'abord,
1: c'est un inconnu total, ouais. Parce que l'enfant, visiblement, a choisi plutôt le contact avec la mère.
21: Ouais.
1: Il, lui, était un peu en retrait. Voilà, la perte de la maman est très brutale. Donc du coup, ils se retrouvent un peu étrangers, tous les deux.
21: Et comment retrouver un dialogue quand on ne parle pas la même langue, en plus?
1: En plus.
21: Comment on fait, alors? C'est avec des gestes, des attitudes?
1: Ouais, c'est beaucoup des gestes, c'est marcher côte à côte. Et ce qui est assez dingue chez cet enfant, dès le départ, c'est qu'il a une espèce de maturité dans lui, dans sa dynamique. Il a le regard profond, comme si son âme n'avait pas d'âge. Et il avance comme ça, et j'avance à ses côtés. Et on ne se parle pas, mais on se ressent en tout cas.
21: Vous n'êtes pas fascinés tous les deux par ces enfants, tout d'un coup, qui arrivent? Vous avez commencé à 11 ans, Jérémy Régnier, mais arriver comme ça sur un plateau avec cette mécanique de cinéma, d'être face à Romain Duris, qui a quand même un peu d'expérience.
23: Ouais, c'est assez fascinant. Je trouve que ça fait peur en même temps de voir des enfants si jeunes au cinéma. Tu dis,
21: oui, ouais.
23: Moi, je sais que en commençant très jeune, j'ai eu la chance que les frères Dardenne, qui m'ont énormément protégé de l'industrie du cinéma, sachant que c'est un peu vorace. Mais en même temps, parfois, t'as des gamins. Ce qui est en fait génial, je trouve, avec les gamins, c'est que t'as pas besoin de jouer avec eux. Il y a un truc de vérité qui se dégage d'eux, donc t'as juste à les regarder et parfois t'es même un peu déboussolé tellement qu'il y a une forme de vérité. Toi, t'es en train de composer, te poser des questions par rapport à ton rôle. Alors, pas du tout, en fait, t'es enfant, t'es juste là, quoi.
21: Pareil pour vous, Romain Duris, donc.
1: Ouais, complètement. C'est ce qui est magique, c'est la spontanéité, c'est l'imprévu. Mais là, chez Mapring, chez ce petit, il avait une façon d'interpréter les moments comme s'il était en avance sur nous, presque. il savait l'issue de la scène avant nous. Enfin, je sais pas.
23: Il avait écrit le scénar.
1: Non, mais c'est assez fou.
21: Mais oui, il avait deux coachs avec lui.
1: Ouais.
21: Ouais, des coachs qui lui expliquaient.
1: Ouais, qui l'avaient préparé. Ouais. Moi, j'étais un peu en dehors parce qu'on a tourné dans l'ordre chronologique et sa fille a voulu nous préserver.
5: Bah oui, il fallait que la relation n'existe pas.
1: Voilà, qu'on soit vraiment comme des étrangers au départ. Ouais. Donc, je leur voyais faire leur cuisine magique et Mapring arrivait sur le plateau habité.
21: Ce qui est bien, c'est qu'il n'y a pas de mièvrerie dans le film.
1: Bah oui, à chaque fois, on se regardait avec sa fille pour éviter la corde attendue des violons, je ne sais pas comment on peut décrire ça. Et à des moments, ça flirte, parce qu'il y a beaucoup de silence, la nature est présente, il y a la Thaïlande qui a un poids esthétique très puissant. C'est vrai qu'il faut pas s'étendre sur la chose attendue, de mièvre.
21: En Thaïlande, vous allez rencontrer la famille d'accueil de Mapring.
0: Elle a dit qu'elle a été surprise par votre appel. En tant que la famille d'accueil, on n'est pas autorisé de revoir les familles.
8: Oui, bien sûr.
0: Quand le service social lui ont amené, il n'avait que quelques semaines. Elle s'en souvient car c'est l'année de l'explosion de la mine et que toute la région de Qingdao a été touchée.
8: Moi, j'ai le nom du village. C'est la seule information que j'ai. J'ai fait une demande par mail pour avoir le nom de famille et ils ont confirmé que le dossier serait bloqué jusqu'à sa majorité.
0: Elle dit qu'elle est désolée de ce que vous s'est arrivé.
21: Vous êtes très calme, Romain Duris, dans ce film. Vous avez été très bouillonnant au début de votre carrière. Et plus ça va, plus vous êtes calme et que les émotions se marquent sur votre visage. Vous en dites moins qu'avant. Vous avez moins besoin de paroles qu'avant comme acteur.
1: Peut-être, ouais. Bah, la parole, c'est un rythme, c'est une énergie.
6: Oui.
1: Plus jeune, j'ai toujours eu peur de l'artificiel, et du trop léger. Donc, je cherche à remplir. Peut-être qu'aujourd'hui, je fais plus confiance au rempli. Ça dépend des personnages aussi, mais.
6: C'est Patrick Chéreau qui vous a appris, paraît-il, à habiter ces silences, justement.
1: Ouais. Patrick Chéreau, il avait une façon de nous diriger, de nous apprendre et d'intégrer le fait que chaque geste, même au clignement de l'œil, doit être incarné et démontre une sensation ou parle. Et en ça, évidemment, un silence est autant percutant qu'une parole.
6: Et puis, il y a aussi un acteur qui vous a assez impressionné, c'est Michael Lonsdale, justement par rapport à ça.
1: Oui, par ses silences, ou Nils Arestrup.
6: On va écouter
1: les silences de Lonsdale.
6: Voilà. Ah, et la parole, mais les petits silences, les petites intentions. D'accord. Il était merveilleux, il nous manque énormément, Lonsdale.
9: Toi, t'as déjà été amoureux?
10: Oui, plusieurs fois, oui. Puis après, il est arrivé un autre amour, tu vois, plus grand encore. Et voilà, alors j'ai répondu à cet amour-là. Ça fait longtemps maintenant. Plus de 60 ans, oui.
9: Ouais.
6: Des hommes et des dieux.
1: Mais garder un peu de silence et faire confiance en l'écoute, quoi. Moi, j'ai toujours eu peur de prendre trop l'espace. Du coup, on a toujours tendance à... Mais ça, c'est la nervosité qui veut ça. Qu'on passe vite à autre chose, quoi.
6: Ah oui.
1: Ouais, ce que je veux dire. Oui. Comme dans un repas, quoi.
6: C'est un manque de confiance en même temps.
1: Ouais, c'est forcément une forme de timidité.
6: Ouais.
1: Et je trouve que, voilà, là, on l'entend bien, Michael Lonsdale. Il laisse planer quelques silences entre chaque phrase. Et il n'a pas peur de perdre.
13: C'est une expansion, c'est aussi un rythme. Ouais. Chaque silence est un moment.
1: Exactement. Parce qu'il est habité.
13: Voilà.
23: Ouais. Après, tu as des voix quand même qui aident à ça aussi.
13: C'est vrai.
23: Des voix, ouais.
13: C'est vrai.
23: Ouais. Ça reste plutôt des voix qui sont présentes, où en fait, du coup, le silence attend parce que tu sais que la voix va revenir. C'est des voix.
1: Ouais.
23: Ouais, j'ai toujours rêvé d'avoir une voix beaucoup plus grave.
6: Ouais, tu vois. Elle est grave, là. Faut pas trop jouer avec ça non plus.
23: Non, bien sûr.
6: Lâcher prise, concentration, croyance en son personnage, c'est ça les règles d'or.
1: Oui, l'invention aussi. Hein. Parce que. Il faut être inventif, aussi avec accompagné d'un enfant comme Mapring dans le film, il faut inventer tout le temps, je pense. Ouais.
6: Vous avez dit un truc drôle, j'ai une gueule qu'on a envie de faire pleurer.
1: Ah ouais. Ouais, c'est Patrick Chéreau qui m'avait dit ça.
6: Ah bon, bon
1: c'est, je sais plus la formule.
6: Ouais, mais bon, et...
1: Bah je sais pas moi ça, d'où ça vient.
6: Ouais. C'est dur de pleurer pour vous au cinéma, ou c'est facile?
1: J'ai découvert l'exercice, mais au départ c'était dur, je n'avais pas à avoir ce culot-là peut-être. Et petit à petit j'ai réussi à me, justement ce dont on parlait tout à l'heure, de me séparer, moi Romain, de ces émotions, de les calquer au personnage que j'incarne. Et comme je disais, j'ai l'impression que c'est un muscle, quoi. Plus on le fait, plus la chose devient commune.
6: Et vous Jérémy?
23: De pleurer?
6: Ouais.
23: Moi, oui, ça n'a pas été dur, mais c'était plus même quelque chose de très technique, c'est-à-dire que je ne mettais pas spécialement de l'émotion, mais juste le fait d'arriver à avoir des larmes, et puis je prétendais... Enfin, c'est là où c'est intéressant, parce qu'en fait, le spectateur se cale sur ce qu'il voit, mais parce que nous, on ressent profondément. Donc,
6: Non, mais c'est intéressant, par rapport à votre film, le faux, le vrai, pour un acteur, vous voyez ce que je veux dire. Là, tout d'un coup, votre film, il interroge cette question-là aussi.
23: Oui, bien sûr. Ouais, il y avait une dimension, une envie de ma part, comme je viens du cinéma, de calquer ce documentaire avec une narration cinématographique, avec des enjeux, des complications, un héros, voilà.
6: Vous pourriez faire ça en main du risque, vous voyez, se raconter à travers un événement de votre vie, à tel point de vouloir en faire un film.
1: Oui, bien sûr.
6: Ouais. Vous le ferez?
1: Je le ferai, yes.
6: Vous le feriez assez?
1: Je le ferai assez.
13: À quel temps?
1: Non, quand j'écoute Jérémy, oui, complètement. Ouais. Quelque chose que je pourrais faire, après, voilà, faut le faire bien.
21: On en parle du rôle du père, parce qu'il est omniprésent dans vos films, c'est absolument fou. Dans, dans Nos batailles, vous jouez un père solo qui débordait après le départ de la mère. Dans Une part manquante, vous êtes un père prêt à tout pour retrouver sa fille au Japon. Dans Le règne animal, vous avez du mal à voir votre fils prendre son envol. Même dans Coupé aussi, vous êtes père. Je sais pas si vous l'êtes dans la vie, mais c'est fou cette image qu'on vous attache, non?
1: Ouais, j'aime beaucoup les papas... qu'on me propose de jouer, enfin c'est vers ce, vers les papas vers lesquels je vais, c'est des papas vulnérables, c'est des papas qui se cherchent, c'est des papas qui apprennent énormément des enfants.
21: C'est des hommes fragiles en fait.
1: C'est des hommes fragiles, voilà, j'ai beaucoup plus de mal avec des scénarios où, qui décrivent des pères bien cadrés, bien autoritaires comme il faut, enfin comme il l'eussent fallu. Je suis bien en conjugaison.
21: Et en fait, vous les voyez pas comme père, ces types-là, c'est ça? Vous les voyez...
1: C'est-à-dire, c'est papa vulnérable?
21: Oui.
1: En tout cas, ils se prêtent plus au jeu de l'apprentissage de paternité que d'avoir des principes arrêtés, quoi.
21: Et puis, on vous emmène souvent en voyage, j'ai remarqué aussi, hein. Même Gatlif, là au Japon, en Thaïlande... Vous partez,
1: ouais, je trouve que... Non, mais les voyages au cinéma, c'est toujours des grandes chances. Quoi.
21: Ouais.
1: On récupère plein de choses. Enfin, on est habité par tout ce qu'on voit. On est plein d'humilité par tout ce qui se passe.
21: Par exemple, vous n'auriez pas joué pareil, vous jouez pas pareil en Thaïlande qu'à Paris.
1: Non.
21: L'environnement est très important.
1: Ouais, et puis elle nous ressente sur une forme d'essentiel, quoi. Dans une façon d'être. Il y a moins d'artifices, il y a moins de mode, il y a moins d'attitude. On est plus sur quelque chose de recentré, on est à l'os. On est un être de n'importe quel pays, en fait. Mais on est face à ce qui se déroule devant nous.
21: Mais votre parcours, il est beau, hein, votre parcours, quand même, parce que vous avez glissé vers des grands auteurs ensuite. Hein, Clapiche en étant un, le Paris le Jeune, il disait la jeunesse de son époque, c'est une coulitude très parisienne. Romain Duris, ça a pas mal changé depuis, avec Audiard, Honoré, Chéreau.
1: Ouais, j'ai eu beaucoup de chance de croiser ces magnifiques metteurs en scène. Ouais, je m'en rends compte.
21: Plus dense et plus profond aussi.
1: Les parcours?
21: Oui, les rôles.
1: Le cinéma français a cette force-là, quoi, d'avoir des metteurs en scène qui bousculent, qui font des films qui servent et dont on retient pas mal de choses. Ouais,
21: D'autant que vous avez commencé super tôt, hein, vous avez commencé à 19 ans, le Père et le Jeune.
1: Ouais, le Père et le Jeune,
21: 19 ans. Vous vous rendez compte, vous avez 35 ans de métier, et vous pareil, Jérémy Régnier, pareil. Il n'y a pas de lassitude du tout.
13: Ah, moi, de silence.
1: Non, j'ai aucune lassitude. Peut-être c'est dans le processus de, à chaque fois, rebattre les cartes ou repartir à zéro. Moi, j'aime que ce métier étrange, j'aime pas lui donner de méthode, donc, je suis toujours complètement happé par l'après-action, quoi. Ouais.
21: Et pour finir avec vous, Jérémy, ça vous a fait du bien de faire ce film?
23: On me pose cette question souvent.
21: Ouais, ben oui.
23: Ce qui me fait du bien.
21: En tout cas,
23: ça va bien. Je suis heureux d'être en vie, de vivre encore plein d'aventures. Non, ce qui est très agréable, c'est d'avoir un objet, un film qui vient d'un endroit si difficile, si douloureux, et d'en faire quelque chose. Et qu'aujourd'hui, c'est quelque chose que je peux partager. On va en discuter. J'ai des retours des gens. On a fait l'avant-première hier à Paris. C'était magnifique. J'ai chialé pendant une heure parce que c'était des gens qui étaient là, qui avaient connu ce disparu. On était très intimes. Et je me suis dit vraiment, voilà aussi pourquoi j'ai fait ce film, en fait, pour nous unir, quoi.
21: Et le film lui est dédié, hein, Gaspard Ulliel.
23: Oui.
21: Merci à tous deux. Vous restez avec nous. Vos deux films seront face à face, mais très complémentaires. C'est D'un monde à l'autre, Jérémy Régnier.
1: Il faut voir les deux.
21: Et ben, bien sûr.
13: Côte à côte.
21: Et puis, comment il s'appelle le vôtre, Romain Duris?
1: Fils de personne.
21: Voilà. On se retrouve après Feu Chatterton, Baisse les armes.

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1: Et on va commencer ces sorties avec, bien sûr, la bataille de Gaulle, l'âge de fer d'Antonin Baudry. Juin 40, la France s'effondre et signe l'armistice, seul contre tous. Le général, ce général inconnu, s'échappe vers Londres pour sauver ce qu'il reste d'un rêve. La liberté, sans armée, sans appui, sans espoir, mais avec une folle conviction. La France, sa France, n'a pas déposé les armes. Un grand acteur pour l'incarner, Simon Abkarian, un grand spectacle populaire, mais oui, un film sans révérence aussi, le héros et son grand égo, et même des pincées d'humour, et au-delà de ces détails, de cela, des choses sur l'histoire qu'on ne connaissait pas finalement, ses rapports difficiles avec Churchill notamment, sa crainte vis-à-vis de Roosevelt, la suite lui donnera raison puisque de Gaulle ne sera pas invité à Yalta, est très efficace et instructif aussi sur l'Afrique et sa conquête alliée, Laurent.
2: Oui, alors c'est le premier volet d'un diptyque, on verra le second dans un mois, donc on pourra juger réellement de l'ensemble après avoir vu le second, ce qui n'est pour l'instant pas le cas. Et à la vérité, en ce qui me concerne, j'allais un peu à reculons voir ce premier volet, parce que le seul souvenir cinématographique qu'on avait de De Gaulle à l'écran dans un film entièrement consacré, c'était Lambert Wilson. On peut pas dire qu'on était dans un enthousiasme total. Bon, voilà. Et on se disait, peut-être que la statue du commandeur, il faut pas y toucher. Peut-être que De Gaulle au cinéma, c'est pas une bonne idée et il vaut mieux en rester là. Et puis on a vu le film de Baudry et on est ressorti plutôt emballé par cette fresque que n'aurait pas renié le grand Hollywood d'autrefois et qui, de ce point de vue-là, n'existe plus sur les grandes fresques historiques. Il y a des vrais moments de bravoure. Il y a un casting absolument XXL. Bon, les historiens nous disent qu'il y a quelques entorses qui sont un peu embêtantes. Mais on fait avec parce que l'ensemble est absolument prenant. Moi, j'ai appris beaucoup de choses. Ça ne veut pas dire grand-chose parce que je ne sais rien. Mais quand même, je trouve que historiquement, on apprend. C'est une belle leçon d'histoire. Et c'est une belle leçon d'histoire qui se suit très bien. On attend le second volet avec impatience.
1: The Plague de Charlie Pollinger. C'est un premier film. Dans un camp d'été, la rumeur d'une peste se propage. Quand Ben refuse d'y croire, les frontières de la réalité se brouillent et un jeu impitoyable se déclenche entre les garçons. C'est un film décapant, éprouvant sur le harcèlement scolaire et toute la cruauté de cet âge-là, de la vie, 12 ans. Un enfer d'anxiété sociale, dit le réal, qui s'est inspiré de ses propres journaux intimes.
2: Oui, alors la peste du titre, c'est juste un eczéma d'adolescence. Ouais. Mais évidemment, chez les ados, ça prend la tournure de la peste. Et les enfants sont si cruels qu'ils stigmatisent l'un d'entre eux, qu'ils ostracisent tout simplement sur la seule base de cet eczéma. Le tout dans un univers habituellement apaisant, une piscine, un bassin, mais là, ici, ça devient le lieu de toutes les humiliations, de tous les dangers, un lieu absolument anxiogène, et ça, c'est très très bien filmé, c'est d'autant mieux filmé que c'est filmé en pellicule, ça existe encore, et du coup, ça prend une dimension charnelle, sans jeu de mots, c'est absolument oppressant, et c'est toute la réussite du film d'être dans ce crescendo autour de ces ados toxique et inquiétant à souhait.
1: Elle n'aurait pas tenu la pellicule à moins 60. Hein.
3: Bonne question.
1: Ouais, je pense pas. Je crois pas.
2: Pas sûr.
1: Le garçon qui faisait danser les collines de Georgi Unkovski, c'est un premier film aussi. Ahmed, 15 ans, grandit au milieu des montagnes de Macédoine où il garde les moutons de son père, tout en prenant soin de son petit frère. Mais lui, ce qui le fait rêver, c'est la musique. Contre la vie de son père, Ahmed est un Yoruk, ses bergers semi-nomades, une minorité turque et musulmane, un récit entre tradition et modernité, comme on dit, et sous les costumes folkloriques, des rythmes électro et même une rêve partie au fond des bois.
2: Oui, alors c'est un film qui vient de Macédoine, c'est pas tous les matins, donc on peut s'en réjouir quand même, évidemment, et ça nous montre, ça c'est formidable quand même, des sociétés qu'on ne connaît pas, c'est aussi le cinéma qu'on aime, c'est-à-dire une fenêtre absolument ouverte sur le monde, et c'est aussi la confrontation, en l'occurrence, d'un monde ancien, archaïque et absolument

0: patriarcale et d'une jeunesse en apparence docile mais tellement désireuse de s'émanciper une bonne fois pour toutes, avec comme instrument de libération premier et permanent effectivement la musique, à l'instar de ce héros qui s'est installé sur son tracteur deux enceintes pour écouter de la techno. Ça, ce sont des images qui détonnent et qui intéressent, et le film déjoue tous les pièges du pittoresque et même ceux d'une love story adolescente qui aurait pu tourner juste voilà à l'eau de rose. C'est très très bienfaisant et il y a une belle ironie qui traverse tout le film.
1: Bait, en français c'est La Passe, un film de Mark Jenkins, mais c'est un film inédit qui était réalisé en 2019 dans un village de pêcheurs au cœur des Cornouailles. La pêche se fait de plus en plus rare au profit d'une activité touristique grandissante. Martin est un pêcheur sans bateau, son frère ayant transformé celui de leur père à des fins touristiques. Bref, c'est un film sur le surtourisme en 16 mm, en noir et blanc granuleux, du cinéma expérimental, d'une histoire actuelle, mais dans une forme ancienne. C'est complètement atypique, ce film.
0: Atypique, c'est un vrai ovni, effectivement tourné à la Bolex, caméra historique, et Jenkins développe ses bobines à la main. Donc vraiment, c'est fait maison. Et du coup, les images sont impurs, tels qu'on les avec les canons habituels, avec des rayures, avec des vitesses aléatoires, et avec par exemple une bande son qui est un formidable bricolage entre des bruitages élaborés et des dialogues absolument synchronisés. Même les silences sont travaillés, on revient à ce qu'on disait tout à l'heure. Donc ce résultat est absolument saisissant, d'autant plus que le cinéaste filme la réalité avec les armes du rêve. On est transporté dans un univers prosaïque et fantastique à la fois. C'est vraiment une belle, très belle expérience de cinéma.
1: Comme vous, Jérémy Régnier, Juliette Binoche, eh ben, elle réalise ce film qui s'appelle En nous en 2007. Elle et le danseur chorégraphe britannique Akram Khan vont écrire et créer un spectacle qui les poussera à se dépasser. En fait, elle rêve de la danse et lui rêve d'être acteur. Et ce film rentre dans l'intimité des répétitions, Laurent.
0: Oui, alors 18 ans après le spectacle, en fait, avec le danseur auquel vous faisiez allusion, est fort des heures et des heures de rush pendant les répétitions. Eh bien, Binoche s'en est saisie. Elle en fait un documentaire en deux parties. La première partie, c'est effectivement uniquement des images et des moments de préparation de ce spectacle. Et ça, c'est le plus intéressant, parce qu'elle ne fait pas de commentaires, ce sont des images brutes, et les corps sont là, le travail des corps, la difficulté, les douleurs. La première partie est vraiment passionnante. Du coup, ça, la seconde partie, qui est le spectacle lui-même, ben, perd un petit peu en force, tellement on a été pris par ces instants de répétition, de doute, d'incertitude, de tâtonnement. Mais c'est un très beau film, ça s'appelle En nous.
1: Ça dure deux heures.
2: On embrasse Juliette.
1: D'accord.
0: Bravo.
1: Bouchra de Oriane Barki et Meriem Benami, c'est un premier film de deux plasticiennes en 3D. Ce film, Bouchra, 35 ans, cinéaste marocaine installée à New York, est paralysée par la peur de la page blanche. Un appel de sa mère depuis Casablanca ravive souvenirs et émotions enfouis. En fait, sa voix est humaine, mais Bouchra est un coyote et tous ses amours, des animaux anthropomorphes, animés en 3D, une autofiction carrément original et queer, Laurent.
0: Oui, oui, c'est un ovni, ce film d'animation. C'est un ovni cinématographique, et c'est d'abord un film, après tout, il n'y a pas besoin de dire d'animation. D'abord et avant tout parce que ce film d'animation pour adultes, quand même, est une sorte d'autofiction. C'est ça qui est assez incroyable, conçu donc par la co-réalisatrice, avec notamment la reproduction de dialogues, de véritables dialogues qu'elle a eus avec sa propre mère. Et le résultat est touffu, on s'y perd un peu parfois, il faut l'avouer, mais c'est brillant, c'est étincelant, c'est intense. On en redemande.
1: Toutes mes sœurs, c'est un documentaire de l'Iranien Massoud Bakshi qui a filmé de 2007 à 2025 ses nièces Zara et Maya, de leur prime enfance à leur quotidien de jeune femme. C'est un témoignage intime et unique, Laurent.
0: Oui, alors on avait beaucoup aimé une fiction de ce cinéaste qui s'appelait Yalda, la nuit du pardon.
1: Ah oui,
0: c'était très, très étrange, sur une histoire vraiment passionnante. Là, c'est un documentaire très ramassé, 1h18, et pourtant le temps évoqué est très long, parce que ça va de 2007 à 2025, pendant lequel le réalisateur a filmé ses trois sœurs, confrontées au quotidien de banal, de la joie, de la tristesse, de l'enfance, du parcours scolaire, de la découverte émerveillée de la danse et de la musique, tout ça sous l'œil pas très bienveillant d'une grand-mère, mais c'est aussi, voilà, c'est en cela que le film est intéressant, c'est aussi un portrait de l'Iran d'aujourd'hui, et Dieu sait si on parle de l'Iran en ce moment, et Dieu sait si on a besoin d'en savoir un peu plus, et où on est aux côtés de cette jeunesse.
1: Et on repense à Marjane Satrapi, disparue cette semaine, bien sûr. On termine avec un festival avant les cadeaux.
0: Mais oui, du 10 au 14 juin, vous irez à Cabourg pour la 40e édition, s'il vous plaît, de ce grand festival de cinéma. On y verra des avant-premières de films très intéressants, dont certains ont été vus à Cannes. Adieu Monde Cruel, de Comet, du Fioul dans les artères. Absolument. Chana, dont on parlera ici même la semaine prochaine. On verra le film de Juliette Binoche avec une masterclass ensuite de Juliette Binoche elle-même. Une compétition jugée par un jury présidé par Agnès Jaoui, un autre par Xavier Dolan. Bref, quand on aime le cinéma, on va à Cabourg du 10 au 14 juin.
1: Une minute pour deux cadeaux. Ça,
0: ça va aller. Romain Duris, vous qui êtes bilingue franco-japonais, presque, on l'a vu dans le film de Guillaume Sénès, on vous offre ce truc improbable qui s'appelle Torasan, qui est le film fleuve le plus long de l'histoire du Japon. C'est un héros vagabond, gaffeur, et qui fera 48 films de 69 à 95. On n'avait que 5 dans ce coffret. C'est chez Roboto. C'est un phénomène japonais incroyable.
2: Génial. Merci beaucoup.
0: Jérémy Régnier, un tout petit chef-d'œuvre, Règlement de compte à Hockey Choral chez Sidonis. C'est avec les incroyables Burt Lancaster et Kirk Douglas. C'est un John Sturges comme on l'aime, et avec des bonus formidables, je rappelle Sidonis.
1: Merci à tous les deux, merci Jérémy Régnier pour votre film D'un monde à l'autre et Romain Duris pour Fils de personne. Merci à notre équipe, Valérie Ayestaraï à la réalisation, Louis Tempero, Benjamin Dussier à la préparation, Thierry Dupin à la programmation musicale et aux manettes ce matin, Corentin Rouchy.
0: Merci.
1: Au revoir.
0: Salut.
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1: Il est 1h, le flash, Léonie Cornet. Elle a créé l'opération Pièce Jaune. Bernadette Chirac nous a quittés à l'âge de 93 ans. Épouse de l'ex-président de la République, Jacques Chirac, elle a aussi été conseillère générale de Corrèze pendant 36 ans. Une femme obstinée, volontaire et indépendante. Salut François Hollande, pleine de courage et de conviction pour l'actrice Lynn Renault. Un registre de condoléances est disponible en face du palais de l'Élysée. Il est encore accessible ce dimanche. Encore beaucoup de zones d'ombre entourent la mort de la jeune Liana, 11 ans. Son corps a été retrouvé jeudi dans un silo agricole à Puy-Castier, dans le Gers, après une semaine de recherche. La marche blanche pour lui rendre hommage commence à 15h ce dimanche à Fleurance. Près de 5000 personnes sont attendues. Le principal suspect, un homme de 41 ans, est en détention provisoire. Malgré les pourparlers, on est encore très loin d'une trêve au Liban. Israël annonce avoir frappé 150 positions du Hezbollah. Elles ont été identifiées à tir dans le sud du pays. Bilan, 2 femmes tuées et une vingtaine de blessés, indique le ministère de la Santé libanais. Au Sénégal, le chef de l'Assemblée nationale, Ousmane Sonko, a été réélu à l'unanimité à la tête du parti majoritaire, le PASTEF, pour un mandat de 6 ans. Il affiche son désaccord avec le président actuel, Bassirou Diomaye Faye. Les deux étaient pourtant des compagnons de route politique, mais une crise a éclaté entre les deux hommes. Sonko a même été écarté de son poste de Premier ministre le 22 mai dernier. 2000 personnes rassemblées pour une rave party à Claret dans l'Hérault, annonce de la préfète sur son compte X. 600 véhicules sont aussi sur place, identifiés par l'hélicoptère de la gendarmerie qui a survolé la zone ce samedi. La préfecture se dit particulièrement vigilante au risque incendie et aux nuisances sonores. Les accès ont été fermés par les forces de l'ordre et les véhicules sortant contrôlés. Une grève historique dans un célèbre magasin de sport. L'intersyndicale de Décathlon s'est mobilisée pour la toute première fois ce samedi. 1 millier de salariés ont demandé une augmentation de salaire alors que l'entreprise enregistre un bénéfice en hausse. La Russe Mira Andreeva se hisse sur le toit de Roland-Garros. À seulement 19 ans, la tenniswoman remporte le tournoi côté dame sur sa concurrente, la Polonaise Maja Szwalenska. Victoire en 2-7 et en 1h30. La finale messieurs, c'est ce dimanche. L'Allemand Alexander Zverev affronte l'Italien Flavio Cobolli. Et puis attention au pollen, le risque est classé élevé sur la quasi-totalité de la France par l'Observatoire de la qualité de l'air Atmo toute la journée de dimanche. Les personnes allergiques peuvent se mettre à éternuer, faire de l'asthme ou avoir les yeux rouges et irrités. Ces symptômes sont renforcés par la pollution atmosphérique, avertit le ministère de la Santé.
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2: Vous êtes-vous déjà demandé si tout ce qui est autour de vous ne serait pas à tout hasard qu'une illusion? D'ailleurs, est-ce que c'est une vraie question ou juste un exercice de pensée un peu vertigineux? On pourrait se dire que la question est vite réglée étant donné que nous vivons toutes et tous dans le même monde et que nous pouvons nous mettre d'accord à plusieurs sur la description d'un paysage, d'un objet, d'une sensation. Si partager cela était impossible, si on vivait toutes et tous dans une illusion différente, alors les discussions seraient inutiles, les langages n'auraient certainement pas été inventés et, pire que tout, vous en conviendrez, la radio n'existerait pas. Quelque part, cela prouve que nous ne vivons pas, autant que nous sommes, dans une illusion qui nous est uniquement propre. Mais il n'est pas exclu que nous vivions dans la même illusion, une illusion que nous pourrions appeler la réalité. Voici un exemple de départ tout banal. Imaginez-vous être un joueur de foot qui se prépare pour la Coupe du Monde de la semaine prochaine. Vous entrez dans un gymnase et là, devant vous, il y a un ballon. Est-ce que vous pouvez le voir en entier, ce ballon? Non, ce n'est pas possible. On n'en voit jamais que la moitié. Pourtant, vous savez qu'il est rond et votre cerveau arrive même à imaginer à quoi ressemble sa partie cachée sans avoir à y penser, sans avoir à aller le vérifier. Pourquoi? Parce que votre cerveau a l'habitude des ballons. Il sait que ce sont des boules, alors sans vous demander votre avis, eh bien vous n'en voyez que la moitié, il le reconstruit en entier dans votre tête. Et ce qui est vrai pour un ballon est vrai pour tout. tout ce qui nous entoure. Nos cerveaux ne peuvent pas tout appréhender d'un coup, c'est impossible. Ils ne sont pas assez puissants. Alors ils sélectionnent les informations que nos corps perçoivent et ils les transforment en les simplifiant, en remplissant les zones inconnues par ce qui leur semble être le plus normal. Ayant déjà vu des ballons tourner, ils supposent, en en voyant un poser au sol, que lui aussi est rond comme les autres. Mais voilà, parfois, ces prédictions sont fausses, ou parfois, ces prédictions peuvent être trompées par de la manipulation. On peut très bien, par exemple, fabriquer un objet dont une face ressemble à un ballon, mais pas l'autre. Le cerveau est alors surpris lorsqu'il le voit, et il tente de s'adapter, surtout si c'est au moment d'un coup d'envoi. En grandissant, les bébés et les enfants que nous avons toutes et tous été s'adaptent au monde au fur et à mesure qu'ils le découvrent. Leurs cerveaux comprennent petit à petit qu'il existe des lois dans la nature et ils s'adaptent et ils se mettent à faire des prédictions et ils se créent une sorte d'image de la réalité, une image simplifiée, cohérente, fiable. Le but d'un magicien, c'est de faire vaciller ces certitudes, de tromper nos cerveaux, de leur faire croire que les lois de la nature ne s'appliquent en fait pas toujours, pas partout, pas pour tout le monde. L'effet peut être très impressionnant. À tel point qu'il peut nous aider à comprendre comment nos cerveaux se font une image de la réalité. Et c'est donc pour faire le lien entre illusion et réalité, pour voir comment la magie permet de manipuler nos cerveaux, que j'ai l'honneur d'avoir à mes côtés trois prestidigitateurs de la pensée.
3: Bonjour, je m'appelle Albert Moukébert, je suis docteur en neurosciences et psychologue clinicien, et je m'intéresse à comment justement notre cerveau, pas seulement reconstruit, mais parfois prédit, parfois même écrase les signaux qu'on reçoit de nos sens.
4: Bonjour, je m'appelle André Didier-Jean, je suis professeur de psychologie cognitive à l'Université Marie et Louis Pasteur et je suis membre senior de l'Institut universitaire de France. Alors mes travaux portent sur la perception, le raisonnement, la mémoire et depuis un peu plus d'une dizaine d'années, j'étudie ces questions à partir d'un outil un peu particulier qui est justement la prestidigitation.
5: Bonjour, je m'appelle Fabien Olicard, je suis artiste et auteur et en gros je pratique tout ce qui est le divertissement autour ou grâce au cerveau, donc le mentalisme, entre autres points de départ.
2: Fabien Olicard, André Didier-Jean, Albert Moukébert, bonjour et merci d'être avec nous. Bonjour à toutes et à tous, nous sommes en direct avec le fabuleux public du studio 180 de la Maison de la Radio et nous allons tenter de comprendre comment la magie peut manipuler nos cerveaux.
0: 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Bang, Christophe Galfard.
2: Fabien Olicard, qu'est-ce qui vous a peut-être petit ou plus vieux intéressé dans cette pratique qu'est la magie ou le mentalisme ?
5: Au tout départ, ça a été la magie par le biais d'un livre que j'ai trouvé sur un vide-grenier à l'âge de 8 ans. J'ai appris les premiers tours assez rapidement et ce qui m'a vraiment fasciné dans le premier souvenir qui m'en reste en tout cas, qui est forcément déformé à force de le raconter, mais la substance est là, c'était que mes parents ne comprennent pas instantanément le tour. Alors je leur prêtais une certaine intelligence et je me disais si la pièce n'est pas dans la main droite, pourquoi ils ont pas deviné que c'était dans la main gauche. Et quand j'ai demandé à ma mère comment ça se faisait, elle m'a dit c'est à cause du cerveau, va à la bibliothèque chercher des livres sur le sujet. Dans mon petit village de 1000 habitants qui s'appelait Marcilly, j'ai pris des livres de psychologie. J'ai rien pipé, mais j'ai compris qu'il y avait un truc un peu fascinant, un peu secret là-dedans et qui m'intéressait beaucoup plus. C'est d'ailleurs ça qui va m'emmener vers la branche de l'illusion qui est le mentalisme, qui s'attache à donner des illusions mentales plutôt que physiques, parce que c'était encore plus perturbant. J'arrivais à comprendre les illusions physiques, mais moins les illusions mentales.
2: Albert Moukébert, ce que Fabien Olicard vient de raconter, il y a une chose, un objet qu'on fait disparaître d'une main pour le faire réapparaître dans une autre main, cette permanence des choses, des objets, c'est quelque chose qui est acquis en nous, qu'on a dès la naissance, ou c'est quelque chose qui s'apprend ?
3: Non, c'est quelque chose qu'on apprend. On a même des tests qu'on fait avec les petits bébés pour savoir à quel âge on acquiert ce qu'on appelle donc la permanence des objets. C'est-à-dire qu'on met quelque chose qui disparaît pas. Bon, on acquiert la permanence des objets entre 4 et 8 mois, 9 mois, et le test est très simple, si vous avez des bébés sous la main, il suffit de prendre
2: aux auditeurs et voilà, auditrices.
3: Prenez un objet, vous le cachez sous un drap ou quelque chose, et si le bébé va le chercher, c'est qu'il a acquis la permanence des objets, il comprend que l'objet a été caché maintenant, et si le bébé fait comme si l'objet a juste disparu, c'est qu'il n'a pas encore acquis la permanence des objets. Et c'est pour ça que c'est des règles très fondamentales de notre univers. C'est pour ça qu'une grande partie des tours de magie fonctionne, en tout cas la magie physique, fonctionne sur contrer des règles fondamentales. Donc, des choses qui se cassent et puis qu'on re-répare, des choses qui apparaissent, qui disparaissent, des choses qui lévitent contre la gravité. C'est tout le temps des règles qui sont communes à la fabrique même de notre univers, puisque notre cerveau n'est pas juste en train de recevoir l'information, mais aussi de le prédire. Et donc, quand on est en train de prédire, on appelle ça des erreurs de prédiction. Et le fait qu'une prédiction soit erronée dans un cadre de divertissement, ça peut être quelque chose qui nous amuse et nous frustre en même temps.
4: Il y a quelque chose qui me rappelle un petit peu dans ce que vous venez de dire là sur la fin, le principe même de la recherche, notamment en physique théorique, à savoir quand on essaie de trouver des lois dans la nature, et ben notre cerveau est un peu libre d'imaginer ce qu'il veut, et ensuite on le confronte à la réalité, et si ça marche, ben tant mieux, et puis voilà. Mais si ça marche pas, ça veut dire qu'il faut changer la structure qu'on a de notre univers, la compréhension. Ce que vous dites là, c'est que notre cerveau fonctionne un petit peu comme ça depuis la naissance. Oui, il se forme une structure.
3: Exactement, on forme. C'est vraiment un peu comme la méthode scientifique de manière plus approximative, on va dire. C'est qu'on a des hypothèses sur qu'est-ce qui devrait se passer si je fais une action ou que je dis un mot, etc. Et après, notre cerveau fait cette prédiction, on a le retour du réel, un peu comme quand on fait une expérience et on corrige nos modèles. La seule différence, c'est que parfois, à l'inverse de la science, parfois on décide de nier le réel et de garder notre modèle mental. Alors quand... Quoique, il y a des scientifiques qui font ça aussi parfois.
4: C'est pas faux. On va pas les nommer. André Didier-Jean, ce genre de décalage, disons, entre ce qu'on perçoit comme réel et ce qu'il est réellement, peut-être qu'on s'aveugle nous-mêmes, ce sont des expériences que vous faites en laboratoire ?
6: Oui, c'est ça. En fait, cet objet d'étude, il est né de mon côté d'une rencontre. Hein. J'ai eu un doctorant il y a plus de 10 ans, Cyril Thomas, qui était magicien et qui a eu cette idée de se dire, bah, en fait, la magie, c'est un super outil pour aller étudier justement un peu les failles de notre esprit. Alors Cyril Thomas, désormais, c'est devenu un collègue après son doctorat. Il est maître de conférence dans la même université. On partage un bureau et on utilise vraiment la magie. C'est rigolo de parler de permanence de l'objet, parce que peut-être notre dernière recherche qu'on est en train de publier avec Cyril, elle porte sur la permanence de l'objet, et il a toujours été acquis que, bah voilà, c'est acquis très tôt. Alors, historiquement, l'histoire de la psychologie, on a un peu baissé l'âge, parce qu'on s'est rendu compte que si on changeait d'indicateur, on pouvait le montrer plus jeune, etc. Et nous, on montre qu'on peut mettre en difficulté des adultes sur cette compétence qui est jugée, et grâce à la magie. Alors, en racontant en 2 secondes le type d'expérience qu'on fait...
4: Mais ah bah ça, oui, allez-y. Et Cyril Thomas est avec nous dans la salle, là, donc
6: oui,
4: on va...
6: Ça illustre bien, et c'est une idée à lui. Cyril, dans les petites expériences qu'on fait en laboratoire, reçoit par exemple des personnes pour une petite expérience sur la mémoire, et puis sur la résolution de problèmes. Et puis il place 5 petits gobelets en carton, comme on a ici dans ce studio, devant les personnes qui passent l'expérience, dans la personne qui est en face sur une table. Et puis pour commencer avec une bouteille d'eau, il verse de l'eau dans 2 des verres. Et puis il y a une petite tâche qui est demandée à la participante ou au participant, qui est d'essayer d'imaginer comment faire une alternance de verre plein, verre vide, en bougeant un seul gobelet. La personne trouve ou pas, on lui explique la solution, il faut prendre le deuxième, et puis il ne faut pas essayer de les intervertir, il faut verser le contenu du deuxième dans le troisième. Puis, Cyril propose une petite tâche de mémoire, mémoriser des chiffres à la suite, etc. Et puis il dit, bah maintenant on va faire une petite tâche de mémoire plus visuelle. Au dos de ces gobelets, il y a des pastilles de couleur, et puis il retourne les 5 gobelets. Il y a des petites pastilles de couleur, et puis il demande de mémoriser les pastilles de couleur, et puis il range les gobelets. Bon, 2 des gobelets contenaient de l'eau, et l'eau ne coule pas. Puisqu'ils utilisent un truc de magie, il y a une poudre absorbante. Et ce qu'on observe, ce qu'on est en train de publier, c'est que, alors qu'on enfreint quelque chose qui est de l'ordre de la permanence de l'objet, bah, très peu de personnes tiquent, et même quand on les interroge, ils se rappellent qu'il y a eu de l'eau, ils se rappellent qu'on a retourné les gobelets, mais ils ne mettent pas en liaison les deux, et voilà, c'est un phénomène sur lequel on travaille, qu'on appelle la cécité d'incohérence. C'est que dès qu'on écarte un petit peu des choses qui, si on les mettait ensemble, seraient absolument absurdes, hein, un verre d'eau, quand on le retourne, l'eau elle est censée couler. Les gens ne sont pas choqués.
4: Est-ce que ça nous renseigne sur des aspects peut-être de notre quotidien, sur des choses auxquelles on pourrait être aveugle, ou des choses que notre concentration fait qu'on se focalise sur certaines choses et on ne voit rien du reste ? Albert Moukébert, si peut-être ?
3: De toute façon, notre mémoire est quelque chose qui est plus une illusion que... quelque chose qui marque l'information, et dans notre vie quotidienne, on est aveugle à beaucoup, beaucoup, beaucoup de choses.
4: Que vous parlez pour vous ?
3: Je parle pour moi. On a... En fait, l'erreur de conception de base qu'on fait, c'est qu'on pense que notre cerveau est en train de recevoir toute l'information et de la traiter. Mais en fait, on reçoit une information qui est infinitésimale. Et le reste est un peu construit. Pendant longtemps, par exemple, nos sens, si on parle, avant d'arriver à la mémoire, si on parle de manière beaucoup plus basique, nos sens, on pensait que, par exemple, les auditeurs qui nous entendent, il y a des vibrations de l'air qui touchent leur tympan transforme ce signal en un signal électrique qui va le long du nerf auditif, et le cortex auditif va traiter, reconstruire, comme vous disiez tout à l'heure, le signal, et le son va être décodé, et on va comprendre. Mais aujourd'hui, on est en train de réaliser que notre perception est beaucoup plus active que ça, donc on appelle cette partie de notre perception, les signaux bottom-up, les signaux qui viennent du bas vers le haut et qui sont souvent complétés par ce qu'on appelle des processus top-down. Nos attentes du monde viennent...
6: Top-down, c'est du haut vers le bas.
3: Du haut vers le bas, exactement. Nos attentes vont venir modifier, parfois même changer ce qu'on est en train d'apprendre. C'est ça qui a poussé un chercheur qui travaille sur la conscience, qui s'appelle Anil Seth, à dire notre conscience est une sorte d'hallucination contrôlée sous la contrainte de nos sens. Et ça, c'est un niveau perceptif. Quand on passe à des niveaux supérieurs, comme par exemple des effets mnésiques, bah dans ce cas-là, on est beaucoup plus souvent en train de boucher des trous avec nos attentes qu'avec les choses qui sont vraiment en train de se passer. On peut mettre quelque chose et jurer qu'on ne sait plus où il est, alors que c'est nous qui l'avons mis il y a une ou deux minutes, comme par exemple les clés, etc.
6: Ça oui, pour rebondir là-dessus, il y a une phrase d'Anaïs Nin que j'aime bien, qui dit que nous voyons les choses non pas comme elles sont, mais comme nous sommes. Et c'est vraiment ce que montrent les travaux en psychologie cognitive, dans la perception, dans la mémoire. C'est qu'en fait, comme ce qui vient d'être dit, on perçoit très peu de choses, mais on n'a pas conscience parce qu'en fait, nos connaissances viennent combler les trous constamment. Et en fait, si on s'intéresse à la perception, en fait, on voit très peu de choses. Notre œil fait des petits sauts de puce, des petites saccades oculaires. Il prend de l'information. C'est un peu comme si on était dans une pièce avec une lampe de poche et qu'il faisait noir et qu'on promenait ce spot lumineux. Pourtant, on n'a pas ce sentiment. C'est pas du tout le sentiment qu'on a. Pourquoi ? Parce que constamment, le reste est comblé par nos connaissances. Et ça, c'est assez peu intuitif, et il y a plein de travaux en psychologie qui montrent de manière assez fascinante cet aspect, c'est qu'en fait, on est un peu aveugle alors, au monde qui nous entoure, mais on a des processus très adaptatifs qui font qu'on ne se cogne pas dans les meubles, on arrive quand même très bien à fonctionner. L'adaptation a su tenir compte en nous faisant avoir des processus qui compensent ça, sinon, sans doute que l'humain n'aurait pas survécu.
2: Albert Moukaber.
3: Un exemple très simple que tout le monde peut faire, même si la majorité ne va pas me croire, c'est que si on prend la vision par exemple, on pense que on sait que la lumière touche notre rétine et notre rétine transcende ce signal, un peu comme notre tympan. Mais ce que très peu de gens savent, c'est que dans notre vision périphérique, on n'a quasiment pas de capteur de couleur. En gros, toutes les couleurs que vous voyez dans votre vision périphérique, c'est des couleurs qui sont un peu hallucinées, en top-down, par le cerveau, à partir de ces saccades rapides qu'on est en train de faire. Et il y a plein de tâches qu'on peut faire. On peut faire disparaître des choses dans notre vision périphérique et on le remarque pas du tout. Et c'est ça qui est vraiment impressionnant, c'est qu'on ne peut pas séparer les deux signaux. Je ne peux pas dire à mon cerveau montre-moi ce qui est en train d'arriver en bottom-up et montre-moi. Ça devient un champ perceptif uniforme. Et c'est très difficile de faire la part des choses. Et tout ça, c'est super parce qu'on fonctionne. Peut-être une des plus grandes réalisations que j'ai faites dans mes études sur le cerveau, c'est de réaliser combien on fonctionne avec des moyens de bord vraiment minimes. Et tous ces mécanismes permettent de pallier ce manque de ressources. On a une attention très limitée, c'est exactement comme si on regarde avec une lampe torche dans une salle complètement obscure. On a une mémoire qui est relativement mauvaise. Si on essaye de répéter ce qu'on a dit sur les 15 dernières secondes, c'est déjà trop tard. Et on a une perception qui est très partiale. Et malgré tout ça, on a l'impression d'être des raisonneurs. On s'est même appelé Homo sapiens sapiens, genre l'espèce qui réfléchit, alors que c'est plutôt l'espèce qui invente.
7: Juste pour préciser, bottom-up, ce que vous appelez bottom-up, c'est en gros le signe tous les signaux qui nous arrivent de la nature, qui sont perçus par notre corps et qui sont analysés par notre cerveau. Ouais. Alors que le top-down, c'est dans les endroits où les informations manquent, c'est notre cerveau lui-même qui construit une image de la nature qui est extérieure.
3: Exactement.
7: À partir de ce top-down, donc le cerveau qui crée une structure qui commence peut-être lorsqu'on est bébé ou lorsqu'on est enfant, j'imagine que c'est extrêmement difficile de sortir d'une vision du monde qu'on a. D'ailleurs, Fabien Olicard, lorsque vous faites des tours de magie, parfois, les gens y croient vraiment.
5: Oui, ben ça c'est rigolo, parce que Il y a pas mal de choses qui ont été dites d'ailleurs qui sont très très intéressantes parce que l'ennemi du magicien, même du mentalisme, c'est la cécité à l'incohérence. Au contraire, il faut qu'on ait assez d'attention dans le faisceau pour que la personne puisse se rendre compte de ce qui ne va pas, en fait, pour qu'elle voie la magie, en tout cas. On parle souvent des magiciens ou des mentalistes qui font du détournement d'attention. Réellement, si je reprends votre image, André Didier-Jean, c'est plus diriger l'attention. Nous, on veut diriger le faisceau là où ça nous arrange, et parfois même, on s'amuse juste avant la réalisation de l'impossible, qu'il soit mental ou physique, à faire un récapitulatif plus ou moins honnête, parce qu'on sait justement qu'il y a une cécité, et donc on va juste rappeler certains faits, peut-être pas d'autres, ou remettre les choses dans un autre ordre, parce qu'on va jouer sur la mémoire, ou certains vont jouer d'ailleurs magnifiquement sur les illusions, comme parlait Albert Moukébert tout à l'heure. Il y a Gérard Bachner, qui est un magicien qui est aujourd'hui plasticien, qui fait des œuvres où, en regardant l'œuvre, il va se passer quelque chose d'incohérent, des choses qui vont disparaître et apparaître, et l'œuvre en elle-même, le magicien, est le tour de magie. Ce qui est terrible, c'est qu'a posteriori, surtout dans le mentalisme, où là, on va faire de l'illusion plutôt de pensée, donc aller immatériel, il faut qu'on s'attache à jouer sur le contrat de crédibilité du mentaliste qui va pratiquer ses illusions, sans néanmoins franchir la limite qui serait de croire nous-mêmes en nos propres capacités illusionnantes. Et parfois, ça m'est arrivé après chaud d'avoir des personnes qui ne veulent pas croire qu'il y a des astuces derrière, qui vont me dire bah, « en fait, t'es télépathe ». Ça m'est arrivé une fois avec une personne où alors là, histoire à un moment donné de tout débloquer, je lui ai même dit quelque chose qui est littéralement faux. Je lui ai dit, écoutez, j'ai des complices. Voilà, arrêtons de parler de ça. J'ai des complices, ce qui est faux parce que vraiment, ça me coûterait un pognon monstre. Et puis, il y a des techniques magnifiques pour s'en passer. Et la personne m'a regardé en me faisant un clin d'œil, en me faisant, ah oui, d'accord, c'est truqué, j'ai compris. Et elle avait cru que, comme il y avait d'autres personnes qui pouvaient nous entendre, il fallait absolument que je lui partage le secret à elle de « Ok, on s'est compris, j'ai pas le droit d'en parler ici. » Donc l'illusion, parfois, nous échappe.
7: André Didier-Jean.
6: Ouais, j'ai une super anecdote qui est arrivée à une collègue en Suisse qui travaille aussi sur la croyance, elle, plutôt paranormale, etc. Ils avaient fait une expérience dans un amphi où ils avaient fait venir un faux mage censé échanger avec les morts, etc.
7: Un faux mage.
8: Pas un fromage.
9: Un plateau de fromage. C'est très rare. En Suisse.
6: C'est un ça. Faux mage, à supposer qu'il y en ait des vrais. Mais en tout cas, pour des questions éthiques, même dans l'expérience, ils avaient présenté ça comme une expérience de psychologie. Ils avaient, dès le début, expliqué, on va faire semblant de communiquer avec l'au-delà, mais c'est truqué, la personne là qui fait le mage est magicien. Donc voilà, parce que ça aurait posé des problèmes éthiques sinon. Et ils ont dû arrêter l'expérience en cours, parce que des gens pleuraient, les gens ne voulaient pas croire pour certains que,
5: eh oui, on touche
6: que, c'était, que c'était faux. Ils ont eu après des mails des gens qui venaient les voir en disant « On sait que vous dites que c'est truqué parce que vous n'avez pas le droit à l'université de dire que vous faites des expériences dans lesquelles vous communiquez avec les morts, mais mon père est décédé, est-ce que quand même ?» La chose aura complètement échappé alors qu'ils avaient dès le départ mis les choses noir sur blanc sur la table.
7: Albert Moukébert.
8: Donc c'est là où on voit ce qu'on disait avant sur... Parfois, on accepte, à la différence de la méthode scientifique, parfois on va mettre à jour notre modèle intérieur pour accepter le réel, et on me dit, bah, c'est un tour, et je dis, ok. Et parfois, on va nier le réel pour maintenir nos modèles intérieurs. C'est la fameuse un peu dissonance cognitive. On est en dissonance, je pense vraiment qu'il y a des gens qui peuvent parler à l'au-delà, et je le vois devant moi, et quelqu'un me dit, bah, en fait, c'était un tour. Quand on est en dissonance, on a trois manières de retrouver la consonance. Soit je change ma croyance, je dis, ok. Soit je nie le réel. Et je me dis, bah en fait, non. Il est en train de me dire ça parce que j'ai vu qu'il avait des super pouvoirs et il veut maintenant se rétracter parce qu'il voit que je flippe un peu. Et donc, c'est intéressant dans la vie quotidienne combien ces mécanismes de prédiction du réel, d'hallucinations contrôlées, comme je disais tout à l'heure, peuvent parfois nous permettre aussi de nier des faits, de nier notre perception, de nier nos yeux, et on a beaucoup d'expériences de manipulation sur des choses un peu moins fun, on va dire, où on peut, selon comment on présente des informations, faire en sorte plutôt que la personne nie l'évidence devant ses yeux plutôt qu'autre chose.
7: Vous avez un exemple de ça ?
8: Il y a eu des exemples, par exemple, sur les faux souvenirs qui ont mené à des changements de loi, notamment aux États-Unis. On a montré combien c'était simple d'implanter un souvenir précis pour qu'une personne pense qu'elle a vécu quelque chose ou pas, ou qu'une personne est victime ou coupable de quelque chose.
7: Vu qu'on parle de moi et de ce qui se passe à l'intérieur de nos têtes, je vous propose d'écouter « Moi » de Yoa.
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0: Nous sommes toujours en direct avec le mentaliste et humoriste Fabien Olicard, le neuroscientifique Albert Moukébert, le professeur de psychologie cognitive André Didier-Jean et bien sûr le public du studio 180 de la Maison de la Radio. Nous parlons manipulation mentale.
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0: Il y a un effet particulier quand même. Ah, peut-être avant de continuer, je vais prévenir nos auditeurs et nos auditrices que normalement, en troisième partie d'émission, on fait écouter un petit son mystère. Mais cette fois-ci, vu que nous avons Fabien Olicard, nous aurons droit à une petite expérience en direct pour essayer de vous manipuler. Je ne sais pas, je ne la connais pas l'expérience, donc on verra tout à l'heure. Donc
2: c'est ce ça qui est
0: inventé en attendant. Ça, c'est juste pour que les gens restent et écoutent jusqu'au bout. Il y a un effet qui me... Plein d'effets qui me paraissent hallucinants sur... C'est le mot, je crois, pour comprendre... Parfois, les biais que nos cerveaux peuvent avoir lorsqu'ils essaient de comprendre la réalité. Il y en a un qui s'appelle l'effet Barnum. Est-ce que vous pourriez nous expliquer de quoi il s'agit ?
2: Oui, bien sûr. Alors, c'est un effet dont le nom a été donné par un directeur de cirque connu, et qui est en fait celui qui est utilisé par les horoscopes, qui est que lorsqu'on entend des choses positives et très générales, on les perçoit assez facilement comme étant propres à soi-même. Donc c'est dû, ça a été montré notamment par quelqu'un qui s'appelle Forer, qui a fait une expérience, qui était professeur de psychologie et qui a dit à ses étudiants qu'il allait leur faire passer un test de personnalité. Donc les étudiants ont dit plein de choses sur eux et puis la semaine d'après, il est arrivé, il a donné à chacun le résultat du test de personnalité avec des affirmations et il leur a demandé de dire pour chacune des affirmations s'il leur semblait que ces affirmations leur correspondaient ou pas, ouais. Pour juger la qualité du test. Et ce que ne savaient pas les étudiants, c'est que toutes les affirmations étaient les mêmes pour tout l'amphi, et c'était des affirmations positives et très générales, du genre vous avez l'impression peut-être de vous consacrer plus aux autres qu'ils ne se consacrent à vous, des choses comme ça. Et ce qu'a montré Forer, c'est que tous les étudiants ont eu l'impression que les personnalités avaient bien révélé qui ils étaient vraiment au fond d'eux. Et voilà, et donc c'est cet effet Barnum, c'est le fait qu'on a tendance à accepter comme étant spécifique à soi des généralités
0: positives,
2: dès lors qu'elles sont positives. Ouais. Ce qu'il a montré aussi, c'est que si on met des choses plus négatives, dans une autre expérience, il a demandé aux personnes, même chose, de juger si c'était plutôt propre à soi ou propre à tout le monde en général. Quand c'est positif,
0: c'est plutôt à soi.
2: Oui. Et dès que c'est négatif,
0: c'est plutôt
2: quelque chose d'assez général à tout le
0: monde. Effectivement, on est tous d'accord là-dessus.
2: Voilà. Et donc, c'est très utilisé par les horoscopes, quelquefois par les mentalistes aussi, parce que voilà, on peut leur donner l'impression de dire des choses qui sont spécifiques à quelqu'un, avec des grosses généralités, et ça, c'est assez puissant comme effet.
3: De plus en plus, par l'intelligence artificielle.
0: Pardon.
3: L'intelligence artificielle, les modèles actuels sont très flagorneurs. Et du coup, beaucoup de gens préfèrent maintenant parler avec les IA parce que les IA flattent. On a un nouvel effet de psychologie qui s'appelle le spiraling, de gens qui un peu perdent pied tellement les IA leur dit. Enfin, par exemple, il y a un câble, ça va te parler, qui discutait avec Grok et lui a dit qu'est-ce qui se passe si on remplace la gravité et le temps par le langage dans les équations d'Einstein. Et Grok lui a dit c'est une super expérience de pensée. Sauf que quand il en parle avec ses potes lui disent c'est complètement débile. Mais Grok lui dit c'est génial, tu es vraiment spécial, tes potes
0: on
3: sont
0: flattés dans nos flattés
3: et ça a coupé la personne, ça l'a coupé de son cercle social et ça allait assez loin. On est très sensible à quand on nous décrit de manière relativement positive.
0: Alors je vais pas dire à tous ceux qui utilisent Grok de m'appeler à la place, mais il faut faire un petit peu attention. Dès que c'est flatteur, de toute façon, il faut faire un petit peu attention peut-être. Fabien Olicard, vous vouliez ajouter quelque chose ?
4: Je rebondis sur ce que disait André. C'est vrai que le Phineas Taylor Barnum était le premier bonimenteur, peut-être bien avant les mentalistes. Et les mentalistes, on va énormément utiliser l'effet Forer sur scène parce qu'il va être encore plus puissant pour nous, pour nos illusions, pour tromper l'esprit de la personne, si en plus on a deux, trois choses spécifiques vraies, que l'on sait vraies dedans et qu'on va marier avec un peu d'interro négatif, de choses comme ça. Alors, d'une manière très empirique, c'est très marrant, les choses négatives, il suffit de demander au conjoint ou à la conjointe et elle confirme la chose négative sur la personne. Si je prends un homme sur scène et que je dis qu'il est un petit peu bordélique, il va dire non. Et si je prends un témoin, sa conjointe ou son conjoint, eh bien la personne fait oui de la tête et les gens se marrent. Et de la même manière, l'interro négatif va toujours me permettre d'avoir raison. Je vais dire à n'importe quelle dame qui monte sur scène, je fais, excusez-moi, vous avez fait je crois, vous avez fait de la danse étant petite et vous avez arrêté. Je vais le marier à de la statistique. C'est souvent un oui, même si c'est pas professionnel. Étant petite, ça veut rien dire. Je ne date pas. Et puis après, je vais lui dire, mais c'était pas de la danse classique. Et si elle me dit oui, je suis un héros. Si elle me dit non, ça me permet de dire, eh oui, c'était du modern jazz. On est d'accord. Parce que donc l'effet Forer va me permettre en plus de faire des tunnels de pensée qui vont me donner bien au-delà de la généralité, en fait, l'impression de percer l'esprit de la personne pour ensuite l'emmener sur un numéro.
0: Est-ce que la recherche en quoi consiste la recherche en psychologie cognitive dans cette perspective-là, André Didier-Jean, c'est de mieux comprendre le fonctionnement de nos cerveaux?
2: Oui, alors la recherche en psychologie cognitive, à la différence des neurosciences, si je ne pas de côté, c'est qu'on essaie de comprendre les comportements c'est un peu provocateur, mais en laissant un peu de côté le cerveau. C'est un autre niveau de description. J'aime bien la métaphore informatique, qui est de dire, lorsqu'on s'intéresse à l'informatique, il y a des gens qui s'y connaissent en programmation, et heureusement qu'ils sont là. D'autres personnes sont spécialisées dans le courant électrique, dans les puces électriques pour monter des ordinateurs. Et on peut tout à fait s'intéresser à l'informatique sans rien connaître au courant électrique dans les puces électroniques. Pourtant, l'informatique, c'est de l'électricité qui circule dans des puces électroniques. Et de la même façon, en psychologie cognitive, donc on fait des travaux expérimentaux en laboratoire pour essayer de modéliser les comportements, comprendre comment fonctionne l'attention, la perception, le raisonnement. Voilà, et c'est des petites expériences. Et nous, donc, avec Cyril Thomas, on utilise à nouveau la magie comme un outil pour ça, parce que avec l'idée que les magiciens, et on le voit bien, sont des experts finalement dans les failles de notre esprit. Alors, ce qui ne veut pas dire qu'ils le conceptualisent quelquefois, oui, qu'ils comprennent forcément les mécanismes qui sont derrière, mais en tout cas, ils ont un savoir empirique forgé sur des centaines d'années qui leur permettent d'avoir des effets très forts. Et donc voilà, et on essaie de comprendre ce qui est notre fonctionnement à tous et à toutes, à partir de ces petites choses.
0: Parce qu'il y a quelque chose que je trouve fascinant dans ce domaine, et moi j'adore la magie personnellement aussi, c'est quelque chose que je trouve fascinant, ne serait-ce que parce que ça révèle des lois qui sont dans la nature. En les cassant, elles existent. C'est des choses dont on ne se rend plus compte depuis qu'on est enfant, parce qu'on en a pris l'habitude, parce qu'on pense que les choses sont ainsi et point. Et bien la magie nous permet de nous souvenir que c'était pas si évident que ça au final, et qu'on est presque prêt à accepter n'importe quoi s'il se trouve que la loi change, d'une certaine manière. Et oui, pardon, Fabien Olicard.
4: Je trouve ça intéressant aussi de rajouter, ça permet aussi parfois, moi c'était le cas dans mon précédent spectacle, de révéler des choses auxquelles les gens ne croient pas encore. Par exemple, je faisais une démonstration où je parlais de ma mémoire, mais en fait, en sous-jacent, je leur démontrais qu'ils avaient une excellente mémoire, parce que sans se rendre compte, ils retenaient les 20 premières décimales de pi, de cette constante de l'univers, alors qu'ils n'étaient pas là pour ça, ils n'étaient même pas prévus que ça le fasse, c'est plus compliqué de deux numéros de téléphone, et donc ils terminaient par être obligés de constater qu'ils avaient une mémoire efficiente. Et donc, c'est aussi intéressant pour ça.
0: Et par rapport à toute cette discipline, disons, de psychologie cognitive, ce que je trouve fascinant dedans, c'est justement que ça paraît extraordinairement abstrait, étant donné que c'est déconnecté de toute la partie neuroscientifique, disons, du hardware, là, de la fonctionnement direct du cerveau en communication de neurones. On est dans un autre niveau qui est apparemment abstrait, mais qui permet de comprendre.
2: Moi, je pense à l'inverse, que c'est extraordinairement concret.
0: parce ça m'étonne que, pas de vous.
2: Non, mais finalement, souvent, c'est assez rigolo de voir comme les gens qui font des neurosciences, alors mes collègues vont pas forcément être d'accord, mais utilisent le cerveau finalement comme, je vais abuser en disant, comme un argument d'autorité, mais finalement, si on vous dit, voilà, il y a tel circuit neuronal et qui s'active, ça vous apprend pas grand-chose. Alors que si on vous dit, vous avez plusieurs formes de mémoire, une mémoire qui va stocker les informations très peu de temps, bah, c'est métaphorique, évidemment. On a recours, comme tous les modèles, à des métaphores, mais qui sont beaucoup plus concrets et compréhensibles que si on vous dit, voilà, votre hippocampe s'active dans tel type de situation.
0: Il y a quelque chose de rassurant de se dire qu'il y a telle partie du cerveau qui correspond à telle chose, alors que ce que vous êtes en train de dire, c'est que clairement, on n'a pas du tout la compréhension globale du cerveau, ni non plus le lien direct entre une partie, un endroit, qui n'existe peut-être pas d'ailleurs, et une certaine perception des choses. Albert Moukabel ?
3: Absolument, on a des tonnes d'études qui ont montré que si on apporte... Je suis un peu sur les deux... disciplines, donc entre les neurosciences et la psychologie, on a plein d'études qui montrent que si on propose une explication tout à fait convenable avec des explications psychologiques, et on montre une explication convenable ou pas, et on met une IRM dedans, les personnes évaluent l'explication avec une IRM comme quelque chose de plus satisfaisant, de plus concret, et c'est un gros problème, parce que, du coup, plein d'effets qui sont décrits comme neuroscientifiques n'ont rien à voir avec les neurosciences. Par exemple, je fais des conférences aussi. Parfois, on va me présenter, Albert Mukeber va nous expliquer les dernières découvertes en neurosciences sur les biais cognitifs, par exemple. Les biais cognitifs, c'est de la psychologie cognitive des années 70. Ça n'a rien à voir avec les neurosciences, ni de proche, ni de loin. Mais aussi, pour aller plus loin, ce qui est intéressant dans ces mêmes phénomènes à différents niveaux explicatifs, c'est que petit à petit, on est en train de réaliser, par exemple, que la métaphore de l'ordinateur ne marche plus vraiment, parce que le cerveau a toujours été comparé à la technologie la plus récente d'une époque. Pendant longtemps, on pensait que ça fonctionnait avec la puissance hydraulique. À partir du 17e, 18e siècle, c'était les rouages et donc les automates, comme on peut voir au Musée des Arts et Métiers. À partir du 19e siècle, découverte de l'électricité et qu'il y a de l'électricité dans les neurones, c'était le code Morse. Et dans les années 50, avec la information theory de Shannon et tout ça, le cerveau est une sorte d'ordinateur qui traite l'information, et aujourd'hui, il y a de plus en plus de recherches qui sont en train de se dire, bah, on a mis un peu tous nos œufs dans un même panier, et peut-être qu'on se trompe, et que le cerveau n'est pas du tout en train de faire des opérations comme un ordinateur, et que c'est des cellules vivantes, et beaucoup d'effets de psychologie viennent être un

0: et des déterminants psychologiques interespèces. Ce qui est aussi très très important, parce que c'est très difficile de faire des expériences psychologiques avec les animaux, on n'a pas accès à leur phénoménologie, je ne peux pas demander à un chien bah, quel est ton taux d'humeur aujourd'hui, mais on peut, à travers des manipulations d'apparition, de disparition, de substitution, de lévitation, voir combien est-ce que ces règles, ces suppositions, ce fonctionnement prédictif de notre appareillage cognitif est universel dans le vivant.
1: Vous parliez de biais cognitifs qui dateraient des années 70. Vous pouvez nous expliquer ce que c'est qu'un biais cognitif ?
0: Ouais, un biais cognitif, donc notre cerveau fonctionne de manière prédictive, donc on est en train de faire des sortes de stratégies, on appelle ça des heuristiques, des stratégies qui marchent relativement bien. Et les biais, c'est quand ces stratégies, dans un certain contexte, sont ce qu'on appelle sous-optimales. Les biais sont souvent présentés comme des sortes de pièges, c'est pas vrai, les biais sont très utiles et nécessaires, mais dans certains cas, ou si je prédis quelque chose et la prédiction n'est pas optimale, c'est une sorte de déviation par rapport à une norme, on appelle ça un biais cognitif.
1: C'est une prédiction qui serait indépendante du monde extérieur ?
0: Non, au contraire. C'est un biais est tout le temps contextuel. C'est-à-dire une même stratégie peut, dans un certain cas, ne pas être un biais. Je peux, par exemple, l'optimisme. Je peux être optimiste, c'est une bonne chose. Je me dis les choses vont bien se passer, les choses se passent bien. Mais je peux me retrouver dans un casino. Et dans un casino, si je joue et je perds, et je suis optimiste, je me dis au prochain coup, je vais sûrement gagner parce que je suis un optimiste invétéré. Je suis victime d'un biais d'optimisme parce que c'est sous-optimal. Il y a très peu de chances que je gagne. C'est une sorte de déviation par rapport à une statistique normale.
1: Il y a une forme de, je sais pas, de joie ou de à raconter des choses qui sont un petit peu fausses ou à transformer la réalité. Et il y a un article qui a été publié dans Nature plusieurs fois qui parle d'une expérience en gros qui est impossible et qui a été relatée encore et encore et encore et transformée. André Didier-Jean. Qui est dans l'exercice de la corde indienne, je crois.
2: Oui, c'est un exemple dans le livre qu'on a sorti avec Cyril, qu'on raconte. Et ça rejoint les faux souvenirs qu'on évoquait. C'est que quelque chose qui a été montré en psychologie, qui est assez fascinant, c'est qu'on développe très facilement des souvenirs faux, et qu'on peut, même en laboratoire, ça a été fait des milliers de fois, implanter très facilement des souvenirs de choses qui ne sont pas arrivées.
1: Vous pouvez nous donner un exemple ? Albert Moukaber en parlait tout à l'heure, mais un exemple concret.
2: Un exemple type de ce qui s'est beaucoup fait sur les faux souvenirs autobiographiques, c'est des expériences dans lesquelles on passe une petite annonce à l'université pour une expérience sur la mémoire.
1: J'adore que ce soit les étudiants qui soient cobayes à chaque fois.
2: C'est souvent les étudiants des étudiants dans nos expériences pour des questions un peu pratiques. Alors, chez Elisabeth Loftus, c'est étudiante ou de psychologie ou de droit, parce que la fondatrice un peu de ce champ, elle avait les deux casquettes. Elle était professeure de droit et professeure de psychologie.
1: Qu'elle faisait signer un papier aux élèves.
2: Ouais, parce qu'il y a beaucoup d'enjeux sur les témoignages judiciaires qui sont moins drôles que ces expériences. Mais donc, le principe de ces expériences, il faut imaginer, on passe une petite annonce dans laquelle on demande des étudiants de venir pour une expérience sur la mémoire, et puis avec leur accord, comme on va vraiment travailler sur des souvenirs anciens, on contacte leurs parents pour des anecdotes de choses qui leur sont arrivées quand ils étaient enfants. Les parents sont contactés, ils racontent la fois où on a fait venir un magicien pour un goûter d'anniversaire, des choses comme ça. Et puis les étudiantes et étudiants viennent au laboratoire et on leur dit on va vous raconter certaines des anecdotes que vos parents nous ont racontées. C'est des choses très anciennes, hein, donc il se peut pour certaines que vous en rappelez bien, mais peut-être que pour d'autres vous en rappelez plus très très bien, et peut-être même que pour certaines anecdotes, comme c'est quand vous étiez petit, vous en rappelez plus. Et on leur dit, justement, l'objectif de cette étude, c'est que vous fassiez des efforts de remémoration sur votre mémoire, pour peu à peu faire réémerger ces choses qui sont sans doute quelque part inscrites en vous, mais dont là, tout de suite, peut-être vous en rappelez pas très bien. Et puis, comme les chercheurs en psychologie sont un peu pervers, au milieu des vraies anecdotes racontées par les parents, ils mettent de fausses anecdotes. On dit, vos parents nous ont dit que à l'âge de 4 ans, vous avez été hospitalisé pour un problème à l'oreille, est-ce que vous en rappelez, etc. Et ce que montrent ces travaux, c'est que peut-être qu'au début, ils ne s'en rappellent pas, mais à force de faire des efforts de remémoration sur leur mémoire, de faire des efforts pour faire remonter les souvenirs, la plupart des gens, au bout d'un moment, se rappellent d'événements qu'ils n'ont pas vécu, et y compris sur des choses très variées. Il y a une étude que j'aime bien, qui est en Grande-Bretagne, où les participantes et participants finissent par se rappeler du jour où ils ont bu un thé avec le prince Charles, qui était venu dans leur classe, etc. Et ils finissent par raconter des détails. Ah oui, ça s'est passé comme ça, je me rappelle. Et voilà. Et alors, les faux souvenirs, ça nous intéresse sur la magie, parce qu'en fait, d'une part, c'est un outil de plus pour le magicien, hein. Si le magicien dit, tout à l'heure, quand vous avez mélangé le jeu de cartes, vous vous rappelez, vous me l'avez donné, et s'il n'a pas mélangé, on va implanter l'idée que peut-être qu'il a mélangé le jeu de cartes. Et s'il l'a mélangé lui,

0: Lui aussi, c'est le magicien, c'est peut-être pas pareil pour l'aspect spectaculaire du tour.
1: Et du coup, cette corde indienne ?
0: Alors oui, j'ai tiré la corde indienne. Et donc, il y a un tour de magie pour lequel il y a eu deux articles dans la revue prestigieuse Nature, qui est un tour assez incroyable, dans lequel un mage en Inde jette une corde qui monte jusqu'au nuage, il monte en haut, et dans les versions les plus spectaculaires, une des personnes du public monte aussi, et puis elle est découpée dans le nuage, tombe en morceaux, et elle est remise dans un sac d'où elle sort vivante. Et ces articles dans la revue Nature ont montré que en fait, tout part sans doute d'un canular fin 19e, et que plus on avance dans le temps, plus le tour est raconté avec des choses spectaculaires. C'est-à-dire, dans les premières citations du tour, le mage, il monte juste sur la corde qui est déjà lancée en l'air, elle tient toute seule, et puis les détails sont rajoutés avec le temps, et voilà. Et dans le dernier article dans Nature, ils disent que, de manière peut-être un peu provocatrice, que c'est peut-être la magie, c'est peut-être aussi un outil pour essayer d'étudier les miracles.
1: Oui, y a peut-être un peu ça, c'est pas si provocateur que ça, j'imagine, mais moi, ce qui me fascine aussi là-dedans, c'est que malgré toutes ces tentatives, ces façons de se faire avoir par notre propre cerveau, on a réussi à créer, à comprendre des choses qui sont réelles, qui sont là, qui sont très bizarres parfois et pourtant réelles et correctes. Et c'est pour ça que je vous propose d'écouter Strange But True de James Hunter.

0: Nous sommes toujours en direct avec le professeur de psychologie cognitive André Didier-Jean, le neuroscientifique Albert Moukébert et le mentaliste et humoriste Fabien Olicard qui va nous faire un tour dans quelques instants. Et bien sûr le public du studio 181 de la Maison de la Radio qui se prépare à poser des questions sur leur propre cerveau peut-être.
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0: Nous avons une question de Simon.
2: Merci beaucoup pour vos interventions. J'avais une question. L'humain a une perception limitée de la réalité. Est-ce possible de prendre conscience de cette dernière dans son intégralité et en toute objectivité? Est-ce même souhaitable?
0: André Didier-Jean.
3: Je dirais oui et non. C'est-à-dire que, on en a parlé aujourd'hui, peut-être les gens ont pris un petit peu conscience, mais en vrai, dans notre quotidien, heureusement qu'on n'en a pas conscience. C'est-à-dire que c'est le fruit de mécanismes adaptatifs très efficace, et heureusement, si on était dans un univers, dans un monde au quotidien, où on se dit, en fait, je vois pas grand-chose, je mémorise rien, je suis nul en raisonnement, la vie serait un peu compliquée, donc heureusement, on a l'impression de voir le monde tel qu'il est, on a l'impression d'être plutôt performant lorsqu'on raisonne, et finalement, on l'est, hein, l'humain a fait de jolies choses, d'avoir une plutôt bonne mémoire. La plupart du temps, on se rappelle des choses dont on a besoin dans notre quotidien, donc voilà. Aujourd'hui, on a mis en avant les failles, mais heureusement, les failles, c'est un peu la face cachée d'un mode de fonctionnement qui marche bien.
0: Je vais rajouter quelque chose par rapport à ça. Nos corps, ils ont une fenêtre sur l'extérieur, sur, disons, la réalité ou l'environnement. Nos détecteurs sont extrêmement limités. Donc, il est impossible, via les détecteurs que sont nos sens, d'avoir accès à l'intégralité de la réalité. Ça, c'est impossible. Ne serait-ce que la lumière que nos yeux perçoivent, c'est une partie infime de l'ensemble des lumières qui existent. Là, en ce moment même, notre Soleil émet des petites particules qui s'appellent des neutrinos, et il y en a environ 5 milliards qui vous traversent par seconde, par centimètre carré de votre peau. J'ose espérer que vous ne les sentez pas. Mais ce que je veux dire, c'est qu'il y a une partie colossale de la réalité qu'on découvre notamment depuis une centaine d'années, que ce soit dans le très petit, dans le très grand, dans le très énergétique, qui est complètement extérieur à nos corps. Donc ça, on ne peut pas avoir accès à ça directement à travers, sans utiliser des outils, par exemple. Nous avons une question de Bruno.
4: Oui, je voulais savoir si la pensée pouvait être considérée comme une prédiction du cerveau. Et si oui, est-elle modifiable?
0: Albert Moukébert.
5: Oui et non, la pensée n'est pas une prédiction, c'est un modèle. On est en train de... C'est comme si on modélise le monde, et nos pensées sont nos modèles mentaux. Ma croyance sur comment fonctionne l'économie, sur qu'est-ce qu'aime la personne avec qui je suis en couple, etc. C'est une sorte de modèle que je confronte après à la réalité. Et elles sont absolument modifiables, on les modifie tout le temps. Au contraire, c'est pas possible de ne pas les modifier. La question devient, est-ce qu'on a conscience dans quel sens on est en train de le modifier? On oublie souvent, parce qu'on s'appelle Homo sapiens sapiens, que le but de notre organisme, c'est l'action. Par exemple, souvent on dit, j'ai pris une décision, par exemple, j'ai décidé de faire du sport. Mais ça, c'est pas vrai. Vous n'avez pas pris une décision, vous avez eu l'intention de faire du sport. La prise de décision, c'est dans l'action, c'est quand je suis en train de faire le sport. Et les modèles mentaux nous aident à orienter qu'est-ce qu'on va faire. Quand on fait, on confronte le modèle à la réalité, c'est là où il y a ce qu'on appelle l'erreur de prédiction, et soit on corrige le modèle, soit on nie le réel, soit on persiste dans le modèle qu'on a.
0: Nous avons une dernière question de Sandrine.
6: Je me demandais, de la même façon qu'il est possible d'implanter de faux souvenirs, est-ce qu'il est possible d'en effacer ?
3: Alors, oui et non, il n'y a pas de procédure magique qui permette d'effacer les souvenirs. Mais par contre, ce que montrent les travaux en psychologie, c'est que la mémoire, elle est hyper malléable, elle est reconstructive. C'est-à-dire que nos souvenirs, en fait, ils sont reconstruits au moment du rappel, souvent à partir de choses qu'on a mémorisées. Et donc, j'ai pas le temps d'en parler là, mais il y a plein de travaux qui montrent que, en amenant des petites informations en plus, éventuellement fausses, on peut modifier les souvenirs des gens. Mais pas les faire disparaître, en tout cas volontairement.
0: Heureusement, Albert Moukébert, vous vouliez rajouter quelque chose?
5: Une manière simple de penser la mémoire, qui je pense peut aider et s'éloigner de cette notion d'ordinateur et disque dur, c'est imaginer que vos souvenirs sont qui vous êtes aujourd'hui. C'est pas qui vous étiez quand vous avez vécu le souvenir. On est tout le temps en train de colorer les souvenirs à partir de qui on est aujourd'hui.
0: Et nous arrivons normalement au moment où je vous fais écouter un petit son mystère à découvrir, mais vu que nous avons notre fabuleux Fabien Olicard avec nous, il nous a proposé de nous faire une petite expérience dont personne n'est au courant autour de cette table. Donc le micro est à vous, nous vous écoutons.
7: C'est quelque chose d'assez rapide, mais qui, comme souvent dans la magie ou dans le mentalisme, demande un petit peu d'attention, parce que comment transgresser les règles si la personne n'est pas attentive, ne serait-ce que mentalement, tout le monde peut le faire, les personnes dans le studio et puis les personnes qui nous écoutent depuis chez elles, chez eux, en voiture, etc. Enfin, garder un petit peu les mains sur le volant et l'attention sur la route. C'est quelque chose d'assez banal, et pourtant je pense que mes deux compères du jour auront beaucoup de choses à y dire sur la magie qui s'y cache derrière, parce que on pourra prendre le plaisir de le développer. On va partir d'une liberté d'action totale de votre pensée. Vous allez toutes et tous penser à un prénom féminin. Donc chacun va choisir un prénom féminin dans sa tête. Là, c'est ce qu'on appelle une liberté. J'aimerais que vous vous en souveniez justement, que je ne vous ai rien imposé. Un prénom féminin, celui que vous voulez. Avec la dernière lettre de ce prénom féminin, je vous demandais de penser à un pays plutôt en Europe. Comme ça, on saura un petit peu le situer. Donc un pays européen qui commence par la dernière lettre de ce prénom féminin. Vous avez maintenant ce pays d'Europe en tête. Je vais vous demander, avec ce pays d'Europe, je ne sais pas moi, de prendre la dernière lettre également de ce pays et de penser à un animal qui commencerait par cette lettre. Quelque chose de plus gros qu'un chien pour que ce soit intéressant. Prenez un animal plus gros qu'un chien qui commence par la dernière lettre de votre pays. Et puis on va faire une dernière étape. J'ai toujours fait les dernières lettres. On va changer. On va prendre, vous êtes deux, on va prendre la deuxième lettre de cet animal. Avec la deuxième lettre de cet animal, vous allez penser à un fruit, s'il vous plaît. Concentrez-vous toutes et tous sur un fruit. Je sais que c'est très compliqué de trouver litchi au premier coup, mais maintenant vous avez ça en tête, oui c'est ça, les petits sourires me font penser que oui. Il y a la dame qui m'a regardé en disant « oui, litchi c'est agaçant ». Ben voilà, c'est exactement ce qui s'est passé pour l'extrême majorité d'entre vous, vous étiez sur litchi.
0: J'ai eu des oui et des sourires dans la salle, effectivement. Est-ce que vous voulez rebondir peut-être sur cette expérience
3: Oui, je peux... De manière générale, ce qui est assez fascinant, et toute une partie du mentalisme et de la magie, c'est tout ce qu'on appelle le forçage. Alors il y a plein de techniques de forçage qui peuvent être statistiques, mais qui peuvent être même des
0: techniques... Le forçage, c'est quand le magicien ou le mentaliste a choisi ce qu'il fallait
3: faire
0: avant.
3: Est-ce que le choix que vous faites... librement, vous le pensez, n'est pas fait librement.
7: Je pense qu'en plus, on peut en parler réellement. Hein. Ouais. C'est-à-dire, on part d'une grande liberté. Et là, mon objectif est que vous soyez de moins en moins libre pour aboutir à mon résultat. Et même, pour être très sincère sur la fin, pourquoi je fais la petite blague avec le litchi ? Parce que normalement, vous êtes sur un L et il existe plusieurs fruits qui commencent par le L. Et je ne veux pas vous laisser penser à lime ou à un autre fruit en faisant la blague de « c'est pas facile à trouver litchi ». Il y a des gens qui m'ont fait « ah, il est fort !» parce que j'allais penser à ça, mais vous n'aviez pas encore pensé à litchi. C'est moi qui viens même de vous l'imposer, in fine.
0: Le litchi confirme que le L était bien la deuxième
7: exactement.
0: Lettre d'éléphant.
7: Et peut donner la sensation que j'ai trouvé le litchi auquel vous pensiez alors que vous n'y avez pas encore pensé.
0: C'est qu'on part d'Espagne, etc.
7: Et L de éléphant ou L d'un élan
0: ou
7: aussi.
0: D'un élan.
7: Donc en fait, tout exactement ce que disait André, tout le but est de renfermer l'entonnoir pour forcer.
5: En fait, on revient un peu à presque l'effet Barnum, c'est de donner une illusion de spécificité dans quelque chose de très général, parce que la majorité des pays d'Europe finissent par E.
0: Voilà. Alors, malheureusement, j'aurais adoré continuer à faire des expériences avec vous, mais c'est la fin de Big Bang. Donc, merci beaucoup à toutes et à tous de nous avoir écoutés jusqu'ici. Merci beaucoup, Fabien Olicard. Votre dernier livre, Bien dormir, c'est possible, même pour vous, est publié aux éditions First et vous serez en tournée avec un nouveau spectacle, Albert. Je ne sais pas si c'est en l'honneur d'Albert Moukaber.
7: Absolument. Ou Einstein. En tout cas, c'est tous les Albert qui me fascinent.
0: Avec la première et dernière lettre, oui. Il sera en 2027. Merci à notre, donc, Albert Moukeber. Votre dernier livre, Neuromania, le vrai du faux sur votre cerveau, est aux éditions Alary. Merci André, Didier, Jean. Votre livre à vous, Les secrets de la prestidigitation, comment les magiciens manipulent notre esprit, a été coécrit avec Cyril Thomas, qui était donc avec nous dans le public aujourd'hui, et publié aux éditions Odile Jacob. Et merci au public du studio 180 de la Maison de la Radio. Cette émission a été réalisée par Benjamin Riquet, à la programmation musicale Jean-Baptiste Dibert, à la technique Laurent Baudouin, à la vidéo Thomas Allard, à la préparation et à la programmation, Élodie Royer. Je vous donne rendez-vous samedi prochain pour une émission sur la pharmacognosie. Si vous ne savez pas ce que ça veut dire, c'est la science qui permet de transformer des plantes en médicaments. En attendant, toutes les émissions Big Bang sont à retrouver en podcast sur l'application Radio France et les autres plateformes de streaming.
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1: Il est 2h, le flash, Léonie Cornet. Un registre de condoléances pour écrire un dernier mot à Bernadette Chirac. L'ancienne première dame nous a quittés à l'âge de 93 ans. Elle est à l'origine de l'opération Pièce jaune et au-delà de son soutien indéfectible à son mari, le président Jacques Chirac, elle a aussi été conseillère générale de Corrèze pendant 36 ans. Depuis l'annonce de son décès, les hommages se multiplient. Bernadette Chirac a toujours servi la France avec passion et dignité, déclare Nicolas Sarkozy. Une femme de cœur, fidèle et attachée à son pays, retient de son côté Xavier Bertrand. Identifier les dysfonctionnements, écouter davantage la parole des enfants, l'affaire Liana devient politique alors qu'une marche blanche est organisée aujourd'hui à 15h. Hommage à la collégienne de 11 ans retrouvée morte dans un silo agricole, 5000 personnes sont attendues sur place. La famille refuse la présence d'hommes et de femmes politiques pour éviter la récupération. Le principal suspect, un homme de 41 ans, est en détention provisoire. Il est déjà visé par plusieurs plaintes pour viol. Deux femmes sont mortes, une vingtaine sont blessées au sud du Liban. Les pourparlers à Washington ne semblent pas arrêter les frappes d'Israël dans la région de Tir. Un cessez-le-feu a pourtant été prononcé entre l'armée israélienne et le Hezbollah. En Corée du Nord, le programme nucléaire est absolument non négociable. Déclaration de la sœur du dirigeant Kim Jong-un. Il y a 3 ans, le pays a inscrit dans sa constitution le caractère irréversible de son statut de puissance nucléaire. La Corée du Nord a fait l'objet de sanctions internationales pour ses programmes d'armes atomiques et de missiles balistiques. Un millier de salariés en colère contre Decathlon. C'est la première fois que l'intersyndicale se mobilise. Journée de grève. Hier, plusieurs magasins de sport étaient concernés un peu partout en France, comme à Lille ou à Montpellier. Les employés demandent des hausses de salaire alors que les bénéfices nets de l'entreprise augmentent. L'Observatoire de la qualité de l'air Atmo nous met en garde. Les pollens sont de retour en France. La Haute-Vienne est particulièrement touchée avec un risque très élevé pour les personnes allergiques. Risque classé élevé quasiment partout ailleurs. Parmi les symptômes, le nez qui coule, les éternuements et les yeux rouges. La pollution atmosphérique est un facteur aggravant, avertit le ministère de la Santé. Dernière ligne droite sur la terre battue de Roland-Garros. La Russe de 19 ans, Mira Andreeva, l'emporte côté dame face à la polonaise Maja Szwalenska. Une finale remportée en 2-7 et en 1h30. Côté messieurs, ce dimanche, le numéro 3 mondial Alexander Zverev affronte l'italien Flavio Cobolli. Et puis en football, clap de fin pour l'entraîneur de l'AS Saint-Etienne. Philippe Montagnier quitte le club après 4 mois chez les Verts. Décision d'un commun accord, a-t-on appris par nos confrères d'ici Saint-Etienne-Loire. On ne connaît pas encore le nom de son successeur.
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